0: des noisettes.
1: Non, mais dans quelques mois, dans quelques jours, les cerises arrivent. Vous les verrez à un prix fixe toute l'année. Il n'y a pas de... Elles sont à un prix au juste prix.
2: Oui.
1: Et en faisant un succès, on comprend bien que c'est un hommage qu'on rend à tout ce qu'on a dit là. C'est-à-dire que une seule phrase rapide, c'est un des producteurs, c'était pas toi Nicolas, mais Julie est au téléphone au bureau. Elle raccroche, elle nous regarde en disant « J'ai un truc à vous dire, en plus à les filles de producteurs ». Ils viennent de me dire qu'ils ont, ils allaient replanter des arbres l'an prochain.
0: Wow.
1: Il y avait une émotion dans cette vidéo qu'on a publiée et c'est une récompense extraordinaire. Donc voilà, il y a des petits prix pour des grandes valeurs.
2: Qu'est-ce que vous disent les consommateurs? J'imagine que vous avez fait quelques études ou comme ça. Qu'est-ce que vous disent les consommateurs? Quelle est la motivation des clients?
1: Elle est extraordinaire. Venez peut-être quand il y a des animations. Et nous, on est des consommateurs. Hein, pardon, mais quand vous me dites les consommateurs, oui, ben, on est au milieu de tout le monde.
2: Oui,
1: mais
2: sûr.
1: En fait, vous savez ce que me disent les consommateurs en général, les autres consommateurs de la démarche, ce que on se dit ici, ce que tout le monde se dit, des gens qui bossent dur tous les jours pour remplir nos assiettes et celles de nos enfants, comment on peut imaginer un autre sort pour eux qu'un sort de protection. Donc si le système a du mal à le faire pour nous, nos actes d'achat sont des juges absolument durables pour eux et pour nous. Voilà, donc voilà, il y a de l'espoir. Reprenons le volant de notre consommation.
0: Oui, puis on peut prendre le problème par tous les bouts, que ce soit la santé, que ce soit l'art de vivre, que ce soit l'écologie. En fait, tout vous donne raison.
1: Ouais, c'est une équation, je répète, que le
0: gagnant,
1: grand bateau
0: gagnant.
1: Qui avance et qui nous semble avancer sans pilote à bord dans une direction qui nous échappe. Mettez 68 millions de petits remorqueurs, vous verrez comme il va tourner beaucoup plus facilement qu'on l'imaginait.
0: Et déjà plus de 2500 familles de producteurs soutenues par ces kits patrons. Merci Nicolas Chaban.
1: Merci pour l'invitation.
0: Belle saison des cerises à Nicolas Laurent.
2: Remettons du bon sens dans tout ça. Merci beaucoup Nicolas Chaban d'être venu dans le studio d'Europe 1.
3: D'écouter Et si on en parlait avec Marie-Estelle Dupont, psychologue clinicienne, accompagnée de Romain Desarbres, notre duo que vous retrouvez chaque jour de la semaine et bien sûr on les retrouvera dès lundi entre 15h et 16h. Ils parleront d'euthanasie avec leur invité Victor Larger qui est médecin généraliste, diplômé de gériatrie et docteur en philosophie. Bienvenue à vous tous qui nous rejoignez peut-être à l'instant sur Europe 1. Je vous donne la suite du programme. C'est la libre antenne en nouvelle diffusion, ce qui veut dire que nous allons réécouter des témoignages. Et côté musique, Joe Dassin, Et si tu n'existais pas, un iconique d'Europe 1.

0: 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Il est temps à présent de redécouvrir des témoignages de la Libre Antenne. 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
2: Bonsoir Hélène.
3: Bonsoir, on aurait aimé entendre votre voix et pouvoir intervenir. Merci pour m'avoir choisi.
2: Bah écoutez, ça nous fait plaisir que vous avez joint la Libre Antenne. Vous avez envie de nous parler de d'amitié passionnelle. Moi j'appelle ça parfois de l'amour, c'est-à-dire de l'ami our. et vous, c'est un peu ça, une amitié passionnelle qui vous a un peu sauvé parfois des difficultés de la vie, de l'amour, de la famille. Racontez-nous, Hélène.
3: Que vous avez raison. Quelque part, oui, je souhaiterais partager cette amitié avec vos auditeurs, parce que c'est quand même assez rare de nos jours, dirais-je, malheureusement. Donc ce sont des perles, des trésors. J'aimerais bien de vous introduire dans un contexte où ça s'est
2: bien
3: passé,
2: sûr,
3: où ça a commencé.
2: Ouais.
3: Donc je me situe dans l'année 1977 comme employé à l'Académie de sciences de mon pays d'origine, ancien Tchécoslovaquie qui n'existe plus, à Bratislava, en Slovaquie, dans la capitale, à l'Académie de sciences, à l'Institut de virologie, où je suis devenue directrice de la bibliothèque scientifique. Contexte, il est favorable parce que notre papa, il était un très très très grand scientifique qui était directeur de l'Institut de pharmacologie et toxicologie expérimentale et très connu dans tout le monde à l'époque, dans les années 60-70, même donnant des conférences dans tout le monde, à Paris aussi inclusivement, à Uppsala, à Bâle, etc., partout. Et donc j'adorais ce travail-là, malgré le fait que j'ai pas fait les études dans la médecine, mais j'ai eu un diplôme universitaire dans un autre domaine, plutôt scientifique de sciences humaines. Donc je suis devenue la directrice de la bibliothèque scientifique de l'Institut de virologie. Cet institut-là, il organisait comme c'est d'habitude et de coutume, des conférences, des symposiums, etc., internationales, et il était quand même assez rare à l'époque d'avoir des invités et des capacités scientifiques du monde entier. Et ça s'est passé quand même à cette époque-là qu'on avait assez bon contact avec les États-Unis, avec NIH, avec National Institute of Health de Bethesda, qui est près de Washington DC.
2: C'est à cette occasion, alors que vous êtes directrice de cet institut, de cette bibliothèque, que vous allez faire la rencontre, de celui dont vous allez nous parler.
3: Oui, c'est très intéressant parce que j'étais au travail, bien sûr, dans mon bureau, et d'un coup, la porte s'ouvre parce que dans le bureau, il était assez large, et il y avait exposition de plusieurs journaux scientifiques, et la porte s'ouvre. Et j'enlève mes yeux, je regarde, et il y a un monsieur qui arrive, et nos regards se sont croisés, des yeux bleus d'un côté de l'autre côté exactement, et on est resté mais vraiment bloqués tous les deux. Ben, je dis bonjour dans ma langue maternelle. Il me dit en anglais, hello, can I enter? Can I speak with you? Pourrais-je parler avec vous? Bien sûr, évidemment. Donc, et ben voilà, il est arrivé, ce monsieur cherchait certains journaux scientifiques, se présente comme docteur professeur Paul Wheeler Brown des États-Unis, spécialiste dans le domaine de neurologie, qui va participer à un symposium, un colloque qui est organisé par notre institut dans un château qui s'appelle Smolenice, qui est très près de Bratislava, qui est sublimissime et qui est en fait château de l'Académie. C'est-à-dire que c'est un château qui est dédié aux événements qui organisent l'Académie des sciences de l'époque. Qui existe et fonctionne aujourd'hui en continuation, mais il est devenu aussi un lieu de repos, de congés, de vacances, de ceux qui éventuellement souhaitent passer des vacances là-bas ou éventuellement passer un événement important, par exemple pour un mariage, etc.
2: Alors cette époque, Hélène, vous n'êtes pas mariée, vous n'êtes pas engagée sentimentalement à l'époque.
3: Non, pas du tout. Ce qui est vrai, vous tapez bien là, fort.
2: Ouais.
3: Si je peux me permettre,
2: bien sûr.
3: J'avais une connaissance depuis à peu près 2 ans d'un jeune homme qu'on a entamé la correspondance comme ça. Il était sympathique, mais sans plus. On échangeait, je suis allée le voir, etc.
2: Un français, Hélène.
3: Non, c'était un ingénieur qui était d'origine gréco-roumain qui exerçait, il était ingénieur dans le domaine du bâtiment, qui exerçait à Bucarest à l'époque.
2: D'accord, ok.
3: Donc, c'était amitié, échange, correspondance, sans plus. Mais quand même, il y avait quelque chose dans ma tête, il était sympathique, sans plus. On se voyait de temps en temps, une fois par an, 2 fois par an, on échangeait, parce que eux-mêmes, les Romains, ne pouvaient pas voyager. S'ils ont obtenu le passeport, ils ont eu l'obligation de le remettre après le voyage. D'accord? Donc, c'était le Ceausescu et compagnie, dictateur bien tristement connu en Roumanie à l'époque. Donc, moi, 77, je vois Paul dans la porte, je lui explique ce qu'on a à la disposition, etc. Est-ce que je participe à la symposium? Je dis bien sûr, parce que c'est obligé, parce que c'est organisé par notre institut. Donc, j'ai participé à la symposium, on a échangé pas mal quand même, on a discuté beaucoup. À l'époque, tenez-vous bien, il travaillait à Paris, il était en France.
2: Ah.

0: Prénom, il est 97. Alors, une information en route à vous donner. Il y a eu un accident à la Grande Chaloupe avant la nouvelle route du littoral, avant la nouvelle portion de la route du littoral. C'est dans le sens possession vers Saint-Denis. L'accident vient de se passer. C'est un accident entre deux véhicules. Une voiture accidentée se trouve en plein milieu de la route. Donc, faites très, très attention, vous qui circulez à ce niveau. Faites très, très attention si vous êtes au niveau de la Grande Chaloupe avant la nouvelle route du littoral. Dans le sens possession vers Saint-Denis, il y a eu un accident entre deux véhicules. Les secours ne sont pas encore sur place. Alors, faites très, très attention, vous qui roulez à ce niveau. Soyez prudents. Et si vous avez plus d'informations, 02 62 le 41 51 51. Information pour les auditeurs de Freedom 2, il y a eu un accident entre deux véhicules à la Grande Chaloupe avant la nouvelle portion de la route du littoral dans le sens possession vers Saint-Denis. Comme je vous ai dit, accident entre deux véhicules, donc faites très très attention, vous qui roulez dans le sens possession vers Saint-Denis, soyez prudents. Et si vous avez plus d'informations, 02 62 le 41 51 51. Et je remercie les deux personnes qui m'ont appelé hors antenne pour me donner cette information. Tout de suite, nous allons retrouver la suite du programme d'Europe 1.
1: Adorable Valérie Darmon, on connaît très bien. Mmh. Et donc, est devenue journaliste à l'agence de presse. Jusqu'à sa pension. Mmh. Et moi-même, je suis journaliste, en fait. Vous voyez, ça, le fruit ne tombe pas très loin de...
2: Oui, absolument.
1: Bref, on se sépare, il m'écrit encore une carte postale. Ah, adorable, mon petit oiseau, j'aimerais bien qu'on puisse tenir une correspondance.
2: Il vous écrit en anglais, donc, à chaque fois.
1: Là, la carte postale, c'est intéressant, elle était écrite en français. Et je parlais pas un mot français.
2: Allez. Justement, comment vous avez appris le français? Pardon, Hélène, mais comment vous avez appris le français?
1: Je vous dis pas, parce que ce sera la radio concurrence, ce sera la France Info. Parce que je vous dis franchement, je suis arrivée en France en 89, en mai 89, avec mon fils, et moi, j'étais mais choquée mais profondément parce qu'à la préfecture, la seule chose qu'on me dit que si vous parlez pas français, parlez français. Nous, on parle pas anglais parce que je parle anglais, allemand, je maîtrise très bien italien, je comprends très bien espagnol, je parle toutes les langues slaves. J'ai étudié à la faculté université de Comenius la langue roumaine, donc je parle parfaitement roumain. La langue roumaine, jusqu'à aujourd'hui. J'étais traductrice, etc., tout ce que vous imaginez. Donc, j'étais choquée profondément. Je me suis dit, ma belle, t'as pas le choix, hein. Tu dis, il faut y aller, il faut apprendre le français. Et j'ai commencé à apprendre le français avec mon fils, à l'école.
2: Ah oui, quel courage quand même. Hein. Donc là, on s'est un peu éloigné. Du coup, on va revenir.
1: On est situé en 77, il part, d'accord. Il quitte. Il m'a écrit une carte postale que je tiens aujourd'hui, je l'ai avec moi toujours, en français, qu'on va échanger. Moi, j'arrive chez moi, à la maison, j'essaie de lui envoyer un petit coucou, un petit message, une petite carte postale de Bratislava, rien. Je fais une petite lettre, rien. Rien, mais je me suis dit, tiens, bon, il a oublié, le monsieur grand scientifique, est-ce qu'il va m'écrire à moi, mais pourquoi? Il n'y a pas de raison. Et... pourquoi? Parce que tout était fliqué, tout était espionné, tout était retenu. Ça veut dire qu'il m'écrivait, le pauvre, comme on peut même pas imaginer, mais j'ai rien reçu. Ce qui se passe, le chapitre en coupe, comme dans un film, chapitre qui suit, je fais ma carrière en continuation, je continue à fréquenter le copain, l'ami que j'ai eu
2: à... Romain.
1: Mmh. Voilà. Et je suis convoqué par le ministère d'Intérieur pour une conversation si je souhaiterais, si j'aurais intérêt, éventuellement, si je souhaiterais travailler pour le service diplomatique, pour aller travailler à l'ambassade à Bucarest parce qu'ils ont su que je maîtrise très bien la langue roumaine. Mais je dis oui, pourquoi pas? Tiens, et ben voilà, qu'est-ce qui se passe? Je me marie avec ce monsieur.
2: Ah.
1: Oui. Parce que, pas de signe.
2: Oui, mais que vous n'aviez pas vu beaucoup, ce monsieur avec qui vous étiez encore en relation. Si, vous l'aviez vu beaucoup.
1: Non, parce qu'on a continué.
2: D'accord.
1: Je l'avais connu en 75 et on s'est marié en 79.
2: D'accord, ok, d'accord. Donc vous vous mariez,
1: il a disparu. J'ai pas eu le signe de vie de sa part. Je me marie avec ce monsieur. Après, je finis mon service auprès de service diplomatique. Je reviens à Bratislava. Monsieur marie aujourd'hui, grâce à Dieu, ex-mari, je peux dire. Il arrive à Bratislava avec moi. C'est quand même très difficile. Je lui prépare tout ce qu'il faut. Le job, l'université qu'il puisse apprendre, la langue slovaque, tout ce qu'il faut. Il y a le premier enfant qui vient au monde, notre fils. Adorable, ouais. On est content, on vit très bien, on vit merveilleusement.
2: C'est un mariage d'amour, Hélène.
1: Si, quelque sorte, oui, bien sûr, parce qu'on s'aimait, bien sûr. Et, à un moment donné, le monsieur mari, aujourd'hui ex-mari, il me dit, tiens, j'ai un ami de l'école de lycée à Paris, et il m'envoie une petite invitation que je puisse aller le voir. Mais je dis, super, mais c'est génial, bien sûr, ben vas-y. Une dizaine de jours, quelque chose comme ça, billet d'avion, il me montre même billet d'avion. Je dis, ben, j'ai pas besoin que tu me montres un billet d'avion quand même. Donc, attendez bien. Et le monsieur s'en va. Et il y a 10 jours, il y a 1 mois, il y a 2 mois, il y a 3 mois, moi j'ai mort de peur. Je dis, qu'est-ce qui se passe?
2: Et vous n'avez pas de nouvelles pendant ce temps-là?
1: Pas seulement pendant ça, presque une année.
2: D'accord, mais c'est-à-dire pas de téléphone où le joindre, pas de...
1: Il a disparu. Cet homme, il a disparu. Mon fils, à l'époque, en 87, il a 5 ans. Il est mort de peur pour son papa. Il pleure tout le temps. Il est blanc comme un yaourt. Il tombe malade constamment. Je dis, c'est pas possible, mais qu'est-ce qui se passe? Il y a le KGB local qui arrive. Où est votre mari? Qu'est-ce qui se passe? Pourquoi vous ne dites pas qu'est-ce qui se passe? Où est votre mari? Mais je dis, mais écoutez, ben,
2: pourquoi
1: je
2: le KGB local? Parce que vous aviez demandé une enquête? Vous aviez demandé quelque chose?
1: Non, ils l'ont cherché parce qu'il a disparu de service, de son boulot.
2: Ah, d'accord, ok.
1: Il n'a laissé les traces nulle part, cet homme. Nulle part.
2: Vous pensez qu'il l'avait prémédité avant de partir?
1: Mais bien sûr, mais évidemment. Et moi, naïve, mais je n'avais même pas la moindre idée. Parce que pourquoi? Parce qu'il savait très bien, le monsieur, que je ne partirais jamais de mon pays, parce que je n'avais pas de raison de partir. Parce que j'avais un job extraordinaire, parce qu'après le retour de Roumanie, de mon service diplomatique, ben, je suis devenue journaliste.
2: Vous êtes devenu, pardon, vous êtes devenu quoi?
1: Journaliste.
2: Journaliste, ah oui.
1: J'ai travaillé.
2: Et vous avez demandé à ce qu'il y ait une enquête pour essayer de le retrouver? Vous avez demandé
1: Non, pas du tout, parce que j'avais peur. Qu'est-ce que ça va donner dans notre famille? Parce que mon frère, il était dans un poste très, très, très prestigieux comme responsable de sécurité de la banque Unicredit.
2: Vous aviez peur qu'on puisse croire que ce soit un espion, que ce soit quoi?
1: Non, mais je me suis dit, mais c'est pas possible, il devrait apparaître quelque part. Parce que c'est pas possible.
2: Mais
1: comme
2: vous n'avez pas eu peur qu'il lui soit arrivé quelque chose?
1: Mais évidemment. Et voyons mon fils, mais il était blond comme un papier. Mais on savait plus quoi faire dans cette époque. C'était en 87, c'était bien 2 années encore avant que le mur de Berlin tombe.
2: Oui, 90, c'était le mur de Berlin, oui. 89, ouais.
1: Vous voyez? Et en plus, je vous dis quelque chose plus grave, parce que notre maman chérie avait un oncle, Stéphane, qui s'appelle Émile Bourdin-Stéphane, qui était très fameux écrivain et rédacteur, et il a fui en 21 août 1968, comme les armées du Pacte de Varsovie nous ont occupé toute la Tchécoslovaquie, d'accord? Il a fui en Allemagne, à Munich, il est devenu directeur de, devinez quoi, à Munich, de radio Europe Libre.
2: Ah oui, d'accord. Ouais.
1: Donc on est espionné grave, parce que oncle de ma mère, il est devenu...
2: Ah
1: en
2: oui,
1: fait,
2: c'est ce que je dis, donc vous ne vouliez pas attirer les autorités sur vous.
1: Exactement, parce qu'on est devenu l'ennemi de pays, quoi.
2: Ben oui,
1: et parce que l'oncle lui-même, il est devenu ennemi de son pays. Parce qu'il a fui, il a fui en Ouest, en Allemagne, à Munich.
2: Et pourquoi, à votre avis, pourquoi votre mari est parti, à votre avis, Hélène?
1: Parce qu'il avait ça derrière sa tête dès le début.
2: Oui, mais pourquoi, d'accord, mais puisqu'il était venu vivre avec vous, vous lui aviez, vous aviez organisé la vie, vous aviez un enfant, pourquoi d'un seul coup, parce que vous l'aviez pas vu venir, il vous a dit qu'il a été invité et qu'il allait partir en France voir pendant quelques jours un ami.
1: Oui, bien sûr, parce qu'il avait ça derrière la tête, parce qu'il voulait vivre en Ouest. Il voulait y aller vivre dans un pays de West Europe. Parce qu'il avait une tendre enfance de dictateur de Ceausescu. Mm-hmm. Il voulait en Tchécoslovaquie, c'était beaucoup mieux. Ben, ça on pouvait
2: mais c'était pas suffisant. Il voulait être vivre dans un pays libre. Mais il voulait pas essayer de partir. Oui, il disait que vous viendriez jamais, vous.
1: Voilà. C'est pour ça qu'il a fait ses manœuvres, bien sûr. Parce que si il sortait ça, il savait très bien que la réponse sera négative. Parce que j'avais ma famille, mes cousins, mes cousines, oncles, etc., notre maman encore.
2: Mais il était prêt à abandonner son fils.
1: Mais tout, bien sûr. Mais en disant que je veux craquer quand même parce que j'adorais mon fils. On avait un seul fils parce que malheureusement, j'avais une grossesse avant. J'ai mes l'air de garçon que j'ai perdu dans le sixième mois de grossesse. Ils sont venus au monde précipitamment. Donc ça, c'était un troisième fils, voyez. Donc il disait, elle va tenir à son fils à mourir. Donc il a tout préparé. Son coup, il a très, très bien préparé.
2: Comment vous avez vécu ça alors, Hélène? Comment vous l'avez vécu, cette trahison?
1: J'avais une seule tâche à faire, sauver mon fils qui ne devient pas dingue, qui ne devient pas malade complètement, parce qu'il a vécu ça très très mal.
2: Mais quand est-ce que vous avez eu la certitude qu'il était parti parce qu'il s'était enfui, et plutôt pas qu'il lui était arrivé quelque chose?
1: Oui, tout de suite, je continue très rapidement. Ce qui se passe, le temps passe. Moi-même, je pars en Italie en 87. Maman reste avec le petit, avec André, avec notre fils, parce que j'étais convoquée par la Fédération Italiana di Atletica Leggera. Ça, c'était pour travailler pour le championnat mondial di Atletica Leggera. Ça, c'était le championnat mondial de athlétisme en 87 à Rome, d'accord? Avec ce président Primo Nebbiolo, etc. Donc, je travaille, c'était pas très long, c'était juste pendant le championnat. J'ai conduit la délégation de médaillés auprès de Castel Gandolfo en audience personnelle chez Pape Jean-Paul II. On a discuté en slovaque avec Jean-Paul II et il me dit, je me suis adressée à lui, est-ce que je peux parler en anglais votre sainteté? Il dit, ah ben non, mais je pense qu'on peut parler slovaque, n'est-ce pas? Parce qu'il savait du pays de Slovaquie.
2: Ah oui.
1: Donc, on a discuté en slovaque avec Pape Jean-Paul II. Donc, je reviens, et d'un coup, quand je suis revenue, à un moment donné, un après-midi, dans le hall, on avait la machine à laver, et au-dessus, il y avait un téléphone, encore normal, avec le chiffre, comme ça, que tournant. Et maman prend le téléphone, parce que les téléphones sonnent. Ma chérie, viens, vite, viens, c'est ton mari. Mais je dis, non, de ciel, qu'est-ce qui se passe? Il est où? Qu'est-ce qui se passe? Je rattrape le téléphone. Je dis, c'est quoi ça? Qu'est-ce qui se passe? Oh, ma chérie, désolée, mais j'ai tout arrangé. J'ai un job, j'ai un boulot. On a un appartement ici. Je l'avais acheté avec un compatriote. Et tu peux venir avec le petit. Mais je dis, quoi? Mais ça va pas. Mais t'es malade ou quoi? Mais je fais quoi ici avec toute la famille, avec tout mon job, avec tout ce que j'ai ici? Mais ça va pas, non, mais c'est pas possible. Ou tu viens, ou c'est fini, c'est terminé, je ne bouge pas.
2: Donc là, vous avez la certitude qu'effectivement il a fui, qu'il s'est organisé, mais qu'il avait, quelque part, il a mis, c'était quoi, un an après?
1: Non, pas entièrement une année, c'était quelques mois, un tout petit peu moins d'un an.
2: C'était tellement long, sans nouvelles pendant mais tout ce temps.
1: Si. Quelques mois.
2: Quelques mois. D'accord, mais c'était quand même suffisamment long de se dire que vous n'aviez pas de nouvelles. Là, il vous en donne et vous le prenez comme quoi? Comme une trahison?
1: Mais bien sûr, comme une trahison, mais j'ai une seule chose dans la tête, mon fils. rien de plus que mon fils. Parce que je me suis dit, là, je perds deux garçons. Bon, suite, là, on pense plus, on ne réfléchit plus. Il y a celui-là qui est extraordinaire, qui est très talentueux. À 5 ans, il lisait toute seule le livre, il parlait 2 langues déjà. Je me suis dit, ben, il faut le sauver, celui-là, le bébé. Il est pour rien, le pauvre. Il n'est pas coupable de rien du tout. Donc, j'ai commencé à réfléchir, et c'est ma mère, et c'est son frère à elle, aussi le médecin. Il dit, écoute, ma chérie, tu essayes quand même, parce que le petit, il est trop mal. Il adore son père, c'est pas possible. Essaye quand même de faire ça. Vous verrez après. Peut-être que vous allez revenir après. Mais essaye quand même d'y aller là-bas parce que le petit, il est très mal. Vraiment. Mm-hmm. Donc, j'ai complètement craqué. J'ai commencé maintenant à aller à Prague pour l'ambassade de France parce qu'à Bratislava, il n'y avait rien. Il y avait, me semble-t-il, à l'époque, peut-être consulat, même pas. Donc, le visa, gna, machin chose, etc. Suivre époux dans son lieu de habitation, dans son lieu de travail, parce que monsieur, grand ingénieur en bâtiment, qu'est-ce qu'il est devenu, quel job il avait, il était veilleur de nuit dans un hôtel. Point.
2: Ah oui. C'est, oui. Ah ben,
1: c'était compliqué. Ça. Mm-hmm. Ben, écoutez, mais c'était terrible. Terrible. Et moi, non, parlons français un seul mot. Pas du tout. Je parlais toutes les langues, je peux vous parler de toutes les langues.
2: Mais vous étiez prête à aller vivre en France et à trouver un emploi, à le faire officiellement en,
1: À s'intégrer uniquement pour mon fils.
2: Et le petit a pu parler avec son père au téléphone ou pas?
1: Bien sûr, il pleurait, mais grave. Mais j'avais une pédiatre, une doctoresse adorable dans le quartier, mais je suis allée tout de suite la voir, etc. Elle me dit aussi, bon Dieu, mais essayez quand même, allez-y, parce que le petit, il est trop mal, quoi.
2: Bien sûr.
1: Donc j'ai craqué. Et ben voilà, je suis arrivée.

0: me mettre tout de suite le plus rapidement possible sur les pieds, mon Dieu, pour le petit de nouveau, et pour essayer de m'intégrer, de commencer quand même.
1: Et racontez-nous les retrouvailles du papa et de votre fils, André.
0: Mais vous pouvez même pas imaginer. Mais il a complètement explosé de joie.
1: Et il
0: pleurait de joie.
1: Et votre mari?
0: Mais lui-même aussi, bien sûr, parce qu'il aimait son fils énormément, bien
1: C'était
0: sûr.
1: C'était un bon papa quand même, oui.
0: Oui, si, il aimait beaucoup, énormément. D'ailleurs, aujourd'hui, ils travaillent ensemble, tous les deux.
1: Ah oui.
0: Ah oui.
1: Est-ce que vous vous êtes pas dit à un moment donné, alors c'est vrai que vous vous étiez bien installé en Tchécoslovaquie, ah ben ça va, mais vous vous êtes pas dit à un moment donné, à l'époque, avant que le mur de Berlin, encore une fois, vous vous êtes pas dit, il l'a fait aussi pour qu'on vive dans un pays libre?
0: De son point de vue, oui. Pourquoi? Parce qu'il était de Roumanie et là, il était sur la dictature grave. Moi, non. Moi, j'étais dans un pays, oui, certes, qui était membre de Pacte Varsovie, tout ce que
1: c'était
0: vous voulez.
1: Le bloc de l'Est, oui.
0: Le bloc de l'Est, oui, mais c'est carrément péjoratif. Mais il y avait telle différence entre divers pays de dit bloc de l'Est que vous ne pouvez même pas imaginer. Yougoslavie, le Far West, la Hongrie aussi. Et par exemple, nous, on était, Bratislava, c'est 60 km près de Vienne. Par exemple, on regardait continuellement, chaque jour, tous les jours, Österreich, la télévision, les chaînes de télévision Autriche 1, Autriche 2, on était au courant de tout. On était au top. Et en plus, on organisait à Bratislava chaque année, on était un super festival, comme il y avait festival de San Remo, de musique populaire, avec des invités, vous pouvez même pas imaginer. J'ai connu personnellement Gilbert Bécaud, j'ai connu Mireille Mathieu, j'ai connu Charles Aznavour. J'ai connu plein d'artistes qui venaient chez nous parce que j'étais traductrice, interprète. J'ai vu le spectacle, peut-être un des derniers, de Josephine Baker chez nous.
1: Oui, vous aviez une vie personnelle, culturelle, professionnelle qui était riche. Donc vous avez tout quitté pour arriver en France. Et qu'est-ce que vous avez fait en France quand vous êtes arrivé? Vous avez pu trouver un travail?
0: Donc, ce qui est intéressant par rapport à l'amitié, quand on fait rapidement le switch, moi malade, foie complètement explosée, qu'est-ce que je dis? Ma chère, ben, tu essayes quand même d'envoyer une carte postale à Paul Willebrand aux États-Unis si elle ne sait pas comment me mettre sous les pieds. Écoutez-moi bien, Paul, il a explosé, il ne croyait pas. Mais où es-tu, bon Dieu? Qu'est-ce qui se passe? Je t'avais écrit des tonnes de lettres, j'ai jamais eu aucune réponse. J'ai dit, ma chère amie, ben, tu comprends, parce que tu sais où tu écrivais les lettres. En Tchécoslovaquie. Tout était spionné, tout était fliqué, tout était arrêté, tout était bloqué.
1: Surtout venant des États-Unis ou de la France, oui.
0: Mais bien sûr, j'ai rien reçu. Qu'est-ce que tu fais? Où es-tu? Qu'est-ce qui se passe avec toi? Qu'est-ce qu'il a fait? Il a fait tout de suite le contact avec le plus grand professeur de gastro-entérologie à Paris qui s'est occupé de moi. Professeur, il m'a mis sur les pieds illico presto. Et là, je me suis dit, bon, là, ma belle, c'est la première chose, c'est le français. Absolument. Plus possible exister comme ça parce que ben, en France c'est quand même assez difficile d'avoir un job quelconque sans pouvoir maîtriser cette belle langue. Donc je me suis mis à étudier, on a mis déjà le petit, il est parti en mai, mi-mai 89, en cours, la première classe de l'école primaire. Écoutez-moi bien, il a terminé en juin, il a normalement peut continuer école primaire. Ça veut dire une année de scolaire, il a fait dans un mois et demi.
1: Oh là là. Mais dites-moi, il parlait pas français non plus, le petit, quand il est arrivé?
0: Non, il parle roumain, parce que je l'avais appris roumain.
1: Roumain.
0: Et si vous parlez roumain, vous parlez italien, vous parlez espagnol, vous parlez français, très bien. Parce que ce sont des langues à la base de la langue latine. C'est exactement la même chose. Donc, à l'école, le petit, et le Paul, il m'appelle, il me dit, est-ce que tu pourrais éventuellement devenir notre collaboratrice pour recherche médicale dans la maladie de Creutzfeldt-Jakob? Je dis, bon, bien sûr, pourquoi pas. Donc, quoi ça consiste? Ben, on a besoin de faire le mapping de toutes les familles en France qui sont atteintes de cette maladie par la voie génétique. Ça veut dire qu'il y a une modification sur la système génétique,

0: qui pousse et qui continue dans les familles à paraître. Et cette maladie-là, dans les familles qui sont positifs à 50%, ils peuvent développer cette maladie-là ou pas, ou la transmettre en continuation dans la même famille. Ça veut dire que je dis, bon, d'accord, on y va. Et donc, je commençais à faire ce travail-là. Il a duré 3 à 4 années, voire même jusqu'au 96. C'était un travail extraordinaire. Avec l'hôpital de Necker, Pitié-Salpêtrière, de nouveau professeur Fonsin, avec professeur Thierry Billet de Villemeur. Moi, je voyageais aux États-Unis dans les laboratoires. Pourquoi ? Parce que tout ce qu'on a récolté ici en France, dans les familles, je tenais contact avec le médecin de famille et avec les États-Unis, et il fallait tout ce qu'on a récolté transmettre là-bas, parce que les recherches médicales à cette époque-là, au début des années 90, ne se faisaient pas en France de cette façon-là, que aux États-Unis. Donc on a fait cette recherche-là extraordinaire et on a commencé à être en contact tout le reste de la vie de Paul Wheeler Brown jusqu'à sa mort l'année dernière en août.
1: Donc vous restez en relation quasiment quoi ? Vous êtes resté en relation plus de 40 ans ?
0: Oui, absolument.
1: Et vous vous êtes revu du coup de ce fait ?
0: De tout le temps, parce qu'il voyageait, il venait tout le temps au congrès. Je suis partie en congrès à Bruxelles avec lui, en Italie, on voyageait dans les congrès.
1: Et entre-temps, vous avez divorcé de votre conjoint ?
0: Et oui, il fallait. Parce
1: combien,
0: que ça
1: temps, combien de temps après votre arrivée en France ?
0: J'étais mariée 15 ans et je divorçais en 94.
1: Vous êtes resté 5 ans, à peu près 5-6 ans après être arrivé en France, en 89.
0: Oui, parce que j'ai lutté, j'ai essayé de sauver le mariage, vraiment, incroyablement, mais c'était impossible.
1: Impossible. Pourquoi vous avez divorcé ?
0: Parce que ce monsieur-là, il était très très futé, très manipulateur et très intelligent. Il pouvait avoir un job extraordinaire comme ingénieur hautement classé dans le bâtiment. Il est resté comme un chat pourri dans un hôtel, veilleur de nuit. Écoutez-moi bien, il partait au boulot après-midi à 17h, d'accord ? Il passait toute la nuit, il revenait matin à 7h, il s'est couché tout fatigué, le petit, il est allé à l'école. Quand il est revenu de l'école, papa n'y était plus.
1: Oui, donc il ne le voyait pas, donc il n'y avait pas de vie de famille.
0: Ben voilà, il avait une seule journée libre.
1: Pourquoi il a gâché sa vie, gâché sa vie familiale, gâché... Pourquoi
0: Parce qu'il a pensé qu'il va devenir la gloire de France, qu'il sera France, qu'ici on peut gagner la vie extrêmement facilement, etc. Il est monsieur ingénieur, il a pensé qu'il a tout le monde dans sa bouche.
1: Mais pourquoi il n'a pas été plus ambitieux que ça ? Vous dites qu'il aurait pu essayer de le faire et pourquoi il ne l'a pas fait ?
0: Bien sûr, mais je l'avais incité. Parce qu'il voyait que je commence à avancer moi-même, parce que je suis devenue professeure à la chambre de commerce, de l'anglais, de la slovaque. J'ai donné des cours à EDF, GDF, à SNECMA. Je suis devenue professeure de SNECMA. Et j'ai poussé plus loin. Je suis devenue conseillère auprès du conseil départemental de notre département jusqu'à ma retraite. Et en plus, j'ai commencé à travailler pour la télévision slovaque. J'avais trois jobs en plus. Et plus, je suis devenue élue de la ville.
1: Vous êtes assez incroyable, Hélène. Et dites-moi, Hélène, vous n'êtes pas retournée là-bas en Tchécoslovaquie ?
0: Si, mais tout le temps. Tout le temps,
1: chaque année, sans problème.
0: Bien sûr, parce que j'ai encore la famille. Mes parents, malheureusement, ils sont décédés, tous les deux. Mon petit frère, on avait une différence cette année. Il est décédé, malheureusement, très très rapidement. C'était une leucémie aiguë, très rapidement, malheureusement. Et j'ai des cousins, des cousines, j'ai la famille là-bas, j'ai mes amis. J'ai une copine, une amie de école primaire, et on est amis depuis plus de 60 ans. Elle est comme ma sœur. Donc, je reviens, bien sûr. Et surtout aussi pour occasion, s'il y a un concert ou quelque chose comme ça, événement culturel, parce que je tiens énormément. La dernière fois, j'étais de nouveau à un concert de fameux Chris Norman, de Smokey, qui sillonne toute l'Europe, que je connais très bien personnellement aussi, que je l'avais rencontré. On a discuté pas mal ensemble après concert, etc. Donc, j'y viens là-bas.
1: Et bien alors, dites-moi, donc vous avez divorcé, donc vous dites en à peu près en 94.
0: 94, oui.
1: Oui. Et alors, vous divorcez, votre ex-mari continue à avoir son fils.
0: bien sûr, parce que les divorces, il était amiable dans le sens que il y avait bien sûr les tranches des jours, respectivement des week-ends, des vacances.
1: Et alors là est rentré de nouveau dans votre vie depuis quelque temps, depuis que vous êtes arrivé avec votre maladie, votre ictère, est revenu dans votre vie Paul, et ce fameux Paul ne va pas vous quitter pendant 40 ans, il va rien se passer entre vous, ce sera une vraie...
0: Non, il y avait une amitié, un respect énorme, parce que je vous dis franchement, je le voyais comme presque mon père, même s'il y avait différentes saisons, c'est pas beaucoup, mais je le voyais comme continuation de génie de mon père. Parce que c'était l'image de mon père, quelque sorte. Et il connaissait personnellement aussi mon père comme scientifique. Donc, c'était quelque chose comme grand frère ou père, peut-être c'est un peu exagéré. Mais il était un ami, une amitié, mais profonde, extraordinaire. Vous imaginez pas que cet homme-là, qu'est-ce qu'il a pu avoir comme culture générale? Il connaissait toute l'histoire de France, il parlait un français impeccable, et que c'est lui-même, je disais à Florian, on a rigolé ensemble, parce que c'est lui-même qui m'a appris comment apprécier les fromages français avec le vin français.
1: La culture, la gastronomie. Et alors, il va devenir un père un peu de substitution pour votre fils?
0: Oui, quelque part, oui. Ou un ami très profond ou un très grand frère. Parce qu'il était au courant de tout, de tous les détails de ma vie et moi-même de sa vie à lui, bien sûr. Parce qu'on était en contact tout le temps. Jusqu'au dernier souffle, il est tombé malade il y a à peu près deux ans, quelque chose comme ça. C'était un cancer de vessie. Et comme spécialiste médecin, vous imaginez qu'il était bien soigné, mais ça tenait pas. Mais il est décédé 10 août l'année dernière. Mais jusqu'au dernier souffle, il me téléphonait parce que là, il pouvait plus voyager. On était en contact jusqu'aux dernières minutes de sa vie.
1: Vous avez perdu quoi? Un ami, un frère?
0: Tout. Beaucoup. Énormément. Mon souffle, mon tout. Mais bien sûr que j'ai des amis autres, etc., la famille, etc. Mais c'est quelque chose extrêmement profond et quelque chose qui m'a lié avec ma famille d'origine, avec mon père, surtout le domaine médical. Je vous dis pourquoi aussi, je pense. Parce que mon papa, secrètement, quelque part, il espérait que moi-même, je pouvais être médecin. Et ça n'allait pas chez moi du tout, parce que dès ce que j'ai appris qu'il faut bien maîtriser la pathologie, y aller à la mort, etc., je me suis dit, jamais de ma vie. Je ne pourrais jamais passer ce pas-là.
1: Oui, ce que vous aimez, vous, c'est le contact, Hélène, avec les vivants, pas le contact avec les malades ou les morts.
0: Exactement. Avec tout le respect, bien sûr. Mais je vous dis franchement, le frère de notre maman, docteur en médecine, il avait 7 enfants, tac, tac, tac, tac, tac. Et de 7 enfants-là, on a 10 médecins, s'il vous plaît.
1: Ah bah oui. Hélène, vous n'avez pas regretté d'être revenue vivre en France, finalement?
0: Je vous dis franchement non, parce que j'adore la France, j'adore la langue française. J'ai connu les personnalités ici, François Nourricier, un grand salon de livres, mais tout le spectre culturel extraordinaire, politiquement aussi, mais parce que j'étais élu, cette année à la mairie. Donc, j'étais engagé partout, absolument partout, dans les associations, et surtout, ce qui était extrêmement valorisant, que je travaillais 20 ans, au département, comme conseillère d'un sociale, socio-professionnelle, donc j'avais à la charge des situations, des personnes, vous pouvez même pas imaginer. Je les avais soulevées, portées dans mes bras, parce qu'il faut donner la chance aux gens.
1: Comme on vous l'a donné à vous, Hélène. Comment va André, votre fils, aujourd'hui? Il a quel âge?
0: Très bien. Il vit ensemble quelque part à la frontière d'Allemagne avec son papa dans son entreprise de monsieur.
1: Parce que dans l'entreprise de qui? De votre fils?
0: De son papa.
1: Mais parce que son père, finalement, il est sorti de veilleur de nuit quand même, alors.
0: Il est parti parce qu'il a compris qu'ici, il ne va pas faire des affaires. Non, mais il est parti dans une entreprise qui va très bien et qui s'occupe d'installations dans les bâtiments intérieurs, par exemple, les tuyautages, etc., dans les constructions nouvelles ou anciennes, les réparations, etc. Donc, il a son entreprise qui marche très bien.
1: Et vous voyez régulièrement votre fils?
0: Je ne le vois pas régulièrement, mais on est en contact. On est en contact.
1: Et ça se passe bien?
0: Oui, bien sûr.
1: Vous êtes heureuse qu'il soit avec son père?
0: C'est son père qui l'a bien manipulé.
1: Oui, et puis il a peut-être rattrapé un peu le temps perdu. Vous m'avez pas dit quel âge il a, pardon, André?
0: André, il est né en 82.
1: 82, donc il a 44 ans.
0: Exactement.
1: D'accord.
0: Il vit avec sa copine, ils ne sont pas mariés, mais il vit avec sa copine, ils n'ont pas des enfants, parce qu'il s'est occupé très très très très fort d'elle, parce qu'elle est tombée extrêmement malade, elle avait un cancer terrible, et 5 années, elle était entre vie et la mort. Donc, elle est maintenant OK, parfaitement, depuis des années déjà, elle est très bien, elle est suivie, elle n'a plus rien. Et ils ont 3 chats énormes. Ils ont Coon, les chats Maine Coon, vous connaissez peut-être.
1: Oui, bien sûr, on voit très bien, oui. Ça va faire plaisir à Christiane d'ailleurs. Christiane et Malo, son chat, qui nous envoie un petit message pour vous, qui me dit bonsoir Roland et Hélène. Oh, j'adore votre accent, c'est très très beau, dit-elle.
0: Merci infiniment, c'est très gentil, merci beaucoup. Ben, voilà. Je sais faire des efforts, mais bon, parce que j'ai appris français
1: trop tard. Vous avez l'accent, mais je ne sais pas si elle était allemande, je crois, Marthe Keller.
0: Oui, absolument.
1: Non, parce qu'on a l'impression que c'est le même accent qu'on retrouve dans La Demoiselle d'Avignon, cette série qu'on aimait bien en France.
0: Mais on a rigolé avec mes collègues au conseil départemental, parce qu'ils disaient que dans son temps, qu'il y avait quelqu'un qui me rencontrait au tout début, hein, il disait peut-être, vous êtes de Pologne d'origine ou des Russes. Mais je dis non, j'ai rien ni contre les Polonais ni contre les Russes, non, je suis pas russe ni de Pologne. Après, j'ai monté un tout petit peu en hiérarchie d'apprentissage, et on a commencé à me poser la question « Ah, vous êtes hollandaise, n'est-ce pas ?» Et j'ai dit « Ah non, dommage, non, je ne suis pas hollandaise. » Donc, ça bougeait dans cette sphère-là. Et donc, je ne sais pas qu'est-ce que je suis européenne.
1: Vous êtes, voilà, c'est le Revision 12 Point. Ça. Hélène, merci infiniment, merci vraiment. D'ailleurs, Bernadette nous dit « Hélène est très cultivée, elle est restée 5 ans mariée, et aujourd'hui elle a eu cette amitié magnifique avec Paul. C'est une très belle histoire, dit Bernadette.
0: Merci infiniment à vous, et merci pour votre accueil.
1: Merci à vous, merci de nous avoir confié vos magnifiques souvenirs, cette belle amitié, parce que c'est vrai que parfois l'amitié est aussi importante que l'amour, et on parle d'ailleurs de chagrins d'amitié qui sont parfois aussi forts que des chagrins d'amour. Merci infiniment, Hélène, vous avez été notre petit soleil ce soir. Merci infiniment.

0: Europe 1 et on va tout de suite retrouver un nouveau témoignage de la Libre Antenne au micro de Roland Pérez. Bonne nuit à tous.
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2: Bonsoir Michel.
3: Bonsoir.
2: On va parler d'amour avec vous, d'amour idéal.
3: Peut-être.
2: Racontez-nous alors, parce que vous cherchez
3: ça. J'attends ça depuis longtemps.
2: Mais oui, c'est ça, vous l'attendez depuis longtemps. Vous avez failli le rencontrer, vous l'avez rencontré, et puis il vous a filé entre les doigts.
3: Au bout de 30 ans.
2: Ouais.
3: Malheureusement, on ne sait pas qu'on ne se comprenait pas. On a évolué pendant presque 3 mois ensemble, et là, on se confortait. D'abord, c'est une histoire un peu bizarre qui m'est arrivée. Hein.
2: Alors justement, on veut vous la raconter. Alors, on va expliquer un peu le... Vous avez 70 ans, Michel, aujourd'hui.
3: Oui, c'est ça.
2: Vous êtes retraité.
3: Oui.
2: Et puis... Et vous avez pas... Alors, là, vous allez nous raconter votre dernière histoire d'amour, mais vous avez eu d'autres histoires d'amour, j'imagine, dans votre vie, Michel.
3: Ah, bien sûr. Bien sûr, mais comment je veux dire, par rapport à mon éducation, par rapport à la façon dont mes parents ont évolué dans un certain pays ou dans une certaine vie qu'ils avaient qui était différente de la France. Mes parents, je suis d'origine latine. Mes parents sont d'origine latine aussi. Donc, dans l'amour, il y avait une réserve.
2: Un garçon dire que c'était très pudique.
3: Une fille, non.
2: Ouais.
3: Donc, moi, j'ai un peu écouté. J'étais élevé dans la religion. J'ai été élevé en respectant beaucoup les gens, en essayant de me rapprocher de plus en plus vers la religion quand j'étais dans des moments forts, incertains.
2: Dans des moments de doute.
3: Pas mêlé.
2: Oui.
3: C'est qu'il y avait un certain style de vie qui était inclus dans nos familles. Donc moi, j'ai suivi ce sens-là.
2: Mmh.
3: Je me suis retrouvé à quoi, 17 ans, 18 ans, 15 ans. Oui, à ce moment-là, oui. L'évolution, l'élan était là. L'élan était nécessaire aussi, puisque c'était la jeunesse. Par contre, j'étais timide, voilà. Pour dire la vérité, j'étais timide.
2: Alors, vous avez été timide pendant Michel, vous avez été timide donc pendant ces premières années, mais après, là, aujourd'hui, je disais que vous avez 70 ans, donc 50 ans de vie sont passés. Dans ces 50 ans de vie, qu'est-ce qui s'est passé? Vous avez rencontré de grands amours, de grandes amours?
3: J'ai rencontré, oui, quelques jeunes filles avec qui j'étais bien, mais ça ne durait pas. Disons que j'avais un style de vie qui était limité, quoi, par rapport à l'évolution de mes parents, de la condition de mes parents.
2: Vous dites que
3: mes parents étaient très libres, et dans le vent, tout, et au contraire, ils faisaient tout pour nous, mais je veux dire que moi, non. J'étais toujours en retrait, je pensais toujours.
2: Vous pensez que c'est votre timidité, votre éducation vous ont bloqué dans la relation à l'autre?
3: Oui, au départ, oui.
2: Au départ, vous avez été marié, vous avez eu des enfants,
3: mais comment je veux dire? Je peux dire que j'ai pas honte de le dire. Jusqu'à 22 ans, je connaissais pas l'amour.
2: Vous n'aviez jamais rencontré l'amour, d'accord.
3: Non, je connaissais pas l'amour. À 22 ans, il y avait toujours...
2: Il y a aucune honte. Hein.
3: J'osais pas, je pense... Voilà, j'avais peur, j'étais anxieux. Quand je rencontrais une fille, je l'aimais, je la voyais, je la désirais, mais quand c'était le moment de de conclure ou de s'en aller, ben j'avais toujours une retenue. J'avais honte parce que je savais pas ce que c'était la sexualité. Et quand j'avais dans le slip, excusez-moi l'expression, quand ça remontait, ben j'avais honte parce que je pensais que
2: c'est quoi, c'était votre éducation, c'était votre éducation chrétienne, très chrétienne.
3: Oui, c'est ça.
2: Et pourtant, vous disiez que vos parents étaient assez libres, ne vous avez pas imposé ce type d'éducation.
3: Non, pas du tout. Mais
2: c'est vous tout seul. Vous aviez été dans une école catholique, dans une école religieuse.
3: Non, j'étais pas dans une école catholique, mais disons que vous savez, c'est après que je m'en suis aperçu. J'étais très très.
2: Mais vous voyez bien, Michel, que vous étiez. Michel, vous m'écoutez.
3: On lance pas la pierre parce qu'ils ont fait du bon travail à ce sujet-là.
2: Michel, Michel, vous voyez bien que vous étiez. Excusez-moi, je suis obligé de crier parce que j'ai l'impression que vous m'entendez pas très bien. Vous, à cette époque, vous aviez bien vu que vous étiez différent des autres enfants, des autres jeunes.
3: J'étais pas différent, non. J'étais pas différent, mais disons que j'avais de la retenue, moi. Mmh. J'osais pas pour ne pas, parce que moi, à 17 ans, je faisais 20 ans. Mmh. Et je faisais 1m75, je faisais 80 kilos. Et ma timidité, tout ça, ben, quand je devais affronter une femme ou n'importe quoi, ben, j'avais peur de la frustrer. J'avais peur d'avoir des mauvaises manières. J'avais peur de pas réussir et de pas l'attirer vers moi. Mmh. Alors, ben, des fois, y a des filles qui attendaient, mais qui attendaient, qui partaient, quoi. C'est ça, alors.
2: Et donc, vous dites que c'est à 22 ans que les choses ont changé. Vous avez pu enfin conclure.
3: Oui.
2: Et ensuite, ça s'est bien passé. Vous avez pu libérer un peu à la fois votre sexualité,
3: oui,
2: là, vos désirs, vos.
3: C'est-à-dire que jusqu'à 22 ans, j'ai roulé un peu ma bosse, mais sans plus, quoi. Mais à 22 ans, là, j'ai eu un attrait terrible. C'est à 22 ans, j'ai rencontré une femme qui avait 2 ans de moins que moi.
2: Oui.
3: Et on s'est rencontrés dans une école d'agriculture, tous les deux, parce que moi, j'avais perdu mon père à 15 ans. Et à 15 ans, j'ai repris une ferme avec ma mère. Et j'ai continué jusqu'à 65 ans. Donc, cette école d'agriculture nous formait de façon à devenir tous les deux chefs exploitants. Donc, là, il y a eu beaucoup de foudre dans l'école. Et on s'est fréquentés. Et là, c'était plus fort que moi, là. Là, il y a eu un déclic qui m'a fait que tout ça, je l'ai oublié. Mmh. Je ne voyais qu'elle.
2: Formidable.
3: Voilà.
2: Et alors, qu'est-ce qui s'est passé après?
3: Eh ben, on est resté peut-être 2 mois sans se voir. Et puis, moi, je me suis mis à la rechercher.
2: Mais pourquoi? Parce que alors vous avez cette histoire d'amour dans cette école, vous avez 22 ans, elle avait 20 ans, et puis ça n'a pas duré, elle a disparu?
3: Non, pas du tout, au contraire, parce que pendant 2 mois on s'est quitté, on s'est plus vu, puis moi je me suis mis à la tête de la rechercher. Mmh. Et je savais que dans les boîtes de nuit où elle était le samedi soir, qu'elle était là. Alors j'ai pris ma voiture et tous les samedis soirs je cherchais les boîtes de nuit d'Angoulême. Et j'en ai fait 4, j'en ai fait 5. Et j'attendais, je buvais du coca whisky et ça venait pas, j'étais bourré, je rentrais. Et puis un jour je vais dans une boîte, ça s'appelait la péniche. Et dans cette péniche, je savais qu'elle se. C'était la seule qui restait que j'avais pas faite. Mmh. Je reste. J'attends. Et je savais que vers minuit, 1h du matin, elle était là. Et j'attendais. Et puis à une heure, il n'y avait personne. Et alors là, j'avais bu trois whisky, et puis je commençais à être un peu couché. Je suis parti. Et au moment où je pars, elle descend.
2: Et vous étiez dans un sale état.
3: Ouais, mais heureux. Et non seulement heureux, mais fougueux. Tout ça, tout les intimités, tout ça, c'était fini. Et là, on est resté scotché pendant 5 minutes. Tous les deux. Et ça, c'était fini. Mais la vie a payé le prix. On s'est marié vite. On n'a pas eu le temps de se connaître bien comme il faut. On était très amoureux. On était fougueux. Mmh. Et là, j'ai rencontré avec elle l'amour, le vrai amour. Tout ce que je lui donnais, elle me le redonnait.
2: Vous aviez quel âge, Michel, alors là?
3: Là, j'avais 22 ans. 22 ans, puisque je...
2: Oui, c'est ça, vous le disiez, ça, ouais.
3: Ouais.
2: Mmh. Et vous êtes donc marié. Vous êtes resté marié combien de temps?
3: 15 ans. Je suis resté marié 15 ans.
2: Oui, vous avez eu des enfants?
3: Elle a fait deux petits, deux beaux enfants. Oui, deux garçons.
2: Super, ouais.
3: Un et Vincent. Ils ont 47 ans et 43 ans.
2: D'accord.
3: Et donc, cette vie-là, ben, elle a été très dure après.
2: Pourquoi vous vous êtes quitté, Michel?
3: Eh ben, on s'est quitté parce que mes parents venaient d'Afrique du Nord. J'avais une ferme de 1500 hectares là-bas, tous les deux. Mmh. Et mon père devenait fou quand il est rentré en France d'avoir perdu tout ça. Et il a voulu recréer une ferme ici. Donc il a trouvé. Donc on a vécu 3 ans dans le Doubs, là. Mmh. Et de là-bas, et en passant par ici, en faisant. Parce qu'il a fait un peu de dépression là-bas aussi, hein. Il était plus dans...
2: Vous nous dites que votre papa est mort, vous étiez jeune, vous aviez 15 ans, vous nous avez dit.
3: Oui, c'est ça.
2: Ouais.
3: J'avais 15 ans, mais...
2: Mais ça explique pas pourquoi vous êtes séparé avec votre épouse.
3: Eh bien, parce que mon épouse et moi, on se comprenait plus. D'abord, on a essayé... Enfin, on était très bien, mais la vie nous a fait séparer. La vie devenait très dure et au bout d'un moment, la femme avait envie de travailler avec moi. Mmh. Et moi, sur le moment, j'ai pas fait attention. C'est-à-dire que j'ai dit oui. J'ai dit oui, on va essayer de faire quelque chose.
2: Elle s'est pas
3: engagée avec ma mère. Donc,
2: oui, c'est ça. J'allais dire, elle s'est pas entendue avec votre mère.
3: Ma mère. Donc, c'était très difficile de mettre une troisième personne, et ma mère était intègre. Elle voulait pas faire travailler sa belle-fille pour rien. Il fallait qu'elle ait sa place, il fallait qu'elle ait
2: son salaire. Bien oui.
3: Ouais. Mais là, dans la ferme, c'était pas possible.
2: Bah oui, l'exploitation ne pouvait pas permettre 3 salaires.
3: Voilà. Je ne pouvais pas permettre de... Alors, ce qui s'est passé, c'est que ma sœur s'est mariée avant moi, 1 an avant, et moi j'avais acheté des terrains là devant chez moi, là, si j'ai demandé, et je lui ai dit de choisir. Je lui ai dit, vas-y, tu se construis avec moi, choisis un terrain, mais tu vas en face, moi je prendrai l'autre, d'accord. Donc je lui ai donné un terrain, puis elle a construit. Mais nous, pour construire, parce que ma sœur et moi, nous avons un an d'écart. Le problème n'était plus le même. Vous savez, un agriculteur, il vit pauvre, mais il vit riche. Donc, moi, j'étais pauvre au départ. Un sou, c'était un sou. Un clou, moi, je l'ai acheté ici. Et j'ai construit, moi, je peux dire que j'ai construit la ferme depuis l'âge de 10 ans. Depuis l'âge de 10 ans, j'étais derrière mon père. Mon père, je le voyais qu'il travaillait comme un Turc, matin et soir. Il travaillait jusqu'à 3 heures du matin. Bon, pourquoi? Parce qu'il avait un but et il voulait recréer ce qu'il avait perdu là-bas. À quel prix? À quel prix? Il y a laissé sa peau. Donc, moi, quand j'ai repris la ferme avec ma mère, je lui ai juré de ne pas vendre cette ferme. Mais de faire tout mon possible pour la
2: et
3: garder.
2: Ça, et tout ça, ça a été un désaccord avec votre épouse, finalement.
3: Exact. Parce que j'aurais pas dû faire ça. À un moment donné, j'ai failli quitter ma mère. Par obligation pour revenir et avoir la liberté et vivre avec ma femme. Mais je pouvais pas. Je pouvais pas laisser cette terre, je pouvais pas laisser ma mère.
2: Oui, vous étiez fait des promesses et vous aviez créé ça avec votre mère. Et votre femme n'a pas réussi à comprendre tout cela?
3: Non. Parce que dans son milieu, elle, c'est nous et ma mère, moi et une partie de ma famille, nous n'avons pas les mêmes valeurs. Attention, je dis pas les mêmes valeurs. Les mêmes valeurs, oui, elles existent. Mais nous n'avons pas la même mentalité.
2: Ben oui, je comprends. Et du coup, au bout de 15 ans, alors on va avancer un petit peu, parce que l'heure aussi avance, Michel, pardon. Donc, au bout de 15 ans, vous vous êtes séparés, et puis là, ça a été un peu la traversée du désert sentimental, si je comprends bien, jusqu'au jour où vous avez fait la rencontre, il y a peu de temps, vous me disiez, d'une belle histoire d'amour, mais qui n'a pas duré.
3: Oui, c'est exact.
2: Qu'est-ce qui s'est passé alors, Michel ?
3: Oh bah écoutez, c'est simple. D'abord, je suis pied noir d'origine. Mes parents aussi. Mon grand-père était sicilien, ma grand-mère aussi. Ma mère est de mon côté, était du côté maltais. Donc nous sommes arrivés ici en France, surtout dans mon village. Les gens ont commencé à nous juger mal. À se méfier de nous. Vous savez, le milieu agricole, c'est terrible, hein. Il n'y a pas de loi dans le milieu agricole, hein. Et ça n'existe pas, la loi. C'est à celui qui empoigne l'autre, comme on dit, hein. Excusez l'expression, mais c'est ça, hein. Donc, ici, on nous a pris pour des conquérants, au départ. Capitalistes, comme ils disent tous, là. Parce qu'attention, ici, c'est un milieu agricole. Vous savez, c'est un peu rouge, hein. Donc déjà, on commençait à nous cataloguer en arrivant. Hein. On voulait tout bouffer, on voulait... Non, c'est faux. On voulait travailler, remettre une vie à nos enfants, mais différemment de la mentalité charentaise.
2: Mais tout ça, vous l'avez fait, Michel, on l'a bien compris. Racontez-nous surtout l'histoire d'amour, la dernière histoire d'amour.
3: La dernière histoire d'amour, eh ben c'est ça. Le grand amour que j'ai attendu depuis longtemps, je l'ai trouvé bizarrement. Parce que, ici, j'en avais marre. Tout le monde se foutait de ma gueule. Tout le monde essayait de me... ont toujours essayé de nous dominer. Parce que, ici, il y a une certaine mentalité qui se dit que être chef du village... Le chef du village, il est encore plus fort que le maire. C'est lui qui dirige le maire. Et ces gens-là, ils se sont pris cru être les maîtres de la commune parce que c'était des gens qui avaient acheté un château. Autrement dit, on l'appelait le châtelain. Seulement, non seulement il y a le châtelain, mais après il y a la descendance et les héritiers. Et les héritiers, ils avaient mon âge. Et ça continuait. On passait devant chez moi, on regardait ce que je faisais. J'étais toujours l'attrait du village, moi. J'avais toujours les idées différentes, et c'est moi qui menais les choses.
2: Mais c'est une sorte de vedette du village.
3: Hein. Et personne ne comprenait ça. L'évolution, on n'en voulait pas. Au contraire.
2: Alors, et l'amour, Michel, vous nous racontez beaucoup de choses, mais vous nous racontez toujours pas l'histoire, Michel. Pardon de vous bousculer un peu, mais l'heure avance et j'aimerais que vous nous avez appelé pour nous raconter votre dernière histoire d'amour et on a toute l'histoire du village, des gens. On a bien compris votre parcours d'un peu difficile au départ, après votre vie.
3: À la suite de tout ça, j'en ai marre. Donc, un jour, j'étais en train de mettre une barrière chez moi, là.
2: Ouais.
3: Une tranchée, tout ça. La tranchée, je la fais faire. Et ça va arriver, l'histoire. Vous allez voir pourquoi. Donc, une personne encore, toujours de la même famille, se croise chez lui. C'est-à-dire, j'avais fermé la barrière, il m'a mis une chaîne, je voulais être tranquille chez moi. Moi, je m'occupe de personne, je fais mes affaires. Je m'occupe ni des gens, ni de personne. Mes affaires, c'est les miennes. Les leurs, je m'en mêle pas. Ils font ce qu'ils veulent, mais il faut surtout pas m'embêter chez moi.
2: Et alors ?
3: Et alors ? Alors, c'est que j'étais en train de travailler chez moi dans ma cour, et je me vois un gars qui passe. J'ai dit, tu vois, Robert, dans 5 minutes, là, il y a quelqu'un qui va venir. Et moi, je dis, mais t'es fou, toi, t'es fou. Qu'est-ce que tu racontes ? Je dis, je suis fou, tu vas voir. La chaîne était au portail, la chaîne était bien mise. Et effectivement, un quart d'heure après, sans sonner, sans rien, on enlève la chaîne, on rentre chez moi. Là, j'ai commencé à devenir rouge. Parce que là, j'ai supporté ces gens-là pendant 45 ans. J'ai dit, maintenant, il faut que ça s'arrête. Il passe, il rentre. Je lui dis, mais qu'est-ce que tu fais là ? Tu vois pas qu'il y a une chaîne ? Tu rentres chez toi ici ? T'es chez toi ici ? Je lui dis, tu restes pas les gens, toi ? Je lui dis, maintenant tu fais demi-tour, tu t'en vas. S'il y a une chaîne, ça veut dire que je te vois pas. Et si, c'est pas toi que je viens voir, c'est la tranchée. Ah ouais ? C'est la tranchée, c'est toi qui l'as creusée, tu la connais pas ? Au moment où j'avance, il me pousse comme ça. Il me fout un coup de scoude, pour me réduire. Alors là, j'ai vu rouge. Chez moi, provoqué, vouloir me dominer encore. J'ai fait demi-tour, je suis allé à la cuisine, j'ai foutu deux cartouches dans le fusil, il dégage.
2: Est-ce que vous aviez un fusil chez vous ?
3: Hein ?
2: Vous aviez un fusil chez vous, Michel ?
3: Avant, oui, j'ai toujours eu un fusil parce que j'étais chasseur.
2: Ah.
3: Le fusil, moi, je m'en servais pas à tort et à travers, hein. Pour moi, le fusil, j'ai même pas mis deux cartouches, c'est une intimidation que j'avais.
2: Donc vous arrivez avec avec le fusil, qu'est-ce qui se passe ?
3: Eh ben, qu'est-ce qui se passe ? Il se passe que, à ce moment-là, j'étais dans une période noire, ma mère était en train de partir, je me voyais seul encore, j'étais seul parce que j'avais pas mes enfants avec moi, ça faisait 25 ans qu'ils me voyaient plus.
2: Votre femme avait été partie avec vos enfants à l'époque, vous ne les voyez plus.
3: Oui, c'est ça. Ma femme était partie depuis.
2: D'accord.
3: Avec mes enfants qui avaient 8 ans et 15 ans.
2: Ah oui.
3: 8 ans et 15 ans, j'étais seul. De 96 à 2023, j'étais encore seul.
2: Alors, vous revenez avec la carabine ?
3: Oui. Et 3 jours après, ben, mon fils Vincent, ben parce que je l'avais parlé, quoi. Puis j'avais parlé à mon fils de revenir, parce que s'il voulait voir sa grand-mère. Parce que ma mère et mes enfants, c'était pareil. Hein. Il y avait pur, on se comprenait pas. On avait deux milieux, on avait deux éducations différentes. Mes enfants, ils ont pris l'éducation de ma femme. Moi, je suis resté avec l'éducation un peu... J'ai en retrait, mais bonne.
2: Alors, qu'est-ce qui s'est passé ? Qu'est-ce qui s'est passé, Michel ? Vous avancez surtout pas sur l'histoire d'amour. On est avec la carabine, le voisin, mais on n'est surtout pas. On n'a toujours pas abordé l'histoire d'amour depuis une demi-heure.
3: C'est ça. Là, je commençais à avoir tout en noir. Mmh. Et 3 jours après, mon fils Vincent, puisque j'avais contacté 3 ou 4 jours avant, m'a dit : bon, bah écoute, Michel. Ça grouille en bas là-bas. J'ai dit quoi, ça grouille ? Il m'a dit ouais, il y a tout un tas de camions de gendarmes qui sont à la gendarmerie là. Ça va être pour toi ça. T'as fait des conneries. Et j'ai dit, j'ai pas fait de conneries. J'ai fait dégager les gens de chez moi, c'est tout. J'ai pas. Il m'a dit bon, mais de toute façon, laisse faire. Et ça, c'est au téléphone. J'ai dit laisse faire. Moi, je les attends, là, ils ont qu'à venir. Tu vas voir comment ça se passe, tout le monde, tout, je les recevoir. Et trois jours après, je me vois le maire, le gendarme, 40 bonhommes dans la cour, 7 camions de flics, GIGN, RAID, le médecin, le maire, et dans la cour de la ferme de ma mère, direction Dali, c'est centre psychiatrique.
2: Ah oui. Hospitalisation sous contrainte.
3: Je me demandais ce qui m'arrivait. Calmez-vous. Il me dit, mais je dis, monsieur, vous voyez bien que je suis calme. Il me dit, oui, mais vous êtes excité, moi. Jamais. Faut qu'on me tire dessus pour que je sois excité. Mais j'aime pas qu'on me casse les pieds, c'est tout. Mais je me défends, c'est tout à ma manière, mais je me défends. Ouais, mais vous avez un fusil. Mais je dis oui, alors. Ben oui, les cartouches, tout ça. Ben oui, j'ai toujours tout ça, oui. Et ben ils me font les poches, ils me trouvent les couteaux, tout ça, ils me fouillent. Ben, vous avez le permis de chasse, mais bien sûr, j'ai le permis de chasse. Bon, allez, venez, vous êtes fatigués, suivez-nous. J'ai dit, vous allez m'emmener à l'hôpital psychiatrique. Je veux pas y aller. Mais non, c'est pas l'hôpital psychiatrique, vous allez voir. Suivez-nous, faites-nous confier ça. Je me pointe là-bas, à la couronne là-bas, à l'hôpital d'Ali. Je suis resté 3 mois. Jugé, préfet, condamné. Bon, et c'est là que j'ai trouvé Dominique.
2: Ah, alors Dominique, comment vous l'avez trouvé, Dominique, à l'hôpital?
3: Eh ouais.
2: Qu'est-ce qu'elle faisait à l'hôpital? Elle était soignante ou elle était elle-même patiente?
3: C'était une patiente qui est arrivée après moi.
2: Ah, donc dans cette histoire terrible que vous nous racontez, il y avait quand même dans ce brouillard et ces multiples péripéties, vous aviez comme une ouverture, un petit soleil qui est arrivé.
3: Ouais. Dominique est arrivée toute timide, toute penaude. Elle était juste à côté de ma chambre. À l'époque, dès que je l'ai vue, j'ai su que c'était elle. Non seulement par sa présence, par son regard, par sa prestance.
2: Et elle, de son côté aussi, elle partageait les mêmes envies, les mêmes émois.
3: Alors, non, je vais vous expliquer parce que la fin, c'est arrivé. L'échec, il est arrivé comme ça à la fin. Il y a pas. Au début, Dominique était paumée. Elle a toujours été paumée. Pourtant, c'était une personne très très intelligente qui travaillait à la préfecture d'Angoulême. C'était le bras droit du préfet qui parlait 5 langues, qui était capable de faire 5 discours consécutifs pour ministre. Ministre, conseil général, préfecture et compagnie. Et elle a eu des chocs dans sa vie, plusieurs, qui l'ont amené à regresser dans son intelligence. Donc cette fille-là, après plusieurs chocs, elle commençait à descendre. Et elle s'en rendait compte. Et avec moi, elle était bien. Avec moi, elle prenait confiance, je lui donnais confiance.
2: Parce que, alors après, vous allez très vite en fait là. Parce qu'en fait, vous vous rencontrez donc dans cette unité hospitalière. Ouais. Vous y restez, vous, 3 mois. Elle y reste combien de temps, elle?
3: Elle reste. Elle est restée 2 mois, elle. Donc, autrement dit, on s'est retrouvés à la fin, tous les deux.
2: D'accord. Donc,
3: elle est arrivée en août, moi je suis sorti en octobre.
2: D'accord.
3: Et en octobre, d'accord. À l'intervalle.
2: Donc vous ressortez ensemble de cet hôpital et là il y a une relation amoureuse qui va naître. Enfin elle est peut-être née avant d'ailleurs.
3: Cette relation amoureuse, je l'ai créée moi, cette relation. J'ai pas voulu la laisser parce que je savais que d'abord on nous a vus tous les deux se rapprocher, comment se comporter dans l'établissement tous les deux. Un jour, il y a un psychiatre qui m'a pris à part. Il m'a dit, Michel, tu fais une connerie, là. Il m'a dit, la femme que tu cherches, c'est pas ici que tu la trouves. Tu vas avoir des échecs. Tu vas voir ici le comportement d'une femme dans l'établissement et dans le comportement dans la vie civile, ça va pas être le même. Il avait raison. Il avait raison parce que là, on était dans un cocon. Et mon amour, il a grandi avec ça. Il a grandi dans le sens où je sentais qu'elle était perdue et qu'elle se raccrochait à moi parce qu'on était toujours ensemble. Et plus on allait ensemble, plus on se rencontrait des points communs. Donc ces points communs, je les ai menés jusqu'à la fin. Et à la fin de ma sortie, j'ai pas voulu laisser tout ça. Parce qu'au départ, on voulait nous mettre dans des maisons de retraite, tous les deux.
2: Elle avait votre âge, Michel?
3: 65 ans, elle a, Dominique. Mmh. Et moi, moi, à l'époque, j'avais... Enfin, Dominique a 65 ans et moi, j'ai 70 ans, donc c'est pareil. Mmh. Donc, elle avait 63 ans et moi, j'avais 69 ans.
2: D'accord.
3: Donc, voilà. Donc, on voulait nous mettre dans un EHPAD, on voulait nous mettre dans une maison de retraite. Moi, j'ai jamais voulu tout ça. J'ai jamais voulu parce que moi, je suis autonome. Je n'aime pas, j'aime la liberté et je n'aime pas être soumis.
2: Parce que votre maison dont vous nous parlez, votre terrain, votre maison, qu'est-ce qu'elle est devenue du coup si on voulait vous mettre dans une maison de retraite?
3: On voulait me la faire vendre.
2: Ah oui.
3: Mais moi je voulais pas, j'étais bien dans ma maison. Et vous savez, à la fin les petits cadres, je les ai mis au parfum moi. J'ai dit monsieur, mes enfants ils vont banquer pour moi. Pour aller en maison de retraite, j'ai dit, moi j'ai toujours été indépendant, j'ai mené ma vie seule, mais je suis autonome, je ne veux en aucun cas les obliger à venir, à me subvenir. Je dis, moi je vis le jour, je m'en fous.
2: Et puis vous étiez autonome, de toute façon Michel, vous pouviez très bien vous occuper de vous, vous étiez autonome, vous êtes autonome.
3: Je ne veux devoir à personne.
2: Et alors vous êtes reparti, vous avez commencé à vivre avec elle pendant quelques temps?
3: Oui, j'ai vécu 3 ans avec elle.
2: Ah, c'est-à-dire 3 ans avec Dominique, d'accord.
3: Et je suis sorti de l'hôpital avant elle. Je lui ai remis son appartement en état avec un ami. Je suis resté, j'allais tous les jours, j'Angoulême. Je partais le matin de chez moi à 9h, je revenais le soir à 9h30. Et tout ça pendant presque... un mois et demi, je lui ai remis tout son appartement en état parce qu'elle avait brûlé. Son appartement avait brûlé. Donc, il fallait un peu d'ordre, il fallait bien tout ça. Et puis, quand elle était seule, elle était paumée, elle ne savait pas comment s'y prendre pour faire tout ça. Moi, dès que je suis sorti de l'hôpital, j'ai dit, et puis de toute façon, c'est pas ça. C'est que pendant que elle était encore à l'hôpital et moi que j'étais sorti, pendant presque tous les jours, à 8h du matin, on s'appelait. À 1h, on s'appelait. Et le soir, on se rappelait. Et ça, ça a duré 2 mois et demi. Et quand elle est sortie, la première chose que j'ai fait, j'ai rempli mon petit bipi de victuaille et je suis allé... Je regarde venir tous ces placards pour pas qu'elle tombe encore dans le désarroi en se voyant seule et démunie.
2: Mais vous m'avez dit qu'elle était venue vivre avec vous, Michel. J'ai pas très bien compris peut-être. Alors, elle n'est pas venue vivre chez vous?
3: Pas venue vivre avec moi. C'est moi qui ai vécu avec elle.
2: Ah, d'accord. Mais vous avez été chez elle alors?
3: Oui. Moi, quand quand je suis sorti. La première chose que j'ai fait, je l'ai suivi pour lui faire plaisir. J'ai dit oui, je te suis. Vas-y, moi je m'en fiche, je viens chez moi. Mais elle ne voulait pas vivre chez moi. Elle ne voulait pas vivre en campagne.
2: Et oui. Et qui c'est qui s'occupait de vos terres, Michel, alors?
3: Ah, mes terres, c'était fini. C'était fini. C'est-à-dire, ouais. Moi, ma mère est décédée en 2023, et à ce moment-là, on a mis toute la propriété en vente. Donc, toutes les terres, tout ça, la ferme, ça a été divisé en 3, avec mes sœurs. Donc, moi, j'ai un héritage, c'est tout. Puis, j'ai gardé quand même ma maison.
2: Votre maison sans les terres, d'accord. Et donc, ça a duré, vous dites, avec Dominique, ça a duré 3 ans? Ou 3
3: oui.
2: mois? 3 ans.
3: Oui. 3 ans, oui.
2: Et qu'est-ce qui s'est passé au bout de 3 ans, alors?
3: Eh bien, au bout de 3 ans, au départ, c'était bien. Au départ...
2: Au départ de quoi? Parce que vous nous dites 3 ans. Pourquoi vous vous êtes séparés au bout de 3 ans?
3: C'est pas moi qui me suis séparé. C'est elle qui m'a mis dehors par nécessité. C'est elle qui était... Comment je veux dire? D'abord, elle avait un fils qui était exécrable. Son fils, c'était son subrogé, là, comment on dit, son tuteur subrogé.
2: Ah oui.
3: Donc elle était sous mesure de curatelle. Moi aussi j'étais mesure sur curatelle. Mais moi c'est pas la même chose qu'elle. Moi je me suis mis moi-même. C'est parce que quand j'ai eu l'héritage, j'ai eu peur de mal mener mes affaires.
2: De mal gérer, oui.
3: De mal gérer mes affaires, c'est ça. Et au début, j'en ai eu besoin parce que j'étais dans le fou. J'étais pas bien là, à ce moment-là. Hein. Vraiment pas bien. J'étais perturbé. J'avais ma vie qui commençait à basculer dans le fait que ma mère s'en allait, de me voir avec cette ferme, de me voir tout seul, de me voir avec... Comment j'allais finir ma vie.
2: Mais là, vous étiez avec elle, vous n'étiez pas encore dans tout ça, puisque vous aviez déjà mis en vente, vous aviez avec votre maison, vous aviez fait ce séjour en hôtel psychiatrique, en hôpital psychiatrique, vous avez rencontré Dominique, et là, vous dites que vous avez vécu plutôt bien pendant 3 ans. Qu'est-ce qui s'est passé? Pourquoi est-elle partie?
3: C'est pas qu'elle est partie. Ah. Elle a été obligée de le faire parce qu'à un moment donné, elle savait plus ce qu'elle devait faire. Ma vie avec elle, c'était un peu dur parce que moi j'avais une conviction, elle en avait une autre. Pourtant on se comprenait très bien. Mais moi elle me prenait pour un sanguin. Elle disait que j'étais sanguin. Non, faux. Je suis pas sanguin moi. Je suis très aimable. Mais quand j'aime, je défends. Et ce que j'aime, je le défends. Et ce que j'aime, je le protège.
2: Vous étiez quoi? Vous étiez jaloux?
3: Moi, non. Pas du tout. Pas jaloux.
2: Alors, sanguin, pourquoi vous étiez sanguin?
3: Sanguin, parce que je la défendais.
2: Vis-à-vis de son fils?
3: Elle n'avait pas de ressources.
2: Pour se défendre.
3: Et elle n'avait pas de ressources, et puis elle était gentille, elle était aimable, elle cessait faire, elle n'avait pas de réaction, elle se laissait dominer partout, elle disait oui partout, mais elle n'avait pas de réaction. Et moi, je la défendais. Quand je voyais quand ça n'allait pas, je la défendais. Et à la fin, elle ne supportait pas, elle ne voulait pas que je parle fort. J'étais nature. Je suis réservé. Mais quand je vois que les choses tournent mal, je m'affirme. Je défends. Et je dis ce que je pense. Eh ben non, elle, il fallait qu'on se taise. Il fallait accepter. Ah non, moi, c'est pas ma méthode, ça. Moi, je suis direct.
2: Elle se soumettait.

0: saloperie, ça vient pas d'elle. Elle était trop soumise à son fils l'a dominée, son fils l'a manipulée, et son fils en voulait en faire une princesse de sa mère. C'est-à-dire que dès qu'il a su, qu'il a vu, qu'il m'a vu, que j'étais dans son appartement, il m'a dit « Dégage, t'es un blaireau, t'as rien à foutre ici avec ma mère, dégage ».
1: Il vivait pas avec sa mère, lui.
0: Hein, non, pas du tout, j'habite Bordeaux. Donc moi, qu'est-ce que j'ai fait? J'ai dit « Fais attention ». J'ai dit « Tu me connais mal, les réactions, tu peux mal les interpréter comme ça, mais tu peux en avoir le résultat très mauvais aussi ». Alors j'ai dit, je te préviens, moi je suis ta race, je te respecte, tu vas me faire le plaisir de me respecter. Si jamais tu fais un pas de travers encore, je t'ouvre le ventre.
1: Ah oui, quand même, vous êtes menaçant et vous avez une sorte de violence quand même, Michel, en vous.
0: Non, je suis pas menaçant.
1: Ah bah, Michel, bien sûr que vous êtes menaçant. Qu'est-ce que vous, si vous lui dites, s'il fait un pas de côté, vous lui ouvrez le ventre, c'est de la menace quand même.
0: Moi, j'ai des réactions normales comme ça. Hein.
1: Non, c'est pas Michel, ça. Michel. C'est pas des réactions très normales. C'est des réactions qui sont un peu. Je comprends que vous soyez contrarié. Je comprends qu'il vous ait mal parlé, mais ça reste des réactions violentes, Michel. Je peux pas vous laisser dire que c'est pas des réactions violentes.
0: Violente, mais c'est la meilleure des réactions pour lui faire comprendre que je veux le dominer.
1: Mais personne ne doit dominer personne, Michel. Mais
0: bon. il me traite de blaireau.
1: Ah oui, non, mais qu'il soit irrespectueux, je l'accorde, mais c'est pas pour autant qu'on doit le menacer. Et alors, qu'est-ce qui s'est passé du coup? Vous n'êtes pas parti? Vous êtes resté?
0: Alors, ça a duré pendant trois fois. À chaque fois, il se prenait pour un dieu, mais à chaque fois, il avait tort. Et il pouvait pas me foutre dehors, comme il avait l'intention.
1: Qu'est-ce qu'elle disait, Dominique, elle?
0: Dévastée, Dominique. Elle avait peur de lui, elle se mettait à genoux pour pas avoir d'histoire. Mais par contre, je l'ai très bien compris qu'à la fin, c'est pas moi qu'elle défendait, quoi.
1: Oui, elle voulait garder sa relation avec son fils, oui.
0: Écoutez, monsieur, moi, ce que je veux vous dire, c'est ça. C'est que ce mec-là, je le connais, moi. Je sais qui c'est, je sais comment est sa vie, je la connais aussi. Alors, c'est une personne qui s'est fait seule, c'est une personne qui a eu l'aide de sa mère, qui s'est saignée, parce qu'elle avait une petite sensualité. Elle a préféré ne pas cotiser les 50 ou 60 euros mensuels pour cotiser sur sa complémentaire, de façon à ce que cet argent aille à son fils pour ses études.
1: Bon, ça c'est son choix, vous pouvez pas vous mêler, Michel. Ça c'est son choix, c'est sa relation avec son fils, vous ne pouvez pas intervenir dans sa relation avec son fils tant que son fils respecte sa maman, lui essaye de la protéger ou ne lui fait pas de mal en tout cas.
0: Il a foutu dans 20 coins, il s'en occupe pas.
1: Bah la preuve qu'il s'en occupe puisqu'il veut pas que vous soyez.
0: Pendant 10 ans, elle connaît pas où il habite. Pendant 10 ans, elle n'a jamais invité à Noël. Mmh. La villa de son fils, elle la connaît pas. Sa belle-fille, elle ne veut plus la voir. Tout le monde a honte d'elle. Tout le monde la manipule et elle, c'est un vilain petit canard.
1: Mais vous n'avez pas réussi, Michel. Vous n'avez visiblement pas réussi à lui ouvrir les yeux.
0: Pardon?
1: J'ai dit, vous n'avez pas réussi à lui ouvrir les yeux.
0: Non. J'ai essayé de lui ouvrir les yeux. J'ai dû essayer de lui faire comprendre. Mais c'était plus fort qu'elle. Elle est soumise, cette fille. Elle n'a plus de réaction.
1: Oui, mais vous savez, c'est difficile de faire changer quelqu'un qui, hélas, a toujours été comme ça.
0: Écoutez-moi, pendant que j'étais avec elle, elle m'a fait 3 tentatives de suicide. Vous savez, elle ne veut plus vivre, Dominique. Elle me l'a dit en face. Les choses qu'elle a, c'est d'être guidée, d'être prise en charge et de lui faire...
1: Oui, elle est très faible, oui, elle est très vulnérable. Alors, du coup, qu'est-ce qui s'est passé, Michel? Parce que le temps avance et j'ai peur qu'on n'ait pas la suite de l'histoire. Donc, qu'est-ce que vous avez fait? Vous n'êtes pas parti ou vous êtes parti?
0: Je suis parti en février, là. En février, il a fait la seule solution, c'était pour avoir la paix et retrouver la

0: fait, c'est pas elle qui l'a fait. C'est son fils qui l'a fait. Parce que je vous expliquais pourquoi. J'avais une chaîne stéréo qui avait 3 étages. Et donc j'ai trouvé 2 étages ensemble, liés avec les fils, posés dans un carton. Seulement Dominique, elle a été assez forte, mais elle ne pouvait pas supporter 30 kilos d'un coup. Il fallait que ce soit un homme qui se fasse. Donc je me suis retrouvé toutes mes affaires sur le palier, avec mes habits, ma chaîne et tout. Et ça, à 11h, alors c'est, cette journée-là, ça a été fini. Elle devait rentrer, disons, chez elle, faire des affaires familiales. Et donc à midi, on devait se rencontrer, puis se téléphoner pour voir ce qu'on faisait l'après-midi. Et à midi, rien. À 2h, rien. Ni téléphone, ni rien. 7h, rien. Ah, j'ai dit 7h, c'est le moment où on rentre, ben je vais rentrer. J'étais chez moi. Donc je rentre, puis là, en arrivant à 7h, je vois tout ça sur le palier. Là.
1: Oh là là, mais quel choc!
0: Avec un mot dessus. Attention, le mot, il voulait dire quelque chose. Et là, j'ai eu peur, là. J'ai eu peur, très peur. Pas sur le moment, parce que j'ai pas réalisé. C'est en revenant chez moi que j'ai eu peur. J'ai le mot, je l'ai encore. Hein. Ici, il est encore chez moi, là. Hein.
1: C'est quoi ce mot, Michel?
0: Pardon?
1: C'est quoi ce mot?
0: Ce mot, ça voulait dire ça. Je m'en vais très loin. Ne reviens pas. Va-t'en. Ne contacte plus. Laisse-moi le pass dans la boîte aux lettres. Redonne-moi ma carte bancaire. Et ne me recontacte plus jamais.
1: Pourquoi vous aviez cette carte bancaire?
0: Pardon?
1: Pourquoi vous aviez cette carte bancaire?
0: Parce qu'on vivait. On vivait comme un couple, normal. Elle avait ma carte, j'avais ma carte. Ça fonctionnait comme ça chez moi. Une comment je vais dire, non seulement une confiance, mais une confiance totale.
1: Alors vous avez, il y a Cyprien qui nous écoute et qui nous écrit au 739-21 sur Europe 1, on le remercie. Il nous dit bonsoir, dans une relation il est très rare que le parent ne prenne pas parti de son enfant. Peu importe le partenaire en face, il faut que Michel en soit conscient.
0: Oui, mais attendez monsieur, c'est pas ça le problème. Le problème, c'est que ce garçon-là, il s'était tout seul. Ce garçon-là, à force de travail et à force d'intelligence qu'il a développé, il ne connaît plus personne. Ça veut dire que ce mec-là, il se comporte comme un SS. Ça veut dire que c'est un SS en puissance. Toute source d'humanité, il ne l'a plus.
1: Mais attendez, Michel, pardon. Michel, vous m'avez dit qu'il était Cybreger tuteur, donc cette Dominique, elle avait un tuteur alors.
0: Oui.
1: Et
0: oui,
1: le tuteur, c'est pas lui, c'est un autre, c'est un organisme ou une personne qui exerce la fonction de tuteur qui s'occupait d'elle.
0: Oui, ça s'appelle les majeurs protégés.
1: Oui, alors ce tuteur-là a bien vu que cette personne a bien vu que Dominique était plutôt bien traité par son fils ou il a relevé des choses anormales.
0: Non. D'abord, son fils, il travaillait avec la tutrice. Donc son fils, il avait un pouvoir puisque c'est lui qui dirigeait sa mère, qui en avait la responsabilité. Donc elle était entièrement soumise à son fils et à la tutrice.
1: Michel, en tout cas c'était son choix, même si elle était soumise. Vous la rencontrez à un moment de sa vie, elle est dans un hôpital, elle a 67 ans, vous nous dites, ou 65 ans, quand vous la rencontrez. Elle a déjà eu un passé médical un peu lourd, un peu compliqué, un peu difficile, quelles qu'en soient les raisons. Son fils, peut-être qu'il agit mal, peut-être qu'il agit bien, on peut pas juger, mais en tout cas c'est son fils. Elle veut privilégier la relation de son fils, vous ne pouvez pas vous y empêcher, vous pouvez pas l'empêcher, il faut l'accepter. Donc à partir du moment où vous avez eu vos affaires sur le trottoir, vous êtes parti où?
0: Et là, je suis retourné chez moi.
1: Avec vos affaires, et à partir de là, vous ne l'avez plus jamais revue?
0: Non, j'ai essayé de la contacter plusieurs fois, je lui ai écrit des lettres d'amour, de regret, j'ai jamais eu de réponse.
1: Quand vous dites de regret, ça veut dire quoi? Qu'est-ce que vous lui avez dit?
0: je lui ai simplement dit que je lui ai posé la question pourquoi. Pourquoi tu m'as fait tout ça?
1: Elle vous a répondu. Vous connaissez, vous saviez pourquoi, Michel. C'est parce qu'elle a, ça devenait impossible aujourd'hui entre son fils et vous. Et elle a choisi finalement sa relation avec son fils. Qu'elle, même si vous estimez que c'est pas le bon choix, que c'est qu'elle est soumise, qu'elle a été maltraitée. Mais c'est, on peut pas agir à la place des gens. C'est-à-dire que soit vous pouviez faire un signalement au tuteur en lui disant que vous pensez que le fils malheureusement n'agit pas comme il le faut pour sa maman. Ça, vous pouviez le faire.
0: Écoutez, je me suis baladé avec elle dans tous les hôpitaux psychiatriques, avec tous les, comment je veux dire, tous les psychiatres qui la suivaient. Et à chaque fois, c'était la même chose. Il n'y avait pas d'évolution. Il n'y avait pas de volonté. Il n'y avait plus de vie. Il n'y avait plus d'envie de faire quoi que ce soit. Il n'y avait plus envie de se raccrocher à n'importe quoi.
1: Oui, elle était fragile, Michel. Vous êtes responsable de rien.
0: C'est une fille qui avait besoin d'un guide, c'est une fille qui savait
1: oui,
0: comment...
1: Oui, mais son guide, c'était pas vous, il faut le comprendre, Michel, son guide, c'était son fils.
0: C'est qu'au fur et à mesure des choses, j'ai compris ce qu'il y avait. J'ai compris, j'ai peut-être fait la sourde oreille au début, mais après ça m'a mis un peu... Ce qui m'a réconforté et j'ai admis.
1: Vous avez admis. C'est ce que dit Cyprien, d'ailleurs. Il renvoie un message. On le remercie. Il vous dit, peu importe le devenir de votre ami, c'est dur à dire, mais la situation telle qu'elle existe ne pouvait pas vous convenir, Michel. Donc il faut tourner la page. Aujourd'hui, est-ce que vous avez tourné la page depuis février?
0: J'ai tourné la page une partie, mais il y a mon subconscient qui me remet toujours en cause. C'est-à-dire que je pense toujours à elle. Des fois, pas toujours, mais ça veut dire que mon cerveau n'est pas libre encore.
1: Elle n'a jamais répondu. Elle n'a jamais répondu à votre. Elle n'a jamais répondu à vos lettres.
0: Non, jamais. Par exemple, je sais où elle est. Je sais ce qu'elle est. Je sais ce qu'elle est devenue. Je sais comment elle vit. Je sais qu'elle est encore toute seule.
1: Comment vous savez tout ça, Michel? Vous m'inquiétez. Comment vous savez tout ça?
0: Oui, parce que j'ai pas voulu battre les cartes, moi. Quand j'aime quelqu'un, je l'ai dans la peau et je la laisse pas comme ça. Même si elle est malade, je la récupère, moi.
1: Mais vous êtes quand même étonnant. Mais qu'est-ce que vous avez fait? Vous l'avez suivi?
0: Je l'ai pas suivi. Non, loin de là, j'ai pas fait ça.
1: Qu'est-ce que vous avez fait alors?
0: Eh ben, je suis retourné trois fois dans son appartement, à des heures différentes.
1: Vous aviez gardé les clés et le bip?
0: Non.
1: Ah bon?
0: Sonnette extérieure, c'est tout.
1: Et alors, elle vous a répondu?
0: Non, je me permets ça. Par contre, la sonnette extérieure me disait si elle était là ou pas.
1: Et alors, elle était là, vous l'avez revue?
0: Pardon?
1: Elle était là, vous l'avez revue?
0: Pas du tout. Puisque j'ai fait ça pendant un mois d'affilée, et là j'ai compris qu'elle n'était plus dans son appartement. Et après j'ai fait une enquête, je connaissais des gens qui la connaissaient, en commun, qu'on avait en commun. Et là j'ai appris qu'elle était redescendue à Saint-Aubin-du-Médoc, chez son fils.
1: Ah bah voilà que son fils et sa belle-fille l'ont accueilli.
0: Chez son fils.
1: Bah voilà, vous voyez.
0: Pas chez son fils.
1: Ah. Alors où?
0: Pas son fils. Son fils a juré de ne pas s'en occuper d'elle.
1: Alors où? À côté de chez son fils, alors?
0: Moi, je sais que son fils, à Saint-Aubin-du-Médoc, il y a 7 EHPAD et il y a 5 maisons de retraite individuelles. Donc elle est là. Elle est là-dedans. Mais elle n'est pas chez son fils. Son fils, il ne veut pas la recevoir. Son fils, il a honte de sa mère. Donc il a foutu à côté. C'est lui qui a l'argent. Et c'est lui qui paye les choses, mais il s'en occupe. Ah, là, au compte-goutte. Ça veut dire qu'il n'amène pas
1: ça. Ça veut dire que vous pourriez peut-être aller la voir dans l'EHPAD où elle est, dans la maison de retraite, mais bon, faudrait.
0: C'est commencé. Mais le jour où je vais y aller, ça sera pas surprise. Parce que je peux faire encore des recherches. Mais il faut 350 € pour savoir où aller.
1: C'est quoi? C'est un détective qui vous demande ça?
0: Non, mais j'ai pas besoin de ça, moi.
1: Ouais, vous n'avez pas besoin de ça. Michel, en tout cas, bah écoutez, vous nous avez raconté une belle histoire d'amour qui, hélas, ne s'est pas terminée comme on aurait aimé ou comme on le voit dans les films. Mais c'est pas grave, on admire votre acharnement à vouloir continuer peut-être à vivre cet amour parce que vous sentez qu'elle a besoin de protection. Merci Michel, en tout cas, d'être intervenu sur l'antenne d'Europe 1.

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On va retrouver dans un instant Thomas Hill et sa bande pour une nouvelle diffusion de Culture Média. Ce vendredi, il a reçu Arthur pour parler de son livre « Même la nuit ne veut pas de moi » publié chez Grasset. Et on va se replonger dans l'émission juste après le nouveau Louisa Jetlag sur Europe 1.

0: continuité de Soleil Bleu, c'était Jetlag. Le nouveau Louisa, l'artiste franco-brésilienne, vient d'ailleurs de sortir son premier album. On vous souhaite une excellente fin de nuit à l'écoute d'Europe 1. C'est l'heure à présent de retrouver Thomas Hill, qui est aux commandes de Culture Média tous les matins entre 10h et 11h30.
1: Et bienvenue dans Culture Média, la dernière de la semaine la plus chaude qu'on ait jamais vécue. Waouh, c'était hot. D'ailleurs, si toi aussi tu veux passer une semaine super chaude, envoie Média MEDIAS au 739-21. Bonjour Anissa, Dédier, Julien Pichelet.
2: Bonjour Thomas.
1: On a plus ce genre de pub. Qu'est-ce qu'ils sont devenus ces gens qui avaient plein de propositions à nous faire? Ils me disaient, tu veux rencontrer les mecs les plus cools de ta région? Envoie cool, K-O-U-L.
2: Il y avait aussi, tu veux savoir si ton mec te trompe? Envoie cocu au 832.
1: C'est génial, non,
3: c'est vrai, c'est vrai.
1: Manque un peu, je trouve.
2: Oui, c'est vrai.
1: On va peut-être les relancer pour la présidentielle.
3: Ah ouais, c'est des bonnes idées, Thomas.
2: Ouais,
3: c'est
2: bien. Je suis pas sûr que ça marche, mais c'est des bonnes idées.
1: Envoie Jordan, envoie Jean-Luc.

0: est vraiment sur le gratin du haut du panier. D'abord un comédien, un humoriste qui s'essaye à un nouvel exercice télévisuel. Bonjour Florent Père.
1: Bonjour, vous allez bien?
0: Très bien, on est ravis que vous soyez là. Vous êtes le maître du jeu d'un nouveau concept. Un nouveau concept qui arrive aujourd'hui sur France.tv, sur YouTube. Les chaises musicales infernales. Un jeu produit par Mo Benani qui est à vos côtés. Bonjour Mo.
2: Bonjour.
0: Merci d'être là.
2: C'est déjà en ligne en plus.
0: C'est déjà en ligne, ça y est là. Ça,
2: à 6h du matin.
0: Ça vient de
2: sur
0: sortir.
2: Sur France.tv.
0: Et on y a tous joué, hein, petit aux chaises musicales. Vous allez voir que là, les chaises sont un petit peu plus grandes. Je veux pas vous mettre la pression, mais l'air de rien, avec votre jeu, c'est peut-être un petit peu l'avenir de la télé qui est en train de se jouer. Voilà. Je fais monter un peu la pression.
1: Je suis assez conscient de ça. Je pense que la télé me remerciera d'ici peu de temps.
0: On va voir ça, on en reparlera. Et puis vous resterez avec nous pour accueillir un grand de la télévision. Il y a inventé deux, trois petites choses. Arthur qui sera là tout à l'heure.
3: Je connais pas non plus.
0: Je connais pas. Pourtant vous avez tous les deux travaillé avec
2: tout
0: avec Arthur. Pour le meilleur et parfois pour le bide. Hein. Arthur qui publie son nouveau livre Même la nuit ne veut pas de moi, suite d'un bédouin à Paris qui avait recueilli un très très grand succès. Merci d'être avec nous chaque matin sur Europe 1. On est ensemble jusqu'à 11h30.
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0: Et on démarre bien sûr cette émission avec le journal des médias de Julien Pichenet. De quoi on va parler ce matin, Julien?
6: Eh bien, on va parler de ce grand week-end de sport qui s'annonce avec demain la finale de la Ligue des Champions et le troisième tour de Maurice Kouamé à Roland-Garros. Ça va être la guerre pour diffuser ce match. Je vous en parle dans un instant. Et on parlera aussi de l'animateur Nagui. Il attaque en justice Cyril Hanouna et Charles Alonc, le rapporteur de la commission d'enquête.
0: Mais on commence d'abord par les audiences. Ça allait un peu mieux du côté des primes hier soir, un peu plus de monde.
6: Tout petit peu mieux, 2,9 millions pour la rediffusion de Meurtre en Berry sur France 3. C'est le meilleur score de la soirée. Bon, c'est pas exceptionnel non plus. Sinon, c'est assez faible pour TF1 qui diffusait le film Balle perdue 2 avec Alban Lenoir. 1,7 million de téléspectateurs. Normalement, c'est beaucoup plus sur TF1, quel que soit le programme. En part d'audience, ça représente 9% des femmes responsables des achats de moins de 50 ans. C'est la cible privilégiée par les annonceurs qui étaient à égalité TF1 avec le documentaire Mon Coluche à moi de Michel Denisot qui a fait une belle performance sur TMC.
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0: Et on commence avec la direction du tournoi de Roland-Garros qui se retrouve face à un joli casse-tête. À quelle heure programmé le troisième tour de Moïse Kouamé demain?
6: Bon, c'est un joli casse-tête, il y a pire comme problème, hein, mais c'en est un quand même. Précisons que ce jeune Français de 17 ans et 2 mois s'est qualifié hier pour le troisième tour après un match en 5-7 très intense de près de 5 heures. France 2 a réuni d'ailleurs 1,8 million de téléspectateurs en moyenne dans l'après-midi avec une pointe à 3 millions sur les coups de 16 heures lors de la victoire de Moïse Kouamé.
7: Je pense que physiquement vous êtes encore plus mort que moi, à force de crier, à force de donner toute votre vie pour moi, pour ce match. Et les gars, merci parce que ça a fonctionné. Merci.
6: Moïse Kouamé au public. Après son match, effectivement, déjà très à l'aise au micro. On n'avait pas vu un joueur aussi jeune au troisième tour de Roland-Garros depuis Michael Chang en 1988. Alors d'un côté, on a France Télévisions, diffuseur de Roland-Garros, qui aimerait bien que le prochain match du jeune Français demain soit programmé dans l'après-midi. Peut-être pas trop tôt pour éviter que ce soit en même temps que la Ligue des Champions sur Canal+. Pour France Télévisions, c'est potentiellement une grosse audience, hein, cet après-midi. Ça peut monter à 4, 5 millions, voire plus. Mais d'un autre côté, on a Amazon Prime qui diffuse, qui co-diffuse également le tournoi et qui diffuse chaque jour le match programmé en Night Session, qui aimerait sans doute aussi pouvoir le diffuser. Mais si c'est le cas, eh bien seuls les abonnés de Prime Video pourront suivre le match Kouamé-Tabilo. Le problème, c'est que parmi les matchs prévus demain, c'est le match de Kouamé qui a priori la seule affiche qui mérite une Night Session. On connaîtra le programme demain, tout à l'heure, à 14h. En tout cas, quelle que soit la programmation, le match de Kouamé, comme tous les autres matchs, sera à suivre sur Europe 1, radio officielle de Roland-Garros. Rendez-vous tout au long de la journée dans les flashs et les journaux.
8: En fait, pour résumer, c'est simple, c'est soit 14h, soit 20h15. 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
11: Bonjour à tous. Au Ghana, le Parlement a adopté une loi anti-LGBT+. Elle doit désormais être ratifiée par le président John Mahama. Il s'agit d'une des lois les plus répressives d'Afrique sur les droits sexuels. Elle prévoit jusqu'à 3 ans d'emprisonnement pour une personne ayant eu des relations homosexuelles et une peine de 3 à 5 ans pour avoir fait la promotion, le parrainage ou le soutien intentionnel d'activités LGBT+, selon les termes du texte. Alors que ce week-end, de nombreux nombreuses villes françaises vont célébrer la Pride, cette marche des fiertés destinée à revendiquer la liberté et l'égalité de traitement en fonction de son orientation et de son identité sexuelle. Ce samedi, Bordeaux, Laval, Lille, Orléans ou encore Narbonne feront flotter le drapeau arc-en-ciel dans les rues. Les températures devraient baisser légèrement ces prochains jours selon Météo France. Ce samedi, 10 départements sont toujours en vigilance orange pour canicule, les mêmes qu'hier, du Maine-et-Loire à la Gironde, en passant par Paris. Mais la Loire-Atlantique va repasser en jaune, alors que plus de la moitié de la France a connu au moins un record mensuel de chaleur en ce mois de mai. Le rappeur Moa La Squale sera jugé le 7 août prochain. Il est accusé d'avoir commis des violences volontaires sur deux femmes en récidive légale. Dans l'attente du jugement, il est placé en détention provisoire. Aurons-nous une pénurie de pétrole cet été? C'est l'alerte lancée par plusieurs organisations internationales. Le FMI, la Banque mondiale, l'Agence internationale de l'énergie et l'Organisation mondiale du commerce qui craignent que les stocks mondiaux de pétrole ne suffisent pas du fait de la perte majeure de livraison passant par le détroit d'Ormuz. 15 enfants tués au Liban en une semaine et 62 autres blessés, ce sont les chiffres de l'UNICEF. Israël qui poursuit ses frappes sur le territoire libanais malgré le cessez-le-feu. Et puis du nouveau concernant les JO d'hiver 2030. Les épreuves de glace devraient avoir lieu à Lyon et non pas à Nice, comme prévu initialement. Le maire Éric Ciotti s'était opposé à l'installation d'une patinoire dans le stade de l'OGC Nice. Bon début de journée à tous.

0: sommes le samedi 30 mai et nous allons tout de suite aller du côté de Charlotte Cadet pour cette première revue de la presse. Bonjour Charlotte.
1: Bonjour Isabelle, bonjour à tous.
0: À la une du quotidien ce matin, ce sera du sport avec ce rendez-vous, la paire des étoiles.
1: Oui Isabelle, ce rendez-vous incontournable ce soir, tant attendu à La Réunion par les passionnés du ballon rond. Sacré champion d'Europe l'an dernier, le Paris Saint-Germain peut entrer un peu plus dans l'histoire ce soir à Budapest face à Arsenal. S'il décroche une deuxième étoile consécutive, Paris changerait encore de dimension. En premier plan donc, cette coupe pour la Ligue des Champions, ainsi que les joueurs Ousmane Dembélé pour le Paris Saint-Germain et Bukayo Saka pour Arsenal. En arrière-plan, eh bien, c'est l'intérieur d'un stade où peut-être aura lieu cette majestueuse finale. Ce soir, qui sait? Que les fans de Dembélé se rassurent, il jouera bien avec ses coéquipiers ce soir. Et je cite, ouvrez les guillemets, ça va le faire. Refermez les guillemets. En tout cas, ce titre, la paire des étoiles, signifierait pourquoi pas une belle seconde étoile pour le Paris Saint-Germain. Et sur la deuxième année consécutive, un match où ils vont nous offrir du beau spectacle. Également, cet autre titre du journal, du quotidien aujourd'hui, demain, la fête des mères. Et si on regarde bien l'orthographe, Isabelle, il s'agit des mères, M-A-I-R-E-S. Petit clin d'œil donc à certaines politiciennes de notre île qui sont mamans et qui ont raconté au journal comment leur maternité influence leur engagement politique, leur quotidien et leur façon d'exercer le pouvoir. Il y aura donc Camille Klein, maire de l'Entre-deux, Céline Sitouze, maire de Sainte-Marie, Erika Barège, maire de Saint-Denis, ou encore Karine Lebon, députée de La Réunion. Et puis chaque jour, le quotidien met en avant la culture et l'histoire réunionnaise. Retrouvez tout à la fin du journal, au choix. L'origine d'un mot créole, un conte, une photo d'archive, un restaurant, un conseil de tisaneur ou de jardinier, ou encore une chanson créole.
0: À la une de l'info.re, le prix des carburants, forte baisse du gazoil à partir du 1er juin.
1: Effectivement, on annonce depuis hier sur notre antenne et l'info.re nous informe donc les prix des carburants à La Réunion qui vont changer à partir du 1er juin. 1er juin qui est donc ce lundi. Il faudra compter 12 centimes de moins pour le litre de gazoil et 1 centime de plus pour le litre de sans-plomb.
0: À la une de Zinfo 974, le mode opératoire de Doualir Dulkalmal, ministre comorien côté face et escroc professionnel à La Réunion côté pile.
1: L'ex-député et ministre des Affaires étrangères de l'Union des Comores, Doualir Dulkalmal, a fraudé la CAF et la CGSS pendant près d'une décennie avec la complicité de son épouse installée à La Réunion. Ce vendredi, donc, le couple qui fuit la justice française comme la peste, a été condamné par défaut pour escroquerie et complicité de fausses déclarations auprès des organismes sociaux. Ils sont soupçonnés d'avoir détourné la bagatelle somme de 339 052 euros de 2011 à 2020.
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0: Et le plus beau des cadeaux, ce serait pour, vous savez, les familles qui vont en pique-nique pour la fête des mères, d'avoir un beau soleil. Donc, on va déjà commencer par aujourd'hui et on passe à la météo avec Sika.
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1: J'ai bien aimé la transition, Isabelle.
0: Alors, ben oui, il faut qu'il fasse beau demain.
1: Ah ben, alors si c'est comme aujourd'hui. Alors déjà, pour aujourd'hui, commençons déjà par le début. Aujourd'hui, on devrait se réveiller avec quand même un beau soleil présent. Donc on nous dit, hein, Météo France nous le dit, ça sera une matinée qui va débuter en beauté avec un soleil bien présent. Puis il laissera la place aux nuages qui vont s'installer dans les hauts au fil des heures. Quelques petites averses pourraient arroser l'intérieur de l'île cet après-midi, tandis que le littoral devrait conserver de belles éclaircies. Côté thermomètre, eh bien, on est généreux encore, hein, puisqu'on s'approche des 30 degrés sur les côtes. Et côté mer, rien à signaler. Un vent discret, une petite houle sud-est autour d'1,50 m. Peut-être même l'occasion, Isabelle, d'apercevoir des baleines, puisque la saison de leur venue est lancée.
0: Ah, c'est chouette ça.
1: Voilà.
0: Bah, on a hâte. Vous nous direz un petit peu plus sur les baleines tout à l'heure, d'accord?
1: Exact.
0: À tout à l'heure, Charlotte.
1: Allez, à tout à l'heure.
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0: On retrouve tout de suite, on va du côté du radio guidage au 02 62 41 51 51, on va retrouver Marie.

0: Marie, apparemment, il y aurait des personnes sur nues sur la 4 voies de Saint-André. Marie, bonjour.
1: Bonjour. Voilà, je suis passée à Saint-André. Après la chapelle de Saint-André, il n'y a pas des personnes, madame. Une personne.
0: Ben, madame, grand matin, là, il fait frais, c'est l'hiver.
1: Une personne, il y a. Il n'y a pas des personnes. Donc, une personne nue sur la route vers Saint-André.
0: D'accord. Et elle est à quel niveau, cette personne, Marie?
1: Entre la chapelle et en allant vers Saint-André.
0: La chapelle, le petit bazar, hein?
1: Non, pas chapelle, petit bazar. Le grand chapelle, il n'y a pas longtemps, là, avant les feux, là, après les feux, je ne sais pas trop. Pas les feux.
0: D'accord, donc c'est vraiment sur la rue principale, là, l'avenue Île-de-France, si je me trompe.
1: La pas avenue, non, la 4 voies, la 4
0: voies. Ah, la 4 voies.
1: Oui.
0: Mais il ne faut pas monter de la chapelle, madame.
1: Non, mais quand on s'en va, c'est Benoît, la 4 voies, là, la route express, là.
0: La route express, mais donc nous l'a déjà dépassé le secteur de Saint-André, alors.
1: Oui.
0: D'accord. Et là, il y a une personne nue sur la route en direction de Saint-Benoît.
1: En direction de vers le nord.
0: En direction de Saint-Denis, d'accord.
1: Oui.
0: D'accord. Ben, Marie, vous êtes peut-être que là... Enfin, il fait nuit, il fait froid.
1: Oui.
0: Et là, la personne... C'est un homme ou c'est une femme?
1: Oui, il est tout nu. Il est nu.
0: C'est un homme, hein?
1: Et regarde pas, regardez, parce que comment...
0: Ben, il est tout nu.
1: Nous, si on va vers... Moi aussi, je partais vers Saint-Denis. Donc, même de la rétrovision, on n'est pas regardé déjà où les tu as pris.
0: D'accord. Donc, au niveau de la chapelle de Saint-Benoît en direction de Saint-Denis, un homme nu.
1: Oui, voilà.
0: Et ma fille, mais t'es attendez pas moi, ça grand matin, là.
1: Ben, écoute, personne, madame. Je vous souhaite une bonne journée. Au revoir.
0: Merci beaucoup, Marie. Au revoir. Eh ben oui. Attention, automobiliste, sur la 4 voies de Saint-André, un homme se balade nu sur la 4 voies dans le secteur de la chapelle en direction de Saint-Denis. On sait pas trop ce qu'il fait là, hein, mais il est là. Il a pas froid apparemment, il a un petit coup de chaud. Donc si vous êtes sur place, 02 62 41 51 51. Et de notre côté, on prévient les services de la direction régionale des routes, parce que peut-être qu'il a un problème ce monsieur. On va envoyer une équipe sur place. Avant de retrouver vos dédicaces, on arrive tout de suite.

0: information aussi à vous signaler, une information arrivée du côté de Dominique au 02 62 41 51 51 sur accident croisé la Saline Les Hauts à côté de la chapelle Carly. Une voiture dans le fossé, dégâts matériels, pas de blessés. Si vous êtes dans le secteur, là aussi 02 62 41 51 51. Et tout de suite, on va retrouver notre Fabrice Tendrayen. Fabrice qui est du côté de la plaine des palmistes à la fête des goyaviers, si je ne me trompe pas aujourd'hui. Fabrice, bonjour.
1: Bien bonjour ma chère Isabelle, à toute la grande famille de la deuxième et de la troisième jeunesse. Effectivement, avant de parler de la fête du goyavier, moi je dirais que c'est le dernier week-end du mois de mai, les belles mamans sont à l'honneur. Et quand je dis les belles mamans, c'est au-delà des belles mamans, c'est les miches qui rayonnent ces journées. De la troisième, de la deuxième jeunesse, dans les grands balles. On aura l'occasion d'en parler dans les quelques minutes.
0: Il n'y a pas de souci. Fabrice, donne-moi avant la chanson. Comme ça, après, nous discutons.
1: Alors, mal hésité. Léon, maman. Mais comment ça se trouve, ça
0: Léon, maman.
1: C'est un nouveau Sega.
0: Nouveau
1: Sega Love, hein. Sega Love, c'est pas un Sega qui sera... un peu plus vite, mais Love. Voilà. Si vous la trouvez, Isabelle, Mickey enchaîne sur les anniversaires, comme ça.
0: Alors, Sega...
1: Léon.
0: Minena Mama Léon, Graziano.
1: C'est Maman Miemao.
0: Maman Miemao, de Mama Léon, Maman Miemao.
1: Ah, et ça, il trouve ça, c'est une nouveauté, mais je pense que, voilà, ça va faire plaisir à tout le monde qui est à l'écoute ce matin, là. Les bons ou les bons
0: Léon, Mama. Oui, c'est Gare Réunionnais, oui, les bons. Envoie à toi maintenant. Dis-nous que ça te fait. Où ça va la peine des palmes, ou là?
1: Ouais, juste après. Mais finis les anniversaires, ma chère.
0: Les bons, pas de problème.
1: Dans les anniversaires, Miss Monique de Saint-Pierre-Casabona qui a fêté son anniversaire le 23 mai, un an de plus. Une femme courageuse. Joyeux anniversaire à Julien Saint-Drail, la commune de Sainte-Suzanne-Bacatel, qui a fêté son anniversaire le 25 mai, un an de plus. Joyeux anniversaire à Nathalie Gontier, de la commune de Saint-Paul, qui fête son anniversaire aujourd'hui, 78 ans. Le bel âge. Joyeux anniversaire à Marie-Thérèse, la commune du Tampon, qui fête aussi son anniversaire aujourd'hui, elle aura 67 ans. Et pour terminer, joyeux anniversaire à tous nos chers amis qui ont fêté leurs anniversaires cette semaine. Merci la vie, parce qu'il y en a tellement d'anniversaires. Voilà. Mais on enchaîne effectivement sur notre grande journée d'aujourd'hui, le grand bal, pour fêter l'édition de la fête Gouyavie. Mais d'ailleurs, le bal, ce sera dédicacé à tous les mamans, pour la fête des mères. Mais dédicace ce bal aujourd'hui, pour toute la Réunion, mais au-delà de la Réunion, c'est qui écoute à nous ailleurs aussi dans Métropole. Je donne rendez-vous dans quelques heures, là, en ce samedi 30 mai, pour notre grand bal à la salle des fêtes de la Plaine des Palmistes, sur la commune de la Plaine des Palmistes, là, le Gouyavir en fait, mais il n'y aura pas que le Gouyavir, il y aura aussi des manèges, il y aura des forains, il y a de quoi pour faire plaisir à tous nos chers amis qui viendront faire le déplacement aujourd'hui. Grand bal dédié à nos chers amis de la deuxième, de la troisième, et c'est l'orchestre Alpha 7 qui va garantir et s'ambiancer tout au long de la journée, à partir de 9h30 jusqu'à 17h. Quant à moi, je serai là pour animer, garantir tout ce qu'il y a autour de cette belle journée qui nous attend, avec un soleil qui va rayonner dans les quelques heures qui suivent du côté de la Plaine des Palmistes. Et j'en profite pour souhaiter bonne fête à toutes les mamans de la deuxième, de la troisième jeunesse, que ce soit ici en métropole, dans le monde entier, et aussi les mamans de l'équipe de Freedom, bien sûr Isabelle, toi et les autres qui ne sont pas à l'antenne, surtout de l'amour, et restez toujours dans cette lumière qui illumine vos cœurs. Et quant à moi, je vous souhaite un bon week-end à toute l'équipe de Freedom et à tous les Réunionnais. Et gros bisous et miams à toutes et merci encore de votre confiance partagée. Et l'union fait la force sur Radio Freedom ce matin.
0: Ah ben c'est chouette Fabrice, ambiance bien. Et là-haut, oublie pas Mélène Spalto, hein, la fricoque. Hein.
1: Ah, ramène un peu Gouyavie, vous êtes
0: radio. Vous les gentils. Nous découvre la chanson Léon Mama. Bonne journée Fabrice. Allez Fabrice, ça finit.

0: magnifique chanson de Léon, Maman. On va du côté du 06 92 91 5000. Angèle et Yves de l'Ardèche dit à leur beau petit neveu Elias Gontier de Saint-Paul: première communion pour samedi, bise, piouk piouk, très chaud en Ardèche, 35 degrés, lourd, étouffant. Bise à toute l'équipe. Merci Angèle et Yves de l'Ardèche. Et nous, on va savoir aussi, est-ce que aujourd'hui ce sera une journée propice? Et qui de mieux que Christy pour nous le dire? Bonjour Christy.
1: Bonjour à tous, c'est Christy. Quoi de neuf dans votre ciel astral en ce samedi 30 mai? Le soleil est en Gémeaux, nous fêtons les Ferdinands. Bélier, vous aurez envie de silence et de solitude. Pourquoi pas une petite balade en forêt? Taureau, une sensible amélioration dans votre vie sentimentale. Vous vous poserez beaucoup moins de problèmes que ces derniers temps. Gémeaux, un petit coup de blues que vous oublierez dans les bras de l'être aimé. Cancer, maîtrisez votre jalousie ou les relations avec votre partenaire risquent de se détériorer. Lion, quelque chose vous tracasse, mais vous n'osez pas en parler. Essayez quand même. Vierge, soyez un tout petit peu moins exigeant. Balance, vous daignez enfin vous reposer. Ne culpabilisez pas, vous l'avez bien mérité. Scorpion, vos réflexes seront perturbés. Prudence au volant. Sagittaire, quelques dissonances planétaires raniment les douleurs au niveau du dos. Un peu d'exercice et tout rentrera dans l'ordre. Capricorne, vous vous efforcerez de régler efficacement les problèmes pratiques et de vous rendre très disponible pour vos proches. Verseau, journée bricolage chez les Verseaux. Papier peint, peinture, rideau, tout y passe. Quel courage! Poisson, les preuves d'attachement que vous donnera votre partenaire vous remonteront le moral. Je vous souhaite à tous une journée pleine de soleil. À bientôt.
0: À bientôt, Christine. Nous aussi, on vous souhaite une journée pleine de soleil. Et quand il y a soleil, il y a argent. Moi, je trouve que la vie, elle est toujours plus ensoleillée quand Hélène Simonet pour gagner. Et pour ça, nous va voir si nous la coche les bons numéros.

0: ceux qui avaient parié hier, il fallait jouer, miser sur les chevaux 9, 3, 10, 12 et 16. Le 9, le 3, le 10, le 12 et le 16 pour cette course qui s'est courue hier du côté de Vincennes. Et si vous aviez tous les chevaux dans l'ordre, vous pourriez repartir avec 114 080 euros. Voilà. Et dans le désordre, il y avait quand même 1701 euros à gagner. Du côté du loto, parce que oui, des fois, on n'aime pas jouer aux chevaux, mais on préfère cocher une grille. Et il n'y a pas de souci. Et sachez qu'au My Million, il y a quand même en France quelqu'un qui est reparti avec le million. Oui, My Million, un gagnant en France. Pour l'euro million, il fallait cocher le 5, le 14, le 18, le 31, le 35, les numéros étoiles, le 2 et le 12. 5, 14, 18, 31, 35, numéros étoiles, le 2 et le 12. Et pour le gagnant du My Million, il avait le code OQ 90 22 205. Et voilà. Et aujourd'hui, on fête les Fernands. Apparemment, il y a un dicton. On dit qu'à la le temps de Saint-Fernand, chaleur et soleil riant. Donc j'espère. Charlotte, elle pourra nous confirmer ça tout à l'heure. Nous fêtons les Saint-Fernand, leur témérité et leur sens de l'initiative fascinent leur entourage. Compréhensifs, les Ferdinands sont sociables et attentifs aux autres. Leur couleur, le jaune et leur chiffre, le 3. Bonne fête aux Fernands. Et nous, on continue notre petit programme. On continue avec vos radios guidas, vos dédicaces au 02 62 99 14 00. Radio Freedom. Bonjour.
1: Bonjour.
0: Et Tenta Radio D, il y a ma fille.
1: Fini. C'est pour souhaiter une bonne fête d'hiver à tous les mamans.
0: Oui.
1: Et à mes trois filles. Et tous les mamans de la radio, je voudrais écouter la chanson de Michel Hanmet, Bonne fête maman.
0: Bonne fête maman de Michel Hanmet. Oui. Alors, ou embrasse toutes les mamans et les mamans de famille et les votes en particulier.
1: Oui. Toutes les mamans du monde, toutes les mamans.
0: Mais la vôtre, comment ça fait Théoula?
1: Avec mes enfants, ils viennent chez moi.
0: Ah d'accord, il fait le petit repas en famille. Et c'est maman qui cuit ou bien c'est maman qui cuit?
1: C'est maman.
0: C'est où les jours, le gâté ou dans la chance?
1: Trois filles. Il y a une fille en France.
0: Elle guère à panier, elle fait visio.
1: Ben.
0: Elle va manger avec le regard. La pauvre. Fais pitié. Ça se peut, elle va prendre un billet varié de votre case demain matin.
1: Ben, peut-être, tu connais pas.
0: Ben oui. Mais à mon avis, il m'allait pas sur la bonne version du Michel Hanmet. Bonne fête, maman, parce que le son n'est pas. Ça, il passe de l'autre côté, hein. Mais la chanson, elle est là, hein, elle est calée, mais ma papa a dit au bon endroit. Hein? Et du coup, que ça n'aura de mamie, tu connais ou pas?
1: Pas encore, surprise.
0: D'accord, ben là, il fait quoi? Ça amène juste demain matin?
1: Non, il fait que les autres l'amènent chez moi.
0: Ah, ben ça l'est encore mieux, il ne s'allie pas aux cuisines.
1: Voilà.
0: Oh, t'es ben ma fille, comme il t'est pour dire où t'es gâtée, là. Ben, mais t'es pas, on se passe si bien dire. Ouais. Et pour le papa, que ça y prépare après? Pareil même, ou bien maman plus?
1: Papa après Nawa.
0: Nawa, moment avant, Isabelle, qu'on se pose dans ma question, papa. Oh. Il dit, oh la maman. Donc, Michel Hanmet et oula, dis-moi, bonne fête, maman.
1: Aujourd'hui, c'est la fête de tous les mamans.
0: Attends, Nawa. Mais les déjà de le bon endroit, voilà. Bonne fête, maman. Ben voilà, Isabelle, sous cherche pas le bon endroit aussi, tant qu'à toi. Ben les bons, les calés.
1: Allez, merci. Bonne fête. Tous les mamans de la radio aussi.
0: Hein. Allez, bonne journée à toi. Bye.
1: Merci, au revoir.
0: Bonne fête, maman de Michel Hanmet. Bye.

0: Bonjour Freedom, bonne fête des mères, Anna, fille de Sarah, Céline et sans oublier mes copines, bisous, Marilyn de la Ravine des Cabribes, bonne journée Marilyn. Bonjour Georgette de Quartier Français, souhaite une bonne fête aux mamans, à ma mère, je t'aime maman Georgette, à mes trois filles et six petits-enfants. Mais qui ça l'a écrit, c'est Georgette ou la fille de Georgette? Pour Madame Gobal, Georges de Cambuston. Bon, en tout cas, on embrasse Georgette et on embrasse Madame Gobal. Bonjour Freedom, bonjour à Tinas, Catherine Velours, sans oublier Malison, Alison, bon samedi, Zot Toute, Chantal du Chaudron. Bonjour Georgette de l'étang Saint-Paul, soit une bonne fête des mères, maman Valencia, mes filles Jessica, Emmanuel, Ludmila, c'est joli Ludmila, et toutes les mamans de la Réunion, bon week-end à vous aussi. Et nous finis avec un petit pour la route, bonjour l'équipe de Freedom, bonne fête des mamans pour mes collègues Sophie Boyer, Catherine Demiel, Marilyn, Tulois, Monique, Ravine, sans oublier... L'écrit Ravine, Monique Ravine, sans oublier les filles, les vacances en Afrique du Sud, bisous à toutes, Juju, voilà, Juju, on t'embrasse, à l'offensive toi, du côté du standard 06 92 99 14 00, Freedom, bonjour. Allô?
1: Allô?
0: Oui, bonjour.
1: Isabelle, bonjour, bonne fête.
0: Bonne fête.
1: Et dites-moi aussi bonne fête et toutes les mots de qui, notre plateau, bonne fête. C'est de la part de Jean-Claude Dimoufia.
0: Jean-Claude, quelle chanson veut?
1: Il mettait Tibad.
0: Tibad?
1: Et Tibad, fais rouler maman.
0: Tibad, fais rouler maman. Bel et bon. Oui. Et c'est pour qui ça?
1: Et pour mon trois filles qui se trouvent deux en métropole, une à La Réunion, Nadia, Thérèse et Sonia. Et pour et mon chéri Chantal Petitjean, Bichaudreau. Et pour le troisième jeunesse, le deuxième jeunesse. Qui vient avec Fabrice, toutes bonnes fêtes, et puis tous les bons moments qui souffrent avec d'autres enfants, la cour, là, et Isabelle, la cour nous dit ici, là-bas, la bonne moment, ils souffrent avec d'autres enfants, là, d'autres enfants, ils tapent à ceux qui cassent la raison. Après, demain matin, quand d'autres moments, les morts, nous dit, plaît, dit, ah mon Dieu, maman n'est pas là, maman n'est pas là, mais calé là, là, soutiens d'autres moments, aide d'autres moments, soigne d'autres moments, je dis, fais pas ça, d'autres. Je dis, je vais sauver à d'autres moments, calmez-moi, je dis, plaît. Moi, ma vie, moi, hein. C'est ça, hein. Ma vie, moi, papa. Je me dis, sur mon moment, t'es là. Mais t'es bien content, moi, hein. Et il y en a bon pays, là. Il dit à d'autres moments, il bat à d'autres moments pour l'argent. Il rache l'argent à d'autres moments. Hein? Ça, il fait pas. Je me dis, mais j'ai tout, le troisième, le deuxième, jeunesse. Viens, Fabrice. Si tiens, Fabrice. Mais viens danser, avant il va de maman, il dormit.
0: Les bons, allez danser, profitez mesdames.
1: Allez, à aussi pareil, un bon fête, hein.
0: Merci, allez. À aussi pareil. Allez, bonne journée. Et nous écoute la chanson de Bart, Fais rouler maman. Fais rouler Tibard.

Je souhaite un bel anniversaire à ma tante Blandine pour ses 98 ans. Bel âge, bisous aux familles Mara, Cinémalé, Images de Sainte-Marie, Chantal Franklin, sans oublier Zézette de Grande Canale, signé Tinaz. Tinaz, voilà là. Bonjour. Coucou, salut ma belle Catherine, comment il est? Bonne fête à tous les mamans, bonne fête à toi, bonne fête à ta maman.

0: et plein de bonnes choses dans toute sa vie. Merci. Ben merci, bonne fête à Audrey, bon anniversaire à Audrey aujourd'hui. Et bonjour, c'est Léon de Saint-Paul. Je souhaite un bon anniversaire à mon beau-père Jean Coulandon pour ses 87 ans. Bonne fête des mères à toutes les mamans. Gros bisous. Ben gros bisous à vous aussi. Et nous on continue du côté du standard Radio Freedom. Bonjour. Allô?
1: Oui.
0: Bonjour.
1: Oui, allez, bonjour.
0: Bonjour, madame.
1: Bonjour, madame Isabelle.
0: Vous allez bien?
1: Moi, je vais bien, moi, où?
0: Ah, moi, ça va. C'est la fête des mères demain. Donc, il veut... fête des mères, il veut dire cadeau.
1: Hein? Demain, c'est la fête des mères. Aujourd'hui, c'est mon anniversaire.
0: Mais bon anniversaire, ma fille. Quelle chanson il ferait au plaisir?
1: Mamie veut chanter Pierrot.
0: Qui ça?
1: Pierrot. Ça chante bonne fête, maman.
0: Pierrot, bonne fête, maman?
1: Oui.
0: D'accord.
1: C'est ça pour mon anniversaire aujourd'hui et pour la fête des mamans demain, pour mes trois sœurs. Je souhaite bonne fête maman, pour ma fille, Johanna, pour toutes mes nièces et un petit peu aussi pour ma maman demain qui n'est plus au monde. Et puis, pour aussi les mamans et pour toutes les mamans Freedom.
0: Ben, on est gentil ma fille. Mais Pierrot, mais trouve pas autre chanson, hein?
1: Ben, même Michel Almette, alors. Ben, Michel Almette.
0: Mais la fille met, attends, Pierrot. Vous voulez suivre la Pierrot?
1: Non.
0: Pierrot, bonne fête, maman?
1: Oui.
0: Ben, ma fille, où ça, mais ça rend le Pierrot pour toi?
1: Ben, c'est la preuve, il y a un autre, alors.
0: Mais la Pierrot aimait tout simplement sous vœu.
1: Ben, avant, il y a un autre bonne fête, maman, là, c'est la preuve. Jean-Pierre Boyer, tout ça, là.
0: Où va Jean-Pierre Boyer?
1: Oui, oui, ça va pas.
0: Alors, ok. Et demain, qu'est-ce que ça fait là? Raconte à nous un petit peu là où arrive-t-il, là où ça va tout de suite.
1: Aujourd'hui. Mes enfants, ils viennent tout à l'heure.
0: Oui.
1: Et ma fille, et mon beau-fils. Et puis après-midi, ils viennent TV avec mes soeurs, mes trois soeurs. Mes trois soeurs, mes compagnes de 14. Et demain, mes enfants, ils sont là, ils viennent manger. Bien. C'est tout, j'ai pour mes petits-enfants et ma fille.
0: Ah ben, tant que les en famille, les bien, ma fille.
1: Voilà. Et puis, ben, je souhaite tout le monde une bonne fête des mères. Mon collègue un petit peu gros, ma maman, elle est plus avec moi. Là, on connaît une famille, ou là?
0: Où sont les?
1: Moi, elle est dans ce métier.
0: Mais on a une petite pensée, elle est déjà ça. Elle sera toujours à côté de
1: moi, je porte un petit bouquet pour ma maman. Et moi, j'ai une petite fille des mortes aussi. Moi, j'ai une voix.
0: Non, mais elle est toujours à côté de cœur. Inquiète pas, pas besoin de cœur, elle est gros.
1: Ben, je souhaite toutes mes copines une bonne fête des mères. Et ben, mes embrasses, ça doit être très fort, mais pour tout le monde. Et
0: voilà. Ben, en tout cas, je souhaite à vous bonne journée. Et la chanson Jean-Pierre Boyer pour toi, maman. Les bons?
1: Oui, merci, Isabelle.
0: Allez, bisous de côté.
1: Allez, bisous, bisous.
0: Allez, bye. Radio Freedom nous écoute pour faire plaisir à cette madame-là. Son cœur est un peu gros, mais n'est pas grave, ça que la partie des côtés nous. Pour toi, moi, maman.

0: toute l'équipe, bon rétablissement à Reine Clone, Maria, bonne fête des mères. À toutes les mamans, gros bisous, Yolène, Frankie, Tinaz, ma grande tante, Madame Sinamalé, signée Hélène de l'Est. Bonne fête à toutes les mamans, Maëva du Sud, Apollonia, Michante, pour maman. Ben oui, mais ça, il faut faire appeler 99 14 00. Bonjour Isabelle, joyeux anniversaire à ma grande sœur Ingrid de l'Est de la part de... de sa sœur Sabine, Eladji et Lek. Bisous à elle, à Dominique et à toi. Et bonne fête aux mamans. Bah, bonne fête à toi aussi. Bonjour, bonne fête des mamans à ma maman. Et elle n'est plus de ce monde. À mes sœurs et frères, mes collègues, Katie. Bah, Katie, on t'embrasse. Mais vous savez, des gens qui sont partis, ils sont toujours dans nos cœurs. C'est le plus important. Bonjour, Roselyne Grimaud souhaite une bonne fête à moi-même et à ma maman, à mes deux filles, Julie et Lydie. Merci. Merci à toi aussi. Bonne journée. Bonjour, c'est Jacqueline Gastrin de Condé. Je souhaite une bonne fête à ma maman, Lucienne, à mes filles, Erika et Warinka et Floriane et surtout Patrick. Cœur doux occupe azote du bien de Jacqueline Grastrin de Condé. Bonne fête à toutes les mamans. Ben, on vous embrasse. On essaye de prendre encore une petite dédicace et ensuite on ira faire la revue de presse, cette seconde revue de presse. On y va. Allez, Radio Freedom, bonjour.
1: Bonjour.
0: Bonjour madame.
1: Eh ben, c'est pour demain, mais comme j'ai eu la ligne aujourd'hui, j'ai pour faire chouette à moi-même. Bonne fête, maman.
0: Bonne fête, madame. Quelle chanson vous ferait plaisir?
1: Eh ben, le morceau m'y aime bien, mais simplement là qu'il y met dans la semaine-là. Mais peut-être qu'il m'a
0: Pas grave, mais fais comme si il m'a pas entendu.
1: C'est justement, parce qu'aujourd'hui, il m'y connaît chez où, il colle bien avec deux mots, avec moi et tout. Eh ben, pour mes six filles aussi, les mamans. Et pour le monde entier.
0: Et là, qu'est-ce qu'on a prévu pour demain ou là?
1: Là, aujourd'hui, il fait pour aujourd'hui, là, pour demain. Demain, il assiste comme la reine d'Espagne.
0: Ou ça va chez quelle maman pour qu'elle fait ça?
1: Ah non, parce que tous mes enfants, là, en France, il n'y a rien qui nous fait ici, mais comme il fréquente pas moins trop, et comme un garçon, ma belle-fille, il reste loin. Et c'est mon garçon, il habite avec moi, il appelle Jean-Hugues, et bien, il veille à moi très bien. Il entend lui, il entend où là?
0: Il entend pas, dis-moi là!
1: Vous le connaissez? Moi, je suis Madame Edwige Duport.
0: Ah, Madame Edwige Duport. Ben, en tout cas, demain, faites bien, profite bien.
1: Ah oui, et je suis grand-mère, 93 ans.
0: Oh, t'es ben tout ça là? Ben, en tout cas, on sera bien entouré quand même.
1: Première génération, deuxième, quatrième, cinquième.
0: En tout cas, nous embrasse à toi de deux côtés.
1: Ben oui, mets mon morceau. Hein.
0: Les bons, pas de problème.
1: Allez,
0: bye.
1: Allez, au revoir.
0: Au revoir.
1: Ah aussi, bonne fête.
0: Bonne fête. Et on a le temps d'écouter un petit bout de sa chanson Jérusalem pour lui faire plaisir. Ensuite, on marquera la pause publicitaire et on reviendra après pour la revue de presse avec Charlotte Cadet.

0: Minute Dionysienne. La maire de Saint-Denis, Erika Barège, et d'autres élus de la ville ont fait l'expérience du transport en commun Baobab qui relie Saint-Denis à Sainte-Suzanne. Réalisé par la Cineur il y a 6 ans, son couloir exclusivement dédié aux bus est sans équivoque la meilleure solution pour éviter les embouteillages, particulièrement aux heures matinales entre Sainte-Suzanne et Saint-Denis. Les usagers n'y voient que des avantages.
1: Ça fait comme une ligne directe, on va dire, du coup c'est beaucoup plus rapide, c'est mieux.
2: Je suis moi-même usager depuis quelques années. Je suis très satisfait.
0: En évitant l'usage de son véhicule personnel, les adeptes de ce transport en commun gagnent sur ce trajet au moins une heure chaque jour. Erika Barège, maire de Saint-Denis.
3: Les embouteillages, c'est un problème de santé publique. Et nous, en agissant comme ça, on permet aux personnes de se libérer du temps, d'être avec leurs enfants, leur famille, faire de l'activité. On transforme la vie des gens et c'est vraiment notre ambition.
0: Autre avantage non négligeable au regard de la hausse des prix du carburant, votre facture de consommation sera allégée.
4: Et tout de suite, on retrouve cette revue de presse préparée et présentée par Charlotte Cadet. Bonjour Charlotte.
5: Bonjour Isabelle, bonjour à tous.
4: À la une de Zinfo 974, le mode opératoire de Doualir Doulkalmal, ministre comorien côté FAS et escroc professionnel à Réunion côté Pile.
5: On parle là de cette ex-députée et ministre des Affaires étrangères de l'Union des Comores, Doualir Doulkalmal, a fraudé la CAF et la CGSS pendant près d'une décennie avec la complicité de son épouse installée à La Réunion. Ce vendredi, donc, le couple qui a fui la justice française comme la peste a été condamné par défaut pour escroquerie et complicité de fausses déclarations auprès des organismes sociaux. Ils sont soupçonné d'avoir détourné pas moins de 339 000 euros entre 2011 et 2020.
4: À la une du quotidien ce matin, ce sera du sport avec ce rendez-vous football, la paire des étoiles.
5: Oui Isabelle, ce rendez-vous incontournable ce soir tant attendu à La Réunion par les passionnés du ballon rond. Sacré champion d'Europe l'an dernier, le Paris Saint-Germain peut entrer un peu plus dans l'histoire ce soir à Budapest face à Arsenal. S'il décroche une deuxième étoile consécutive, Paris changerait encore de dimension. En premier plan, cette coupe pour la Ligue des Champions ainsi que les joueurs Ousmane Dembélé pour Paris Saint-Germain et Bukayo Saka pour Arsenal, et en arrière-plan, intérieur d'un stade où peut-être aura lieu cette majestueuse finale ce soir, qui sait. Que les fans de Dembélé se rassurent, il jouera bien avec ses coéquipiers ce soir et je cite, ouvrez les guillemets, ça va le faire. Refermez donc les guillemets. En tout cas, ce titre, la paire des étoiles, signifierait pourquoi pas une belle seconde étoile pour le Paris Saint-Germain sur la deuxième année consécutive, un match où ils vont nous offrir du beau spectacle. En tout cas, ouvrez bien les yeux si vous allez suivre en direct ce match. Cherchez bien dans les tribunes la banderole du fan club PSG de La Réunion avec le drapeau de La Réunion. Également, cet autre titre du journal du quotidien, demain, la fête des mères. Et si on regarde bien l'orthographe, Isabelle, il s'agit des mères, M-A-I-R-E-S. Petit clin d'œil donc à certaines politiciennes de notre île qui sont mamans et qui ont raconté au journal comment leur maternité influence leur engagement politique, leur quotidien et leur façon d'exercer le pouvoir. Il s'agit là donc de Camille Klein, maire de l'Entre-Deux, Céline Sitouze, maire de Sainte-Marie, Erika Barège, maire de Saint-Denis, ou encore Karine Lebon, députée de La Réunion. Et puis chaque jour, le quotidien met en avant la culture et l'histoire réunionnaise. Retrouvez tout à la fin du journal, au choix, l'origine d'un mot créole, un conte, une photo d'archives, un restaurant, un conseil de tisaneur ou de jardinier, ou bien une chanson créole.
4: À la une de l'info.re, le prix des carburants, forte baisse du gazoil à partir du 1er juin.
5: Effectivement, on annonce depuis hier sur notre antenne et l'info.re nous informe donc les prix des carburants à La Réunion qui vont changer à partir de ce lundi 1er juin. Il faudra compter 12 centimes de moins pour le litre de gazoil et 1 centime de plus pour le litre de sans plomb.
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4: 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Et imaginez déjà, tout, vous savez, les petites étoiles, le petit soleil qu'il y aura dans les yeux de votre maman quand, ils vont entendre quand elle va écouter ce magnifique poème.
5: Ah oui, oui, parlez avec votre cœur, hein, soyez authentique.
4: Oui, ChatGPT, pas quoi.
5: Alors, sachez Isabelle que demain, on pourra mettre le routeur en marche parce qu'on peut détecter les messages de ChatGPT quand même.
4: Ah, bah méfiez-vous.
5: Attention aux tricheurs, hein.
4: Et on verra. Est-ce que vous allez mettre des soleils dans les yeux de votre maman? Oui. On commence maintenant, aujourd'hui. Et la météo avec Sika.
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4: Ah. Alors, on a dit que c'est le temps de la Saint-Fernand, chaleur et soleil riant. Est-ce qu'on confirme?
5: On peut confirmer pour ce matin. Parce que du coup, ça sera une matinée hein, qui va débuter en beauté avec un beau soleil bien présent. Puis, il laissera la place aux nuages qui vont s'installer dans les hauts de l'île au fil des heures. Et ben, il y aura aussi peut-être quelques petites averses à prévoir hein, pour l'intérieur de l'île cet après-midi. Le littoral, donc, normalement, lui, il conserve de belles éclaircies. Côté température, on reste généreux puisque on approche les 30 degrés sur la côte. Et côté mer, eh bien, rien à signaler à part peut-être si vous apercevez les baleines puisqu'elles ont été aperçues. Une a été aperçue du côté de Saint-Gilles. En tout cas, ouvrez bien les yeux puisque la saison de leur venue est lancée.
4: Allez, soyez nos petits yeux, faites-nous rêver. À tout à l'heure.
5: Allez, à tout à l'heure pour le premier journal.
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4: Et tout de suite, on passe aux avis de décès et les communiqués.
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0: En métropole et à Saint-Pierre, le décès de Monsieur Ancile Jean-Marie. Le décès de Monsieur Ancile Jean-Marie, originaire de Saint-Pierre. Décès survenu en métropole le vendredi 17 avril à l'âge de 67 ans. La bénédiction de Lyon aura lieu en l'église de la Ravine des Cabris. À 15h cet après-midi, l'inhumation se fera au cimetière de Saint-Pierre. À Communebec-Sainte-Suzanne, le décès de Monsieur Ponty Jean-Loïc. Le décès de Monsieur Ponty Jean-Loïc, fils de Monsieur Jean-Marie Ponty et de Madame Rosemé Farlaé Siniciel. Décès survenu le vendredi 15 mai à l'âge de 34 ans. Le convoi mortuaire sortira du centre funéraire de Bois-Rouge-Sainte-Marie où se tiendra une veillée à partir de midi demain. La bénédiction aura lieu en l'église de quartier français Sainte-Suzanne à 14h30 lundi. L'inhumation se fera au cimetière de quartier français. À Saint-Louis, le décès de Monsieur Kalishyama Marc Joseph. Le décès de Monsieur Kalishyama Marc Joseph. Décès survenu jeudi à l'âge de 93 ans. La famille ne souhaite ni fleurs ni couronnes. Le convoi mortuaire sortira de la salle des veillées de la rivière Saint-Louis aujourd'hui. La bénédiction aura lieu en l'église de la rivière Saint-Louis à 14h30 cet après-midi. L'inhumation s'offre au cimetière de la rivière Saint-Louis. Au tampon, le décès de Madame Boyer Julie. Le décès de Madame Boyer Julie. Décès survenu en métropole le vendredi 15 mai à l'âge de 75 ans. La bénédiction aura lieu en l'église du tampon centre-ville à 15h30 cet après-midi. L'inhumation se fera au cimetière de Terrain-Fleury. Au tampon, le décès de Madame Vitry, Monsieur Vitry Jean-Claude. Le décès de Monsieur Vitry Jean-Claude. Décès survenu jeudi à l'âge de 77 ans. Le convoi mortuaire sortira de la maison d'éveillé du tampon. La date et le lieu des obsèques vous seront communiqués ultérieurement. À Sainte-Rose, le décès de Monsieur Lambert Urbain Harry. Le décès de Monsieur Lambert Urbain Harry. Décès survenu jeudi à l'âge de 81 ans. Le convoi mortuaire sortira de son domicile au 29 chemin Indivi, à Bois-Blanc-Sainte-Rose. La date et le lieu des obsèques vous seront communiqués ultérieurement. À Piton-Saint-Leu, le décès de Monsieur Le Breton Gérard Philippe. Le décès de Monsieur Le Breton Gérard Philippe. Décès survenu hier à l'âge de 63 ans. Le convoi mortuaire sortira de son domicile 25 rue des Tamarins à Piton-Saint-Leu aujourd'hui. La bénédiction aura lieu en l'église de Piton-Saint-Leu à 16h cet après-midi. L'inhumation se fera au cimetière de Saint-Leu. À la Saline Léo Saint-Paul, le décès de Monsieur Coulucci Jean. Le décès de Monsieur Coulucci Jean. Décès survenu jeudi à l'âge de 77 ans. Le convoi mortuaire sortira de son domicile 7 rue des Acacias à la Saline Léo Saint-Paul aujourd'hui. La bénédiction aura lieu en l'église de Sainte-Thérèse d'Avila à 14h30 cet après-midi. L'inhumation se fera au cimetière de l'étang Saint-Paul. À Saint-Denis, le décès de Monsieur Jeannette Gabriel René. Le décès de Monsieur Jeannette Gabriel René. Décès survenu hier à l'âge de 89 ans. Le convoi mortuaire sortira du centre funéraire de Commune Prima aujourd'hui. La bénédiction aura lieu en la chapelle du centre funéraire de Commune Prima à 11h ce matin. L'inhumation se fera au cimetière de Sainte-Clotilde. À Salazie et à Saint-André, le décès de Madame Gista Marie-Germaine Nénaz. Le décès de Madame Gista Marie-Germaine Nénaz, employée communale. Décès survenu hier à l'âge de 91 ans. Le convoi mortuaire sortira de son domicile au 725 rue du Butor à Saint-André aujourd'hui. La bénédiction aura lieu en l'église Pellevoisin de Saint-André à 16h cet après-midi. L'inhumation se fera au cimetière de Chamborne. À Saint-Joseph, le décès de Monsieur Célestie Jean-Isaac, fils de Jeanne Tornet et Pierre Célestie. Postier à la retraite. Décès survenu hier à l'âge de 84 ans. Le convoi mortuaire sortira de la maison d'éveillé du Butor Saint-Joseph. La date et le lieu des obsèques vous seront communiqués ultérieurement. À Colmar, en métropole, le décès de Madame Echati Marie. Le décès de Madame Echati Marie. Décès survenu en métropole le 23 mai à l'âge de 69 ans. Le corps sera rapatrié sur l'île demain. Le convoi mortuaire sortira de la mosquée Shafiq du port et l'inhumation se fera au cimetière paysager musulman du port. Au port rue Léon Dierx, le décès de M. Grenou Josian dit Ticana. Le décès de M. Grenoux Josian dit Ticana. Décès survenu hier à l'âge de 65 ans. Le convoi mortuaire sortira de chez ses parents, 9 rue Léon Dierx, au port. La date et le lieu des obsèques vous seront communiqués ultérieurement. À Saint-Denis, le décès de M. Mtima Jean-Claude. Le décès de M. Mtima Jean-Claude dit Timuscle, M. Muscle. Décès survenu hier à l'âge de 68 ans. Le convoi mortuaire sortira du centre funéraire de commune Prima, où se tiendra une veillée à partir de 16h cet après-midi. À la plaine des Cafres, le décès de M. Picard Laurent dit Tilou. Le décès de M. Picard Laurent dit Tilou. Décès survenu hier à l'âge de 46 ans. Le convoi mortuaire sortira de la chapelle ardente du Tampon. La date et le lieu des obsèques vous seront communiqués ultérieurement. Et à Saint-Joseph, le décès de Madame Lebon, Béatrice Marie Léonti, dite Kaki ou Fifi. Le décès de Madame Lebon, Marie Léonti. Décès survenu hier à l'âge de 52 ans. Le convoi mortuaire sortira de son domicile au 138 rue Petite Plaine, à la plaine des Grecs Saint-Joseph. La date et le lieu des obsèques vous seront communiqués ultérieurement. Pour tous vos avis de décès, un seul numéro, le 02 62 41 51 51.
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0: Et nous revenons juste après le... Juste après, pour la libre antenne, au 02 62 41 51... on revient pour la libre antenne, pardon, au 02 62 99 12 00. Et pour le 02 62 41 51 51, reste à votre disposition pour toutes les informations route. On rejoint tout de suite le journal de la 2PRL et on revient juste après.
2: Bonjour à tous. Les deux enfants abandonnés au bord d'une route au Portugal ont été rapatriés en France ce vendredi soir. Les autorités françaises ont décidé de confier provisoirement les deux frères de 4 et 5 ans aux services sociaux de Colmar, là où ils habitaient avant. Pour rappel, leur père n'a plus leur garde depuis son divorce et la mère, elle, a été mise en examen pour mise en danger ou abandon, tout comme son compagnon, complice dans cette affaire, qui est également accusé de coups et blessures aggravés. À l'Assemblée nationale, les députés ont approuvé à l'unanimité un article pour renforcer la qualité de l'alimentation dans la restauration collective publique. Un texte étudié dans le cadre de la première lecture du projet de loi d'urgence agricole. Le gouvernement prévoyait d'interdire l'achat de produits hors Union européenne, mais la version initiale a été largement amendée et n'autorise désormais que des produits français. Les députés doivent terminer l'examen du texte ce week-end. Drame dans le Val-de-Marne, une adolescente de 16 ans tuée par un camion ben alors qu'elle roulait en trottinette. Le poids lourd effectuait une manœuvre et la jeune fille roulait sur une piste cyclable. Le conducteur a été placé en garde à vue pour homicide involontaire. Selon le parquet de Créteil, les dépistages d'alcool et de stupéfiants se sont révélés négatifs. C'est une première. Depuis le début de l'épidémie d'Ebola, l'OMS annonce la guérison d'un patient en République démocratique du Congo. Il a pu quitter l'hôpital. Dans le pays, l'Organisation mondiale de la santé a enregistré 17 décès confirmés et 223 décès suspects liés au virus. Cette souche d'Ebola peut présenter un taux de létalité allant jusqu'à 50%. En sport, Nice se maintient en Ligue 1. Saint-Étienne n'aura pas réussi à rattraper l'OGC qui s'envole 4 buts à 1 dans ce match de barrage retour. Les Verts, eux, joueront donc de nouveau en Ligue 2 la saison prochaine. Et chez les femmes, les Lyonnaises sont titrées championnes de France. Monstrueuses face au Paris FC, elles l'emportent 5-0 et remportent leur 19e titre. Voilà pour l'info, bon début de journée à tous.
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0: Et on se retrouve, il est 7h passées de 3 minutes à La Réunion. Merci d'écouter Freedom.

0: Simon Catali, le répondeur 210808. Vous pouvez appeler 24 heures sur 24 pour laisser vos petits moncatages. Et au menu aujourd'hui, c'est pas très jojo, hein. On parle des toilettes publiques, des WC. Allez, on écoute.
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2: La Moncatali, mais la fête, j'ai pas compris. Ouais, tu magasin en ville, là, avec Marshall Leclerc, tu là, là. Ou à pigeonti, là, tu vas chier les dents, ben, là, il pas qu'à venir là pour vous, ah, ben, c'est ça, elle est passée ailleurs, comprends? Mais viens chez vous, on a 200-300 euros, ou peut acheter un lundi, ou peut acheter un costume. Ben, il fait pas rentrer à dans là, lui, ça, il fait, l'impossible, quoi. Mais donc, là, ben, il est pas normal. Ben, comme dit femme, la téléphonie, là, ben, il faut pisser. À qui, là, même, carrément, pas pisser le linge. Après, appelle la police, appelle la roi. Parce que, normalement, il faut obligé, je vais mettre le cabinet. Comprends, on peut pas sortir dans les hauts, qui côté où arrive, où l'on a envie de pisser, où l'on a envie de chier, c'est pas mon problème, on y acheté, on fait vendre la haute affaire, on a qu'à mettre une toilette publique, et à part quoi, hein, mais à part que ça, mais ouais, les panneaux, bah, dit tout, dit, ben, comment il fait, faut une loi, tout ça. Allez, bon entendu, salut.
3: Mais bonsoir, là, mon Catali. Belle question, là, mais on entend, là, hein, de ce Freedom pour les toilettes. Ici aussi, tu veux faire ça. Fermé partout, donne plus. Parce que, et vraiment, le toilette des hommes rentre dedans, les propres. Mais c'est les femmes, les macottes. On a toutes des propres, toutes ces femmes-là. Maintenant, de nos jours, toilettes, les dans la maison. Alors, mais vous ne devez pas voir le deuil sans autre case. Si c'est autres, vous êtes comme ça, là, vous fait comme là. Puis, ce t'es rouvert dessus, bombarde, puis ça partout, quand tu sors. T'as mal, là, moi, là, m'a-t-il voyage deux, trois femmes, là, bouscule de monde là-bas, comme ça, m'a-t-il dit, c'est autres vérité. Les femmes. Même Saint-Joseph Maté, ça va mettre des autres. C'est les femmes, les macottes, les souillons, là, toutes. Là, pas rien que la jeunesse, hein. Le bandier, ce troisième âge aussi, les pareils des macottes. C'est à tout du côté Saint-Joseph. Là-bas, quand t'es, ça va. Les toilettes, t'es sales, sales, sales. Bandier, macottes, là.
4: Ben, la Moukatali, moi, si je me donne mon avis, mon histoire toilette, sanitaire, bon bordel, comme ça. Une dame, là, il y a comme ça, il la demande pour la toilette, ça dit ou non, il donne pas le nom des toilettes, ça la mérite, c'est pas quoi, c'est anticité, là. Et moi, il y a un endroit, on va ici, là, ça me dit ça, un bureau, l'auto, demande pour la toilette, il dit ou non, les hors service. Les hors, en dedans, si la porte est marquée, réservée au personnel, voilà. Ah, ou bien, c'est bien, l'auto vient mettre, vient vieux dépenser de pot de qui, il dit aux toilettes, il marche pas. Et seulement, dans les marqués, réservé au personnel. Ben, ça fait besoin de pisser, pisse, dans le bouteillage, il sort des hauts pisser, ben, maman pisser.
5: Salut la réunion, frère.
0: Eh ben oui, la grand week-end, la fête des mères, nous, ça fait shopping en ville, la toilette. Hein? Ben, viens-y à nous autres. Est-ce qu'il se passe bien dans les toilettes publiques ou pas? 02 62 99 12 00. Voilà. Et nous, comme dirait Madame Mode. Et nous, on va aller du côté du standard. Préparez-vous parce qu'on va venir chez vous dans quelques minutes, hein. Rapproche à de votre téléphone. Allez, rôle le petit papier que vous êtes la cachette. Trouve la solution. Parce que dans pas longtemps, nous arrive. Mais bon? Allez. On va essayer de prendre un appel avant, comme ça nous laisse à Zod le temps de tout préparer. Radio Freedom, bonjour.
6: Allô, allô.
0: Bonjour.
6: Comment c'est Charlotte?
0: Oui, non, c'est Isabelle. Charlotte aussi, elle est là.
6: Oui,
0: Isabelle, elle est à côté.
6: Oui. Vous avez un petit bonjour, ça, hein? Gros bisous, hein?
0: Ben, bonjour.
6: Bonne journée, à vous, hein?
0: Merci. Bien, bien. C'est gentil.
6: Et bisous.
0: Allez, bonne journée, au revoir. Elle est gentille, elle y appelle pour dire bonjour. Bonjour, madame, nous les contentes. Radio Freedom, bonjour.
7: Isabelle?
0: Oui, bonjour.
7: Bonjour, ça va?
0: Ça va et où?
7: Ça va. Bon, mais ça dépend d'où on a fait. Là, dans longtemps, il y a aimé ça. Mais à cause de... T'as vraiment pas ce Freedom en procès.
0: Pourquoi?
7: Tout le samedi matin, le dimanche et lundi, Fabrice Tandar n'a rien gagné la ligne avant. Après ça.
0: Mais non. Ah c'est non, parce que l'INA est rendez-vous le lundi et le samedi pour faire le point pour la troisième jeunesse.
7: Les priorités, la route est prioritaire par l'INA. Mais. T'as vu, là, moi, mais t'as contrôlé avec l'industrie, et ça prend un avocat, ça pour se faire ton procès, c'est pas possible. Ah non, ils appellent, je t'en rire comme ça, mais pas d'accord. Tous les dimanches, allez, le samedi pour aller. Le dimanche, allez, le lundi pour lui remercier, allez, même premier.
0: Oui, mais Aou, là, il faut que la vocale est solide, il faut son dos est solide.
7: Cache pas la tête, mon là.
0: Parce qu'à nous, nous envoie Max pour nous, Max, il fait avocat de la défense.
7: Et Max, non, moi, il m'a le bar, là, les médias, pas parlé.
0: Quel mal bar, Dominique?
7: Non, on a un malva et qu'il
0: court là. Hey, Mathias! Ben, nous va envoyer les deux, alors. Nous va envoyer Mathias avec Max. Comme ça, nous les cieux nous gagnent.
7: Non, mais non, ça c'est bon, parce qu'il y a un nouveau directeur, il paraît.
0: Oui, ben c'est ça, mais vous venez Lydia défendre son radio lui-même.
7: Ah, c'est pas possible, c'est tout le temps. Là, depuis 15 jours, un mois, on a réussi, il y a tel jour, tel samedi, tel date, il est premier, et jamais les autres. Il faut arrêter avec ça, hein.
0: Oui, mais l'Iran, c'est un vice aux personnes âgées.
7: Ok, mais d'accord, mais donne priorité les autres aussi.
0: Mais comment on veut Bana, il connaît où ça, il fait la danse le week-end, s'il ne dit pas.
7: Il connaît ça.
0: Il connaît, Bana, il fait quoi? Il fait les signets de fumée, de flan. Bana, il joue aux Indiens, il fait les signaux de fumée.
7: Il m'a sur Facebook.
0: Mais Van Gramoun, là, des fois, il n'a pas utilisé le téléphone, ça.
7: Il a bas, ou dans le bouton. C'est bon, non, mais à part ça.
0: Mais sinon, les là, à Ousso, ça va, on dirait qu'il est dans l'auto, là.
7: Mais en voiture, mais ça travaille, moi.
0: Où ça travaille, gros, samedi, là?
7: Mais ça, il n'y a pas rien à ça, moi.
0: Non, mais me dis peut-être tous les gros patrons, on dort encore un petit peu.
7: Ah, pas gros patron, mais un petit patron, même.
0: Un petit, alors?
7: Un petit patron.
0: Et on veut pas dire où ça va être cadeau pour madame.
7: Oui, ça même. Là, Mikitao, Michatao, bonne fête des mères.
0: Les bons, merci.
7: Allez,
0: bonne journée, au revoir. Merci, à aussi pareil.
7: Allez.
0: Ben oui, et les mamans ce week-end, elles vont être gâtées sur notre antenne. Merci monsieur pour la fête des mères, m'y prends. Parce que ce week-end, vous savez, demain, on a le célèbre concours de petits poèmes sur Freedom. 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Donc restez bien à l'écoute de la radio demain. Préparez bien aujourd'hui tous vos petits poèmes. Et nous, demain, on s'occupe de tout. Vous vous occupez plus de rien. On fait confiance aux auditeurs. Et un jeu en cache un autre, puisque maintenant, c'est l'heure. Hein, c'est l'heure de quoi ?

0: partir avec de l'argent. Combien Nina peut gagner aujourd'hui? Un bon monnaie. Allez, où ça nous ça va? Nous ça va du côté du tampon. Ouh là là, est-ce que Nina une belle tamponnaise qui va gagner un petit monnaie aujourd'hui? On va voir ça dans quelques minutes. On y va. On va de ce côté. On compose le numéro de téléphone. Là là là là, ça c'est fait. Là là. Tintintin et tintintin. Et nous ça va. Nous ça va du côté du tampon et on va retrouver mais Marie-Christelle.
1: Ah, n'est pas attribué. Veuillez consulter.
0: Attends,
1: le service
0: c'est
1: de
0: pas procédure. Le bon numéro. Oh, mais c'est pas normal ça. Oh, oui, la dernière consulte, le service. Et est-ce que m'y peut refaire? Parce que peut-être mon doigt l'a loupé, non? Bon, allez, on y retourne. Parce que c'est la fête des mères, je voudrais pas qu'elle y rate une super cagnotte comme ça quand même. Bon, nous réessaye. La la, la la, la la, et là. Allez, allons. Eh ben oui, ben j'ai vérifié. Oh ben non, non, ben il n'est pas là. Ah, attends. Il sonne.
1: N'est pas
0: ah, ben non, ça m'a fait une fausse joie. Mais t'es ouais, moi déjà, enfin, la cagnotte, là. Bon, ben, ce sera pour la prochaine fois, ce sera pour un autre, ben, peut-être tout à l'heure, à 8h15. Et combien n'aura pour gagner tout à l'heure? Donc, il y avait 936 euros dans la cagnotte. Pour la prochaine cagnotte, il y aura 957 euros. 9, 5, et 7 pour la prochaine cagnotte. Notez bien aussi du côté du standard. 9, 5 et 7. 957 euros pour 8h15. On continue notre programme et tout d'abord, pour ceux qui n'étaient pas réveillés ce matin, est-ce que Christy, elle vous dit que vous pouvez mettre le pied par terre? Bonjour Christy.
2: Bonjour à tous, c'est Christy. Quoi de neuf dans votre ciel astral en ce samedi 30 mai? Le soleil est en Gémeaux, nous fêtons les Ferdinands. Bélier, vous aurez envie de silence et de solitude. Pourquoi pas une petite balade en forêt? Taureau, une sensible amélioration dans votre vie sentimentale. Vous vous poserez beaucoup moins de problèmes que ces derniers temps. Gémeaux, un petit coup de blues que vous oublierez dans les bras de l'être aimé. Cancer, maîtrisez votre jalousie ou les relations avec votre partenaire risquent de se détériorer. Lion, quelque chose vous tracasse mais vous n'osez pas en parler. Essayez quand même. Vierge, soyez un tout petit peu moins exigeant. Balance, vous daignez enfin vous reposer. Ne culpabilisez pas, vous l'avez bien mérité. Scorpion, vos réflexes seront perturbés. Prudence au volant. Sagittaire, quelques dissonances planétaires raniment les douleurs au niveau du dos. Un peu d'exercice et tout rentrera dans l'ordre. Capricorne, vous vous efforcerez de régler efficacement les problèmes pratiques et de vous rendre très disponible pour vos proches. Verseau, journée bricolage chez les Verseaux. Papier peint, peinture, rideau, tout y passe. Quel courage! Poisson, les preuves d'attachement que vous donnera votre partenaire vous remonteront le moral. Je vous souhaite à tous une journée pleine de soleil. À bientôt.
0: À bientôt Christy, on se retrouve même tout à l'heure. Et vous avez entendu, les Verseaux, c'est une journée bricolage aujourd'hui. Donc pour ceux qui ont des mamans qui sont Verseaux, il faut du matériel pour faire du bricolage. Moi je dis ça, je dis rien. Voilà. Et on va voir aussi, si vous n'avez pas la chance de gagner sur Freedom, peut-être que vous aurez plus de chance avec les résultats des jeux.

0: course qui s'est courue hier du côté de Vincennes. Il fallait miser sur les chevaux 9, 3, 10, 12 et 16. Le 9, le 3, le 10, le 12 et le 16. Et plus de 114 000 euros à gagner si vous aviez tout dans l'ordre. Et plus de 1 700 euros à gagner si vous aviez tous les chevaux dans le désordre. Et aujourd'hui, au My Million en France, il y a un nouveau millionnaire. Et oui, avec le code QG90 22 205, un chanceux en France a gagné le million. Et pour l'euro million, il fallait cocher le 5, le 14, le 18, le 31, le 35, le numéro étoile, le 2 et le 12. 5, 14, 18, 31, 35, étoile, le 2 et le 12. On vous redonnera les résultats un petit peu plus tard pour 8h15 pour ceux qui n'ont pas pu tout écrire d'un coup. Voilà. Radio Freedom, bonjour. Allô? Allô, allô?
1: Oui, allô, allô.
0: Bonjour, bonjour.
1: Bonjour, bonjour. Oui, oui, c'est pour vous dire que la garderie des Filaos, Saint-Gilles-les-Bains, l'Ermitage, organise une brocante de 7h à 13h.
0: Aujourd'hui?
1: Oui, aujourd'hui.
0: Ah, c'est une idée sortie.
1: Eh oui.
0: Alors, redites-moi, c'est où?
1: C'est à l'Ermitage-les-Bains, à l'école des Filaos de Saint-Gilles.
0: D'accord, c'est pourquoi? C'est pour financer l'achat de matériel pour les enfants?
1: Oui.
0: Donc, il faut y aller nombreux. Brocante aujourd'hui.
1: Oui, il faut venir nombreux.
0: À l'Ermitage-Léo.
1: Non, l'Ermitage-les-Bains.
0: Les bains, les bains. En plus, si mes enfants, ils bananent dans les hauts, ils ne trouvera pas. Hein. Et c'est quoi le nom de la crèche?
1: C'est une association, c'est la garderie des Filaos.
0: Garderie des Filaos. Et est-ce que les enfants, ils sont bien, la garderie des Filaos?
1: Bien sûr, ils s'amusent tous.
0: Vous faites quoi comme activité pour les enfants?
1: Oh, on fait de tout, on fait des activités sportives, des animations sociales, on fait aussi des interventions.
0: Et c'est des petits de quel âge à quel âge que vous gardez?
1: De 6 à 12 ans.
0: Ah, quand même, bah oui.
1: Oui.
0: Donc venez nombreux pour aider cette association Garderie Les Filaos du côté de l'Ermitage Les Bains aujourd'hui.
1: Merci beaucoup.
0: Bonne journée.
1: Bonne journée à vous.
0: Au revoir. C'est chouette les petits bouts de 6 à 12 ans qui font plein d'activités. Radio Freedom, bonjour. Allô? Allô? Bon, allez, on passe à côté. Radio Freedom, bonjour. Allô, allô? Alors, on est... Oui, oui, bonjour monsieur.
2: Bonjour. Oui, hier c'est vendredi, m'a perdu ma carte et caisse d'épargne.
0: Comment la faute compte?
2: Bon, comme m'a parti au gabier. Après, comme il arrive dans le magasin, il fouille partout, mais il ne trouve pas, soit m'a rentré dans le gabier, soit tombé par terre.
0: D'accord. Donc là, on ne pourra pas, on connaît un petit peu le principe de Freedom. Alors, Joannet ne nous fait pas les pertes.
2: Oui, je sais.
0: D'accord. Mais il nous va quand même prendre autre nom. Et si quelqu'un l'a retrouvé, il appelle à nous du côté du standard ou à l'antenne pour dire. Allez, bon.
2: Ok.
0: Alors, donne un mot de nom.
2: Non. Non, parce qu'il y a même fait téléphoner, elle n'a pas réussi.
0: De 19h à 20h, on n'a pas eu la ligne?
2: Non, même à 16h de l'après-midi, mais ça a eu Roger, même hier soir. On n'a pas reçu la ligne.
0: Là, on va réessayer. Et... Sinon, on connaît le site internet, freedom.fr aussi. On peut mettre une petite annonce aussi.
2: Non, je ne sais pas si quelqu'un a déjà trouvé, si elle met une annonce déjà.
0: Alors, à quel nom les papiers?
2: Et, pas les papiers, la carte bancaire.
0: À quel nom?
2: Et Paulin-Jean-François.
0: Paulin-Jean-François.
2: Oui.
0: D'accord. Ben, si quelqu'un la retrouve des papiers au nom de Paulin-Jean-François, il nous appelle. D'accord? Et vous restez oui, bien à l'écoute de la radio.
2: Ok.
0: Merci beaucoup, M. Paulin. Et quel côté où la paix de ça, vous l'a dit?
2: À côté de vers la mairie du port, à côté à Calzépin, en montant là.
0: Du côté du port.
2: Voilà.
0: Ok, si quelqu'un retrouve des papiers au nom de Paulin Jean-François du côté du port, il nous appelle au 02 62 41 51 51 ou au 99 12 00. D'accord?
2: Ok, merci.
0: Merci à vous, bonne journée, monsieur Paulin. Alors, au revoir. Radio Freedom, bonjour. Allô?
3: Allô, oui, bonjour.
0: Oui, bonjour.
3: Voilà, j'appelle parce qu'on a retrouvé une carte vitale.
0: Alors, madame, éteignez juste la radio derrière vous et après on prend le nom.
3: Là, c'est bon.
0: Voilà, si vous avez éteint, c'est bon.
3: De monsieur Jean-Paul Carpin.
0: Carpin Jean-Paul. Ah, je vous avais eu au standard hier, non?
3: Oui, ben c'est ça, mais j'ai pas entendu l'annonce et j'ai pas eu de nouvelles non plus. Hein.
0: D'accord, Jean-Paul Carpin. Bon, on va reprendre ça, il n'y a pas de souci.
3: Oui.
0: Jean-Paul Carpin, vous avez retrouvé ses papiers du côté de Quartier Français, c'est ça, non?
3: Non, c'est rue Maréchal Leclerc, Saint-Denis.
0: D'accord.
3: C'était par terre et voilà, en marchant, on a vu. Voilà. Donc, s'il appelle pas, si j'ai pas de nouvelles, ben je vais déposer ça dans la boîte à la Sécurité sociale.
0: D'accord, oui, mais après, s'il en a besoin ce week-end, c'est mieux qu'il vous appelle.
3: Oui, ben c'est ça, mais bon, s'il n'appelle pas, ben je déposerai ça vers lundi ou mardi dans la boîte, à la sécu.
0: À quel numéro de téléphone, M. Jean-Paul Carpin, peut vous appeler?
3: Alors, 06 92 25 18 78.
0: Vous pouvez répéter?
3: 06 92 25 18
0: 78. Ok, super. Merci beaucoup, madame, voilà. C'est gentil.
3: De rien. Merci beaucoup à vous. Bonne journée.
0: Bonne journée. Au revoir. Des papiers aussi retrouvés, carte bleue retrouvée au port au nom de Imisa Michael. Imisa Michael, vous pouvez appeler le 06 92 05 25 20. 06 92 05 25 20 pour une carte bleue retrouvée au nom de Imisa Michael. On continue du côté du standard Radio Freedom. Bonjour.
4: Allô, bonjour Isabelle.
0: Bonjour Ginette.
4: Ça va bien?
0: Ah, moi ça va, on peut partir jouer à des troisième âge donc.
4: Ah ben non. Et pourquoi il y en avait troisième âge aujourd'hui donc samedi?
0: Oui, ils allaient à la plaine des Palmiers, fête Goyavier.
4: Ah ouais, ah
0: oui, c'est vrai. Raté.
4: Non, je suis pas partie. moi, je voulais appuyer un peu ce monsieur qui parlait au sujet de Fabrice. Moi, j'aime bien Fabrice.
0: Oui.
4: C'est vrai que c'est pour les troisièmes jeunesse, mais c'est vrai que il y en a beaucoup d'endroits. Il y en a Carousel, il y en a Prestige, il y en a beaucoup de salles de danse, Saint-André, partout. C'est vrai que et il y a aussi la troisième jeunesse.
0: Oui.
4: Alors, Fabrice, c'est bien, c'est vrai, mais il y en a partout, quoi. Voilà, Isabelle, c'est ce que je voulais dire.
0: D'accord, donc vous trouvez que Fabrice s'appelle trop.
4: Voilà, tout le monde a besoin de vivre, avoir un petit peu d'argent, c'est en plus pour payer leurs impôts, peut-être.
0: Aussi, mais après, il n'empêche pas que Nena d'autres associations, ils créent les pas parce que Fabrice, il est là, que... Les autres, ils peuvent pas créer cette association, Ginette.
4: Non, mais c'est pas ça, mais eux, ils respectent parce qu'ils disent que Fabrice, il passe trop souvent dans la Radio Freedom. Est-ce qu'ils payent quelque chose pour ça?
0: Ah, pas du tout.
4: Et que eux.
0: Mais par contre, nous, on invite les autres présidents d'association à nous appeler aussi le week-end. Voilà, il n'y a pas de problème.
4: Ce que j'ai dit avec Fabrice, il parle parce qu'il veut parler. Et eux aussi, il doit parler aussi, normalement, oui. Parce que pour toutes les... Puis on est libre.
0: Ben oui.
4: La troisième jeunesse, ils n'obligent pas eux de venir. Et c'est une publicité qu'il fait, voilà.
0: Voilà, lui, il fait un petit clin d'œil à ses adhérents, aux personnes âgées qui viennent avec lui, qui viennent le voir. Voilà. Mais bien évidemment oui, que les autres peuvent
4: appeler. Les gens
0: appeler.
4: Qui ont l'habitude de venir avec Joël Beg, c'est les gens qui ils retrouvent leurs copines, leurs copains. Eux aussi, ça aussi. C'est pour ça qu'ils ils viennent toujours avec Fabrice et tout. Et puis Isabelle, je voulais dire quelque chose.
0: Dis à toi, ma fille.
4: Il y en a une chienne qui aboie sur mon téléphone, là. Il m'envoie des messages en disant « ferme ma gueule ». Eh bien, moi, je dis avec elle, celle-là, elle n'a pas appris la politesse. Eh bien, je ne fermerai jamais ma gueule, je parlerai toujours dans Freedom. Parce que j'aime Freedom et c'est pas elle qui paye mon téléphone. Et elle me dit des mots méchants aussi. C'est inconnu. Mais je vais mettre dans la main des gendarmes cette personne-là, parce que vraiment, elle me dit des mots sales.
0: Ben oui, ma fille, oui, non, on a raison. On peut pas laisser ça ou insulter. Mais comment la gueule de numéro?
4: Moi, je n'ai jamais dit du mal à qui que ce soit. Je vois pas pour quelle raison on m'insulte sur le téléphone en me envoyant des machins. Il n'y a pas de numéro de téléphone anonyme.
0: Après, avec tout opérateur, peut-être que les possibles de retrouver. Pose toujours la question à l'opérateur.
4: Je vais y aller voir ses faits, là, pour essayer de trouver cette personne. Parce que vraiment, c'est pas la première fois qu'elle me dit des vilains mots, hein.
0: Ben, allez, demande conseil, ma fille. Allez voir l'opérateur, mais sinon, déposez une plainte.
4: Voilà.
0: Au moins, elle va rester tranquille.
4: Ouais. Eh ben, je te remercie pour la ligne. Je te souhaite une bonne fête de mère, ainsi qu'à toutes les personnes qui est maman.
0: Merci. Bonne fête à toi
4: je
0: aussi, Ginette.
4: Bonne santé, ma copine Eugénie, Marie, Marie-Louise, Mimoz, tout le monde. Tout le monde. Evelyne, Gérard, qui ne sont plus, qui restent dans leur maison, ils sont plus, ils viennent plus danser. Un gros bisou, bonne fête, bonne santé surtout.
0: Merci beaucoup. Allez. Okay. Bisous. Allez, bye. Ah, Ginette, elle est comique, elle. Et c'est vrai que depuis ce matin, Charlotte est en train de parler des prix des carburants, mais on n'a pas mis le doigt dessus. Hein. C'est vrai qu'à partir de demain, il y a le gazoil qui baisse de 12 centimes. Et le samplon, lui, par contre, il augmente d'un centime. Vous en pensez quoi, vous? Venez après le journal, nous en discuter un petit peu avec nous. Est-ce que c'est un chouette cadeau de fête des mères ou pas? On reviendra juste après au 99-12-00 pour en parler.
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0: Et il est 7h30 à La Réunion et c'est l'heure de retrouver le journal. Ce journal présenté et préparé par vous, Charlotte Cadet.
17: Bonjour Isabelle, bonjour à tous. Au sommaire ce matin, la démission d'Aurélien Santon continue de susciter de nombreuses réactions, parmi elles celle d'un proche qui a souhaité lui adresser un message avec l'espoir de lui faire prendre du recul sur la situation. Vous l'entendrez dès le début de notre journal. À suivre, la réflexion d'une maman sur les délits que font nos enfants dans les lieux publics et sur la part de responsabilité des parents face à ces comportements. Et puis Tata Arista, qui a fêté ses 100 ans hier à Saint-Paul, entourée de ses proches, elle vous racontera son histoire. Restez à l'écoute. Côté météo, un ciel bleu pour ce matin et de la grisaille pour cet après-midi. Bulletin complet à la fin de cette édition. Nous vous le disions dans les titres, nous ouvrons notre journal avec la démission d'Aurélien Santon qui a beaucoup de mal à passer. L'auditeur que vous allez entendre connaît personnellement Aurélien. Il ne comprend pas sa décision et il a tenu à lui faire passer un message. Un message fort, mais qui pourrait lui rendre la raison.
18: Aurélien, en démissionnant de poste, on pense qu'on prend la bonne décision. Non, on ne prend pas la bonne décision. On fuit la chose. Et me dites-vous ça parce qu'il me considère. Quand on gagne de l'argent, on nourrit aux enfants. Et on monte à ce que papa est fort, il est costaud. Et en faisant ça, on dit, mais papa, il est lâche. On n'a jamais remonté à nous ça de ce visage-là, où on a toujours battu pour tout le monde à Rémi. Même au-delà. Ça, c'est pas où, ça? Ça, c'est pas où, Rémi? Là, c'est notre bonhomme, là. Nous, nous, je retrouve notre rigueur. Réfléchis. Le bonheur d'un enfant, c'est pas démissionner ou quoi que ce soit. C'est donner de l'amour. Et je compris pour lui. Et vous imaginez combien de monde nous abandonne nous là? C'est ça, Aurélien? Est-ce que leur plein de parents d'un petit jeu que n'est pas bon? C'est pas ça, Aurélien. Non, il n'est pas d'accord avec vous. Et même si un marama, il est cru. Écoute, tu peux me dire juste un mot. L'ignorance est l'arme la plus fatale. Rien. On imagine que toute la réunion est en train de parler de vous. Il soutient vous. Pardon, mais c'est cru avec vous. Mais vous êtes égoïste. Très égoïste parce que là, on est en train de penser à vous, mais pas aux autres qui tiennent à vous.
17: Et justement, parce que de plus en plus de gens nous disent qu'ils ne comprennent plus certaines décisions. D'un côté, on voit des affaires très graves, agressions sexuelles, violences sur des enfants où les auteurs échappent parfois à la prison. Et de l'autre, on a des situations comme celle d'Aurélien Santon, condamné à 4 mois de prison avec sursis pour avoir insisté, une insistance nourrie par le désespoir, pour faire reconnaître sa paternité alors que la mère s'y opposait. Forcément, une question se pose, est-ce que la justice française est devenue trop sévère pour certains et trop laxiste pour d'autres? Est-ce que vous aussi, vous avez déjà été victime d'une décision de justice que vous avez trouvée injuste?
9: La manière qu'on est en train de tourner, effectivement, on voit les grosses peines, des gros délits, les peines ne sont pas forcément à la hauteur des espérances des victimes, on va dire, hein. Et parfois, où il y a des personnes qui l'a fait par exemple un petit délit, et moi j'ai l'impression que les peines les plus élevées, quoi.
19: Dans le temps qu'on passe aujourd'hui, c'est très très difficile d'être un homme, hein. Vous savez, lorsqu'on est un homme, on n'a plus aucun droit, on ne peut plus se défendre.
20: Je pense à moi, est-ce que le mot justice s'utilise encore aujourd'hui ou autre chose, quoi? Qu'on voit un petit peu ce qui se passe au niveau à certains, dans certains domaines. Moi, je pense aussi, ça joue aussi au niveau des avocats. On la met un dossier sur main, il a votre argent, il n'a pas du tout travaillé sur le dossier. Et quand on arrive devant le juge là-bas, le dossier est complètement vide, et ben, le résultat est là, hein.
21: Lui, Aurélien Santon, c'est un homme généreux dans sa conviction et sage de son cœur et plein de la bonne volonté avec beaucoup de courage pour aider tous ceux qui sont dans la peine et la douleur. Mais aujourd'hui, ils sont éblouis dans cette indignation des sentiments de colère puisque quand la vérité s'apaise sur les mensonges, ça devient fatalité.
17: Tous ces appels ont soulevé un aspect difficile et inquiétant chez certains d'entre vous, la place du père dans la vie de son enfant. Quand un couple traverse une crise pendant une grossesse, reconnaître son enfant peut devenir une étape difficile. Ce papa que vous allez entendre témoigne et malgré les tensions avec la maman, il s'est rendu à la mairie avec sa pièce d'identité pour reconnaître son enfant avant la naissance.
22: Quand même, au moment où il n'est pas, et le papa est voyage sur les enfants là, pareil, il a le diable chez le monde maman. Comme ma bonne famille, il veut priver aussi aux enfants là. Mais c'est le point fort que j'ai amené là, hein. Il a reconnu la mairie directement. Avant les enfants, il y a un an, hein. Il donnerait papier là, pour gagner le livret de famille tout, hein. Le nom des parents tout dedans, hein. On a même le droit, comment, l'autorité parentale aussi. Bah, par la mairie, demain, attendre que la personne n'aura écoyé dans sa boîte aux lettres, qu'elle saura que l'enfant l'ait reconnu. Là, on bataille pour gagner le droit de voir les autres enfants, même tout comme ça, lâche pas. Mais c'est un petit message pour le même maman. Quand je fais souffle au même papa là, et les enfants aussi souffrent.
17: Avez-vous subi des difficultés pour déclarer votre enfant ou bien obtenir leur garde? Vos témoignages.

0: d'eau en métropole, provoquant une facture de plus de 2000 euros. Elle ne comprend pas pourquoi ce sont les parents qui doivent payer et estime que la justice a aussi sa part de responsabilité.
1: Quand j'ai entendu qu'en métropole, il y a des enfants qui ont ouvert une vanne et ils ont fait couler je ne sais pas combien de mètres cubes d'eau. Les parents n'ont le droit de ne rien faire aux enfants, il faut les laisser tout faire. Bah, dans ces conditions-là, moi je vois pas à quoi faire la justice, parce qu'on n'a pas le droit de crier après ses enfants, on n'a pas le droit de... Enfin, pour moi, on les laisse tout faire. Et pourquoi maintenant? Une note de 2000 euros, c'est les parents qui payent. Donc, je suis désolée, mais moi si j'ai un enfant qui fait une chose pareille, moi je les claque. Hein. Et puis quand ils font des bêtises pareilles, c'est moi qui paye. Ah, je suis pas d'accord. Eh bien, c'est pas de ma faute, parce que l'État allait faire. On n'a pas le droit de crier après son enfant, on n'a pas le droit de donner une claque à son enfant, et bien voilà, le résultat après. Alors ça, c'est la justice.
0: Bravez-vous les interdits ou bien, au contraire, suivez-vous la loi? Qu'en est-il? La responsabilité viendrait des parents ou bien, au contraire, du gouvernement? Une pierre tombale mal montée et qui tombe en morceaux, c'est ce qui est arrivé à cet homme après les travaux entrepris sur la sépulture de son défunt père. Il pense avoir été victime d'un entrepreneur malhonnête, il nous demande de l'aide.
2: Concernant une construction, une sépulture sur Saint-Pierre, on a des problèmes avec l'entrepreneur parce que les travaux étaient mal faits, la pierre tombale en pièces détachées, donc on s'est aperçu que la pierre tombale est juste posée sur le sable. Alors je voudrais savoir s'il y a jamais des auditeurs qui a eu un problème comme ça, quelle est la démarche à faire, à part l'avocat. Bah, l'entrepreneur me dit qu'il n'y a pas de contrefaçon, il n'y a pas de désordre, son travail était bien fait. Ça nous a coûté 2100 euros, TTC. On est couvert pour mettre le corps de mon défunt papa. On a vu le poteau rose, quoi. Au lieu d'avoir la tombale pour mettre le cercueil, tous les éléments de la pierre tombale, la sépulture, est venu en pièces détachées. Tout m'a fait agréner. Alors, vous voyez ça, on est dans notre deuil. On retrouve encore un problème à étudier encore. Donc, c'est pas évident, quoi. Une souffrance quotidienne.
0: Erreur de tombe, travaux mal réalisés, entretien dégradé, plantes volées. Que vous est-il arrivé sur votre sépulture? Les appels au 02 62 99 12 00. Cette histoire insolite au Bangladesh, un bœuf albinos fait sensation sur les réseaux sociaux. Surnommé Donald Trump en raison de sa couleur et de sa coiffure atypique, l'animal attire les foules venues le photographier. Prévu pour être sacrifié, il sera finalement épargné. Voilà pour la petite histoire de l'autre côté de la mer. Direction Saint-Paul cette fois-ci, où la Réunion compte une centenaire de plus. Madame Arista Velio a fêté hier ses 100 ans. Arista est en pleine forme. Elle aime cuisiner et surtout elle aime la musique avec la Radio Freedom. Elle intervenait en direct hier sur notre antenne.
3: Madame Velio.
4: Oui.
3: Comment il fait pour être aussi solide que vous?
4: Ah ben, moi-même, il ne peut pas dire où. De toute façon, la souffrir un peu.
3: Voilà.
4: À vivre dans la misère. Parce que mon petit papa, en 33, mon papa est mort. Il était à 4 enfants, des filles, 2 garçons. Moi, papa presse l'école, ma maman la tire en main. Elle dit, ben, maman, ça va, m'a détrapé le linge, m'a amené, elle va laver, et nous, on va vivre comme ça. N'a des fois, elle avait point manger aussi. N'a des fois, elle ne l'avait point. Des riz secs ou quelqu'un, il donne à nous un peu manger. Aujourd'hui, nous les restes.
3: Est-ce qu'elle a une musique qui ferait plaisir à vous?
5: Frédéric François,
4: merci beaucoup.

0: secret pour garder la forme et la pêche comme ça, Isabelle?
1: Ben, pour l'avoir entendu hier, franchement.
0: Magnifique.
1: Petit bout de forme.
0: Ouais, vous avez votre journal avec vous, là?
1: Oui, j'ai mon journal, pourquoi?
0: Ouvrez la page 9.
1: Ah!
0: Le journal Le Quotidien, aujourd'hui, à la page 9. On a une belle photo.
1: Oh! Ah oui!
0: Tata Arista.
1: Madame Véliot et son gâteau offert par une pâtisserie saint-pierroise. Eh ben oui, en plus le gâteau, il est magnifique. Le petit mamie Arista, elle est magnifique à côté avec son petit écharpe.
0: Ah, une petite robe bleue à fleurs, là.
1: Et regarde comment elle est coquette, avec ses petites lunettes, ses petits regards. Et par
0: elle est fraîche, hein?
1: Elle ressemble pas à Madame 100 ans, hein?
0: Justement. Donc, pour ceux qui ont le journal Le Quotidien, on vous invite à ouvrir la page 9 et à regarder cette magnifique photo de Madame Arista Véliot entourée.

0: et de sa famille.
1: Tata Arista de Saint-Paul, on vous embrasse.
0: 100 ans, magnifique.
1: Oui, est-ce que nous arrive là-bas et est-ce que nous arrive dans cet état-là? Parce que arriver, c'est une chose, mais dans quel état nous sommes arrivés, c'est autre chose.
0: En tout cas, voilà. Dites-nous vos secrets. Comment faire pour tenir aussi bien, aussi forte, jusqu'à 100 ans? Peut-être même plus?
1: Oui, peut-être même plus.
0: Voilà.
1: Déjà, si nous arrive déjà demain avec soleil, il est déjà pas mal. Tout de suite, la météo avec Sika.
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0: Alors aujourd'hui, on a quand même un beau soleil, Isabelle. Hein, regardez à côté, le ciel est bleu.
1: Il n'y a pas de nuages.
0: Parfait.
1: Nickel.
0: Un soleil qui brille avec un ciel bleu. En tout cas, c'est sur l'ensemble de l'île. Pour ce matin, on aura quand même dans l'après-midi quelques rares averses qui vont circuler au centre de l'île jusqu'au large. Et puis, des nuages aussi qui vont s'installer sur les hauteurs. Donc, ça sera aussi sur le nord et le nord-est, les nuages qui pourront déborder vers le littoral. On aura côté ouest et Saint-Pierre, eh bien, de beaux éclaircies, de belles éclaircies en perspective. Côté température, ça restera élevé jusqu'à 30-31 degrés pour les côtes. On aura 21 à 23 degrés pour les cirques, 15 à 16 degrés pour le Maïdo. Et côté mer, eh bien, ça va, c'est plutôt calme. On peut profiter des plages aujourd'hui, Isabelle.
1: Oui, mais il fait quand même un peu frais. Hein. L'hiver commence à bien pointer le bout de son nez.
0: Ben, si on est frileux, oui, il vaut mieux pas.
1: Sinon, on y va.
0: Ben, sinon, oui.
1: On cherche pas. On est à la Réunion, de toute façon.
0: Il y en a qui se baignent à l'eau froide tous les jours, malgré le temps, l'hiver, l'été, l'eau froide. Ils aiment ça.
1: C'est bon pour le corps, apparemment, pour la circulation sanguine.
0: Exactement.
1: Chacun.
0: Ça raffermit la peau.
1: Ça raffermit la peau. Chacun ses choix, je dirais.
0: Ses envies.
1: Ses envies. À tout à l'heure, on se retrouve à 8h30.
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0: 19h43 à La Réunion. Merci d'écouter Freedom 99 1200. Et nous, on continue du côté du standard. Freedom, bonjour.
1: Oui, bonjour.
0: Oui, bonjour.
1: Oui, voilà, est-ce qu'on peut parler de carburant, là?
0: Bien sûr, on l'a vu, il baisse.
1: Et oui, mais là, j'étais à Madagascar la semaine dernière, et le litre d'essence, il est à 1,20€, et le litre de gasoil, il est à 90 centimes. Faudra m'expliquer pourquoi, là-bas, c'est ce prix-là, et ici, on nous vole, quoi.
0: Ben, oui, monsieur, mais après, attendez, juste un petit instant, le temps de donner une information pour ceux qui se trouvent au niveau du pont de la rivière Saint-Étienne. Dites-nous ce qui se passe. Apparemment, on nous parle du peut-être une tentative de suicide. Pont de la rivière Saint-Étienne, du côté de Saint-Pierre. Si vous êtes sur place, pont de la rivière d'abord, 02-62-41-51-51. Merci beaucoup. Monsieur.
1: Oui, alors il faudra m'expliquer pourquoi là-bas c'est 1,20€ le litre d'essence et le gasoil c'est à 90 centimes.
0: Ben, oui monsieur, mais est-ce que nous n'avons les mêmes importateurs que autres et est-ce que les voitures ils consomment le même carburant, la même qualité? Ah, ben, il faut nous poser des questions.
1: Là-bas, Madagascar, il n'y a que des voitures neuves maintenant.
0: Il n'y a que des voitures neuves.
1: Ah oui.
0: Donc les voitures, c'est les mêmes que chez nous, en fait.
1: Que les taxis, c'est des vieux taxis, les 4L, les 2 chevaux. Mais sinon, il y a plus de voitures neuves à Madagascar qu'à La Réunion. Hein.
0: Ben dans ces cas-là, monsieur, ben, il veut dire qu'ils volent notre argent vraiment, on a raison.
1: Ah bien sûr, moi, ouais, toujours dit ça, mais ils volent à nous vraiment. Hein.
0: Mais comment ça se fait, la région, le département, l'État, il dit qu'il n'a pas fait rien pour nous.
1: Ils trouvent des excuses, mais nous, en attendant, nous passons à la caisse.
0: Oui, mais est-ce que nous pouvons faire quelque chose pour changer ça?
1: Ah ben, il faudrait que tu expliques à nous pourquoi nos pays voisins, ils payent ce prix-là, que nous payons notre prix.
0: Ben, nous lançons un appel aux collectivités et à la préfecture. Explique à nous pourquoi ils payent moins cher que nous.
1: Ah oui, et là, il m'a envoyé des photos, il m'a fait les photos, les panneaux, là, tu sais, les panneaux des prix. Il m'a envoyé sur votre site-là, Freedom.
0: Mais le prix l'a baissé, vous n'êtes pas content quand même, il baisse de 12 centimes.
1: Mais madame, il paye 12 centimes, là-bas c'est 90 centimes le litre gasoil.
0: Ouh, mais les sionnés auditeurs, il est bien calé dans tout ça, là, il gagne, explique-nous pourquoi.
1: Ah oui.
0: Les auditeurs, dites-nous, éclairez-nous de l'antenne à nous, monsieur là, parce que maman, monsieur là, la causé, m'a compris que ben, ils volent mon argent. Hein.
1: Ah ben, s'ils volent mon argent, ben oui.
0: Les auditeurs, vous en pensez quoi? Ben monsieur, ben les vrais saumons. Mais après, moi, j'étais contente que m'a vu le papier ce matin, mais il baisse de 12 centimes le gasoil, c'est bien. Cas de fête des mères.
1: Mais là-bas, c'est à 90 centimes le gasoil.
0: Et là, nous, ça passe à 1,71€.
1: Ah ben oui, mais en attendant, nous paye presque 1€ de plus.
0: Ben nous va voir avec les auditeurs, est-ce qu'il y en a un auditeur qu'il pourra expliquer à nous pourquoi?
1: Et dis pas à Madagascar, on a des voitures, on a plus de voitures neuves à Madagascar qu'à La Réunion. En tout cas, t'en en arrive.
0: D'accord, où sont la partie, la vélo neuve, t'es bris.
1: Ah, mais que ça, madame, là, que ça.
0: Mais Maurice aussi à côté, les moins chers. À quoi, banane, il habite même continent que nous autres.
1: Ah, ben oui, mais comprends pas, mais peut-être la note, il voyage par, je sais pas moi, par un bateau spécial, je ne connais pas comment il est, mais ou sinon, la région, il gave à autres, tout le monde gave.
0: Ben nous voilà avec les auditeurs. 99 1200, monsieur, merci d'avoir soulève le lièvre.
1: Merci.
0: Allez, bonne journée. Est-ce que ça te l'est comme monsieur là, tu penses que le carburant n'est un problème quelque part là? Radio Freedom, bonjour.
2: Allô?
0: Oui, bonjour.
2: Bonjour, c'est Freedom là.
0: Oui, bonjour monsieur, c'est Freedom. Et t'as notre radio d'hier?
2: Oui, mais voulez-vous me dire le baromètre madame, c'est quoi où on suit?
0: Ah ben nous parle de ce que vous venez. Là, monsieur, il vient de lancer la question pour les carburants.
2: Ah, c'est une idée alors.
0: Oui, mais sinon on parle de ce que vous voulez.
2: Ouais, voilà. Mais Isabelle, là, non?
0: Oui.
2: Oui. Eh ben, dans mon ami là, des fois là. La petite, comment le qu'il s'appelle, comment le petit député, RFI.
0: Oui.
2: La RFI a une ici, par les jours. Quoi ça, Olivier, faire là? Et est-ce que Olivier a encore fait un barrage pour le Front National? Oui. Olivier a choqué du coup ici.
0: Ben non, mais peut-être que les gens attaquent le terrain pour voir ben, que ça les réunionner. Attends!
2: Non, ben oui, mais il capite devant, là. Ah, il y a la Bible tatée, mais la combien de temps on a rangé le barrage?
0: Ben oui, mais les élections présidentielles, y arrivent, vous préparez la campagne?
2: Oui, ça m'a mis bien, oui, c'est pas ça, l'ennemi ici.
0: Ben, elle est normale, non? Ah, vous n'êtes pas content, les viens?
2: Ah, non, pas du tout. C'est un bon bouchon, là.
0: Ben oui, mais Sylvien propose à nous des choses. Comment vous nous connaissez, Sylvien Pain?
2: Écoute, je vais dire oui, Isabelle. Il faut pas prendre le mot de couillon. Si le rayonnel est bien intelligent, même en gros, ben je devrais comprendre que vous allez arriver.
0: Monsieur, ben les élections présidentielles, c'est l'année prochaine.
2: Attends, je vais réfléchir. On rappelle les dernières élections. La Diallo, il faut faire barrage au Front National. Vous êtes d'accord, moi?
0: Mais d'accord, il couche que là.
2: Bon, il est là, bon. Alors, faire barrage au Front National, où ça lui trouve le machin, et c'est qui? C'est le RFI, lui-même. Il dit, où vient? Allons, il n'en se coupe. La foule avec. Maintenant, regarde le deuxième tour va voter maintenant. Le deuxième tour va voter. Quoi Mélenchon, il dit d'après vous. Il dit comme ça, il vote pas pour la générale, mais pour qui j'ai voté un des candidats.
0: Mais là, monsieur, l'année prochaine, élection présidentielle. Là, tout le pays, ça défile sur la Réunion, là. À où, qui ça vous voit comme futur candidat, oh?
2: Ben là, c'est Bardella, c'est à tout bout de champ, là.
0: Là, où voit Bardella déjà président, là?
2: Ah oui, il est président. Il est pas réussi. Ah oui.
0: Et que ça les pourrait apporter à la France?
2: Et moi, ça m'y veut dire, là, en gros. C'est une bonne réunionnée, rouge un peu de dire, parce que là-bas, puis bon, on va. Par l'autre côté, puis bon, parce que s'il a dit trop, ce voici, c'est un macronier, c'est honte.
0: Mais dans la France à Macron, monsieur, quand même!
2: Eh bien, Isabelle, ça m'a expliqué. Voilà, là, la politique, mais comme machin, là.
0: La politique, la bataille de Moun, c'est?
2: Non, il y a un merde de monde dans tout ça. Ben, il va, vous voyez. Ça, il fait croire ou un tas d'affaires, n'importe quoi. Hein. Et normal, moi, j'étais dedans aussi. Je connais pourquoi. Ben oui, ben, il y a où, moi, j'étais dedans. Alors, il y a, avant de réunionner, avant de tout affaire, si je ne dis pas de lire, vous me dites. Vous ne pas ici, la dernière fois, l'élection de maire va arriver.
0: Hein, mais ça l'a fini les élections, le maire, nous on parle plus, monsieur. La présidentielle, il vient pour nous, là.
2: Non, mais ça va, mais là, mamie, par là, il commence à me dire, on en l'air. Non, mais c'est quoi qu'on prend de vous, après.
0: Ben, les bons, alors, nous va voir avec les auditeurs, quoi ça t'y en pense.
2: Bonne journée à vous.
0: Les bons, allez, bonne journée.
2: Allez, à bientôt.
0: Allez, nous on retrouve. Monsieur Lazio, comme ça, il voit pas que sa banane y fêtait là. Dis-nous, est-ce que Zazotit est content que justement il y a des politiques de métropole qui viennent préparer justement les élections présidentielles, puisque c'est demain, c'est l'année prochaine les élections présidentielles. Radio Freedom, bonjour. Allô?
3: Oui, bonjour.
0: Oui, bonjour.
3: Oui, là je vous appelle le sujet de le prix de l'essence là, hein.
0: Oui.
3: On dit qu'en France, l'essence il coûte très cher là, hein.
0: Il coûte plus cher qu'à La Réunion, c'est plus de 2 euros le litre.
3: Voilà, écoute, bien, parce que c'est pas que je défends l'État, hein, mais il faut voir Madagascar, comment Madagascar fonctionne, et la France fonctionne. Peut-être qu'à Madagascar, les gens ne sont pas aussi aidés qu'en France. Je pense que c'est comme ça, parce qu'en France, qui paye plus cher, la France paye très cher passez-moi l'expression, en assistanat, comme on dit, hein, vulgairement, hein. Les gens sont beaucoup aidés, mais peut-être que Madagascar, là-bas, les gens ne sont pas aidés. Chacun se débrouille comme il peut.
0: Donc, on trouve que c'est tout à fait normal que l'État il récupère une part sur le prix des carburants, une marge?
3: Non, mais dis pas. Peut-être que c'est normal, parce que, par exemple, le malgache, là-bas, il n'est pas autant aidé que les Français, que les Réunionnais, tout ça, il n'y a pas autant de d'aide, autant d'aide, autant d'aide. Donc, tout ça, ça a un coût. Ben, finalement, tout le monde y paye, hein.
0: Oui, mais monsieur, mais regarde Maurice à côté. Maurice, c'est le même truc. Les Mauriciens, ils payent moins cher le carburant que nous.
3: Oui, mais me revient la même question. Est-ce que Maurice, ils ont les mêmes, ils sont autant aidés qu'en France?
0: Ben, figurez-vous, monsieur, que Maurice a plus de subventions sur le carburant que nous. Et après, Mada, c'est par rapport au prix de la vie. Bien sûr qu'on sait qu'un salaire pour un malgache et un salaire réunionnais, c'est pas la même chose.
3: Oui, ben oui, hein. Ben là, je sais pas trop alors. Hein.
0: Non, mais monsieur, on apporte une pierre à l'édifice, au contraire, mais on remet SIAO. Donc, voilà, où dit, hein. C'est peut-être que parce que Banane est là moins d'aide que nous.
3: Voilà.
0: Que nous aide moins.
3: Voilà, mais enfin, je pense que c'est ça, parce qu'en France, ils payent beaucoup en aide de ceci, en aide de cela. Regardez, bientôt, il y a un médicament pour les gens qui sont obèses, tant mieux pour eux. Ces médicaments vont être remboursés par la sécurité sociale. Je pense 60%, ben, tout ça a un coût, hein, forcément, hein. Et, ben, sinon, à part ça, ben, peut-être que quelqu'un trouvera mieux que moi. Ben, cela étant dit, bonne fête à toutes les mamans, particulièrement la mienne.
0: Ben, bonne fête à votre maman.
3: Voilà, allez,
0: au revoir. Et merci beaucoup, monsieur, parce que Oula aide à nous quand même éclairer un petit bout de chemin.
3: Voilà, allez, au revoir.
0: Allez, bonne journée. Radio Freedom, bonjour, allô?
4: Allô?
5: Oui, bonjour.
0: Bonjour, monsieur.
5: Oui. Ben, je préfère vivre pauvre à La Réunion avec l'essence à ce prix-là que vivre pauvre à Madagascar avec l'essence moins chère. Hein.
0: Pourquoi?
5: Ben, c'est vrai qu'on est pauvre. Vous préférez vivre au Madagascar à La Réunion?
0: Moi, mes préférés sont 5 000.
5: Ben voilà, exactement. Après, on ne parle pas non plus de Maurice. Est-ce que vous voudriez toucher un SMIC Maurice ou?
0: Ben, justement, est-ce que le prix des carburants les adapté au pouvoir d'achat?
5: Au contexte de la vie de chaque pays. Vous connaissez aux Émirats Arabes Unis, le litre d'essence est à 20 centimes.
0: À 20 centimes quand même.
5: Ah oui, oui, oui.
0: Ah, oui. Il refroidit à où direct qu'on entend 20 centimes.
5: Ah, exactement. Ouais, c'est le comptage de la vie. Ben, mais je me préfère vivre à La Réunion avec le prix du gasoil et de l'essence à ce prix-là que vivre Madagascar. Mais désolé, mais j'ai confiance.
0: Et est-ce qu'on pense aussi...
5: Oui.
0: Est-ce qu'on pense aussi, comme ce monsieur-là, que la France y aide beaucoup, justement, avec les aides sociales, le RSA, le...
5: Attends, Madiaou. L'espérance de vie de Madagascar et de la France. Allez, qu'on parle les deux, on va dire, ouais, lequel est le plus fort.
0: Donc ça s'explique quelque part, il équilibre un peu, alors.
5: Ah ben, il équilibre même. Pourquoi Madagascar, tout le monde venir faire ça, les autres, la Réunion?
0: Merci beaucoup, monsieur. Nous essayons de prendre un appel avant la coupure.
5: Voilà.
0: C'est gentil.
5: Allez, au revoir.
0: Ben, monsieur, là, la pointe, on empêche. Vaut mieux nous vivre ici même. Freedom, bonjour. Allô?
6: Allô, bonjour.
0: Oui, bonjour, monsieur.
6: C'est Radio Freedom.
0: Oui.
6: Je vous donne un petit renseignement, s'il vous plaît.
0: Bien sûr.
6: Mais je cherche sur mon téléphone, je ne trouve pas, mais le numéro de Radio Sky Réunion, s'il vous plaît.
0: Le numéro de Radio Sky Réunion.
6: Sky Réunion.
0: Ben alors, monsieur, appelle-le. Attends, mais essaye de garder. Alors, monsieur Miessaï, regarde pour.
6: Oui, merci.
0: Radio Sky Réunion 02 62 50 32 77. Mais là, pourquoi ça appelle Banna?
6: Non, c'est un petit de la musique, quoi.
0: Ben, elle est bon, appelle Banna. Allez.
6: Merci.
0: On aurait pu demander à nous, au moins.
6: Oui, mais m'y connais pas le tic.
0: Ah, et vous préférez Sky Réunion?
6: Non, mais m'y connais l'heure.
0: Vous connaissez l'heure, quoi?
6: L'heure de la passe.
0: Hein, que la passe chez Sky Réunion?
6: Oui.
0: Ah, ben, elle est bon, alors. Ben, m'y laisse à vous voir avec Banna, alors.
6: Merci, je suis désolé.
0: Si Banna y a trouvé, puis vous appelle à nous.
6: D'accord.
0: Les bons. Allez, bonne journée.
6: Bonne journée.
0: Au revoir.
6: Au revoir.
0: Eh bien oui, monsieur, là, il appelle Freedom pour gagner numéro Sky Réunion. Mais il n'est pas grave, nous y aide quand même. Je vous rappelle quelques informations. Un peu plus tôt, on a eu un appel d'une dame à 6h du matin pour nous signaler qu'il y avait une personne nue sur la 4 voies de Saint-Benoît. Si vous savez ce qui s'est passé après, il était nu sur la 4 voies de Saint-Benoît en direction de Saint-Denis. Si vous avez eu des informations, on nous a parlé aussi d'une tentative de suicide au niveau du pont de la rivière d'Abord. Est-ce que vous êtes sur place? Est-ce que vous savez ce qui s'est passé? Est-ce que les secours étaient là? N'hésitez pas à nous appeler au 02 62 99 1200. On va revenir juste après, après pour le journal d'Europe 1 et on patiente un petit instant en musique. On va patienter un petit instant. Et non, ça ne fonctionne pas de mon côté. Pourquoi ça ne fonctionne pas en attendant le journal? Eh ben, on a un petit souci technique. Je vais essayer de regarder ça

0: un petit souci technique, mais on va revenir juste après. Et là, on va retrouver le journal d'Europe 1. On souhaite une bonne fête des mères pour demain. Et n'oubliez pas de préparer vos petits poèmes. Oui, demain, c'est le concours pour la fête des mères. Et vous préparez vos petits poèmes aujourd'hui. Comme ça, vous fignolez bien tout ce que vous avez à dire. Et il y a de sublimes cadeaux à gagner. Entre autres, on parle d'un magnifique collier. On retrouve Europe 1.
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1: Dimanche 30 mai et à la une de l'actualité après son premier sacre européen, le samedi 30 mai, pardon, après son premier sacre européen, le PSG va tenter ce soir de remporter face à Arsenal sa deuxième étoile finale de Ligue des Champions à haut risque, dispositif ultra renforcé. On y revient dès le début de ce journal. C'est un nuage de moins en moins dans le ciel chargé du gouvernement. L'agence de notation américaine Standard & Poor's ne modifie pas la note de la dette française. A+, maintenu avec perspective stable. Les précisions d'Europe 1 à suivre. Et puis, loin des enjeux de la finance, 10 000 personnes attendues cet après-midi à Lyon pour célébrer les valeurs chrétiennes. Deuxième édition de la Marche pour Jésus, co-organisée par catholiques et protestants. Europe 1 les a suivis dans leurs préparatifs. La tendance météo, Estelle Lafond.
4: Eh bien, on reste encore dans une ambiance chaude aujourd'hui, avec toujours 7 départements vigilance orange et le début d'une instabilité cet après-midi. Je vous donnerai le détail en fin de journal.
1: 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Et à 6h sur Europe 1, le premier journal présenté par Margot Siffert. Bonjour Margot.
5: Bonjour Alexis, bonjour à tous. Le compte à rebours est lancé, finale de Ligue des Champions ce soir entre le PSG mais Arsenal, qui dit événement historique, dit aussi dispositif de sécurité conséquent, 22 000 policiers et gendarmes déployés dans tout l'Hexagone, et le parquet de Paris qui annonce lui aussi mobiliser son dispositif renforcé. Les autorités judiciaires s'attendent, Jean-Baptiste Marty, à de nombreux débordements.
6: Oui, jusqu'à 400 gardes à vue anticipées. La procureure de Paris, Laure Becchio, prévoit des scènes d'émeutes similaires à celles de l'année dernière. On le rappelle, 491 personnes avaient été interpellées. Alors, pour gérer ces nombreuses arrestations prévues, 7 magistrats du parquet vont assurer une permanence à titre exceptionnel. C'est ce qui avait été mis en place pendant les Jeux Olympiques de 2024, à la différence que ce soir, eh bien, l'événement sportif n'a pas lieu à Paris, mais en Hongrie. Le parquet de Paris sera pour cette soirée exceptionnellement en coordination étroite avec ce limitrophe pour les suites judiciaires concernant les mineurs interpellés et qui sont domiciliés en dehors de la capitale. La procureure de Paris demande également le déferlement rapide des émeutiers dont les faits reprochés sont caractérisés. L'objectif est bien ne pas engorger les cellules de certains commissariats parisiens. Enfin, des comparutions immédiates pourront être sollicitées mardi et mercredi en plus de celles de lundi. Voilà donc une soirée à très haut risque et un dispositif XXL du côté des autorités judiciaires.
5: Jean-Baptiste Marty du service police-justice d'Europe 1. Et la question du jour, craignez-vous des violences en marge de cette finale de Ligue des Champions? Vous nous répondez sur le site et l'application d'Europe 1.
1: Et en attendant, Margot, cette question qui est sur toutes les lèvres, qui sortira vainqueur de cette finale et qui mordra la poussière?
5: Si le PSG a toutes ses chances, les Gunners ont aussi une arme de choix, leur défense de fer, grâce à laquelle ils ont d'ailleurs validé leur billet pour cette finale de Ligue des Champions. Alors si l'équipe d'Arsenal est moins spectaculaire, elle encaisse, Cyril de la Morinerie, très peu de buts.
7: Oui, Arsenal, c'est du très costaud. L'équipe londonienne est la seule formation invaincue cette saison en Ligue des Champions. Sa force, c'est sa défense. Arsenal n'a concédé que 6 buts en 14 matchs européens cette saison. Les coéquipiers de William Saliba n'ont encaissé qu'un seul but face à l'Atlético de Madrid de Griezmann en demi-finale de la Ligue des Champions. Les attaquants du PSG devront être très inspirés s'ils veulent franchir la muraille anglaise, confirme le consultant d'Europe 1, Alain Giresse.
8: Arsenal, c'est une équipe très très bien organisée, qui défend. Avant tout, elle défend. Offensivement, elle a peu d'arguments. Dans l'absolu, elle n'a pas la valeur d'une équipe comme le Paris Saint-Germain. Je pense qu'il y a eu des équipes d'Arsenal qui produisaient un autre football que celui-ci.
7: L'équipe de Mikel Arteta est championne d'Angleterre et rêve d'un doublé historique. 20 ans après avoir perdu en finale de la Ligue des Champions, les Gunners ne veulent pas laisser passer une seconde chance. Pour autant, Paris sera favori. L'an dernier, Arsenal s'était dressé sur la route du sacre parisien en demi-finale. Le PSG avait gagné les deux matchs.
5: Cyril de la Morinerie pour Europe 1. Et je rappelle que cette finale de Ligue des Champions est à suivre en direct et en intégralité ce soir dès 18h sur Canal+.
1: Il est 6h04 sur Europe 1. Une réunion ministérielle était consacrée hier, Margot, à la lutte contre la criminalité organisée.
5: Une criminalité organisée qui a changé de nature et de dimension. Elle ne saurait être l'apanage des seuls ministres de l'Intérieur et de la Justice, estime Sébastien Lecornu. Il pointe du doigt des propositions techniques et insuffisantes, tout en exigeant un changement d'échelle face à la menace que représente le narcotrafic. Et a noté d'ailleurs ce chiffre, 72% des Français considèrent que la délinquance est hors de contrôle, résultat d'un sondage CSA pour Europe 1, CNews et le JDD.
1: Autre réunion hier, cette fois-ci à l'international, entre Washington et Téhéran pour tenter de mettre un terme à la guerre.
5: Une réunion qualifiée de décisive par Donald Trump qui ne s'est pour l'heure pas encore exprimé, mais le chef du Pentagone l'affirme, les États-Unis sont plus que capables de redémarrer la guerre. Aucun accord ne sera d'ailleurs signé si les lignes rouges de Washington ne sont pas satisfaites. La diplomatie iranienne assure quant à elle que la question du nucléaire ne figure pas dans les discussions.
1: Et la guerre au Moyen-Orient qui pèse sur les finances publiques mondiales, notamment celle de la France.
5: La France qui a vu la note de sa dette souveraine dégradée en octobre dernier de AA- à A+, or elle échappe cette fois-ci à un deuxième coup de semonce consécutif. L'agence de notation américaine S&P choisit de conserver cette note et cela, Barthélémy Philippe, malgré la fragilité de ses finances publiques.
9: Oui, la France conserve son A+, avec une perspective stable qui indique que l'agence ne croit pas à une aggravation de la situation budgétaire dans les prochains mois. Le Premier ministre Sébastien Lecornu a sans doute donné des gages à S&P en prônant la rigueur budgétaire. Le gouvernement s'est contenté d'une enveloppe d'1,2 milliard d'euros pour aider les Français face à la flambée des prix des carburants. L'impact de la guerre en Iran sur les finances publiques, déjà estimé à 6 milliards d'euros le mois dernier, est compensé par des économies. 4 milliards d'euros de coupes dans les budgets ministériels et 2 milliards d'euros de plus grâce au gel du barème des allègements de cotisations patronales qui aurait dû évoluer avec la hausse du SMIC. Malgré la tempête qui déferle sur l'économie mondiale, le gouvernement tient à son objectif de ramener le déficit public à 5% du PIB en fin d'année. Il faut dire qu'il n'a pas le choix. La dette publique a dépassé 3 500 milliards d'euros, soit 116% du PIB. Cette année, la France devrait consacrer 66 milliards d'euros au seul remboursement des intérêts.
5: Barthélémy Philippe du service économie d'Europe 1 et Roland Lescure qui prend acte de cette décision et promet de rester pleinement mobilisé pour poursuivre la réduction du déficit public et de la dette.
1: Nous partons à Lyon où va se dérouler dès 13h30 cet après-midi la seconde édition de la Marche pour Jésus.
5: 10 000 personnes sont attendues contre 6 000 l'an dernier. Une marche dans une ambiance festive avec des chars, de la musique et des chants pour célébrer les valeurs chrétiennes. Reportage du correspondant Europe 1 Jean-Luc Boujon à Lyon.
10: Le rendez-vous est fixé en début d'après-midi, place Bellecour. Le cortège, 10 000 personnes sont attendues, s'articulera autour de 9 chars dans une ambiance colorée et festive, explique le diacre catholique Olivier Ponce.
11: Toute la foule sera autour de ces chars pour danser, pour chanter avec le char. Et puis on pourra aussi aller rencontrer les passants, dire bah tiens, ouais, là nous, on aime bien ce Jésus, est-ce que ça vous intéresse ?
10: Une marche co-organisée par des catholiques et des protestants, une unité chrétienne qui est importante pour Géraldine Ayot-Pasquier, pasteur protestante évangélique.
12: On est ici vraiment ensemble pour le nom de Jésus. Différentes églises, donc évangéliques, protestants, orthodoxes, catholiques, seront là parmi nous.
10: L'amour de Jésus sera le lien entre tous les participants, parmi lesquels Mathilde, 20 ans.
13: Jésus, c'est celui qui a changé ma vie, celui en qui je trouve du sens, du réconfort, du pardon et de la paix dans mon quotidien. Et qui me permet aussi de garder espoir dans un monde qui parfois peut être très pessimiste en vue de tout ce qu'on voit dans l'actualité. Quoi.
10: Un défilé qui se terminera dans un parc de la ville par des prises de parole et un grand concert gratuit. Lyon, Jean-Luc Boujon, Europe 1.
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1: 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Et aujourd'hui, porte d'Auteuil, le petit prodige Moïse Kouamé fait son retour sur la terre battue de Roland-Garros, donc Margot Siffert.
5: Oui, troisième tour dès 14h pour la nouvelle sensation de Roland-Garros. Après un match sensationnel de 5-7 au tour précédent, le Français de 27 ans espère faire rêver une nouvelle fois le public français dont il est devenu le chouchou. Reportage Europe 1 de Charles Bouchon depuis la porte d'Auteuil.
14: Dans les allées de Roland-Garros, une petite musique est dans toutes les têtes. Les performances de Moïse Kwame ont déjà conquis le public, impressionné par l'âge du français, 17 ans seulement.
15: Ce que j'aime, c'est sa fougue et son innocence quand il joue. On voit bien qu'il a encore 17 ans.
16: Moi, des fois, je joue avec mes copains et tout pour rigoler, mais voir quelqu'un qui est plus petit que moi arriver au troisième tour à Roland-Garros, je trouve ça vraiment inspirant et super impressionnant.
14: Ce qui impressionne aussi, c'est la façon dont le jeune joueur gère ses émotions sur et en dehors du terrain.
17: Beaucoup de maturité dans son jeu et également dans ses paroles. On sent que c'est quelqu'un qui est vraiment réfléchi, qui joue très bien, qui se prend pas la tête.
14: Un Moïse Kwame en totale confiance qui n'hésite pas à demander le soutien des spectateurs pour leur plus grand plaisir.
18: C'est surtout après un coup gagnant, enfin il le fait au bon moment, j'ai vraiment bien aimé. Et il s'en sert parce qu'il est jeune et il en a vraiment besoin.
14: Cet après-midi pour son troisième tour, difficile donc pour ses fans d'imaginer une défaite.
19: Ça va pas être évident mais je pense qu'il va passer. Il a une partie de tableau en plus qui est pour lui là, on y croit.
20: Jusqu'où ?
19: Pour la finale.
14: Tous le promettent, même si le Français joue en même temps que la finale de Ligue des Champions, ils partageront l'écran pour ne rien louper de leur nouveau chouchou.
5: Charles Bouchain pour Europe 1 et Moïse Kwame qui affrontera donc dès 14h le Chilien Tabilo. Et à l'inverse, Novak Djokovic qui a été terrassé par un exceptionnel Joao Fonseca. Le Serbe qui menait de manche à rien a été écrasé par le jeune Brésilien qui signe la plus grande victoire de sa carrière. C'est la première fois depuis 2009 que Djoko quitte le tournoi avant les huitièmes de finale.
1: Merci beaucoup Margot Siffer, c'était votre journal. 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

0: Il est 8h passé de 12 minutes à La Réunion. Merci d'écouter Freedom. Juste avant la coupure, on parlait des prix de carburant. Qu'en pensez-vous? Est-ce que cette baisse de 12 centimes, c'est un cadeau qu'on nous fait ou est-ce que c'est juste nous arrêter un petit peu plus, baisser pour nous boucher les yeux? Qu'est-ce que vous en pensez? 02 62 99 12 00. Et je vous rappelle qu'on nous a parlé d'une tentative de suicide un petit peu plus tôt au niveau du pont de la rivière d'Abord du côté de Saint-Pierre. Si vous êtes sur place, 02 62 41 51 51. Radio Freedom, on va du côté du standard au 02 62 99 12 00. Freedom, bonjour. Allô? Allô, allô? Radio Freedom, bonjour. Alors, vous êtes décroché de mon côté, du côté du... Allô? De l'antenne?
1: Allô?
0: Oui, bonjour, monsieur.
1: Bonjour, madame. C'est quoi un trouvé, s'il vous plaît?
0: Oui, bien sûr, monsieur. Vous avez trouvé quoi?
1: Une carte bancaire du côté de la Saline Léo.
0: À quel nom?
1: Justement, il n'y a pas de nom dessus, madame. C'est une carte nickel.
0: Une carte nickel. Donc, vous avez retrouvé ça du côté de la Saline Léo?
1: Oui.
0: Quand ça?
1: Hier, aux alentours de 7h30, 8h.
0: À quel numéro de téléphone la personne qui aura perdu sa carte nickel pourra vous retrouver?
1: Cette personne peut m'appeler au 06 92 56 77 97.
0: D'accord. 06 92 56... 77-97.
1: C'est ça.
0: Ok, pour une carte bancaire nickel, retrouvée à la Saline Léo, 06-92-56-77-97.
1: C'est ça, oui.
0: Merci beaucoup, monsieur. Bonne journée.
1: Allez, merci. Bonne journée, madame.
0: Au revoir. Radio Freedom, on continue du côté du standard. Freedom, bonjour.
2: Oui, bonjour, Julie.
0: Bonjour, moi c'est Isabelle et on salue Julie d'ailleurs.
2: Ah non, c'est Isabelle, non?
0: Oui.
2: Oui, elle chante pareil, c'est Radio Freedom même.
0: Oui, elle est pareille.
2: Une téléphone pour un petit coup de gueule, là, s'il te plaît.
0: Oui, bien sûr.
2: Parce que ce matin, on m'a appris qu'il y a quelqu'un qui l'a appelé, qui l'a rabaissé à Fabrice, que Fabrice appelle souvent là.
0: La part rabaisser, rabaisser est un grand mot.
2: Oui, parce que moi, je n'aime pas, parce que moi, c'est l'autochton de Fabrice. Mais bien adore Fabrice, comme ça dit fait pour la troisième jeunesse.
0: Mm-mm.
2: Ben, si c'est pas Fabrice aujourd'hui, qu'il y a beaucoup de troisième jeunesse qui ne sortent pas. Dire.
0: C'est vrai aussi. Mais après, c'est vrai qu'au-delà de ça, nous aussi, nous aimons beaucoup Fabrice. Mais c'est vrai qu'il y a d'autres présidents d'associations qui font aussi le travail. Et nous saluons aussi ces présidents d'associations.
2: Oui, voilà, tout le président qui fait des bons boulots à côté, Fabrice, on peut dire. Après, ouais, c'est pas Fabrice aujourd'hui qu'il fait sortir un peu les troisième jeunesse, deuxième jeunesse, on peut dire.
0: C'est vrai qu'il fait un travail formidable. On a eu l'occasion de... Bah, où est son tonton, là, dis-moi, hein?
2: Oui.
0: On a eu l'occasion de participer aux journées qu'il organise.
2: Ben, moi, c'est quelqu'un de... Mais les vieilles à Fabrice, tout le temps, moi. Vous savez, moi. Moi, me dis mon nom, c'est pas grave.
0: C'est pas grave.
2: Moi, mon nom, c'est Jean-Claude, j'habite à Saint-Louis, moi. Quand on entend parler de Jean-Claude de Saint-Louis, c'est moi, ça.
0: Oui, Jean-Claude.
2: Oui, parce que...
0: Et là, que ça la chagrine au grand matin, là.
2: Parce que moi, je n'aime pas que la personne qui dit ça, là, il faut dire que Fabrice fait un gros travail sur le 24 communes.
0: Oui, mais en fin de compte, c'était pas ça le truc. C'est que l'avait juste dit que Fabrice s'appelle trop souvent.
2: Il téléphone lundi, il téléphone le samedi. Après, c'est le samedi avec le lundi. C'est une ligne exprès pour Fabrice pour lui annoncer les gens. Parce qu'il y en a beaucoup de vieilles personnes qui n'ont pas gâché un téléphone, il faut dire.
0: Fabrice, après, nous connaît que Fabrice apprend la succession de Joël Beg et que Joël Beg avait ses petites habitudes, donc nous l'a continué. Et il est toujours le bienvenu, Fabrice, justement, parce que nous remercie à l'aide d'occupe de la troisième jeunesse et nous invite aussi aux autres présidents d'associations d'appeler à nous un petit peu plus souvent pour dire à nous que ces autres s'y mettent en place.
2: Appelle un peu comme tu as dit. Ben, déjà, je suis pareil, appelle un peu souvent. Comment?
0: C'est ça. Ah, nous connaît, nous prend tout le monde, nous les comptons de recevoir tout le monde à l'antenne.
2: Comme il y a tout le monde de façon comme si. Après, il faut dire que l'union qui fait la force en ce moment, franchement, avec Fabrice, c'est un gros l'union en ce moment-là. Hein. Après, il y en a beaucoup qui, mais du franchement comme il est, hein. Il y en a beaucoup qui connaissent bien Fabrice devant. Et derrière, ils font coup de poignard dans le dos.
0: Oui, mais ça, c'est des enfants chagrins. Il ne faut pas faire contexte, hein.
2: Non, mais ça ne pourra jamais ça, parce que je n'ai rien fait pour dire. veille comment avec Fabrice, viens dire devant moi, carrément.
0: Ah, il ne rôde pas dispute là, hein. Au contraire, nous nous félicitons le travail de Fabrice.
2: Nous parle, en parlant, lui, au sein, ce n'est pas dispute, nous disons, faut faire pareil, parce que Fabrice, c'est quelqu'un qui ramène des gens beaucoup, et Fabrice, c'est quelqu'un des gentils, oui, Fabrice, comment il est en
0: ce moment? Mais oui, il est tout doux.
2: Voilà.
0: Et Fabrice, bravo, Fabrice!
2: Après, Fabrice, il faut dire qu'il est dans la main de Dieu, comme moi je suis pareil, il prie beaucoup, tout ça, trop bon. Parce que, et Fabrice, il débat chez des salles pour financer les deuxième jeunesse, troisième jeunesse.
0: Nous félicite Ali encore et nous invite les autres présidents d'associations, appellent à nous plus souvent.
2: Oui, et toi aussi, nous invite à haut bientôt, parce qu'aujourd'hui, il est à la fête Gouyavier, là.
0: Oui, la plaine des Palmis, on l'a eu ce matin.
2: Oui, après samedi, le 7 à la fête de mamie à Saint-Leu.
0: Ok, on va rappeler à nous d'ici là. Milès, à toi, nous, ça va sur la route.
2: Merci, allez.
0: Allez, bonne journée, au revoir. Au revoir. Dominique sur la route des Tamarins pour une voiture en panne. Dominique, bonjour.
3: Bonjour. Pour signaler un petit affaire, pour changer un roue dessus, la sortie. Comment?
4: Covoiturage.
3: Voilà.
0: Les bombes a compris. Donc, véhicule en panne sur l'aire de covoiturage, à quel endroit?
3: Oui. Juste à sortir. Moi, quand je suis à route Tamarins, juste pour sortir. C'est la route toute seule.
4: Dans le sens Saint-Denis-Saint-Pierre.
0: Saint-Denis-Saint-Pierre.
3: Et on a bouché la roue, est dangereux.
0: Et c'est quelle sortie?
3: Pour s'enlever à la fête sortie, là.
0: Sortie l'Hermitage. Sortie Kélonia. D'accord, sortie Kélonia.
3: Juste la sortie qu'on quitte la route Tamarins, on allait juste la même, on visite des portes un peu pour gagner Rostan après.
0: D'accord, donc il faut faire attention dans le secteur en direction du sud.
4: Oui.
0: Merci beaucoup, Azot, et bonne route.
3: Désolé, mais il n'y a pas trop là-bas, mais...
0: Non, elle est bon, ça va. Où saute ça va? Où saute ça va comme ça, là?
3: À mi-monde, au Saint-Léa, mais ça le Saint-Léa.
0: Où ça prend l'air?
3: Mais ça prend un spilé, ça te tâche à nous.
0: En tout cas, mi souhaite Azot bonne journée, et merci encore pour l'information.
3: Allez, merci, madame, allez.
0: Au revoir. Dominique qui nous appelait, bonne route à Dominique et à sa femme, qui nous signale qu'il y a un véhicule en panne sur l'aire de covoiturage en sortant pour prendre la sortie de Kélonia en direction du sud. Donc la voiture gêne un peu la circulation. Véhicule en panne au niveau de la sortie Kélonia à hauteur de l'aire de covoiturage en direction du sud. On la voit à la dernière minute et empiète un petit peu sur les voies de circulation. Attention dans le secteur. Et attention à vous aussi, auditeurs. Oui, attention parce qu'il est l'heure. Il est l'heure de repartir avec un petit peu d'argent. Pas beaucoup. Allez, on y va. On va de ce côté. On va composer le numéro de la personne et on va voir Mado du côté de Saint-Pierre. Mado, j'espère qu'il y aura un chouette accueil. Là, Nada. Et voilà. Est-ce que j'ai bien fait le numéro de téléphone? Non, je ne pense pas avoir bien pris la ligne. On recommence. On y va. Donc, 02 62 tatatin, tatatin et tatatin. Et là, c'est bon. Il y a plein de tatatin dans mon truc. Et à force de faire des tatatin, on arrive chez Mado. Mado, du côté de Saint-Pierre, on a un petit monnaie pour gagner. Mais allez, si on lève un roche, on trouve pas ça dessous. Et pour rendre service pour la fête des mères. Deuxième sonnerie. Titi. C'est toujours un petit monnaie, hein. Au cas où si ça ne gagne pas avec la bijouterie Samy ou bien notre partenaire Laura Méalin demain.
5: Bonjour, vous êtes sur la messagerie du 02 62 38.
0: Est-ce qu'on lui laisse un message?
5: 36.
0: Oupsie. Non, on y va.
5: Après le bip. Une fois l'enregistrement terminé.
0: On va lui laisser un message.
5: La touche dièse.
0: Oui, bonjour Mado, on vous souhaite une bonne fête des mères. C'était Radio Freedom qui est venu chez vous offrir le Freedom Million. Voilà, je vous souhaite une très bonne journée. Ben, on a laissé quand même un petit message, ça fait toujours plaisir, elle a pas gagné. Alors, combien nous mettre tout à l'heure? Attendez, je fais mon petit calcul. Nana, on va... Allez, on va mettre 900... Il y avait 957. On va mettre 900 combien nous mettre? 71. 971 euros à gagner vers 11h15. Voilà. On continue du côté du standard ou sinon on va retrouver Christy. Oui, on va faire ça plutôt. On va retrouver Christy.
6: Bonjour à tous, c'est Christy. Quoi de neuf dans votre ciel astral en ce samedi 30 mai? Le soleil est en Gémeaux, nous fêtons les Ferdinands. Bélier, vous aurez envie de silence et de solitude. Pourquoi pas une petite balade en forêt? Taureau, une sensible amélioration dans votre vie sentimentale. Vous vous poserez beaucoup moins de problèmes que ces derniers temps. Gémeaux, un petit coup de blues que vous oublierez dans les bras de l'être aimé. Cancer, maîtrisez votre jalousie ou les relations avec votre partenaire risquent de se détériorer. Lion, quelque chose vous tracasse mais vous n'osez pas en parler. Essayez quand même. Vierge, soyez un tout petit peu moins exigeant. Balance, vous daignez enfin vous reposer. Ne culpabilisez pas, vous l'avez bien mérité. Scorpion, vos réflexes seront perturbés. Prudence au volant. Sagittaire, quelques dissonances planétaires raniment les douleurs au niveau du dos. Un peu d'exercice et tout rentrera dans l'ordre. Capricorne, vous vous efforcerez de régler efficacement les problèmes pratiques et de vous rendre très disponible pour vos proches. Verseau, journée bricolage chez les Verseaux. 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Quel courage! Poisson, les preuves d'attachement que vous donnera votre partenaire vous remonteront le moral. Je vous souhaite à tous une journée pleine de soleil. À bientôt.
0: À bientôt Christine, nous aussi on vous souhaite une journée pleine de soleil et on vous retrouve demain. Mais tout de suite on retrouve Alice pour un poteau électrique qui menace de tomber. Bonjour Alice.
7: Oui, bonjour, j'appelle sur Bois d'Olive, il y a une portion de route qui est coupée à la circulation du chemin Baïf à chemin La Vallée. C'est fermé, il y a la police sur place qui fait la circulation, il faut faire une déviation, passer par le chemin Baïf ou chemin La Volière, chemin La Paya ou chemin La Vallée.
0: Donc là, c'est le chemin Baïf qui est fermé?
7: Non, c'est la route principale de Bois d'Olive, je ne sais plus comment ça s'appelle cette route-là.
0: Oui.
7: C'est fermé à la circulation.
0: Donc la route principale, la route nationale de Bois d'Olive?
7: Oui.
0: En direction du chemin Baïf?
7: C'est ça. La route est coupée entre chemin Baïf et chemin La Vallée, on ne peut plus passer.
0: D'accord. Ok, bah on passe le message. Et du coup, qu'est-ce qui se passe là? Qu'est-ce que vous voyez sur place?
7: Ben, la police, je voyais un camion devant la voiture de la mairie. Et je ne sais pas ce qui s'est passé, mais il y a un poteau d'électricité qui est tombé.
0: D'accord, bon, on passe le message aux auditeurs. Merci beaucoup.
7: Merci, bonne journée.
0: Bonne journée à vous, au revoir. On vous rappelle cette information, route nationale de Bois d'Olive, du côté de Saint-Pierre, entre le chemin Baïf et chemin La Vallée. Circulation impossible dans le secteur puisqu'il y a un poteau d'électrique qui est tombé au milieu de la route. Donc n'empruntez pas ce secteur, prenez plutôt une déviation. Route nationale entre le chemin Baïf et le chemin La Vallée, du côté de Bois d'Olive à Saint-Pierre, circulation impossible dans le secteur puisqu'un poteau électrique est tombé au milieu de la route. On fera le point avec les auditeurs qui sont dans le secteur un petit peu plus tard. 02 62 41 51 51. On a encore le temps pour un dernier appel rapide et, ah non, on a le temps pour les résultats des jeux, pardon.

0: Alors, pour cette course qui s'est courue hier du côté de l'hippodrome de Vincennes, il fallait parier sur les bons chevaux. Et les bons chevaux étaient le numéro 9, le 3, le 10, le 12 et le 16. Le 9, le 3, le 10, le 12 et le 16. Et pour ceux qui avaient parié sur le bon chevaux dans l'ordre, on pouvait gagner plus de 114 000 euros et dans le désordre, plus de 1 700 euros. Et ceux qui préfèrent cocher leur grille, il fallait jouer hier le 5, le 14, le 18, le 31 et le 35. 5, 14, 18, 31, 35. Le numéro étoile, le 2 et le 12. Numéro étoile, le 2 et le 12 pour l'euro million. Et pour le My Million, il y a eu un gagnant qui est reparti avec le million. Oui, un nouveau millionnaire en France. Le My Million, il fallait avoir le code OQ90 22 205. OQ90 22 205. Et voilà, et nous on va patienter un petit instant avec une pause publicitaire et on reviendra juste après avec le journal de Charlotte Cadet.
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0: Il est 8h passées de 30 minutes à La Réunion et tout de suite le journal. Ce journal préparé et présenté par vous, Charlotte Cadet.
16: Bonjour Isabelle, bonjour à tous. Voici les titres de cette matinée. Tout d'abord, nous reviendrons sur la démission du conseiller départemental Aurélien Santon qui vous a expliqué en direct pourquoi il a envisagé cette décision. À suivre, la colère des habitants de Saint-Benoît face aux chantiers à répétition et des routes dégradées. Et puis cette belle entraide lancée sur notre antenne hier où vous avez été les meilleurs auditeurs. Côté météo, une matinée ensoleillée sur la majeure partie de l'île et un après-midi sous la grisaille. Bulletin complet à la fin de cette édition. Et nous ouvrons notre journal avec cette décision. Aurélien Santon nous a annoncé hier matin qu'il déposerait sa démission dans la journée à Cyril Melchior, le président du conseil départemental. Alors pourquoi il démissionne? C'est la question à laquelle il a répondu à Francky hier matin en direct.
5: pourquoi il n'est pas possible pour moi de continuer? Pourquoi il dépose là ce matin officiellement mon courrier? Il m'avait pris le temps de réfléchir parce que M. Camissu a demandé à moi, parce que les auditrices, les auditeurs, parce que tous ces témoignages, parce que les témoignages des gens que même elle avait oublié, des personnes que m'a accompagné, et les gens, ils disent, moi ce matin, m'a eu une maman, ils disent, mais où prend nouvelle de nos enfants à nous? On prend nouvelle de nos enfants à nous. Mais imagine quand il annonce à vous que vous êtes le papa des enfants, mais nous comprenons pourquoi vous avez des nouvelles.
8: Si jamais le président, Cyril Melchior, donc, refuse votre démission.
5: Ben moi déjà, ce que Miss a fait, c'est que Miss explique à lui. Miss explique à lui la situation clairement. Miss va expliquer au président. Miss a demandé à lui. Miss va demander à lui un entretien là, dès ce matin. Miss explique à lui la situation. Si en fait, Miss dit à moi comme ça, on voit le regard que moi l'ai eu, et c'est ça que m'y veut aussi expliquer. Comme il voit mes enfants, mes filles aujourd'hui souffrir, il me dit à moi que peut-être que s'il m'avait pu laisser tomber, dire, ah, ben, des bons, c'est comme la plupart, là, dire à moi, ben, des bons, il grandit quand on sera un grand avant. S'il m'avait pu dire à moi ça aujourd'hui, m'avait pas un problème, moi.
16: Et a suivi ensuite un moment de grande émotion que nous avons vécu en direct. Une voix pleine d'amour et de courage s'est faite entendre, celle d'une maman. Elle voulait en dire à son fils Aurélien, devant tous nos auditeurs, qu'il doit rester fort pour ses filles, pour sa femme et pour tous ceux qui l'a soutenu.
17: Aurélien, on est là avec toi. Tu abandonnes tout, ok. On a besoin de toi, tes enfants ont besoin de toi. Tu as un travail, ne te laisse pas abattre. Ton travail, on n'a rien. Comme toi, tu aides tout le monde. Ben, quand on aura besoin de toi, ben, tu seras plus là pour nous. Ça me fait mal de savoir qu'aujourd'hui, une femme l'a utilisée pour avoir un enfant. Il veut garder l'enfant pour être toute seule. Elle ne veut pas partager. Et aujourd'hui, ben, Aurélien souffre énormément. En tant que mère, moi aussi, je souffre avec lui. Et sa femme souffre aussi, ses enfants aussi. Ben, Aurélien, il faut qu'il réfléchisse. Parce que normalement, là, ça n'a rien à voir avec son travail. Je vois pas pourquoi Cyril Melchior n'intercède pas en sa faveur. Lui dire, bon, ben Aurélien, ça n'a rien à voir avec ton travail. T'as toujours fait du bon travail, t'as toujours aidé tout le monde. Mais au final, tout le monde est derrière toi, comme on a dit. On a besoin de lui, Aurélien. Ta famille l'aime, qui le soutient. Le chien, il abandonne pas son petit. Donc je vois pourquoi Aurélien va abandonner ses enfants.
16: Et puis d'autres auditeurs ont également pris la parole. Aurélien, tu n'es pas seul, toute l'île est avec toi. Et certains d'ailleurs ont donné leur avis, d'autres pour adresser un message de soutien et d'autres pour des encouragements à Aurélien.
18: Les hommes politiques qui a tué des gens, qui a fait des choses, tout le monde fait leur gueule. Aurélien, il a fait que du bien. Que du bien. Qu'est-ce qu'il a fait de mal? Connaître son enfant, ça fait un mal. Vous imaginez, vous avez détruit un homme qui fait du bien à toute la réunion, parce que vous avez détruit un homme pour avoir du buzz et rien d'autre. Aujourd'hui, ce mec-là, il souffre.
19: Ce matin, on a vu que ses idées n'étaient pas claires, n'étaient pas nettes, mais il voit qu'il subit beaucoup la pression. Mais moi, ce que m'y voit là-dedans, l'histoire est un peu bizarroïde. On a dû faire un bon petit sorcellerie, comme ça, il reste tranquille. Comme ça, il pète tout. Moi, je me dis, allez voir quelqu'un de bien, ou je sais pas, mais, allez la mère, quelque part, rentre dans la mère et là, il y a un bon coup pour retrouver ses idées.
20: Monsieur Aurélien, il n'est pas tout seul dans ce calvaire-là. Nana de Moun de Yali, au départ-là, avant d'être conseil général, il était dans son association. Il était fait déjà tout ça, mais il était fait dans l'ombre. Et là, midi, on voit celui qui n'a pas péché, lui jette la première pierre.
16: Et sachez que le président du département, Cyril Melchior, s'est exprimé au travers d'un communiqué officiel parlant d'Aurélien Santon comme une personne pleinement investie dans son mandat. La situation à laquelle il est aujourd'hui confronté relève d'une affaire personnelle dans laquelle le conseil départemental n'est pas concerné. Et le président donc du département conseille de prendre le temps nécessaire à la réflexion avant toute décision définitive. À Moufia 2, des locataires d'une résidence de la SIDR dénoncent l'état déplorable.

0: sur place, il n'y a rien qui est fait. Ma maman, elle s'est ratatinée un soir. Il n'y a pas de lumière dans les couloirs. Elle perçoit plus bien les choses non plus dans la nuit. Donc, on pense qu'on met les pieds sur les marches. C'est pas le cas. C'est la tête qui a cogné. On a dû l'emmener chez le médecin. Enfin, c'est pas des conditions de vie dignes, en fait. Surtout que ce sont pour la plupart, des personnes âgées qui sont là depuis très longtemps. Vous vous rendez compte que ce sont parfois des habitants même qui balayent les couloirs, etc. C'est une zone de non-droit, en fait. La SIDF ont le droit d'être exigeants. Mais à côté de ça, les habitants, ils vivent dans la saleté, quoi. C'est un ghetto, en fait.
1: Avez-vous déjà entrepris de nettoyer vous-même les parties communes de votre résidence et pourquoi? Vos appels sont attendus au 02 62 99 12 00 à la fin de ce journal. Freedom, il est 8h passé de 37 minutes et tout de suite ce fait divers à Saint-Gilles où une enquête pour trafic de cocaïne autour d'un restaurant de spécialité italienne a permis aux gendarmes de mettre à jour un réseau de consommateurs revendeurs bien insérés. Une affaire qui illustre, selon les enquêteurs, de la banalisation de la cocaïne à La Réunion. Toujours en bref dans l'actualité, cette nouvelle pour les automobilistes. Après une hausse de 58 centimes en 2 mois, le gazole baisse donc ce lundi à La Réunion pour 12 centimes de moins par litre. Une baisse qui aurait pu être plus forte, mais le dispositif de lissage financé par les grossistes a pris fin en mai. À l'inverse, le prix du sans-plomb augmente légèrement d'un centime. Ce ras-de-bol dans l'Est, déviation à répétition, route en piteux état, chantier sans fin, les habitants de Saint-Benoît ont l'impression de tourner en rond depuis quelque temps. Et la patience, elle aussi, est en train de s'effriter comme leur route. Ils en ont assez de subir et jusqu'où faudra-t-il patienter?
2: Ah, ben, ce mal, ne bougez pas à tout. Non, c'est plus comme ce mal, non. Là, tu arranges par ici, là, tu bouges. Là, tu arranges par là-bas, là, tu bouges. Ben, arrange un peu un beau chemin pour nous passer. Au moment où tu prends la même chemin, les cassés, il y a une épaule. Ah, ben, là, au moins 3-4 mois. Là, on a un petit chemin derrière, donc on y passe. Au moment où tu tournes, au moment où tu Mais il faut voir comment on fait une fouille pour l'emmener à des coups passés. Ah, ben, faut monsieur le maire, garder un coup, mettre un peu de goudron dedans. Ben, arrange un peu ça. Faut le maire ouvrir un coup songer. Il y a eu dans la ville, pas qui côté, bas sur le chemin, les droites, bah, il... Ah, ben, midi, où l'emmener à des pour nous aller en ville, là, nous, j'ai fait un détour. Ah, ben, impossible de rouler dans les vestiaires côté nous, là. Si on a un beau loto, là. Ben, vaut mieux rester sur l'auto, sur la route, là-bas, côté stade, là-bas, et puis là, vous m'en tapez.
1: Et justement, combien dépensez-vous dans les réparations pour votre voiture lorsque la route est en piteux état? Puis, nous avons eu un appel d'urgence hier après-midi sur notre antenne. Jessie recherchait ses deux neveux, Kylian et Noémie, de 13 ans et de 15 ans, portés disparus après avoir fugué de leur famille d'accueil. Les enfants souhaitaient, semble-t-il, rejoindre leur mère. Il n'aura fallu que 30 minutes aux auditeurs de Freedom pour les localiser. La solidarité réunionnaise, ça se discute pas sur Radio Freedom.
0: En fait, c'était deux enfants qui étaient placés. Ben, ils ont fugué ensemble, en fait. Le frère et la sœur ont fugué. On soupçonne ben, qu'ils sont partis vers Brapanon, parce que leur maman habite sur Brapanon. Alors, le garçon s'appelle Kylian, 13 ans. Il avait un short là, mais sur lui, et un t-shirt blanc. Et la sœur Noémie, un short noir, mais t-shirt micro-tuche. On a essayé de vite fait de faire le tour pour voir si on les voyait pas aux arrêts de bus, mais on les a pas trouvés. Et du coup, ben, là, on essaie de monter sur Brapanon. Et on soupçonne ben, qu'ils vont prendre le bus ben, en fraude, parce qu'ils n'ont pas de sous avec eux, ils n'ont rien. Oui, rebonsoir. Oui, on les a retrouvés. Ça, il y a une personne qui m'avait appelé et puis une autre qui m'avait envoyé un message pour me dire qu'ils avaient vu deux enfants ben, marcher sur la 4 voies. Et du coup, ben, on a refait demi-tour. Ben, on les a retrouvés sur la 4 voies avant le pont Bayondi.
3: Sur la 4 voies. Et les personnes qui vous ont envoyé des messages, c'est des gens qui vous ont entendu à la radio?
0: Oui, c'est ça, c'est ça. Voilà, j'ai dit merci en fait.
3: Donc vous avez été sur place et vous les avez récupérés là?
0: C'est ça, ils sont avec nous et là, ben on rentre.
3: Ils vont bien, hein?
0: Oui, ils vont bien, ils vont bien. Voilà.
3: Ouf.
0: Encore merci.
3: Quelle frayeur pour les proches.
0: Oui, voilà, exactement. Oui, exactement. Merci beaucoup.
1: Un grand merci à vous, chers Freedomiens, Freedomiennes, pour votre solidarité et votre engagement auprès de ceux qui en ont besoin. Revenons sur nos nuits sans lumière que se sont déroulées du 3 avril au 3 mai. Sachez que ce fut une belle saison pour le prêtrel de Barreau à La Réunion. La CEOR a enregistré 1155 signalements de jeunes oiseaux. Pour cette année, l'association précise que 98% ont été récupérés grâce à ces opérations, dont la grande majorité pendant la période critique des échouages. Et toujours en bref, parlons sport avec du foot.

0: Paris Saint-Germain favori face à l'Arsenal ce soir. C'est la Ligue des Champions qui jouera sa grande finale à Budapest et peut-être le deuxième titre qui sera remporté pour le Paris Saint-Germain. La question, Isabelle, qu'on peut vous poser, par exemple, qui remportera la coupe? Quels sont vos pronostics?
1: Sur le papier, Paris Saint-Germain. Mais après, c'est vrai qu'Arsenal n'est pas une si grande équipe que ça par rapport à Paris, mais la surprise peut être au rendez-vous.
0: On ne sait pas. Ça sera donc un grand match ce soir. Et on demandera à je crois que c'est Prisca. On demandera à Prisca de nous donner des informations en direct sur l'antenne pour suivre un petit peu.
1: Elle commentera le match pour
0: nous. Voilà.
1: Et tout de suite, on passe à la météo avec Alliance.
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1: Oui Charlotte, alors comment sera le temps? Vous nous avez dit qu'il va faire beau aujourd'hui.
0: Oui, ce matin en tout cas, il y a un beau soleil donc sur l'ensemble de l'île. Donc le week-end commence déjà pas mal. Cette matinée, donc des conditions qui restent très stables. C'est quand même quelques nuages qui feront leur apparition cet après-midi dans les hauteurs et qui descendront un petit peu vers le littoral. Ce seront également des nuages, donc de la grisaille prévue partout dans le secteur donc du nord et du nord-est. Pour l'ouest et le sud, eh bien, on devrait garder quand même de belles éclaircies. Côté température, ça reste de saison, puisqu'on est toujours moins 30-31 degrés pour les maximales dans les littoraux. Au niveau des cirques, eh bien, c'est des 21 à 23 degrés. Et côté Maïdo, on est aux alentours de 15 à 16 degrés. La mer, elle reste calme, le vent également. Donc voilà quand même un beau week-end qui s'annonce.
1: Oui, il va faire beau et vous l'aurez rectifié de vous-même. 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
0: Exact.
1: Voilà, une belle journée avec SOS Click et on vous remercie. Et nous, on se retrouve un petit peu plus tard à la mi-journée, Charlotte.
0: Exactement, à ce midi donc pour les actualités.
1: À tout à l'heure. Tout de suite, on continue notre petit programme et on va voir les avis d'essai, les communiqués qui arrivent.

0: juste avant de retrouver les avis d'essai et les communiqués, juste vous rappeler cette petite information. On nous signalait que à Bois d'Olive, tout à l'heure, il y a un poteau électrique qui est tombé en plein milieu de la route, que la route était fermée dans le secteur de Bois d'Olive, entre le chemin Baïf et le chemin La Vallée. Donc attention, dans le secteur, vous ne pourrez pas passer, prévoyez une déviation. On continue le programme avec les avis de décès et les communiqués.
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0: métropole et à Saint-Pierre. Le décès de Monsieur Ancile Jean-Marie. Le décès de Monsieur Ancile Jean-Marie. Originaire de Saint-Pierre. Décès survenu en métropole le vendredi 17 avril à l'âge de 67 ans. La bénédiction de l'urne aura lieu en l'église de la Ravine des Cabris Saint-Pierre à 15h cet après-midi. L'inhumation se fera au cimetière de Saint-Pierre. À Communebec-Sainte-Suzanne, le décès de Monsieur Ponty Jean-Loïc. Le décès de Monsieur Ponty Jean-Loïc, fils de Monsieur Jean-Marie Ponty et de Madame Rosemée Farlaé Sinitiel. Décès survenu le vendredi 15 mai à l'âge de 34 ans. Le convoi mortuaire sortira du centre funéraire de Bois-Rouge-Sainte-Marie où se tiendra une veillée à partir de midi dimanche. La bénédiction aura lieu en l'église de Quartier Français à 14h30 lundi après-midi. L'inhumation se fera au cimetière de Quartier Français. À Saint-Louis, le décès de Monsieur Kalichiama Marc-Joseph. Le décès de Monsieur Kalichiama Marc-Joseph. Décès survenu jeudi à l'âge de 93 ans. La famille ne souhaite ni fleurs ni couronnes. Le convoi mortuaire sortira de la salle des veillées de la rivière Saint-Louis aujourd'hui. La bénédiction aura lieu en l'église de la rivière Saint-Louis à 14h30 cet après-midi. L'inhumation se fera au cimetière de la rivière Saint-Louis. Au tampon, le décès de Madame Boyer Julie. Le décès de Madame Boyer Julie. Décès survenu en métropole le vendredi 15 mai à l'âge de 75 ans. La bénédiction aura lieu en l'église du Tampon Centre-Ville à 15h30 cet après-midi. L'inhumation se fera au cimetière de Terrain-Fleury. Au Tampon, le décès de Monsieur Vitry Jean-Claude. Le décès de Monsieur Vitry Jean-Claude. Décès survenu jeudi à l'âge de 77 ans. Le convoi mortuaire sortira de la maison des veillées du Tampon. La date et le lieu des obsèques vous seront communiqués ultérieurement. À Sainte-Rose, le décès de Monsieur Lambert Urbain Harry. Le décès de Monsieur Lambert Urbain Harry. Décès survenu jeudi à l'âge de 81 ans. Le convoi mortuaire sortira de son domicile 29 chemin Indivy à Bois-Blanc-Sainte-Rose. La date et le lieu des obsèques vous seront communiqués ultérieurement. À Piton-Saint-Leu, le décès de Monsieur Le Breton Gérard Philippe. Le décès de Monsieur Le Breton Gérard Philippe. Décès survenu hier à l'âge de 63 ans. Le convoi mortuaire sortira de son domicile 25 rue des Tamarins à Piton-Saint-Leu aujourd'hui. La bénédiction aura lieu en l'église de Piton-Saint-Leu à 14h cet après-midi. L'inhumation se fera au cimetière de Saint-Leu. À la Saline Léo-Saint-Paul, le décès de Monsieur Coulucci Jean. Le décès de Monsieur Coulucci Jean. Décès survenu jeudi à l'âge de 77 ans. Le convoi mortuaire sortira de son domicile, 7 rue des Acacias, à la Saline Léo-Saint-Paul aujourd'hui. La bénédiction aura lieu en l'église Sainte-Thérèse d'Avila à 14h30 cet après-midi. L'inhumation se fera au cimetière de l'étang Saint-Paul. À Saint-Denis, le décès de Monsieur Jeannette Gabriel René. Le décès de Monsieur Jeannette Gabriel René. Décès survenu hier à l'âge de 89 ans. Le convoi mortuaire sortira du centre funéraire de Commune Prima aujourd'hui. La bénédiction aura lieu en la chapelle du centre funéraire de Commune Prima à 11h ce matin. L'inhumation se fera au cimetière de Sainte-Clotilde. À Salazie, à Saint-André, le décès de Madame Gista Marie-Germaine Nénaz. Le décès de Madame Gista Marie-Germaine Nénaz, ancienne employée communale. Décès survenu hier à l'âge de 91 ans. Le convoi mortuaire sortira de son domicile au 725 rue du Butor à Saint-André aujourd'hui. La bénédiction aura lieu en l'église Pellevoisin à 16h cet après-midi. L'inhumation se fera au cimetière de Chamborne. À Saint-Joseph, le décès de Monsieur Célestie Jean Isaac. Le décès de Monsieur Célestie Jean Isaac, fils de Jeanne Tornet et de Pierre Célestie, postier à la retraite. Décès survenu hier à l'âge de 84 ans. Le convoi mortuaire sortira de la maison des veillées du butor Saint-Joseph. La date et le lieu des obsèques vous seront communiqués ultérieurement. À Colmar, en métropole, le décès de Madame Echati Marie. Le décès de Madame Echati Marie. Décès survenu le 23 mai, à l'âge de 69 ans. Le corps sera rapatrié sur l'île demain. Le convoi mortuaire sortira de la mosquée Shafiq du port. L'inhumation se fera au cimetière paysager musulman du port. Au port, rue Léon Dierx, le décès de Monsieur Grenoux Josian Ditikanar. Le décès de Monsieur Grenoux Josian Ditikanar. Décès survenu hier à l'âge de 65 ans. Le convoi mortuaire sortira de chez ses parents, 9 rue Léon Dierx, au port. La date et le lieu des obsèques vous seront communiqués ultérieurement. À Saint-Denis, le décès de Monsieur M. Tima Jean-Claude, dit Monsieur Muscle. Le décès de Monsieur M. Tima Jean-Claude, dit Monsieur Muscle. Culturisme au club de Château-Morange. Décès survenu hier à l'âge de 68 ans. La date et le lieu des obsèques vous seront communiqués ultérieurement. À la plaine des CAF, le décès de Monsieur Picard Laurent dit Tilou. Le décès de Monsieur Picard Laurent dit Tilou. Décès survenu hier à l'âge de 46 ans. Le convoi mortuaire sortira de la chapelle ardente du tampon. La date et le lieu des obsèques vous seront communiqués ultérieurement. À Saint-Joseph, le décès de Madame Lebon, Béatrice, Marie Léontine, dite Kaki ou Fifi. Le décès de Madame Lebon, Béatrice, Marie Léontine, dite Kaki ou Fifi. Décès survenu hier à l'âge de 52 ans. Le convoi mortuaire sortira de son domicile 138, rue Petite Plaine, à la plaine des Grègues Saint-Joseph. La date et le lieu des obsèques vous seront communiqués ultérieurement. À Saint-Joseph, le décès de Madame Gossard Joël Marie-Anne, dite Madame Joël. Le décès de Madame Gossard Joël Marie-Anne, dite Madame Joël. Décès survenu aujourd'hui à l'âge de 67 ans. Le convoi mortuaire sortira de son domicile 47 avenue Jean Monnet. Appartement 11, les Lacossades à Bras-Fusil-Saint-Benoît. La date et le lieu des obsèques vous seront communiqués à Bras-Fusil-Saint-Benoît, pardon. La date et le lieu des obsèques vous seront communiqués ultérieurement. Et à Sainte-Clotilde, le décès de Madame Antoine Lucette Solange. Le décès de Madame Antoine Lucette Solange. Domicilié 20 rue des Goyaves à Sainte-Clotilde. Décès survenu à l'âge de 85 ans. Le convoi mortuaire sortira du centre funéraire de commune Prima aujourd'hui. La bénédiction aura lieu en la chapelle du centre funéraire de commune Prima à 14h30 cet après-midi. Le lieu de l'inhumation vous sera communiqué ultérieurement. Pour tous vos avis de décès, un seul numéro, le 02 62 41 51 51.
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0: Et pour ce communiqué de l'établissement français du sang, pour cette collecte qui aura lieu lundi 1er juin, au niveau de la cure de Trois-Mars, du côté du tampon, collecte de sang de 8h30 à 13h. Et pour faciliter votre passage, vous pouvez prendre rendez-vous au 02 62 90 53 92. 02 62 90 53 92 pour cette collecte de sang qui aura lieu lundi au niveau de la cure de Trois-Mars au tampon. Et tout de suite, nous allons aller du côté du standard pour une inforoute. Jean-Bernard, apparemment, il y aurait un piéton sur la route, c'est ça?
1: Oui, c'est ça, au niveau Saint-Paul, au niveau du champ, il a contre-sens et c'est assez dangereux, quoi. C'est un piéton qui descend et il se rend pas compte qu'il y a les voitures qui arrivent là, 110, 90, non, c'est très, très, très dangereux.
0: Alors, nous sommes au niveau de la 4 voies de Saint-Paul, à hauteur du champ, en direction de...
1: Ben, il part en direction, il est à contre-sens, il part en direction de Saint-Paul.
0: Mais lui, il est dans la voie de circulation pour aller vers le sud, c'est ça, hein?
1: C'est ça, et là, il doit être au niveau, il y a la chapelle, là, il y a une chapelle pas trop loin du champ, là. Mm-hmm. Il doit être pas tout là.
0: D'accord, et il est sur la bande d'arrêt d'urgence ou comment est-ce qu'il marche?
1: Ben, il circule sur, il est sur la bande d'arrêt d'urgence, mais c'est dangereux.
0: Mais c'est dangereux, oui, et il a des vêtements, on le voit assez facilement, ou pouvez nous décrire un petit peu le piéton?
1: Il a des vêtements blancs, mais bon, moi, je l'ai vu au dernier moment, donc prévenir les autres automobilistes de faire attention.
0: D'accord, merci Jean-Bernard et bonne route à vous.
1: Merci.
0: Au revoir. Rappel de cette information pour nos auditeurs, un piéton sur la 4 voies de Saint-Paul vers, il est dans le sens Saint-Paul en direction de Saint-Pierre, mais lui remonte à contresens la 4 voies. Attention dans le secteur 4 voies de Saint-Paul à hauteur du Chor, à hauteur du Temple. Attention dans le secteur, un homme habillé tout de blanc. Il est sur la bande d'arrêt d'urgence, mais on le voit au dernier moment. Attention dans le secteur. Et si vous savez ce qui se passe au niveau du pont de la rivière d'Abord, du côté de Saint-Pierre, on nous signalait ce matin une tentative de suicide. N'hésitez pas aussi à nous appeler au 02 62 41 51 51. Avant le journal, on patiente en musique.

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1: Bonjour à tous. La chaleur continue de reculer en France. Seuls 4 départements de la région parisienne sont maintenus ce samedi en alerte orange canicule. Vigilance levée dans l'ouest après une semaine exceptionnelle où la moitié du pays a connu au moins un record de température mensuelle. La pression était devenue trop grande. Patrick Bruel annule tous ses concerts de l'été. Visé par plusieurs plaintes pour violences sexuelles, l'artiste renonce à ses dates jusqu'en septembre. Une décision dans un souci d'apaisement selon sa société de production qui assure ne pas vouloir exposer les organisateurs ou le public à un climat de tension alors que plusieurs festivals ont rapporté subir des pressions d'après le communiqué de l'artiste. Donald Trump ne signera un accord avec l'Iran que si ses lignes rouges sont satisfaites. C'est ce que fait savoir la Maison-Blanche à l'issue d'une réunion présentée comme décisive hier par le président américain et qui n'a débouché pour l'instant sur aucune annonce. Il avait affirmé un peu plus tôt qu'il était sur le point de prendre une décision finale sur un possible accord avec Téhéran. Le RN serait largement en tête de l'élection présidentielle si le vote avait lieu ce dimanche. Résultat d'un nouveau sondage IFOP fiducial pour LCI et Le Figaro. Dans une configuration où Édouard Philippe se présente sans la concurrence de Gabriel Attal, son score atteint entre 18 et 22%. Sans le maire du Havre, le patron de Renaissance, lui, se situe entre 16 et 18,5%, mais tombe à 9% si les deux anciens premiers ministres maintiennent leur candidature. À gauche, Jean-Luc Mélenchon progresse entre 12,5 et 15%. 22 000 policiers et gendarmes mobilisés partout en France ce soir pour la finale de la Ligue des Champions en dispositif de sécurité XXL. Un an après les débordements, en marge des célébrations du titre du club parisien, PSG Arsenal, coup d'envoi à 18h à Budapest. Et puis en tennis, nouveau coup de tonnerre à Roland-Garros. Novak Djokovic prend la porte au troisième tour, éliminé par le Brésilien João Fonseca. Les deux derniers Français encore en lice jouent ce samedi. Moïse Kouamé contre le Chilien Alejandro Tabilo et Diane Paris face à l'Américaine Anna Anisimova. Excellente matinée à tous.
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0: 9h passées de 4 minutes. Merci d'écouter Freedom. On continue du côté du standard. Il nous reste une petite heure à passer ensemble avec plaisir. Vous pouvez parler de ce que vous voulez. Est-ce que vous voulez parler déjà de la fête des voisins? On a oublié de parler de la fête des voisins, c'était hier. Est-ce que vous avez fêté avec vos voisins? Est-ce que c'est encore possible de fêter la fête des voisins quand on habite en immeuble et qu'on a les voisins qui habitent au-dessus, au-dessous, à droite, à gauche? Est-ce que c'est encore possible? Ce matin, on a parlé aussi des carburants. Est-ce que cette baisse de 12 centimes, bon, c'est vrai que ça soulage, hein, mais est-ce que vous attendiez à mieux ou est-ce que c'est déjà un geste que fait le gouvernement? Qu'est-ce que vous en pensez? Et il y avait aussi ce piéton, je vous rappelle cette information, ce piéton qui marchait sur la Quatre-Voies de Saint-Paul à hauteur du Chaux, et lui, il est dans le sens Saint-Paul-Saint-Pierre, mais lui remonte à contresens de la circulation. Si vous êtes dans le secteur, 02-62-41-51-51. On a aussi ce magnifique concours. Demain, préparez-vous, auditeurs, auditrices, papa, maman, ce que vous voulez, les enfants, tout le monde. 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Et ça, pour une valeur de bisous, bisous sur vous. 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Préparez vos petits bulletins pour demain, vos petits poèmes. On vous appellera, vous pourrez nous appeler tout au long de la journée. Et nous, on arrête le blabla, on vient vous rejoindre, Radio Freedom. Bonjour, allô?
1: Allô?
0: Oui, bonjour.
1: Oui, bonjour. Bon, moi, mes téléphones, là, on peut donner un petit coucou à Radio Freedom, il fait bien ce travail, hein.
0: Oui.
1: Avec tous les bonnes humeurs qui se passent ce matin, ils écoutent, là.
0: Mm-hmm.
1: Et moi, ce que je me dis, là, c'est pas la peine de faire la guerre, parce que ça les content. Monsieur Fabrice Tendrayen, le président de la troisième jeunesse, comme on l'a dit tout à l'heure, il a hérité, moi, me dit l'héritage de son papa de cœur, monsieur.
0: Joël Beg.
1: Mais là, il en a 20 000 adhérents. Mais vois pas pourquoi je tiens dans le, à coup de fusil, à coup de poignard dans le taux de M. Fabrice, comment, Tendrayen, pour avoir la fête. Mais quand il fait son bande de machin, il est toujours derrière. Il n'a pas 20 000 derrière lui. Allez chercher ailleurs, pourquoi aller prendre rien? C'est comme s'il m'allait aux voisines, ou dans un parc mouton. Ah ben non, ou non, c'est comment? Moi, c'est Marie.
0: Moi, c'est Isabelle.
1: Bon, ouais, c'est Isabelle. Bon. Bon, comme moi, mais ah ben non, moi aussi, ma nana, un parc mouton, mais mon mouton, il n'est pas bon, il faut mettre sa pioche dans cette Isabelle. Mais non, elle a 20 000. Ces hommes de bien fait travailler dans le cerveau, de chercher ailleurs.
0: Ben oui, il n'y en a pas tout le monde. Et en plus, mais vous dire, les personnes âgées, elle est tellement. Ben, elle est sur toute l'île. Donc, ça, tu peux faire un petit club de quartier, organise des choses.
1: Mais si on vient avec l'agressivité, ou traumatise comment? Les personnes âgées. Mais me donne un exemple. Comment m'a trouvé un infirmier sur le port, qui me fait un coucou entre temps, que son papa l'enfermait. Et bon, lui, il ne connaît pas personne. Moi, en ce moment, on m'a commencé pour faire un bus, mais comme on m'a passé, et le bus, il connaît, il faut payer, il faut un nombre de personnes.
0: Oui.
1: Mais ne voit pas pourquoi. Si je n'ai pas content quand le président de troisième jeunesse, et quand M. Fabrice Tendrayen, pèse un petit bouton, ferme un petit peu de radio, Freedom, après tu as rouvert. Tout ça comme un petit entretien avec le lièvre, là. Je ne suis à casse-casse. Mais c'est pas la peine de faire la guerre. On est le passage sur la terre. Ça doit faire un ABC entre nous.
0: Il ne faut pas fâcher pour ça.
1: Mais c'est ça, justement. Parce que comme il y en a, allez voir le département, il y en a 20 000 adhérents. Il y en a beaucoup, il pleut chez Radio Freedom. Là, demain, là, on va voir, là. Enfin, on lui met plein seulement pour voir. Oui, mais il est tout seul, mon enfant, là, en France. Oui, mon enfant, les morts. Mais on n'a pas payé seul. Allez, pioche là-dedans. Téléphone la radio. Mais excusez-moi, il y en a une madame. Oui, monsieur l'a dit. Il est tout seul, là. Donne-moi un numéro de téléphone. M'appelle, allié. C'est ça, le boulot. Si tu ne connais pas faire ce boulot de président, allez faire une formation de faire ça. Maintenant, on a des formations gratuites. C'est pas par la violence. Contrairement par la violence, on va faire quoi le banner grave ou non encore.
0: Ah ou en tout cas, on vous donne l'idée. Prenez les numéros, occupez.
1: Mais oui, mais justement, occupe à d'autres. Allez pas pioche là-bas. Allez, mais dis non, mais parce qu'Isabelle n'en a pas de mouton là-bas. Ah ben non.
0: Ah non, viens pas toucher mon mouton quand même. Mais il n'y a rien que deux.
1: Ben non, mais ça va chez Zerbe, ou bien mais savoir, je sais pas, vétérinaire, notre voisin. Tu sais, mais comment cette pâte et mouton Isabelle, les jolies. Ah moi, si, mais fais pareil. Donne-moi l'exemple. Ou bien, mais tu vas voir Isabelle, son cas, bah, mais dis Isabelle, excuse-moi. Moi, je suis pas jalouse, mais moi aussi, mais je fais comme vous.
0: Explique-moi comment il fait.
1: Ben oui, oui, explique-moi comment il fait, c'est tout, il n'a pas besoin de faire tout ça. Si on est malade, on fait la décès.
0: En tout cas, mais souhaite à vous une bonne journée.
1: Et oui, non, mais attends, ma fille, oui. Comme une petite seconde. Hein. Une petite seconde. Excuse-moi, elle m'a
0: pas. Non, pas de souci, t'inquiète.
1: Hein. Bon, mais je suis du corps calade. Et par contre, le 7 juillet, non, le 7 juin, à Saint-Leu, il y a les miss là avec M. Fabrice Tendray. Mais ben les gros cœurs là. Viens sur place, regarde comment ils travaillent, comment ils fonctionnent. Je ne risque pas faire des crises cardiaques. Au contraire, demande à lui comment il a les bras ouverts. Lui. Demande à lui comment il travaille, demande à lui comment il fait. Ça se peut, il va aider les autres. Si il continue dans notre chemin là, ça va couler plus vite que prévu.
0: Le message est passé.
1: Merci. Excusez-moi, mais je ne pas toujours à la ligne, mais là...
0: Mais bon, inquiète pas. Point F.A. ou appel, hein. Ah, viens quand on veut.
1: Je suis assez ces gens-là, bonne fête. Vous autres, mais pas fâché, sans rancune, hein.
0: Ben oui, non, il ne faut pas fâcher. On a raison.
1: Non. D'aller 20 000, là, aller piocher là-bas.
0: Allez, bonne journée. On doit aller sur la route. Au revoir. On va retrouver Jean-Yves, qui apparemment, il y a une voiture qui bloque la route du côté de la Bretagne. Jean-Luc.
2: Oui, Jean-Luc, oui, 23 chemins de Fougères, il y a une Clio, ben, qui gêne le passage, on dirait, c'est depuis grand matin ou hier soir, hein, je sais pas si c'est un tour volé ou quoi.
0: Pourquoi? Il y a plus personne dans la voiture?
2: Ben, il y a personne, on cherche autour pour voir si quelqu'un a trompé de, enfin, mais parce que sur la route, normalement, sur le bord de la route, il y a la place pour garer, ben, ils sont rentrés, la porte est rouvée, tout ça.
0: Attends, Jean-Luc, donc ça veut dire que la voiture, elle est arrêtée sur la voie de circulation?
2: Oui, dans notre allée, là, une allée privée, là, un instant, ma femme doit sortir, la voiture bouge sa circulation.
0: D'accord, donc il arrive là, il garde l'auto et il est parti.
2: Oui, parce qu'on ne sait pas si c'est maman, si c'était des touristes, ils gâchent le bord de la route, mais là, ils sont rentrés, disons, la moitié de l'allée, nous, on ne peut pas sortir.
0: Alors, c'est quel chemin?
2: Chemin 23, chemin des Fougères à la Bretagne.
0: Chemin 23, chemin des Fougères à la Bretagne.
2: Oui.
0: D'accord. Et là, si la voiture ne bouge pas, on ne peut pas du tout faire sortir toute l'auto.
2: Ah oui, mais personne n'est pas sorti. Alors, puisque ça, ils vont chercher des cadeaux à la mairie là-bas. Et parce que nous, on voulait pousser la voiture, mais bon, on ne peut pas pousser la voiture pour mettre sur la route là-bas. Mais il n'y a pas de clé à rien parce que le volant est bloqué.
0: Oui, mais si on ne bouge pas la voiture, comment on fait pour déplacer? Alors, peut-être il faudrait appeler la police municipale pour signaler le véhicule.
2: Normalement, appelez-le. On attend. Pour voir si un camion de panache pour enlever la voiture.
0: Et là, où l'a vu la voiture que ce matin, hier soir, qu'on l'a rentrée, où l'avez point?
2: Non, hier soir, non. Ce matin, il y a ma femme qui va chercher tu vas le courrier, là, il y a une voiture dans l'entrée, là-bas.
0: Oui, elle n'a pas fait un quart. Mais là, c'est quand il arrive pour sortir.
2: C'est nous, le propriétaire. On est allé voir, là. Il y a personne dans l'entour, toutes les maisons, ils sont fermées, tout ça. On a demandé les voisins, mais personne ne sait. Quelle voiture? Mon beau-frère m'a dit que la voiture était là depuis au moins. Enfin, il a vu ce matin parce qu'il est arrivé à 6 heures.
0: Alors, c'est qu'on ne donnera pas l'immatriculation parce que pour l'instant, on ne sait pas. Mais est-ce qu'on peut donner à moi juste la marque de la voiture et la couleur?
2: C'est une couleur blanche, 4 portes.
0: Et les portes, les ouvrées, vous dites moi?
2: Ben, la porte est ouverte, la porte est fermée, mais on a essayé de rouvrir pour voir si la clé dessus pour déplacer la voiture, mais la porte est ouverte, mais il n'y a pas de clé dessus.
0: Il n'y a pas une clé dessus. Ok, ben nous passe le message et nous refait le point d'ici une petite demi-heure pour voir si elle est toujours là.
2: D'accord.
0: Les bons Jean-Luc, à tout à l'heure.
2: Bonne journée à vous.
0: Allez, bonne journée, à plus tard.
2: Au revoir.
0: Jean-Luc qui nous appelle au niveau du chemin 23, chemin des Fougères, du côté de la Bretagne, il y a une Clio blanche garée dans son allée, donc lui, il peut plus sortir de son allée. Si vous avez éventuellement été volé d'une Clio cette nuit. N'hésitez pas à nous appeler du côté du standard. On vous donnera le numéro de Jean-Luc et nous, on fera le point aussi avec lui dans un instant pour voir si la voiture a été dégagée ou si le propriétaire était dans le chemin, puisque la voiture n'est pas verrouillée, mais il n'y a pas les clés dedans. Bon, après, vous me direz, c'est un petit peu normal qu'il n'y ait pas les clés dedans. Radio Freedom, on continue du côté du standard pour trouver de ce côté. Freedom, bonjour.
3: Allô?
0: Oui, bonjour monsieur. Apparemment, vous avez trouvé un téléphone.
3: Oui, madame, bonjour. Hier, m'a trouvé un téléphone à côté du Conforama.
0: Oui.
3: Et ben, il y a personne, mais il essaie de décrocher, mais il comprend pas.
0: D'accord. Et c'est quoi comme téléphone?
3: Un iPhone, mais comment l'enlève le pochette pour voir s'il a point un numéro derrière?
0: Oui.
3: Il m'a trouvé un affaire dedans, mais il faut la personne dire que ça n'est pas.
0: D'accord. Au niveau de Conforama Saint-Clotilde?
3: Oui.
0: D'accord. Et c'est un iPhone de quelle couleur?
3: Gris.
0: Un iPhone gris, on ne connaît pas si c'est un iPhone 14, 15, 16, 17.
3: Il doit être 17, ça, madame.
0: Un iPhone 17. Couleur gris, retrouvé hier du côté de Conforama, il y a quelque chose à l'intérieur, il faudra vous dire quoi?
3: Ben, l'argent.
0: Oui, ben, mettez tout à moi, bien que la veille monnaie dedans, mon noir.
3: Et vous connaissez pas sur le monde, la besoin sur l'argent, le week-end là, c'est la fête des mères, madame, on comprend.
0: Ben oui, nous comprend bien. Non, mais en tout cas, il y a ton monsieur Moon honnête, il est déjà bien.
3: Ouais.
0: Où on a laissé son argent et son téléphone.
3: Ben oui, parce que demain, on connaît pas.
0: Voilà, la personne vous dira le montant.
3: Combien de billets Nena, et en combien.
0: Et quand le numéro, quand là, il sonne là, on voit pas le numéro, il affiche dessus, peut-être que ça y rappelle le numéro.
3: Non, il est bloqué, mais là, il regarde ici, il écrit, comment, mode hors ligne, mais il sort, il décide d'écrire mode hors ligne, il essaye de décrocher mode hors ligne, la connexion.
0: Mais quand les modes hors ligne, comme ça, on voit pas le numéro, il affiche.
3: Il n'a pas rien. Il bouge mon doigt et il vient de verrouillage.
0: Bon, ben, nous allons lancer l'appel. Si quelqu'un l'a payé de son téléphone iPhone gris hier du côté de Conforama, à quel numéro il peut appeler là-haut?
3: 06 93, c'est un numéro entreprise, hein, 06 93 01 70 oui. 01.
0: Il est bon, 06 93 01 70 01. Merci bon, beaucoup, madame. Monsieur, il est gentil.
3: Et après, il a récupéré, il m'a dit appel Freedom, il dit qu'il a bien récupéré.
0: Il est bon, pas de problème. En tout cas, merci de ton honnêteté.
3: Ok, madame, merci. Allez, au revoir.
0: Au revoir. Nous, on retourne sur au niveau de la route. Et on retrouve Dominique pour un piéton au niveau de la rivière des Galets. Dominique, bonjour.
4: Oui, bonjour. C'était juste pour signaler, parce que pour moi, c'est vraiment un danger. Et il y a un monsieur qui marche sur le pont des Galets en direction de Saint-Paul, mais il dérive un peu sur la route. Donc, du coup, il faut dire les gens, faites très attention, parce que c'est sans odyssée, là. Parce que moi-même, j'étais surpris de voir aller.
0: Donc, un homme qui marche sur le pont de la rivière des Galets, hein?
4: Oui, il dérive un petit peu, donc du coup, il court un petit peu sur la voie de droite, parce qu'il n'y a pas tellement de passages pour lui, quoi.
0: En direction de Saint-Paul.
4: Voilà, il est sur le pont des Galets.
0: Ok, merci beaucoup, madame, et bonne route à vous.
4: Ok.
0: Et le monsieur, il est habillé comment?
4: Il est habillé couleur gris, marron, un peu comme ça, un ensemble couleur comme ça. Il va aller bien, il va aller. Mais seulement c'est un danger parce qu'il est carrément un petit peu traversé sur la voie de droite. Quoi.
0: Et les zigzags un petit peu sur la route, oui, il peut être dangereux.
4: Il est un petit peu, donc les gens font attention parce que c'est ça dessus.
0: Ok, ben merci beaucoup Dominique. Et nous, on prévient la direction régionale des routes.
4: Un petit passage, prends en compte, je souhaite à tous les mamans une bonne fête des mères. Et si tu as un petit pensée pour ma maman qui me manque énormément.
0: Et à vous aussi.
4: Bonne journée à vous aussi.
0: Merci beaucoup Dominique, bonne route. Au revoir. Oui. Dominique qui nous signale qu'il y a un homme qui marche sur le pont de la rivière des Galets en direction de Saint-Paul. Attention à cette personne, on le voit, mais il titube un petit peu sur la bande d'arrêt d'urgence et il peut empiéter un petit peu sur la voie de circulation. Donc attention dans le secteur, un homme marche sur le pont de la rivière des Galets en direction de Saint-Paul. Si vous êtes sur la route 0262 et qu'il se passe quoi que ce soit, 0262 41 51 51. On continue du côté du standard. Freedom, bonjour. Allô?
5: Allô, oui, bonjour.
0: Bonjour, madame.
5: Oui, bonjour. Voilà, c'est pour passer un coup de gueule, s'il vous plaît.
0: Oui, bien sûr.
5: Oui, voilà, c'est pour passer un coup de gueule pour les dentistes, s'il vous plaît. Enfin, pour les dentistes.
0: Madame, quoi l'arrive à où? Quoi donc si ça la fait d'autre bouche?
5: Madame, explique à quoi l'arrive à moi. Mon âme, il a 26 ans.
0: Oui.
5: D'accord, mais amène à lui, dis-moi ce qu'il dit, il fait mal. Il amène à lui chez les médecins. Je suis dans ma ville, encore un petit peu plus bas que chez moi. J'ai fait la photo de la dent.
0: Oui.
5: D'accord, ils font la photo. Et comme l'enfant ne veut pas non plus, laisse à lui faire pour arranger sa petite bouche.
0: Ben oui, parce qu'il fait mal à lui.
5: Il fait mal à lui. Mais autant dentiste, vous êtes d'accord avec moi, autant dentiste, ben dit qu'il y a des dentistes pédiatres à Saint-Leu ou dans l'île.
0: Oui.
5: Ma chère, quand vous faites la radio, vous voyez s'il y avait... Mon enfant aurait pu mourir. La bactérie ne peut rentrer dans sa bouche, madame.
0: Ben, explique-nous bien, c'est quoi l'arrivée? Il y avait un problème,
5: La pagaille soignée. Nous avons allé chez les dentistes et le dentiste a pris la photo.
0: Oui.
5: Elle a pris la photo pour les dents. Mais ton dentiste, on voit aussi qu'il y a quelque chose qui ne va pas. Et comme l'enfant ne veut pas, il ne veut pas laisser lui faire les soins. Ma pensée, c'est chez deux dentistes et il ne voulait pas ouvrir sa petite bouche. Après, heureusement, moi, il y a une qui connaissait un peu le pédiatre, dentiste pédiatre à Saint-Leu.
0: Oui.
5: Elle a dit, ben, elle va mettre à moi et tout pour machin. Et ben, elle n'a pas dit moi rien. Elle a pris la photo, elle n'a pas dit moi qu'il avait une petite bactérie. Et là, mon enfant aurait pu mourir avec une bactérie dans le sang.
0: Mais elle n'a pas donné à lui un petit antibiotique, elle n'a pas donné à lui rien.
5: Elle n'a pas donné à lui rien, madame. Rien, mon enfant aurait pu finir devant moi, aller à l'hôpital, sur supervision là-bas. Et sans dire moi rien. Zone les dentistes. Moi, elle n'est pas dentiste. N'a qu'à dire madame Yann, ben, il y a quelque chose qui n'est pas bon dans la bouche. Il faut quelque chose, faire quelque chose. Non, elle n'a rien à dire moi. Elle dit, mais si l'enfant veut pas, on n'est pas obligé de faire. Mais il fait rien, d'accord, l'enfant veut pas.
0: Mais oui, enfant, mais c'est un enfant, il est en train de souffrir. Un petit peu de patience, s'il vous plaît, merci.
5: Madame, souffrir. Comme il dit, on a deux soirs, trois soirs, on ne dormait pas. Comme il dit, on ne dormait pas. À minuit et demi, une heure et demie, deux heures et demie, cinq heures et demie. Téléphone à moi à l'école, viens, je vais aux enfants, madame. Aux enfants, on ne peut plus à l'école, viens. Je vais être en train de souffrir là-bas, d'être en train de pleurer dans l'école. Ou autodentiste, c'est un enfant. On doit prendre du temps. Ben, elle était pas trop gentille avec mon enfant, madame. Hein.
0: Et après, au final, comment on l'a fait, madame?
5: Moi, j'aurais pu perdre mon enfant, madame. On connaît. À quel bétail, il est maltraité. T'es la dentiste, là, elle était tellement gentille, elle a dit à nous. Elle a commencé 2 heures avec mon enfant.
0: Oui.
5: Elle a fini, t'es 3h30.
0: Donc, elle apprend le temps.
5: Elle apprend le temps de mon enfant. Elle a nettoyé, elle a tiré le nerf dans la petite bouche. Et là, moi, elle a un grand contrôle pour moi aller faire, à l'hôpital de Saint-Pierre, pas l'hôpital, hein, rue Enchambeau à Saint-Pierre. Maintenant, un grand truc, et comme moi, madame, il y a que la CMU, il y a une petite monnaie pour moi vivre, moi, mais je peux dire la vérité comme il est, et là, elle m'emmènera un bon frais pour moi payer. Hein.
0: Ah, on aura les dépassements de nourrir?
5: Non, pour moi, défendre Saint-Pierre, c'est pas... Non, c'est pour...
0: Ah, là, c'est pour le suivi.
5: Voilà, il faut m'y payer le dentiste. À cause d'elle, quand elle a dit moi le prix, il me dit madame, vous connaissez, mais moi, je ne travaille pas, moi, pas trop de solutions, moi, pas trop de moyens, madame. Hein.
0: Mais madame, mais les.
5: Il faut me payer mon loyer, il faut me chercher mon manger pour mon enfant manger. Ma dignité, il faut ne pas, ça pas fait longtemps, moi, tout le monde connaît, moi. Mais il faut pas me tirer le long.
0: Madame, si les patrons indiscrets, combien la demande à eau?
5: Ah, bah, oui, 300 euros.
0: 300 euros juste pour nettoyer, pour.
5: Madame, juste pour un petit instant. Oui, pour un petit instant. Pour moi, si ça mais 300 euros, c'est quelque chose pour moi, c'est un budget, madame. Madame, pourquoi c'est un budget? Parce que je ne travaille pas, moi.
0: Et la sécurité sociale, il ne rembourse pas où, madame?
5: Ben, là, mais ça, il sait faire un devis. Il sait, il sait faire mes papiers, il sait, machin. Mais là, comme m'a compris la dentiste, comme m'a compris à elle, ben, là, dis-moi, madame, il faut payer, hein.
0: Et ça, c'est la dentiste que la gueule soigne aux enfants?
5: Oui, ça, c'est, elle était gentille, la dentiste, là.
0: Voilà,
5: gentille,
0: mais après, il faut payer à elle, quoi.
5: Oui. Non, pas payer à elle, pas elle encore. Elle envoie à moi, c'est un autre dentiste à Saint-Pierre.
0: Ah, d'accord, ça c'est le spécialiste, voilà. Pour faire les soins après.
5: Voilà, parce que celle-là, elle a fait gratuite, elle est gentille, elle a bien pris le temps avec mon petit garçon. Oui, elle a bien causé avec lui, elle avait les photos. T'es super, quand il est super, on me dit super.
0: Et là, madame. Et
5: là, elle a donné à moi un rendez-vous.
0: Oui.
5: Pour aller avec un autre dentiste.
0: Mais l'autre rendez-vous, c'est pour faire quoi, madame? Là, les enfants, ils souffrent encore, ils souffrent plus.
5: Là, elle t'a fait les nerfs, elle t'a fait nettoyer, là. Elle a nettoyé bien la petite dent et tout.
0: Mm-hmm.
5: Mais comme elle dit à moi, elle explique à moi que c'est un dent adulte qu'elle n'a pas chappé. C'est une dent adulte qu'au fond, là. Voilà, la petite dent au fond.
0: Les grosses dents, là.
5: À côté, oui, à côté, les oreilles, là, au fond.
0: Les mollets, il dit ça mollet,
5: à
0: nous?
5: Bas, dans le bas, oui. Eh bien, elle a dit, madame, viens, va y aller chez un dentiste. Eh bien, on va payer. Et là, ma connue sa ventre dit, mais semaine prochaine, il essaye de faire mon papier, justement, à Amélie.
0: Oui, madame, tracasse pas ou fais le papier. Après, on voit que ça y rembourse pas ou que ça y rembourse pas ou. Pour l'instant, on ne traumatise pas. Mais là, comment lui va le mamaï, là?
5: Ben là, mon petit mamaï, depuis mon ventre, il y a pris le temps de 2h, 3h, il y a pris une tonne, mon petit garçon. Mon petit garçon a bien dormi hier soir, les choux, oh là là, ce bazar, en pleine forme, il a dormi, t'es 20h. Mais t'es tellement fatigué, madame, là, 3 soirs, il n'a pas dormi. Et ça va à l'école. L'école, t'es obligé de t'appeler à moi et dire, madame, viens, attrape vos enfants, lui fais trop pitié. Mais moi, comme il a riche, qu'on a riche un dentiste, qu'il fait un truc dans la bouche, là, dit. Non, mais il connaît pas, moi. Mais quoi, c'est juste un petit mal dedans, lui veut pas rouvrir sa bouche. C'est un enfant. Non, il s'est flatté. Vous connaissez, nous flatte, McDo. Nous flatte. Mais il ne voulait pas rouvrir sa bouche. Et après, là, heureusement, bon Dieu, pitié de moi, comme avec quelqu'un, elle a dit, ah ben, pédiatre. Elle a gâté sur Internet, elle a regardé sur tout, elle a dit, mais il ne peut pas laisser les enfants souffrir comme ça, lui entendre trop souffrir, elle a 3 soirs. Le petit CN de Vlarie sous les yeux, et t'as qu'à moi, c'est pareil.
0: Mais c'est comment elle a fait pour convaincre le mamaï?
5: Là-bas, c'est elle, ben, elle ne connaît pas comment elle a fait, elle a gagné. Et bien, elle ne fait pas de piqûre, elle. C'est pas, je sais pas, elle doit te faire, tu vois. Et lui, elle laisse nettoyer sa petite dent. Et mais souvent, c'est un dentiste spécial enfant pédiatrie.
0: D'accord. Parce que votre petit, il a quand même 6 ans.
5: Elle occupe de mon enfant, elle, par contre. Elle a bien occupé de mon enfant. Ben,
0: madame, ce qu'on va faire, là, on est content pour votre petit. Au moins, il pourra passer un bon week-end.
5: Oui, là, il passe un bon week-end. Le type, mais il n'a pas fait rien pour la fête des petits. Ben oui, ben non, sinon, madame, il ne gagnait pas vraiment faire machin. Il dit, les dentistes, ben, je devrais prendre avec les enfants un petit peu plus patient. Quand même avec les enfants, c'est des enfants.
0: Ben, nous, on garde votre numéro de téléphone et c'est pour ce problème de 300 euros. On fait le point avec vous la semaine prochaine pour voir comment ça s'est passé. D'accord, madame?
5: Oui, parce que vous avez fait soigner un enfant à 300 euros. Madame, quand vous ne travaillez pas, là, on connaît, c'est 300 euros de budget quand même.
0: Ah oui. Parce
5: que quand du mois, là, c'est pas facile. Hein?
0: Ben, au sort aussi, hein, quand on la pointe, madame, on peut pas lever un roche, trouve dessous. Hein?
5: Non, après, là, oui, on a voté, merci, madame, on connaît, ben oui, mais la pointe.
0: Après, on ne peut pas laisser non plus aux enfants de 6 ans avoir un trou dans la bouche qu'il peut déformer sa dentition. Donc, il faudra bien trouver une solution.
5: Mais refinis ma conversation avec vous, madame.
0: Oui.
5: Comme ça, on va mieux comprendre encore.
0: Alors, madame, quitte pas un instant, m'y reviens tout de suite, juste le temps d'aller sur la route, d'accord?
5: Les bons, allez.
0: À tout de suite. On retrouvera cette dame dans un petit instant et nous, on va aller du côté du standard où on retrouve Jérôme pour un véhicule en panne sur la 4 voies du tampon. Jérôme, bonjour.
6: Oui, bonjour.
0: Oui.
6: En fait, le véhicule, il est dans le sens montant Saint-Pierre-Tampon, avant la tour des Azalées. Véhicule en panne sur la voie de gauche. Donc, lève le pied pour ça d'y arriver hier. C'est surprenant parce que si on voit pas bien devant là, on va. Les nations bonnes warning, mais les deux personnes là encore dans la voiture. Et mais le véhicule, il s'arrête.
0: Donc, véhicule en panne au niveau de la tour des Azalées sur la voie de gauche.
6: C'est ça.
0: En direction de?
6: En direction de tampon.
0: En direction du tampon. Oh, on passe le message. Oh. Et là, il y a déjà des bouchons dans le secteur ou pas?
6: Non, pas encore. Pas encore, mais ça va pas tarder parce qu'il y a beaucoup de voitures ce matin.
0: Bah oui, ça rend cadeau fête des mets, hein, monsieur.
6: Ah oui, ça rend cadeau fête des mets, là.
0: En tout cas, bonne route à vous, prudence. Merci, Jérôme.
6: Merci. Allez.
0: Au revoir. Jérôme qui nous signale un véhicule en panne au niveau de la tour des Azalées, sur la voie de gauche. Attention dans le secteur en direction du tampon. Si vous êtes sur place, 02 62 99 12 00. On va finir avec cette dame, son petit garçon de 6 ans qui a souffert de mal aux dents pendant 3 jours. Oui, madame. Allô? Allô? Madame? Allô? Allô? Madame?
7: Oui.
0: Oui.
5: On entend normal?
0: Oui, la mienne entend.
5: Eh ben oui, et après, là, pour payer pour le dentiste, et comme mon petit garçon, on a quoi un problème? Que lui veut pas trop rouvrir sa bouche, pas cher. Et même que le rouvre pas sa bouche, il faut m'y paye quand même la consultation. Et là, dis-moi, si lui veut pas absolument, ben ramène chez elle et lui arrache les dents.
0: Oui, au moins on aurait une solution. Mais là, le but, c'est de sauver la dent.
5: C'est dans non plus, moi, parce que la manière qu'elle explique à moi, c'est une dent adulte, et c'est une dent qui... Un enfant a une dent adulte. C'est possible, ça? Mais que pas aussi, moi.
0: Ah ben, mais que pas, madame, mais pas dans le 6, moi. Mais nous va poser la question aux auditeurs et nous va voir, est-ce que quand les enfants, les petits comme ça, quelle solution?
5: Oui, quelle solution? Et comment? Eh ben, voilà, il faut trouver une solution pour sa bouche. Parce que là, elle a fait pansement, elle a bien travaillé dans la bouche. Mm-mm. Ça va pour l'instant. Mais il faut suivre à lui avec les autres dentistes, quoi. En fait.
0: Oui, ben, emmène à lui, madame, de toute façon.
5: Parce que les dentistes, c'est un enfant. Moi, on me dit que c'est un adulte, donc on met des enfants. T'es venu à souffrir, madame. Trois soirs, lui dormait pas avec sa petite bouche.
0: Oh, ben oui, pauvre enfant.
5: L'école, t'es obligé d'appeler à moi, madame, viens attraper. Aux enfants, elle est pas bien, hein.
0: Mais là, on a pour le champ, obligé de draper.
5: En
0: tout cas, madame, on nous va faire le point ensemble.
5: Elle est bien brossée, mais elle est dans l'enfant, elle est brossée, mais elle ne comprend pas. Elle ne comprend pas.
0: Ben, nous, on fera le point avec vous la semaine prochaine, d'accord?
5: Mais ça, c'est gentil.
0: Merci beaucoup, madame, et bon courage pour ce week-end.
5: Bonne fête aussi, si vous êtes maman. Allez. Merci bien à l'écoute des gens. Merci très bien, Freedom. Bravo, Freedom, bravo.
0: Ben, bravo à Zat aussi.
5: Moi, je félicite Freedom. Hein. Merci.
0: Merci à vous, madame. Bonne journée.
5: Bonne journée à vous.
0: Au revoir. Est-ce que vous aussi, vous avez déjà eu un enfant qui souffrait de maux de dents? Eh bien oui, mais c'est bonne maman. Il a 6 ans, il ne veut pas ouvrir la bouche. Mais tout à fait normal. Est-ce que Zat aussi, vous avez eu cette mauvaise expérience avec les dentistes? Appel à nous. 99 12 00. Freedom, bonjour.
8: Oui,
0: bonjour, madame.
8: Bonjour.
0: Madame, éteignez la radio derrière vous, s'il vous plaît.
8: Voilà,
0: c'est fait. Merci.
8: Alors, on peut parler là?
0: Oui, bien sûr.
8: Oui, ben bonjour. Voilà, c'était hier.
0: Oui.
8: Une éditrice avait appelé pour l'entretien d'un immeuble très mal en point, quoi.
0: Oui.
8: Il y avait même un frigo depuis plus d'un mois. Moi, j'habite l'immeuble, je connais.
0: Mm-mm.
8: Il y avait un frigo depuis plus d'un mois qui avait encore des denrées dedans, sans couler, sans santé mauvaise, depuis plus d'un mois, madame.
0: Oui.
8: Celui qui entretient l'immeuble n'a jamais fait un geste, n'a jamais. Ben, si, je sais pas. Moi,
0: c'est la personne qu'on a entendue dans le journal de ce matin qui disait que il y a quelqu'un qui est payé mais qui ne nettoie pas?
8: Ben, il ne nettoie pas même, madame. Un frigo. Pourri, les dents bien pourries, ça dégouliner, les mouches, l'odeur, tout ça depuis plus d'un mois.
0: C'est quel immeuble, madame? C'est un immeuble social?
8: C'est un immeuble social, oui.
0: C'est la SID, Moufiadou?
8: Oui, la rue du Père Lafosse, oui. Bon, pour les autres immeubles.
0: Oui.
8: Je ne connais pas, mais c'est vrai. Ben, elle a dû appeler en 10h30.
0: Et vous habitez là-bas, madame?
8: Oui, habite là.
0: Ben, explique à nous un petit peu, parce qu'elle nous l'a entendu, sa réaction hier, mais vous, elle, c'est ses parents qui habitent là-bas, mais vous y habitez. Qu'est-ce qui se passe? Racontez-nous ce que vous vivez tous les jours.
8: Comme elle a dit hier, madame, l'immeuble n'est pas entretenu, les carreaux, les crasseux, c'est les habitants même, c'est les locataires même, des fois, elle est obligée de passer un balai, passer un peu d'eau, les murs, mon Dieu, ça, il faut être comment. Un grand GD pour nettoyer un peu les sales, les coins entre le mur et les carreaux, elles sont les noirs, les chewing-gums collés par terre depuis plus de je ne sais pas combien de temps, ben, prend un truc, enlève ce chewing-gum-là.
0: Mais madame, c'est Naïmoun les payer pour ça. Pourquoi c'est les habitants de l'immeuble qui doivent nettoyer?
8: C'est trop sale, madame. C'est trop sale. Moi-même, il y a la honte quand les gens viennent chez moi. Voilà,
0: bon, après, à côté de ça, madame, c'est pas Lila Nicole le chewing-gum, on est d'accord.
8: Oui, mais elle a vraiment des incivilités. Mais quand on travaille, ben, tiens ce chewing-gum-là, ou bien. Ah non, l'immeuble est en piteux état.
0: Et les autres. Mais ça, ils payent les charges, quoi, ça. La SIDA, comment ça, ils répondent à Zod?
8: Ben, ils répondent pas rien. Il faut remonter l'information, mais pas plus que ça même.
0: Madame, ben là, il fait plus qu'un mois, l'information, il remonte jusqu'à où ça?
8: Ben, il connaît pas, madame. Ben, il était entendu hier à 10h15. M'a entendu ça. Maman est sortie. M'a arrivé avant 15h. 15h, elle avait plus de frigo à rien là.
0: Elle a été nettoyée, alors?
8: c'est pas nettoyé, mais c'est enlevé.
0: Ah.
8: Et c'est caractère. La filière est déjà avec quelqu'un pour enlever ça. Les traces de. La coulée, tout ça, hein, elle est toujours là. Mais le frigo n'est plus là.
0: Mais madame, vous me dites que ça fait un mois que c'est comme ça, mais auparavant, comment ça se passait?
8: Ben, elle n'était pas propre non plus, nous, mais c'est plus pour le frigo qui était là, qui coulait, qui sentait mauvais aussi. Les mouches, tout ça.
0: Mais madame, mais comment on fait pour vivre dans la fête comme ça?
8: Ah, oh, madame, vous avez même la honte quand les gens disent, oh, maman, la honte pour les meubles.
0: Mais la personne qui vient travailler là, que ça lui fait en journée? Il y a 6, le debout, il veille la poubelle?
8: Il ne voit pas du tout la journée, madame. Non. Il ne voit pas du tout la journée. Ah, ah.
0: Parce qu'il faudrait peut-être aller le voir, discuter gentiment avec lui.
8: Il a déjà dit, mais il est bien gentil tout de même. Mais
0: oui.
8: Son travail est parfait.
0: Ben, les dommages, en plus, vous dites les gens, s'il y entend bien que les habitants, les dommages.
8: Ben oui, les dommages, mais peut-être aussi faudrait, avec le comment on appelle ça, l'entreprise, peut-être faudrait dire l'entreprise, mais nous habitants aussi, nous ne veut pas non plus que c'est peut-être famille aussi, nous ne veut pas trop.
0: Ah, mais après, peut-être, madame aussi, mais je ne cherche pas à lire des excuses, hein, mais peut-être que un monde pour entretenir tout l'immeuble n'est pas suffisant, peut-être qu'il faudrait engager une autre personne, ou bien deux.
8: Madame, non. L'immeuble, les largement suffisant. Ou pas s'emballer. Il fait s'emballer tous les 3 jours, 4 jours.
0: Comme, pardon?
8: S'emballer tous les 3 jours, 4 jours.
0: Ah, il passe pas tous les jours?
8: Pas tous les jours.
0: Ah.
8: Là, comme hier, il n'a pas passé, samedi, la pointe, dimanche, la pointe. S'il est fait, par exemple, il est la pointe. Mais. Ben, c'est, par exemple, non, il arrive que, une poubelle, quelqu'un descend une poubelle, puis il coule un peu. Ben, je sais pas, moi, le lendemain matin, quand on voit ça, ben, pas celle qui se fait piller dessus. Non, il reste comme ça, même, à lui, je dirais.
0: Non, mais les vrais, mais après, les vrais que, madame, quand la personne, il descend avec son sac, il coule, peut-être qu'il faudrait aller aussi, il passe un petit coup de serpillière tout de suite.
8: Oui, bien sûr, oui. Mais quand voilà que cet homme est passé, il est payé pour.
0: Oui, il est vrai.
8: On comprend?
0: Non, mais comprend, madame. Et en plus, où Soudois reçoit de la famille, comme on dit, ben, il n'est pas possible.
8: Ah, malin, mais il ne reçoit plus, moi. Ah, il ne reçoit plus trop ma famille, moi. Maman, malin, honte. Des femmes, elle n'est pas là, mais les chiquines, mais les parfums, ils disent, non, il ne faut pas venir, malin, honte.
0: Et là, comment ça tu organises, Azote, pour le nettoyage de l'immeuble?
8: Ben, des fois, chacun, il nettoie devant le pot, il passe une grande.

0: c'est pour dire ça.
1: Mais peut-être la magie va aller plus loin semaine prochaine et que l'immeuble sera nettoyé.
0: Nettoyer un petit peu, fais un nettoyage, ou un grand nettoyage avec de l'eau, savon, tous les 3 mois au moins. Maintenant, tous les jours, tous les 3 mois au moins. Avant, ce n'était pas comme ça. Avant, les immeubles étaient propres.
1: Mais c'est quoi la changer depuis? C'est ça, mais c'est comprendre, c'est quoi la changer?
0: Lui, il est déjà dit à nous que l'entreprise donne pas les savons, il donne pas les ce qu'il faut pour faire. Si lui, déjà nous dit.
1: Ah oui, mais s'il faut annipaler le matériel, il peut pas nettoyer avec son voilà. Doigt.
0: Voilà aussi. Il est déjà dit à nous, ben, il n'a pas savon, il n'a pas rien.
1: Ben, nous lance l'appel aux gardiens d'immeubles, à ceux qui nettoient. Explique à nous un petit peu c'est quoi notre travail. Parce que les vrais, c'est facile pour nous de critiquer à Zot, mais nous connaît pas dans quelles conditions. Oui, voilà, il est gentil.
0: Mais, nous avions pas dit trop non plus, mais il faut faire son travail un petit peu mieux. Ça, quand même.
1: Merci beaucoup, madame. Et vous nous tenez au courant.
0: Allez, plus de frigo avec la nourriture dedans. Merci beaucoup.
1: Merci, bonne journée. Au revoir.
0: Allez, au revoir.
1: C'est déjà une bonne nouvelle. Plus de frigo au niveau de l'SDA du Moufia. Peut-être que la magie de Freedom ira plus loin. On continue juste après une petite page publicitaire.
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7: 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Restez bien à l'écoute de la radio. Radio Freedom, on continue du côté du standard. Freedom, bonjour. Allô?
8: Allô, bonjour madame.
7: Bonjour madame.
8: Comment allez-vous?
7: Moi ça va bien, et vous?
8: Ça va, il fait chaud ma fille.
7: Il fait l'hiver à la rentrée.
8: Ah non, mais il fait chaud, on s'habille, il fait chaud.
7: Au soleil.
8: Il vient d'enlever le t-shirt, hein.
7: Ah, madame, vous êtes-y à l'aise?
8: Bah oui, mais mettez à l'aise.
7: Voilà. Vous êtes dans quel secteur, madame?
8: À Petite-Île.
7: À Petite-Île?
8: Oui.
7: Eh bien, on dirait Petite-Île, en contraire, il sent bien le frais et tout, au choc à moi.
8: Peut-être que ça m'a fait malade, je ne sais pas.
7: On a bouffé des chauds. La ménopause.
8: Oui, voilà, c'est ça. Oui, c'est ça, peut-être, voilà. Madame, il y a une question, je voulais vous poser.
7: Oui, vous bien sûr, madame.
8: Pourquoi tout le monde y paie à quelque chose et ça, et vous vous en retrouvez pour donner la personne?
7: Oui.
8: Et moi, j'ai perdu mes papiers depuis le 16 février. Oui, après 3 mois, moi, je n'ai jamais retrouvé, madame.
7: Ah, ben oui, parce que BSN n'a pas trouvé, madame. Si BSN ne trouve pas, elle ne peut pas dire quoi.
8: C'est déjà 3 mois, ça te l'a pris, là. Je ne compte pas ça pour vous autres.
7: Après, il dépend ce qui ça ou l'a tombé. Et est-ce que le monde a fait un compte avec le papier? Ou l'a perdu des papiers depuis février, hein?
8: Oui.
7: À quel nom, madame, les papiers qu'on l'a perdu?
8: Le bon Thérèse.
7: Le bon Thérèse. Et où l'a perdu ça, dans quel secteur?
8: Là, c'est le bureau, attends, l'attitude, là, le bureau.

0: le muralisme.
1: À Petite-Île.
0: Oui. D'accord. Mais personne ne m'a pas perdu.
1: Ben, attends, il regarde toujours sur le site.
0: Sac. Il a pas eu foutu, volé la foutue le camp.
1: Ah, la vola, oh, ben, il est pas pareil, madame Lebon. Volé et perdu, il est pas pareil.
0: Voilà. Et là, c'était maintenant, dans ce papier, on avait tout, la carte d'identité, le permis conduire, la carte grise, tout, la carte vitale, tout, madame, tout.
1: Et là, comment on fait?
0: Et là, moi, je viens de faire, à 2200 euros. Pour moi, aller repayer mon loyer, m'a fait deux, trois petites courses.
1: Oui.
0: Et madame, la passe dessus comme ça, et quand la personne, quand moi, l'a passé, la pousse, la personne, la bouscule à moi.
1: Mm-mm.
0: Et c'est maintenant, elle me dit pardon, mais tu peut-être c'est moi qui l'a pris dans le chemin, je ne connais pas. La bouscule à moi, il a foutu le camp. Et jusqu'à aujourd'hui, jamais retrouvé.
1: Oui, parce que s'il a été perdu, madame Lebon. Ou la pièce partie à quelqu'un, il retrouve. Mais là, c'est quelqu'un la vole là-haut. Il s'aspe la lague dans une poubelle, personne ne l'a pas retrouvé.
0: Non, il est trompé, là, il finit là.
1: Ah oui, depuis mois de février. Mais garde espoir pour, mais.
0: Il connaissait un homme qui l'a pris.
1: Mais dans le buraliste, n'a pas une caméra, n'a pas rien.
0: Même quand ma partie, moi, c'était trop tard. Ma petite partie, ce coup-là, que je dois là, madame. Quand vous les prenez, ils ont merde, moi, tout là. Oui, tout là. Il n'y a plus rien là, vous voulez comme un oiseau sur la branche. Vous volez jamais, vous trouvez la pose.
1: Mais après, comment on l'a fait?
0: Madame, c'est ce que je vais lui dire à la personne qui l'a prise. Mais il y a un Dieu là-haut. Et le jour que le corps l'encarma, il va venir sur lui. Ben, il ne vaudrait pas être à sa place. Mais Dieu, franchement, il ne maudit pas lui, parce que le bon Dieu, il ne faut pas maudire. Mais la personne qui l'a pris là, il y en a le karma qui va tomber bientôt sur lui, madame. Ah, ça fait mal, madame. 2200 euros, madame.
1: Vous avez perdu 2200 euros dans le porte-monnaie?
0: Oui. Si moi, j'ai perdu, comme on l'a dit, oui, moi, j'ai perdu. Moi, je n'ai pas perdu. Moi, je suis avec tout le monde. Ils jouent le loto tous les vendredis, tous les semaines. Ben, mais tu m'as fait un loto.
1: Oui.
0: Voilà. Est-ce que, comme il m'a fait une fière et tout. Mais ça, c'est quelqu'un qui avait quelques jours en train de me surveiller. Ça m'y connaît bien sûr, ben, à moi, et le jour qu'il a trouvé la belle occasion, ben, là, elle était bien pour aller partir. Mais en attendant ça, madame, mon loyer, là, c'était dur pour moi pour payer, madame, Paris vaut plus, hein. Moi, je vous dis.
1: Mais madame Lebon, comment ça se fait? On avait 2200 euros de porte-monnaie.
0: Oui, mais il est tiré.
1: Ah, ou t'es viennent juste tirer pour payer de bonnes affaires?
0: Oui, c'est pour moi de faire mes courses, et puis pour moi faire le loyer, puis là, il paye ça, mais là, il paye 300-400 mon loyer. Vous comprenez?
1: Ah, ben oui!
0: Ils mettaient toujours un petit peu d'en avance, on m'a comme ça, ben, comme dit que Marie chez moi, je vais tirer. Oh, pensez-vous.
1: 2200 euros partis dans le porte-monnaie.
0: Oui, 2200 euros, madame. Mamie dit, franchement, ça l'a fait mal à moi, madame. Il ne voulait plus faire rien, il voulait prendre ma voiture. Allez, mais j'ai été là-bas, borné à là-bas, comme ça, mes économies ne sont plus. Mais heureusement, quand on a quelqu'un la vie à moi, madame, elle arrive arriver à m'empêcher de partir.
1: Et là, vous dites-moi que vous étiez chez le buraliste, quelqu'un la pousse à où et vous ne l'a pas compris.
0: Exactement, madame. Vous voyez, c'est comme si j'ai poussé ma coup de vol, là. Et quand j'ai poussé comme ça, le temps, ma tête, moi, t'as regardé, c'est qui. Mais il y a de mettre la main dans le sac.
1: Mais, mais pourquoi vous dites à moi que vous pensez que c'est quelqu'un qui suit à haut?
0: Oui. Mais qui ne me connaît pas?
1: Parce que c'était quelqu'un qu'on connaît, on aurait reconnu Ali, non?
0: Ben oui, mais madame n'a pas vu son visage.
1: Ah.
0: Si moi, j'ai vu son visage, mais pas tes trappes à lui, mais pas tes culottes à lui.
1: Ôtez, madame Lebon. Ben, Miran. 2200 euros partis et tout le peu de papier parti.
0: Parti tout ça, oui. Et là, c'était madame Moudita, la semaine dernière, m'a porté à la poste. M'a raconté la dame et tout, parce que moi, t'es emmerdée avec les papiers et tout.
1: Oui.
0: Elle dit, madame, m'a dit, ouais, vu la personne, Nadine n'a pas bien longtemps, là, monsieur a perdu, il a volé son sac. Alors, c'est donc les gens en train de surveiller les personnes âgées.
1: Les personnes âgées, là, ils viennent s'y à l'argent, ben oui, au
0: thé. Ben oui, ils connaissent la nena dans la poisson ou n'importe où. Ils connaissent nena. Ben lui, c'est de l'occasion, ben le sac, le bonhomme, partir. Et lui, le pauvre bonhomme, comme moi, il est obligé de refaire tout ses papiers, madame.
1: Écoutez, oh. Madame Lebon, m'a la poigne mot pour.
0: Ah, mais connais, madame, c'est bien pour moi, mais avec la grâce de Dieu, moi, l'a promis, mes enfants l'a aidé un peu. L'agneau m'a reconsolé et tout. Alors, de mon maman, tu t'inquiète pas, ça plaît la protéger, le karma est là pour s'occuper de lui. Mais en plus, le pauvre bonhomme, il est vieux. Personne âgée. Hein, lui, il était tout seul. Ça l'avait à lui aussi, exactement. Quand la petite double avait mis l'argent dans son sac, lui, le sac, et il a posé le bonhomme par le cœur.
1: Et ça, c'est la poste Petite Île aussi.
0: Hein?
1: C'est la banque de Petite Île aussi.
0: Oui. Il avait dit, franchement, les n'importe qu'il n'a pas gratte, je suis pas dans Paris, même toi, madame. Je suis pour rire la journée, après, il veille toutes les personnes âgées qui passent et tout, pour essayer de payer, pour faire voler le sac et tout, madame. Ah non,
1: madame. Non, bah, il faudra être vigilant. En tout cas, madame Lebon, merci beaucoup d'avoir pris le temps de nous appeler. Les auditeurs vont être plus vigilants.
0: Excusez-moi, parce que c'est un peu long.
1: Non, elle n'est pas grave, madame Lebon. Au contraire, au moins, les personnes âgées de Petite-Île seront beaucoup plus vigilants.
0: Oui, voilà, c'est ce que Mitch l'attendait aussi, ma madame. Bon, madame.
1: Merci, madame Lebon. Bonne journée. Et bon courage. Bonne fête à vous aussi.
0: Merci,
1: au revoir.
0: Madame. Au revoir.
1: Est-ce que vous aussi, vous avez déjà vu des personnes âgées, enfin des personnes, regarder les personnes âgées retirer l'argent? Parce que c'est un problème, madame Lebon. Nous, monsieur l'a fait tape à lit, c'est agresser une personne âgée pour lui voler l'argent qu'il venait de retirer. Appelez-nous 02 62 99 12 00. Freedom, bonjour. Radio Freedom, bonjour.
2: Oui.
1: Oui, bonjour.
2: Bonjour, mademoiselle ou madame. Alors, moi, madame Isabelle.
1: Oui.
2: Ça va?
1: Ça va, yo.
2: Oui, de mon côté, pareil, hein. Mais si, bon, mais pas, mais ça parlait, là. Bon, mais moi, la façon dont ça va, là. La façon dont ça va, l'île de la Réunion, ça va vers la catastrophe, là. Bourré de délinquants, partout.
1: Ben, quand on entend madame Lebon, nous l'inquiète, quoi.
2: Comment? Ah oui, oui, oui, oui, oui. Madame là?
1: Oui, ben imagine 2200 euros à la période. Enfin, la volée.
2: Le volet à la vol, ça, c'est un volet à ça, l'habitude à entraîner, l'habitude volée. Il connaît la technique, un bousculade, clac, clac, parti. Comment?
1: Oui, mais comment on peut voler l'argent à une personne âgée qui a besoin de payer son loyer, qui a besoin de manger? Ça, il fait pas ça.
2: Écoutez, ma vérité, ma demoiselle Isabelle, moi-même, je n'ai pas fait une affaire comme ça, moi. Il dit, oh, carrément, il n'y a pas fait une affaire comme ça. Mais il n'y a pas volé dans le comme ça. Ah, mais c'est pas. Donc, il dit, oh, non, il ne gagne pas. La monnaie, il gagne, mais moi, il ne gagne pas.
1: Mais là, on pense, on dit, ça n'aurait pu être mon maman, ça n'aurait pu être mon mémé.
2: Mais ça demande comme ça, il dit, voilà, je ne connais pas. Comme ça, il existe dans la nature, comme ça, il existe plus tard. Peut-être après la mort, la plus rien. Peut-être qu'il y aura quelque chose ici, un jugement, je ne connais pas, moi, je m'imagine. Ou est-ce qu'il y a un jugement là? Ah, ben, personne comme moi, ça prend un joli soc, ça. Mais il voit ça comme ça, moi. S'il y a un jugement après la mort, hein.
1: Non, mais même la point, ça, il fait pas. C'est ou même, ou connaît en tout temps mes consciences, ou vole pas de monde.
2: Mais oui, voilà, vole pas de monde, oui. Il faut venir, maman, d'ici la terre, là. Nous, les faits, le créateur, le mettre à nous, pour travailler, pour faire avancer ce pays. Hein? Normalement, le créateur, mettre à nous pour vivre bien, en respectant notre procès. Avant, moi, la vie, moi, commandement de Dieu, de mon catéchisme, avant, la vie, moi, la perte de livre, hein, mon vieux livre, là. Moi, la perte, mon commandement, là. Mais, il y a ou bien, il fait pas ici, il fait pas là-bas pour respecter, mais les gens, ils respectent pas, ils écoutent pas, ils font même, ils volent. Voilà, tant que la population va augmenter, c'est tant qu'on aura des bandits, c'est tant qu'on aura tout ça de voler, violer, tout ça. Mais, elle me souvient encore, m'a dit, vraiment, mademoiselle Isabelle, moi, là, rentre la Réunion, mais t'es de l'armée, hein. Moi, là, rentre la Réunion, comme tu viens d'arriver la Réunion 1972-73, comme ça. Je me souviens encore. Et voilà ça, Paul Béazès, là, vous attendez pas aller, ça. M'y connaît pas sur les biais, hein. Et m'avait mené la politique avec, moi, t'es militant Paul Béazès. Je me souviens encore des années 70-63, comme ça. J'ai moins bien d'un autre coup de main, Je me souviens encore, à table le soir, là, au lendemain des élections, c'est pas conseil général ou municipal, je ne connais pas. Elle avait fait pour tous ses militants. Hein? Ça, Paul Béazès, ça, c'est un bouc très intelligent. Voilà ça, bouc comme ça, là. C'est trop pire, ça, la Réunion, hein? Ça, c'est intelligent, hein. Je connais tout à fait, il connaît pas le cas. D'après, bien entendu, c'était un visionnaire. Mais il connaît pas s'il est vrai, s'il est faux. Il répète pareil. Bouc, il est intelligent. Même la Réunion, il connaît un tas d'affaires. Il y a Paul Béazès, ça peut navire à policier. Comprends? Bon, même il veut si Paul Béazès. Ben, Paul Verhaeghe, là, je me souviens encore le soir, mais bah, pour tous ces militants à table comme ça. Je ne connais pas quoi ça, Paul Verhaeghe, je regarde les coups d'étoiles. Les gardes d'étoiles en l'air, sur l'inette, sur le gène, tout est assis autour. Et il peut causer avec nous comme ça. Il y a nous comme, c'était en 1973, par la 72-73.
1: Oui.
2: Les gardes d'étoiles m'a dit, hein, je ne connais pas que ça parle de sa tête, hein. J'ai dit, tu vis bien dans la marmaille, la côte créole. Il dit, regarde, bien. Mais écoute, il dit qu'il vit bien, là. Il a dit, la Réunion, à peu près 400 000, 500 000. Il a dit, il faut pas, il descende ça, maman. Si celle-là descende ça, sera un danger pour les petits réunionnais. Un danger. Ben, il a demandé à lui, monsieur Paul Verhaeghe, pourquoi on dit ça? Ben, il dit, écoute pas des vérités. Il dit, si, par exemple, il a dit, moi, la parle ça avec des trois hommes politiques. Il dit, moi, c'est un problème de racisme. Il dit, non, moi, il n'est pas raciste. Ben, il dit, comment dire, hein? Il dit, souvent, il faut pas y aller ça. Et les gens que le pouvoir, les élus que le pouvoir, ils enlèvent des gens. Il n'a pas dit le nom, hein.
1: Mm-mm.
2: Il y a des gens, non, pas le nom, hein. Il dit, comment dire, il faut pas y tirer des gens, c'est pas le défini entendu, il y a un bruit, je ne connais pas, moi. Il faut pas y tirer des gens dans des pays pauvres, entre l'Afrique et Madagascar. Il faut pas amener ces gens-là ici. Parce que sinon, hein, sera un danger pour les petits réunionnais. N'y a un danger comment? Puis il dit, hein? Il a dit, il faut, normalement, ici, la Réunion, il a dit, s'il y en a des gens, ils sortent en France, ils ont réussi des gens bien, ils apportent un plus pour les réunionnais.
1: Oui, mais après, nous dira pas ça. Nous, va juste parler de l'augmentation de la population.
2: Ben, attends. Hein, il a dit ça. Mais il a dit, ben, s'il y en a des gens pauvres, il y aura des agressions sur les gars, il y aura des agressions sur la ville, parce que ces gens-là n'ont pas de même culture que nous, n'ont pas habitués à vivre avec nous. Mais je veux dire que ça, je constate, madame. Mais je veux dire maintenant, ça dans ma tête, ça, tout ça, la mis parle un petit peu, ça, et ça, tout en ce moment, pour péter à travers l'île, que ne dit pas trop à la radio, tout qui fout la salle, c'est le dos rayonné. Hein? Bon, mais quand ça, je me dis, attends, Paul Verhaeghe, ça a bien dit, vous ne pas couvrir ça, hein? Ça faut entendre un rayonneur gay baisement, je sais pas, c'est lui, c'est André, ou c'est un bras de physique, mais il dit la vérité. Il dit, Paul Verhaeghe, bien, c'est que la vie était bougla, les pas couillons vraiment, et le vrai, c'est que Paul Verhaeghe a dit, sont un danger, a dit, sont un danger pour les petits rayonnés.
1: Ben, nous va voir avec les autres auditeurs que ça tient en pense. Est-ce que le fait que la population y augmente de plus en plus n'a plus de violence? Merci beaucoup, monsieur. Bonne journée à vous. Au revoir. Radio Freedom, bonjour. Allô?
3: Oui, allô?
1: Oui, bonjour madame.
3: Bonjour.
1: Oui.
3: On peut parler...
1: De ce que vous voulez.
3: De tout?
1: De tout.
3: Alors, c'est pas trouvé, c'est un oubli plutôt. Oui. Alors, la semaine dernière, il y a quelqu'un qui a oublié un chemisier de couleur turquoise. Oui, couleur turquoise imprimé dans un sachet. Pourquoi alors, pas?
1: Et vous avez retrouvé ça?
3: Toute la personne, elle a oublié ça au magasin. La mercerie Gangat au port.
1: Alors, est-ce qu'il y avait des papiers à l'intérieur?
3: Non, que ce beau chemisier.
1: D'accord, c'est juste la pochette que vous avez retrouvée.
3: Oui, dans un sachet de pourquoi pas.
1: D'accord.
3: La mercerie Gangat au port. Ça s'est fait la semaine dernière.
1: D'accord.
3: Si jamais la personne m'entend, ben qu'elle passe au magasin récupérer son sachet.
1: Le magasin Gangat du port.
3: Voilà, exactement.
1: Okay.
3: Ça serait bien demain. Hein. Peut-être que pour la fête des mères, demain, cette personne serait contente de retourner son sachet.
1: Ben,
3: pour elle, pour offrir. Voilà, j'espère qu'elle m'entend.
1: Est-ce que vous êtes d'accord pour laisser votre numéro de téléphone?
3: Ben oui, pourquoi pas. Sinon, elle me contacte.
1: Oui, laissez-nous votre numéro. Oui.
3: 88 19
1: oui
3: 37
1: 06 92
3: ou elle me contacte ou elle passe directement au magasin.
1: 88 19 37.
3: C'est bien ça.
1: Merci beaucoup, bonne journée.
3: C'est moi qui vous remercie. Belle journée à vous également.
1: Au revoir. On a encore le temps pour un appel. Radio Freedom, bonjour. Oups, ben non, nous passe à côté. Ce sera pas pour vous. Radio Freedom, bonjour, allô.
4: Allô?
1: Oui, bonjour madame.
4: Bonjour.
1: Il vous reste deux minutes.
4: Je suis en direct, hein?
1: Oui, vous êtes en direct, madame.
4: Oui, excusez-moi de vous déranger. En fait, je voulais savoir, c'est pour signaler que quelqu'un m'est rentré dedans devant le cimetière de Brapanon, là.
1: Oui.
4: Et du coup, ben, il est parti. il ou elle, je sais pas qui c'est, et du coup, ben, je voulais lancer un appel, comme quoi, ben, si cette personne entend mon appel, il m'a rentré sur l'arrière droite, il a bréché carrément mon pare-choc arrière droite, et si jamais cette personne ne se manifeste pas, ben, de toute façon, il y a des caméras devant le cimetière, et j'irai cet après-midi à la gendarmerie.
1: D'accord. Au niveau du cimetière de Brapanon, vous avez quel type de véhicule?
4: Une Toyota.
1: Une Toyota et lui?
4: Ben, je sais pas.
1: D'accord. Donc, vous avez une Toyota. Ben, de toute façon, il va se reconnaître. Hein, il sait très bien que c'est lui qui vous a percuté.
4: C'est une Toyota rouge.
1: Une Toyota rouge. Et la couleur de son véhicule, vous savez ou pas?
4: Ben, je pense que c'est du blanc parce que toute l'arrière droite est restée blanche sur la voiture, quoi.
1: D'accord. Donc, vous n'étiez pas dans votre véhicule?
4: Ben non, j'étais dans le cimetière.
1: Dans le cimetière. Et la personne, elle vous a embouti la voiture et elle est partie.
4: Voilà. Et du coup, ben, le temps qu'on reste dedans, et je suis sûre que c'est devant le cimetière parce que quand je suis arrivée, tout était nickel. Parce que je fais le tour de ma voiture avant de partir, toujours.
1: Oui.
4: Et là, dès qu'on arrive, on voit ça parce que c'était flagrant, quoi.
1: Ben oui, mais ça y fait pas, ça. Là, on vient cimetière un instant.
4: Le cimetière, le parking est grand, il y a de l'espace, on a bien refait le parking.
1: Oui, c'est vrai que c'est un parking tout neuf et en plus, vous avez de la chance. Comme vous dites, il y a des caméras.
4: J'étais bien garée, bien, bien en avant. J'étais même trop bien garée parce que j'étais carrément l'avant près du trottoir avant. Alors, donc, là, il y a des caméras. Hein.
1: On lance l'appel, madame. Comme on est un petit peu pris par le temps, madame, je vous laisse laisser votre numéro de téléphone.
4: Oui, 06 92.
1: Oui.
4: 74 59 38.
1: Vous pouvez répéter?
4: 74 59 38.
1: D'accord. Au niveau du cimetière de Brapanon, vous étiez dans le cimetière et la voiture vous a embouti.
4: Voilà.
1: Si quelqu'un était sur place aussi, il peut vous appeler, ça sera toujours ça.
4: Oui, oui. Si quelqu'un a vu ou. Parce qu'il y avait des marchands de fleurs, j'ai demandé, ils m'ont dit non, ils n'ont rien vu. Mais bon.
1: Mais après, tout le monde voit qu'il y a des caméras. Comment il a pu partir comme ça et croire que.
4: Je sais pas, parce que les caméras, maintenant, ils voient bien. Donc, s'il me rentre dedans, ben, il vient, il me contacte, il n'y a pas de problème. Mais il ne part pas comme ça, quoi.
1: Ben oui, ça. Je sais pas, votre loto l'a payé, quoi.
4: Ah, ben je sais pas, hein, en voiture, elle est neuve, quoi.
1: Justement. Donc, 06 92 74 59 38.
4: Voilà.
1: Merci beaucoup et bonne fête des mères quand même, madame.
4: Merci à vous.
1: Au revoir. Il est 10h à La Réunion, c'est bientôt le journal d'Europe 1 qui arrive et ce sera Olivia qui aura le plaisir de vous accompagner jusqu'à cet après-midi et elle vous parlera du concours de poèmes de la fête des mères. Elle vous rappellera tous les magnifiques cadeaux qu'il y a à gagner et demain, vous préparez bien tout aujourd'hui et demain, tout au long de la journée, vous allez repartir avec des cadeaux. Ça, c'est bien. Voilà. Et demain, c'est bien aussi parce qu'on a la baisse des carburants. On baisse de 12 centimes le gazoil. C'est déjà bien, hein? Le journal d'Europe 1 qui arrive. Et je crois que le journal, il a déjà commencé. Ou pas. Parce que là, j'entends un petit truc sur Europe 1, mais je crois qu'on repart après un petit peu de retard.
5: Avant d'être capturée puis brûlée vive à Rouen à 19 ans. La pucelle d'Orléans reste l'une des grandes figures de l'histoire de France. Bon réveil sur Europe 1. Nous sommes le samedi 30 mai, il est 8h01. Excellent réveil à tous.
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5: Et à la une de l'actualité, l'Europe du football s'apprête à couronner son roi avec le PSG, favori de cette Ligue des Champions qui rêve d'un doublé européen face à Arsenal. Ses joueurs sont plus que jamais déterminés à instaurer une domination durable sur le continent européen, vous l'entendrez. Événement historique et dispositif de sécurité XXL. Pas question de revivre le fiasco sécuritaire de l'an dernier. Les autorités prennent les devants. On y reviendra. Et l'autre événement sportif, évidemment Roland Garros, Europe 1 Radio officiel, le jeune prodige Moïse Kouamé sera de retour cet après-midi sur les cours pour le plus grand bonheur du public français. Et puis le débat sur les marges de la grande distribution qui rebondit cette fois au rayon fruits et légumes. Si l'association Que Choisir monte au créneau, les consommateurs qu'Europe 1 a rencontrés ne sont pas si surpris. La tendance météo, Estelle Lafont.
8: Eh bien, quelques orages vont pointer le bout de leur nez cet après-midi et on a toujours 4 départements vigilance orange canicule ce matin. Plus de détails juste après le journal.
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5: Le journal de 8h sur Europe 1, Margot Siffert. Bonjour Margot.
9: Bonjour Alexis, bonjour à tous. Plus que quelques heures avant la finale tant attendue de Ligue des Champions, les Parisiens qui partent favoris avec leur jeu flamboyant espèrent bien évidemment conserver leur couronne européenne et ils devront pour cela, Cyril de la Morinerie, croquer la solide équipe d'Arsenal.
10: Oui, hier, dans la magnifique Puskás Arena de Budapest, les joueurs du PSG ont débuté l'entraînement de façon détendue, avec des sourires. Mais très vite, les coéquipiers de Marquinhos se sont montrés très appliqués. Preuve de l'immense enjeu. Le PSG est déterminé à remporter une deuxième étoile, confirme le ballon d'or Ousmane Dembélé.
11: On a eu ce premier titre qui nous a fait vraiment du bien. On était tous contents. On va rester concentrés. On sait qu'on a une bonne équipe en face. On va tout faire pour pouvoir remporter ce trophée-là qui est important pour le club.
10: Le PSG et Arsenal sont entraînés par deux Espagnols. Luis Enrique pour Paris depuis 3 ans, Mikel Arteta pour les Gunners depuis près de 7 ans. Mais chaque équipe a son style, explique la légende d'Arsenal et consultant Canal Plus Robert Pires au micro de Jacques Vendroux.
12: Deux entraîneurs espagnols qui proposent quelque chose d'essentiel pour arriver à une finale de Champions League. Donc une équipe qui aime attaquer comme le PSG, une équipe qui défend très bien comme Arsenal. Donc ça va être intéressant.
10: L'an dernier, Paris avait écrasé l'Inter Milan 5-0 en finale. Mais tout à l'heure, les Parisiens s'attendent à beaucoup plus de résistance de la part des Anglais d'Arsenal. Le PSG s'appuiera sur son attaque de feu pour offrir une nouvelle soirée historique à ses supporters.
9: Cyril de la Morinerie pour Europe 1. Et la France qui se prépare à un nouveau week-end de liesse. Résultat, les autorités sont sur le qui-vive. 22 000 policiers et gendarmes déployés dans tout l'Hexagone, dont 8 000 dans la capitale. Et le parquet de Paris qui annonce lui aussi mobiliser son dispositif renforcé. Les autorités judiciaires s'attendent, Jean-Baptiste Marty, à de nombreux débordements.
13: Oui, jusqu'à 400 gardes à vue anticipées. La procureure de Paris, Laure Becquiot, prévoit des scènes d'émeutes similaires à celles de l'année dernière. On le rappelle, 491 personnes avaient été interpellées. Alors, pour gérer ces nombreuses arrestations prévues, 7 magistrats du parquet vont assurer une permanence à titre exceptionnel. C'est ce qui avait été mis en place pendant les Jeux Olympiques de 2024, à la différence que ce soir, eh bien, l'événement sportif n'a pas lieu à Paris, mais en Hongrie. Le parquet de Paris sera exceptionnellement pour cette soirée en coordination étroite avec ceux de Petite Couronne pour les suites judiciaires concernant les mineurs interpellés et qui sont domiciliés en dehors de la capitale. La procureure de Paris demande également le déferlement rapide des émeutiers, dont les faits reprochés sont caractérisés. L'objectif, eh bien, ne pas engorger les cellules de certains commissariats parisiens. Enfin, des comparutions immédiates pourront être sollicitées mardi et mercredi, en plus de celles de lundi. Voilà donc une soirée à très haut risque et un dispositif XXL du côté des autorités judiciaires.
9: Jean-Baptiste Marty du service police-justice d'Europe 1. Et la question du jour, craignez-vous des violences en marge de cette finale de Ligue des Champions? Vous nous répondez sur le site et l'application Europe 1. Et je rappelle que cette finale donc de Ligue des Champions est à suivre en direct et en intégralité ce soir dès 18h sur Canal+.
14: Il est 8h05 sur Europe 1. Le chanteur et comédien Patrick Bruel est visé, Margot, par des enquêtes pour viol. Et il annonce l'annulation de plusieurs concerts.
9: Oui, il s'agit de ceux prévus dans les festivals entre juin et septembre. Objectif, ne pas troubler la sérénité de ces manifestations, indique sa société de production. Et pour cause, plusieurs organisateurs de festivals avaient rapporté subir des pressions qui empêchent une organisation sereine de leurs événements. Patrick Bruel annonce aussi se retirer de la troupe des Enfoirés.
14: On vous en parlait dans les titres, on en vient à cette question. Pourquoi les fraises ou les courgettes bio sont-elles si chères dans les rayons de vos supermarchés?
9: Et la réponse, ça ne se trouve pas seulement dans les coûts de production plus importants des agriculteurs. La grande distribution pratique également des marges beaucoup plus élevées sur les fruits et légumes bio que sur leurs équivalents produits de manière conventionnelle. C'est en tout cas ce que révèle une étude de l'association Que Choisir. Pas de quoi d'ailleurs surprendre les consommateurs parisiens que Mathis Lang a rencontrés pour Europe 1.
15: Marie-Paul vient de faire quelques emplettes dans ce supermarché. Le tout est rangé dans son cabas en jute.
16: Vous avez pris des fruits et légumes là, je vois.
17: Ah oui, tomates, oranges, bananes.
16: C'est du bio ou c'est pas du bio?
17: C'est pas du bio. Ça m'arrive souvent de prendre du bio, mais pas toujours.
15: La retraitée préfère ne pas acheter de fruits et légumes bio en supermarché, trop cher. Selon Que Choisir Ensemble, ce sont les marges brutes appliquées qui expliquent leur prix. Une surmarge de 80% par rapport aux produits non bio. Julien, la quarantaine, n'est pas étonné.
18: Les grands distributeurs, eux aussi doivent s'en sortir, tout a augmenté, hein. Les charges, tout, ils explosent, donc ils sont obligés de trouver une forme d'équilibre. Bon, en général, ils ont une marge, ils disent on va jamais rogner sur notre marge, on va faire croire aux consommateurs que finalement les gagnants, mais on est toujours perdant. Donc résultat, on fait des choix.
15: Alors une fois ce constat fait, Anne, elle a changé ses habitudes pour continuer à acheter du bio.
19: Les circuits courts, j'ai mes petits producteurs au marché, je sais d'où vient le produit et je pense que eux vivent mieux.
15: Eux, ce sont les maraîchers et cultivateurs, il faut aussi qu'ils puissent s'en sortir, conclut la Paris.
9: Métis Lang pour Europe 1.
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14: La terre battue de Roland-Garros avec le prodige Moïse Kouamé qui fait son retour cet après-midi sur les terrains. 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
9: Exactement, Alexis. Troisième tour dès 14h pour la nouvelle sensation de Roland-Garros. Après un match sensationnel de 5-7 au tour précédent, le Français de 17 ans espère faire rêver une nouvelle fois le public français dont il est devenu le chouchou. Reportage Europe 1 de Charles Bouchain depuis la porte d'Auteuil.
21: Dans les allées de Roland-Garros, une petite musique reste en tête. Les performances de Moïse Kouamé ont déjà conquis le public, impressionné par l'âge du Français, 17 ans seulement.
22: Ce que j'aime, c'est sa fougue et son innocence quand il joue. On voit bien qu'il a encore 17 ans. Moi, des fois, je joue avec mes copains et tout pour rigoler, mais voir quelqu'un qui est plus petit que moi arriver au troisième tour à Roland-Garros, je trouve ça vraiment inspirant et super impressionnant.
21: Ce qui impressionne aussi, c'est la façon dont le jeune joueur gère ses émotions sur et en dehors du terrain.
23: Beaucoup de maturité dans son jeu et également dans ses paroles. On sent que c'est quelqu'un qui est vraiment réfléchi, qui joue très bien, qui se prend pas la tête.
21: Un Moïse Kouamé en totale confiance qui n'hésite pas à demander le soutien des spectateurs pour leur plus grand plaisir.
23: C'est surtout après un coup gagnant, enfin il le fait au bon moment, j'ai vraiment bien aimé et il s'en sert parce qu'il est jeune et il en a vraiment besoin.
21: Cet après-midi pour son troisième tour, difficile donc pour ses fans d'imaginer une défaite.
24: Ça va pas être évident mais je pense qu'il va passer. Il a une partie de tableau en plus qui est pour lui là, on y croit.
25: Jusqu'où ?
24: Pour la finale.
21: Tous le promettent, même si le Français joue en même temps que la finale de Ligue des Champions, ils partageront l'écran pour ne rien louper de leur nouveau chouchou.
9: Charles Bouchain pour Europe 1 et Moïse Kouamé qui affrontera donc dès 14h le Chilien Tabilo. Et à l'inverse, Novak Djokovic a été éliminé hier en 5-7 par l'exceptionnel Joao Fonseca.
14: Merci beaucoup Margot Siffer, c'était votre journal sur Europe 1. Va-t-il faire beau à Roland-Garros ? Le point météo.
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14: Estelle Lafond, chaud aujourd'hui encore sur Roland-Garros.
26: Exactement, je vais répondre à votre question. Oui, c'est un grand oui, il fait encore très très chaud, notamment à Paris, puisque Paris et sa petite couronne sont placés encore en vigilance orange canicule, ce qui fait 4 départements. Sinon, on a un temps sec et calme sur tout l'Hexagone ce matin, avec un ciel inégal selon la région. 4 zones découpées ce matin, voilées dans le nord-ouest, plus lumineux entre les Hauts-de-France, le Grand Est et le Massif Central. Une matinée très dégagée sur le sud-est et le long des Pyrénées. Quelques grisailles entre le midi toulousain et les Charentes. Comptez aussi sur les orages cet après-midi dans la moitié nord entre le Poitou et les Ardennes, localement violents et additionnés de grêle. Et puis enfin, eh bien la fourchette des températures ce matin, facile, entre 13 et 23 degrés.
14: Merci beaucoup Estelle Lafond. Restez bien avec nous sur Europe 1 dans un instant. La ministre des Sports, Marina Ferrari, est avec nous sur Europe 1 en direct de Budapest. Elle est en Hongrie, la ministre des Sports, pour le match ce soir. Paris Saint-Germain, Arsenal, finale de la Ligue des Champions. À tout de suite.
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0: 10h13, bienvenue à toutes et à tous, j'espère que vous allez bien, c'est samedi, il fait beau, vous êtes en train de faire les courses? Non, vous n'êtes pas en train de me dire que là vous êtes en train de faire les courses pour le cadeau de votre maman? Et un peu tôt, tard non? Il est tard non? On fait ça au dernier moment, Charlotte? Si? Au dernier moment? Bah ouais, moi ça va aller loin donc c'est bon. Très loin, bisous maman.
1: Oh, ça c'est Madame Valérie.
0: Bah oui, qu'est-ce qu'on a gagné?
1: Eh ben non, en fait oui. On fait les courses tard pour le cadeau de maman parce qu'on attend les cadeaux de Freedom.
0: Eh ben oui, et quels sont les cadeaux de Freedom?
1: Eh ben, il y en a de choses, dis donc.
0: Ouais, je vais vous le dire. On va être chic les mamans. Et puis en plus, on va être chic parce qu'on aura un joli bracelet peut-être, un joli collier avec des fleurs, avec une fleur. En or 18 carats, s'il vous plaît. On aura aussi peut-être des créoles en 18 carats, travaillées, très très jolies. Puis des petites boucles d'oreilles aussi, en genre diamant, là, c'est super joli. Et puis, comme évidemment, maintenant, nous les mamans maintenant, on est bricoleuses et tout ça, ben, et en plus, vous aurez aussi une caisse à outils, 100 pièces, 90 pièces, enfin... Vous verrez, c'est vraiment super. Donc, on a un peu devancé, mais préparez vos poèmes. Pendant que là, vous êtes dans la voiture, les enfants, préparez vos poèmes. Et puis, dites tout ce que vous avez sur le cœur pour votre maman chérie. Donc, c'était ça. Et vous êtes dans le son du soleil, évidemment. Tout ça, c'est pour demain. Hein. Donc, demain, on vous attend avec vos beaux poèmes. Et pour aujourd'hui, on est samedi. Donc, il va y avoir les pronostics de Thierry Léger. Il y aura aussi le Frido Million. Je donne tout de suite le montant. Je le redirai encore. Non, je ne redirai pas. 971 € pour le montant du Frido Million. C'est ça, hein? 971? Oui, c'est ça. 971. J'ai eu peur. 971 € le montant du Frido Million. Frido quotidien, eh ben c'est 700 €. Oui, ça c'est bien. Mais il faut déjà avoir le quotidien. Vous avez le quotidien tout à l'heure vers 11h50. Vous serez à la maison, bien près de votre téléphone pour répondre et dire oui, j'ai le quotidien. Et puis ça y est, on répond à la question. Et puis ça y est, vous avez gagné 700 €. Mais ça, ce sera tout à l'heure. Bon, bah sur ce, on commence la libre antenne. C'est le 02 62 99 12 00. Il se passe quoi que ce soit sur la route, vous avez trouvé quelque chose, eh bien, c'est au 02 62 41 51 51. Les sujets sont libres au 99 12 00. On peut parler de l'essence. On peut parler aussi la fête des mamans. Hein. On peut déjà commencer. Qu'est-ce que vous allez préparer pour votre maman demain? Quelle est votre maman? Est-ce que c'est une maman dynamique? Est-ce que c'est une maman qui, elle est à fond à la maison, faut que tout soit propre et tout ça? Ou bien vous avez la maman cool? Ouais, cool. Ça existe aussi les mamans cool. Ça se dit encore cool? Moi, je suis pas sûre. Eh ben, appelez-nous 02 62 99 12 00. Allez, Olivia, tais-toi, arrête de faire du blabla. On va par ici tout de suite. Freedom, bonjour. Allô?
2: Oui.
0: Allô?
2: Oui, bonjour, madame.
0: Bonjour, oui.
2: C'est pour passer un coup de gueule, en fait.
0: Qu'est-ce qui se passe?
2: Hier soir, dans la nuit, à Saint-Benoît, ma grand-mère, mon grand-père s'est fait voler le sac. Ah. Avec la carte bleue, carte vitale, carte d'identité. Et du coup, c'était pour prévenir que les voleurs ils traînent. Ils ont changé 3 fois la serrure dans la semaine. Et là, le sac a été volé et l'argent a été volé sur le compte.
0: Alors attendez, stop, j'ai pas compris. Ils se sont fait voler hier soir?
2: Hier soir, dans la nuit, oui.
0: Et pourquoi ils ont rechangé déjà la serrure 3 fois? Dans la même soirée?
2: Dans la semaine, ils ont changé 3 fois la serrure de la porte, parce que quelqu'un s'est rentré. On a changé la serrure. Et en fait, ce matin, on s'est rendu compte que les deux sacs ont été volés.
0: Mais comment ils peuvent rentrer en ayant changé? Parce que dans le sac, il y avait les clés de la maison?
2: Eh ben, il avait vitré, il était ouvert.
0: Ah.
2: On connaît, il est un peu ouvrier et en fait c'est deux grands mondes tout seul quoi. La pole est un peu forcée et tout ça. Et dessus la vol de carte bancaire tout ça là, et quand ce matin ils gardent le compte et tout, parce que ça c'est deux grands mondes.
0: Bah oui.
2: Ils mettent notre code dans le porte-monnaie.
0: Mais oui.
2: Mon grand-père 1 500 € et ma grand-mère 500 € sur le compte grand matin là.
0: Et ils se sont rendus compte quand qu'il y avait plus d'argent sur le compte? Ce matin?
2: Ce matin, et c'est hier soir qu'elle a été volée.
0: Oh là là. Bon, après, il faut faire... ils ont déjà fait opposition sur les cartes ou pas?
2: Ils ont fait opposition. Ben là,
0: mais c'est trop tard.
2: Nous demandons si des gens dans cette baignoire, à côté le pont des Marsouettes, s'ils ont un sac ou bien le porte-monnaie, qu'ils ont trouvé la pièce d'identité, ben, de ramener ou bien d'appeler Freedom, parce que nous écoutons Freedom.
0: Madame, donnez-nous le nom de vos grands-parents.
2: À l'antenne, comme ça?
0: Bah, c'est mieux, parce que sinon, on peut pas savoir.
2: Ah, l'Aïma, Léonard et Paro CH.
0: Alors, attendez, donc, il y a Léonard, c'est ça?
2: Oui, Léonard.
0: Alors, Léonard, et le nom de famille, c'est comment?
2: L'Aïma.
0: Comment ça s'écrit?
2: L-A-Y-E-M-A-E-A-D.
0: D'accord, ok. Laïmar et après l'autre nom?
2: Paro, monsieur Paro. P-A-2-R-O-T.
0: D'accord.
2: C-H.
0: Bon, il faudra aller déposer plainte aussi pour que vous puissiez récupérer l'argent.
2: C'est là et au cas aussi les gens ils trouvent un sac ou un porte-monnaie, la carte vitale, ils ont besoin pour aller à l'hôpital ou quoi. C'est vraiment en plus juste avant la fête des mères quoi. C'est
0: bah ouais les pauvres.
2: Ouais, c'est bon.
0: Et ils ont rien entendu?
2: De rien entendu, ben nous a peur que ben la personne revient, que cette fois-ci agresse un autre ou quoi, parce que ben on dirait qu'il est surveillé ou je sais pas moi, mais
3: déjà il n'y a pas la lumière.
2: Et il n'y a pas la lumière sur le parking. Ah. C'est lotissement de Fragance à côté le pont. Il n'y a pas de lumière, il n'y a rien. Je veux dire.
0: Ouais.
2: Il faut faire attention quoi, mon Dieu.
0: Bah ouais, c'est ça. Bon, en plus. Ça aurait pu être même encore un peu plus grave, parce que s'il s'était réveillé entre temps, on ne sait pas ce qui aurait pu se passer. Quoi.
2: Et c'est deux personnes toutes seules, et ben allé au rez-de-chaussée, il est rentré dans la cour, la serrure a été changée trois fois. Nous, tu attends pas nous à ça, quoi, franchement.
0: Ah oui, j'imagine. Ah oui, non, bah, quand on dort, on ne pense pas à ce genre de choses. Hein.
2: Ah oui.
0: Bon, et on est du côté de Saint-Benoît, c'est ça?
2: Saint-Benoît, oui.
0: D'accord. Bon, allez, bon. Alors, si on a retrouvé des papiers au nom de Lémar, Léonard Lémar et Paro Serge. C'est ça?
2: Oui, Layuma, Léona.
0: Léona, pardon.
2: Oui.
0: Ok. Layumar, Léona.
2: Voilà.
0: Très bien. Et laissez votre numéro de téléphone.
2: Alors, 06 93. 88,
0: oui.
2: 86, 62. Moi, je suis la petite fille et voilà quoi. Je reste disponible si quelqu'un trouve quelque chose. Parce que...
0: D'accord. Ok. Bon, allez, surtout, il faut aller déposer plainte tout de suite.
2: Oui. On va faire ça, là.
0: Ouais. Bah oui, parce que sinon, ce qui a été volé, on ne pourrait pas être remboursé ou quoi que ce soit.
2: Oui, ça, c'est sûr, mais au moins le carte vital, la pièce d'identité, parce que...
0: Bien sûr. Oui, bien sûr.
2: Ils ont besoin, et voilà, quoi. Si les gens, ils voient au bord des rivières, ou bien dans la ville ou quoi, parce que...
0: Bon, ben, si quelqu'un a trouvé les papiers... Qui n'hésite pas à vous appeler au 06 93 88 86 62.
2: C'est bien ça.
0: Allez, courage à vous.
2: Merci beaucoup.
0: Allez, au revoir. 02 62 99 12 00. Vol de sac, attention, hein. Donc, même à la maison, il faut faire attention. On laisse la petite fenêtre ouverte, la baie vitrée. Surtout quand on est en rez-de-jardin. On est à l'abri de rien maintenant. Frédéric, bonsoir. Bonjour. Non, c'est pas le soir. Bonjour. Allô, bonjour.
4: Oui, bonjour.
0: Oui.
4: C'est Olivia, ça?
0: C'est Olivia, ça. Pourquoi vous entendez loin?
4: Ah, ben moi, je suis dehors, parce que là, on parle loin. Vous entendez loin?
0: Bah ouais, enfin, léger, sinon je suis devenue sourde.
4: Oui, ben là, j'ai dit une petite blague, là.
0: Allez, dis.
4: Ah, ben, comme bonne fête des mères, ben, ça, c'est les enfants, ils ne causent pas, ils sont là. Ben, comme vous êtes fait pour vous gagner un bouquet de fleurs. Oui, mais comment vous êtes tué? Je suis dans le moment, ils dépensent plus à cimetière, non?
0: Je sais pas, comment ils font? Ben si, ils ont une petite pensée à ce moment-là, non?
4: Hein, parce qu'ils connaissent un bon fait de monde, et ils connaissent, ça, il existe ça.
0: Oui, oui.
4: Ça va bien, là, les grossiers, exactement.
0: Ben
4: même pour la fête des fait un chien. Ça dit quoi, je peux être pas français, il arrive, j'en connais. Ben, Migao, Migi Malague, un petit blague, pour voir, de quel côté, devant le cadeau. Ben, la mère te dit, un cadeau, vous donnez, mais ça donnait bon, puis j'allais passer exactement, même de la fête des PSI comme ça. Oui, mais bon, puis j'allais passer exactement, je pas, mais je l'ai baisé, faut que je donne un appel. Et là, il faut aller au cimetière, non?
0: Bah oui, bien sûr, oui, il faut aller au cimetière.
4: Ben, comment qu'on se prend un jour?
0: Après, ben, on a une pensée pour sa maman, donc même si elle est au cimetière, eh ben, on y va.
4: Oui, mais bon, j'ai besoin de son maman, mais qui lui est mourir ensemble. Mon Dieu Seigneur, t'es bien là, là, mon.
0: Ah, si ça a été une mauvaise maman?
4: Ah non, la maman est bonne. Mais
0: des fois, il y a des mamans, elles ne sont pas gentilles. Hein.
4: Non, la maman, bah, elle est un petit peu grosse, c'est vraiment, parce qu'elle a faute, c'est pas moi. Mais oui, la maman n'est pas bon, vraiment.
0: C'est vrai. Hein. Mais bon, c'est pas pour autant qu'on ne l'aime pas. C'est sa maman.
4: Oui, c'est ça. C'est ça, mais ce moment-là, on voit quand vous y êtes pour ce moment-là, mais je vais vous voir au-delà, même, hein.
0: Ouais, ah, même,
4: parce qu'il remarque encore rien pour son, à mon Dieu, maman. Vous attendez, là, tu dis, à mon Dieu.
0: Oui.
4: Mais à mon Dieu, papa, après, moi. À mon Dieu, papa, après, mais à mon Dieu, maman, on est là. Mais moi, je veux savoir, bonne de mon là, ben, comme, même pour la fête des pays, si, mais il y a comme on est là, vraiment, je ne sais pas, c'est pas gaillard, mais là, j'attends, on est mauvais ici, hein.
0: Ah, c'est vrai.
4: Attention, bonne maman, comme elle est là.
0: Et après, des fois, les parents, ils s'arrachent les cheveux, hein?
4: Non, mais le parent, c'est ça qui l'a fait, là. Je dis, écoute, le parent, même si le parent, là, il y a rien à faire du mal, là. Mm. Prends pas ça compte, toi. Parce qu'il y a bien ce gros chien, où il y a bien où il y a où il y a bien tout, le papa, là, il y a bien grand matin. Il y a bien son yaourt, il y a bien comment il est. Là, vous pensez que c'est où le roi, c'est où le parrain? Ah non, moi je dis comme ça, moi même si parmi la diawe je dis mal, vous devez pas faire compte. Ah ou me tôt ou t'as un chevaux qui vient devant lui, maman.
0: Bah oui, c'est ça.
4: Ah moi je dis parce qu'il y a l'île avec mon diawe, à l'île avec au monde, à l'île avec qui diawe.
0: Donc il faut respecter.
4: Non, mais il y a un chacun, il y a un moi la grande tout seul, ah moi je suis tout seul, je dis pas tout.
0: Bah, des fois, les enfants, ils se rendent pas compte qu'entre temps, bah, même si les parents étaient pas tout le temps là, c'est parce que ils étaient en train de travailler pour qu'ils puissent avoir, l'essentiel pour être bien. Non?
4: Non, mais le monde, bonne maman, comme elle est, c'est où le parent, c'est où dans la zone. C'est juste de lui donner. Parce qu'il est là, et là-haut. À l'idée de dire, et avant, c'était dire pour gagner la vie. Mm. Si tu connais comment tu veux la vie longtemps, là, pas qu'on connaît là. Mais où, c'est où que tu veux aider à lui former la main, et là, non, il va écouter. Et bien, j'ai coupé, donc il parle coup de ballon.
0: Ah là là là là.
4: Ben, ça même moi, ça même moi, ben, même. Parce que moi, je dis toujours, oui. Je vais aller dans mon motivation, mais je vais vous dire, je vais vous dire, je vais vous dire, je vais vous dire. Ben. Mais ça même pas dit, de toute façon.
0: Ok, ben, les bons. Ben, les gens, peut-être que personne dit. Quelqu'un va peut-être réagir, les auditeurs.
4: Mais à où je pense pareil, ou?
0: Bah, moi, je donne jamais trop mon avis, mais après, c'est vrai que, ben, des fois. Les enfants, ils sont un peu ingrats envers les parents.
4: Les enfants, c'est mauvais. Le parent est mauvais, si il va où. Le parent est peut-être mauvais, si, mais les enfants, c'est plus mauvais. Le gars, il dit le gâteau, le gâteau.
0: Oui.
4: Vous faites gâteau, le gâteau.
0: Non. Enfin, si, une fois.
4: Mais ça m'a embêté, le monde normal, comme on fait chier,
0: ça fait. Mais ça fait mal en plus, une gâteau, ça pique, hein.
4: Mais ça m'a embêté, il pique à où, yo.
0: Bon, ok.
4: Mais
0: bon.
4: Rien, mais n'avons rien, on connaît, hein.
0: Ok. D'accord. Eh ben, les bons, merci,
4: allez.
0: Monsieur. Bisous, bye bye.
4: Allez, vous connaissez Samy Bay ou de toute façon?
0: Non, mais connais pas qui ça lui dit.
4: Jo.
0: Bah, Jo, bah, bien sûr, je sais qui c'est, Jo. Bisous, Jo.
4: Allez.
0: Oui, on peut parler des mamans, hein. On parle aussi des enfants. Bah, c'est vrai, des fois, les enfants, on a l'impression qu'ils sont ingrats avec leurs parents. Aucune reconnaissance. Oh. Et il y a des mamans, bah, elles sont pas gentilles aussi. C'est vrai, ça? Allez, 02 62 99 12 00. Puis il y a des mamans qui sont cool aussi. Bah, quand même, hein. Allez, allons par ici. Arnold, par là. Arnold, bonjour.
5: Bonjour.
0: Oui, bonjour. Oui, on vous écoute.
5: Je vous appelle concernant. Je sais pas, c'était passé au journal, ça. Une locataire où il y avait des squatteurs devant chez elle.
0: Oui.
5: Mais actuellement, là, je viens d'assister à une scène où ils allaient avoir une altercation avec l'autre, ah bon, avec un sabre à la main. Et voilà.
0: Mais c'est où ça?
5: C'est à Fayard, là. Ça se passe là tout de suite maintenant, là. Donc, il y a quelques minutes de ça. Enfin, après, entre-temps, il y a les forces de l'ordre qui sont arrivées. Bon, ils sont en train de faire médiation. Mm-hmm. Et on voit que enfin, la personne qui squatte en question, là, donc, on voit que bon, psychologiquement, vous voyez.
0: Ouais, ça va pas.
5: Elle a besoin d'aide, quoi. Vous voyez, ça. Il fait mal un peu le cœur, quoi, mais...
0: Mais qui est-ce qui avait le sabre? C'était elle? En fait, il y a... C'est quoi? Il y a quelqu'un qui veut la déloger, c'est ça?
5: Déloger, c'est-à-dire les squatteurs?
0: Oui, quelqu'un qui veut...
5: Bah, bon, dans tous les cas, ils n'ont rien à faire là, c'est sûr, mais... Je veux dire, deux mondes comme ça, si Banal est... Si Banal fait ça, c'est que Banal n'a pas nulle part pour aller, quoi.
0: Ouais, c'est ça. Mais là...
5: Avant ça, elle est... Elle était venue pour me voir pour ramener toutes ses affaires avant que tout ça arrive. Hein. Bon, je lui ai dit OK.
0: Oui.
5: Entre temps, bon, c'est parti en
0: cacahuète.
5: Voilà, c'est parti en cacahuète, on va dire.
0: Et la dame, elle est toute seule ou elle est avec des enfants?
5: Mais là, j'ai vu qu'elle était toute seule. Mais entre temps, il y avait son copain. Je crois qu'elle avait un bébé à la main, un enfant. Oui. Je sais pas si c'est à elle ou si c'est bon.
0: Mais
5: voilà,
0: c'est donc, et le sabre. Qui est-ce qui avait le sabre à la main?
5: Mais c'est la locataire.
0: Ah.
5: Donc je pense que c'était juste pour se défendre. Bon, il s'était pas dégainé ou quoi que ce soit. C'était dans la pochette, là, voilà, à la main. Donc, bon.
0: Oh là là. Et là c'est, ils sont encore là, c'est...
5: Ah oui. Enfin, bon, là, ça s'est un peu calmé. Il y a les forces de l'ordre, quand même. Ils sont venus. Il y a deux fourgons, là, j'ai vu. Ils sont en train de recueillir les informations avec les personnes qui étaient sur place, qui étaient témoins. Je vois là.
0: Mais dis donc.
5: Pour donner l'information, c'est, je pense que ces personnes ont plus besoin d'accompagnement que de vivre une telle situation. Enfin, je sais pas. Il n'y a même pas. Ah bon, je vous appelle, hein, mais la personne qui squattait est en train de chercher quelque chose pour s'ouvrir. Les jeunes, on va dire. Enfin, comme quoi, ils n'en pouvaient plus. Enfin, bon.
0: Voilà. Après, elle est sûrement dans une situation qui doit être très très difficile. C'est vrai que quand on est en dormir dehors, on ne sait pas la situation. Si on n'a pas de famille, si on n'a peut-être pas de travail non plus, donc on peut pas y arriver non plus. Mais ouais, c'est vrai que dans ces cas-là, faut toujours en parler, quoi.
5: C'est triste. Enfin, je sais pas.
0: Et ça fait combien de temps qu'elle squatte là?
5: Moi personnellement, j'avais vu que ça c'était il y a combien de temps là, ça déjà un mois, hein, je voyais après je me posais pas forcément la question, je voyais des habits qui étaient étendus, je voyais voilà, mais sans plus, quoi. Je savais pas qui dormait là éventuellement. Et au moment où j'ai vu que c'est passé au journal, je me suis dit, ah ben c'est ce bâtiment là, vous voyez. Je me suis dit, ah ben bon, je savais pas qui dormait dans le couloir, quoi.
0: Oh. Et elle est jeune, la dame?
5: Comment?
0: La dame est jeune?
5: Oui, ben ça, on va dire une vingtaine d'années, quoi.
0: Oh,
5: oui, 20 ans, 25 ans. Ouais.
0: Oh,
5: c'est jeune, hein, ça.
0: Ah, ouais.
5: Je sais pas. Oui, mais là, c'est mon monkey, ça m'a dit, mais ça a appelé. Après, je sais pas, je pense que. Pourtant, il y a pas mal de structures qui. Bon, ou peut-être c'est eux qui savent pas où aller, à qui se.
0: C'est ce que j'allais vous dire.
5: À qui s'adresser. Mm.
0: C'est vrai que des fois on sait pas, hein, quand on se trouve dans ces situations-là, on sait pas à qui demander, puis des fois on n'ose pas non plus.
5: Oui, par on va dire par
0: dignité,
5: par fierté, ouais. Voilà, donc
0: bah déjà vous a demandé si vous pouvez garder ses affaires, c'est déjà c'est un premier pas peut-être.
5: Ses affaires.
0: Oui, vous avez pas dit qu'elle vous avez pas gardé ses affaires.
5: Oui, elle a, j'ai vu elle avait des sacs, des machins. Bon, après il y a des vêtements qui sont éparpillés au sol là, je pense par rapport à la précipitation ou quoi qu'est-ce. Mais enfin, voilà. Donc
0: bah écoutez, ouais. Tenez-nous au courant, Arnold, hein, si vous avez d'autres informations, est-ce que vous pouvez parler un petit peu avec elle aussi peut-être.
5: D'accord.
0: Hein, pour voir si peut-être lui proposer des solutions ou des choses, ou même si elle veut nous appeler peut-être. Peut-être appeler à la radio, enfin si elle veut évidemment, parler à la radio et peut-être des personnes pourront l'aider.
5: Des conseils, quelque chose orienté, vous voyez.
0: Exactement.
5: Je sais pas. Je me dis parfois, il y a des personnes comme ça, elles sont un peu à l'abandon, malgré qu'il y a les structures, hein, mais bon, certes, c'est pas les organismes qui sont faits à aller vers ces gens-là. C'est à eux de faire le premier pas, mais que voilà.
0: Après, des fois, il suffit de un ou deux conseils et ouais. Au moins ça, c'est peut-être que la personne après va se motiver en se disant bon allez c'est bon, oui. Je sais que je peux être soutenue, je sais que je peux voilà, aller là et là.
5: Elle
0: n'est
5: pas toute seule.
0: Voilà, ouais. Elle n'est pas toute seule et ça c'est le, bah, ça c'est l'idéal. Mais il faut que bah, qu'elle fasse le premier pas. Donc si vous la voyez et qu'elle veut parler à la radio, il n'y a pas de problème. On l'écoutera. Et puis s'il y a des personnes qui l'entendent, qui veulent l'aider, ben, je pense qu'elles font. Voilà, ouais. C'est ça. Et puis s'il y a des associations qui l'entendent, ben, on pourra donner son numéro de téléphone en antenne si elle veut, évidemment.
5: D'accord. Tout
0: d'accord. Hein, Arnold, oui. Ben, tenez-nous au courant, voilà. Vous aussi de votre côté, d'accord?
5: Merci.
0: Ben, de rien, bonne journée à vous.
5: Bonne journée également.
0: C'est gentil d'avoir parlé avec nous. Au revoir.
5: Au revoir.
0: Au revoir. Bah ouais, vous avez sûrement entendu parler de cette dame là, donc qui squatte. On est du côté de Cité Fayard et là, bah apparemment, il y a eu donc une altercation pour la faire partir. Mais ce Arnold disait, bah oui, mais bon, elle est jeune, elle a moins une vingtaine d'années, elle se retrouve là toute seule. C'est vrai que des fois, bah, c'est on peut pas parler de choses auxquelles on sait pas la situation, comment ça s'est passé. Peut-être qu'elle n'a plus ses parents ou enfin on sait pas ce qui s'est passé. Et là, elle se retrouve là dehors, elle dort. Puis un mois dans cet immeuble apparemment, donc c'est vrai que ça peut arriver à tout le monde ce genre de situation. Si ça vous est déjà arrivé d'ailleurs, on peut en parler au 02 62 99 12 00. Avant, je donne les pronostics de Thierry Léger et puis ensuite on parlera du Colosse. Ouais, il se passe des choses au Colosse. Avant la fête des mères.

0: papier crayon là pour aller gagner de l'argent du côté de Auteuil. Oui, il y aura un quintet du côté d'Auteuil. Et donc, au départ de ce quintet du jour, il y aura donc 16 partants. Et Thierry Léger préconise de jouer. Vous notez ? Le 1, le 7, 11, 14, 10, 6, 4 et 3. Je répète. 1, 7, 11, 14, 10, 6, 4 et 3.
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0: La radio qui déboutonne ? Ah bon ? Attention. On a les pantalons et les chemises qui vont tomber. 02 62 99 12 00. Et comme je l'ai promis, on va aller du côté du Colosse. Freedom, bonjour. Allô ? Que se passe-t-il au Colosse ce matin, aujourd'hui ? Allô ?
2: Allô ?
0: Oui, bonjour.
2: Bonjour.
0: Oui, alors dites-nous, qu'est-ce qui se passe au Colosse aujourd'hui ?
2: Alors, on n'est pas exactement au Colosse, on est près du parc du Colosse. On est situé à 1091 chemin Bellombre.
0: Oui.
2: Et on est la maison familiale de Saint-André.
0: Ah oui, d'accord, je vois, oui.
2: Voilà, et du coup, aujourd'hui, on a une journée qui est destinée aux maîtres de stage. Nos exposants vendent leurs produits à petit prix. Du coup, on a des légumes, des fruits, des plantes vertes, des cadeaux à faire pour la fête des mères, des bijoux.
0: D'accord, c'est bien ça.
2: C'est nos élèves, leurs maîtres de stage, et on les met en l'air sur toute la journée de 9h à 17h.
0: D'accord, donc de 9h à 17h, donc ça a déjà commencé jusqu'à 17h.
2: Jusqu'à 17h.

0: m'avais dit, c'était quelle école qui faisait tout ça?
1: La maison familiale de Saint-André.
0: Ah, la maison familiale de Saint-André.
1: C'est ça, on est près du parc du Colosse, à 1091 chemin Bellombre, et on est là de 9h à 17h.
0: Eh ben écoutez, et à manger aussi là-bas?
1: Il y a à manger, il y a un bar, il y a des gâteaux longtemps, il y a même un exposant qui fait du café bourbon pointu, c'est excellent, je l'ai goûté moi ce matin.
0: Oui, c'est vrai, c'est bon ça.
1: Oui, c'est trop bon.
0: Et puis en plus, c'est vraiment local. Hein. Avant, tout le monde avait ces petits grains de café là dans la cour. Non, ça se fait presque plus. Le café longtemps.
1: Voilà, et pas mal de fruits de fruits longtemps justement, parce que là, je viens de voir un exposant, il fait de la pomme en l'air que je connaissais pas et que je viens de découvrir.
0: Ah bon?
1: Oui.
0: Des pommes en l'air.
1: Pomme en l'air.
0: Oui.
1: Alors, ça sort de la terre, mais effectivement, ça s'appelle pomme en l'air. Et on peut le manger cru, il a un goût de pois. Alors, pour les gens qui veulent vraiment découvrir ce fruit, découvrir pas mal de choses, eh ben, il ne faut pas hésiter à venir. On est là toute la journée.
0: Eh ben, c'est super. De 9h à 17h, et on est au 1091.
1: 1091, chemin Bellombre. Et on met tous nos élèves, tous nos maîtres de stage en l'air pour cette journée. Et puis, on est une école qui, et notre force, c'est l'agriculture, l'horticulture et le commerce.
0: C'est ça, d'accord. Ok. Bon, bah, génial. Eh ben, écoutez, je vous souhaite une très, très bonne journée. En plus, normalement, il fait beau.
1: Il fait très beau aujourd'hui, alors que hier, il y a eu de la pluie. Du coup, il faut venir nombreux. Merci beaucoup.
0: Je vous en prie. Très, très bonne journée à vous.
1: Merci, bonne journée à vous.
0: Allez, à bientôt. Au revoir. Vous avez une idée sortie là? Allez-y du côté de Saint-André, c'est juste un peu plus haut que Parc du Colosse, au 1091 chemin Bellombre. Et donc c'est du côté de Saint-André, c'est de 9h à 17h si vous voulez découvrir des fruits longtemps, goûter un petit café café bourbon, et bien allez-y et vous aurez peut-être des petites idées cadeaux pour maman demain. Bah ouais, c'est comme ça. 02 62 99 12 00. Freedom, bonjour. Allô? Allô?
2: Allô, bonjour.
0: Oui, bonjour, oui.
2: Oui, bonjour Olivia. Voilà, moi j'appelle, ce serait pour passer un petit message, une grosse pensée pour ma maman pour la fête des mères demain.
0: Bien sûr.
2: Quand elle nous a quittés le 5 de ce mois-ci.
0: Ah, ça fait tôt ça.
2: Oui, oui, oui. Donc j'ai une grosse pensée pour elle. Que tous les ans, on passe avec elle. Et comme on dit, avec la coutume réunionnaise, on ne peut pas aller sur sa tombe pour lui ramener un bouquet de fleurs. Il faut qu'on attend 40 jours.
0: Oui, c'est trop tôt.
2: Moi, je me suis dit, je vais passer un petit coup de fil et une grosse pensée parce qu'elle va nous manquer demain.
0: Bah oui, j'imagine. Elle était comment, maman?
2: Ah, maman, elle était souriante. Elle était toujours souriante.
0: C'est vrai?
2: Elle se plaignait jamais, jamais, jamais. Même si elle était malade, elle se plaignait jamais.
0: Oh là là.
2: Bah oui, elle est décédée à 101 ans, Olivia.
0: Ah! Ah bah oui,
2: 102 ans dans 4 mois.
0: Oh, 101 ans,
2: oui,
0: voilà,
2: oui,
0: elle
2: oui.
0: En a vécu des choses.
2: Oh oui, oh oui, oh oui, à chaque fois arrivait une fête, elle était là en train de danser, en train de mettre de l'ambiance, de l'amusement avec ses petits mimiques et tout. Et ça, ça va nous manquer demain. Bon bah c'est vrai, je sais pas comment ça va être demain. On va continuer, comme qui dirait, parce qu'on était toujours avec elle pour la fête des mères. Ben demain, on va se réunir chez elle pour le repas. Et puis, bon, ben voilà, quoi.
0: Bah ouais, c'est...
2: Ouais.
0: Et vous êtes combien d'enfants?
2: Nous sommes à 9, mais ici, nous sommes que 3.
0: D'accord. 9, ouais. Et il y a du coup, il y a combien de petits-enfants et tout ça?
2: Ben, il y a 17 petits-enfants. Enfin. 27 arrière-petits-enfants. Il y a le 28e qui va arriver. Et une arrière-arrière.
0: Ah, il y a une arrière-arrière?
2: Ouais, ouais.
0: Ah, c'est bien. Bah, dis donc, et ça fait une grande famille, ça?
2: Bah oui, ça fait une grande famille, hein, parce que surtout, bon, bah, c'est vrai, elle s'était fracturée le col du fémur l'année dernière, elle avait repris, elle marchait avec son déambulateur, mais après, bon, bah, avec l'âge et tout, à un moment donné, bon, bah, ces derniers temps, elle mangeait plus, elle buvait plus, donc elle en avait marre, tout simplement, de l'assistance, il fallait tout faire avec elle, c'est ça qu'elle voulait plus.
0: Hein. Ah, bah oui, après, ça a été toujours une personne qui a toujours assez à se débrouiller toute seule. En plus, vous dites qu'elle était tout le temps souriante.
2: Attendez, il y a une moto qui passe là. Oui, vous disiez?
0: Oui, je disais, c'est vrai que quand on est des personnes où on est habitué à se débrouiller tout seul, après être dépendant de quelque chose.
2: Elle faisait son jardin et tout.
0: Oh.
2: Après, elle avait des mini-fractures en 2023, des mini-fractures du bassin. Donc, mais c'est vraiment le col du fémur, j'ai l'impression que c'est ça qui l'a achevé, comme elle a eu le chic aussi l'année dernière, donc
0: ouais,
2: c'est un petit peu ça aussi. En plus, elle est morte avec moi dans la salle de bain.
0: Oh.
2: Ouais, comme j'étais toujours là avec elle, j'ai été toujours à ses côtés jusqu'à son dernier souffle.
0: Oh, vas-y.

0: Ouais.
1: Ouais.
0: Après, ça, je demande rien, pas de chanson, mais juste une grosse pensée pour lui dire, bon ben que moi, bon ben c'est vrai, on l'aime toujours, même si elle est plus là, on l'aime toujours et donc elle nous manquera à chaque fête. Hein.
1: Bah oui. Alors votre prénom à vous c'est comment?
0: Moi c'est Marie-Josée du Plat de Saint-Leu.
1: Marie-Josée du Plat de Saint-Leu.
0: Oui, je suis la dernière de la fratrie.
1: D'accord.
0: Oui.
1: Et maman elle s'appelait comment?
0: Maman elle s'appelait Marie-Louisa, mais elle avait un petit surnom Fanny.
1: Marie-Lisa. Bon.
0: Oui.
1: En plus, c'est joli, Marie-Lisa.
0: Bah oui. Et son petit surnom, c'était Fanny. Tout le monde l'appelait Fanny.
1: Eh ben, écoutez, c'est une belle pensée.
0: Oh, c'est une grosse, grosse pensée. Hein.
1: On vous souhaite une très, très bonne journée.
0: Merci, Olivia. Merci. Et bonne journée, bonne fête des mères toutes les mamans.
1: Merci, bah, vous aussi.
0: Surtout, bon, bah, ceux qui en ont encore, c'est de prendre soin. Parce que quand ça part définitivement, et là, on regrette. Hein.
1: C'est vrai qu'on le dit assez souvent, ça sert à rien d'après de pleurer, c'est trop tard.
0: Moi, comme j'ai dit, bon, ben, toujours, maman, elle disait, ouais, mettez-moi en maison de retraite. Je disais, maman, je te mettrai jamais en maison de retraite, ni en famille d'accueil. Le jour où moi, je pourrai plus, t'as tes sous, on paiera quelqu'un pour prendre soin de toi. Mais il n'y avait pas besoin, moi, j'ai pris soin d'elle jusqu'à son dernier souffle.
1: Oui, non, ben, après, c'est comme ça.
0: Dire. Ouais. Je ne l'ai jamais abandonnée et j'ai dit aux autres, vous avez une maman, prenez soin. Parce que c'est une perle, notre maman.
1: Oui, c'est ça. Mais après, c'est vrai que dans certaines situations, ça peut être un peu compliqué. Bon, vous avez pu vous arranger, ça va.
0: Moi, je suis mariée. Moi, j'ai mon mari qui est à Sainte-Clotilde. Mmh. Donc, je passais plus de temps avec ma maman qu'avec mon mari. Donc, on avait trouvé un compromis aussi de ce côté-là.
1: Oui, mais c'est vrai que bah, des fois, dans certaines familles, on ne peut pas gérer le maman, la maman, le papa, parce que c'est compliqué au niveau du travail, au niveau des enfants. Bah, puis
0: moi,
1: des fois,
0: j'ai travaillé aussi. Hein.
1: Oui, non, mais je...
0: Pas, bah, oui.
1: Ouais.
0: Mais je dis toujours, n'abandonnez pas votre maman.
1: Ah oui, c'est vraiment, quand on parle de maison de retraite ou maison d'accueil, c'est vraiment la dernière des solutions.
0: Bah oui, mais moi j'ai jamais voulu ça, à chaque fois elle me disait, et à chaque fois elle me disait, mon enfant, Dieu merci, t'es là, tu m'abandonnes pas. Ça c'est les plus belles paroles qu'elle me disait à chaque fois.
1: Exactement.
0: Ouais, et ben... jusqu'au dernier, je ne l'ai pas abandonné.
1: Ouais, et ben écoutez Marie-Josée, très très bonne journée.
0: Merci, bonne fête à toutes les mamans, ainsi à les mamans de Freedom.
1: Eh ben merci, ben à vous aussi.
0: Allez,
1: à bientôt.
0: Au revoir. Allez, à bientôt, au revoir.
1: Oui, vous pouvez quand même appeler aussi pour une pensée pour votre maman. C'est vrai que il y a les mamans qui sont là. Mais même si maman est là, hein, vous pouvez faire une petite pensée. Mais ça, vous garderez pour demain en poème. Bah oui, c'est demain le poème. Et la libre antenne, c'est le 02 62 99 12 00. Freedom, bonjour. Allô? Allô?
2: Oui, allô?
1: Oui, bonjour.
2: Bonjour, Olivia?
1: Oui, c'est Olivia, bonjour.
2: C'est Rosemée?
1: Bonjour, Rosemée, comment ça va? Oui, bien sûr.
2: Oui.
1: Comment ça va, Rosemée?
2: Oui, pas trop bien.
1: Ah bon, qu'est-ce qui se passe?
2: Oui, ben, pensez pour ma maman demain.
1: Oui.
2: Elle est morte, on a 46 ans. Elle avait 46 ans, on a 46 ans, elle est morte.
1: Oh, elle était malade?
2: Eh non, elle a fait un AVC.
1: Ah,
2: mais avant, tu connais pas le ABC, c'est quoi?
1: Eh oui, d'accord.
2: Oui.
1: Mmh.
2: Ah, d'accord. Vous allez bien?
1: Oui, je vais bien, ça va. Et où, sinon?
2: Comment ça fait carré ou plein plein?
1: Ah, je me souviens. Oh, ben, Rosemée. Bon,
2: oui.
1: D'accord. Donc, une pensée pour votre maman. Comment elle s'appelle, maman?
2: Et maman s'appelle Cécilia.
1: Cécilia.
2: Oui. Elle pense que maman, ma reine aussi?
1: Oui, bien sûr.
2: Ma reine s'appelle Séminar. C'est la sœur de ma maman.
1: D'accord, ok. Eh ben, on lui fait des gros bisous aussi, alors.
2: Oui.
1: Qu'est-ce que vous allez faire demain, Rosemée?
2: Ouh, demain, je ne connais pas.
1: Ah bon, c'est une surprise.
2: Voilà, fête mon anniversaire, 72 ans, avant hier.
1: Ouh! 72 ans!
2: 72.
1: Oh ben, c'est bien,
2: oui.
1: Ça?
2: Oui.
1: Et vous avez été gâtée?
2: Ah oui.
1: Qu'est-ce que vous avez eu comme cadeau?
2: Moi, t'es gâtée, nous avons refait encore hier soir au gâteau.
1: Ah bah dis donc, ça va à la maison?
2: Hein?
1: Ça va à la maison?
2: Mais demain, ma wow, qu'est-ce?
1: Ah bah demain, ce sera encore une surprise alors.
2: Oui.
1: De gros cadeaux encore. Gros bisous, Rosemée.
2: C'est pas mon petit poisson dans les hommes, là?
1: Ah bah non, je peux pas l'oublier. Non, mais je m'en souviens encore, c'était très bon.
2: Hein?
1: J'ai fait tout le tour du quartier quand je suis allée là-bas.
2: Oui.
1: Bon, allez, Rosemée.
2: Bonjour.
1: Oui. Un gros bisou à vous.
2: À vous aussi.
1: À bientôt.
2: Allez.
1: Bye bye.
2: Allez. Bonne fête à vous.
1: Oui, merci, Rosemée. Bonne fête à vous aussi. À bientôt. Allez. Au revoir. Au revoir.
2: Allez.
1: Bah oui, avec Rosemée, on avait fait un causement derrière la cuisine. Poisson, gingembre. C'était bon. Délicieux. Rosemée, elle bougeait plus que moi. Elle bougeait tellement que j'arrivais même pas à l'enregistrer, la peau. Enfin bon. Qu'est-ce qu'on a dit? Ah oui, on a trouvé des papiers au nom de Juvenal Carl Félix. Donc c'est dans le bus Car West. Il faudra appeler le 06 92 47 51 24. 06 92 47 51 24. T'es vos papiers, Juvenal Carl. La libre antenne, c'est au 02 62 99 12 00. Freedom, bonjour, allô? Allô, allô?
3: Oui, bonjour.
1: Oui, bonjour.
3: Vous voulez faire un petit remerciement, il est possible?
1: Ah, ben, remerciement, d'accord.
3: Voilà, pour le club des sages et Saint-André.
1: Oui. Le club des sages?
3: Oui.
1: Ah, d'accord. Vous êtes tous des sages?
3: Eh ben, il faut croire, nous les sages, quand même. Nous essaye.
1: Ah, je préfère.
3: Voilà, nous essaye d'être sages.
1: Oui.
3: Nous fait un petit repas midi pour les fêtes des mères, tout ça, mais les papas aussi, enfin les époux, tous les adhérents, les invités, quoi. Je voulais remercier la présidente.
1: Oui.
3: Et remercier tout le monde, quoi.
1: Bah oui, et c'est quand ce repas?
3: Ah ben le midi, là, ce midi-là, nous sommes à
1: Noël. Ah, d'accord.
3: Ouais.
1: Oh, qu'est-ce que vous allez manger?
3: Oui, peut-être carré, un petit carré poisson, un petit volaille, une petite affaire comme ça, une affaire simple.
1: En fonction des
3: moyens.
1: Oui, mais c'est bien, c'est bon. En fait, l'idée, c'est pas de faire quelque chose de grandiose, c'est de tous se retrouver.
3: Voilà, nous passer un bon petit moment.
1: C'est ça. Bon,
3: voilà, nous remercier, le président nous fait les sorties, il doit partir la messe dimanche dernier, Chaudron. Donc, doucement, nous avance.
1: Ah, bah oui, un petit lent, comme on dit.
3: Voilà, avec tous les balles, le dimanche et tout, on essaie de sortir, avancer.
1: D'accord. Et c'était quand le dernier bal? C'était où?
3: Eh ben, dimanche prochain, nous connaissons pas encore, nous va voir. Peut-être avec Fabrice, éventuellement.
1: Bah oui.
3: Et là, souvent, selon les décisions, selon le bis, tout ça, comment on organise à nous.
1: D'accord. Voilà. Et vous dansez toute la journée?
3: Eh bien, après-midi jusqu'à 5, comme ça, à peu près.
1: Hey.
3: Avant la messe.
1: Après
3: la messe, après.
1: Ah ben, dis donc, après la messe, vous êtes tous fatigués, non?
3: Non, après la messe, nous peut... Donc, on a fait des meilleurs, tout ça, demain, on a le temps.
1: Oui, c'est vrai.
3: Voilà. Nous, on laisse un peu carré pour les autres, quand même. Hein.
1: Ah ben... Alors, nous sommes à Saint-Denis, parce que je ne peux pas déplacer avant 17.
3: Mais l'après, lui, seulement Marmite, elle va réchauffer.
1: Il est bon. Et donc, on a dit c'était à Saint-André, le club des sages.
3: Le club des sages, du côté des Mille Roches.
1: Du côté des Mille Roches. Bon, ben, très bien. Et vous êtes beaucoup?
3: Et à peu près une cinquantaine.
1: Ah, quand même.
3: Voilà.
1: Oh, ben, c'est bien.
3: Ouais.
1: Eh ben, écoutez, comment c'est votre prénom?
3: À moi, c'est Antonio, mais...
1: Antonio.
3: Voilà. Antonio, mais c'est pas moi qui gère, hein, voilà.
1: Ah non, non, mais c'était juste...
3: La présidente appelle à où?
1: Bah oui, ben voilà, mais bien sûr, elle peut appeler, évidemment. Eh ben, Antonio, gros bisous, bonne journée.
3: À tous les mamans.
1: Eh ben, c'est gentil, à bientôt.
3: Merci.
1: Au revoir.
3: Au revoir.
1: C'était Antonio. Oui, ce matin, j'ai entendu, on disait, oui, Fabrice appelle souvent, tatatitata. Mais les autres clubs, vous pouvez appeler aussi. Rien ne vous empêche d'appeler et de dire, bah tiens, il y a telle, on va aller là, ou bien on sera peut-être avec Fabrice, on fait un petit repas, vous pouvez venir, ou bien merci, je souhaite un joyeux anniversaire à un tel du club de Sages de Saint-André, par exemple. Vous pouvez le faire aussi, hein, n'hésitez pas. 02 62 99 12 00. Freedom, bonjour. Allô, Freedom. Allons par ici. Freedom, bonjour, allô.
4: Bonjour.
1: Oui.
4: Oui, bonjour, c'est l'association Très Bon Ensemble pour Céline.
1: Oui.
4: Mes téléphones pour repas à partage.
1: Oui, où ça?
4: Oui, c'est un petit soutien pour Aurélie Ascension après.
1: Ah bon?
4: Donc, mes téléphones pour le repas à partage pour tous les fins du mois sur le port et la rivière des Galets.
1: Mm-hmm.
4: La rivière des Galets, c'est à 16h30.
1: Oui.
4: Et sur le port, sera à 17h30.
1: Alors, rivière des Galets.
4: Sera à Rougail-Saucy.
1: Oui.
4: Rougail-Saucy. Et haricots rouges.
1: Oui.
4: Plus sauce d'oignon.
1: Ah, c'est bon,
4: voilà.
1: Ça.
4: Et la rivière des Galets, c'est à côté du Gros Citerne.
1: Rivière des Galets, à côté du Gros Citerne.
4: Voilà. Et le port, c'est place à côté Farfa. Et place Cheminot.
1: D'accord. Mais qu'est-ce que je voulais dire? Par contre, les gens, il faut qu'ils viennent vite parce qu'il n'y a pas beaucoup de temps.
4: Non, non, c'est pour papa, pour ce soir. C'est
1: d'accord.
4: Ça,
1: d'accord.
4: Ça, la préparation. Donc, la préparation, donc il y a encore le temps.
1: Ah oui, oui. Après, mais, bon. Non, mais parce que vous dites à la rivière des Galets, c'est à 16h30.
4: Oui.
1: Et après, à 17h, c'est au port.
4: Oui, tous les mois, tous les fins du mois.
1: Ah, d'accord, ok. D'accord. Voilà.
4: Bon. Et après, il y a un petit soutien à Aurélien Santon. Parce que ben, moi, je l'ai connu à Aurélien Santon ben, quand il était avec des enfants malades, mais il avait Céline aussi avec.
1: Ah, d'accord. Ouais.
4: Les deux étaient ensemble. Mm-hmm. Et c'est pour dire, il ne faut pas baisser le bras, il ne faut pas écouter la parole de monde. En fin de compte, il faut lui rester comme il est, exactement comme il est, il faut lui tenir bon ensemble. Et, mais il y aura deux mondes autour de lui, il soutient à lui.
1: D'accord.
4: Faut pas les baisser les bras, les écoute la parole de monde.
1: Bon, ben, faut pas baisser les bras.
4: Nous soutiens à nous, côté de la société, tiens bon, ensemble, côté de nous.
1: D'accord, ok.
4: Nous, on va pas oublier à lui.
1: Ben non, on peut pas l'oublier.
4: Ah, ben non.
1: Ben, difficile.
4: Si on connaît, s'il n'a pas relié à son tour, ben, mais sur la réunion, ben, va faire pitié pour un transfert sanitaire, ou bien pour être décédé dans les familles, parce qu'il a fait la lit carrément. Avant, on l'avait été mais maintenant, votre ben, n'est plus là, bon.
1: Oui, oui.
4: Donc, il reste le seul.
1: Et
4: pour
1: oui.
4: L'instant. Mais pourquoi t'as dit tu fais ça, hein?
1: C'est-à-dire pour l'instant, oui, c'est vrai que il est, c'est vrai qu'Aurélien, quand on l'écoute, c'est une personne qui, bah, il fait son travail juste à fond.
4: Voilà.
1: Donc,
4: après, bon, peut-être.
1: Après, il faut peut-être lui laisser le temps
4: combat,
1: aussi, hein.
4: De son tête que la vie, c'était combat, hein. Le monde, il bataille pour réussir et après, il y a ce qui écrase, ou quand on réussit, il connaît pas le après, le besoin des autres.
1: Ouais, c'est vrai. Mmh. Ouais. Bon, ben, merci beaucoup. Donc, on parle de repas. Et c'est quelle association?
4: C'est bon, ça me coûte l'île.
1: Ah, ben oui. Ah, ben oui, ben, fallait le dire.
4: Mais madame, c'est bon, sans
1: Poutéline,
4: parle de
1: j'ai pas compris, pardon. J'ai entendu trop de noms. Aurélien Santon, repas partage au port et tout ça. Et oui, c'est bon. Tiens bon ensemble pour Téline. Exactement. Voilà. Eh ben, bonne journée à vous. Et donc, on rappelle, 16h30, rivière des Galets. Donc, c'est à côté du Gros Citerne. Et à 17h, c'est au port, place Cheminot.
4: Sur le port, oui, place Cheminot.
1: Donc, rougail saucisse.
4: Rougail saucisse, haricots rouges, piment, et le petit goûter, le petit café, le petit thé, et partage de linge aussi. Donc, je distribue de linge aussi.
1: D'accord. Ah, ben oui, ben ça, les gens. Voilà. Et en fait, comment.
4: Une petite surprise pour les mamans.
1: Ah.
4: Une petite surprise pour les mamans.
1: D'accord. Petite surprise pour les mamans. Bon, ben alors.
4: Voilà.
1: Bon, ben mesdames, vous savez quoi faire.
4: Voilà.
1: Eh ben, bonne journée à vous.
4: Merci, bonne journée à vous aussi et bonne fête.
1: Merci à vous aussi. Au revoir.
4: Au revoir.
1: Au revoir. Au revoir. Bon, il y a pas mal de choses hein, qui se passent aujourd'hui au Palais au Colosse. Après, il y a un repas partage aussi pour ceux qui ont besoin du côté de la rivière des Galets. Et à 16h30, et plein cheminot au port jusqu'à 17h. Et donc à Saint-André, à côté du Colosse, et ben de 9h à 17h, vous pouvez aller là-bas. Il y a des fruits longtemps, il y a plein de choses longtemps. Donc si vous voulez découvrir quelques fruits longtemps, et puis des cadeaux aussi, pourquoi pas, eh ben, n'hésitez pas à aller du côté de Saint-André. Freedom, bonjour. Allô? Allô? Oui, bonjour.
5: Oui, allô, bonjour. Oui. Je suis en direct.
1: Vous êtes en direct, on vous écoute.
5: Oui, bonjour. Oui, voilà, je voulais savoir un petit renseignement. Des auditeurs qui pouvaient me renseigner.
1: Oui.
5: On a déménagé récemment et du coup, le propriétaire nous réclame les brasseurs d'air. Je veux savoir comment on a fait la demande auprès de DS. On a obtenu les brasseurs d'air grâce à la prime d'énergie.
1: Alors,
5: ça appartient à qui, propriétaire ou au locataire?
1: Ah, très bonne question. Alors, les brasseurs d'air, donc c'est effectivement, c'est le. Oui, c'est les brasseurs d'air là qu'on vous donne, c'est avec le DF, c'est ça?
5: Le plafond, oui, ouais. Voilà, avec
1: d'accord.
5: La prime d'énergie.
1: C'est d'accord. Voilà. Oui, c'est ça. Est-ce que, eh bien, qui le garde en ayant déménagé?
5: Voilà.
1: Est-ce que c'est à vous ou bien c'est au propriétaire?
5: Voilà. Voilà.
1: Mais qui a payé?
5: Sachant qu'on était dans un logement privé, hein, pas social.
1: Mmh, mmh. Oui, oui.
5: Voilà.
1: Et voilà. Donc, et les brasseurs d'air, c'est au nom de qui?
5: Les factures sont à notre nom.
1: C'est à votre nom? Ben donc oui. Normalement, si c'est à votre
5: énergie,
1: nom.
5: Et la demande auprès de l'entreprise et la demande auprès de la prime énergie, le contrat d'EDF à notre nom.
1: Mmh.
5: Et là, on est sorti. Le propriétaire nous réclame les brasseurs d'air. On aimerait savoir à qui ils appartiennent exactement, quoi.
1: Ben, très bonne question. On pourra y répondre tout à l'heure après 11h. À qui appartient les brasseurs d'air, donc on a eu la prime énergie. Est-ce que c'est au propriétaire ou bien c'est au locataire? Après, le contrat est à votre nom.
5: Oui.
1: Donc, si c'est à votre nom, je vois pas en quoi. À moins que vous arrangez avec le, à moins que vous ayez, on s'arrange avec le propriétaire en disant bon ben j'ai mis un brasseur d'air.
5: Non, le propriétaire est au courant qu'on allait faire la demande, on a installé, ils étaient d'accord. C'est tout.
1: D'accord.
5: Voilà. Et là, on a quitté le logement, et mais le propriétaire nous dit que les brasseurs d'air, ils appartiennent. C'est ça qu'on n'arrive pas à comprendre. On aimerait avoir une réponse, sachant que DS est fermé ce week-end, on ne peut pas les joindre pour avoir plus de renseignements. S'il y a des auditeurs qui ont déjà été dans ce cas, qui savent plus que nous, quoi.
1: On aimerait
5: avoir une réponse, quoi.
1: Ben, on va voir, et puis si on n'a pas de réponse, ce sera peut-être une bonne question aussi pour Madame Aude. On pourra toujours voir avec elle, hein? Parce que c'est vrai que...
5: Oui, c'est d'une valeur de plus de 1000 euros, hein?
1: Bah oui, c'est ça.
5: Bah,
1: c'est peut-être donc, pour ça que le propriétaire, il veut.
5: Voilà, donc on aimerait... sachant que la maison est mise en vente, hein, on n'y est plus dedans. Et on aimerait avoir cette réponse au plus vite. Voilà, s'il y a des auditeurs qui ont déjà été dans ce cas et qui ont une réponse, on serait ravis d'avoir une réponse.
1: D'accord. Ouais, eh bien, écoutez, restez à l'écoute de la radio, parce que là, il va avoir un repas dans quelques instants. Et puis, il y aura peut-être des auditeurs qui vont sûrement nous répondre. Mais on posera aussi cette question à Madame Aude.
5: D'accord.
1: D'accord.
5: Très bien. Merci.
1: Voilà. Je vous en prie.
5: Merci à vous.
1: À plus tard.
5: Merci, au revoir.
1: Alors, les brasseurs d'air, Prime Énergie, ça a été installé dans une maison, une location, et le propriétaire le réclame. Le propriétaire, donc, de la maison. Mais c'est à qui, en fait, qui doit garder ou qui doit récupérer ces brasseurs d'air? Est-ce que c'est le locataire ou c'est au nom du locataire? Ou bien est-ce que c'est le propriétaire de l'appartement? Bah, bonne question. Vous pouvez nous appeler tout à l'heure au 99 12 00. Pour l'instant, il est 11h.
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8: Bonjour Alexis, bonjour à tous. Le compte à rebours est lancé. Finale de Ligue des Champions ce soir entre le PSG et Arsenal. Et qui dit événement historique dit aussi dispositif de sécurité conséquent. 22 000 policiers et gendarmes déployés dans tout l'Hexagone, dont 8 000 à Paris. Objectif, ne pas revivre le fiasco sécuritaire de l'an dernier. C'est ce que confirme ce matin sur Europe 1 la ministre des Sports Marina Ferrari. Un changement d'échelle face à la menace de la criminalité organisée, c'est ce que demande Sébastien Lecornu à l'issue d'un premier comité interministériel. Il pointe du doigt des propositions insuffisantes et estime que le compte n'y est pas. Et puis ce chiffre également, 72% des Français qui considèrent que la délinquance est hors de contrôle, résultat d'un sondage CSA pour Europe 1, CNews et le JDD. Visé par des enquêtes pour viol, Patrick Bruel annonce l'annulation de ses concerts prévus cet été dans les festivals. Il se retire également des Enfoirés. Quant à ses dates prévues hors festival, elles sont pour l'heure maintenues. Gabriel Attal ouvre le bal des grands meetings. Il organise sa première réunion de campagne cet après-midi à Versailles. L'occasion pour lui de développer ses 4 chantiers prioritaires, école, salaire, frontières et intelligence artificielle. Les États-Unis plus que capables de redémarrer la guerre avec l'Iran. Les mots ce matin du chef du Pentagone après une réunion entre Washington et Téhéran. Aucun accord ne sera signé si les lignes rouges américaines ne sont pas satisfaites, ajoute la Maison-Blanche. Négociations militaires également hier entre le Liban et Israël à Washington. Si elles ont été qualifiées de constructives par les États-Unis, plusieurs projectiles ont été tirés ce matin depuis le Liban vers le nord d'Israël. On l'a appris ce matin, la disparition du résistant et sociologue Edgar Morin à l'âge de 104 ans. Il est engagé contre le fascisme et résistance sous l'occupation en France pendant la Seconde Guerre mondiale. Et puis on termine avec du tennis et Roland Garros dont Europe 1 est radio officielle. 3e tour cet après-midi pour le jeune prodige français de 17 ans, Moïse Kouamé. Il affrontera dès 14h le Chilien Tabilo.
6: Moïse Kouamé, qu'on soutiendra bien sûr. Merci beaucoup Margot Siffert, c'était l'essentiel de l'actualité avec vous. On passe à la météo.
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0: Mais oui, il est 11h04 et non, il n'est pas 6h du matin. Bah, non, là c'est l'heure de jouer. Oh, Frido Mignon. Frido Mignon, et aujourd'hui nous allons aller chez Augustine. Alors déjà, toutes celles qui s'appellent Augustine, elles doivent être là. Oh, c'est moi, c'est moi, c'est moi. Eh ben ça, je ne sais pas, on verra bien. Augustine, réponds au téléphone. Augustine, répondez au téléphone. Bon, déjà, je fais le numéro. Hein. Donc, c'est un fixe. Hein. On est d'accord?
1: Oui.
0: Et ça ne termine pas ce numéro-là. Non, ça ne fait pas? Ah, déjà, ça commence très mal. Hein. D'autant, j'ai bien fait le bouton. Hein. Pourquoi on n'entend rien? Augustine, j'ai bien fait le numéro. Mais pourquoi ça sonne? Il n'y a rien. On sait quoi? On recommence. Parce que là, c'est trop bizarre. Pourquoi il n'y a rien? Bon, on va aller là. Alors, 0262. Ça, c'est sûr. Ça arrive qu'à Olivia, ça. 0262. Celui-là, deux chiffres. Celui-là. Et celui-là. Paf, j'appuie sur le bouton magique. Qui fait démarrer. Non, bah, elle veut pas, hein. Ça sonne hein, pourtant, je pense. Hein. Ça doit sonner quelque part. Mais je n'ai rien. Déjà, ça décroche pas. Ah, ça décroche. Allô? Allô? Augustine? Pourquoi on n'entend rien? C'est bizarre, ça. Augustine? Bon. J'ai moyen de... Ouais, on va faire de l'autre côté. Allô?
2: Oui.
0: Ah. Allô? Bon, bah alors, c'est de l'autre côté, ça marche pas. Bonjour, c'est pas Augustine.
2: Non, c'est pas Augustine, mais c'est, vous pouvez vous présenter?
0: Ah, ben bien sûr, je me présente, c'est Olivia de Radio Freedom.
2: Oui.
0: Vous okay. connaissez Freedom?
2: Oui.
0: Et donc, je suis là pour vous faire gagner de l'argent, mais donnez-moi le montant du Frido Million. Allez, donnez-moi un montant, plus de 900 euros.
2: On est en direct?
0: Oui, vous êtes en direct, plus de 900 euros, dépêchez-vous, dépêchez-vous.
2: Plus de 914.
0: Plus.
2: 927.
0: Plus
2: 956.
0: Plus. Ah. Ah, oh, c'est dommage, j'avais quelqu'un au téléphone. Bon, c'était 971.
2: Ouh, ben j'aurais pas certainement pu trouver.
0: Moi, c'est une belle somme.
2: Madame, hein. Madame elle est au fauteuil, là, elle a perdu son autonomie, mais...
0: Ah, ben c'est pas grave, tant qu'elle est là, il n'y a pas de problème.
2: Oui, elle est juste à côté de nous, elle m'entend parler, là.
0: Donc, on était chez Augustine et du côté de Saint-Joseph.
2: C'est bien ça.
0: Voilà, c'est ce que je disais. Toutes les Augustines doivent être là et dire oh, « C'est moi, c'est moi !» Bon ben, bon ben, c'est pas grave, on reviendra chez elle une autre fois.
2: Oui, il n'y aura pas de souci, enfin. La probabilité va s'estomper maintenant, mais oui.
0: Bon, et vous étiez qui?
2: Moi, je suis son petit-fils.
0: Ah, bon ben, c'est pas grave, ben, ce sera peut-être voilà. Vous, on ne sait pas, hein.
2: Oui, bien sûr, on ne sait jamais.
0: Exactement. Eh ben, écoutez.
2: Je me tiendrai informé la prochaine fois.
0: Voilà, faut écouter Radio Freedom.
2: Ok. Merci beaucoup.
0: Je vous en prie. Très bonne journée à vous.
2: Au revoir à vous aussi.
0: À bientôt. Merci. Au revoir. Au revoir. Bon, ben voilà, sympathique en cette maison. Vous pouvez vous présenter, mais bien sûr, je me présente. Et ben, en plus, il a joué le jeu. Bon, ben, tant pis, il a pas gagné, c'est pas grave. Eh bien, pour lundi. Oui, et de lundi, nous serons le 1er juin. Et ouais, ça y est, lundi, on commence le mois. Ouais, ouais, c'est ça. On commence la semaine, on commence le mois. Et donc, le montant du Frido Million, il sera de... Ah, on approche la barre des 1000 euros quand même. Hein. Bon, bah là, il sera de 992 euros. Ouais, 992 euros. Retenez bien, 992. 992. Je pouvais pas faire 999, c'était pas possible. Moi, j'aurais bien aimé, hein, mais c'était pas possible. Bon ben voilà, c'est pas grave. Bon, et bien, prochain montant, donc ce sera lundi, 991 euros. Le prochain jeu qui va arriver, c'est le Frido quotidien. Donc allez-y, vous avez encore un petit peu de temps pour aller chercher votre quotidien. Et puis ensuite, eh ben, on viendra chez vous. Pour l'instant, c'est l'heure de report du répondeur enregistreur, la Moukata Ali. Oui, alors aujourd'hui Namo Katali, eh ben on va parler de la Pentecôte, des toilettes. Ouais, ça va pas, hein, c'est sale. Hein. Non, c'est pas bien. Franchement, je ne sais pas ce que vous faites dans les toilettes, mais il paraît que vous êtes des cochons. Hum, c'est pas moi qui l'ai dit. Allez, on écoute tout de suite le répondeur enregistreur Namo Katali.
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1: Alors, Moukatali, eh ben, là, il y a une dame qui vient de parler sur les toilettes, les gens dégueulasses. Eh ben, je suis 100% d'accord avec elle, hein. Franchement, hein. Il y a des gros porcs. Là, c'est le cas de le dire, hein. Franchement, et c'est une honte le comportement de certaines personnes. C'est pas tout le monde, hein, mais il y en a, on dirait qu'ils font exprès de dégueulasser les toilettes. Et pourtant, maintenant, il y a des toilettes de plus en plus fermées, payantes, et c'est normal devant un comportement de merde pareil. Et c'est le mot pour le dire. Allez, salut.
4: Bonjour, mon catalier. Je pense que le pétrole, c'est un peu l'excrément de la terre. Et où sont les toilettes? Eh ben, les toilettes, c'est le détroit d'Ormuz. Eh ben, paye pour aller aux toilettes. Il faut payer pour passer par le détroit d'Ormuz. À propos des toilettes publiques dont l'État laisse à désirer. Avant, on avait une recommandation. Veuillez laisser ce lieu comme vous l'avez trouvé. Maintenant, il faudrait dire, veuillez trouver ce lieu comme on vous l'a laissé.
5: Oui, bonsoir, la Moukatali. Les Moukatins, hein, t'es bonne, Mounikoz, ils connaissent pas un Moukat que ici, là. De la Moukatali, les bons, ça, hein. Là, les gens, comment? Là, ils travaillent aujourd'hui pour les cotises, pour moi, bonne retraité, n'importe quoi. Moi, là, cotisé pendant 42 ans, 44 ans, hein. Personne à voir, à où, là, cotise pour où? Pas pour moi. Par contre, si la plus cotisation, là, puis travaille rien, ni garantit mon retraite. Mais aussi, ça va baiser aussi, parce que ni garantit un Moukat. Mais arrête, Dieu. Cotise pour moi, ma cotise mon affaire, moi. Ma fin de cotise 42 ans, 44 ans, que tu cotises pour moi, tu es. Non, Dieu cotise pour où? Si ouais, je vois, oui, la retraite. Mais arrête, Dieu cotise pour les bonnes retraités. Je suis pas ça pour moi, mais ça compte. Ni rien en même temps, pas ça. Allez, au vent.
6: Oui, allô, la Moukatali. Eh, ou à Radio Foïdom, ça c'est mon radio, c'est Midjat, tu es le frère. Ah, je suis Foïdom, il parle tout. Là où quand il est arrivé le Zofeyi là, là le monde connaît la religion. Faut bien être Foïdom, il fait une nouvelle émission. Ou comme le mardi fait Allo Thierry là, il faut faire une autre émission, c'est Allo Catechis. Ah oui, le monde connaît la religion. Ah oui, mais Bougné, vous dites, il croit aucune religion, hein, mais il connaît la Bible pas, qui a été. Il connaît bien tout qui a été la Bible, son cas. Ah, mais il plus fort que le pays. La façon de Bougné a causé, hein, pareil, on dirait, c'est à sorti à quoi, l'animal, c'est son cas, t'es. Ah, mais les séries, non, nous, on connaît tout, la pomme, coach, je sais pas, mais par contre, là, il sert pas l'église. Allez, allô, Radio Catéchis, bonne soirée.
7: Salut, la réunion, frère.

Bah, vous saviez pas? Freedom, c'est Radio Catéchisme. La Moukatali, 02 62 21 08 08. On peut les gens, ils sont sales. Mais oui, comme disait monsieur, bah avant c'était laisser le toilette comme quand vous êtes arrivé, c'est-à-dire propre. Bah maintenant, il faut le laisser, faut pas le ressalir en fait. C'est propre, faut le laisser propre. Il faut pas le salir. Ou sinon, bah si c'est sale, ben faut nettoyer, je sais pas, faites quelque chose. 02 62 99 12 00, on peut en parler évidemment. La Moukatali, c'est tous les jours. Vous pouvez laisser vos messages. Vous avez une minute pour laisser votre message. Et prochain rendez-vous la Moukatali, ce sera vers 16h cet après-midi. Et puis la Moukatali, on peut réécouter aussi dans Chaleur Tropicale. Et ouais, vers 23h. Bon, vous êtes habitués maintenant, on est d'accord. Bon, ben écoutez. 02 62 99 12 00.

0: mais ça bouge ça, hein. 02 62 99 12 00, vous êtes dans le son du soleil. Freedom, bonjour. On va aller il se passe quoi que ce soit aussi au niveau des radioguidages, c'est le 02 62 41 51 51. D'ailleurs, on va rejoindre tout de suite Ophélie. Ophélie qui est en panne. Ophélie, bonjour.
1: Oui, bonjour.
0: Oui.
1: Je suis désolée, mais je suis tombée en panne.
0: Bah, pourquoi vous êtes désolée? C'est déjà embêtant.
1: Je suis en train de bloquer toute la circulation.
0: Ah non, mais ça, c'est pas grave. Ça peut arriver. Alors, dites-nous, vous êtes de quel côté?
1: Le chemin Stéphano à la ravine des Cabris, juste avant les 400.
0: Oui.
1: Je suis juste en bas du rond-point, en fait, du petit rond-point à la fin du chemin Stéphane.
0: D'accord.
1: Donc, une petite voiture bleue, on ne peut pas me louper. Donc, voilà, je suis en train de gêner toute la circulation.
0: Bah oui, mais. Et on ne peut pas vous déplacer?
1: Bah là, je suis dans la pente, en fait.
0: Aïe!
1: Donc, ouais, donc j'ai essayé de trouver un endroit pour mettre la voiture dessus, mais comme je ne peux pas démarrer non plus, ben, je ne peux pas faire reculer la voiture, quoi.
0: Mais qu'est-ce qu'elle a, la voiture?
1: Le problème de refroidissement.
0: Ah mince, ah oui, d'accord. Ah oui, d'accord, ok.
1: Donc là, il faut que j'attende qu'elle refroidisse, que je trouve un liquide de refroidissement et voilà.
0: Bah sinon, peut-être, si quelqu'un dans le secteur, s'il peut vous trouver un petit bidon de liquide de refroidissement.
1: Oui, voilà, c'est ça, si quelqu'un peut, voilà, mais voilà. Donc, je suis désolée, donc je suis en train de gêner toute la circulation. Donc voilà, voilà.
0: Vous êtes marrante. Non, faut pas être désolée, ça arrive à tout le monde. C'est quand on fait exprès pour embêter les autres, oui, mais là, c'est pas volontaire.
1: Là, pas du tout, là. Hein.
0: C'est ça. Donc, on a dit, c'est chemin Stéphane, donc du côté de la ravine des Cabris, et vous êtes voilà. Juste en bas au rond-point.
1: Voilà, c'est ça.
0: D'accord. Ok.
1: Oui, c'est ta main. Attendez, attendez.
0: Ah, mais je reste. Ah, m'a raccroché. Non, je voulais écouter, savoir ce qui se passe. Il y a le monsieur qui dit, vous êtes avec Radio Freedom. Il dit, oui, c'est ça. Mais Ophélie, pourquoi vous avez raccroché? On veut écouter la suite, nous. C'est comme un feuilleton quand on est avec Freedom, là. En plus, là, c'était en direct. Bon, j'espère que ce monsieur va l'aider, lui trouver un petit peu de liquide de refroidissement pour qu'elle puisse redémarrer. Mais c'est vrai qu'il faut attendre qu'elle refroidisse un peu. Mais en entre-temps, parce que là, elle gêne un petit peu la circulation. Elle en est désolée. Bon, les auditeurs, si vous pouvez l'aider, 0262, vous pouvez aller directement. Elle a une voiture bleue et on est du côté de chemin Stéphane, ravine des Cabris, et elle est en bas du rond-point. Donc, si vous pouvez l'aider dans ce secteur, on va aussi le dire pour les auditeurs de Freedom 2. Alors, est-ce que j'ai le bon bouton ou pas? Pour les automobilistes de Freedom 2, si vous êtes dans le secteur du côté de chemin Stéphane, du côté donc de la ravine des Cabris, il y a une voiture bleue qui est en panne, elle est juste en bas du rond-point. Donc soyez prudents dans ce secteur, 0262 41 51 51 pour le radioguidage. 11h16, eh bien on continue la libre antenne au 0262 99 12 00. Freedom, bonjour. Allô? Allô?
2: Allô, bonjour, mon soleil préféré.
0: Ah, bonjour, comment ça va?
2: Bien et vous?
0: Bah ouais, ça va. Comment ça se passe au paradis?
2: Ah, super, beau soleil, il fait bon.
0: Bah oui, là, j'imagine, il fait bon, là. Il commence à même faire frais, là-haut.
2: Ah, non, c'est vous me préférez, c'est en l'air qu'en bas, hein, franchement.
0: C'est comme les pommes en l'air.
2: Exactement. Bah, même un peu là-haut, avec un jeune avance, ça vous souhaite une bonne fête des mères.
0: Ah, bah c'est gentil. Bon, bah je serai là demain aussi.
2: Ok, ben à bientôt.
0: Et ben à bientôt. Gros bisous, à bientôt. Au revoir.
2: Allez, au revoir.
0: Ben c'est gentil. 02 62 99 12 00. Freedom, bonjour. Allô? Allô?
3: Allô?
0: Oui, bonjour.
3: Je vous appelle pour deux choses. Premièrement, vous avez dit ce matin, c'est 2 992 000 €. Après, vous avez dit 991.
0: Alors attendez, parce que je vous entends mal.
3: Oui, vous avez dit tout à l'heure. Prix d'Omillion pour lundi matin, 992. Et quelques temps après, vous avez parlé, vous avez dit 991.
0: Ah oui, c'est vrai, vous avez raison.
3: 11 ou 12?
0: C'est 12. Mais vous avez raison. Et en plus, c'est vrai que maintenant que vous le dites, et vous savez quoi, sur mon papier, j'ai même marqué 991.
3: Eh ben voilà.
0: Donc, c'était le plus fort qui gagne, donc c'est 992.
3: Bien, donc moi je couvre mon cahier et d'autre part,
0: oui.
3: Je vais vous parler du brasseur d'air.
0: Oui.
3: Une personne une fois qui a téléphoné et qui a dit, voilà, j'habite la SIDR, je suis arrivée, il n'y avait pas de brasseur d'air, j'ai demandé le brasseur d'air, et on lui a répondu, on a des amis dans cet appartement, des brasseurs d'air. Elle a dit, la locataire a dit, mais il n'est plus là. Donc la personne a enlevé, a emmené. Eh ben, la dame a dit, vous ne pouvez pas enlever le brasseur d'air qui est sur place parce que le brasseur d'air est donné pour l'adresse.
0: Ah.
3: Donc ce nouveau locataire qui arrive là, qui est dedans, elle ne peut pas enlever le brasseur d'air parce que c'est à l'adresse.
0: D'accord.
3: Si on va dans un autre logement qui n'a pas de brasseur d'air, alors elle peut demander, mais il faut savoir si le locataire d'avant n'a pas aussi enlevé.
0: Ah, ok.
3: Donc, si le locataire enlève, le nouveau locataire qui arrive n'a plus droit.
0: Eh ben oui, c'est ça. Ah, d'accord, je comprends. Je comprends. D'accord, donc c'est à l'adresse. Effectivement, voilà. Oui, c'est logique parce que comme vous dites, si le prochain il va arriver, il va dire bah moi je vais demander un brasseur d'air, on dit bah non, vous en avez déjà un. Bah non.
3: Il y en avait déjà. Mais non, elle dira bah non, j'en ai pas. Et ben après on se renseigne avec le propriétaire, ben c'est le locataire qui a enlevé. Mais le locataire n'a pas le droit d'enlever.
0: D'accord. D'accord, même oui.
3: À l'appartement, à l'adresse.
0: Ça d'accord. Alors c'est vrai que sur le moment, il y a c'est au nom de la personne puisque l'électricité c'est eux qui payent. Mais c'est effectivement c'est à l'adresse. D'accord.
3: Voilà, Madame Bonne pourra confirmer. Elle connaît tout aussi. Mais moi j'ai entendu, donc je le sais comme ça.
0: D'accord. Eh ben écoutez, je vous remercie. Et donc c'est bien 992.
3: Bien, yeah, merci beaucoup. Alors, ça sera pour moi lundi matin.
0: Hein, voilà. À lundi matin.
3: À 7h du matin, des fois je suis pas dans mon lit, hein, donc je n'entends pas. Bon. Et puis des fois, je comprends pas. Des fois, on dit à 8h15, eh ben j'écoute depuis 8h, j'entends pas, comme ce matin là.
0: Ben après, vous savez, des fois, c'est vrai que c'est comme on fait beaucoup de libre antenne, ça dépend de l'actualité voilà. Aussi. C'est vrai, des fois, ça ne peut pas être à l'heure fixe. Comme des fois, le quintet, normalement, c'est à 10h30. Ben, des fois, on bascule un petit peu, on prend un petit peu en retard parce qu'on a eu un appel qui était un petit peu important. Donc, on va lui dire, attendez, je mets le quintet tout de suite, vous voyez?
3: Non, oui. D'abord, le problème que la personne a avant l'argent, des gens qui veulent gagner.
0: Hein. Eh ben oui, c'est ça. C'est ça. Donc, après, quand on veut gagner, de toute façon, on attend.
3: Allez, bon courage.
0: Merci. Très bonne journée à vous. Merci. Au revoir.
3: Au revoir.
0: Au revoir. Bah oui, j'ai dit 991. Mais pourquoi? Mais non, c'était 992. Donc notez bien. 992. Voilà. 992 euros. Pour le montant du frais d'Omillion. Donc ce sera lundi à partir de 7h15. La libre antenne. Ah, on a trouvé une carte bleue. Au nom de Imisa Mathias. Imisa Mathias, on a retrouvé votre carte bleue. Donc c'était au stade Couture au Port. Il faudrait appeler le 06 92 05 25 20. 06 92 05 25 20. La libre antenne, on continue? Il est 11h21. Bah oui, on a le temps. Freedom, bonjour. Allons par ici. Freedom, bonjour. Allô?
4: Oui, bonjour, petite Olivia.
0: Bonjour, comment ça va? Faut couper la radio.
4: Coupe la radio, bébé, s'il te plaît.
0: C'est qui, bébé?
4: C'est moi. Merci.
0: Ça, c'est un gros bébé, ça. Hein?
4: Oui, c'est un gros bébé, Olivia.
0: Comment ça va?
4: Bien, merci. Tu connais à peu près ce qui est de l'autre côté?
0: Bah oui, c'est balai qui traîne partout dans la maison.
4: Oui, voilà, tic-tic.
0: Tic-tic.
4: Tic-tic dans le coin, Olivia.
0: C'est
4: Olivia,
0: ça.
4: Olivia, t'as bien cerné la personnalité de moi.
0: Oui.
4: Oui, ben je t'appelle pour te dire que... franchement, ben là, ça fait 8 jours que j'ai perdu ma maman.
0: Oh, mince.
4: Oui.
0: Ben, toutes mes condoléances.
4: Oui, Olivia, ben j'ai perdu ma maman et ben je voulais partager un petit peu ça avec toi aussi parce que je sais que tic-tic dans le coin, tu m'oublies pas aussi.
0: Ben non.
4: Voilà.
0: Bon, ben oui, ça doit être difficile.
4: Oui, c'est très très difficile, Olivia.
0: Ouais.
4: Pour moi.
0: Ah bah après c'est normal, après c'est le pilier quoi. Hein.
4: Oui, Olivia, moi je t'ai déjà dit c'était mes deux piliers.
0: Bah oui.
4: Ben là le centre, là je suis au centre, après il reste l'autre côté de pilier. Ben il faut de la force pour essayer de d'équilibrer l'autre côté.
0: Ah oui, c'est ça.
4: Voilà. Ouais. Donc ouais. Voilà, et ben voilà, petit à petit j'essaie de relever la tête bien sûr.
0: Et ah ben de toute façon il faut, c'est vrai que c'est difficile de dire comme ça, mais oui, c'est, je pense que c'est ce qu'elle voudrait.
4: Oui, c'est ce qu'elle veut, que c'est ce qu'elle voudrait, bien sûr.
0: Bien sûr.
4: Elle,
0: Alors, attends, juste un tout petit instant. Je mets en attente, on va aller voir Ophélie. Ah, ne quitte pas. Hein.
4: Mm-hmm.
0: Allez, on rejoint tout de suite Ophélie. Bah oui, tout à l'heure, elle était en panne et il y avait quelqu'un qui... Ophélie, on en est où alors ?
1: Oui, bah il y a deux, trois monsieur qui m'ont aidé à pousser ma voiture pour la mettre sur le côté. Sur le côté.
0: Mm-hmm.
1: Là, c'est bon, j'aime plus la circulation. Donc, voilà.
0: Ah, bah génial. Et est-ce qu'il y en a un qui est parti chercher un petit liquide de refroidissement ?
1: Oui, il y a un monsieur, il est parti chercher de l'eau là, vu qu'il n'y a pas de station à côté là.
0: Mmh.
1: Je vais chercher de remplir des bouteilles d'eau et tout. Et donc là, j'attends que mon conjoint vienne me chercher. Donc, je vais laisser la voiture là un petit moment, le temps qu'elle refroidisse. Et après, on verra ce que ça donne, quoi.
0: Bah ouais, et quand même, Ophélie, hein, vous avez vu ?
1: Ouais.
0: Vous avez appelé. Il y a une personne qui écoutait la radio.
1: C'est
0: et
1: ça.
0: Là, direct, on vous a aidé.
1: Oui, c'est ça. Donc, la magie de Freedom, quoi.
0: Bah, c'est ça. C'est la magie de Freedom.
1: C'est ça. Merci beaucoup et désolé encore pour la circulation. Hein.
0: Ophélie, arrêtez de dire ça. Ça suffit. En plus, ça n'a pas duré longtemps puisqu'on vous a aidé tout de suite.
1: Voilà. Oui, voilà, c'est ça.
0: Trop bien. Bon, bah, courage à vous et puis bah, bonne journée.
1: Bonne
0: Allez,
1: journée,
0: à bientôt. Au revoir. Eh, c'est pas magique, Freedom, quand même. Oui, je vous avais dit, hein. Donc, elle appelle, ils sont en train d'écouter la radio, il y a une personne qui est à côté. Ben là, trois personnes, hop, ils ont poussé la voiture, donc la circulation. Là, c'est plus gêné, hein, donc du côté de chemin Stéphane, Ravine des Cabris. Et en plus, elle était juste en bas du rond-point, donc vous imaginez bien, ça devait être compliqué. Mais là, c'est bon, la voiture a été mise un peu plus loin. Comme ça, ben, le rond-point, il est dégagé, vous pouvez circuler. Il n'y a plus rien à voir, oui, c'est ça. Et en plus, quelqu'un est parti chercher de l'eau pour son... donc pour sa voiture, enfin là c'est de l'eau, c'est vrai que c'est l'idéal, c'est de mettre du liquide de refroidissement, mais bon, c'est au moins pour pouvoir rouler. Donc on était ici et là ben on parlait de ta maman qui est partie.
4: Oui Lilia. Voilà, donc ben voilà, moi ça fera un grand vide effectivement, mais tu sais Olivia, moi je dis qu'elle était prise dans le mois de Marie, notre mère du ciel, et moi je suis beaucoup croyante Olivia, donc voilà, elle a quitté cette terre, c'est pas une mort, c'est pour une revivance dans le ciel. Et donc je garderai toujours les bonnes choses de ma petite maman chérie parce que il dit garde que le bien Olivia, mais en fin de compte je vois pas de ma maman, moi hein, mon choix personnellement, je vois pas le mal qu'elle a fait, je vois aucun mal, le beau, je garde que le beau d'elle, le beau c'est une super maman, une maman à l'écoute des siens, de sa fratrie de 13, elle a été enterrée beaucoup des siens, de ses enfants, mais le jour de sa mort, c'est étrange Olivia, parce que ma petite sœur qui s'en est allée à l'âge de 29 ans, le 21 mai, elle est venue chercher maman sur cette terre-là pour l'amener auprès d'elle. Voilà.
0: Ah ben ouais, voilà, c'était ouais. Des fois oui, c'est vrai qu'il y a des dates comme ça où les personnes disparaissent, mais on dirait qu'il y a une autre personne qui est venue la chercher de la même famille.
4: Moi j'y crois beaucoup en fin de compte Olivia, tu vois. Et après chacun sa croyance Olivia, mais je mets des mots comme ça dessus moi Olivia. Et tu sais dans mon présent j'essaie de mettre des mots MOS pour pas faire en MAUX pour transformer en MAUX sur moi. Parce que moi aussi, je suis pas en bonne santé, Olivia, tout ça, voilà.
0: Ouais. D'accord. Bah oui, il faut se préserver.
4: Voilà, Olivia. Je monopolise pas plus l'antenne. Je passe un petit bonjour à mes deux garçons, Romuald et Thibault, à mes petits-enfants, Quentin, Benjamin, Valentin, à ma moitié de soulier, Daniel, je l'aime, et à toute ma famille, il est à côté là-bas, je dois bien comprendre, bien sûr, bonjour, et surtout, un gros big up cœur pour Jennifer, ma nièce et ma filleule, là-bas, il est à côté là-bas.
5: D'accord.
4: Et un grand bonjour aussi à ma petite sœur Aline, parce que ben, tu sais, ben là, c'est quand on est dans un truc comme ça qu'on a retrouvé toute la famille. Depuis que ce temps, on les voit pas, et là, quand il arrive un truc comme ça, Olivia, on se retrouve, tu vois.
5: Bah oui, mais c'est ce qui est dommage. On n'est pas censé se voir dans ces moments-là. Hein. Enfin,
4: aussi,
5: si, il faut, mais il faut pas attendre ces moments-là pour se voir.
4: Voilà, voilà, Olivia. Mais tu sais, d'après moi, on a beau dire ça, mais c'est comme ça.
5: C'est vrai.
4: Ben, bon, allez, au revoir, tic tic.
5: Allez, bisous, bye bye, à bientôt. Gros bisous, bye. Bah oui, c'est vrai que c'est dur de perdre quelqu'un dans ces périodes-là, avec en plus la fête des mamans demain et tout. C'est pas évident. Allez, les 11h28, on va aller par ici, puis après on aura une petite pause publicitaire. Oui, Freedom, bonjour, allô. Allô, il y a quelqu'un? Moi, je suis là. Hein.
6: Oui, allô, c'est Radio Freedom.
5: Oui, c'est Radio Freedom.
6: Oui, bonjour, Olivia.
5: Bonjour. Bien. Oui, bien et où?
6: Et ça va. Pour moi, remercier M. Fanton quand même, tout ce qu'il a fait pour, enfin, s'il y a un témoin, pour ma sœur, parce qu'elle avait son mari, était mort, on a 2 ans. Donc, oui. M. Fanton a bien aidé ma sœur en France, Poiré-la-Réunion. Donc, il fait mal le cœur quand même. Hein? Et là, ma sœur a téléphoné à moi de la France, a dit, remercie M. Fanton pour tout ce qu'il a fait pour... et son mari. Oh là, M. Fanton était bien là, et la bien aide de ma sœur. Parce que, normalement, elle était dans un mutuel, mais comme elle avait 1 an là-bas, la mutuelle était pour ne pas prendre la charge de ma sœur.
5: D'accord.
6: À la Réunion, oui, mais là-bas en France, non.
5: Oui, vous pouvez
6: mais
5: pas en
6: M. Fanton l'a bien fait le cadeau de l'Égypte. Elle a bien aidé ma sœur, moi, est content. Parce que toute la famille aussi, parce que pour finir un code, la France de la Réunion, les chers. Hein.
5: Ah bon, c'est combien?
6: Ah ben, écoute, elle est au moins 7000 euros.
5: Oh hein. Ah bon?
6: Ah oui, elle est très très chère, pour finir, bien chère, c'est... Et à la morgue et machin, ils emmènent l'aéroport. L'aéroport, bon, ben, après, il faut y avoir payé encore. Ben, là, il est plus machin qu'un machin qui voyage. Hein. Ah ouais.
5: Ah ouais, c'est vrai que ça, en fait, ce n'est pas le genre de choses auxquelles on pense, même si on fait un contrat, je sais plus comment ça s'appelle là, pour quand on décède, où les pompes funèbres s'occupent de tout. Mais c'est vrai que si on est en métropole et qu'on veut être rapatrié, par exemple, à La Réunion, bah oui, c'est cher. Hein.
6: Ouais, c'est autre chose. Parce que le pompe funèbre avait dit si 3 mois et machin, c'était bon, mais comme lui, il avait 1 an déjà, il a parti voir ses enfants là-bas, et il est mort là-bas, il a fait un AVC, il est mort, et après, et les enfants n'étaient pas, ils ont été avec papa et là-bas, donc il a dit, vous êtes en travail, mais après, quand vous êtes en retraite, donc vous êtes retour à La Réunion, donc,
5: ouais.
6: Donc là, vous dites que mon beau-frère et machin, mais il veut dire tout le monde n'a pas participé, mais pour retour aller comme ça, là. Ah, ben, M. Fanton a bien fait un canot léger pour ma sœur. Donc, ah ouais, M. Fanton, merci. Et ma sœur, la France, il remercie à où? C'est pas pour moi, c'est pour ma sœur. Ma sœur a déjà mon téléphone sur Radio Freedom, dit M. Fanton, bon, ben, merci beaucoup, ça m'a l'air regrettant. M. Fanton a quitté son machin comme ça. Ben, il était occupé bien. Ah ouais.
5: D'accord.
6: Ah ouais.
5: Eh ben, s'il nous entend, il va être content.
6: À service, donc, ma sœur a dit félicitations. Après, quand ma sœur va arriver, parce que ma sœur vient en vacances mois de juillet, ben, elle va au téléphone à lui, parce que maintenant son numéro, M. Fanton.
5: Oui.
6: Elle va téléphone à lui, ben, elle va remercier à lui. Peut-être, bon, on va prendre un petit cadeau de la France suivant lui.
5: Peut-être, hein, pourquoi pas.
6: Je ne connais pas. Ah, ouais.
5: Elle est où en France, votre sœur?
6: À Toulouse.
5: À Toulouse? Ah ben.
6: Oui, ma soeur est à Toulouse avec ses enfants. On a 4 enfants, les 4 enfants là-bas. Mmh. On a la partie pour faire des études, mais après, la mariée, elle reste là-bas même. Il vient en vacances, mais il vient du Raoult pour rester. La maman dans notre maison ici, il vient, quand il vient en vacances, mais après, pour rester, il a dit quand je serai en retraite.
5: Ah oui, d'accord. Mmh. Après, elle viendra.
6: Ah oui. Ah ouais, après maman est venue. C'est pour ça que tu n'es pas yanté à votre papa là-bas. Donc, il dit, c'est pour ça que tu es yanté à votre papa à La Réunion. D'accord. Ça fait quelqu'un Sainte-Marie, ça.
5: D'accord. Eh bien, Sainte-Marie, quelqu'un de Sainte-Marie, on vous embrasse.
6: Merci beaucoup. Allez, ben, dis-moi si on est au bureau à Paris, hein.
5: Ouais, à bientôt.
6: Allez, à bientôt, Lydia. Ben, t'es, ça faisait ce qu'il fait sur Radio Freedom, là. Oh là, t'es, si t'es pas Radio Freedom, là, ben, bon, t'es le monde, t'es doraté, alors, là.
5: Ah, ben, oui, c'est vrai, mais Freedom est magique. Ah. Mais c'est vous aussi, ah, les auditeurs,
6: Radio
5: qui aidez, hein.
6: Là, les magies, là. N'importe quoi, Radio Freedom, les latés pour aider à nous.
5: Tout le temps, tout le temps.
6: Tout le temps, il faut lui donner la voix à nous. Merci beaucoup.
5: De rien. À bientôt. Au revoir.
6: Allez, gros bisous. Bonne
5: gros bisous.
6: Bonne fête à toi.
5: Merci à vous aussi. À bientôt. Au revoir. Au revoir.
6: Merci. Allez, au revoir.
5: Bon, ben voilà, c'était quelqu'un de Sainte-Marie. Oui, Aurélien Sonton, hein, donc, qui a bien aidé sa sœur pour le rapatriement du corps de son mari. Ça coûte cher, un rapatriement. Vous saviez ça? Ben, vous pouvez nous appeler 02 62 99 12 00. On fait la petite pause publicitaire et puis on revient dans, bah, allez, dans moins de 2 minutes. On est là. Donc restez ici et vous appelez le 99 12 00. Les sujets sont libres. À tout de suite.
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5: Il est 11h36 02 62 99 12 00, c'est la libre antenne. Et vers 11h50, préparez-vous, j'espère que vous avez votre quotidien pour gagner de l'argent. Mais si vous n'avez pas le quotidien, bah on pourra juste papoter, au pire des cas. Mais il faut aussi répondre au téléphone, évidemment. Freedom, bonjour, allô. Allô.
19: Allô.
5: Y a quelqu'un? Bonjour.
19: Bonjour.
5: Comment ça va?
19: Ça va.
5: Bon, tant mieux. Dites-moi tout.
19: C'est Jackie.
5: Oui, Jackie.
19: Pour le match de ce soir.
5: Ah, Jackie. Ah, pour le match de ce soir. Alors, PSG ou Arsenal?
19: Moi, je suis un Marseillais.
5: Oui, mais bon, là, Jackie, ça compte pas.
19: Non. Moi, je suis un Marseillais.
5: Bah oui, mais du coup, vous allez regarder le match?
19: Ouais, bien sûr.
5: Ah oui, mais vous allez un petit peu comme ça, veut dire, allez, le PSG quand même, on va pas laisser gagner Arsenal, si?
19: Mal de chien, Marseillais.
5: Donc c'est non. Bon, bah juste pour regarder, savoir s'ils ont bien joué ou pas.
19: Mais oui, mais les hommes qui a parti prendre la vie, moi.
5: Oui.
19: Il va ramener un morceau de la Tour Eiffel.
5: Elles vont emmener un morceau de la Tour Eiffel? Ah, peut-être, oui, c'est vrai, peut-être. Bah oui, c'est ça. Mais, alors, je sais, Jackie, vous êtes à Marseillais.
19: Oui.
5: Mais est-ce que vous n'avez pas l'impression que cette équipe du PSG, elle fait plus équipe par rapport à avant?
19: Ben oui, mais quand même...
5: Je veux pas savoir, je suis Marseillais.
19: Non, pas ça. Et l'équipe Paris, les tourmentants.
5: Ah, c'est ça. Mmh.

0: Il est bon. Jusqu'au bout. Il est marseillais, il veut pas le savoir.
1: Ben,
0: vous êtes marrant. Non, mais c'est bon, on verra ça. On regardera, hein, de toute façon, le match. Moi, je regarde le match.
1: Ben, moi aussi.
0: Ben oui.
1: Mais peut-être que je pleurerai.
0: Ah, peut-être. Peut-être que Jackie va pleurer si le PSG gagne. Bon, on verra ça demain, Jackie. On se rappelle demain, alors.
1: Ben... Si,
0: oui.
1: Dans le gain, je te rappelle, si tu as vu le gain, je camoufle.
0: Je m'enferme à la maison, je ne peux voir personne. Il est à la télé, la radio, on n'entend plus parler de Jackie. Pendant 15 jours, le temps qu'il s'en remette. Ok, les bons. Eh ben, on fait comme ça. Bon, ben, on verra demain. Demain, à l'antenne, je dirai, bon, ben, on aura peut-être Jackie aujourd'hui, mais on n'aura pas Jackie. Le PSG a gagné.
1: Ce matin.
0: Oui.
1: Les Daï, PSG.
0: PSG. Oui.
1: Ben.
0: Bah, après, c'est normal que, bon, voilà, Arsenal, PSG, c'est normal qu'on. Soit pour le PSG, soit pour les Marseillais, évidemment. Mais bon, il y a peut-être des Marseillais aussi qui vont soutenir le PSG, hein.
1: Non, moi,
0: ce sont des traîtres.
1: Moi, je suis un Marseillais à fond.
0: À fond, à fond. Allez, l'OM.
1: Allez, l'OM.
0: Bon, bah, Jackie, à demain.
1: Oui.
0: Ou pas.
1: À demain, pleurer. Soit pleurer, soit pour rire.
0: D'accord. Ok. Et Jackie, le match, là, vous allez le regarder sur quelle chaîne?
1: Ben, ça dépend.
0: Comment ça, ça dépend?
1: Sur la une.
0: Ah, c'est retransmis?
1: Oui.
0: Sur,
1: ouais.
0: Sur TF1?
1: Ouais, c'est le premier canal.
0: Ah, sur Canal?
1: Oui, Canal ou RFO.
0: D'accord, RFO. RFO, Jackie, ça n'existe plus. Maintenant, c'est Réunion Première. Hein.
1: Réunion Première.
0: Parce que là, si vous cherchez RFO, alors là, c'est sûr que demain, vous allez pleurer.
1: Réunion Première, RFO.
0: D'accord. Oui,
1: la...
0: mais on sait bien, c'est la même maison.
1: La Réunion, c'est la Réunion. Hein.
0: Bah oui, c'est ça. Hein. Bon, allez, bon. Bon, bah ok, bah Jackie, à demain.
1: À demain.
0: Allez, à demain.
1: Et vous vous souvenez de moi, vous?
0: Comment?
1: Vous vous souvenez de moi?
0: Bah bien sûr, demain je me souviendrai de vous.
1: Oui.
0: Dès que vous allez dire, c'est Jackie, je ferai, ah, Arsenal a gagné. Si Jackie Arsenal n'appelle pas, ben bah, c'est que PSG a gagné.
1: On fait de la vie.
0: Ouais, donc ouais, le match est retransmis sur Canal+.
1: Oui.
0: Ok, les bons. Jackie, bisous. Ouais.
1: Bisous, bisous.
0: Bye bye. Bah oui, et ce soir, évidemment, il y a le foot. Est-ce que vous allez regarder le match? La Ligue des Champions. C'est ça, hein? Oui, c'est la Ligue des Champions. PSG contre Arsenal. Ah, alors, qu'est-ce que vous en pensez? Est-ce que vous êtes comme Jackie? Vous êtes Marseillais? On est, non, Marseillais à fond. Que le PSG gagne, oh, ça va être le désespoir. Voilà, il y a Réunionnais qui joue au PSG? Ce serait bien ça, non? Bah au moins comme ça, au moins, on saurait pourquoi on regarde le PSG. Bon, les auditeurs fouteux là. Ah, il n'y a pas de Réunionnais dans le PSG. Il y aura Guillaume Moreau sur place. Ben c'est bien. Déjà, voilà, ok. Merci Charlotte. Ah, il y a le fan club PSG Réunion qui est à Budapest. Ben voilà, donc il y a des Réunionnais. Ouais, ouais. Oui, eh. Regardez tous la télé. On aura des drapeaux Réunionnais dans la tribune.
2: Vas-y, mets-moi le micro.
0: Ça y est, j'ai mis le micro.
2: Ah, trop bien, trop bien.
0: Non, parce que depuis tout à l'heure, elle me parle, donc je répète ce que me dit Charlotte. Parce qu'elle est plus branchée que moi au niveau foot.
2: Un petit peu, pas plus, hein, pas plus.
1: Bah.
2: Donc oui, bah ce soir, écoutez, allez, on croise les doigts, ça sera la deuxième étoile sur le maillot.
0: Peut-être, ouais, ah, peut-être. Vous allez regarder?
2: Eh bien, et comment?
0: Moi aussi.
2: Et comment rater ça? Jamais, non. Écoutez, c'est l'équipe française en finale.

0: Coupe donc de la Ligue.
1: Ouais, enfin c'est le PSG, c'est pas les. Oui, c'est bah, l'équipe française, c'est
0: équipe,
1: le PSG.
0: C'est une équipe.
1: C'est,
0: c'est la France qui est représentée. Oh,
1: c'est
0: stop.
1: Vrai.
0: Voilà. Donc voilà. C'est génial. On va avoir des. Donc il y a au moins une dizaine de personnes hein, réunionnaises qui sont parties pour voir ce match à Budapest. Et c'est le fan club Réunion, donc fan club PSG Réunion qui s'est pris vraiment à l'avance tout ça pour organiser ce voyage. Et ben il y aura des beaux drapeaux réunionnais
1: ouais,
0: dans les tribunes. Voilà, la Réunion sera là-bas.
1: Ça va être chouette. Et mais non, mais faudra, ben ouais, faudra regarder. Moi je regarde, c'est par rapport à l'ambiance.
0: Franchement,
1: après,
0: franchement,
1: j'avouerai, je connais pas trop, mais
0: l'année dernière, j'étais pas en finale, j'étais en demi-finale. Oh là là.
1: Mais ah oui, comment... la demi-finale, oui.
0: Mais comment vous dire que c'était magnifique?
1: C'est marrant, c'est, en fait, est-ce que c'est le seul moment où il y a les gens qui se mettent ensemble, là, même ceux qui connaissent pas le foot et tout ça? C'est marrant, je trouve ça bien.
0: Franchement, qu'on aime pas, quand on se retrouve dans les gradins, avec le COP à côté, à entendre tous les tambours, toutes les chansons, le ceci, le ça, on ne peut que s'ambiancer. Voyez le dimanche après-midi avec Jean-Claude David?
1: Oui.
0: Eh ben, on a la même, mais vraiment au cœur des festivités.
1: C'est génial.
0: Voilà.
1: Bah, nous verrons ça ce soir.
0: Donc, un jour,
1: en
0: Freedom
1: plus,
0: sera invité.
1: Bah ouais.
0: Pour faire,
1: bah, déjà, les Réunionnais qui sont là-bas, là, même à Budapest, hein, si vous suivez le match, appelez-nous.
0: Ah oui, commentez-nous là le match.
1: Bah ouais, puis même l'ambiance
0: pronostic.
1: Budapest, tout ça. C'est comment et tout Budapest, moi je connais pas.
0: Dans le quotidien, on a, vous voyez, on a en première page du quotidien du jour justement la question est-ce que on aura une paire d'étoiles, je crois. Hein, c'est bien ça.
1: C'est la paire des étoiles.
0: La paire des étoiles, donc voilà, ouais. Ça, ce sera pour
1: c'est
0: cette.
1: C'est comme des boucles d'oreilles.
0: Pour cette deuxième titre, là, ce serait génial. Et on a Ousmane Dembélé en tête là sur l'affiche, sur première page. Et il rassure un petit peu les fans pour dire que ça va le faire. Il le commente dans les pages juste après. Ils le disent, hein, ça va le faire.
1: Oui.
0: Voilà.
1: Il n'y a pas de doute sur sa présence ce soir.
0: Voilà.
1: Ça va
0: on
1: le faire.
0: Espère que ce soir on aura un beau match.
1: Oui, on aura. Mais je pense qu'on aura un beau match.
0: Ah ben, on va.
1: Ah, il y a Monsieur Trump.
0: Il y a aussi, oui, il y a aussi le bœuf. Oui, buff. J'en ai parlé ce matin dans les journaux. Alors pour ceux qui n'ont pas le journal, allez vite l'acheter. Hein, il y a encore temps. Il reste, il vous reste 5-10 minutes à peine là.
1: Pas,
0: donc
1: 5 minutes.
0: Allez, 5 minutes là pour essayer de remporter le frigo quotidien. Mais il y a un bœuf qui a été épargné parce qu'il a une ressemblance, une étrange ressemblance avec le président des États-Unis.
1: Mais ouais, parce qu'en fait, il a les cheveux blonds, mais
0: c'est un bœuf albinos. Donc il est blond déjà. Et ils ont peigné ses poils.
1: Oui, mais en fait, ils auraient dû faire comme un brushing parce que Trump, il a comme un brushing quand même. Parce que là, il a ri au milieu.
0: Ouais, mais franchement.
1: Peut-être qu'il n'y avait pas assez pour faire.
0: Franchement, dans la première pensée que vous avez eue, Olivia, je vous vois venir. La première pensée que vous avez eue, comme tous ceux d'ailleurs, et c'est pour ça que ce bœuf a été épargné, c'est parce qu'il ressemble étrangement à Donald Trump. Et il est photographié partout. Voilà, les gens se déplacent pour aller le voir au Bangladesh.
1: Au Bangladesh.
0: Incroyable, hein. C'est insolite, ça.
1: Mais
0: hein,
1: oui, mais est-ce que Trump est au courant?
0: Ah, écoutez,
1: Monsieur Trump, appelez-nous, s'il vous plaît.
0: Voilà, please call us, please.
1: Call me.
0: Voilà.
1: Mr.
0: Donald Trump, please.
1: Oui.
0: Voilà.
1: On parlera peut-être d'autres choses, mais voilà.
0: Non,
1: mais après,
0: c'est
1: pas une obligation non plus.
0: Ouais,
1: hein.
0: Ou sont chargés de la presse, là.
1: Ouais,
0: communiqué de presse.
1: Ouais, c'est une dame.
0: Ouais, appelez-nous, là. Il doit bien avoir quelqu'un qui parle français qui peut nous appeler. Parce qu'en anglais, on pourra pas traduire. Héloïse n'est pas encore là.
1: Si, non, mais on va se débrouiller, à monsieur. Gueule. Quoi?
0: Ah!
1: Oh, tu parles anglais, toi?
0: You speak English very well?
1: Ouais.
2: Exactly.
0: Oh yes, thank you.
2: Of course.
0: Oh bien, trop bien. Ah, voilà.
2: Attends, je mets le casque. Wait a minute, please. I met the casque parce que sinon
0: I boot.
2: Je n'entends pas où.
0: Oui.
1: Il y a pas que Héloïse qui sait parler anglais.
0: Mais
2: non, mais voyons.
0: Alors, attends, je te vois pas. Attends, je me décale. Il y a la fiche devant. Voilà.
2: Hello.
0: Voilà.
2: Hello.
0: Tu vois?
2: Oh, regarde.
1: Hello.
0: Nice to meet you.
2: How are you?
0: I'm fine, and you?
1: Mais non, mais on va se débrouiller. Mais on va se débrouiller de toute façon. À trois, là, je suis sûre que quand Donald Trump il appelle,
0: bien sûr, bien sûr.
1: On va gérer ça.
2: Bon, tout à l'heure, on fera un petit point quand même en direct de Budapest.
1: Ouais.
2: Ça serait bien?
1: Non, ça serait bien. Franchement, les Réunionnais, si vous êtes à Budapest, vous écoutez Radio Freedom.
0: Lance un appel à Alain.
2: On aura.
0: Donc Alain qui est le président, du club, PSG, fan club PSG Réunion.
2: Je ne sais pas si on aura Alain, mais en tout cas, on aura quelqu'un qui est à Budapest. On fait le journal de midi et demi d'abord, parce que là, on va jouer, après il y a les décès, après on fait un point.
0: D'ailleurs, je me dépêche. Okay. Je dois finir.
2: Ah oui.
0: Allez, à tout à l'heure.
2: Go walk. Go walk.
1: Parce que sinon, toutes les trois, là... Vous... Ah, vous restez là ou vous...
2: Bah oui, non, mais les 49, là, on enchaîne.
1: Les 49, on enchaîne avec 2 minutes d'avance.
2: 2 minutes. C'est 11h50. Ouh, 49, 50.
1: Ah non, c'est avec... Je sais.
2: Hey, alors, la direction. Bolivia, il sait pas compter.
1: Mais non, j'ai un problème avec les 1. Comme tout à l'heure, je me suis trompée aussi pour le prix d'Omillon. Je dis... haut et fort, 992. Et puis après, je dis 991. Heureusement que la dame a appelé. Parce que même sur mon papier, j'ai marqué 991.
2: Ah oui, d'accord. Mais... Bon, dormez le soir.
1: Mais faut pas trop dormir. Parce que justement... Allez. Bon, et après, voilà. Donc, tout ce qui est foot, tout ça, allez-y, appelez-nous.
2: Oui,
1: savoir si vous allez voir le match. Et ce que vous pensez.
2: Les pronostics. Est-ce que vous allez manger des pizzas? Est-ce que vous allez manger des bouchons, des pop-corn, des... Est-ce que, voilà...
1: Est-ce que vous allez être à la maison? Vous allez sortir?
2: Voilà.
1: Est-ce que vous êtes à Budapest? Mais oui, moi, je serai
2: le match. Ouais. Ben voilà, donc appelez-nous pour nous raconter qu'est-ce que vous avez prévu. Ouais. On lance le Frido quotidien.
1: On lance le Frido quotidien maintenant.

0: baisse un chouïa. C'est fort.
1: Bah, c'est pas moi qui
0: On a 700 euros au Frido quotidien aujourd'hui, samedi 30 mai, veille de fête des mères. Donc, si vous avez votre quotidien, eh ben, tant mieux, vous allez gagner 700 euros. Si vous n'avez pas votre quotidien, eh ben, vous n'allez pas gagner 700 euros. Donc aujourd'hui,
1: on pourra discuter. On va chez Antoine.
0: On va chez Antoine. Antoine, oui. Qui se situe où?
1: Il est à Saint-Denis. Rue Vincent-Paul.
0: Oh ben voilà,
1: Vincent-Paul.
0: On va juste à côté de Saint-Fix.
1: Ouais, c'est un Saint-Fix.
0: Donc on Antoine. Va juste à côté de chez nous. Ou...
2: Le numéro.
0: Ah non non non non non non non non non non non non non pas ça. On a déjà ça avec Max tous les lundis.
1: Oui, mais pourtant j'ai bien fait. Hein. Alors je vais recommencer. C'est pas grave.
0: C'est
1: peut-être
0: Antoine.
1: Que la dame elle est fâchée.
0: C'est pas une dame. C'est il
1: Mais
0: c'est
1: le pas répondeur,
0: une dame, Antoine.
1: Le répondeur, c'est la dame.
0: Okay. Okay.
1: Oh. Moi, je parle à tout le monde. Hein. Non, mais oh.
0: Bon, ben.
1: Voilà, des fois, c'est, elle est pas chez la dame.
0: Non, mais elle est de partout, elle.
1: Non, parce que des fois, elle dit ça, puis après, elle laisse sonner, la personne décroche.
0: Ah ouais?
1: Oui.
0: Ça existe?
1: Elle est fâchée. Oui, bien sûr.
0: Ah bon, d'accord, ok. Bon, ah là, oui, dans le quotidien, on nous dit où est-ce qu'on peut voir le match ce soir. C'est bien.
1: Bon, elle est vraiment.
0: Pas d'Antoine.
1: Et celle-là,
0: elle a pas
1: m'énerve.
0: Envie. Bon, bah, c'est pas grave. C'est pas grave, la dame. On joue pas avec les répondeurs, Max dit. C'est pas grave.
1: Ah bon?
0: Ouais.
1: Donc, si Max a dit.
0: Non, non, pas du tout. Non, non, mais il dit beaucoup de bêtises.
1: C'est
0: mais
1: quoi
0: bon,
1: le jeu, là? Jacques Adi a dit.
0: Oui. Mais c'est pas Max a dit.
1: Non, ça marche pas avec Max a dit.
0: Non, non, non. Allez, question.
1: Alors, la question. À la page 14.
0: Ah, on va dans le sport.
1: Ah. Oui. Quel est le titre du premier article?
0: Le choc des cultures.
1: Et on parle de quoi?
0: On parle de handball.
1: Ah bon?
0: Château-Morange, Cressonnière chez les hommes. C'est cet après-midi.
1: Oui.
0: Ben, c'est la finale.
1: Ah ben, allez-y.
0: Voilà.
1: On les soutient.
0: Où est-ce que ça se. Oui, on soutient tout le monde, nous. De toute façon, on n'a pas de préférence. On soutient tout le monde. Donc, les handballeurs de Château-Morange et les handballeurs de la Cressonnière, eh ben, bon courage, bon match. Et puis voilà.
1: Et puis, appelez-nous aussi, évidemment.
0: Oui, c'est au Stade de l'Est. Voilà, c'est au Stade de l'Est aujourd'hui.
1: D'accord.
0: Ah, mais il y a les femmes qui jouent aussi à 14h45 et les hommes, c'est à 17h. Voilà.
1: Bon, ben, c'est chouette.
0: C'est chouette.
1: Ouais, donc, lundi, 800 euros.
0: Lundi, 800 euros, oui.
1: Lundi 1er juin,
0: oui,
1: 800 euros.
0: 1er juin. On salue toute l'équipe du quotidien. On leur souhaite un très bon week-end. Et bon appétit toute la réunion. Et puis, à plus tard.
1: Bah ouais. Oh, on a quand même une bonne nouvelle au niveau du gazole. Le 1er juin.
0: Oui.
1: On
0: c'est
1: perd
0: une bonne nouvelle pour ceux qui roulent au gazole.
1: Ah,
0: gazoil,
1: bah, c'est évident.
0: Oui. Et la fête des mères.
1: Fête des mères.
0: La fête des mères. Attends, mais change le jingle parce que là on a fini les frites au quotidien. Mais un truc qui quelque chose qui donne envie parce que la fête des mères des 45 ans de Freedom, et ben c'est demain.
1: Ouais.
0: Et demain, qu'est-ce qu'on gagne?
1: Et ben on va pas dire rien parce que ce n'est pas vrai. J'ai rien pour.
0: Charlotte, t'as une idée, une petite musique?
1: Attends,
0: Charlotte, elle nous écoute pas. Vas-y.
1: Mais non, parce que Charlotte elle bosse.
0: Allez, bah nous aussi. Bon, c'est pas grave. 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

0: Mais parce que j'ai tapé bonne fête, c'est ce qui m'a sorti.
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0: elles vont sortir là, au lieu d'avoir un sac à main, eh ben,
1: elles vont sortir avec un marteau.
0: Ouais.
1: Avec un tournevis.
0: Et avec sa caisse à outils.
1: Avec une caisse à outils. 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
0: Ouais. Boucle d'oreille, collier,
1: bracelet.
0: Tout qui peut faire mieux.
1: Ben, il y a que Freedom qui peut faire ça.
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0: 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Et là, on danse.
1: M'entraîne.
0: Bah ouais, c'est
1: Bon, voilà. Allez, je vous laisse. Salut, Anita. Bon appétit, tout le monde.
0: Bah oui, bon appétit, tout le monde. Maintenant qu'on a bien fait la fête, là, ça nous donne envie de manger. Oui. Là, j'ai mon estomac qui commence à faire. Eh ben, tu attendras. Quant à vous, qu'est-ce que vous mangez à midi? Qu'est-ce que vous allez préparer demain pour le repas de la fête des mamans? Qui est-ce qui va cuisiner? Vous n'allez pas me dire que c'est maman qui va faire la cuisine demain. Les enfants, les papas. Non, vous n'allez pas me dire ça. Appelez-moi. Appelez-nous, savoir qui. Qu'est-ce que vous allez préparer pour votre maman chérie demain? Freedom, bonjour. Allô? On coupe la radio.
2: Allô?
0: Allô, oui, bonjour.
2: Oui, bonjour madame. Bonjour. Enfin.
0: Enfin.
2: Ça fait longtemps que je suis...
0: Alors, dites-moi.
2: Je suis sonnée.
0: Oui.
2: Voilà, je voulais, moi, apporter mon soutien à M. Aurélien Santon.
0: D'accord, allez-y.
2: Je voudrais dire à tous nos élus de la Réunion, là, ils ne s'occupent pas de nous, mais aide ce petit bonhomme-là, s'il vous plaît, à remonter pour qu'il ne lâche pas son comment dire... son bâton. Parce que pour moi, la première personne qui s'occupe de nous, c'est Madame Odd.
0: Oui.
2: La première.
0: Mm-hmm.
2: Et le deuxième, c'est Monsieur Aurélien Santon. Mais franchement, je dirais, mais ça, je dis ça avec le cœur, ben, tous nos élus, là, ben, aidez au moins cet homme-là, aidez à le relever pour qu'il ne penche pas. Voilà.
0: D'accord.
2: C'est tout ce que j'avais à dire, madame.
0: Eh ben, le message est passé. Et c'est
2: je
0: vrai
2: vous
0: que.
2: Merci, madame.
0: Ben, je vous en prie. Vous connaissez Aurélien Santon?
2: Non.
0: Non.
2: J'entends sur Freedom.
0: Oui. Oui, non, mais vous n'avez jamais eu l'occasion de
2: non,
0: le voir.
2: Non.
0: D'accord.
2: Et j'entends sur Freedom tout ce qu'il fait pour aider toutes les personnes sur tout plan.
0: Oui, c'est vrai voilà. Que ouais, il aide vraiment les personnes
2: dans le besoin surtout plan il aide. Donne il donne la main, il tend la main à toutes les personnes qui ont besoin.
0: Oui, c'est vrai.
2: Voilà.
0: Donc ouais.
2: Alors si tous nos élus ils s'occupent pas de nous et une fois en place, ils se remplissent les poches. Et puis nous, on se démerde. Alors, excusez-moi, je voudrais dire, ben, aider au moins plus que nous, c'est, ils nous pompent un peu de merde, mais au moins cette personne-là, M. Aurélien, donne la main à remonter, s'il vous plaît. Si vous entendez là, nos élus, là, s'il
0: oui.
2: vous plaît.
0: Oui, oui.
2: Voilà, madame. C'est tout ce que j'avais à dire.
0: Eh ben, écoutez, le message est bien passé. Hein,
2: Merci, madame.
0: Je vous en prie.
2: Bonne
0: à bientôt.
2: À vous.
0: Au revoir.
2: Bonne fête à vous.
0: Merci à vous aussi.
2: Allez, au revoir.
0: Au revoir. Il est midi. Et on est sur Freedom 2.
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4: Bonjour à tous. Après une semaine de températures inédites pour un mois de mai, la chaleur retombe enfin sur l'Hexagone. Seuls 4 départements, Paris et sa petite couronne, sont maintenus en alerte orange ce samedi. La fin de l'épisode est attendue ce dimanche avant le retour d'un temps plus frais et surtout plus humide la semaine prochaine. La pression était devenue trop grande. Patrick Bruel annule ses concerts de l'été. Visé par plusieurs plaintes pour violences sexuelles, l'artiste renonce à ses dates jusqu'en septembre. Une décision dans un souci d'apaisement selon sa société de production, qui assure ne pas vouloir exposer les organisateurs ou le public à un climat de tension alors que plusieurs festivals subiraient selon elle des pressions. Le ministre de l'Intérieur promet une tolérance zéro ce soir en cas de débordement en marge de la finale de la Ligue des Champions. 22 000 policiers et gendarmes seront mobilisés partout en France, dont 8 000 rien qu'à Paris. Un dispositif XXL un an après les scènes de chaos et de pillage dans la capitale en marge des célébrations du titre du club parisien. La préfecture de police oblige tous les commerces des Champs-Élysées à fermer leurs portes une heure avant le coup d'envoi ce soir. Il est prévu à 18h à Budapest. Dans l'actualité également, plus de 2 heures de réunion, la promesse d'une décision imminente, mais finalement toujours pas d'annonce. L'incertitude règne autour des discussions entre Washington et Téhéran. Les États-Unis ont affirmé ce matin qu'ils avaient les moyens de repartir en guerre contre l'Iran après avoir assuré qu'un accord ne sera possible que si les lignes rouges de Donald Trump sont satisfaites. Premier meeting de campagne pour Gabriel Attal. Le patron de Renaissance réunit ses soutiens au parc des expos de la Porte de Versailles à Paris. Le coup d'envoi est donné à moins d'un an de la présidentielle. Le week-end prochain, c'est Jean-Luc Mélenchon qui montera sur scène à Saint-Denis. Et puis les deux derniers Français encore en compétition attendus sur les courses cet après-midi à Roland-Garros. Moïse Kouamé affronte le Chilien Alejandro Tabilo et Diane Paris fait face à l'Américaine Amanda Anisimova. Excellente fin de matinée à tous.
0: Et il est 12h02, tout de suite, les avis de décès avec MutaDC.
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0: en métropole et à Saint-Pierre. Décès de monsieur Ancile Jean-Marie. Décès de monsieur Ancile Jean-Marie, originaire de Saint-Pierre. Décès survenu en métropole vendredi 17 avril à l'âge de 67 ans. La bénédiction de l'urne aura lieu en l'église de la Ravine des Cabris à 15h cet après-midi. L'inhumation se fera au cimetière de Saint-Pierre. À commune Bègue, Sainte-Suzanne. Décès de monsieur Ponty Jean-Loïc. Décès de monsieur Ponty Jean-Loïc, fils de monsieur Jean-Marie Ponty et de madame Rosemée Farlaé Simiciel. Décès survenu vendredi 15 mai à l'âge de 34 ans. Le convoi mortuaire sortira du centre funéraire de Bois-Rouge-Sainte-Marie où se tiendra une veillée à partir de midi demain. La bénédiction aura lieu en l'église de Quartier Français à 14h30 lundi après-midi. L'inhumation se fera au cimetière de Quartier Français. À Saint-Louis, décès de monsieur Kalichiama Marc Joseph. Décès de monsieur Kalichiama Marc Joseph. Décès survenu jeudi à l'âge de 93 ans. La famille ne souhaite ni fleurs ni couronne. Le convoi mortuaire sortira de la salle d'éveillé de la rivière Saint-Louis aujourd'hui. La bénédiction ralliant l'église de la rivière Saint-Louis à 14h30 cet après-midi. L'inhumation se fera au cimetière de la rivière Saint-Louis. Au tampon. Décès de Madame Boyer Julie. Décès de Madame Boyer Julie. Décès survenu en métropole le vendredi 15 mai à l'âge de 75 ans. La bénédiction aura lieu en l'église du Tampon Centre-Ville à 15h30 cet après-midi. L'inhumation se fera au cimetière de Terrain-Fleury. Au Tampon. Décès de Monsieur Vitry Jean-Claude. Décès de Monsieur Vitry Jean-Claude. Décès survenu jeudi à l'âge de 77 ans. Le convoi mortuaire sortira de la maison des veillées du Tampon. La date et l'heure des obsèques seront communiquées ultérieurement. À Sainte-Rose. Décès de monsieur Lambert Urbain Harry. Décès de monsieur Lambert Urbain Harry. Décès survenu jeudi à l'âge de 81 ans. Le convoi mortuaire sortira de son domicile au 29 chemin Indivy à Bois-Blanc-Sainte-Rose. La date et l'heure des obsèques seront communiquées ultérieurement. À Piton-Saint-Leu. Décès de monsieur Le Breton Gérard Philippe. Décès de monsieur Le Breton Gérard Philippe. Décès survenu hier à l'âge de 63 ans. Le convoi mortuaire sortira de son domicile au 25 rue des Tamarins à Piton-Saint-Leu aujourd'hui. La bénédiction aura lieu à l'église de Piton-Saint-Leu à 14h cet après-midi. L'inhumation se fera au cimetière de Saint-Leu. À la Saline Léo Saint-Paul. Décès de monsieur Coulucci Jean. Décès de monsieur Coulucci Jean. Décès survenu jeudi à l'âge de 77 ans. Le convoi mortuaire sortira de son domicile au 7 rue des Acacias à la Saline Léo Saint-Paul aujourd'hui. La bénédiction aura lieu en l'église Sainte-Thérèse d'Avila à 14h30 cet après-midi. L'inhumation se fera au cimetière de l'étang Saint-Paul. À Salazie et à Saint-André. Décès de Madame Gista Marie-Germaine Nénaz. Décès de Madame Gista Marie-Germaine Nénaz, employée communale. Décès survenu hier à l'âge de 91 ans. Le convoi mortuaire sortira du 725 rue du Butor à Saint-André aujourd'hui. La bénédiction aura lieu en l'église Pellevoisin à 16h cet après-midi. L'inhumation se fera au cimetière de Chamborne. À Colmar, en métropole. Décès de Madame Échati Marie. décès de Madame Echati Marie, maman de Monsieur Abdou Rafion, ancien joueur de football. Décès survenu le 23 mai à l'âge de 69 ans. Le corps sera rapatrié sur l'île demain. Le convoi mortuaire sortira de la mosquée Shafiq du port. L'inhumation se fera au cimetière paysager musulman du port. L'heure sera communiquée ultérieurement. Au port, rue Léon Dierx. Décès de Monsieur Grenou Josian, dit Ticanard. Décès de Monsieur Grenou Josian, dit Ticanard. Décès survenu hier à l'âge de 65 ans. Le convoi mortuaire sortira de chez ses parents au 9 rue Léon Dierx, le port, aujourd'hui. La bénédiction aura lieu au domicile à 15h cet après-midi. L'inhumation se fera au cimetière marin du port. À Saint-Denis. Décès de Monsieur Mtima Jean-Claude, dit Monsieur Muscle. Décès de Monsieur Mtima Jean-Claude, dit Monsieur Muscle. Culturiste à Château-Morange. Décès survenu hier à l'âge de 68 ans. La date, le lieu et l'heure des obsèques seront communiquées ultérieurement. À la plaine des Cafres. Décès de Monsieur Picard Laurent, dit Tilou. Décès de Monsieur Picard Laurent, dit Tilou. Décès survenu hier à l'âge de 46 ans. Le convoi mortuaire sortira de la chapelle ardente du Tampon. La date, le lieu et l'heure des obsèques seront communiquées ultérieurement. À Saint-Joseph, décès de Madame Lebon Béatrice Marie-Léontine, dite Kaki ou Fifi. Décès de Madame Lebon Béatrice Marie-Léontine, dite Kaki ou Fifi. Décès survenu hier à l'âge de 52 ans. Le convoi mortuaire sortira du 138 rue Petite Plaine, Plaine des Grecs, Saint-Joseph, demain. La bénédiction aura lieu en l'église des Lianes à 15h demain après-midi. L'inhumation se fera au cimetière des Lianes. À Saint-Joseph, décès de Madame Gossard, Joël, Marianne, dite Madame Joël. Décès de Madame Gossard, Joël, Marianne, dite Madame Joël. Décès survenu aujourd'hui à l'âge de 67 ans. Le convoi mortuaire sortira de son domicile au 47 avenue Jean Monnet, appartement 11, Les Cascades, Bras Fusil Saint-Benoît, demain. La bénédiction aura lieu en l'église de Saint-Benoît à 15h demain après-midi. L'inhumation se fera au cimetière de Saint-Benoît. À Sainte-Clotilde, décès de Madame Antoine Lucette Solange. Décès de Madame Antoine Lucette Solange. Habite à Sainte-Clotilde, au 20 rue des Goyaviers, des Goyaves. Décédée à l'âge de 85 ans. Le convoi mortuaire sortira du centre funéraire de Prima aujourd'hui. La bénédiction aura lieu à la salle d'adieu du centre funéraire de Prima à 14h30 cet après-midi. L'inhumation se fera au cimetière de Bois-Rouge. À l'étang salé. Décès de Monsieur Le Chat Louis-Joseph, dit Ticoc. Décès de Monsieur Le Chat Louis-Joseph, dit Ticoc. Décès survenu hier à l'âge de 92 ans. Le convoi mortuaire sortira de la salle funéraire de l'étang salé demain. La bénédiction aura lieu en l'église Saint-Dominique à l'étang salé à 15h demain après-midi. L'inhumation se fera au cimetière du même lieu. Au tampon. Décès de Madame Grondin Vivienne. Décès de Madame Grondin Vivienne. Décès survenu hier à l'âge de 81 ans. Le convoi mortuaire sortira de la maison des veillées du tampon demain. Une prédication par un pasteur aura lieu à la maison des veillées du tampon à 8h demain matin. L'inhumation se fera au cimetière de Terrain-Fleury. À la Saline-les-Bains, décès de Madame Monnier Lucette. Décès de Madame Monnier Lucette, décès survenu aujourd'hui à l'âge de 86 ans. Le convoi mortuaire sortira de la salle funéraire de l'étang Saint-Paul où la veillée se tiendra à lundi à partir de 11h. La bénédiction aura lieu à la chapelle du centre funéraire de Prima à 14h mardi après-midi, suivi de la crémation. À Trois-Bassins, décès de Madame Desplat, née Mermera Marie-Gisèle. Décès de Madame Desplat, née Mermera Marie-Gisèle, décès survenu aujourd'hui à l'âge de 96 ans. Le convoi mortuaire sortira de son domicile au 39 chemin de la Croix Biga à Trois-Bassins demain. La bénédiction aura lieu en l'église de Trois-Bassins à 14h30 demain après-midi. L'inhumation se fera au cimetière du même lieu. 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Prochain avis de décès cet après-midi et ce sera dans Trafic.
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0: Bon appétit, il est 12h14. 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

0: La Minute Dionysienne. La maire de Saint-Denis, Erika Barège, et d'autres élus de la ville ont fait l'expérience du transport en commun Baobab qui relie Saint-Denis à Sainte-Suzanne. Réalisé par la Cineur il y a 6 ans, son couloir exclusivement dédié aux bus est sans équivoque la meilleure solution pour éviter les embouteillages, particulièrement aux heures matinales entre Sainte-Suzanne et Saint-Denis. Les usagers n'y voient que des avantages.
1: Ça fait comme une ligne directe, on va dire, du coup c'est beaucoup plus rapide, c'est mieux.
2: Je suis moi-même usager depuis quelques années. Je suis très satisfait.
0: En évitant l'usage de son véhicule personnel, les adeptes de ce transport en commun gagnent sur ce trajet au moins une heure chaque jour. Erika Barège, maire de Saint-Denis.
3: Les embouteillages, c'est un problème de santé publique. Et nous, en agissant comme ça, on permet aux personnes de se libérer du temps, d'être avec leurs enfants, leur famille, faire de l'activité. On transforme la vie des gens et c'est vraiment notre ambition.
0: Autre avantage non négligeable au regard de la hausse des prix du carburant, votre facture de consommation sera allégée.
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9: Et tout de suite, c'est le journal de la mi-journée, présenté et préparé par Charlotte Cadet.
10: C'était passé aux journaux,
9: non,
10: ça.
9: C'est pas ça. Pardon. Charlotte Cadet, bonjour.
11: Bonjour Olivia, bonjour à tous. Dans l'actualité ce midi, tout d'abord, ce conflit de voisinage particulièrement lourd dans une résidence du quartier Fayard où un auditeur nous fera part des derniers faits. À suivre, nous entendrons également la maman d'Aurélien Santon avec beaucoup d'émotion conseiller son fils sur sa décision de démission de son poste au département. Et puis cette future maman en pleine galère hier soir qui a lancé un appel de détresse et qui a été entendue par une de nos auditrices. Ça sera retrouvé en fin de journal. Côté météo, une matinée ensoleillée sur la majeure partie de l'île et un après-midi sous la grisaille, bulletin complet à la fin de cette édition. Et nous ouvrons notre journal avec cette histoire du côté de quartier Fayard. Une habitante affirme vivre un véritable calvaire depuis plusieurs semaines. Des personnes se seraient installées dans les parties communes et autour de son logement. Elle dit avoir été confrontée à des menaces, à des insultes et à des comportements inappropriés. Face à la situation, elle aurait même fini par quitter temporairement son appartement avec son enfant. Mais l'auditeur que vous allez entendre nous rapporte qu'elle serait revenu et que la scène aurait été dramatique.
10: C'était passé aux journaux, ça. Une locataire où il y avait des squatteurs devant chez elle. Actuellement, là, je viens d'assister à une scène où ils allaient avoir une altercation avec sabre à la main, mais c'est la locataire. Donc je pense que c'était juste pour se défendre. Bon, il s'était pas dégainé ou quoi que ce soit, c'était dans la pochette, là, voilà, à la main. Mais c'est à Fayard, là. Ça se passe là tout de suite maintenant, là. Entre-temps, il y a les forces de l'ordre qui sont arrivées. Bon, ils sont en train de faire médiation. On voit que, enfin, la personne qui squatte en question, là, que bon, psychologiquement, vous voyez, elle a besoin d'aide. Elle fait mal un peu le cœur, quoi. Mais si Banane fait ça, c'est que Banane n'a pas nulle part pour aller. J'ai vu qu'elle était toute seule. Mais entre-temps, il y avait son copain, je crois, qu'elle avait un bébé à la main. La personne qui squattait est en train de chercher quelque chose pour s'ouvrir les veines, on va dire. Comme quoi, il en pouvait plus. C'est triste.
11: Et justement, le bailleur social et les autorités ont été alertés. Des démarches sont en cours pour tenter de rétablir la situation. Si vous êtes vous aussi dans le secteur de quartier Fayard et que vous avez assisté à ces scènes, eh bien, appelez-nous 02 62 41 51 51. Pour parler toujours des logements dans plusieurs résidences de Lille, des habitants s'interrogent sur des logements dont le locataire officiel semble absent une grande partie de l'année. À sa place, différentes personnes se succèdent dans les appartements, alimentant les interrogations des riverains. Si certaines situations sont parfaitement légales, d'autres pourraient relever de sous-locations non déclarées ou d'un non-respect des conditions du bail. Toujours en fait divers, c'est à Saint-Gilles cette fois-ci où une enquête sur un trafic de cocaïne autour d'un restaurant de spécialité italienne a permis aux gendarmes de mettre à jour un réseau de consommateurs-revendeurs bien inséré. Une affaire qui illustre, selon les enquêteurs, de la banalisation de la cocaïne à La Réunion. Revenons sur un moment de grande émotion que nous avons vécu hier. Une voix pleine d'amour et de courage s'est fait entendre, celle d'une maman. Elle voulait dire à son fils Aurélien, devant tous nos auditeurs, qu'il doit rester fort. Pour ses filles, pour sa femme et pour tous ceux qui l'a soutenu.
12: Aurélien, on est là avec toi. Tu abandonnes tout, ok. On a besoin de toi, tes enfants ont besoin de toi. Tu as un travail, ne te laisse pas abattre. Ton travail, on n'a rien. Comme toi, tu aides tout le monde. Ben, quand on aura besoin de toi, ben, tu seras plus là pour nous. Ça me fait mal de savoir que aujourd'hui, une femme l'a utilisé pour avoir un enfant. Il veut garder l'enfant pour elle toute seule. Elle veut pas partager. Et aujourd'hui, ben, Aurélien souffre énormément. En tant que mère, moi aussi, je souffre avec lui. Et sa femme souffre aussi, ses enfants aussi. Ben, Aurélien, il faut qu'il réfléchisse. Parce que normalement, là, ça n'a rien à voir avec son travail. Je vois pas pourquoi se remettre en tête cette femme, ça passe bien. Lui dire, bon, ben, Aurélien, ça n'a rien à voir avec ton travail. T'as toujours fait du bon travail. T'as toujours aidé tout le monde. Mais au final, tout le monde est derrière toi, comme on a dit. On a besoin de lui, Aurélien. Ta famille l'aime. Il le soutient. Le chien, il abandonne pas son petit. Donc, je vois pourquoi Aurélien va abandonner ses enfants.
11: Aurélien, tu n'es pas seul, toute l'île est avec toi. Et puis d'autres auditeurs ont également pris la parole, certains pour donner leurs avis, d'autres pour adresser un message de soutien et d'encouragement à Aurélien Santon.
13: Les hommes politiques qui a tué des gens, qui a fait des choses, tout le monde fermait leur gueule. Aurélien n'a fait que du bien. Que du bien. Qu'est-ce qu'il a fait de mal? Connaître son enfant, ça c'est un mal. Vous imaginez, vous avez détruit un homme qui fait du bien à toute la Réunion, parce que vous avez détruit un homme pour avoir du buzz et rien d'autre. Aujourd'hui, ce mec-là, il souffre.
14: Ce matin, on a vu que ses idées n'étaient pas claires, elles n'étaient pas nettes, mais voir qu'il subit beaucoup la pression. Mais moi, ce que m'y voit là-dedans, l'histoire est un peu bizarroïde. On a dû faire un bon petit sorcellerie, comme ça, il reste tranquille. Comme ça, il pète tout. Moi, je me dis, allez voir quelqu'un de bien, ou je sais pas, mais, allez la mer, du coup, pas. Rentre dans la mer et là, valier un bon coup pour retrouver ses idées.
15: Monsieur Aurélien, il est pas tout seul dans ce calvaire-là. Nana de Moun de Yali, au départ, là, avant d'être conseil général, il était dans son association. Il était fait déjà tout ça, mais il était fait dans l'ombre. Et là, midi, on voit celui qui n'a pas péché, lui jette la première pierre.
11: Et sachez que le président du département, Cyril Melchior, s'est exprimé au travers d'un communiqué officiel parlant d'Aurélien Santon comme une personne pleinement investie dans son mandat. La situation à laquelle il est aujourd'hui confronté relève d'une affaire personnelle dans laquelle le conseil départemental n'est pas concerné et il lui conseille d'ailleurs de prendre le temps nécessaire à la réflexion avant toute décision définitive. 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Merci d'être à l'écoute de votre radio préférée. Un appel d'urgence hier après-midi sur notre antenne. Jessie recherchait ses deux neveux, Kylian et Noémie, âgés entre 13 et 15 ans, portés disparus après avoir fugué de leur famille d'accueil. Les enfants souhaitaient, semble-t-il, rejoindre leur mère. Il n'aura fallu que 30 minutes aux auditeurs de Freedom pour les localiser. La solidarité réunionnaise, ça ne se discute pas.
16: En fait, c'était deux enfants qui étaient placés. Ben, ils ont fugué ensemble, en fait. Le frère et la sœur ont fugué. On soupçonne ben, qu'ils sont partis vers Brapanon, parce que leur maman vit chez Brapanon. Alors, le garçon s'appelle Kylian, 13 ans. Il avait un short armé sur lui et un t-shirt blanc. Et la sœur Noémie, un short noir, mais le t-shirt nickel. On a essayé de vite fait de faire le tour pour voir si on les voyait pas aux arrêts de bus, mais on les a pas trouvés. Et du coup, ben, là, on essaie de monter sur Brapanon. Et on soupçonne ben, qu'ils vont prendre le bus en fraude, parce qu'ils ont pas de sous avec eux, ils ont rien.
17: Oui, rebonsoir. Oui, on les a retrouvés. Il y a une personne qui m'avait appelé et puis une autre qui m'avait envoyé un message pour me dire qu'ils avaient vu deux enfants ben, marcher sur la 4 voies. Et du coup, ben, on a refait demi-tour. Ben, on les a trouvés sur la 4 voies avant le pont Bayandi.
18: Sur la 4 voies. Et les personnes qui vous ont envoyé des messages, c'est des gens qui vous ont entendu à la radio?
17: Oui, c'est ça. Voilà, j'ai dit merci en fait.
18: Donc vous avez été sur place et vous les avez récupérés,
17: oui,
18: là?
17: C'est ça, ils sont avec nous et là, ben on rentre.
18: Ils vont bien, hein?
17: Oui, ils vont bien. Voilà.
18: Ouf.
17: Encore merci.
18: Quelle frayeur pour les proches.
17: Oui, voilà, exactement. Oui, exactement. Merci beaucoup.
11: Un grand merci à vous, chers auditeurs, pour votre solidarité et votre engagement auprès de ceux qui en ont besoin. Mais ce n'est pas fini, Olivia, puisque il y a eu un autre miracle également, et toujours sur Freedom, toujours des miracles de Freedom. Hier, Gaëlle a lancé un appel à l'aide sur notre antenne. Après une rupture avec son compagnon, elle s'est retrouvée seule devant le shore, sans solution et sans personne vers qui se tourner. Après plusieurs heures d'attente, elle a contacté la radio dans l'espoir de trouver de l'aide. Son appel a été entendu par Nadia, une auditrice au grand cœur qui est venue la récupérer avant de la conduire chez sa sœur à Saint-Louis.
19: J'ai eu une petite dispute avec mon compagnon. J'étais en pleurs en fait, j'ai mal pris la rupture. Là je suis enceinte, en début de grossesse. Et mon copain aujourd'hui m'a larguée, j'ai plus le droit de poser les pieds chez sa famille. Ils m'ont laissée devant l'hôpital, ils sont partis. Je me retrouve sans solution, ça fait 4 heures que je suis devant l'hôpital, j'ai pas de solution d'hébergement, j'ai demandé s'il y avait une chambre de libre, on m'a dit qu'il n'y a plus de chambre de libre, j'ai appelé 115, on m'a dit qu'il n'y a plus de place, je suis dehors, j'ai vraiment besoin d'aide pour ce soir. J'avais une soeur qui devait venir me chercher, elle a eu un problème de voiture, elle peut plus venir me chercher, elle habite très très loin, elle habite à Saint-Louis.
20: Bonsoir, elle est bien rentrée chez elle, elle est ramenée à Saint-Louis, comme elle a bien précisé dans son annonce qu'elle était en difficulté et qu'elle était enceinte, mais bon, ben après rendre service, j'ai rappelé là pour vous faire un petit coucou, parce que l'animation, ça m'a aidé à revenir tranquille, parce que franchement, on m'a bien rigolé tout le long, là. Azote, merci d'avoir accompagné moi sur la route pour le retour. On m'a bien rigolé, franchement, elle est trop cool.
11: Et voilà donc Nadia hein, qui a été aidée par Gaëlle et Gaëlle qui finalement a bien apprécié le trajet du retour puisque hier soir dans Chaleur Tropicale, eh bien ça rigolait, ça se disputait. C'était un moment détente comme on aime bien dans Chaleur Tropicale, Olivia.
9: Bah évidemment.
11: Voilà. Donc merci en tout cas aux auditeurs, mais du coup merci aussi à Radio Freedom. Voilà, on vous garde éveillé. Un autre événement cette fois-ci, on va parler du casting de l'élection de Miss Réunion qui est bouclé. Les 12 candidates seront dévoilées progressivement à partir de donc lundi. Eh bien, vous pourrez voir les prétendantes pour le titre de Miss Réunion qui sera élue, elle, le 22 août prochain. Voilà donc pour ce journal.
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9: Bah vous l'avez dit, hein, ça allait faire gris, bah effectivement, il fait gris.
11: Voilà, donc on avait annoncé
9: Charlotte
11: un beau temps.
9: Charlotte donne de bons pronostics pour la météo.
11: La météo donne de bons pronostics de la météo. Tout simplement, voilà. Je ne suis pas encore météorologue.
9: Ah bon?
11: Non, oui, je n'ai pas encore passé le diplôme. C'est en cours.
9: D'accord.
11: Voilà.
9: Ça me rassure.
11: Encore une casquette en plus. Bon. Je vous l'avais dit, ce matin, il a fait beau sur l'ensemble de l'île, mais malheureusement, on aura de la grisaille qui, déjà, a commencé son ascension, puisque on avait annoncé pour début d'après-midi, mais vu l'heure, on a de la grisaille là, hein, et on aura aussi également quelques averses dans le centre de l'île, donc d'intérieur de l'île, et qui va se propager dans le nord et l'est. Normalement, à l'ouest et à Saint-Pierre, il devrait avoir encore de beaux éclaircies, Olivia. Donc, si vous voulez profiter du beau temps, il faut aller dans l'ouest ou dans le sud. Voilà.
9: D'accord.
11: Les auditeurs pourront nous le dire, si ça s'avère exact. Côté mer et côté vent, eh bien, il n'y aura pas de grandes brises. Ça reste calme, en tout cas pour la mer et le vent. Et puis, pour ceux qui sont du côté de l'ouest, ils peuvent nous dire s'ils aperçoivent la baleine.
9: La baleine.
11: Là, pour l'instant, il y en a qu'une.
9: D'accord.
11: Voilà, on en a perçu qu'une pour l'instant.
9: D'accord. Okay.
11: Donc, s'ils aperçoivent deux ou trois,
9: ou bien juste une,
11: ou juste une, ou juste le.
9: Oui, oui.
11: Hein?
9: Eh ben, ils nous appellent évidemment.
11: Voilà, 99-12-00. C'est simple.
9: Ben oui, c'est simple.
11: Oui.
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11: Bon, qu'avez-vous prévu ce soir, Olivia?
9: Moi, oui. Ce soir, c'est foot.
11: Alors,
9: c'est foot.
11: Foot, dites-nous.
9: PSG, Arsenal.
11: Paris Saint-Germain contre Arsenal, ok.
9: Oui.
11: Mais comment vous allez préparer votre soirée foot, là?
1: Je vais à un endroit spécial où ils...
11: Ah, vous allez voir la diffusion?
1: Oui,
11: dans
1: je vais voir la diffusion.
11: D'accord, pas chez vous.
1: Non, non, je peux le voir aussi à la maison. Mais c'est pas pareil, y a pas l'ambiance.
11: Ce soir, ça sera diffusé donc sur Canal+.
1: Oui, hein, c'est vrai.
11: Pour les abonnés, donc ils auront la chance de pouvoir profiter de la diffusion du match en direct depuis Canal+. Mais pour ceux là qui sont partis à Budapest,
1: ce serait bien. Oh, oh là là.
11: Un bon budget, certes. Mais ça, ils ne le vivront qu'une fois dans leur vie.
1: Oui, après, je pense que c'est pas le même budget que si on part aux États-Unis. Mais ça, c'est une autre...
11: Ça, c'est pour la Coupe du Monde. Ça n'a rien à voir. Voilà. Ça, c'est dans un mois et demi.
1: Juillet, ça commence en juin.
11: Juin, bah voilà. Donc, mais ça, on en reviendra, Olivia. Pour ce soir, donc, ça sera à partir de 20h.
1: Oui,
11: heure Réunion.
1: Ça. Oui, exactement, parce que c'est à 18h en métropole, donc c'est 20h à la Réunion. Et puis après, c'est vrai qu'il y a quand même pas mal de tracas.
11: Oui.
1: Est-ce que, alors si on gagne, enfin non, si le PSG gagne, c'est pas on, parce que moi je joue pas.
11: La France.
1: Voilà, on va dire ça.
11: Ah, la Coupe de la Ligue, voilà. Donc,
1: qui gagne ou qui perde, en fait on a peur.
11: Est-ce qu'on aura le même schéma que l'année dernière?
1: C'est ça, c'est ça. Parce que ils ont quand même prévu plus de 22 000 policiers et gendarmes hein, du côté de Paris. Et en plus les magasins, ils se sont barricadés et tout ça.
11: Ils ont prévu en fait.
1: Ils ont prévu, ils ferment une heure plus tôt les magasins pour être prêts, pour pouvoir se fermer tout ça. Donc tous les magasins à Paris, à partir de 17h, ils seront fermés.
11: En tout cas...
1: Si vous êtes à Paris, sachez-le, si vous saviez pas, ils ferment à 17h.
11: Le Paris Saint-Germain est la seule équipe au monde qui est en train de mettre... comme l'année dernière, là, imaginez-vous si deux années de suite, là,
1: ce serait bien.
11: On enchaîne le titre.
1: Mais surtout, tout à l'heure, alors, j'espère qu'il y aura des photos qui vont m'apprendre des choses, hein, parce que bon... Ouais, le foot, je fais que par rapport à mes petits yeux de personnes qui regardent de temps en temps. Mais j'ai l'impression qu'en plus, c'est une équipe. C'est une équipe. Parce que les autres années, c'était genre Mbappé.
11: Ah, ils sont soudés.
1: Voilà, c'est ça. C'est une équipe. Oh. Que les autres années, moi, j'ai pas l'impression que c'était des équipes. Ouais. Il fallait faire jouer ceux qui avaient le plus d'argent.
11: Mais on peut parler aussi de l'entraîneur, hein. Là, c'est
1: pas
11: n'importe qui.
1: Ah oui, l'entraîneur aussi. Oui, c'est vrai.
11: Luis Enrique, il est...
1: Ouais.
11: Franchement, hein.
1: Et ce matin, j'entendais, il disait oui, mais il nous a bien préparé, même si on n'a pas eu beaucoup de vacances. Donc là, aujourd'hui, c'est journée détente. Enfin,
11: Il y a eu de la stratégie, il y a eu de la cohésion, il y a eu de l'équipe, il y a de l'entente. Dans le match, ça se sent, hein, quand on regarde. Alors, les gens vont croire qu'on est des grandes connaisseuses en foot, là, Olivia. Voilà. Mais en tout cas, moi, ce que je retiendrai, hein, c'est que pourquoi, quand il y a des grands événements comme celui-ci, pourquoi les Français, les habitants en France, en métropole, pourquoi après ils explosent de joie en cassant?
1: Alors ça, je ne comprends pas. Normalement, on devrait exploser de joie.
11: On devrait s'embrasser.
1: En riant.
11: Danser, chanter.
1: Mais c'est ça. On fait péter le champagne.
11: Pourquoi on va aller casser les routes, casser les magasins?
1: Je sais pas. Je comprends pas.
11: Brûler les poubelles.
1: Oui. Mais peut-être que ces personnes-là, ce sont pas les personnes qui sont avec les gagnants ou les perdants. De toute façon, qu'on gagne ou qu'on perde, pourquoi
11: le résultat est le même.
1: Oui, pourquoi casser?
11: Parce que on parle là quand même, c'est une honte d'éducation.
1: Oui, on est
11: là,
1: d'accord. On est d'accord.
11: Donc bon, on n'en est pas encore à là.
1: Non.
11: Nous, ce qu'on va vous demander aux auditeurs.
1: Oui.
11: Écoutez bien. Combien le PSG va marquer de buts ce soir?
1: Pour l'instant, j'ai eu Jackie, il m'a dit 0, Arsenal 1. Parce que Jackie est marseillais.
11: Ouais, ben voilà. Parce qu'on est marseillais. Ça y est, on ne soutient pas.
1: Je suis 100% marseillais. Donc, non. Et il m'a même dit, si Arsenal gagne, demain il m'appelle. Si le PSG perd, il appelle plus personne.
11: Au niveau des paris, sportifs, là, j'aurais aimé voir la cote, Arsenal contre le PSG. Les auditeurs, dites-nous, hein, si vous aimez parier, là, les matchs de foot. Dites-nous un petit peu la cote de ces deux équipes, pour savoir, Arsenal est face à une grosse équipe, le PSG. Mais est-ce que ce soir, tout va bien se passer comme on aimerait? En tout cas, affaire à suivre.
1: On verra, c'est vraiment affaire à suivre. Et puis surtout...
11: Combien vous voyez, vous, Olivia? 1-0, 5-5,
1: 10-2, 3-2.
11: 3-2.
1: Voilà. Allez, 3-2. Ouais, 3-2.
11: Et
1: comment
11: vous,
1: ça? Ah,
11: vous,
1: là-bas, on fait toc-toc.
11: Et vous, Valérie, vous pariez pas? Parce que quand même, allez, nous, on est une équipe de filles ce matin, je tiens à le préciser aux auditeurs, auditrices qui sont à l'écoute. On est une équipe de filles ce matin Et là, il y a personne pour nous parler foot. Hein. Jean-Claude David, il va venir dans un instant s'il veut.
1: Oui, oui.
11: Il va nous donner un petit peu son avis, mais je connais déjà par rapport à Paris Saint-Germain ce qu'il va nous le dire. Et vous, Valérie, votre pronostic pour cette équipe du PSG?
1: Valérie,
11: vous m'entendez là?
1: Ouais,
11: oui,
1: bien, très bien.
11: Ah, c'est toi, c'est pas grave. Ah. Alors moi, j'ai pas de pronostic, mais par contre, j'ai une question. Pour ceux qui jouent aux chevaux là, PMU,
1: oui.
11: On les appelle les turfistes.
1: Oui.
11: Et comment on appelle ceux qui jouent, qui parient au foot? Les footistes?
1: C'est pas des footeux? Je sais pas. Moi, depuis tout à l'heure, j'ai des footeux. C'est pas bon les footeux?
11: Et donc, waouh, c'est fort. Et donc, mon pronostic, du coup, je sais pas, je dirais, alors pas 5-5, hein, non, faut pas être irréaliste non plus.
1: Je
11: dirais 2-1.
1: 2-1?
11: Ouais.
1: Moi, j'ai dit 3-2-1.
11: 2-1 pour le PSG. Ouais.
1: Et Charlotte?
11: Attends, je remets mon micro, je suis partie faire la technique de Valérie.
1: Merci. Et Charlotte?
11: Voilà, pour lui donner du son. Moi, je dirais Paris gagne. Hein, je peux pas. Et allez Paris.
1: Je dis allez. Paris gagne. Non mais Charlotte.
11: Oui, mais
1: Paris.
11: Combien? Non, attendez, mais combien? J'arrive. Ah. Parce que j'aime Paris, mais ça se remarque pas du tout. Non. Mais moi je la donne dominante à Paris contre Arsenal.
1: Moi, ça veut dire combien?
11: Combien? Allez 4-1.
1: Ah ouais,
11: d'accord. Ah oui, oui, oui. Et on a ballon d'or, les gars, Dembélé, ballon d'or.
1: Oui, non, mais un joueur ne fait pas tout non plus.
11: Eh bah, figurez-vous que dans l'esprit des coéquipiers, ça peut jouer. En face, ils se disent, le gars est ballon d'or.
1: Oui, d'accord, mais attendez, c'est qui l'équipe adverse?
11: Arsenal
1: quand même.
11: Il y a qui comme joueur dans Arsenal?
1: Déjà, il y a Saka. Je sais pas qui c'est.
11: C'est celui qui est là, là.
1: Ah, c'est lui?
11: Voilà, il a la une du quotidien.
1: Et lui, alors, qu'est-ce qu'il donne? Il donne du piment.
11: Oui, ok. Non, on a une bonne équipe quand même de Arsenal, les filles.
1: Ouais,
11: on a quand même une bonne équipe de Arsenal. Mais au niveau.
1: Qui sont les têtes d'affiche de Arsenal?
11: Mais au niveau de Paris Saint-Germain, je suis pas sûre.
1: Qu'on est quoi?
2: Ils jouent en équipe, donc c'est bien.
11: Oui. Après, effectivement, ce soir, on verra bien comment ça va se jouer le match.
1: Hein. C'est vrai. Demain, on fera un débat. Évidemment.
11: Voilà.
1: Évidemment. Demain, on en parlera. Vu Olivia qui s'y connaît mais totalement au football, on ne peut que faire un débat demain.
11: Mais oui.
1: Évidemment.
11: Mais
1: évidemment.
11: Ça va être plus de femmes au foot. Allez. Jean-Claude David.
1: Mais je pourrais en parler puisque j'aurais vu le match.
11: Mais bien sûr. Oui. Oui. Très très bien. Bon. Voilà, sur ce, je vais retourner répondre au standard.
1: Voilà. Ah, donc Charlotte, vous avez noté parce que du coup moi j'ai oublié de noter. Alors moi 3-2.
11: On a dit Valérie
1: 2-1. 2-1. Ok.
11: 2-1. Mais est-ce que Paris gagne ou Paris? Paris gagne, voilà.
1: Oui, Paris, évidemment.
11: Et moi, j'ai dit 4-1, je crois.
1: Ouais, c'est ça.
11: Voilà.
1: Ok, 4-1.
11: Bon. Donnez-nous là vos pronostics.
1: Bah oui, allez-y. Alors, on s'est jeté à l'eau, donc allez-y.
11: Nous, on s'est mouillé.
1: C'est clair. Donc, on dit fouteux ou pas?
11: Oh oui, on peut dire fouteux. Maintenant, pour les paris, on verra bien.
1: Ouais, bon, ok. Bon, fouteux, fouteuse.
11: En tout cas, les écrans, il y en a partout d'installés pour ce match ce soir. Que vous soyez installé dehors ou dedans, eh bien sachez que même sur Radio Freedom, vous aurez bien évidemment avec Prisca ce soir, les grands, un peu comme un fil rouge, un fil rouge à nous.
1: Ok.
11: Parce que vous êtes nombreux quand même aussi à aimer le sport.
1: Mais oui, mais là en fait c'est pas pareil. C'est pas genre de, on ne regarde pas. Mais sauf que là c'est la finale, c'est tout.
11: Et oui, il va y avoir du spectacle aussi. Hein.
1: C'est ça. Donc il y aura du spectacle. Ah, il y a peut-être un garçon.
11: Ah, il y a un mec qui arrive.
1: Ah, il va casser l'ambiance.
11: Il y a un mec qui arrive.
1: Ah non.
11: Celui d'hier soir en plus. Celui d'hier soir. Mais puis lui, peut-être il va pouvoir nous parler foot. Hein.
1: Oui, lui aussi, et on va attendre son pronostic.
11: Son pronostic. Voilà.
1: Ouais,
11: et on va faire ça jusqu'à
1: vital.
11: Ce soir, tous ceux qui travaillent, ils vont nous donner leur pronostic.
1: Ouais, exactement. Voilà. Mais les auditeurs, par contre.

0: paf.
1: Non.
0: Voilà, parce que
1: il y a l'entraîneur de Bagatelle, hein, qui lui pense que donc Cédric Charles, il s'attend à une finale très serrée. Il a peut-être pas tort.
0: On verra.
1: On verra ça. Ouais. On verra bien. La grande majorité des coachs de R1 penchent pour le PSG. Mais Salah Ali Bakar aura plutôt le cœur rouge et blanc ce soir.
0: Pour l'Arsenal, lui. Hein.
1: Bah ouais.
0: Après il en faut, hein, de toute façon.
1: Ouais, puis de toute façon, les goûts et les couleurs.
0: Oui, ça ne se dispute pas.
1: Ça ne se dispute pas, c'est vrai, Charlotte. Oui. Bon, ben, Charlotte.
0: Bah, demain.
1: À demain,
0: ouais.
1: On parlera de
0: À demain, 6h. Voilà.
1: Ouais, demain. Ok, les bons. Et on pensera évidemment aux mamans.
0: Aussi.
1: Voilà. Ah, on aurait peut-être pu leur offrir un ballon aux mamans, on n'y a pas pensé. Bah oui, parce qu'il y a aussi des mamans qui jouent au foot, qui jouent très bien au foot d'ailleurs.
0: Il y a des équipes féminines.
1: C'est ça, on n'y pense pas.
0: Oui, oui.
1: Ah, c'est dommage. Bon, l'année prochaine.
0: Bah, on attend leurs avis à ces équipes
1: mesdames.
0: Féminines.
1: Allez, mesdames, appelez-nous.
0: Voilà.
1: Voilà, les messieurs, bon, vous pouvez appeler, mais plus.
0: Voilà, comment jarter les messieurs? Non, on vous aime bien, mais comme ce week-end, c'est spécial fête des mères, et
1: voilà.
0: Ben, priorité aux mamans.
1: Oui.
0: Aux mamans.
1: Allez.
0: Ou aux femmes.
1: Maman qui joue au foot.
0: Voilà.
1: Ah, monsieur Eric, là.
0: Eric.
1: Vite fait.
0: Voilà.
1: Vite.
0: Tout le monde a.
1: Oui. Pronostic.
0: Pronostic du
1: PSG, Arsenal. Bonjour.
2: Bonjour. Mais travaille pas encore, mais laissez-moi tranquille.
0: Non.
1: C'est juste
0: un
1: pronostic. Bah, justement. Justement.
0: Il veut aller au placard, lui.
1: Mais direct.
0: Alors, pronostic, Paris Saint-Germain contre Arsenal.
3: M'a entendu 4-1, 3-1. Tu gardes un peu tes autres?
0: Oui.
1: Bah oui.
3: 4-1, c'est qui de ça, Charlotte?
0: Oui.
3: 4-1, bah comptez, c'est 2-1.
0: Non.
3: 2-1.
1: Pourquoi 2-1?
0: 2-1, c'est pronostic.
3: Paris gagnant, 2-1, c'est tout, point
1: barre. Ok, les bons. Bah, ouais. Valérie a dit la même chose, hein.
0: 2-1.
3: 2-1.
0: Ouais.
3: Mais il a fallu jouer encore Paris, ça, Nicolas Anelka.
0: Dans le temps. Bah,
1: il a quel âge?
0: Oh là là.
1: Ah, c'est ça. Ah, c'est.
0: Donc
1: là,
0: senior.
1: Tous les quatre, on est tous...
0: C'est un senior.
1: D'accord.
0: Voilà.
1: Oui, c'est ça.
0: Mais on relèvera quand même qu'on a le fan club de Paris Saint-Germain-Réunion à Budapest. Et le parrain de ce fan club, c'est quand même Guillaume Waro qui sera sur place.
1: Oui. Voilà. Guillaume Waro, j'arrive pas à le dire, pardon. Guillaume, allô? On appelle Freedom. 0262.
0: Allez.
1: Vous pouvez même passer par standard. Hein. Ceux qui sont à Budapest, bon... La dernière fois, j'ai fait la même chose pour les Réunionnais. Du coup, ils sont tous appelés au standard. On va voir. Pour l'instant, on commence par le standard.
0: Alors, j'ai quand même envoyé un petit message à Alain, hein, Alain Joanneau, donc du fan club, le président du fan club PSG Réunion.
1: D'accord.
0: Il devrait pouvoir tenter un appel.
1: Voilà, okay,
0: pour
1: super.
0: Nous donner un petit peu la température de la Budapest.
1: C'est ça. Ok, il est bon. C'est
0: voilà.
1: Ça. Et il peut appeler au 41 51 51, évidemment.
0: Évidemment.
1: Bon.
0: Après, bon, avoir les communications par rapport à voilà, puisque à la Hongrie repasse l'Europe, repasse les réseaux téléphoniques.
1: Internet, ça marche. Hein,
0: Ouais, mais oh bon, il faut voilà, bref,
1: n'importe
0: on essaye de gérer ça, Olivia, juste pour vous.
1: Il est bon.
0: Allez,
1: allez, à demain.
0: Bon
1: bisous,
0: samedi,
1: bye bye. Merci, bon appétit. Eh ben oui, bon appétit, parce qu'il y en a qui déjeunent là. 12h42, bah oui, fin du journal, la libre antenne au 02 62 99 12 00.

0: Allez, on parle foot. Si vous voulez, vous êtes les bienvenus au 02 62 99 12 00. Et puis aussi, donnez-nous vos pronostics. Ce soir, c'est le PSG qui joue contre l'Arsenal. C'est pour la Ligue des Champions. C'est la finale. Est-ce que vous êtes à Paris? Est-ce que vous pensez qu'il va y avoir des émeutes ou pas, comme la dernière fois? On peut en parler au 02 62 99 12 00. Et c'est vrai que les émeutes l'année dernière, c'était très très très très grave. C'est quand même pas cassé des magasins et tout. Et donc réagissez et appelez-nous au 02 62 99 12 00. Allons par ici, Freedom, bonjour, allô? Allô?
1: Bonjour.
0: Oui, bonjour.
1: Lydia.
0: Oui.
1: Bien le bonjour à toi.
0: Bien le bonjour à vous aussi.
1: T'entendre.
0: Merci.
1: On rigole. Alors, un petit bonjour à toute l'équipe.
0: Oui.
1: Et comme on dit, Freedom les Maziques. Hein.
0: Oui, c'est vrai.
1: Alors, moi, m'y donne un bonjour aux habitants qui habitent à la rue Lucé-Langenier, Saxe-Laurent.
0: Oui.
1: Du matin au soir, m'y entend Freedom. Le soir, Freedom. Tous les jours.

0: Freedom.
1: Et ils sont où, ceux-là? Ils sont où?
0: La rue Lucien-Angenier à Saint-Laurent.
1: Ah, d'accord. Ok, ouais.
0: Ouais, ouais. Et ben, l'invité est tonton. Au travail, Freedom, on me dit non, jamais. Ah, ouais, ça, c'est l'eau.
1: Bah ouais, il y en a qui arrivent à appeler tout le temps, ils ont dit.
0: Mais les gens vous aiment, franchement, hein.
1: Ah oui, non, ben, je pense qu'il doit y avoir des endroits où ça doit être Freedom, ouais, bonjour.
0: Ouais, c'est vrai. C'est vrai. Et là, je vais conclure. Hier, j'ai appelé Madame Aude en disant qu'il faut écouter les gens. La voix de Madame Aude, c'est une émission, c'est
1: canal.
0: Oui. Hein.
1: Oui. Mm-hmm. Enfin, là, c'est plutôt voir, hein, la voix de Madame Aude, c'est sur canal.
0: Ouais, mais l'émission est super, hein, franchement. Hein.
1: Oui,
0: Voilà.
1: Vous avez été le voir.
0: Bah, écoute, belle journée.
1: Bah, merci.
0: À toute l'équipe, voilà.
1: Ok, allez,
0: bisous.
1: Ciao, bye. Bye.
0: Ciao.
1: Bon, on fait un petit coucou à ce village-là. Zach Saint-Laurent. Je dis Zach Saint-Laurent. Vous nous écoutez? Eh ben, on vous embrasse. Allez, allons par ici. Freedom, bonjour. Foot. Est-ce qu'on va parler foot? Oui, bonjour.
2: Bonjour, Olivia.
1: Bonjour, comment ça va?
2: Ouais, ça va, et où?
1: Ouais, très bien.
2: Attends, vous êtes blagué, là, avec Charlotte. Bonjour, Charlotte aussi, hein?
1: Oui.
2: Et donc, vous êtes parlé football, donc.
1: Oui.
2: Ben, moi, intéressant un peu, parce que ma mère est supportée du Paris Saint-Germain depuis très longtemps.
1: Ah. Alors là, donc, je vous écoute.
2: Mais par contre, il ne donnera pas de pronostic parce qu'il ne veut pas porter la poisse Paris Saint-Germain.
1: Oh. Voilà. Ah ouais, c'est vrai, ça peut
2: bien
1: porter.
2: Bien sûr, j'aimerais bien que Zati gagne, ça, sûr, hein, mais ce ne sera pas facile, Olivia.
1: Ben, ça va être un match difficile. C'est
2: difficile, ça ne sera pas l'Inter, hein, ça va être... N'oublie pas, Arteta, c'était un élève de, comment dire, de Guardiola, l'entraîneur de Manchester City, là. C'était le second.
1: Mm-hmm.
2: Et donc, il a été, on va dire, élevé par Guardiola dans le football.
1: Ah oui, d'accord.
2: Tactiquement, il est très fort. Hein.
1: Mais le dernier match qu'ils avaient fait, PSG-Arsenal, c'était il n'y a pas longtemps?
2: Le PSG a gagné. Mais
1: oui, c'est ça.
2: Vraiment, vraiment, limite. Il n'a pas eu un score fleuve.
1: Hein. Ouais.
2: Voilà, donc, et en plus... Arsenal, les champions d'Angleterre.
1: Oui.
2: Et Banane a une très bonne équipe là cette année. Hein.
1: Ouais, ben on va voir, on croise les doigts.
2: Facile pour Paris Saint-Germain.
1: Mais après, ce sera un match. J'espère que ça fera quand même un beau match.
2: Bien sûr. Ben, j'espère aussi. J'espère que Paris sera vraiment à la hauteur parce que Paris, ça fait peur. C'est défensivement, il fait peur des fois.
1: Et oui, ouais. Mais alors, puisque vous êtes un supporter du PSG, je repose ma question. Est-ce que vous pensez pas que ils ont l'air vraiment d'une vraie équipe par rapport à avant?
2: Sans Mbappé, oui. Parce que
1: ce
2: qu'il disait, hein, quand Mbappé était encore au Paris Saint-Germain, il disait que quand Mbappé va partir, le Paris Saint-Germain aura un autre visage.
1: Exactement. Et même moi qui ne suis pas du tout foot, ça se remarque.
2: Et parce que Mbappé, c'est un bon joueur, lui, c'est un bon buteur, il est les mêmes meilleurs buteurs du championnat espagnol. Là.
1: Mm-hmm.
2: Il était même élu meilleur joueur, je crois, de l'année.
1: Oui.
2: En Espagne. Mais il n'est pas suffisant, Olivia.
1: Ben oui, parce qu'en fait, moi, ce que je... Allez-y.
2: Allô?
1: Oui, allez-y.
2: Oui, il ne joue pas en équipe. En fait, il aimerait bien que tout tourne autour de lui.
1: Ah ben voilà, on est d'accord. Ben ça, donc, c'est bien dommage.
2: Et il sème un peu la zizanie dans l'équipe aussi, c'est-à-dire que n'a pas lui tout seul, que les qui jouent bien au football au Real Madrid, n'a les autres joueurs aussi, il est très bon. Donc il faut que lui les considère comme les autres, pas au-dessus des autres.
1: Bah oui, parce que sinon ça c'est pas la peine de jouer à 11 ou à 12 ou à 10. Là.
2: Bien sûr, et croyez-moi que quand Mbappé est parti... Moi, j'étais presque certain que Paris n'aurait été meilleur. Et c'est ce qui s'est passé. Paris a un excellent entraîneur aussi. Hein,
1: oui.
2: Parce que Enrique, c'est quand même, c'est pas n'importe qui. Hein.
1: Oui, non, il est bon aussi. Et c'est vrai que donc, du coup, le PSG contre Arsenal, la dernière fois, et c'était 2 pour le PSG et 1 pour Arsenal.
2: Voilà. Vraiment des scores vraiment serrés.
1: Oui.
2: Voilà.
1: Serré.
2: Pas comme la dernière finale Ligue des Champions contre l'Inter 5-0, que Nana a dit oui, il a acheté, etc. et là, j'espère que si Paris l'a gagné là, Ça m'a fait un coup d'attaqué. Ça ne dira pas le Qatar l'a acheté, la Ligue des Champions.
1: Oh, non, mais bon, après, il y a des fois, il faut être un petit peu lucide quand même.
2: Et concernant Diaou, juste un petit mot concernant Aurélien Santon, là.
1: Oui.
2: C'est que moi, c'est ce que me disait, que Lila, il n'a pas à avoir, comment dire, avoir honte ou avoir peur de bagarrer pour son enfant, vous comprenez? Les légitimes, son combat. Et donc là, s'il a été, comment dire, il y a eu des sursis, il n'y a pas eu de prison, il y a eu des sursis.
1: Oui.
2: Là, il faut qu'il y attend, il dit calme à lui, il ne prend pas de décision subite comme ça. Et il y a des patientes, et moi, je suis sûr que la roue va tourner.
1: Oui, après, en plus, il fait appel, donc.
2: Voilà.
1: Puis là, il a pris un avocat. Bon, après, c'est vrai que, on ne connaît pas tout du côté, d'un côté comme de l'autre, hein. Mais voilà, c'est vrai que, déjà, il peut faire appel, ça va peut-être changer les choses.
2: Ben voilà, il faut qu'il fasse attention de pas sombrer, voilà. Il faut qu'il continue à vivre normalement et à continuer son association, continuer son rôle d'élu. Il continue normalement.
1: Qu'il continue là où il est bien.
2: La roue va tourner.
1: Exactement. Exactement.
2: Ouais. Voilà, Olivier, Michel, t'as une bonne après-midi.
1: Ben merci, bon après-midi à vous aussi.
2: Allez,
1: à bientôt. Au revoir. Tiens, puisqu'on retient, on soutient Aurélien Santon.

0: On dirait quand même un match de foot. Bon, et on reste dans le foot? On reste dans le foot. Bah oui. Donc, PSG, Arsenal. Qu'est-ce que vous en pensez? Est-ce que vous êtes pour l'équipe du PSG? Est-ce que vous êtes pour l'équipe d'Arsenal? Il n'y a pas de problème. Vous êtes les bienvenus. Dites-nous tout, vos pronostics aussi. Bah, cet auditeur, dis-moi, je veux pas donner de pronostics, sinon ça va peut-être porter la poisse pour le PSG. Pas de problème, mais on peut en discuter aussi, évidemment. Est-ce que vous allez regarder ce match? Ce sera à la maison, ce sera avec les potes en barbecue, tout ça. 02 62 99 12 00. Freedom, bonjour. Allons par ici. Freedom, bonjour, allô? Allô?
1: Allô,
0: oula, je vous entends mal.
1: Allô, bonjour.
0: Oui, bonjour. Par contre, madame, il y a un problème avec votre téléphone. Vous êtes avec les extraterrestres. Eh ben, non, mais parce que je vous entends très mal. Rappelez-nous.
1: D'accord.
0: Ah, d'accord. Allez, rappelez-nous. Ou sinon, décalez-vous, peut-être. Décalez-vous, peut-être. Ah ouais, non, mais là, non, rappelez-nous, parce que là, c'est pas bon du tout.
1: D'accord.
0: Allez, à tout de suite. Bah oui, je comprends pas du tout ce que dit la dame. Ou le monsieur, d'ailleurs. Freedom, bonjour, allô? Allô?
2: Oui, bonjour, Freedom.
0: Oui, c'est Freedom, bonjour.
2: Ben voilà, bonjour, madame.
0: Bonjour.
2: Je m'appelle à vous de l'entre-deux, parce
0: oui.
2: que ce matin, sur la route qui mène vers le cimetière, on a trouvé une carte d'identité.
0: D'accord.
2: Alors, oui. Comment il fait?
0: À quel nom? Oui, s'il vous plaît. À quel nom?
2: Le nom. Nativelle.
0: Oui.
2: Madame Nativelle Marie Nadège, épouse Jason Népensimigaïeta.
0: Oui. Épouse Jason?
2: Gilles, G-I-L-S-O-N. Comme ça.
0: Ah, Jason.
2: Oui.
0: On va dire ça comme ça. D'accord, ok. Et donc, vous avez trouvé ça à l'entre-deux ce matin?
2: À l'entre-deux, sur le chemin qui emmène au cimetière, quoi.
0: Oui. D'accord. Bon, ben, si cette dame, elle entend, ou bien son mari, ou bien la famille entend,
2: oui.
0: Voilà. Ben, laissez votre numéro de téléphone.
2: Non, mais préférez pas.
0: D'accord. Est-ce qu'on peut mettre votre numéro de téléphone sur freedom.fr? Enfin, on peut mettre l'annonce avec votre numéro de téléphone sur freedom.fr?
2: Mais comme vous voulez, hein.
0: Ok, bon ben là, la personne...
2: Elle ou sa famille, si quelqu'un y entend.
0: Oui, bien sûr. Donc, il nous appelle au 02 62 41 51 51. Et on mettra l'annonce sur freedom.fr. D'accord?
2: D'accord.
0: Très bien.
2: Merci, mais ça va marcher.
0: Ben, j'espère bon, aussi.
2: Ben, m'a rappelé ce soir, c'est... Ah, les objets perdus.
0: Oui, mais vous pouvez appeler aussi ce soir, évidemment.
2: D'accord.
0: Merci beaucoup,
2: merci,
0: madame.
2: Merci, on est content d'avoir eu la liste. Merci.
0: C'est gentil. Allez, au revoir. Madame Nativelle, Marie Danège, épouse Gilson. On a retrouvé votre pièce d'identité. Appelez-nous 02 62 41 51 51. Tout à l'heure, il y avait une voiture en panne sur la route des Tamarins au niveau de la sortie des collimations, direction Saint-Pierre. On remercie Marie-Pierre pour cette information. Alors, est-ce qu'il y a encore la voiture ou pas? Comment ça se passe au 02 62 41 51 51? Madame, bonjour, allô?
3: Allô, bonjour.
0: Oui, bonjour.
3: C'est Julienne de Lewis.
0: Ah, ben Julienne, ben là j'entends beaucoup mieux, hein.
3: Alors, c'est vous téléphone quoi le match?
0: Oui.
3: Mon pronostic, c'est quoi le PSG?
0: Combien?
3: 2-1.
0: 2-1-1, ok. Voilà. Bon, et vous allez regarder le foot?
3: Commentaire, c'est pour ce soir. 2-1, oui, tout en jouant le match.
0: Ok, ah ben super. Bon, ben on se rappellera demain aussi, hein.
3: D'accord, pas de problème.
0: Et vous allez mettre le t-shirt de PSG et tout ça?
3: Non, j'ai pas de t-shirt. Dommage. Et aussi, bonne fête à toutes les mamans de Lille.
0: Eh ben, merci beaucoup à vous aussi. Et on vous fait des gros bisous, Julienne.
3: Merci.
0: Allez, bisous. Bye bye. Eh ben, oui, donc Julienne, elle, c'est le PSG 2. Deux pour le PSG. On va rejoindre tout de suite. On va aller où? On prend l'avion. On va à Budapest. Mais bien sûr. Mais pourquoi s'énerve là-bas, là, 2 secondes? Non, mais ça va pas. Allô, Alain?
4: Oui, bonjour.
0: Bonjour, Alain, ça va?
4: Ça va. Ben, je suis à Budapest avec mes amis de La Réunion.
0: Ah, bon, on les entend pas beaucoup, hein?
4: Ben, si, tu vas les entendre dans un instant.
0: Ah, ok, les bons. Alors, Alain, comment ça se passe? Comment c'est Budapest? C'est comment l'ambiance? J'ai plein de questions.
4: Alors déjà, bon, la ville est très très belle, extraordinaire. On a fait plein de choses depuis hier. des bains, de la visite, évidemment, boire beaucoup de bière, hein, évidemment.
0: Et on mange quoi aussi, tout ça avec modération, hein.
4: Toujours, toujours.
0: Bah oui.
4: Donc, bah voilà, on est 14 réunionnais à être au stade cet après-midi. Là, on est dans la fan zone, là, en ce moment.
0: Oui.
4: Et on va rencontrer Guillaume Moirot, hein, qui nous a donné rendez-vous.
0: D'accord.
4: Donc, notre réunionnais pays. Et voilà, donc, on se prépare pour le grand match de ce soir et on prévoit une ambiance extraordinaire au stade.
0: Et on est d'accord, il y a plein de drapeaux 974, enfin réunionnais, hein.
4: Ah ben bien sûr, on a notre drapeau de la Réunion, toujours, et notre banderole de la Réunion. Oui.
0: Ah, génial, ça va être trop bien.
4: Ah là, on va faire une fête extraordinaire toute la journée, on va dire. Hein. On commence doucement quand même ce matin, parce que la journée va être longue. Mais voilà, on est motivé comme jamais. Je pense que le peuple réunionnais, pro-PSG, va se faire entendre.
0: Ah, ça c'est bien. Et qu'est-ce que je voulais dire? Mais du coup, là-bas, est-ce que il y a comme à Paris, tu vois, du genre des la police, il va avoir, est-ce qu'il y a des sécurités, tout ça?
4: Ah ben il y a énormément de sécurité, mais tout se passe bien. On était il y avait beaucoup d'Anglais hier soir en ville et on était avec eux. Ensemble, nous, on n'a pas eu de problème. Il y a eu, il paraît, quelques petits affrontements dans un centre, mais très tard dans la nuit. Mm-hmm. Nous, on a fait la fête avec les Anglais. Hein. Donc, c'était parfait.
0: Ah, c'est trop chouette. Et qu'est-ce qu'on mange à Budapest?
4: On mange pas beaucoup. On boit beaucoup, mais on mange pas beaucoup.
0: Mais Alain, arrête de dire ça, pitié.
4: Non, on a mangé un peu le plat typique, on va dire goulash et d'autres des pâtisseries un peu spéciales aussi, un peu et voilà, donc c'était sympa.
0: Ah, donc c'est des trucs qui calent bien l'estomac.
4: Voilà.
0: Ok.
4: Aujourd'hui on est un peu stressé, ça a du mal à passer.
0: Ah, mais non, mais il faut pas stresser. Alors au niveau des pronostics, bon, évidemment qu'on donne le PSG gagnant, je suis d'accord.
4: Bien sûr. Alors ça va être, on sent que ça va être un match très compliqué parce que Arsenal est quand même champion d'Angleterre, donc c'est pas rien.
0: Ouais.
4: Donc moi je vois quand même une victoire de Paris, mais par un but d'écart seulement, soit un 2-1, soit un 3-2, soit un 1-0 même. Mais du moment où Paris gagne, ça me convient.
0: D'accord, un but d'écart. Et d'après toi, est-ce que ce sera un beau match?
4: Oui. Avec le PSG est une équipe qui ferme jamais le jeu. Mmh. Donc c'est une équipe qui joue beaucoup sur l'attaque.
0: Oui.
4: Ce sera automatiquement un beau match. Paris nous a gâté cette année au point de vue match. On a eu des matchs exceptionnels, dont une demi-finale d'anthologie contre le Bayern. Et ça a été un match, ça fait peut-être 30 ans qu'on n'a pas vu un aussi beau match. Donc le PSG joue bien, une belle équipe. Et je sais que ce soir, ça va être joli à regarder, même pour celui qui n'est pas supporter du PSG.
0: Ah ben, moi je vais regarder le match. C'est pas une question de supporter ou pas, hein. C'est juste pour avoir une finale ce sera un beau match. C'est ce qu'on espère d'ailleurs.
4: Ah ben, je pense que toute la France va regarder la finale. On va dire toute la France va être pour le Paris Saint-Germain. Sauf une ville un peu du sud, mais c'est tout.
0: Faut pas dire le nom parce que...
4: Non, on dira pas le nom. Faut pas dire.
0: Non, mais ça va être bien. Et en plus, là, maintenant, comme on a l'impression que le PSG, c'est vraiment une vraie équipe. Donc, ça va aider, ça aussi, je pense, non?
4: Bien sûr. C'est le PSG, il n'y a plus de grandes vedettes au PSG.
0: C'est bien.
4: Tout le monde est à peu près au même niveau. Donc, on sent qu'il y a une osmose, un entraîneur exceptionnel qui a réussi avec pratiquement, on est à l'équipe la plus jeune de toute la Ligue des Champions, donc avec une équipe de jeunes, réussir deux années de suite d'arriver en finale de Ligue des Champions, c'est incroyable. Même nous, on n'aurait pas imaginé ça en tant que supporters. C'est exceptionnel.
0: Oui, mais c'est vrai que ça s'est vu quand même par rapport aux matchs, bon, qu'on suit ou pas le PSG, mais les matchs, ils ont vraiment changé depuis que tout le monde est au même piédestal, on va dire.
4: C'est ça. Le PSG est devenu une équipe très humble. Mmh. Et on sent beaucoup d'humilité chez les joueurs. Contrairement à avant où il y avait des grandes, des immenses stars, mais il manquait toujours un petit quelque chose. Hein, et là, tout le monde est au même niveau, tout le monde travaille ensemble. Et on sent que les supporters aussi sont en osmose totale avec leur équipe. Et donc le peuple parisien est vraiment ensemble. Ils sont unis, on nous sent unis, du supporter aux salariés jusqu'aux joueurs.
0: Ouais, ça va être chouette. On verra donc ce soir les drapeaux de la Réunion, comme on a dit tout à l'heure, avec la Réunion en gros.
4: Ils sont tous avec moi, là. Tous les Réunionnais sont autour de moi.
0: Je veux bien les entendre.
4: Donc,
0: allez, PSG, ouais.
4: Allez, bien. Allez, on chante à nous deux. Oh, Parisien, allez. Oh, Parisien, allez, allez. Oh, Parisien, allez. Oh, Parisien, allez, allez.
0: Ouais, trop bien. Alors ça, c'est le début. Parce que ce soir...
4: C'est simplement le matin, ça. Ce soir, ça va multiplier par 100.
0: C'est ça. Ça va être chouette. Ça va être émouvant et tout. Donc, on peut se rappeler même dans la journée. Il n'y a pas de souci. Un petit peu avant le début du match. Ce serait sympa aussi.
4: Ouais,
0: Puis voilà. Même avec Guillaume Moirot.
4: Bon match azote à la Réunion.
0: Hein?
4: Voilà. Bon match azote à la Réunion.
0: Ouais.
4: Je souhaite à tout le peuple réunionnais une grande victoire pour ce soir.
0: Exactement. Allez, tous ensemble avec le PSG et puis que le meilleur gagne, on va dire quand même.
4: Que Paris gagne, exactement.
0: Ça marche, Alain.
4: Merci à vous.
0: Allez, à plus tard.
4: Merci.
0: Et attends, juste une question. Quel temps il fait à Budapest?
4: Magnifique, très chaud. Entre 25 et 28 degrés, parfait. Parfait pour un match de foot, pour les joueurs, et puis pour nous en tant que supporters.
0: Ah bah génial. Ok, les beaux.
4: Shorts et t-shirts, c'est parfait.
0: Ouais, bah voilà, comme à la Réunion.
4: Et allez Paris !
0: Allez Paris ! Allez, à plus tard !
4: Allez,
0: salut Alain, bye. Bon bah voilà, voyez, donc on est en direct de Budapest. Allez-y, vous aussi, faites pareil. Apparemment, l'ambiance est bonne. Ils ont même passé une soirée avec des Anglais, donc tout s'est bien passé. Que ça continue et ça dure, et puis continuez à nous appeler au 02 62 99 12 00. Qu'est-ce que vous pensez de ce match ce soir? On en parle, et bien ce sera dans quelques instants, puisque là il y a le flash de la 2PRL et puis après on se retrouve au 99 12 00. À tout de suite.
5: Bonjour à tous, les Champs-Élysées piétonnisés cet après-midi et les commerces appelés à baisser le rideau dès 17h. 8000 policiers et gendarmes seront mobilisés dans la capitale pour encadrer la finale de la Ligue des Champions. La rencontre entre le PSG et Arsenal se déroule à Budapest, mais les autorités redoutent des débordements comme il y a un an lors des célébrations du premier titre du club parisien. Un dispositif de sécurité XXL alors que plusieurs événements se tiennent au même moment, comme Roland Garros ou encore le concert au Stade de France de la chanteuse Aya Nakamura. Il n'y a pas de concert, en revanche, cet été pour Patrick Bruel. Visé par plusieurs enquêtes pour viol et agression sexuelle, le chanteur renonce à sa tournée des festivals. Annonce de sa société de production pour ne pas exposer, selon elle, les organisateurs et le public à un climat de tension. Les dates prévues en octobre et en novembre ne sont pour le moment pas concernées. Des manifestations de teufeurs prévues dans des dizaines de villes ce samedi pour dénoncer la proposition de loi jugée liberticide contre les free parties. Plusieurs collectifs appellent à descendre dans la rue à Montpellier, Caen, Dijon, mais aussi demain à Marseille. Adopté mardi au Sénat, le projet de loi Riposte prévoit notamment 2 ans de prison et 30 000 euros d'amende pour les organisateurs et jusqu'à 6 mois de prison et 7 500 euros d'amende pour les participants. Les États-Unis sont tout à fait capables de reprendre les hostilités contre l'Iran. Déclaration signée Pete Hegseth, le secrétaire à la défense américain. Donald Trump affirme de son côté qu'il ne signera un accord avec Téhéran que si ses lignes rouges sont satisfaites. La chaleur continue de reculer en France. Seuls 4 départements de la région parisienne sont maintenus ce samedi en alerte orange canicule. Vigilance levée dans l'ouest ce matin après une semaine exceptionnelle où la moitié du pays a connu au moins un record de température mensuelle. Et puis il était une figure majeure de la vie intellectuelle française. On apprend ce matin la mort d'Edgar Morin. Le philosophe, sociologue et résistant français était notamment connu pour avoir théorisé le concept de la pensée complexe. Il était âgé de 104 ans. Très bonne journée à tous.

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0: Allez, 13h07, bienvenue à toutes et à tous, pour ceux qui n'étaient pas là depuis ce matin, donc bienvenue à vous. On parle foot, est-ce que vous vous reposez justement pour le match de foot? Ça va, c'est pas trop tard, en plus c'est à partir de 20h pour la réunion, c'est cool. 20h, foot, c'est bon, comme ça on se couche tôt après, parce que le lendemain on travaille, on va préparer la fête des mères pour gagner des super cadeaux, oui, avec la bijouterie Samy. 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Bah oui, et tout simplement pourquoi? Parce que les mamans font aussi du bricolage maintenant. Donc là, messieurs, attention. Vous savez, le petit meuble, là, vous n'avez pas encore réparé. Et ben maintenant, c'est maman qui va le faire. Et ouais, parce qu'elle est forte. Et qu'elle aura tous les ustensiles pour pouvoir réparer. Ou bien pour pouvoir construire une cabane, tiens, pourquoi pas. Ouais, pourquoi pas. Est-ce que vous avez une maman qui est bricoleuse? Maman bricoleuse et chic à la fois. Eh oui, il y en a. Appelez-nous, 02 62 99 12 00. Et puis, le foot, comment ça se passe? Est-ce que vous allez regarder le match ce soir? Vous êtes plus pour Arsenal ou bien pour le PSG? Eh bien, appelez-nous au 02 62 99 12 00. Si vous êtes en direct de Budapest, vous appelez le 41 51 51. En direct de Budapest, hein? Ok? Après, les autres, nous appelez au 02 62 99 12 00. Est-ce que vous connaissez Budapest? Bah, apparemment, c'est une très jolie ville. Alors, ils ont dit qu'ils ont pris des bains. J'ai pas osé demander pourquoi ils ont pris des bains. C'était des saunas ou des trucs thermales, je pense que ça doit être ça. Mais oui, il faut pas penser à des trucs trop bizarres. À Budapest, on se lave, on prend des bains. Mais c'est pas dans l'eau? Enfin, c'est dans un fleuve, je sais pas. Ouais. On rigole, évidemment. Allons par ici. Freedom. Freedom, bonjour, allô?
1: Ouais.
0: Allô?
1: Bonjour.
0: Bonjour, enfin, vélo, parleur ou je sais pas quoi. Allô,
1: non,
0: allô.
1: Il y avait la radio au côté vite.
0: Hein. Ah, ben voilà, elle est bon. Comment ça va?
1: Ouais. Ça va, Charles de Lyon.
0: Ah, Charles de Lyon. Alors, Charles, quel temps il fait à Lyon? Oui. Chaud?
1: Ah, comment on dit en créole?
0: Ça poite?
1: Pourquoi calme-nous? Ah, il fait très chaud. Très.
0: Plus chaud qu'à La Réunion, du coup.
1: Ah, beaucoup, beaucoup.
0: Ah ouais, hein. C'est vrai qu'on n'y pense pas.
1: On est obligé de mettre le ventilo, on est obligé de... On peut y rester le soir, on est obligé de rester en bas parce qu'il y a un petit vent.
0: Mm-hmm.
1: Moi, j'habite au troisième étage.
0: Oui.
1: Et on est obligé de descendre en bas avec la musique. Et on reste jusqu'à à peu près 21h, 22h.
0: Et ouais, c'est ça. Hein. C'est vrai qu'il y a beaucoup de... Ils avaient même des parcs qui normalement ferment le soir. Et là, ils les ont ouverts pour que les gens puissent être un petit peu au frais.
1: Mais nous, on est obligé de baisser les volets tout.
0: Et ouais, c'est ça.
1: Ah ouais, il ne faut pas laisser les volets ouverts.
0: Et ben non. Après, ça dépend des immeubles.
1: On met, quand on sort, on met le ventilo. On laisse le ventilo tourner. Et après, on ferme tout. Mais même ça, c'est pareil, il n'y a rien.
0: Ouais.
1: Mais en dehors, il y a de l'arbre, bon, on se met sous l'arbre, tranquille. Avec une petite bière, comme dit le monsieur tout à l'heure, là. Une petite bière bien fraîche.
0: Tout ça avec modération, s'il vous plaît, monsieur. Bon, alors, et le match ce soir?
1: Moi, je garde pas le match.
0: Ah bon?
1: Je suis pas football.
0: Bah moi non plus, mais c'est juste pour l'ambiance.
1: Non, ben moi, comme j'ai entendu là, et bon, PSG, j'ai des avis, PSG joué.
0: Oui.
1: Ben moi, je serais pour lui, 1-0.
0: 1-0? Ok.
1: Ouais.
0: Allez, pour Charles de Lyon, 1-0, pronostic.
1: Voilà, 1 €. Et s'il a gagné, tu mets ça dans sur Prud'homme. Hein.
0: Ah bah oui, non, ben. Demain, faudra rappeler en disant « Ouais, j'avais raison, on a gagné. » Ouais, enfin, un PSG a gagné.
1: Ouais, j'ai dit 1-0, moi.
0: Ok, 1-0.
1: Et c'est l'équipe costaud.
0: Ah, ben c'est deux équipes costauds quand même, hein.
1: Ouais, c'est ça, c'est deux équipes costauds. Hein.
0: Ouais.
1: Ah ouais.
0: Ouais, ça va être un beau match quand même.
1: La dernière fois, regarde Nice avec l'autre là, qui a joué encore là.
0: Oui, le Lens.
1: Aussi. Ouais,
0: FC Lens, ouais.
1: Toi aussi, hein.
0: Mm-hmm. Ouais. Bah oui, parce que là, Nice, c'était pareil, hein. C'était, ils allaient presque être, comment on appelle ça, à partir en Ligue 2, hein. Mais non.
1: Ouais, ouais.
0: Ils ont gagné au barrage 4-1.
1: 4-1.
0: Ouais. Ouais. Bravo, Nice.
1: Ben, c'est bien. Mais moi, je suis pas politique, je suis pas, la religion, je suis religieux, je suis catholique, et moi, quand des gens, ils me posent des questions, ils me disent des trucs sur l'église, sur machin, comme ça, j'ai dit, allez, vas-y, laisse-moi tranquille.
0: Ouais, c'est ça.
1: J'ai fait ma première communion, je suis baptisé, j'ai fait ma confirmation, j'ai fait tout. C'est bon, j'ai pas la peine de me dire ça. Voilà.
0: Ouais.
1: Mais le football, c'est pareil.
0: Okay.
1: Mais moi, j'écoute, là, j'ai entendu depuis ce matin.
0: C'est pas Lens, c'était Saint-Etienne qu'ils ont joué Nice. Pardon. Pardon. C'était pas avec Lens qu'ils ont joué, c'est avec Saint-Etienne. Nice.
1: Ah, c'est avec Saint-Etienne?
0: Oui, je me suis trompé.
1: Mais Saint-Etienne n'est pas avec Gouillard non plus, hein.
0: Bah non, mais Saint-Etienne, ils sont en Ligue 2, eux.
1: Voilà. Mais bien, parce que moi, j'ai une amie qui habite Saint-Etienne. Des fois, quand je vais là-bas, quand Saint-Etienne joue, là, on va voir.
0: Mm-hmm.
1: Mais comme je t'ai dit, je suis pas foot, moi. Moi, j'ai fait un petit suivi comme ça. Mais
0: ouais.
1: C'est pas foot, hein.
0: Ouais.
1: Non.
0: Bon, ok.
1: Pas du tout.
0: Bon, ben, le pronostic est lancé. 1-0 pour Charles de Lyon.
1: 1-0. Voilà.
0: Ok, il est bon.
1: Une bonne fête des mères pour tous les mamans de Lille. Moi, je ne dis pas toutes les mamans de La Réunion, moi. Je dis tous les mamans de Lille.
0: D'accord. Ben, merci beaucoup, c'est très gentil.
1: En priorité, la mienne.
0: Okay. Ah,
1: Marie-Claude Barlieu.
0: Ok, elle est bon. Eh ben, bisous à Marie-Claude.
1: Maman, je vais essayer d'appeler demain pour voir si je gagne la ligne.
0: Ah,
1: si
0: ben, on croise les doigts. Appelle. Ok, elle est bon. Allez, okay. À plus tard.
1: Oui, ben allez, ben je fais un gros bisou à ma petite famille, vite fait ou pas?
0: Ben vite fait.
1: Ok, bon, un petit bisou à Madame Legros, je sais pas s'il est massin, si elle est à l'écoute. Après, un coucou à mon père, parce que c'était son anniversaire lundi, j'ai essayé, j'ai pas gagné. Et là, je viens de l'appeler, il m'a dit, là, il fait un petit manger avec les enfants, avec les sœurs, les frères et tout. Et aujourd'hui, il m'a dit là, j'arrive pas à parler avec toi là, parce que là, il y a la musique des hauts et on n'entendra pas. Bon, après, bon, mais ma mère, bon, maman, demain, si je gagne la ligne, je t'appelle. J'appelle la radio.
0: D'accord, ça marche.
1: Et Michel Zavenier, je te souhaite bonne fête pour demain. Et Marie-Yann, toute ma famille, toutes celles qui m'entendent, ils connaissent Charles de Lyon.
0: D'accord, ça marche.
1: Ouais.
0: Ben, bisous.
1: Moi, j'ai l'habitude d'appeler, mais des fois, la plupart du temps, je ne gagne pas la ligne. Bon.
0: D'accord.
1: Mais là, au moins, j'ai gagné. C'est bon, super. Et toute la famille, gros bisous. Alexis Langlais et sa femme, bisous.
0: Eh ben, bisous, Charles. D'accord, ça marche. Oui. Bisous.
1: Bon.
0: À bientôt.
1: Gros bisous aussi. Je t'ai fait gros bisous aussi. T'es marrant ou pas?
0: Ben oui, évidemment.
1: Ah, mais bonne fête.
0: Ben merci, ce sera demain.
1: Salut, bisous.
0: Allez, bisous, bye bye.
1: Allez,
0: 02 62 99 12 00. Pronostic de PSG Arsenal. Qu'est-ce que vous en pensez? Non, c'est pas là, pardon. Allons par ici. Allô? Oups. Oh ben. Bon, j'ai fait une mauvaise manip ou pas? Oui. Prud'homme, bonjour. Allô?
2: Allô?
0: Oui, bonjour.
2: Oui, bonjour, madame. Il parle aussi de l'obligation en ton, hein?
0: Ah, ben allez.
2: Ben bonjour madame, ben tu me restes Aurélia Santon, mais dirais à Aurélia Santon, bonne fête sa femme, bonne fête sa maman pour la fête des meilleurs, et ses enfants tout avant, mais moi me dirais Aurélia Santon, baisse pas le bras. Allô?
0: Oui, baisse pas les bras.
2: Voilà, baisse pas le bras, parce que vous connaissez pourquoi où? Parce que si elle baisse le bras, il descend. L'âme il veut que lui remonte la pente. Et une fois, Aurélien, au deuxième kilomètre, le tampon.
0: Oui.
2: C'était pour une association, mm-hmm. c'était pour une enfant qui portait opéré, mm-hmm. et Aurélien était là. Et Aurélien était déguisé en ours, et il avait sa famille tout qui est là, et il avait Titi le chanteur, c'était au deuxième kilomètre, et moi j'étais là, moi.
0: Il était déguisé en ours?
2: Oui, il remonte déjà, c'était pas un petit corps, on avait coïncidose.
0: Ah, d'accord. Ah, ok.
2: Voilà, et me dirait Aurélien, baisse pas le bras, parce que vous avez une madame?
0: Non.
2: Quand on est dans la situation, on a toujours un rôle pour faire un truc, hein, pour faire ça en haut. Moi, je me dis, Aurélien a la courage, Aurélien a la force. Baisse pas les bras. Au contraire, fais voir le monde. Parce que, ou à la réunion, madame, excusez-moi, dire le mot couille. Mm. La jalousie n'a mal au cul. Aurélien, baisse pas le bras. Baisse pas. Parce que plus tu vas baisser, c'est pas bon. Et écoute maman, écoute papa, écoute famille, hein. Baisse pas les bras, Aurélien.
0: Bon. Très bien, le message est passé pour Aurélien.
2: Non, attends, moi pas fini, moi.
0: Ah bon, d'accord.
2: Non, moi pas fini, moi.
0: Ah, ok.
2: Moi, je dirais, voilà, chaque tolé dans l'association-là, il y en a des gros. Et là, qui veut faire mes associations, là, des procureurs, des juges, des avocats, les ministres de justice, les justices, hein, tous les complices, madame, tous les complices. Moi, ils ne mettent pas tous dans le même panier, mais la plupart, tous les complices. Relève le bras, montre ce que lui vaut. Parce que, madame, fais-tu quelque chose?
0: Oui, bien sûr, je vous écoute.
2: Voilà. Même où les chanteurs, voir qu'on commence à monter, on a tout besoin de faire ça en haut. On a tout besoin de faire rabaisse à où. Vous dites, moi, c'est pas bon, c'est cela. Mais je n'ai pas fait pareil. Je n'ai pas fait pareil, madame. Et moi, je remercie très bien Aurélien, moi, ça que lui fait des bons. Toutes les bons. Et nous, mon nom, si vous voulez, madame.
0: Ah ben, si vous voulez, hein.
2: Voilà, parce que quand on avait la situation 12e, moi j'étais dans la situation aussi, moi. Mm. Moi, je chantais en playback, moi. Mm. Moi, je chantais pour aider les enfants malades au 12e. Moi, c'est la situation Amigos, je chantais Amigos, moi.
0: Et vous avez chanté quoi?
2: Ben, mon CD, le CD de Papa Grosjezo Amigos.
0: Ah, c'est vous êtes le chanteur Amigos? Il y a beaucoup
2: voilà,
0: de...
2: Voilà, c'est son gros là. Et m'a fait l'album, hein, m'a partagé pour les enfants malades. M'a fait des boîtes et tout, hein. Mais par contre, les papoussins, m'a bien aimé, au contraire.
0: Bah allez-y, chantez-moi une petite chanson, moi je vous connais pas.
2: Hein?
0: Chantez-moi une petite chanson, je vous connais pas.
2: Ben, c'est déjà le tabac, le titre c'est gros oiseau, amigos. On fait la fin à tout le monde pour s'amener, pour mettre bâton dans les roues.
0: Oui, non mais c'est mieux quand on a le chanteur là, direct. D'écouter un CD que je ne trouve pas, je ne sais pas où il est.
2: Vous voulez chanter un petit bout?
0: Allez, un petit bout. Le petit bout, hein?
2: Ouais. À nos créoles de la Réunion, chaque année n'a notre religion. 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Moi, je chantais dans le vent, moi.
0: Ah, mais oui, en fait, je la connais, la chanson.
2: Ah bon, connais alors de la Freedom Day aussi.
0: Ben oui, je l'ai même là, écoutez.
2: Oui, madame, faut qu'on complète quelque chose.
0: Ben vite fait, et après on raccroche, hein, parce qu'il y a les auditeurs qui attendent. Hein.
2: Voilà, et par contre, nous remercions, par contre, comment Patrick Tuapin, il fait des bonnes choses, hein, parce qu'on rencontre des gens. On rencontre des gens que Patrick Tuapin, il fait des bonnes choses à Saint-Pierre, madame, l'ILED, les SDF et tout. Par contre, nous remercions à lui, parce qu'il a courage aussi, madame. Hein. Donc, tu es dans l'association, ben, il veut mettre des bâtons dans les roues. C'est ça, il veut aider. Parce que tu n'as pas chanté en moi, mon nom. Lève le bras, et fais-moi ce que vous les faut. Nous les réunionnés. Et parce que tu n'as pas, c'est un homme, madame. Il est comme Aurélien, il est comme moi, il est comme tous les gens. Il est humain. Mais moi, je ne comprends pas, moi, madame, parce que tous les gens, ils veulent aider, ils mettent des bâtons dans les roues.
0: Non, ah, ben, c'est toujours comme ça, parce qu'ils sont toujours en train de, voilà. Y en a qui sont jaloux. Peut-être.
2: Bah, bien sûr, madame, mais mal au cul. Et moi, qu'on a fait, moi, trouve des gens que connaissent, même que par contre, tu as pas, moi, mais moi, me remercie à lui pour tous les gestes que lui fait comme Aurélien, comme moi, il fait. Parce qu'on a fait, madame, pour faire l'affaire, il n'est pas bon. Ou fait pas, il n'est pas bon. Ou fait des bonnes choses, et ou fait des mauvaises choses.
0: Ouais.
2: Et c'est pour ça, la réunion, il avance pas. Mais moi, me dis Aurélien. Moi, me dis pas que tu as pas. Moi, je me dis tout ça, ce qu'il fait, hein, que j'ai béni à Zot, et me souhaite bonne fête de maman, et tout. C'est chanter Amigos, il dit ça, Robert Christian, chanter Amigos de l'Angevin. Quand tu tiens pas,
0: les bombes, c'est Amigos. C'est Amigos, c'est les bons. Bisous.
2: Mettez-moi sur gros zozo.
0: Mais oui, j'attends que vous finissiez de parler pour que je puisse mettre gros zozo.
2: Mettre gros zozo, fais chien un peu.
0: Je mets gros zozo.
2: Madame Olivia. Madame, c'est une bonne année, un bonne fête qui a fait des mères, marche sous la bande pour tous les fêtes des mamans. Même moi, la petite maman, hein. Mais c'est à la maman de participer à pas, mais ton, ça l'est là, ça l'est plus là. Bonne fête à Zotte, que j'ai béni à Zotte. Et au cul, écoute pas les mal au cul des jaloux. Parce que voilà, la réunion, on a mal au cul, on a se servir à tout.
0: Il est bon, monsieur Amigos.
2: Mais cause, merci madame, au revoir. Bonne fête.
0: Au revoir. Bisous, bye bye.

0: Évidemment, vous connaissez cette chanson. Moi aussi, Amigos, gros zozo. Eh bien, il était en direct avec nous là, à l'instant. Et en plus, vous avez vu, il a chanté même en direct. Allez, on continue 02. Et une chanson, évidemment, que vous pouvez retrouver de temps en temps, souvent, sur Freedom 2. Là, je vous donne une fréquence de Freedom 2. 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Mais par internet, oui, vous pouvez. Et la possession, le port, la plaine des palmistes, 102.6 pour écouter Freedom 2. Vous êtes du côté de Saint-Leu, 102.7. Et puis si vous êtes à Salazie, allez, vous êtes là-bas au frais, là, 99.4 pour écouter Freedom 2. La libre antenne, c'est le 02 62 99 12 00. Qu'est-ce qu'on pense du foot PSG, Arsenal? Est-ce que vous pensez qu'il y aura de grosses émeutes là comme l'année dernière? On pouvait réagir. Et puis, pourquoi on casse quand on gagne ou même quand on perd? Je comprends pas. 99 12 00. Freedom, bonjour. Allô? Ah, non, pas là. Pas ici, pardon. Ah. 02 62 99 12 00. Freedom, bonjour, allô.
1: Bonjour.
0: Bonjour, oui.
1: Comment allez-vous?
0: Moi, je vais très bien, merci monsieur. Et vous?
1: Vous êtes bien madame de la cuisine?
0: Là, je suis madame derrière le micro.
1: Ah ben oui, ben, pour moi, c'est madame de la cuisine, non?
0: Bah oui, toujours, hein.
1: Parce que oui. Depuis là, on est en train de manger. Qu'est-ce que vous mangez demain pour la fête des mères?
0: Ben c'est vrai, qu'est-ce qu'on mange? Ben évidemment, je suis gourmande. Qu'est-ce qu'on mange demain à la fête des mères?
1: Au côté, en parlant, on mange, mon bucou, mon mari.
0: Oh. Ah bravo, ça n'a pas brûlé au moins?
1: Non, la fête que depuis là longtemps, mais malamment, j'étais là, mais mon bucou couvert.
0: Ah, c'était quoi le manger?
1: Blanc de poulet avec haricots rouges, une petite sauce piment, tranquille.
0: Ah, oh, c'est bon ça aussi, ça passe bien.
1: Hein?
0: Ouais. Ben oui, mm-hmm. Ok. Bon alors, non, sinon, qu'est-ce qu'on fait? On regarde le foot ce soir?
1: Non.
0: Oh! Pourquoi?
1: Mais pour faire aller regarder chanter à soir.
0: Ah bon, il y a des chanteurs ce soir?
1: Ouais, ben la bonne petite affaire fête des mères aujourd'hui, ouais.
0: Ah, bah oui, c'est bien aussi.
1: Le vent coule.
0: Ben, ah, oui. D'accord. Ouais, ok. Ouais. Bah, c'est bien.
1: On aurait aimé aller voir mon groupe préféré en concert à Saint-Gilles, mais bon.
0: C'est lequel?
1: Désiré François et Cassia.
0: Ah, d'accord.
1: La tournée mondiale européenne.
0: Ah, bon ben...
1: Ouais, ils ont la fin un petit peu partout dans le monde, là, maintenant, ils ont été amenés à l'île de la Réunion.
0: Et c'est quand, le concert?
1: Ce soir, c'était hier soir et ce soir.
0: Ah, mince. Bon ben...
1: Ouais.
0: Dommage. Mais parce qu'il n'y avait plus de place, c'est pour ça que n'a pas eu de place?
1: Transport, après.
0: Ah, mince.
1: De mon travail, puis ouais, le véhicule, comme dit Créole.
0: Bah oui, enfin, mais ouais. Le carburant, ce sera mieux, mais au 1er juin.
1: Oui, mais maintenant, un vélo électrique, mais il arrivera pas jusqu'à là-bas, hein.
0: Ah, ça dépend où habite.
1: C'est Clotilde, ma fille.
0: Ah ouais, c'est Clotilde.
1: Et maintenant, je vais être à Saint-Gilles.
0: Ah.
1: Le temps d'arriver à Saint-Gilles en vélo, ben maintenant, non, le temps fini.
0: Bah ça va, c'est électrique déjà, il n'y a pas trois pédales.
1: Ouais, mais après moi le retour, si ma pas bien recharge la batterie, ben moi les morts.
0: Ah ben là oui, là ouais, c'est. Oui, non mais après c'est pas grave, après le lendemain on peut prendre le bus, hein, parce que c'est le lendemain matin.
1: Mais t'as pas appelé Freedom pour dire me chercher un fourgon pour emmener à moi avec mon vélo cette nuit. Non, je fais pas ça.
0: Ben il aurait fallu appeler Freedom, il y aurait bien eu quelqu'un qui a dit ben moi j'y vais aussi, allons ensemble.
1: Non, mais ben, comment prendre billet, ouais, donc, ah non, oui, regardez, ben... notre jour d'un fête foraine.
0: Oui.
1: Souvent, ben, là, il vient à la Réunion, ça. Et il y a beaucoup de monde, par contre, le groupe Cassien. Hein.
0: Oui, c'est vrai, c'est vrai. Mm-hmm. C'est vrai. Bon, ben, c'est bien. Bon, ben, pas de foot ce soir. Et, petite sortie quand même.
1: Et par contre, elle est là, ça, tu peux parler de foot, là, mais connais un expert là-dedans, moi, souvent.
0: C'est qui?
1: Un ancien journaliste de foot.
0: Ah, mais il n'est pas là.
1: Ben, mi peut appeler à lui, dit appelle Freedom, 41-51.
0: Pas grave.
1: Bon, allez, si Oli va faire un bon débat avec d'autres.
0: Non, parce qu'il va nous dire, ouais, vous connaissez rien en foot et tout, donc de quoi vous mêlez? Oh non, merci, j'ai pas envie. Oui, c'est bon.
1: Non, mais Olivia, nos collègues de Kimi par là où?
0: Ah oui, je suis passé par là, oui, je sais.
1: Charles Lullier.
0: Ah oui, non, mais je sais très bien, c'est pour ça que je dis, si on l'appelle, il va dire, ouais, vous connaissez rien en foot, de quoi je me mêle, mais n'importe
1: Charles,
0: quoi.
1: Appelle Olivia.
0: Non.
1: Appelle Olivia, Charles, appelle-la, s'il te plaît. Allez,
0: Mbappé, c'est un bon joueur.
1: Ouais, t'inquiète. Mais passe par là, je vous dis quand même à toutes les personnes, toutes les femmes, les mamans de l'île, un joyeux fête des miens pour demain.
0: Eh ben, c'est très gentil. Eh ben, on leur fait toutes des gros bisous.
1: Et nana, là, puis maman, bon, ben, écoute, ben, c'est la vie, hein.
0: Oui. Voilà, mais leur maman reste dans le cœur, c'est pour ça.
1: Ah, ça, les sûres et certaines.
0: Voilà, exactement.
1: Sûres et certaines, oui. Mm. Allez, gros bisous à toi, Olivia.
0: Allez, bisous. Bye bye. Bah oui. Oui, c'est vrai, je connais pas grand chose en foot, mais bon. Je peux quand même en parler, hein, ça empêche pas, hein. Bon. Freedom, bonjour. Je donne mon avis de novice. Freedom, bonjour.
2: Bonjour, H-O-T-L-I-V-Y-A, O-T, mais vous voulez un petit bonjour, O-T.
0: Ah, c'est gentil, comment ça va?
2: Ben ça va, bien, moi t'es dans mon auto, on m'a arrêté exprès, il me dit, mais ça a essayé.
0: C'est vrai?
2: Je donne un petit bonjour, Olivia, quoi, voilà.
0: Ah midi. Ben.
2: Moi, mais ça fait sport au midi.
0: Ah, on fait quoi comme sport ça, aujourd'hui?
2: Ça va à la petite île, on a un meeting athlétisme.
0: Ah, c'est bien ça.
2: Voilà. Donc, on a les jeunes qui courent, et puis moi aussi, Miko aussi. Voilà, quoi.
0: D'accord.
3: Mais lui,
0: elle m'a fait peur. Attendez.
3: Pardon. Allô?
2: Oui.
3: Oui, bonjour.
2: Bonjour.
3: Ça va bien?
2: Ah, ou même?
3: Bah oui. Okay, mais dis, souvent, on se rate.
0: Ah bon?
2: Bah oui, bah voilà.
0: Oh bah là, non, ce coup-ci, non.
3: Ah oui, j'ai entendu la voix, j'ai dit, c'est une voix que je connais, ça.
2: Bah oui, bah voilà.
3: Oh.
2: Bah
3: oui. La petite voix d'or, elle est arrivée.
2: Voilà, petite voix d'or, impeccable. M'a reconnu, hein.
3: Ah bah, quand même, hein, moi aussi, j'ai reconnu, hein.
2: Exactement. Bah, mais ça va, m'attend le tour, il dit, bon, m'y entendre, H-O-T-L-I-V-Y, pas causé. Il me dit, bah, madame, un petit bonjour.
3: Il t'a donné un H en plus.
2: Hein?
3: Non, il y a pas de H.
2: Moi, m'y mettre H O T.
3: Bah voilà, c'est sa signature, Olivia.
2: Ah oui, c'est ma signature, moi ça.
3: Voilà.
2: H O T L I V Y A. Voilà quoi.
0: La totale, mais.
2: Voilà.
0: Et bon, il s'arrêtait exprès pour dire bonjour. Hein.
3: Merci en tout cas, mais fais à toi, Fred, un gros bisou.
2: Ok, bisous.
0: Allez, bisous, Fred. Parce que maintenant, je sais qu'il s'appelle Fred.
4: De Saint-Jean.
0: Ok, il est bon. Ah, j'ai raccroché Fred. Bon, on a une petite pause publicitaire. Et puis après, on revient vers vous. 02 62 99 12 00. On peut parler au foot. Vous êtes à Budapest. Appelez-nous. Vous êtes à Paris. Appelez-nous pour connaître l'ambiance un petit peu qui a à Paris par rapport à ce match. Est-ce que vous voyez les magasins qui se sont préparés à barricader leur devanture? N'hésitez pas à nous appeler. Et puis aussi, ce soir, est-ce que vous allez voir ce match PSG-Arsenal? N'hésitez pas. Allez, on se rejoint dans quelques instants. À tout de suite.
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0: Yepa. Oui, demain c'est foot. Ce soir c'est foot. Demain c'est foot. Demain c'est la fête des mamans. Qu'est-ce qu'il y a encore demain? Eh ben demain les mamans ne font rien parce que c'est leur jour. Et je l'espère hein, que les mamans vous n'allez rien faire demain. Demain vous levez, vous dites oh c'est la fête des mères. J'attends mon cadeau, mon poème et je ne bouge pas. Et est-ce que votre maman mérite un cadeau? Hein? 99 12 0 0. Et puis on parle foot aussi, évidemment. Freedom, bonjour, allô? Eh ben, pourquoi ça fait ça avec moi? C'est pas drôle, hein? Oui, c'est ça. Freedom, bonjour, allô?
4: Allô? Bonjour, Olivia.
0: Bonjour, comment ça va?
4: Ouais, ça va tout doucement, j'étais surprise.
0: T'étais surprise de quoi? Parce que j'étais là?
4: Non, c'est parce que ça a coupé quand ça a décroché.
0: Ah, oui, ben, bah, je sais pas ce qui s'est passé. Et non,
4: je
0: mais.
4: Je sais pas après que t'allais me décrocher. Oh.
0: Non, non, mais là aussi, pareil, j'ai décroché quelqu'un, pof, ça a coupé. Bon.
4: Ah, il y a un problème de réseau, peut-être.
0: Ouais, c'est pas grave.
4: Bah, on va dire ça.
0: Oui, il rappellera.
4: Ah, c'est plaisir de t'entendre.
0: Ah, mais c'est gentil. Non. Pas vraiment une revenante, je suis là.
4: Oui, mais à l'antenne.
0: C'est à l'antenne. Ah oui, à l'antenne. Ouais, mm-hmm. On va dire comme ça. Oui.
4: Oui. Mais bon. Parce que ça fait un bon moment que tu n'as pas fait l'antenne.
0: C'est vrai, c'est pour ça que je me trompe encore de bouton.
4: Oh, mais ça viendra, ça viendra. Ça s'oublie pas.
0: Ouais, c'est comme le vélo, ça.
4: Mm. Bah, je fais aussi un bisou à Charlotte si elle est toujours là, dans les parages.
0: Elle est toujours dans les parages.
4: Oui.
0: Elle papote, elle est là.
4: Ah oui, bah, je suis bien contente de l'entendre aussi. Elle aussi, ça a été son retour hier, c'était chouette.
0: Ouais. Et puis demain aussi, elle est là.
4: Hier, c'était le retour d'Eric aussi. Là, je crois qu'Eric est là aussi. Ben, ça va.
0: Oui, ben, c'est le retour de tout le monde.
4: Ah, ben, c'est bien, c'est bien.
0: Come back, baby, come back.
4: Ah oui, c'est ça. Faudra que tu mettes la chanson. Mais pas Amigos, hein.
0: Ah, ben, ça y est, c'est bon, Amigos, on l'a mis.
4: Ah, ben, oui, ça y est, on l'a écouté. Tu lui as fait plaisir, c'est bon.
0: Ben oui, non, mais qu'on ait l'original.
4: Oui, c'est vrai. Parce que souvent, j'entends des gens qui demandent sa chanson.
0: Bah oui, ils aiment bien. Bah après, elle est marrante cette chanson.
4: Mm-hmm.
0: Ouais. Moi, j'aime bien.
4: Donc, bah, il dit un peu tout ce que les autres pensent tout bas.
0: Exactement.
4: Mm-hmm.
0: C'est ça, ça même. Bon.
4: Ah oui.
0: Bon, ben, bah, foot ce soir?
4: Ah, moi, non, pas, moi, je suis pas trop foot. Moi, j'écoute quand Jean-Claude David fait le dimanche.
0: Oui.
4: Parce que j'aime bien cette ambiance.
0: Mm.
4: Sinon, moi, je suis pas footeuse, moi.
0: Ah bon? Bah moi non plus, mais là c'est pour le fun.
4: Ouais, c'est ça. Ouais.
0: C'est pour le fun, ça. C'est juste pour l'ambiance. L'ambiance foot.
4: Ah ouais, bah c'est bien si toi tu écoutes, mais moi non.
0: Demain je pourrais faire mon rapport.
4: Ah oui, mais c'est bien, demain tu reviens.
0: Hein?
4: Ah bah c'est chouette.
0: Youp.
4: Tu vas revenir toute la semaine.
0: Au revoir, Anise.
4: Ah, t'as pas envie?
0: Mais non, c'est pas ça, c'est que j'ai d'autres trucs à faire, donc voilà.
4: Ah oui, bah c'est ça.
0: Mais oui, mais je suis là. Je serai là de toute façon.
4: Oui,
0: quand même.
4: Ça, mais tu fais autre chose.
0: Voilà, exactement.
4: Voilà,
0: je suis dans les parages de Freedom.
4: Bah, tu sais, je suis encore tombée.
0: Non, mais c'est pas possible. Comment t'as fait ça encore?
4: Ah, bah je revenais du cimetière et je sais pas, il y avait un trou dans le chemin là, et j'ai glissé sur un caillou.
0: Aïe, aïe, aïe. Et c'est grave ou ça va?
4: Ça va, là, ça va beaucoup mieux, mais tu sais, j'ai quand même un gros hématome à l'avant-bras. Hein.
0: Ah ouais, bah dis donc. Ah, bah ouais, puis bon, on n'a plus 20 ans, quoi.
4: Ah, on n'a plus 20 ans.
0: Et il faut regarder par terre.
4: Ah oui, bah, il y a eu encore l'intervention des pompiers.
0: Aussi. Ah, c'est ça. Non, les pompiers, tout ça, ils sont venus?
4: Oui, bah oui, il y avait des gens qui faisaient la marche, ils étaient derrière moi, bah ils ont appelé les pompiers.
0: Ah, ben, décidément.
4: Et puis, en prime, ben, j'ai eu qu'ils sont venus me ramener à la maison.
0: Ah, c'est bien ça.
4: Ah, ben oui, ça change un peu.
0: Mais depuis quand on fait ça? On prend les gens et après on les ramène à la maison.
4: Oui, ben, il a demandé à son chef, hein. Il a dit qu'il fait sa route.
0: Ah, d'accord. Ah, oui, ah, oui c'est une exception.
4: Oui, parce qu'il n'a pas pris sa décision tout seul, hein.
0: Ben oui, c'est pour ça que je disais, ben, attends.
4: Ben non, son chef a dit oui, vous pouvez. Bah,
0: d'accord.
4: Bon,
0: ben ça va.
4: Oui.
0: Bon, ben c'est bien dit.
4: J'étais un peu mal en point, mais maintenant ça va beaucoup mieux. Mais
0: c'était il y a combien de temps?
4: Attends, là, on est. Ça va faire 15 jours mardi.
0: Oula, d'accord, ok. Mmh. Eh ben, bon, ben d'accord.
4: Ben, c'est comme ça, hein. Ce sont les choses de la vie, hein.
0: Oui, mais il faut faire attention quand même.
4: Ah oui, il faut faire attention. Mon garçon m'a appelé maman casse-cou. En rigolant, mais après, il n'a pas rigolé.
0: Bah, après, tant que ce sont des petits bobos qui se réparent, ça va.
4: Oui, ça va, ça se répare. Puis j'espère que ça ira mieux. D'ici une semaine, que je pense que ça ira mieux. Hein.
0: Oui, d'accord. Bon. Oh, bah, là, d'ici une semaine, tu vas encore courir je ne sais pas où et après, pof, retomber. Oh.
4: Ah non, demain, de toute façon, je ne sors pas.
0: Du coup, il ne sort plus de la maison.
4: Non, mais je sors de la maison. Mais là, ça fait quand même 8 jours que je suis pas sortie. Hein.
0: Ah, bah oui, ouais.
4: Bah non, parce que je peux pas m'habiller comme je veux.
0: D'accord, faut faire attention. Ok.
4: Ah ouais, oui, bah, c'est bon. Allez, bon, bah, je suis bien contente de t'entendre. Et puis, un bisou à toute l'équipe. Allez, bah, oui. Bon week-end. Hein. Bon,
0: merci.
4: Demain, t'es à l'antenne. On va essayer. On verra si on a l'antenne.
0: Ok, si on a la musique.
4: Allez, bisous, Olivia. Bye. Allez,
0: bisous. Allez, oui, bisous, bye. Allez, 02 62 99 12 00. Freedom, bonjour, allô? Allô? Il y a quelqu'un?
15: Allô?
0: Oui, bonjour.
15: Bonjour, Olivia.
0: Oui, bien et où?
15: Bon, demain, on va fêter, demain, dimanche 31 mai, on va fêter deux victoires demain.

0: pour moi, c'est une équipe monstrueuse, non?
1: Oui. Non, là, c'est une bonne équipe, là, maintenant.
0: Très, très bonne équipe, avec un bon entraîneur comme Luis Enrique.
1: Mm-hmm.
0: Je pense que, qu'ils vont ramener la coupe à la maison. Et on va fêter deux fêtes demain.
1: Oui, deux fêtes. Deux fêtes. Alors, on fête les mamans.
0: Et voilà.
1: Et on fête la victoire du PSG.
0: Voilà.
1: De toute façon, on fêtera quand même les mamans. Au cas où, on ne sait jamais.
0: On fêtera les deux.
1: On fêtera les deux. Ok, ok, bon. Donc, on reste optimiste.
0: Allez.
1: Mais oui, ils vont gagner. Ben, de rien. Et c'est comment votre prénom ?
0: Edmond.
1: Edmond. Allez, Edmond. Bon, ok, les bons. À demain, on s'appelle pour fêter tout ça ?
0: Bon, il n'y a pas de souci.
1: Non, ben, elle est cool. Ben, allez, à demain. Allez, bisous, bye bye. Oui, demain, on fête deux choses. La fête des mamans et la victoire du PSG. Pour d'autres, peut-être que ce sera la victoire d'Arsenal aussi qui vont fêter. Je ne sais pas. Pourquoi pas? C'est vrai, il y en a qui sont peut-être pour Arsenal aussi, hein? Non? Ah, Charlotte, demain, ne me parle plus, apparemment. Mais non, mais parce que, bah, il faut penser aux deux. Bon, les Marseillais veulent pas appeler. C'est pas grave. Non, non plus. Bon, allez, bon, c'est bon, d'accord, PSG. De toute façon, je vais. Oh, j'ai dit à combien pour le PSG, moi? J'ai pas dit l'inverse, hein? J'ai dit 3-2, hein? Non, j'ai dit combien? Je m'en rappelle même plus combien j'ai dit. Combien j'ai dit? Ah, j'ai dit 3-2. Pour PSG, évidemment, j'ai pas dit le contraire, hein? Bon, allez, Freedom. Freedom, bonjour, bonjour. Allô?
2: Allô, bonsoir, les Marseillais,
1: là. Les quoi, les Marseillais? Ah, ben voilà, j'ai Marseille. Et alors?
2: Alors, nous avons, madame, la seule équipe Arsenal est la seule équipe en Europe à pouvoir battre cette Saint-Germain.
1: Donc, ok. Donc, du coup, ce sera combien votre pronostic?
2: 4-2 pour Arsenal.
1: Oh, 4-2?
2: On n'oublie pas, madame, ça, champion anglais. Hein. C'est pas l'équipe de foot français, ça.
1: Oui, mais la dernière fois, le PSG, quand ils ont joué contre Arsenal, c'est le PSG qui a gagné.
2: Bon, mais arrête en haut. Arsenal est la seule équipe en Europe à pouvoir battre ce Qatar Saint-Germain.
1: Ok. Allez,
2: merci, au bas.
1: Ok, elle est bon. Merci. Bon, j'ai vexé quelqu'un. Non, non. Donc, Arsenal est la seule équipe à battre le PSG, le Paris Saint-Germain. Qu'est-ce que vous en pensez? 99-12-00. Allons par ici, du côté de Saint-André. On était ce matin, mais pourquoi pas. On y retourne avec Vanessa. Vanessa, bonjour.
3: Oui, bonjour. C'est toujours Vanessa.
1: Oui, toujours Vanessa.
3: Familiale. Et puis, oui. Bon, on est toujours ouvert. On attend du public, on attend du monde. C'était pour renouveler.
1: Ah, d'accord. C'était jusqu'à 17h, hein, c'est ça, hein?
3: C'était jusqu'à 17h, c'est ça.
1: Donc, allez-y du côté de la maison familiale de Saint-André. Et c'est pas loin du Colosse.
3: Exactement.
1: Et donc on parlait qu'il y avait des exposants qui vendaient des fruits longtemps, qu'il y avait des ateliers.
3: Des idées cadeaux pour la fête des mères.
1: Oui.
3: Donc, on pouvait faire son petit marché, des cadeaux pour la fête des mères, des ateliers, repartir avec plein de cadeaux, plein de choses en tout cas.
1: Qu'est-ce qu'il y a comme idée cadeau là-bas?
3: Alors on a des bijoux en acier et puis pour rester dans ce qu'on est, ce qu'on fait leur sculpture ou autre, on a un atelier Kokedama.
1: Oui, maintenant je sais.
3: On a un atelier de bouquets frais, de composition. Mmh. Et puis on a un atelier cette année, c'est les plantes de lotus, avec plein de variétés.
1: Ah, c'est bien ça.
3: Ouais.
1: D'accord. Et mais on a des lotus à La Réunion?
3: On n'a pas de lotus à La Réunion. On a fait importer justement pour cet événement. Et puis bon, bah c'était le moment pour faire connaître cette plante.
1: Ah bah oui.
3: Voilà, on a plein de couleurs, on a plein de variétés. C'est pour ça qu'il ne faut pas hésiter, en tout cas, à venir découvrir ça sur la maison familiale.
1: Bah oui, et puis en plus, ça peut donner aussi des idées en se disant, ah bah tiens, je ne savais pas qu'on pouvait faire tout ça avec du lotus.
3: Exactement. Mmh. Et puis au-delà d'en vendre, on a aussi un petit atelier. On explique toute la démarche pour pouvoir réussir à la planter, parce que effectivement, c'est une graine. Mmh. Et puis, on vous explique tout, en tout cas, toute la démarche.
1: D'accord. Eh ben, explication de la fleur de lotus.
3: Oui.
1: Très bien. Eh ben, merci beaucoup Vanessa. Allez-y, merci. Tous ces auditeurs là, si vous voulez faire un joli petit.

0: cadeau original pour votre maman, découvrir des choses, et ben allez à Saint-André du côté de la maison familiale.
1: Super, merci.
0: De rien, au revoir. Allez, au revoir. Et cela jusqu'à 17h. Donc, il est sorti, là, pourquoi pas. Bon, là, on a fini de manger, on digère un petit peu. On se dit, bah, tiens, allons à Saint-André et puis faites une petite balade là-bas. Vous avez des comment des ateliers, vous avez des stands, vous avez des fruits longtemps, vous avez vous pouvez même goûter du café bourbon, du café café de la Réunion, oui, le bourbon, oui. Freedom, bonjour, allô, là c'est pour un trouvé. Freedom, bonjour,
2: oui,
0: allô.
2: Allô, oui, bonjour, oui. Olivia.
0: Bonjour, comment ça va?
2: Ça va, tranquille. Ben là, Milé à l'étang salé actuellement.
0: Ouais.
2: Et Milé, où là, actuellement, pas loin du gouffre.
0: Oui.
2: Donc, vers le bassin, là.
0: Mm-hmm.
2: Avant le terrain de tennis, c'est ça? Avant le terrain de tennis.
0: Oui.
2: Donc, il y a un parking, on va dire un parking, hein.
0: Oui.
2: Un parking, il y a quelqu'un qui a perdu ses clés. Ah. Et c'est écrit Maison Aubert. Donc, je pense que c'est un gîte ou un truc comme ça. Ils ont mis dans l'arbre. Donc, maman a la clé. Bah, ils ont mis sur le tronc de l'arbre, quoi.
0: D'accord, ok. Oh, ben dis donc.
2: Pour que ça soit visé, ben moi, ben, me signale. Ben après, mamie peut pas prendre avec moi parce qu'il n'habite pas étant salé. Et c'est soit, ben, si la PSN se reconnaît une maison Aubert ou une clé perdue, par là, dans la marche. Là,
0: alors, comment on fait? Vous allez relaisser la clé là-bas?
2: Ben, comment on peut faire avec la clé alors?
0: Ben, y a rien aux alentours où on pourrait déposer, on dit qu'il faut récupérer là-bas?
2: Bah après on a des voisins à côté, mais je ne sais pas comment faire moi.
0: Mais elle est installée à la gendarmerie aussi.
2: Au pire, il dépose au bar, c'est normal. Mais il va déposer au bar du restaurant, comment appelle. Bon, ben m'a rappelé le nom du restaurant, mais il va rappeler tout à l'heure. Ben,
0: okay.
2: Là, ça va. Mais il dépose au bar, il me rappelle pour donner le nom du restaurant.
0: Ok, il est bon, ça marche.
2: Allez, il est bon, il fait comme ça.
0: Oui, il est bon. On laisse le numéro de téléphone déjà.
2: Oui, ben c'est celui-là qui s'affiche, je ne le connais pas par cœur.
0: Alors, je vais le dire, 06 92 84 63 81.
2: Oui, c'est ça, je pense.
0: Pas même, pardon, je rigole parce qu'il y a Eric qui m'a fait une blague et j'allais répéter ce qu'il allait me dire. Et ça fait rien à voir.
2: Ben,
0: parce qu'il dit, oh, chercher le nom du restaurant. Et, non, et lui.
2: On n'a pas dit des fois, mais.
0: Oui, non, mais Eric, il me dit, il me dit, c'est le tcho-tcho. Alors moi, je l'ai répété, tcho-tcho. Eric, venez là. Parce que moi, après, j'ai l'air bizarre que je rigole tout le temps, mais des fois, c'est justifié, c'est pas de ma faute.
3: Et Mina travaille pour faire
2: ça. Tout le monde là-bas, tcho-tcho. Bonne fête demain à toutes.
0: Mais bon, merci, on nous rappelle tout à l'heure dès qu'on a le numéro, hein. Le nom.
2: Le restaurant.
0: Ok, il est bon, tcho-tcho.
2: Merci.
0: Vous êtes bête. Il n'y a pas d'autre mot.
3: Restaurant tcho-tcho.
0: Eh, remarque, ça fait un joli nom. Tcho-tcho. Elle est installée.
3: Mais il peut retourner travailler.
0: Mais oui, non, mais faites pas des blagues comme ça.
3: Est-ce que il peut retourner travailler?
0: Bah oui, mais il dit que des bêtises. Faudrait punir les auditeurs. Punissez-le tout à l'heure, là. Non, je rigole pas, les auditeurs. Tout à l'heure, à 15h, là. C'est lui, hein. Mais oui, c'est lui, il va être... Moi, parce que moi, je vais être gentil, je vais pas dire de bêtises. Pour pas vous perturber pendant votre antenne, là.
3: Je suis imperturbable.
0: Allez là-bas, là. Vas-y.
3: Immuable, imperturbable.
0: C'est ça. Allez là-bas. Tcho-tcho, n'importe quoi. 02 62 99 12 00. Freedom, bonjour, allô. Freedom, bonjour.
4: Allô, bonjour.
0: Oui, bonjour, comment ça va?
4: Bonjour, madame Lucas, ici c'est l'invisible, là.
0: Mais comment il va, l'invisible?
4: Allez, là, doucement. Déjà, mes grands respects pour que, comme quoi, on leur renie aussi un grand respect pour vous.
0: Ah, ben, c'est gentil.
4: Et surtout, pour toutes les animatrices, et bonne fête à vous aussi.
0: Ah, merci.
4: Et surtout, là, mais on entend monsieur Max causer, là.
0: Non, c'est pas Max.
4: Bonne fête à lui, pour son madame, et puis, pour toutes les femmes, les madames des animateurs aussi, hein.
0: Tcho-tcho. Mais c'est pas Max, hein?
4: C'est pas Max, hein?
0: Non, c'est pas Max. C'est tcho-tcho. Vous connaissez pas tcho-tcho?
4: Ah, tcho-tcho! Ah, tcho-tcho! Ben, monsieur tcho-tcho! Ben, je me souhaite à ta femme une bonne fête pour demain.
0: C'est gentil!
4: Voilà! Et ben,
0: madame tcho-tcho vous dit merci.
4: Voilà! Comme dit, et surtout pour madame voilà aussi!
0: Ah, madame bah oui! Mode. Bah oui, madame mode! Ah oui, voilà! Oui, okay, madame mode!
4: Madame mode, c'est sérieux, c'est tout!
0: Ah, bah oui, madame mode, bien sûr!
4: Pas oublié ça?
0: Non, on lui souhaite une bonne fête.
4: Et après, pour toutes les mamans de la commune du Tampon, Et toutes les communes de La Réunion.
0: Okay.
4: Et sans oublier, ben, bon, ça, disons, maintenant, le temps, moi, maintenant, encore toute l'après-midi, maintenant, soir, maintenant, jusqu'à demain, toute la journée, toute, ma femme chérie.
0: Donc, il est bon. D'accord. Merci,
4: Sran. Voilà. Ben, bonne journée à vous et bonne heureuse heureuse.
0: Merci. Bonne heureuse heureuse à vous aussi. Bisous,
4: allez,
0: bye
4: bye. Au revoir.
0: Bye bye. Bah oui, on a monsieur Chocho là-bas. Freedom, bonjour, allô? Et madame Chocho? Freedom, bonjour.
5: Oui, bonjour, est-ce que vous dérangez?
0: Dérangez pas.
5: J'appelle, j'ai trouvé du coup deux passeports ce matin.
0: À
5: mon avis, des touristes, ils étaient déposés sur un muret. À mon avis, ils se sont fait tirer leur sac et les passeports auraient été mis sur le côté avec un permis de conduire au nom de Le Scanf. Véronique de mémoire et Eric. J'ai fait ça très vite. J'avais mes filles à remettre dans la voiture derrière. J'ai déposé les passeports et le permis de conduire à la police municipale à Saint-Blé, au cas où ils sont cherchés.
0: Alors, récupéré à la police municipale.
5: À Saint-Blé, ouais. En bas, fond de mer, c'était sur le muret en face de chez Tiroul.
0: Oh, rendez compte, on est du côté de Saint-Blé. Par contre, rappelez-moi le Scanf.
5: Le Scanf, ouais, de mémoire, c'est ça, le Scanf, le plus loin Scanf, ouais.
0: Ah, d'accord.
5: Des touristes bretons, je pense.
0: Ouais, c'est ça. Ouais, et le prénom ça,
5: de mémoire, hein, ça a été très rapide, Eric et Véronique.
0: D'accord.
5: Eric, okay. Je suis sûr, Véronique, je le suis un petit peu moins.
0: D'accord, bon, enfin bon, je pense que de toute façon, des Le Scanf, il n'y en a pas beaucoup.
5: Après, des Bretons à La Réunion, ou des descendants bretons, il y en a quelques-uns quand même. Hein.
0: Oui, et par contre, des Bretons, on est d'accord, il y en a pas mal. Ça, c'est vrai. Ah. On est envahi.
5: C'est ça, c'est ça.
0: Ouais,
5: t'es pas
0: jusque-là. Il y a okay, du moite. Qu'est-ce que je voulais dire? Bah, on laisse quand même votre numéro de téléphone ou il récupère directement là-bas?
5: Oui, Lucas au 06 92 92 64 77. 06 okay. 92 92 64 77. Ça répond au nom de l'entreprise et la gâche, c'est la gamme verticale.
0: Ok, elle est bon. Bah, merci beaucoup, Lucas.
5: On est bon?
0: Merci elle est bon.
5: Beaucoup.
0: Allez. Merci à vous aussi. À bientôt. Au revoir.
5: Merci, au revoir.
0: Au revoir. Bon alors, monsieur et madame Le Scanf, Eric, c'est sûr, on a retrouvé vos passeports plus le permis, donc faudrait aller récupérer directement à la police municipale de Saint-Le. Si quelqu'un reconnaît ce nom, bah, n'hésitez pas à leur dire que leurs papiers, ils ont sur la police municipale de Saint-Le, ou bien vous pouvez appeler Lucas 06 92 92 64 77. Freedom, bonjour, allô?
6: Allô?
0: Allô, bonjour.
6: Bonjour.
0: Bonjour, coupez la radio s'il vous plaît.
6: J'ai pas de radio.
0: Ah ben pourquoi ça résonne comme ça?
6: Il y a
0: la télé peut-être.
6: Ouais.
0: Ah, faudrait couper la télé alors.
6: Un petit renseignement s'il vous plaît.
0: Oui, dites-moi, mais coupez la radio vraiment, ou la télé.
6: D'accord.
0: Merci. Je veux bien répondre au renseignement. Aïe, aïe, aïe.
6: C'est bon?
0: Ah, ben oui, merci madame.
6: De rien. Pour me demander à quelle heure le match ce soir, s'il vous plaît, Paris Saint-Germain?
0: 20h.
6: À quelle heure le match?
0: 20h.
6: 20h à Réunion?
0: Oui.
6: Et à Sciences en Réunion?
0: C'est sur Canal+.
6: Oh, j'ai pas Canal+.
0: Oh. Ben, y a pas un voisin, une voisine qui pourrait regarder le foot avec vous?
6: Ah non.
0: Oh, et vous êtes pour qui, vous? Ou sinon, il faut aller dehors? Bah oui, avec les gens qui sont dehors, qui vont regarder.
6: Non, non, non. Mais ça pour la prochaine.
0: Oui, alors.
6: J'aime bien Paris, mais là.
0: D'accord. Et quel est votre pronostic pour vous?
6: Pronostic, de 2 à 0.
0: Ah, alors, attendez, il y a aussi le match, il est aussi sur M6 en clair, c'est normal, c'est en clair.
6: C'est M6?
0: Oui, apparemment. C'est d'accord. Aussi sur M6 ce soir. Ah ben d'accord. Voilà.
6: Merci beaucoup.
0: Eh, mais alors, donnez-moi votre pronostic.
6: J'ai dit 2-0.
0: Ah, ben pardon, j'ai pas entendu, j'ai été perturbée par, pour dire. Ok, alors donc, 2-0. Ok, ça marche. Bon, ben madame.
6: Merci.
0: Bon match alors. Allez, bisous, bye bye. Et ce soir, vous pourrez aussi apparemment regarder match sur Canal+ et sur M6. C'est chouette ça, non? Mm-hmm. Oui, mais ce sera en direct. Ou bien faut attendre le lendemain parce que avec M6, on n'est jamais. Comment on peut être sur M6 puisque c'est toujours décalé? C'est possible ça? Ah ben je vais voir avec Monsieur Nour Moulin. Monsieur Nour Moulin et qui est avec nous et il va parler un petit peu du match. puisque on parle foot. Monsieur Nourmolan, bonjour. Allez l'OM.
7: Bonjour, bonjour Olivia.
0: Comment ça va?
7: Ça va et toi?
0: Bah ouais, moi ça va. Allez l'OM, non mais allô quoi.
7: Ah, t'as reçu mon message, allez l'OM.
0: Oui. Alors, ce soir on peut regarder le match sur M6?
7: Bah oui, c'est sur M6.
0: Mais comment c'est possible et... Parce qu'ils ont toujours un jour de décalage.
7: Non, parce qu'en fait, comme c'est des événements... En fait, je crois que dans l'année, les événements qui sont importants en France sont diffusés en clair sur les chaînes en clair, donc TF1. Mais comme TF1 n'a plus...
0: le droit de diffuser des
7: Ligue des Champions, donc c'est M6 qui reprend.
0: Ah,
7: donc, là,
0: d'accord.
7: Ce soir, les gens pourront profiter sur Canal+, pour ceux qui ont à Canal+, et ils auront l'occasion de regarder aussi sur M6. En clair, je crois que sur tous les opérateurs, Canal+, Zéop, en tout cas Zéop, eux, ils avaient diffusé un message que comme quoi le match sera diffusé sur une chaîne spéciale.
0: D'accord. Bon, bah, génial.
7: Et après ceux qui n'ont pas M6 ou qui n'ont pas, ils peuvent regarder sur Internet, hein, M6 Play, ils vont sur le site M6 et le match aussi sera en direct, directement en streaming dessus.
0: Bah, donc, ouais, c'est ça.
7: En tout cas, voilà, pour les grands supporters parisiens, ils auront la chance de pouvoir regarder leur équipe. Et pour nous, supporters d'autres équipes, on va regarder aussi. Hein.
0: Oui.
7: C'est le but. Hein. Ça reste quand même un événement footballistique parce que c'est une équipe française. Mais c'est vrai que moi, en tant que Marseillais, évidemment, mon cœur sera pour Arsenal. on aime toujours quand notre équipe rivale perd. Mais en tout cas, ce qu'il faut dire, c'est que on est d'accord que Paris sera ultra favori. Ça, il y a rien à dire.
0: Ah bah oui, ça c'est clair. Et puis en plus, comme j'ai déjà dit, c'est vrai que maintenant c'est une équipe, donc c'est peut-être plus agréable aussi à regarder que de tout miser sur un seul joueur. C'est pas drôle.
7: Mais en fait, ce qui a changé au Paris Saint-Germain, c'est vraiment l'état d'esprit. Il y a quelques années de cela, la philosophie du Paris Saint-Germain, c'était de recruter des stars pour essayer de faire d'essayer de gagner avec des champions. Or, ils ont compris qu'en réalité, ce n'est pas en recrutant des stars qu'on fait gagner une équipe, c'est vraiment avec des joueurs talentueux. Et aujourd'hui, quand vous regardez le Paris Saint-Germain, quand il y a Ousmane Dembélé, Vitinha, Doué, ce sont des joueurs qui ne sont pas réellement des stars. Ils sont des stars aujourd'hui parce qu'ils ont réussi à gagner avec des champions l'année dernière, mais il y a 2 ans, 3 ans, c'était pas vraiment des stars. Ousmane Dembélé, c'était pas vraiment une star. C'est l'année dernière, le fait qu'il a réussi avec son équipe, le Paris Saint-Germain, à faire une performance exceptionnelle en finale des champions, c'est ça qui l'a fait gagner le Ballon d'Or.
0: Oui, c'est ça.
7: Donc,
0: c'est ça.
7: Aujourd'hui, le football a changé dans la manière, dans l'intégralité de la philosophie, tout simplement.
0: Ouais. Eh ben, c'est très bien.
7: Je pense qu'il n'y a qu'à regarder le Real de Madrid. Le Real de Madrid où il y a Mbappé, Vinicius, regardez dans quel état est le Real de Madrid.
0: C'est une catastrophe.
7: Voilà, c'est très compliqué. Aujourd'hui, Mbappé, il est très critiqué en Espagne pour son nonchalant. Et regardez le Paris Saint-Germain, comment c'est facile pour eux de pouvoir jouer facilement et de pouvoir gagner des matchs faciles. Après, évidemment, ce soir, c'est Arsenal. Et Arsenal, on le répète, c'est une très belle équipe. Arteta, qui est un ancien espagnol, tout comme Luis Enrique, lui, ça fait 7 ans qu'il est à Arsenal, et au bout de 7 ans, il a réussi quand même à faire quelque chose assez exceptionnel. Et on rappelle qu'Arsenal a gagné son trophée de championnat d'anglais après 22 ans d'attente. Donc il se peut que ce soit. Après, moi mon avis personnel, j'en ai parlé avec quelques supporters parisiens. Si Arsenal marque en premier, il faudra pas s'attendre qu'ils vont continuer à jouer pour marquer le deuxième. Non, Arsenal, c'est une équipe que quand ils arrivent à marquer, ils vont tout faire pour mettre le bus, comme on dit, derrière.
0: Ah, d'accord. Donc, vous tout faire traîner pour rester en fait en tête, quoi. Sauf si PSG marque un point, bon, bah là, ils vont
7: vous savez comment on peut définir, pour définir vraiment qui domine qui, il faut regarder le début de match, tout simplement.
0: Ah,
7: si Paris a le ballon, ils arrivent à dominer le premier quart d'heure et ils arrivent à se créer des occasions, évidemment, le Paris Saint-Germain peut-être ouvrira la marque facilement. On ne sait jamais. Mais en tout cas, ce qu'il faut savoir, c'est qu'Arsenal, elle a été la meilleure équipe défensive du championnat anglais. Donc
0: d'accord.
7: Ça va être très compliqué. Il faudra vraiment que le Paris Saint-Germain arrive à ouvrir un peu plus sur les côtés, parce que c'est ça qui va marcher. Et Arsenal, c'est une équipe qui arrive à se placer correctement en défense et surtout jouer en contre-attaque.
0: Ah oui,
7: c'est ça qu'il faudra faire attention. Donc voilà, c'est en tout cas ça, en tout cas c'est un match.
0: Ce sera un beau match.
7: Ce sera un très beau match. Et ben moi je regarderai hein, forcément parce que c'est ça reste du football. Et qu'on soit supporter marseillais, qu'on soit supporter lyonnais ou autre, ça reste un match, ça reste une finale de Ligue des Champions, donc un événement sportif exceptionnel. Et voilà quoi. Donc je souhaite bien évidemment que le meilleur gagne tout simplement, que ce soit Arsenal ou Paris Saint-Germain. Mais ça reste si le Paris Saint-Germain gagne, ils auront mérité. Si Arsenal gagne, ils auront mérité aussi. Voilà, tout simplement.
0: Ok. Bon ben les bons. Bon, on se rappelle demain pour la suite.
7: Ah oui, il y a pas de problème. Pas de problème. Avec plaisir, Olivia. Bon,
0: allez, salut Nour.
7: Je reste toujours sur Allez l'OM, hein, bien sûr. Les gens.
0: Allez, bye bye.
7: Ah bah oui.
0: Ah là là, là là. Alors vite fait avant le, parce que là il est 14h. Vite fait, on va là, c'est pour les clés qui ont été trouvées tout à l'heure. Oui. Allô?
8: Oui.
0: Oui.
8: Là, c'est alors le routier de l'Ouest, ça.
0: Ben oui. Là, alors.
8: C'est bon, il m'a déposé les clés au snack bar, là au Fli. Allez, t'en salé.
0: Là au Fli.
8: Là au Fli.
0: Ok, les bons. Donc, à récupérer les clés directement là-bas.
8: 15h20, donc.
0: Bah, sinon, tant pis, vraiment demain ou après-demain.
8: Au pied du rappel, mais le clé est là-bas.
0: Ok, les bons, super.
8: J'ai pris maison au B, dessus, on a fait comment.
0: Ok, on avait laissé votre numéro de téléphone, hein.
8: Donc, c'est celle-là qui sera affiche, là. 81, à la fin, je pense.
0: 84, 63, 80.
8: 80
0: 84. 63-81.
8: Ben, ça m'a dit, 81 à la fin.
0: Ben oui, ben j'ai pas dit le contraire, mais il faut dire le début aussi.
8: Non, ben le début m'avait d'avoir le téléphone. En plus, c'est pas la mienne.
0: Allez, bon. Bon, ok, ça marche. Ouais. Allez, merci beaucoup.
8: Allez, merci.
0: À plus tard. Merci à vous aussi. Au revoir. On a trouvé des clés, hein, donc il faudrait des clés. Donc, on est du côté de l'étang salé à récupérer directement au restaurant, là au Fli. C'est ouvert jusqu'à 15h, mais bon, vous pouvez quand même appeler la personne qui a trouvé les clés au 06. Là où Fli. Ah, c'est là où Plim. D'accord, là où Plim, ok.
9: Là où Plim.
0: Là où Plim, d'accord, pardon. Ok, donc elle est en salée. Il faut appeler directement le 06 92 84 63 81 pour récupérer vos clés. Eh bien, il est 14h, passé de 2 minutes, le flash de la 2PRL.
10: Bonjour à tous. Dispositif XXL. Près de 22 000 policiers et gendarmes sont mobilisés, dont 8 000 à Paris ce soir pour encadrer les rassemblements en marge de la finale de la Ligue des Champions. Le PSG affronte Arsenal et on craint des débordements comme lors de la finale l'année dernière et la victoire parisienne. Les supporters du PSG qui n'ont pas fait le déplacement à Budapest célébreront un possible doublé sur les Champs-Élysées. D'autant que d'autres événements importants sont prévus, comme un concert de la chanteuse Aya Nakamura et du rappeur Damso. Coup d'envoi du match à 18h. 88 654, c'est le nombre de détenus dans les prisons françaises au 1er mai dernier, selon les chiffres du ministère de la Justice. C'est un nouveau record. En un an, le nombre de prisonniers a augmenté de près de 6% pour un taux de suroccupation de 140%. Il a traversé le siècle en l'éclairant en réaction de François Hollande après la mort d'Edgar Morin. Le philosophe et sociologue nous a quittés à l'âge de 104 ans. Antifasciste, résistant, théoricien de la complexité, un exemple ne meurt jamais, écrit de son côté Jean-Luc Mélenchon. Edgar Morin était connu pour ses ouvrages sur la mondialisation, la politique ou encore la démocratie. À Caen, une signature. Donald Trump assure qu'il ne parafera un accord avec l'Iran que si les lignes rouges sont satisfaites, selon un responsable de la Maison Blanche. Les États-Unis qui menacent une nouvelle fois de reprendre la guerre si aucun accord de paix n'est signé. Sur le front libanais, Israël annonce ce matin des frappes dans le sud du pays. Il fait déjà un peu plus frais. Il ne reste plus que Paris et sa petite couronne en vigilance orange canicule jusqu'à 22h ce soir selon Météo France. Les températures vont encore atteindre 32 à 35 degrés. À l'ouest, on respire avec 22 degrés prévus à Brest aujourd'hui. Une semaine marquée par une vague de chaleur inédite pour un mois de mai avec des records battus le long de la façade atlantique notamment. Et puis un mot de tennis avec la pépite française Moïse Kouamé sur les courts de Roland-Garros en début d'après-midi. Il affronte le Chilien Alejandro Tabilo au troisième tour. Voilà pour l'actualité. Très bonne journée à tous.

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0: 14h06, bienvenue dans le son du soleil, dernière heure, 02 62 99 12 00. C'est la libre antenne. Freedom, bonjour, allô?
1: Allô? Oui, bonjour.
0: Oui, bonjour.
1: Oui, c'est pour signaler un portefeuille trouvé, s'il vous plaît.
0: Alors, vous avez trouvé un portefeuille, où ça?
1: Du côté de Saint-Pierre, juste en bas de Kiabi.
0: D'accord, à quel nom?
1: Au nom de mademoiselle Ali Tanchou, Tanchouroi.
0: Alors,
1: il y a des papiers.
0: Ça s'écrit comment, Tanchouroi?
1: T-A-C-D-A-M.
0: Oui.
1: T-D-A-M-C-H.
0: Oui.
1: O-U.
0: Oui.
1: R-O-I.
0: R-O-I. Ah, il y a deux A?
1: Oui, il y a deux A.
0: Ah, d'accord. Tanchouroi.
1: Il y a des papiers. C'est le nom de monsieur Youssef Ali.
0: Comment, Youssef?
1: Et au nom de Ali Youssef.
0: Ah, Youssef. Ok.
1: Ouais, au nom de Ali Youssef dedans.
0: D'accord, ok. Ok, donc, apparemment, oui. Donc, le nom de famille, ça doit être Ali, alors.
1: Voilà.
0: Ah, j'ai compris. Ok, on a dit que c'était trouvé du côté de Saint-Pierre.
1: Voilà.
0: Vous gardez le portefeuille avec vous?
1: Qui a dit, voilà.
0: D'accord. Vous gardez le portefeuille avec vous?
1: Oui, je garde le portefeuille avec moi. D'accord. Quand j'ai téléphoné, j'ai récupéré ce portefeuille.
0: D'accord.
1: Ben, c'est votre numéro. Je m'appelle au 06 93.
0: Oui.
1: 61.
0: Oui.
1: 18.
0: Oui.
1: 21.
0: C'est ça même. 06 93 61 18 21.
1: Voilà.
0: Très bien. Pas de souci. Merci beaucoup, monsieur.
1: Ben, c'est moi, je vous remercie. Et puis, ben, une bonne fête à toutes les mamans pour demain.
0: Ben, merci, c'est gentil. Bonne fête à vous aussi pour votre maman.
1: Merci, au revoir.
0: Au revoir. Au revoir. 02 62 99 12 00. Freedom, bonjour. Allô? Oh, ben c'est dommage. Rappelez tout de suite. Freedom, bonjour. Allô? Allô?
2: Allô?
0: Oui, bonjour.
2: Bonjour Olivia, comment il est?
0: Ben elle est là et où?
2: Oui, elle est là, tu vas bien même.
0: Coupe la radio.
2: Oui, ben la radio, elle est loin là-bas.
0: Ben oui, mais elle est loin là-bas, mais j'entends. Hein?
2: J'entends encore radio, hein?
0: Mais j'entends, ça fait mal aux oreilles, ça siffle.
2: Oui, oui, je m'y connais, mais moi, la montre plus loin.
0: Bah, ben, faut aller à l'autre bout du village, alors, comme ça siffle ben, plus.
2: Ben, je t'arrête, mon grand Michel, ouais. Tant que ça va bien.
0: Bah oui, ça va bien.
2: Eh bien, raconte-moi un petit coup de football à soi, là.
0: Allez, vas-y, raconte.
2: Ah, pas regarder, mais ça lave, ça à soi, là. Ah oui, ça vient de Paris Saint-Germain qui vient.
0: Ben, ils vont gagner.
2: Avec qui?
0: Le PSG va gagner.
2: Non, mais avec qui ça, ils vient?
0: Ah, avec Arsenal.
2: Hein?
0: Contre Arsenal.
2: Et ça, le M, ils vient?
0: Ben, je sais pas, hein, ce sont deux bonnes équipes, hein.
2: Ben non, ben, PSG, gagne le plus fort pour le PSG à bataille, c'est qu'un joueur là. Oui.
0: Tout à l'heure, il y a un auditeur qui a dit que la seule équipe qui peut battre le PSG, ah, c'était Arsenal.
2: PSG, c'est un bon équipe, c'est une équipe chaud, ça, Olivia. Ça peut être une équipe, tiens.
0: Mais maintenant, c'est une bonne équipe, maintenant.
2: C'est un force cadet, je ne connais pas, moi qui est arrivé à perdre, je ne connais pas, mais ça, c'est un mauvais centre-là, mais s'il y a un moment de la position, c'est qu'il gagne moins fort.
0: Ah, ben, j'en espère, on croise les doigts.
2: Ah oui, mais quel est le matin?
0: 20h à La Réunion.
2: Mais il passe à la télé, ça?
0: Mais bien sûr que si, sur M6 et sur Canal+.
2: Aïe, aïe, aïe, moi, pas Canal+, moi.
0: Eh ben, ou la M6?
2: Ben, il va attendre demain.
0: Mais non, mais ou la M6, non?
2: Comme ça, quand il lève.
0: Ok. Ouais, ça, mais... Bon, ben.
2: Ça fait, là. Bon, ben, le bouge, après, là, on a eu à peine le concert public, ça, ok? Ah, je t'y trouve papier, je t'y percosé, je t'y trouve, je t'y arrive en radio, il perd des boucs, il perd des formes ici, mais dès le cause, tu peux mieux que ça, t'as un petit envoi de mieux que ça?
0: Mais.
2: À peine il entend, ou même, oui, ouais, bah, télé, pas radio, de façon de causer.
0: Ah, bon, je fais plus attention.
2: Ah, moi, par contre, ça, mais tout le monde gagne, moi, j'ai essayé de piller à la zone, il m'a pas gagné. Ah. Mais tout le monde m'a déjà fait, par contre, m'a pas gagné, j'ai fait, mais Dieu, t'as rien qui fait mieux que ça, je tire à la voix pour causer. Hein? Ben, j'ai fait, Allez, puis ça, t'as bonne chance pour demain.
0: Bonne chance pour demain?
2: Oui. Mister, il a gagné 4-0.
0: Ok, 4-0. Pour qui? Pour PSG ou Arsenal?
2: Ouais, mais qui a gagné, ben alors c'est la fête, il a gardé.
0: Ok, il est bon. Bon, ben on verra ça. Bon, ben on se rappelle demain ouais. Alors.
2: Ouais, demain.
0: Ok, il est bon. À demain.
2: Allez, bon après-midi à vous.
0: Hein. À plus tard.
2: Après-midi, c'est rien.
0: Bah
2: c'est
0: oui.
2: Temps, mais rien.
0: Hein, d'accord, allez, à plus tard. Bye bye. 02 62 99 12 00. Allez. Président, bonjour, allô?
3: Bonjour.
0: Bonjour.
3: Bonjour, moi je voulais réagir, s'il vous plaît, à propos des prélèvements sur les comptes en banque au niveau des assurances.
0: Hein, c'est quoi ça encore?
3: Si vous avez un prélèvement pour votre assurance, vous ne pouvez pas payer la totalité pour l'année, mais vous pouvez payer en deux fois.
0: Oui, en 12 mois, où tout le monde nous prélève.
3: Oui, sur 12 fois. Mmh. Mais si à un moment donné, il y a un prélèvement qui n'est pas passé parce que il y en a un qui a reprélevé deux fois sur votre compte et qu'il n'aurait pas dû, et donc c'est vous qui êtes pénalisé et vous n'êtes plus assuré.
0: Oui, mais on vous avertit si le prélèvement a été refusé.
3: Ah, ben vous regardez-moi.
0: C'est représenté normalement.
3: Oui, mais moi je regarde mon compte en ligne, je vois que je connais la date du prélèvement, mais le problème là, vous savez, moi je vois venir le problème parce que il y en a on vous demande votre ticket CB, carte bancaire. Normalement, un ticket carte bancaire ne se demande pas au client. On doit lui imposer son ticket parce que demain matin, il y a un double prélèvement. 3-4 mois après, il y a un autre prélèvement et eux, ils suppriment à la banque. Ils peuvent supprimer le... Vous m'entendez toujours bien?
0: Oui, j'entends. J'essaie de réfléchir, de voir comment.
3: Ils peuvent le supprimer à la banque. Le conseiller canard boiteux, ils peuvent le supprimer, le faire un deuxième prélèvement d'un commun accord avec un commerçant quelconque. Lui, il peut être avec le conseiller peut être avec un commerçant et représenter 3-4 mois après représenter le même montant, ce qui vient vous pénaliser sur votre crédit et arriver pour le prélèvement de votre assurance et cela ne se fait pas. Et qu'est-ce qui se passe? C'est que vous n'êtes plus assuré. Vous n'êtes pas assuré. Si le prélèvement n'a pas été fait, vous n'êtes pas assuré. Alors donc, j'ai dû le convoquer à la maison de la justice d'ailleurs. Il a voulu me prélever deux fois pour le téléphone. 19,99 € et 9,99 €. Quand je lui ai dit c'est 9,99 €, c'est pas 19,99 €, il m'a dit ah, il y a un malentendu. Malentendu, il retourne à son arrière-boutique, il prend les documents qu'il m'a fait signer, il déchire et il va sur son ordinateur, il supprime tout, et alors il a gardé le 19,99 €, ah, il y a un malentendu, il revient, il me fait re-signer à 9,99 €. Alors après, arrivé au prélèvement, deux fois, comme ça, le cadavre boiteux, et il ne sait pas respecter son client, mais je lui ai rendu la monnaie de sa pièce, hein. En riant, comme il m'a fait en riant, je lui ai rendu sa monnaie, sa pièce en riant. Alors donc, ce qui veut dire, il faut faire très très attention quand vous avez des prélèvements comme ça. Et surveiller votre crédit. Et il y a une calculatrice sur le téléphone, c'est pas pour rien. Alors, et pour la fête des, s'il vous plaît, pour conclure, pour la fête des mamans, on est dans la 2026e année que c'est la fête des mamans. Madame Adèle a dit qu'il faut passer à la vitesse supérieure. Pour passer à la vitesse supérieure, une équipe de football a 11 joueurs. Et avec l'arbitre, ça fait 12. La fête, faut fêter la fête de la famille. On réunit les deux arrière-grand-père, grand-mère, les deux grand-pères et grand-mère, papa, maman, fiston, mademoiselle, et puis un de secours. Un très bon week-end, bonne fête des parents, à la fête de la famille, à tous. Au revoir.
0: Ah, bon, ok, d'accord. Merci, monsieur. Au revoir. Au revoir. Vous pouvez réagir 99 200. Là, il y a du détail, il y a Il y a du choix pour parler dans la libre antenne au 99 12 00. Prud'homme, bonjour, allô?
4: Allô?
0: Oui, bonjour.
4: Vous m'entendez?
0: Je vous entends très bien.
4: Alors, moi je vous appelle, c'est pour passer un coup de gueule et peut-être essayer de trouver une solution.
0: Ah, dites-nous.
4: Ça concerne les bus, en fait. Les bus Alternéo. Qui ne passe pas au Tévelave. Alors, moi, je ne suis pas sur le Tévelave, je suis sur les Avirons, mais je constate que très régulièrement, la petite amie de mon fils se retrouve le bec dans l'eau, parce qu'elle va attendre le bus à 8h, le bus n'y passe pas. Elle attend le bus vers 11h, il passe pas. Aujourd'hui encore, le bus, il devait passer à 13h, il passe pas. Et donc, à un moment donné, je me dis, mais qu'est-ce qu'il faut faire? Donc, j'ai essayé d'appeler. Je trouve pas de numéro de téléphone. La dernière fois, je vous appelle parce qu'il y a deux jours, j'ai entendu Bobby dire, on va du coup demander à Alternéo s'ils peuvent expliquer pourquoi le bus, c'était une dame là qui s'était retrouvée avec ses sacs de course sous la pluie à rattraper chez elle.
0: Eh ben, on va redemander. Alternéo, réagissez. Dites-nous pourquoi est-ce qu'il n'y a pas de bus. Mais il y a les horaires de bus et tout ça, et ils passent pas aux bons horaires. Ils passent même pas d'ailleurs.
4: Là, ça va faire un an que mon fils, il a sa petite copine qui est là-haut. Mm-hmm. Et c'est régulier, quoi. Et donc, je me demande comment font les gens qui habitent dans les hauts, qui n'ont pas de véhicule, si le bus, le bus, il doit passer trois fois ou quatre fois seulement dans la journée. Comment ils font les pauvres s'ils ont des rendez-vous,
0: aller au travail. Puis même tout simplement, on a besoin du bus. Il est censé passer à telle heure, pourquoi est-ce qu'il ne passe pas à cette heure-là?
4: Ah ouais, et vraiment c'est régulier sur le Tévelave, c'est vraiment très très fréquent, quoi.
0: Et donc quand vous les appelez, ils ne répondent pas?
4: Là j'arrive pas à les joindre, il y a un 0800 et quelques, donc ça me renvoie sur soit Saint-Louis, soit Saint-Pierre, soit étant salé, et quand je clique un, deux ou trois, ça coupe, il y a personne, j'ai essayé deux, trois numéros. Donc après, s'il y a une adresse mail où on peut effectivement envoyer une demande d'explication...
0: Ouais, ça serait pas mal.
4: Mais c'est surtout trouver une solution, en fait, à un moment donné, quoi.
0: Ouais, trouver une solution, bien nous appeler aussi.
4: Ou alors, moi, j'aimerais bien savoir s'il y a d'autres personnes, pareil, qui sont concernées, qui ont le même problème sur la commune du Tévelave. Parce que, je sais pas, il y a quand même lieu de se mettre à plusieurs, envoyer un courrier en disant, qu'est-ce que vous faites, en fait? Il y a un service de bus qui est censé desservir les hauts, descendre les gens, et un coup sur deux, ils passent pas. C'est pas normal.
0: Ouais. Non, mais vous avez raison, hein. Ce serait bien que les gens qui utilisent Alternéo, surtout du côté du Tévelave, les bus, ils arrivent à avoir le bus, sinon, comment ils font pour gérer, leur rendez-vous pour aller au travail, je sais pas, c'est vrai que c'est compliqué.
4: Oui, puis pour les jeunes qui n'ont pas permis de conduire, ils sont bloqués, quoi.
0: Ouais, en plus au Tévelave, quoi, déjà.
4: On entend souvent dire qu'il faut faire des choses pour les gens qui habitent dans les hauts, essayer de développer les commerces de proximité, faire en sorte de faire des activités, des événements pour que les gens viennent aussi un petit peu plus dans les hauts. Si déjà le bus, il commençait par passer, ça pourrait être la première chose.
0: Oui, ce serait déjà ça. Oui, c'est sûr. Ok. On attend une solution.
4: Écoutez, oui, volontiers, je serais contente et intéressée de savoir s'il y a d'autres gens qui pensent la même chose ou qui rencontrent le même problème. Ouais. Et puis surtout, Alternéo, s'il pouvait réagir.
0: D'accord. Ok.
4: Très bien.
0: On les appelle, Alternéo, même un chauffeur de bus, nous expliquer pourquoi au Tévelave, c'est le bazar, quoi, en fait. Ok, très bien. Tenez-nous au courant quand même, si entre-temps vous les avez eus ou vous avez réussi à leur écrire quelque chose ou... Hein?
4: Oui, ok, je vous dirai.
0: D'accord, c'est gentil. Merci, au revoir.
4: Je vous remercie, au revoir.
0: Je vous en prie, au revoir. Alternéo, est-ce que vous aussi, du côté du Tévelave, vous avez remarqué, c'est une catastrophe, vous pouvez jamais vous gérer vos rendez-vous et tout, parce que le bus, il passe pas à l'heure, ou bien il passe pas du tout. 02 62 99 12 00. Prud'homme, bonjour, allô? Allô?
5: Allô?
0: Oui, bonjour.
5: Bonjour.
0: Comment ça va? Oh, c'est pas moi, ça a coupé. J'ai rien fait. rappelez tout de suite. Prud'homme, bonjour, allô? Allô, oui, bonjour.
6: Oui, bonjour, madame.
0: Bonjour, monsieur.
6: C'est pour le football.
0: Allons, j'écoute.
6: Ben, moi, c'est pour supporter le Marseillais.
0: Oui, oh.
6: Et la Saint-Pierroise.
0: Oui.
6: Et ce soir, nous supportons Paris.
0: Ah, ben voilà. Ben, c'est bien.
6: Paris, c'est l'équipe française.
0: Ah, ben voilà.
6: Vous comprenez, là, même le Marseillais, là.
0: Mm.
6: Marseille connaît Marseille avec les premières étoiles. Paris finit avec les étoiles. Mais ce soir, Paris va gagner la deuxième étoile.
0: Donc ce soir, Paris va gagner la deuxième étoile.
6: Ah ben oui, madame, parce que Paris, c'est français. Nous ferons même le Rionnais, là. Malade comme côté nous, comme français.
0: Mm.
6: Nous supportons Paris.
0: Ah ben il est bon. Ben d'accord.
6: Ouais, comme tous les clubs étrangers.
0: Oui, bien sûr.
6: Donc,
0: oui,
6: comme
0: oui.
6: Les Véapol, Monsieur Titier...
0: Ben oui, mais il y en a, il y en a même si... Oui, mais parce que...
6: L'équipe étrangère, ben supporte les autres.
0: Ben oui, mais il y en a, ils aiment pas, ils vont pas, mais... Il y a des Marseillais qui disent, non, moi je suis 100% Marseillais, je ne veux pas. C'est pas possible.
6: Non, mais même Marseillais, là.
0: Oui.
6: Supporter Marseillais, moi, à fond, c'est Marseillais, moi.
0: Oui.
6: Mais supporte Paris, mais pas que c'est une équipe française.
0: D'accord, ouais, c'est plus vu comme une équipe française.
6: Voilà.
0: Ok, j'ai compris. D'accord. Et le pronostic, c'est combien?
6: Ah, moi, mais ouais, match nul, moi.
0: Match nul? 1-1? Ah là là. Bah oui, mais si c'est match nul, il y aura un tir au but.
6: Parce que Paris, la défense, c'est pas ça.
0: Mm.
6: Paris, il y a un bon attaque.
0: D'accord.
6: Et Arsenal, il y a une bonne défense.
0: Ok. D'accord.
6: Mais,
0: bah oui, mais après.
6: L'attaque, pas trop sale, mais la défense, elle est forte.
0: Mais
6: Paris, à l'attaque, Paris, il y a une bonne attaque.
0: Un bon attaque. Mais alors, la dernière question, mais si c'est match nul, il y aura un tir au but?
6: Non, prolongation.
0: Une prolongation?
6: Ah,
0: et
6: oui,
0: après
6: prolongation,
0: si prolongation après, et ça bouge pas.
6: Ah
0: là là, ça va durer des heures.
6: Ah bah oui. Moi, match nul, moi, 1-1.
0: Ok, les bons, 1-1.
6: Voilà.
0: Ça marche. Merci.
6: Si la Saint-Pierroise demain, et comme demain la fête des meilleurs.
0: Oui.
6: N'allez pas y voir la Saint-Pierroise.
0: Ah.
6: Parce que la Saint-Pierroise, je vais compter 3 bassins.
0: Mais c'est pas grave, vous écoutez à la radio.
6: Bah oui, on écoute la radio, mais dans le monde la fête des meilleurs, tu comprends là?
0: Ah bah oui, je comprends très bien.
6: Voilà.
0: Bon. Maman passe avant le foot. Bah merci, bonne fête à votre maman aussi.
6: Merci à aussi pareil.
0: Allez, bye bye.
6: Allez, bye bye.
0: Bye bye. Bah oui, donc lui, il est Marseillais, mais, enfin, il est supporter de Marseille. Mais Poésie, c'est une équipe française, donc on suit. Voilà, c'est tout. Allons du côté maintenant, du côté de la rue Maréchal Leclerc, et on va rejoindre tout de suite Fredo Rivière. Fredo Rivière, bonjour.
7: Bonjour Olivia, bonjour à tous et à toutes. Alors Olivia,
0: oui.
7: Cet après-midi, je me trouve ici à la bijouterie Samy.
0: Ah.
7: Celui qui va nous ouvrir de très beaux lots pour demain, pour ceux qui font des bons poèmes.
0: Bah oui.
7: Et oui. Alors, je suis avec Sandy Rennes. Alors, Sandy Rennes, bonjour. Comment ça va?
8: Bonjour, tous les écouteurs Freedom.
0: Bonjour.
7: Des bolos pour demain?
8: Oui, effectivement. On a mis des bolos pour demain, pour la fête des mères. On sait qu'une maman est précieuse. Donc, on a décidé d'offrir un beau cadeau. Et comme on fait un partenariat avec Freedom depuis quelques années en ce moment, c'est la bonne période.
7: Alors, combien de cadeaux vous allez offrir?
8: Alors, 5 cadeaux au total.
7: 5 euros. Le plus important, c'est le plus cher.
8: Oui, c'est le plus cher. On a une valeur de 500 euros, un beau collier en or. Ah oui, après t'as les boucles d'oreilles, 200 euros, t'as des petites batteries, ça veut dire à 100 euros, on a de beaux cadeaux là.
7: Alors chaque année vous donnez, il me semble que l'année dernière...
8: Exactement, voilà. Hein. Exactement.
7: Alors comment c'est depuis ce matin, est-ce que les gens se bousculent ici dans votre bijouterie pour acheter des cadeaux pour leur mère?
8: Oui, effectivement, aujourd'hui, c'est vrai que la semaine est un peu calme, mais aujourd'hui, c'est vrai, il y a du monde en centre-ville et on a le beau temps aujourd'hui, on a toutes les conditions, il fait beau, c'est bien.
7: Bon, c'est important de fêter la fête des mères à la Réunion, il me semble.
8: Oui, les maires sont très importants à La Réunion, donc c'est une grosse occasion. Après la Saint-Valentin, c'est l'une des, après Noël aussi, c'est l'une des plus belles fêtes.
7: Je sais que maman en a une seule, on n'a pas plusieurs.
8: Voilà, exactement.
7: Alors au total, pour 1000 euros, 2000 euros
8: on a pour près de 1500 euros, un peu plus de 1500 euros de l'eau.
7: Alors les gens qui vont recevoir ces lots, ils sont obligés de venir ici, hein, à votre boutique après.
8: Oui, le plus simple pour gérer, ils viennent récupérer leur lot au magasin. Si tous les documents sont prêts, je pense même lundi ou mardi, c'est possible qu'ils passent.
7: Comme vous me disiez à l'instant, il y a un collier au départ, mais après il y a d'autres lots. C'est quoi comme les autres lots, c'est quoi?
8: Alors, on a mis 2 boucles d'oreilles. Alors, j'ai pas le truc en tête, mais je crois que c'est 2 boucles d'oreilles et...
0: Moi, j'ai le détail.
7: Tout en or.
8: Tout en or, ouais. Non. Mettez des boules d'or en or 18 carats. En or 18 carats aussi, je précise. Hein. C'est de la meilleure qualité, le 18 carats.
7: Alors, ce matin, vous avez quelques personnes, pas grand monde, ce matin?
8: Si, depuis ce matin, on est un petit peu. Ce midi, entre midi et deux, c'est un petit peu calme. Là, cet après-midi, ça redémarre doucement. Mais ça va, on a du monde. C'est le monde y est en centre-ville. On peut voir avec tous les embouteillages qu'il y a, toutes les voitures qu'il y a en centre-ville aujourd'hui, là, oui, ça va.
7: Monsieur Samy, pour Végette, demain, il va donner 5 cadeaux. Alors, pour les gens qui vont réciter des poèmes sur Radio Freedom demain matin, des adultes, des enfants auront droit. Alors, environ 1500 euros de cadeaux, vous avez entendu, Olivia.
0: Et oui, donc il y a un collier fleur avec oxyde de zirconium en or 18 carats.
7: 500 euros.
0: Oui, non mais en plus, il est joli. Parce qu'il il est discret, il est vraiment très bien travaillé, très très joli. Il y a aussi un bracelet en perles en or 18 carats.
7: C'est ça.
0: Une paire de créoles travaillées en or 18 carats. Ouais. Et deux paires de boucles d'oreilles avec oxyde de zirconium.
7: Ouais, alors les gens, préparez vos poèmes. Parce que demain, il y a deux très beaux gagnants à gagner ici chez la boucherie.
0: La bijouterie Samy.
7: Oui, Maréchal Leclerc, c'est bien ça. Nous sommes
0: exactement.
7: Là, oui, Maréchal Leclerc. Alors maintenant, je vais faire un petit micro-trottoir. Je reviendrai vous voir tout à l'heure, monsieur Samy, pour voir si les gens, ils ont fait des bonnes choses, ils ont acheté des cadeaux pour leur mère. Car demain, c'est un jour important, à soi-disant. Mademoiselle, bonjour. Bonjour, mademoiselle. Est-ce que vous avez déjà acheté votre cadeau pour votre maman?
9: Non, elle
7: c'est pas là. J'ai pas filmé, nous sommes en direct, madame. Il n'y a pas de filmé, c'est la voix. Alors elle croyait qu'elle était filmée, pas du tout. Madame, bonjour, Fred de Rivière, Radio Freedom. Nous sommes en direct sur la radio. Est-ce que vous avez déjà acheté le cadeau pour votre maman?
9: Non, pas encore.
7: Vous avez l'intention?
9: Ben, j'ai bien l'intention. Du moment que je trouve quelque chose, j'espère que je vais trouver quelque chose.
7: Elle mérite votre maman un cadeau demain?
9: Ah ben oui, tout le temps. J'attends pas spécialement Fête des Mères, mais voilà quoi.
7: Et tous les ans, vous offrez un cadeau à votre maman? Est-ce que vous êtes fixé un budget, mais vous achetez n'importe comment?
9: J'ai un petit budget quand même.
7: Hein. Environ combien?
9: Bah, je sais pas, ça va dépendre.
7: Je pense,
9: si j'ai un coup de cœur, ça va dépendre de mon coup de cœur.
7: Ah, c'est un coup de cœur. Ah. Mais vous savez déjà qu'est-ce que vous allez acheter pour elle?
9: Non, je sais pas du tout.
7: Ah, vous aurez le choix, puisqu'il y a pas mal. Je vais dans les vitrines.
9: Voilà.
7: Merci, madame, merci. Alors, madame, elle va prendre le temps qu'il faudra. Alors, demain, c'est la fête de mère. Bonjour, demain c'est la fête de mère. Est-ce que vous avez prévu d'acheter quelque chose pour votre maman?
9: Non, la fille achetée, merci beaucoup, monsieur.
7: Merci, la fille achetée, elle va pouvoir en parler, ça y est. Pour l'instant, elle regarde. Alors demain c'est la fête des mères, mesdemoiselles. Est-ce que vous avez prévu d'acheter quelque chose pour votre maman? Parce qu'une maman, ça compte pour vous.
9: Oui.
7: Alors qu'est-ce que vous avez acheté?
9: Je vais acheter une fleur éternelle. Oui.
7: Et tous les ans, vous offrez quelque chose à votre maman?
9: Oui.
7: C'est important.
9: Oui.
7: Demain, vous serez avec elle.
9: Oui.
7: Voilà. Et vous, mademoiselle, qu'est-ce que vous allez acheter pour votre maman?
10: J'ai acheté un bracelet bleu.
7: Est-ce que vous avez un petit budget? Comment ça se passe?
10: Non, je sais pas.
7: Vous dépensez sans compter, non? Si.
10: Si, je dépense sans compter, vraiment.
7: Vous dépensez sans compter. Voilà, mademoiselle, nous sommes en direct sur la Radio Freedom. Concernant la fête des mères demain, bien sûr, nous sommes en direct. Mademoiselle, la fête de mère demain, est-ce que vous avez déjà prévu d'acheter un cadeau pour votre maman? C'est important pour vous de offrir à votre maman un cadeau demain, non? Vous n'avez pas de maman?
9: Oui.
7: Vous n'avez pas de maman?
9: Non.
7: Je suis mal tombé. Je suis tombé sur une flic. Vous êtes né tout seul, sans maman, alors? Elle n'a pas de maman, c'est rare. C'est la première fois que je trouve que... Est-ce que demain... Non, elle vient de me dire, elle n'a pas de maman. Vous avez une maman, vous, mademoiselle?
9: Oui.
7: Nous sommes en direct sur Radio Freedom. On ne vous voit pas, on n'attend que la voix, mademoiselle. Okay. Est-ce que vous avez prévu d'acheter quelque chose pour votre maman demain?
10: Ben, j'ai pas de maman.
7: Vous non plus?
10: Non.
7: Ah, vous êtes venue au monde seule comme ça?
10: Non, elle m'a abandonnée.
9: Oh. Moi, ma mère, désolée, maman, je ne peux pas faire de cadeaux, je n'ai pas d'argent là, c'est trop hard.
7: Ah, elle est radine. Elle vient de dire à l'instant qu'elle est radine. Pardon, tu offres rien à ta maman chaque année, c'est comme ça?
9: Non, pas chaque année. Des fois, je donne des cadeaux, des pancartes. Mais là, à un moment, c'est rare.
7: C'est la crise. Tu t'appelles comment?
9: Rien.
7: Ah, tu as fait un cadeau pour ta maman? Tu as fait un poème?
9: Non.
7: Rien? Je suis à Saint-Denis. Je suis tombé avec des personnes qui sont radines. Ils n'ont pas d'argent.
9: Ils n'ont pas d'argent.
7: Ils n'ont pas d'argent. Elles sont fauchées. Oui, à la maison, mais vous n'avez pas de l'argent pour acheter un cadeau pour votre maman.
9: Mais non, mais si, mais
7: c'est voilà.
9: Ouais,
7: 1,50€, 1,20€, 1,20€, on va avoir une fleur. Peut-être une fleur. Vous m'entendez, je vois Lisa, je suis...
0: Ah oui, mais j'entends.
7: Pas trop vite. Les jeunes sont dans un direct sur la radio. Ouais, qu'est-ce que tu as à ta maman?
9: Même si c'est pas cadeau, je t'aime, maman.
7: Voilà, moi aussi.
9: Ah, maman, sache que je t'aime, même si des fois je fais des bêtises. Mais t'inquiète, je vais changer un jour, si Dieu le veut.
11: Je le veux.
9: Mais j'ai passé un message à mon papa.
7: Hein. Ouais, mais, bah, en fait, tiens, moi, tiens, moi, tiens, moi,
9: tiens. Il fait son rôle de maman.
7: Alors voilà.
9: Ouais, il m'a fait son rôle de papa.
7: Voilà, bien. Voilà. Alors, je suis avec des demoiselles qui sont heureuses aussi, dans la rue de Maréchal Leclerc. Concernant la fête de merde, demain, il n'y a pas grand monde, hein, Olivier. J'ai,
0: ah bon?
7: J'ai baladé un peu mon micro depuis un moment. Il n'y a pas fou, là. C'est pas comme la fête à Saint-Valentin. À Saint-Valentin, il y a plus de monde ici dans la rue de Maréchal Leclerc. Mais aujourd'hui, il n'y a pas grand monde.
0: Peut-être alors, qu'ils ont déjà acheté les cadeaux.
7: Oui, de Rivière Radio Freedom. Nous sommes en direct sur la Radio Freedom. Est-ce que vous avez prévu d'acheter quelque chose pour votre mère demain?
12: Rien du tout.
7: Du tout? Non. Elle ne vaut pas un cadeau de votre mère? Que dalle. Que dalle. Alors, monsieur, lui, carrément, il offre rien du tout. Il vient d'acheter une barquette de goyavier. Ça s'appelle comment?
9: Fini.
7: On va chercher un cadeau pour ta maman demain.
9: Oui.
7: Qu'est-ce que tu as acheté?
9: Une carte souvenir.
7: Une quoi?
9: Une carte souvenir.
7: C'est quoi ça? Oh, explique-moi comment c'est.
9: C'est des silos.
7: Ah, une carte de souvenir des silos.
9: Avec, après, je vais au marché des mamans tout à l'heure.
7: Et tu seras ta maman demain?
9: Oui.
7: Tu veux passer un petit message à ta maman?
9: Oui, je l'aime fort.
7: Voilà. Tu t'appelles comment?
9: Kenny.
7: Kenny, tu as quel âge?
9: 13 ans.
7: 13 ans. Kenny, 13 ans, il passe un message à sa maman. Comme il vient de me dire à l'instant, il aime fort sa maman.
0: C'est gentil ça.
7: Olivia?
0: Oui, je disais, c'est gentil ça.
7: Ah oui, c'est gentil. Alors les gens promènent. Bonjour. Est-ce que vous avez prévu d'acheter quelque chose pour votre maman demain?
13: Ma maman est au ciel. Un bouquet au cimetière, oui.
7: Voilà. Dans le cimetière.
13: Voilà.
7: Mais vous-même, vous êtes maman?
13: Oui.
7: Bonne fête pour demain.
13: Merci beaucoup.
7: Et votre fille?
13: Oui.
7: Est-ce que tu as prévu d'acheter quelque chose pour ta maman ou tu as déjà acheté?
13: Déjà acheté.
7: Qu'est-ce que tu as acheté?
13: Un pompon.
7: Un pompon. Tu aimes ta maman?
13: Oui.
7: Tu veux lui dire quelque chose?
13: Non, c'est bon, elle sait déjà.
7: Elle sait que tu l'aimes? Elle sait, ben c'est bon. Alors, mademoiselle, elle dit que sa maman l'aime. Alors, en plus, sa maman était juste à ses côtés. Alors, comme je disais à l'instant, Olivia, pas grand monde dans les... Oui, bonjour, jeune homme, ça y est, vous avez pris un cadeau pour votre maman?
12: Oui.
7: Qu'est-ce que vous avez acheté sans cueil? Nous sommes en direct sur la Radio Freedom, la première radio de Lille. Alors, dites-moi, qu'est-ce que vous avez acheté pour votre maman?
12: J'ai une douche et une nuit de monoeil.
7: Est-ce que vous êtes fixé un petit budget ou bien vous achetez n'importe quoi?
12: Non, on prend ce qui nous fait plaisir.
7: C'est important pour vous de fêter la fête des mères demain?
12: Très important.
7: Vous aimez votre maman?
12: Bien sûr.
7: Vous voulez passer un message à votre maman? Tout le monde vous entend dans le monde entier.
12: Bonne fête des mères.
7: Bonne fête, maman. Bonne fête, maman. Voilà, le jeune homme qui se promène. Alors, madame, ça y est, la fête des mères, c'est demain. Vous avez acheté quelque chose pour votre maman? Bien, elle n'est plus là?
14: Ah non, maman est pas assise.
7: Alors, vous avez acheté quelque chose pour votre maman?
14: Oui.
7: Vous avez acheté?
14: C'est sûr. Et chaussures.
7: Demain, vous allez fêter avec elle?
14: Oui.
7: La fête des mères, on fête ça?
14: Bah ouais.
7: Il y a des gens qui disent qu'il faut pas fêter.
14: Bah si.
7: Si, faut fêter. Alors, madame, elle dit qu'il faut fêter. Alors, vous entendez Olivia, je suis toujours ici dans la rue, le maréchal Leclerc. Alors là, un monsieur, il descend, lui, il en a acheté. Alors, monsieur, bonjour. Oui, de Rivière, Radio Prison, nous l'en direct sur la radio. Dis-moi, demain, c'est la fête des mères. Est-ce que vous avez pensé à votre maman?
12: Oui, elle est décédée.
7: Vous allez acheter des fleurs pour elle, je pense. Vous allez acheter des
12: cimetières. On va penser aux mamans. On va le faire à toutes les mamans. Hein. On vous aime tous.
7: Est-ce que vous allez penser à votre femme demain?
12: Oui.
7: Vous allez acheter un cadeau pour elle?
12: Ah, bah oui.
7: Contente?
12: Ah, bah oui.
7: Vous avez fixé un budget, mais vous dites, bon, j'achète. Je crois pas, j'achète.
12: C'est bon, simple. Le budget, ça va être une trentaine d'euros.
7: C'est bon.
12: Oui.
7: Merci. Tu t'appelles comment, toi?
15: Andrix. Oui.
7: Tu cherches quoi pour ta maman demain?
15: Des verres.
7: Des verres?
15: Avec une tasse.
7: Ouais. Tu as quel âge?
15: J'ai 9 ans et demi.
7: Et tu vas fêter avec maman demain?
15: Oui.
7: C'est important, hein? Voilà, lui, je veux content. Bon, allez, bonne journée. Oui. Bonne journée, monsieur. Et je suis un homme. Alors, bien sûr, c'est important, là, pour les mamans. Alors, les gens vont fêter demain.
0: Oui.
7: Ça y est, vous avez trouvé un cadeau pour votre maman? Bonjour, est-ce que vous avez trouvé un cadeau pour votre maman?
9: Bon, maman, attendez-moi, quand j'étais petite, je suis 52.
7: Hein. Vous sont des jumelles?
9: Non, mais mon papa, c'est marqué comme ma maman.
7: Oui. J'ai le rôle de papa.
9: Ah oui, ben oui. Papa, c'est les deux rôles.
7: Voilà. C'est bon. Alors, c'est fait.
9: Qu'est-ce que vous avez un mot pour votre maman?
7: Ma maman, elle est morte, mais j'ai une pensée pour elle.
9: Oh.
7: Ah, voilà, bien sûr. Bon, merci. La maman, elle a fait 3 à 4 ans, j'ai plus de maman. Mais les gens ici, bon, voilà, ils achètent des cadeaux. Oh, mais bonjour, comment ils vont acheter un cadeau pour une maman?
12: Oui, ils achètent un cadeau, moi, plus de maman, mais ils achètent un cadeau pour la belle-mère, monsieur Frédéric Rivière.
7: Ouais, pour votre femme.
12: Et pour ma femme aussi, on achète cadeau.
7: Pour demain, vous allez fêter en famille?
12: Oui.
7: Ils connaissent quoi, ils sont mangés demain midi, là?
12: Alors, on est dans un bon peu de carré, on est dans Massalé Cabri, Rogaille Graton, Carré Volaille, et ensuite, mais quoi, c'est un civet de canard.
7: Ça va être boire quoi en même temps avec ça?
12: Non, on va éviter l'alcool, parce que on boit avec modération. avec le métier que tu fais, pas trop bon. Hein.
7: Voilà. Alors, faites ça bien comme tu fais demain.
12: Voilà, hein, c'est ça. Voilà. Mais maintenant, à où l'un qui se propose à où?
7: Oui, posez-vous.
12: Et où les contents de faire l'autre de l'île maintenant?
7: Ah oui, le toit de l'île, oui, parce que la route de l'Ave, elle est ouverte depuis jeudi à 12h40. Mais oui, monsieur. Monsieur, je suis content parce qu'on peut passer dans le Grand Brûlé, la route de l'Ave. Eh bien, merci, monsieur. Bonne journée à vous. Alors, fait mesure, les gens descendent. Alors, je vois des jeunes qui arrivent. Alors, demain, c'est la fête des mères. C'est important de fêter la fête des mères demain. Est-ce que vous avez prévu quelque chose pour votre maman?
15: Ben, je vais.
7: Vous avez acheté, jeune homme. Vous avez acheté ou vous rachetez ou vous achetez?
11: J'ai pas l'argent.
7: Vous n'avez pas l'argent? Ben, comment ça se fait que tous ces jeunes sont fauchés? La plupart des jeunes que j'ai rencontrés cet après-midi, ils sont fauchés, ils n'ont pas d'argent. Mais c'est bizarre, ça, qu'ils n'ont pas d'argent. Pour une maman, il faut avoir de l'argent. On peut offrir des cadeaux à sa maman. Monsieur, bonjour. Un petit mot, est-ce que vous avez déjà prévu quelque chose pour votre maman demain?
16: Oui.
7: Alors, qu'est-ce qu'on va prévu?
16: On peut faire un petit cadeau volé, un petit parfum.
7: Bah, oui. On peut avoir un budget, bien, ou achète.
16: Oui, achète, là, tu arrives.
7: Voilà, mais si achète, tu arrives. Alors, pas mal de gens dans un magasin de parfum ici, à la rue Maréchal Leclerc, et les gens arrivent au fur et à mesure. Alors, il y en a qui n'ont pas d'argent. J'ai entendu tout à l'heure des jeunes qui disaient, j'étais fauché, hein, Olivia.
0: Ah, bah oui, bah, ça arrive, puis là, c'est en fin de mois, c'est vrai qu'on va dire,
7: L'argent, il tombe pas avant le 6, la semaine
0: prochaine.
7: Ah, bah ouais, c'est ça. Elle est dure, là. Elle me dit, on le fera le diable à la queue, comme il dit, là.
0: Exactement. Oui.
7: Mais bon. Vous trouvez un cadeau pour votre maman demain, mais vous l'offrez rien à votre maman.
15: On n'a pas trouvé de cadeau. Et je pense l'offrir quelque chose, mais pour l'instant, j'ai pas assez d'argent.
7: Mais comment ça se fait, tous les jeunes que je viens de rencontrer? Ils sont fauchés, ils n'ont pas d'argent. Ils travaillent pas, ils n'ont pas une tirelire, ils n'ont rien.
15: Oui, on a de l'argent, oui. On attend la paye.
7: Ah, vous attendez le 6?
15: Oui, non, on attend la paye.
7: Le travail, la paye.
15: Oui, la paye, du travail.
7: Est-ce que vous avez prévu d'acheter quelque chose après, alors?
15: Oui.
7: C'est votre maman?
15: Non, c'est ma cousine.
7: Sa cousine? Vous avez prévu d'acheter quelque chose pour votre maman?
15: Pas encore.
7: Quand vous allez acheter aujourd'hui?
15: La semaine prochaine,
7: lorsque vous aurez les sous.
15: Oui.
7: Voilà. Merci bien. Vous êtes en direct sur Freedom. Moi, je suis Freedom.
0: Fredo.
7: Vous voulez passer un message à votre maman? Allez-y.
15: Oui, j'aimerais dire à ma maman que je l'aime beaucoup et que j'espère qu'elle aura beaucoup de chance et de rester le plus longtemps possible avec nous. Oui, c'est important.
7: Maman, c'est beaucoup, hein.
15: Oui. Moi, c'est cœur libre, pour ceux qui ne savent pas.
7: Voilà, merci. Bonne journée à vous. Allez.
0: Allez, Fredo?
7: Voilà,
0: Fredo?
7: Les gens sont contents, oui. Les jeunes.
0: Fredo?
7: Ils sont fauchés.
0: Fredo, ils n'ont plus d'argent. Fredo Rivière?
7: Oui, je vous entends.
0: Oui, juste un petit instant. On a une petite pause publicitaire et je vous reprends après, si vous voulez.
7: Ok, je reste en attente.
0: Allez, c'est bon. À tout de suite. Ok. Bon, petite pause publicitaire. On revient dans quelques instants en direct de la rue Maréchal Leclerc.
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3: Eh ben oui, justement, Fred Rivière était en direct de la bijouterie Samy, donc la rue Maréchal Leclerc. On va rejoindre tout de suite Fred Rivière, donc qui est toujours en direct de la rue Maréchal Leclerc. Alors,
4: oui, Olivia, toujours ici la rue Maréchal Leclerc. Ça y est, est-ce que vous avez trouvé un cadeau pour votre maman demain?
5: Mais c'est moi, maman.
4: Ah, vous avez une maman? Vous avez une maman?
5: Oui, mais elle est pas là.
4: Elle est pas là.
5: Oui.
4: Alors toi, tu es la fille.
5: Oui.
4: Tu t'appelles comment? Alors demain, c'est la fête maman. Tu as prévu quelque chose pour elle?
5: Je l'emmène aller voir le diable samedi en Prada au cinéma.
4: Ah, mais, tous les trois au cinéma ensemble?
5: Non, toutes les deux.
4: Toutes les deux, ouais. Tu vas partir avec ta maman. Voilà, elle offre une place de cinéma à sa maman. C'est pas joli, ça?
3: Ouais, c'est mignon, ça.
4: Ben oui, moi.
3: Ouais, c'est une idée cadeau ouais, qui
4: ça
3: change.
4: Ça va plaisir, ça va être
3: parfait. Oui.
5: Pour moi.
4: Maman,
5: je vais passer du temps avec ma fille.
4: C'est important demain d'être
5: très chassée. Important, oui.
4: La fête des mères, on se fête, on ne fête pas normalement ça.
5: Mais ça se fête tous les jours.
4: Pas besoin d'attendre demain.
5: Ben non, c'est chaque jour. Quand on met au monde un enfant, c'est chaque jour.
4: Ben voilà un beau message. Mmh. Voilà, elle aime sa fille, comme elle disait à l'instant. Une maman, ça, c'est tous les jours, on doit faire cadeau à sa maman. On va faire une rose, je sais pas, on va faire une corvée pour elle, je sais pas. Je vais toujours faire quelque chose pour sa maman. Alors, mademoiselle, vous avez trouvé quelque chose pour votre maman demain?
5: Oui.
4: Qu'est-ce que vous avez trouvé? Je suis curieux, moi.
5: Ben, c'est pas pour ma maman, mais c'est pour une autre maman.
4: Est-ce que tu as deux mamans?
5: Non, il y a une maman que j'ai tient à cœur, avec laquelle je veux lui offrir quelque chose.
4: Tu vas offrir quoi?
5: Un parfum d'op.
4: Tu as posé un petit budget, bien?
5: Non. Non, c'est avec le cœur.
4: Tous les ans, tu fais ça?
5: Oui.
4: Demain, tu seras avec ta maman.
5: Oui.
4: Et elle n'est pas là, là. C'est pas la dame qui est à côté.
5: Non, non, c'est pas elle.
4: Bon, allez, bonne journée, merci.
5: Merci.
4: Bon, bien sûr. Les mamans, ça se fête, ça se fête. Alors là, je vais voir les jeunes femmes. Bonjour. Est-ce que vous allez fêter la fête des mères demain?
6: Non, moi, j'ai pas mon fils avec moi.
4: Vous êtes maman?
6: Oui, je suis maman, mais voilà.
4: Vous avez une maman?
6: Oui, j'ai une maman.
4: Est-ce que vous avez acheté un cadeau pour elle demain?
6: Ben, elle n'est pas ici, en métropole, mais oui, je lui fais des diamants contents.
4: Vous avez de l'argent, vous?
6: Oui.
4: J'ai rencontré des jeunes tout à l'heure, surtout ce que ils n'ont pas d'argent. Combien faut attendre le...
6: Ben, la paye d'autres délais.
4: Oui, vous gagnez,
6: oui, ben, vous gagnez.
4: Vous allez fêter la fête de maman demain?
6: Oui.
4: Vous-même, vous êtes maman?
6: Non.
4: Vous avez une maman?
6: Oui.
4: Est-ce que vous avez prévu d'acheter quelque chose pour elle?
6: Non, déjà, je vais la voir et je vais faire à manger.
4: Ah, ben voilà, c'est un beau cadeau aussi.
6: Exactement.
4: Parce qu'habituellement, c'est qui fait à manger? C'est elle, toujours elle?
6: Non,
4: ben, demain, ça va être vous qui allez être au poêle, demain, alors.
6: Exactement.
4: Ah, voilà, merci bien. Demain, ils vont fêter la fête des mères. Passez une bonne fête des mères avec vous.
6: Bonne fête à vous aussi.
4: Merci, ben, la fête des pères, nous, c'est le mois de juin, nous. Fin juin. Ouais, d'accord, fin juin.
3: Okay.
4: Alors, les jeunes, demain, vont fêter la fête des mères. Est-ce que demain, vous allez fêter la fête des mères avec votre maman?
6: Oui, évidemment.
4: Vous avez prévu quelque chose?
6: Manger.
4: Manger, ouais. Vous avez amené un cadeau pour la maman.
6: Évidemment.
4: Vous avez acheté un cadeau?
6: Pas encore.
4: Ah, vous avez le temps. Ah, bien sûr, mademoiselle, je disais à l'instant qu'elle n'a pas encore d'acheter de cadeau, mais les gens regardent, il y en a qui ont déjà acheté, d'autres n'ont pas acheté. Ah, bon, ils ont autant, jusqu'à 18h, 19h, les magasins sont encore ouverts. Alors, la fête des mères demain, est-ce que demain vous allez fêter la... Bonjour, est-ce que vous allez fêter la fête des mères?
6: Oui, oui.
4: Vous avez déjà acheté le cadeau de votre maman?
6: Non, pas encore, je vais le faire tout à l'heure, justement.
4: Là, vous êtes en train de regarder.
6: Oui, tout à fait.
4: Vous avez une idée?
6: Oui, je vais y acheter un parfum. Oui, quelque chose de simple, classique.
4: Vous allez être avec votre maman demain?
6: Oui, oui, et mes enfants, parce que je suis moi aussi maman.
4: C'est important pour vous de fêter la fête des mères?
6: Ah, c'est une fête commerciale, il faut dire la vérité, hein.
4: Ben, Saint-Valentin.
6: Exactement, c'est un moyen de, pour les commerçants, ben voilà, de faire profiter à tout le monde, voilà, des produits qu'ils ont et si on veut dépenser, on dépense. C'est pas une obligation. Moi, je le fais parce que ça me fait plaisir et j'ai envie de faire plaisir.
4: Est-ce que vous avez prévu un budget?
6: Ah oui, pas un petit budget, pardon.
4: Durant combien?
6: En maximum, entre 50 et 70 euros.
4: Pas plus, c'est un
6: homme, tu vois? Oui. On va pas se ruiner pour une fête commerciale, mais on va juste se retrouver en famille et, voilà, s'offrir des petits cadeaux pour, histoire de faire plaisir.
4: Vous-même, vous êtes maman.
6: Oui.
4: Je vous souhaite une bonne fête d'être pour demain et puis passez une bonne journée.
6: Merci. Et bonne fête aux mamans aussi.
4: D'accord, nous étions en direct sur Radio Freedom. Fred Rivière, Radio Freedom. Madame, elle cherche qui je suis. Alors, ben voilà, comme elle disait à l'instant, ils vont fêter ça demain. Demain, c'est la fête des mères. Alors, pas grand monde dans la rue de Maréchal Leclerc. Je vois ça, c'est...
3: Oui, c'est
4: dispersé, il n'y a pas...

0: grand monde, il n'y a pas grand monde, c'est bizarre, hein.
1: Mm-hmm. Peut-être qu'ils sont déjà allés ce matin.
0: Saint-Valentin, il y a plus. Demain, c'est la fête des mères. Est-ce que vous allez fêter avec votre maman? Vous avez prévu quelque chose?
2: C'est ça, on va faire un petit pique-nique.
0: Un cadeau pour elle?
2: Ah oui, tout à fait.
0: Un beau sac. Impossible.
2: C'est ça.
0: Vous avez payé combien de vous? Parce que personne ne sait. On ne voit pas. On vous refusez un budget.
2: Allez, entre 60 et 100 euros. Bon, oui, ça va, ça fait plaisir quand même. Faut tout ce qu'elle a fait.
0: C'est important d'être avec elle demain.
2: Exactement. C'est très important.
0: C'est tout ce fait ensemble.
2: Tout à fait, oui.
0: Merci, bonne journée à vous. Merci. Alors, les gens se promènent, les gens regardent les vitrines, les gens achètent. Il y en a d'autres qui n'achètent pas parce que, Olivia, ben, ils n'ont pas de tenue.
1: Ben, ça arrive, hein. Après, ça je pense que les mamans vont comprendre.
0: Alors, la fête des mères demain, est-ce que vous avez prévu quelque chose, monsieur? Vous avez acheté un cadeau pour une maman, non? Vous n'avez pas de maman, si? Il n'y a pas de maman, ben, il n'achète pas de cadeau, ben, on achète des cadeaux. Ça y est, vous avez acheté un cadeau demain pour l'un?
2: Oui, oui.
0: Ou même les mamans?
2: Oui.
0: Vous achetez un cadeau pour une maman, mes enfants, achètent pour l'un?
2: Non, je suis pas grave.
0: Vous achetez pour tous les mamans?
2: Oui.
0: Combien? Ah, tu as acheté? Tu as acheté?
2: Oui.
0: Oh, madame, bonne fête des mères pour demain, madame. Madame, elle a déjà acheté, Olivia.
1: Mmh.
0: Oh, sac rose, il monte. Bonjour, bonjour. Nous sommes en direct sur la radio. Demain, vous allez fêter la fête des mères? Avec votre maman? Est-ce que vous avez déjà acheté un cadeau pour elle?
2: Oui.
0: C'est bon, là?
2: Vous avez acheté quoi, ça? Non, c'est déjà la maison.
0: Sans être curieux, vous avez acheté quoi?
2: Un sac.
0: C'est cher, cette année, comment vous avez trouvé les magasins? Est-ce que les prix sont abordables?
2: On va dire que oui.
0: C'est votre fille. Tu as quel âge? Bonjour.
2: Bonjour, j'ai 21 ans.
0: Attends, tu t'appelles comment?
2: Je m'appelle Maria.
0: Est-ce que tu as acheté un cadeau pour ta maman demain?
2: J'ai déjà acheté.
0: Mais elle ne sait pas, il ne faut pas dire devant elle, parce qu'elle est juste à côté. Ça va être une surprise, hein?
2: Ça va être une surprise, oui.
0: Elle ne sait pas.
2: Elle ne sait pas.
0: C'est important pour toi, demain, d'être auprès de ta maman pour fêter ce jour?
2: Bah oui, parce que c'est son jour quand même.
0: Demain, c'est elle qui fait la vaisselle ou c'est toi qui fais la vaisselle demain?
2: Ah, demain, c'est restaurant carrément.
0: Ah, carrément. Qui paye?
2: Ben, moi.
0: Ah, ben voilà. Vous avez des sous.
2: Oui, ben, on travaille, hein.
0: Voilà, parce que tout à l'heure, j'ai rencontré des jeunes comme vous.
2: Oui.
0: 1,20€ avait dans la poche. Fauché, 1,20€.
2: Ben, c'est dur en même temps. Il n'y a plus personne qui embauche, donc oui.
0: Un peu dur. Vous travaillez?
2: Oui, ben oui. Parce que j'ai la chance, mais. Ben, j'espère que tout le monde aura de la chance, hein.
0: Je sais, c'est quoi? Je suis curieux, moi.
2: Ah, ben, pour l'instant, je suis étudiante et à côté, je suis serveuse.
0: On travaille pour avoir un petit argent de poche.
2: Voilà,
0: exactement. Pour un petit monnaie, voilà.
2: Exactement.
0: Merci, madame. Bonne fête à vous demain.
2: Merci beaucoup, monsieur.
0: Bonne journée à vous.
2: Merci, ah, à vous.
0: Bon, voilà. Elle a de l'argent parce qu'elle fait l'université. En plus, elle travaille pour avoir une petite monnaie.
1: Bah ouais, là, en plus, c'est beau cadeau. Elle a fait un cadeau. Elle l'emmène au restaurant. C'est sympa, hein?
0: Ben oui, et puis elle a chaque cadeau. Mais comme sa maman à côté, elle ne doit pas me dire. Bon, voilà un point cet après-midi concernant, bien sûr, ben, quelques personnes qui ont déjà une forte pensée pour leur mère pour demain. Je vous retourne un peu plus tard, Lucie. Hein.
1: Merci. Ok. Il n'y a pas de problème, Fredo Rivière. À tout à l'heure.
0: Allez, au revoir.
1: Allez, à tout à l'heure. Bah. Ouais, en fait, bon, bah après, ça peut se comprendre, hein, que le portefeuille, il est un petit peu vide. Mais bon, après, déjà, si demain, maman ne fait rien, ce sera déjà son cadeau. Après, on peut lui offrir un autre cadeau après. Bon, et comme disait une dame tout à l'heure, c'est tous les jours, normalement, qu'on doit penser à sa maman. Donc, 02-62-99-12-00. Allons, on part ici, à Libre Antenne, les 14h49, on a le temps. Fridam, bonjour, allô?
3: Allô, bonjour Dame Olivia.
1: Bonjour, c'est comment
3: René
1: ça va?
3: La Ravine des Cabris.
1: Oui, comment ça va?
3: Enfin, j'ai votre voix au téléphone. Oui, ça va bien.
1: Bon.
3: Mais j'ai un numéro important à communiquer à la dame là pour Alternéo.
1: Ah, dites-nous.
3: Ouais, parce que le 0800, c'est vrai, il n'y a jamais personne qui répond. C'est un numéro bidon. Ils ont mis ça comme ça, mais ça sert à rien.
1: Ah.
3: C'est le 0262.
1: Oui.
3: 55.
1: Oui.
3: 40. Oui. 60.
1: D'accord, ok.
3: Là, aux heures de bureau, elle aura toujours quelqu'un. Il y a un monsieur et une dame qui sont très sympas.
1: Mmh.
3: Et eux, ils répondent tout le temps. Des fois, il faut attendre une ou deux minutes, mais bon.
1: D'accord.
3: Il y a réponse.
1: D'accord, ok.
3: Ah oui, parce que moi, j'appelle souvent et bon, c'est vrai que de mon côté aussi, il y a souvent des problèmes. Hein.
1: Ouais, parce que vous êtes du côté de la Ravine des Cabris, c'est ça?
3: Oui, Ravine des Cabris vers le chemin Stéphane.
1: Mais pourquoi ils ont toujours des soucis comme ça?
3: Mercredi, le bus, il avait trois quarts d'heure de retard en début d'après-midi.
1: Mais pourquoi?
3: Ben, apparemment, c'était une panne. Mmh. Encore, hein? Ouais, c'est souvent. Mais après, tous les jours le matin, il est en retard parce que ils ont voulu faire Saint-Louis le tampon. L'idée est bonne, hein? Mais après, c'est pas possible, avec les embouteillages de bois d'olive, jamais le bus, il peut être à l'heure. Hein. Le chauffeur, il monte dans son bus le matin à la prise de service, 5h, 5h30, 6h, et il redescend à 13h, il a quasiment pas eu de pause.
1: Aïe, oui.
3: C'est pas normal.
1: Oui, c'est vrai.
3: Mais oui, moi je leur avais dit, remontez les anciens horaires de bus de la 13, de la 13A, et après vous faites une navette de la Ravine des Carvilles au tampon. Ben non. Les bureaucrates, quand ils sont dans leur bureau, ce sont les rois, ils n'écoutent pas les gens, ils n'écoutent pas les chauffeurs non plus. Et pourtant, les usagers, ils ont des solutions quand même.
1: Ouais, ouais,
3: les chauffeurs aussi. Mais ils veulent en faire qu'à leur tête. Et après, eh ben voilà, l'usager, il subit, quoi. Et là, je suis sûr que pour le Tévelave, eh ben, peut-être que les chauffeurs, même, ils n'ont pas envie de faire le tour.
1: C'est bah possible. Oui, mais oui, non, mais après, je ça, c'est pas notre si problème, c'est... ça.
3: Mais oui, parce que pour Alternéo, il y a quand même plusieurs transporteurs. Il y a Moulin, il y a Balayan, il y a la Civis, enfin bref, Charles Express. Ouais, il y a plusieurs transporteurs. Alors là-bas, je sais pas, je pense que c'est Moulin.
1: D'accord.
3: Mais
1: ouais.
3: Voilà, il faut qu'elle appelle la société Moulin.
1: D'accord, ok. Bon, bah là, on a un numéro de téléphone déjà.
3: Voilà, ça, ben, c'est celui
1: c'est
3: d'Alternéo.
1: Gentil. Oui, c'est gentil.
3: Ouais, ben c'est normal. Il faut se dépanner entre nous, on est assez emmerdé comme ça à l'extérieur, donc si on s'entraide pas, ça va pas le faire.
1: Bah oui, ça c'est clair.
3: Et ouais. Et
1: ben
3: après, oui. Au sujet de l'or, tout à l'heure, j'ai entendu un truc, l'or 18 carats, c'est le meilleur, c'est pas vrai, c'est 24 carats le meilleur.
1: Je sais pas.
3: Ouais, ouais, 18 carats, c'est le plus répandu, mais 24 carats, c'est le meilleur.
1: Bon, déjà, on a des beaux bijoux.
3: Je vous l'affirme, et j'en suis plus que sûr que mes deux mains tombent, et j'ai 3 kilos de poivrons à découper, là. Voilà, que je rate mon coup si... Non, c'est le 24 carats, c'est sûr.
1: Bon, après, ce sont de beaux bijoux, donc on ne va pas aller à contre bah, de...
3: Oui, bah oui, 18, 24, bon.
1: Bon, voilà, ce sont des bijoux
3: de 24. Quand même le 24 de... le supérieur.
1: Ok, et bon.
3: Voilà, pour les petites infos...
1: Merci.
3: Après, pour le foot, tiens, j'aime pas le foot, mais je vais faire un pronostic.
1: Ah bah, allez-y.
3: Il va faire grincer des dames. Hein.
1: Oui,
3: allez-y. Moi, je mets 3 pour Arsenal, 0 pour Paris.
1: 3 pour Arsenal et 0 pour Paris?
3: Ouais.
1: D'accord, ok, pas de souci. Ben non, mais c'est bien qu'on ait un peu de personnes qui... qui est
3: bah
1: un
3: oui,
1: peu de personnes
3: gens
1: qui...
3: sont timides, Paris. Ben moi, je dis non, Arsenal. Voilà.
1: Ouais, non, mais
3: je
1: après...
3: Je regarderai pas le match, je dis rien, parce que j'aime pas le foot.
1: Bah alors, moi non plus, mais bon, c'est pour l'ambiance, c'est sympa.
3: Bah ouais, oui, peut-être, bon, sinon, je... ça me dit rien, quoi.
1: Ok,
3: je
1: bon,
3: je faire les courses de moto, mais ici, eh ben, il y en a pas. Ou rarement, à Saint-Denis, je pense, sur la Jamaïque. Ouais, je sais pas. Y a... Moi, j'aimais bien les sports mécaniques, mais sur circuit, pas sur la route, hein. Comme Banan, il se permet de faire l'autre jour, t'es... il y en a un, il a doublé sur le croisement du chemin Stéphane, là il a doublé une voiture et il y avait un scooter qui sortait.
1: Aïe, aïe, aïe. Ah oui, mais il y en a, ils se prennent sur des pistes de rallye.
3: Ah oui, franchement, quand même malade, quoi. Il double sur le passage piéton, sur le croisement, et heureusement que le gars avec le scooter l'a vu, hein. Sinon il l'a envoyé à 50 mètres. Hein. Malade. Hein.
1: D'accord, ok.
3: Avec le A à l'arrière de la voiture en plus.
1: Ah bah oui, tant qu'à faire.
3: On cumule, hein.
1: Allez, monsieur.
3: Ouais.
1: Bon après-midi à vous et merci pour les infos.
3: Allez, merci, belle dame. Passez
1: allez,
3: une belle journée.
1: Merci.
3: Bon dimanche, hein.
1: À bientôt. Au revoir.
3: À bientôt.
1: Au revoir. Allez, allons par ici. Freedom, bonjour. Allô? Allô? Ah, c'est là.
4: Allô?
1: Oui, bonjour.
4: Oui, bonjour.
1: Oui.
4: Oui, j'aimerais savoir. En fait, quand apparemment, il y a quelqu'un qui aurait retrouvé un porte-monnaie au nom de Tanchoua Ali.
1: Oui.
4: Et j'aimerais avoir si je pourrais avoir le numéro de la personne, en fait.
1: C'est votre portefeuille?
4: C'est le portefeuille de ma tatie.
1: Ah, trop bien. Bon, alors, donc vous avez écouté la radio et tout ça?
4: Oui, en fait, on m'a dit que justement quelqu'un avait fait une annonce.
1: Oui, alors il faut appeler le 06 93
4: oui.
1: 61
4: oui.
1: 18.
4: Attendez, hein.
1: Oui, j'attends. 18-21.
4: 61-18-21.
1: Oui, c'est ça. 06-93, hein.
4: D'accord.
1: Mais bon.
4: C'est bon.
1: Ah, bah génial. Bon, elle va être contente, alors.
4: C'est ça.
1: Bon après-midi à vous. Heureusement, Freedom est là, hein.
4: Ben oui, justement. Merci beaucoup.
1: Eh ben, de rien. Bon après-midi à vous. Au revoir.
4: Au revoir.
1: Allez, allons par ici. Frida, bonjour. Allô? Et on va finir.
5: Allô?
1: Oui, bonjour.
5: Ouais, c'est mon tour?
1: Eh ben oui, c'est votre tour parce que je vous parle.
5: Ouais, non, parce que tout à l'heure, trois fois, j'ai dit allô, enfin, ne considérez pas moi. Allô, c'est pas moi.
1: Mais là, ce coup-ci, allô, c'est vous. Et on vous écoute.
5: Oui, voilà, super, super. En fait, j'appelle pour un petit renseignement, s'il vous plaît. Ce matin, comme je sais que bon, il y a le prix de l'essence qui va augmenter le premier, je dis, ben, je vais terminer mon plein.
1: Alors, attendez, vous mettez du gazole ou de l'essence, vous?
5: Du gazole.
1: Mais non, ça a diminué, madame.
5: Oui, mais attends, là où, on m'a pas encore fini.
1: Ah, pardon, pardon.
5: C'est que je m'en ai pas entendu. Dans une station dans les Hauts, Saint-Paul.
1: Oui, oui.
5: N'y voit que les 1,89€ le gazole. Il dit, monsieur, excusez-moi, mais c'est pas 1,77€ le prix? Il dit, moi, non, c'est 1,89€. Mais il dit, ah bon? Mais il dit, ben, lundi, le prix monte ou bien il baisse ça? Il dit, moi, il baisse de 12 centimes.
1: Mm-hmm.
5: Donc, il voudrait savoir, parce que bon.
1: Qui a raison?
5: L'augmentant, mais c'était 1,77€.
1: Non, mais même pas. Alors, normalement, là, pour l'instant, normalement, le gazole, il est à 1,83€.
5: Ah bon?
1: Oui. Là, il est à 1,83€. Oui. Effectivement, à partir de lundi, donc 1er juin, il va baisser de 12 centimes. Et là, il sera à 1,71€.
5: Ben, pourquoi, sur Google, le prix de l'essence du gazole à La Réunion, en mai 2026, c'est 1,77€.
1: Non, écoutez, moi, j'ai 1,71€, hein, c'est le papier de la préfecture.
5: Il va passer à 1,71€.
1: Oui, il va passer à 1,71€. Et
5: là,
1: et
5: moi, c'est 1,83€.
1: C'est ça.
5: Ah bon?
1: Oui, bah, c'est bien.
5: Bah oui, c'est bien, sauf que mes pensées que c'était 1,77€, donc ça va baisser de 12 centimes, il paierait encore moins cher, quoi.
1: C'est ça la bonne nouvelle.
5: Oui, enfin, bonne nouvelle, oui, c'est pas suffisant, quoi, hein. Bref. Oui,
1: bon, madame, bien, déjà, on descend de 12 centimes. Je pensais même pas que ça allait descendre aussi bas. C'est vrai que le mois prochain, on sait pas ce qui va se passer encore. Mmh. Mais voilà. Oui.
5: Non, bah, j'ai dit au monsieur, bah, du coup, bah, je ferai lundi alors.
1: Bah, vous avez raison. Je pense que c'est ce que tout le monde va faire.
5: Il m'a dit que ça baisse à 12 centimes. J'ai dit, ben bah, non, bah, je serai gagnante lundi que de faire le terminer mon plein là, quoi. Voilà.
1: C'est clair. Bon,
5: super,
1: c'est
5: alors. Merci beaucoup, Olivia.
1: Eh ben, de rien. Bon après-midi à vous.
5: Au revoir et bonne journée. Merci.
1: Merci à vous aussi. Au revoir. Au revoir. Ben, oui, l'essence baisse de, le gazole baisse de 12 centimes. Par contre, le sans-plomb, lui, il augmente de 1 centime. Oui. Et, donc, là, pour l'instant, à la pompe, le super carburant, il est à 1,93€. Donc là, lundi, il sera à 1,94€. Et pour le gazole, il est à 1,83€ maintenant. Mais à partir de lundi, il sera à 1,71€ parce qu'il baisse de 12 centimes. Alors, on va dire que c'est pas une bonne nouvelle. Surtout pour ceux qui ont une voiture qui utilise du gazole, évidemment. Donc, bah écoutez, il est 14h58. Dans pas longtemps, il va être 15h. Ça va être le flash de repas. En attendant repas, comme on a... comme pourquoi on claque la porte là comme ça. Donc monsieur Eric il sera avec vous donc à partir de 15h jusqu'à 19h. Oui, 15h jusqu'à 19h. Donc vous pourrez reparler de l'essence évidemment. Vous pourrez aussi parler du foot. Voilà parce qu'il y a quand même pas de bonnes nouvelles quand même je trouve, non? Hein? Allez, en attendant, un petit peu de musique.

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1: Bonjour à tous. Donald Trump prendra-t-il sa décision finale sur un possible accord de paix avec l'Iran ? Pour le moment, pas de déclaration officielle du président des États-Unis. Hier soir, il avait convoqué les hauts responsables américains à la Maison-Blanche. Selon le New York Times, ces discussions auraient duré 2 heures. La seule annonce faite par Washington est de prévenir l'Iran. Les États-Unis ont les moyens de repartir en guerre s'ils ne sont pas satisfaits des pourparlers. De son côté, Téhéran affirme qu'aucun accord final n'a encore été conclu avec Washington. En football, à 18h, le Paris Saint-Germain pourrait entrer à nouveau dans l'histoire après avoir remporté l'année dernière la Ligue des Champions. Les joueurs de la capitale peuvent entrer dans la légende en remportant une deuxième coupe aux grandes oreilles de suite. Seul le Real Madrid de Zinedine Zidane l'a fait dans l'ère moderne. Ils l'ont même glané 3 fois de suite de 2016 à 2018. Match à suivre en direct sur Canal+. Et à Paris, 8000 forces de l'ordre seront mobilisées pour éviter tout incident. À l'issue du match, le parquet de Paris prévoit 400 gardes à vue pour la soirée. En France, 22 000 policiers et gendarmes seront sur le terrain. Une semaine après l'annonce officielle de sa candidature à la présidence de la République, Gabriel Attal organise son premier meeting de campagne à Paris. L'ancien Premier ministre prendra la parole à 14h depuis le parc des expositions. 1 heure de discours, 4 grands thèmes évoqués, l'école, les salaires, les frontières et l'intelligence artificielle. Après l'annonce de son retrait des Enfoirés, Patrick Bruel annule tous ses concerts de l'été jusqu'à l'automne. Le chanteur de 67 ans est visé par plusieurs enquêtes pour viol. Un nouveau record en France. Au 1er mai 2026, les prisons françaises comptaient 88 654 détenus. Sur un an, augmentation de près de 5 000 prisonniers pour quelques 750 places disponibles supplémentaires. Chiffre communiqué par le ministère de la Justice. Et on a appris le décès du sociologue et philosophe Edgar Morin, figure majeure de la vie intellectuelle française, décédé hier à l'âge de 104 ans. En sport, week-end de Grand Prix en MotoGP, direction l'Italie. La pole position revient à l'Italien Marco Bezzecchi. Il devance Raúl Fernández et Jorge Martin. L'Espagnol a d'ailleurs battu le record de vitesse en MotoGP. Il l'a établi à 368,6 km/h, soit 2,5 km/h de plus que le précédent, datant de 2023, réalisé sur cette même piste du Mugello par Brad Binder. Départ de la course sprint 15h à suivre en direct et en exclusivité sur Canal+. 360. Et tout de suite, on prend la direction de la Porte d'Auteuil à Paris.
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1: Et nous retrouvons l'envoyé spécial d'Europe 1, Axel May. Bonjour Axel.
3: Bonjour.
1: Avant l'entrée en lice de Moïse Kwame, le dernier représentant tricolore chez les hommes, et bah côté fille, c'est Diane Paris qui est la dernière française au programme.
3: Oui, ça sera sur le court Philippe Châtrier. Après le match qui est en cours entre Flavio Cobolli, l'Italien, 14e mondial. C'est un jeune joueur, 24 ans. En face de lui, il a un joueur encore plus jeune, 20 ans. Lirnertin, 18e mondial. Et Cobolli a clairement pris l'ascendant puisqu'il a remporté la première manche 6-2 et qu'il mène 4-1 déjà et qu'il est en train de servir pour essayer de mener 5-1 dans la deuxième manche sur le court Philippe Châtrier. Ensuite, ce sera donc Diane Paris, 92e mondial, opposée à Amanda Anisimova, américaine, 6e mondial, double finaliste en grand chelem l'année dernière. Autant dire que ça va être compliqué pour Diane Paris, mais le public sera là pour la soutenir. Quant à Moïse Kwame face à Alejandro Tabilo, le Chilien, 36e mondial, Kwame 17 ans, 318e mondial, ce sera sur le cours Suzanne Lenglen en 3e rotation.
1: Merci Axel May en direct de Roland-Garros.
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Et le samedi 30 mai, c'est Eric avec vous, de 15h à 19h, pour cet après-midi, cette journée un peu particulière, et j'aimerais bien qu'on se mette un petit peu dans le bain avec cette chanson déjà. Nena quoi, Nena ça, non? Mais pense que c'est ça parle à pas mal de personnes.

0: Et aujourd'hui, tu peux pas passer à travers cette information hein, que nous l'en train de dire depuis ce matin, depuis des jours, des semaines, des mois. Tu connais la finale de la Ligue des Champions, c'est ce soir et ce soir à partir de 20h, île de la Réunion. Ce sera la finale de la Ligue des Champions, Paris-Arsenal. Donc si vous voulez venir un peu cet après-midi discuter, hein, tâter un peu le ballon, le terrain, pronostic, Zedley, les bienvenus au 99-12-00. Et bien sûr, pour tout autre sujet, d'ailleurs, tout à l'heure, bon, on m'a pas dit rien, Olivia, mais t'entends un peu, n'a 2-3 Marseillais, t'es comment se retourne cette veste, non, Olivia? Oui. Oui, non, mais mi veut dire, mais les Marseillais, les comme ça, ça quand ils commencent à sentir que le vent il tourne là, hein, parce que apparemment la peur dit banana ça, mais il est vrai, quand le vent il commence à tourner, c'est là où ça banana les Parisiens, parce que Zotti connaît ce soir, ben ce soir nous connaît c'est quoi le résultat, c'est la victoire pour Paris. Le score m'y dira pas, parce que si m'y dit le score exact, va dire m'a triché. Mais bon, Zotti les bienvenus pour parler du foot ou pour parler de tout autre sujet au 99-12-00, nous les là jusqu'à 19h, Marmayen, 19h, et tout de suite, sans plus attendre, on va prendre notre premier appel. Freedom, bonjour.
1: Oui, bonjour, c'est bon. Marianne, c'est pour le foot.
0: Bien sûr, Marianne, bienvenue.
1: Nous avons à soi.
0: Oui.
1: L'Arsenal, ça perd 1-3.
0: Paris, ça perd combien? 3-1?
1: Non, Paris, ça a gagné.
0: Ah, ça a gagné 3-1.
1: Oui, 3-1.
0: Ou pense vraiment que ça a gagné 3-1 ou là, à soi? Tout à l'heure, mi-temps, en bonne Olivia, bon, les experts du foot, t'es dit au 4. 4-0, 4-1, midioté. Ah, on va voir, hein. Où les pots Paris, ou? Allô?
1: Oui, ah.
0: Ou quoi, vous voulez tout seul pour garder la télé?
1: Bah oui, elle est tranquille.
0: Ah, ouais. On sort pas dehors, on a une fan zone un peu partout. D'ailleurs, dis-nous si on a une fan zone aussi sur Sunny. On a plus l'ambiance.
1: Oui, là, pour l'ambiance, écoutez, Milé là.
0: Où ça, où les dons?
1: Bah, dans Sainte-Clotilde.
0: Dans Sainte-Clotilde. Bah, vous croyez, on a pas l'ambiance dans Sainte-Clotilde?
1: Mais de moi, ils ne sortent pas bien le soir, t'es là.
0: Oh, t'es là, gros jour de fête, là, ils sortent pas? Faut profiter?
1: Non. À part qu'on entend de monde, 2h du matin, bataille, il va galer partout, bonne zone, c'est tout.
0: Ok, ben c'est ça, m'y comprends pas, main. Voilà, quand, là, on peut parler à main d'eux, ils sortent dehors, ils foutent coup de galer. Mais, oui. Quand c'est un jour de match, c'est la joie, c'est la fête, hein?
1: Mais longtemps, pour... oui. Ben... Avant, là, on te descend de Saint-Denis, devant Barassoua, on t'a écrit, t'es debout sur l'auto.
0: Mais là, aujourd'hui. Aujourd'hui, debout depuis sur l'auto, ils brûlent l'auto.
1: Aujourd'hui, Benabek ou Galé est trop dangereux comme là.
0: Les vrais, ça, parce que m'y comprends pas. Ou pense.
1: Oui, bien plus ça aussi.
0: Ou pense que ce soir, il va avoir des émeutes à Paris ou même ailleurs si.
1: Là, comme là, est comme ça. Comme là, ils vivent comme ça.
0: Mais pourquoi le football, il provoque autant d'émeutes comme ça?
1: On connaît pas. Comme là, Benabek, ça va. Il connaît qu'un attroupement là. Il en profite net à de monde qui doit faire de pagaille.
0: Parce qu'il dit au coma, le football, normalement, c'est un sport, il doit réunir à nous.
1: Tout le monde est content de regarder.
0: Mais pourquoi il finit comme un?
1: Mais il n'est pas tout.
0: Non, elle est bizarre.
1: Ah oui, comme elle a changé, pas pareil avant.
0: Bon, mais.
1: La Coupe du Monde arrivée.
0: Ben, ça, ce sera un autre sujet, mais nous peut causer aussi cet après-midi.
1: Tous les jours, ma gare, elle est.
0: Tous les jours, pour qui voulez-vous là pour la Coupe du Monde?
1: Ben, pour la France même.
0: La France même, alors. Ben, elle est bon.
1: Il change pas, moi.
0: Ben, elle est bon. Ben. Ouais. Nous retrouve plus tard, on a continué.
1: Ben.
0: Allez.
1: S'il a dit 3-1, il a dit ah. Et bon, même alors.
0: 3-1, hein?
1: Oui.
0: Ben, n'a voir ça. N'a voir ça à soi.
1: Bon.
0: Allez. Bye bye. 3-1 par ici. Les élevés mitroumains. Allons reste dans, comment on appelle ça? Humble. Oui. 3-2. Attendez, avant de continuer. Oui. Nena a trouvé, nous les Parisi. Freedom, bonjour.
2: Allô?
0: Oui, bonjour.
2: Oui, bonjour. M'a trouvé une carte bancaire BFC au nom de Sambaridi Maurice.
0: Donc CB Sambaridi.
2: Samba Souredi.
0: Samba Souredi. Eddy.
2: Voilà. Non, Maurice.
0: Maurice. Maurice.
2: Voilà.
0: Et où ça, où la trouve la carte bleue?
2: Devant le magasin Weldom Saint-André.
0: Devant Weldom Saint-André. Et c'est une carte bleue de quelle banque?
2: BFC.
0: La BFC. Où la retrouve ça quand, aujourd'hui même?
2: Oui, oui, il y a peut-être environ un quart d'heure, 20 minutes.
0: Oh, ok, bon, bah, elle est tout frais alors, la personne peut-être. Ou là, la carte, elle est toujours avec vous, sinon on la dépose toujours, à Weldom?
2: Non, toujours avec moi, mais garde ce week-end, si jamais il appelle pas, ben, il dépose au BFC lundi.
0: Ok, bah, elle est très gentille. Est-ce que vous permettez à nous quand même de mettre l'annonce sur le site de Freedom?
2: Oui, ou te connaître que Malario Sandard, il a fait le nécessaire.
0: Eh ben, allez, bon, bah, super. Ben, il peut laisser le numéro à l'antenne?
2: Oui, il n'y a plus, pas de problème.
0: 06 92 70 66 34 pour cette carte bleue de la BFC au nom de Samba Souredi Maurice, retrouvé devant Weldom, là, il y a quelques instants.
2: Ouais, d'accord.
0: Voilà. Eh ben, allez, bon.
2: Allez, merci.
0: Allez, nous retrouve. Merci beaucoup.
2: Je vous en prie.
0: Allez, on continue par ici. Freedom, bonjour.
3: Oui, bonjour.
0: Bonjour.
3: Oui, j'appelle par rapport au match de ce soir, hein, Paris. Hein.
0: Pour qui voulez-vous déjà? Mamie veut savoir, mais avant, il commence à causer, là. Pour qui voulez?
3: Mais pour la France, pour Paris.
0: Vous voulez pour Paris?
3: Oui.
0: Les vrais, un vrai Paris, ou sinon... Ah, vous voulez pour une autre équipe, mais là, ce soir, de circonstances, on prend Paris.
3: De circonstances par rapport à l'équipe française.
0: Ah, pour qui voulez-vous donc?
3: Marseille, moi.
0: Ah. Hé, hey, mamie préfère dire. Comme ça, elle n'a pas honte de téléphoner, elle n'a pas peur. Zat, il peut dire, moi, je vais pour Marseille, mais jugera pas Zat, hein. Mais jugera pas Zat.
3: Non, ben nous, là, vous, avant, tu français.
0: Oui, ben voilà, ça même. Voilà. Donc, voilà. Ce soir, que ça vous fait un peu, dis-nous déjà, quoi on a de prévu ce soir?
3: Ben déjà, je ne regarde pas forcément le match.
0: Mm-hmm.
3: Mais moi, après, surtout par rapport, je ne trouve pas normal l'histoire des émeutes, là.
0: Oui, l'année dernière, on avait pété aussi, hein.
3: L'année dernière, mais je pense que ce soir, ça sera pareil aussi. Même tout passe normal, parce que je ne comprends pas. L'impression maintenant, c'est là, à nous, enfin, à nous. C'est la loi, la paix des métiers. Mais alors, moi, je dois être le contraire, non?
0: Oui, mais dans tout ça, monsieur, ce que je ne comprends pas, c'est les vrais, hein, la question, mais il ne gagnera pas à comprendre même. Hein. Pourquoi un sport, il provoque alors autant d'émotions? Oui. Mais autant d'émotions mauvaises comme ça, des ouais. Bagarres, émeutes. Vous connaissez qu'on a même des gens nous vient à dire que au risque de choc à Zat, hein, mais de ce que m'y entend un peu, et dire que les supporters, il y en a qui disent que les supporters du PSG, bah c'est des voyous, c'est tous ouais. Des voyous qui n'aiment pas la France et qui veulent tout saccager, que ce soit les boutiques aux Champs-Élysées, bah, tout faire péter quoi.
3: Ouais, tout faire péter. Ben voilà. Ben moi je trouve pas ça normal, moi. J'estime que ben, la loi n'est pas assez sévère avec Zot. Si grave pas Zot, faut faire ma Zot, faut être plus sévère. Parce qu'il n'est pas normal que on a des magasins obligés de fermer à cause de Zot. Tu vois? Même il ne comprend pas ça, moi. C'est maintenant, c'est la France, c'est la loi qui a perdu les gens maintenant. Qui a perdu des messieurs. Alors que normalement, il doit être le contraire. On doit avoir perdu des gendarmes, on doit avoir perdu de la loi. Mais il ne connaît pas, moi. On doit respecter. Même il ne comprend pas ça, moi.
0: Ben, Mouna, ben. Mais dans les autres pays, il est pareil?
3: Justement, j'aimerais savoir, est-ce qu'en Allemagne, est pareil? Est-ce que dans les pays voisins, est pareil, tu vois? Ouais. Mais ils pensent qu'il faudrait la loi un peu plus sévère. Les gendarmes, la loi soit un peu plus sévère avec d'autres. Au moins, ça va arrêter.
0: Oui, mais quand on dit plus sévère, là. Quand on dit plus sévère, c'est faire quoi? Parce que, au final, ce soir, Nena, Olivia, Olivia! Ce soir, on a combien de policiers là déployés? On a plus de 22 000 policiers, non? Oui, on a plus de 22 000 policiers ce soir les déployés, non?
3: Ben alors, ben, on pense pas que les policiers là n'auraient pu être plus utiles ailleurs. Parce qu'on a d'autres problèmes que ça. Tu vois?
0: Mais vous pensez que va changer quelque chose que les gens les déployaient comme ça? On a des policiers qui les déployaient?
3: Ben, sûrement va changer, mais... Moi, je trouve pas normal qu'il mobilise autant de gendarmes pour un match de football, déjà. Tu vois? Et que, bon, casseur, ben, ça t'a pas fait au final. Tu vois? Donc, il faudrait être un peu plus sévère. Et quand il travaille aux autres, mettre les autres en prison et puis faire payer aux autres tout ce qu'il a été cassé. Tu vois? C'est pas à nous. Après, c'est qui paye ça? C'est les assurances. Et les assurances, il y a des filles, il y a des assurés. Tu vois?
0: Mm-hmm.
3: Au final, c'est nous-mêmes qui payons tout. C'est nous qui payons pour les autres.
0: Ah, bah, oui, au final, c'est nous, ils payent. Et forcément, des fois, ben, mieux vaut dire, c'est le banc plus petit, il paye surtout quand l'auto il brûle. Quand voiture les dehors, il brûle tout ça.
3: Ouais. Ou, utiliser l'assurance, mais l'assurance, c'est à dire ce qu'il dit.
0: Ouais, elle est dommage, hein.
3: Tu vois? Bah oui.
0: Et vous pensez que là, à la réunion aussi, ça va être comment?
3: Ah oui, plus ça va, à la réunion aussi, il commence à être pareil aussi, hein.
0: Vous pensez qu'à la réunion, si Paris il gagne, ça fait péter aussi un soir? Comme il dit faire péter, c'est. Il s'accasse tout.
3: Non, on ne pense pas. Mais je veux dire, ça va arriver comme ça aussi, hein, ici, hein. La mode
0: des Français,
3: nous.
0: Il est vraiment dommage, hein, m'y trouve, hein, que dans un événement comme ça, il finit comme ça. Mais bon, maintenant, ouais. Est-ce que punir va changer quelque chose? Parce qu'au final, même si n'a bande casseur, n'a bande, m'y dirait, des fouteurs de zizanie, même s'il trappe azote, tous les ans, c'est la même chose.
3: Ouais, mais faut être bien sévère, même, tu vois. Être bien sévère, et puis, je pense que. N'aura de moins en moins si le bien s'élève d'autres.
0: Ouais. Bah écoute, bah nous va croiser les doigts, nous va voir ce soir. Hein.
3: Bah oui.
0: Et bah les bons, où ça regarde le match ou ça au du goût?
3: Regarde pas, moi.
0: Bah, vous pouvez dire nous ça là, à l'antenne, peau de l'honneur, non. Mais nous connaissons ça garder.
3: Non, rien que demain matin, nous va écouter le résultat.
0: Bah les bons, bah pas besoin demain matin, si Gaillou va entendre le taux klaxonner qu'au tout de case.
3: Bah oui, bah, en plus.
0: Bah voilà.
3: Allez,
0: on a trouvé.
3: Merci.
0: Bye. Ouais, c'est vrai, hein, que c'est dommage, hein, que ce genre de gros événement sportif qui est là pour, au final, ben, nous réunir, ben, à la fin, qui termine, comme ça, en lot de boudin. En tout cas, 99-12-00, vous pouvez venir pour vos pronostics, pour parler foot, ou même pour parler tout ce que vous voulez. Freedom, bonsoir. Bonsoir. T'es mis encore dans une chaleur tropicale, moi. Bonjour. Allô? Allô, allô?
4: Allô?
0: Oui, bonjour.
4: Oui, ah oui, bon, je sais, moi je n'avais pas compris, j'étais à l'écoute.
0: Vous voulez en direct ou là?
4: Ouais, mais j'allais dire, moi, là, les matchs de football, c'est plus les matchs de football d'avant.
0: Pourquoi avant là? Pourquoi?
4: Et les gens ne comprennent pas ça, vous voyez pas l'équipe de Paris Saint-Germain à quoi ça ressemble?
0: Ah, c'est-à-dire, monsieur, il ressemble quoi?
4: C'est une équipe africaine, sans être raciste. Ces gens-là viennent du monde de la racaille, c'est tous les joueurs de Paris.
0: Attendez, mais...
4: Ils viennent de la racaille, des quartiers, des banlieues de tout de Paris. C'est pour ça que c'est comme ça, c'est dégénéré comme ça tous les matchs de foot. Moi, je regarde plus les matchs de foot maintenant, monsieur. Je suis désolé. Je regarde plus aucun match de foot.
0: Monsieur, vous dire moi comme ça, oui. Que pour vous, parce que Paris, mais reprendre bon de mots, hein, n'a que des Africains, c'est de la racaille.
4: Des Africains dans l'équipe de Paris, monsieur, la majeure partie.
0: Mais monsieur, ben,
4: la majorité de l'équipe de Paris, c'est que des Africains.
0: Mais ça change quoi, monsieur?
4: Ça change, c'est pour ça, c'est le monde de la racaille qui habite les banlieues de Paris, qui viennent fêter Paris, qui viennent fêter les victoires de Paris, dans Paris, en cassant tout.
0: Et donc, vous voulez dire, moi, comme ça? Vous voulez dire, moi, comme ça, que si, dans l'équipe de Paris, il avait que des, m'y connais pas si on peut employer ce terme-là, mais des BCBG, cravates, bien truc, donc il n'aurait que des gens de ce style-là qui n'auraient ni à regarder les matchs?
4: S'il y avait des gens comme les équipes d'avant dans les années 70-80, oui, monsieur. Il n'y a jamais eu de cassage comme ça à Paris, dans les années d'avant.
0: Mais moi, monsieur, c'est...
4: Les matchs dans les années 70, peut-être vous n'étiez même pas né. Moi, je vous parle des années 70. Je me rappelle Paris, l'équipe de France qui est venue jouer à Bayern, contre le Bayern de Munich. Mais attendez, mais la France avait perdu dans les années 70.
0: Monsieur, mais si j'entends bien, là... Si j'entends bien ce que vous êtes en train de...
4: Paris gagne, que Paris perd, on casse. On est casse, on fout le feu, on brûle.
0: Oui, mais ça, ça n'a rien à voir avec les joueurs, monsieur. C'est des gens externes.
4: Des joueurs parce qu'ils viennent de la même cité. C'est ça, monsieur, que je vous dis.
0: De la même cité.
4: Ça vient des mêmes cités, des banlieues de Paris. Des banlieues de Paris, je veux dire, bien autour. Paris, ils n'y habitent pas.
0: Mais monsieur, mais c'est... C'est pas un peu raciste, là, ce que vous dites,
4: c'est
0: monsieur?
4: C'est raciste, ça, monsieur. C'est comme ça, c'est exactement ce qui se passe en France. Vous voyez pas ça, vous, à La Réunion?
0: Mais monsieur, mais...
4: Moi, j'ai vécu 35 ans en Afrique, je sais ce que c'est le monde africain, monsieur.
0: Mais monsieur, mais attendez, dans les matchs de football, par exemple, à La Réunion, d'accord? Il y a des gens de plusieurs nationalités, il y a des gens de plusieurs couleurs, c'est quoi le...
4: Oui, mais ça va venir un de ces jours. Ça va venir la même chose, à La Réunion aussi.
0: À La Réunion aussi, donc pour vous, les Africains, ils vont venir aussi.
4: Monsieur, les entrées ici en France des migrants, ça date depuis les années 70. Et ça n'arrête pas d'augmenter. Tous les ans, il y a 500, 600, 1 million d'habitants qui rentrent en France, d'étrangers qui rentrent.
0: Waouh.
4: C'est du monde, hein? C'est une population comme la Réunion qui débarque sur la France tous les ans.
0: Mais monsieur, ben, enfin, c'est chaud là ce que vous dites. Donc,
4: ben, c'est très chaud là.
0: Ben, parce qu'ils sont de couleur. Ben pour vous, si on fait le raccourci très simple, ils sont de couleur, ils sont de nationalité française, mais ils sont d'Afrique. Ils ont pas le droit d'être dans l'équipe de France.
4: Ils ont les deux origines, ils ont les deux nationalités.
0: Et donc ils ont pas le droit. Ils ont pas le droit de venir dans l'équipe de France.
4: Mais s'ils sont pas français, non. Ils ont les deux nationalités.
0: Ben vous venez de le dire, monsieur. Ils sont de double nationalité.
4: Voilà, il faut les enlever, une nationalité, celle qu'ils veulent, laquelle ils veulent vraiment. Parce que ils sont africains, ils sont français, hein. Il faut se dire.
0: Monsieur, c'est
4: oui,
0: chaud.
4: C'est comme ça, monsieur, c'est la réalité. Les politiques ne disent pas ça, ils ont peur, c'est leur électorat. Eh oui, moi j'ai vu ça, monsieur, il faut vivre sur le terrain pour voir ça. Vous savez, moi avant j'allais à Bordeaux. J'y vais plus à Bordeaux. Il y a trop de ces gens-là dans les rues la nuit. Qui casse, qui brise, qui brûle, qui tue.
0: Donc pour vous, c'est pas Jean-Michel, le français, pur français, qui fait ça.
4: Non.
0: Waouh.
4: Faut regarder ce qui descend dans les rues. Regardez ces gens qui cassent, qui ouvrent les bouches d'incendie actuellement. Vous allez voir qui c'est ces gens. Ils sont tout blancs, ils sont des vrais français. Mais ils sont français. Ils ont été identifiés français. Mais ils ont les deux nationalités. Ça, c'est la seule chose qu'ils font en premier. Les deux cartes d'identité, ils ont les deux passeports. Et c'est ça le problème. Ils sont pas des vrais Français. C'est pour ça ils cassent, ils brisent, ils brûlent, monsieur.
0: Et monsieur, c'est
4: comme ça. C'est dommage.
0: C'est un peu choquant ce que vous dites, monsieur. Pour vous,
4: c'est ça la France. C'est ça la France, monsieur.
0: Donc pour vous, tout ce qui casse.
4: Il faudrait tirer à balles réelles sur ces gens en ville, monsieur. Il faut prendre l'armée et tirer dessus. Les gens cassent, brisent, on tient dessus. On descend à terre, on fait un tapis de mort. Ils vont plus refaire l'année suivante, hein.
0: Mais monsieur, mais attendez, mais c'est choquant ce que vous dites là, monsieur.
4: Non, monsieur, c'est ça, c'est la réalité, monsieur. C'est ce qui se passe en France.
0: C'est, moi je trouve ça choquant, monsieur.
4: On voit les gens qui se rebellent dans les rues, dans toutes ces villes, monsieur. C'est pas des blancs. C'est des métissés, des noirs. Il faut se le dire, sans être raciste.
0: Mais monsieur, c'est...
4: Des Africains, mais des vrais Africains, pas des faux Africains qui sont en France. Ça, pour moi, c'est des faux Africains, ça, qui cassent, qui savent même pas de quelle nationalité ils ont.
0: Mais monsieur, mais si par exemple, il y a quelqu'un de couleur qui joue à Roland-Garros, comment on fait?
4: Mais il y en a actuellement, il y a les Français noirs.
0: Mais est-ce que ça vous pose problème?
4: Kwame, pour moi, ça n'a jamais été français. Kwame, c'est Ivoirien ou Malien. Il faut connaître l'Afrique, monsieur. Quelqu'un qui parle de la Réunionnais, les Noirs, les Réunionnais sont africains. Mais vous êtes pas africains, la Réunion, les Noirs. Non. Vous êtes Réunionnais.
0: Mais monsieur, mais attendez, monsieur, vos origines, monsieur.
4: L'origine. Mais il n'y a plus rien à voir avec l'origine.
0: Mais monsieur, on a du sang à la Réunion.
4: La Réunion ne mange pas comme un Antillais, monsieur.
0: Mais monsieur.
4: L'Antillais a gardé ses entités, ses identités et ses identités africaines, monsieur, avec dans leur nourriture. La Réunion ne mange plus comme les Antillais.
0: Alors, monsieur, vous savez quoi? On va voir, hein, 99-14-00. J'ouvre tout de suite le 99-14-00 pour ceux qui veulent réagir à vos propos, et au moins ils peuvent réagir à vos propos. Parce que bah c'est si on vous comprend. Donc 99-14-00 pour réagir avec ce monsieur. Si je vous entends bien, monsieur, hein, si je parle vraiment de la France. Si je vous entends bien, tous ceux qui ont la double nationalité et qui sont de couleur, ils ont rien à faire là.
4: C'est pas qu'ils ont rien à faire, ils devraient choisir une nationalité.
0: Et monsieur, attendez, monsieur, là, il y a du monde là qui veut réagir avec vous. 99-14-00, on va faire le tour. Freedom, bonjour.
5: Oui, bonjour.
0: Bonjour, c'est pour réagir au propos de monsieur?
5: Oui, écoutez, je vous appelle. Je viens d'entendre le monsieur là.
0: Il est encore avec nous, hein, il est en ligne avec nous.
5: Je suis un petit peu, voilà. Je suis outré, parce que déjà, au départ, je pense que vous avez dû couper la parole. Parce que, à la réunion, il y a des propos racistes, dès qu'on parle des Maoris, quoi que ce soit.
0: Alors, il a pas cité, attention monsieur, il a pas cité de Maoris, Chinois, Créole, CAF, il a parlé de...
5: Tout à fait, je suis tout à fait d'accord avec vous. Mais les propos du monsieur dépassaient un petit peu. De toute façon, je ne suis pas le seul à l'avoir constaté. Je prends d'autres auditeurs vous diront la même chose. Moi, j'habite en banlieue parisienne. Je constate que le monsieur y fait, parce qu'il fait l'amalgame en beaucoup de choses. Je pense que les supporters du Paris Saint-Germain, parce qu'on peut revenir sur ce match, n'ont rien à voir avec tout ce qui se passe. C'est un fait de société. Le problème aujourd'hui, c'est que les politiques ne font pas leur travail. Il y a beaucoup d'impunité. Beaucoup d'enfants sont laissés à œuvrer dehors plus tard, à des heures impossibles. 2-3 heures du matin, vous avez des gosses de 12 ans qui se trimballent à 2-3 heures du matin. Ce qui est incroyable, dans notre temps, ça n'existait pas. Et ce qu'il y a, c'est que à Paris, j'ai été voir plusieurs fois des matchs de Paris Saint-Germain au Parc des Princes, et c'est pacifié. Il y a les familles qui viennent voir les matchs. Il y a pas de problème. Et ce qu'il y a, c'est que les gens de la banlieue, ils profitent. Et c'est comme quand il y a des manifestations de syndicalistes. Dès qu'il y a une manifestation, vous avez des casseurs, des backbox, tout ça, qui viennent pour casser. Et là, c'est pareil. C'est des jeunes de banlieue qui viennent, qui ont ciblé des boutiques, des magasins, et puis qui font leurs courses en cassant, en profitant de la manifestation. Donc, il ne faut pas faire le malgame entre les supporters de Paris Saint-Germain et ce qui se passe quand il y a de la casse à Paris. C'est ça que je voudrais dire. C'est impossible de que ce monsieur fasse autant de mal.
0: Bah là, monsieur, il est parti, mais oui, c'est de base, on parlait, alors on parle de foot, on parlait de dérive par rapport au foot, c'est-à-dire que on est dans un moment de, c'est pour ça que je comprends pas en fait l'intérêt de.
5: J'ai bien compris, mais ce qu'il y a, monsieur, c'est que la dérive du foot, le foot est un sport populaire qui attire beaucoup de foule. Et ce qu'il y a, c'est que le problème qu'il y a, c'est que vu la difficulté de la vie dans les banlieues, forcément, vous avez une part de la société qui vit de façon très, très pauvre, parce qu'en plus, avec ce qui se passe avec les guerres et tout ça, le problème qu'il y a, c'est qu'il y a beaucoup d'impunité. Le problème, c'est que les politiques ne font pas leur travail, la justice ne fait pas son travail, et ce qui fait que ces jeunes sont impunis. Il suffirait, par exemple, quand on chope un groupe de casseurs, s'ils doivent rembourser la valeur de ce qu'ils ont cassé, et le faire connaître, je pense que ça calmerait un petit peu leur ardeur. Sauf que rien de là ne se passe. Ils sont impunis.
0: Donc, pour revenir,
5: pas de raison qu'ils s'arrêtent.
0: Pour revenir, hein, on va recentrer le débat. On recentre le débat sur le football. Mais comment c'est ça qui est dommage, c'est que ce que je dis depuis le début. Comment est-ce qu'un moment où on doit fêter par exemple une victoire, pourquoi est-ce que
5: vous allez vous recentrer, on arrivera au même problème, c'est qu'il y a trop d'impunité. C'est-à-dire que vous allez voir un match au Paris Saint-Germain. Auparavant, il y avait des problèmes. Il y avait des hooligans qui cassaient, qui brisaient. Et aujourd'hui, si vous allez au Parc des Princes, moi j'y vais plusieurs fois dans l'année au Parc des Princes, mais je vous assure qu'il y a des familles et des enfants. Et c'est pacifié, il n'y a plus de problème. Ça chante, c'est une ambiance, mais c'est pas possible.
0: Bien sûr, et pour y avoir été, l'ambiance au Parc des Princes est extraordinaire.
5: C'est une ambiance de folie, tout à fait. Ça chante bien avant, une heure avant, 2 heures avant, ça chante jusqu'à je ne sais combien de temps après. Mais ce qu'il y a, c'est que vous avez des gens qui profitent du rassemblement, ils profitent qu'il y ait beaucoup de monde pour casser. Vous savez, il y a des gens qui viennent avant la manifestation pour voir, pour cibler les magasins.
0: À faire du repérage.
5: À faire du repérage. Et après, quand la foule arrive, et c'est là qu'ils en profitent. Et ça n'a rien à voir avec le football, ça n'a rien à voir avec le Paris Saint-Germain. C'est simplement des gens qui profitent d'un rassemblement pour pouvoir faire le même effet.
0: Mais est-ce qu'avant, c'était plus tranquille?
5: C'est des bons.
0: Est-ce qu'avant?
5: Vous avez fait. Ben, tout à fait. Ben, de toute façon. C'est un fait de société, monsieur. Vous ne pouvez pas. Dans ce que le monsieur a dit tout à l'heure, bon, il a fait un peu l'amalgame, mais forcément, vous avez à l'origine, vous avez des familles d'origine étrangère, je ne vais pas cibler les origines, mais qui font beaucoup, beaucoup d'enfants, qui ne sont pas adaptés au mode de vie de la métropole. Mais ces jeunes-là, ils sont dans la rue, ils n'ont pas d'éducation, ils sont pas, je parle en général, hein, évidemment il y a des exceptions, mais la plupart, si vous avez dans la rue, sur 50 jeunes que vous allez voir qui traînent dans la rue, vous allez voir 47, 48 noirs.
0: Mais après, bon, qu'importe. Hein,
5: je ne sais pas du racisme, c'est un constat.
0: Qu'importe, on peut pas, en tout cas, moi, les propos de monsieur, pour moi, on peut pas faire de généralité, et c'est trop facile, en fait, de faire des généralités.
5: Je vous dis, c'est que le problème qu'il y a, l'origine de la violence qu'il y a dans les... Parce qu'on ne retrouve pas en rugby, ça, ce problème-là.
0: C'est vrai que c'est plus calme, hein. Ben, regardez, est-ce que, vous savez, là pour revenir un peu sur le sujet sport, où des fois dans des gros matchs ça chauffe. On a, alors sauf si je suis pas non plus toute l'actualité sportive tous les jours, mais par exemple là il y a Roland Garros. On verra jamais des émeutes à la fin de Roland Garros.
5: Ben non, ben parce que c'est comment dire.
0: Le sport est plus calme, vous pensez? Plus calme, il y a moins d'émotions.
5: Mais parce que déjà Roland Garros c'est plus encadré, c'est quand même un sport élitiste. C'est pas un sport populaire pour Roland Garros. C'est très bien populaire parce que c'est comment dire, c'est un événement factuel à l'instant T. Il y a Roland Garros, tout le monde. Bon là on est pour les Français et voilà. Et puis c'est quand même un tournoi majeur. Mais ce qu'il y a c'est que ça reste quand même à discrétion le tennis. Par rapport à un sport populaire comme le football, le rugby, qui attire des foules, là on parle de millions ou de milliards de personnes qui sont concernées. Mais ce qu'il y a, c'est que les gens profitent de. Vous savez quand il y a, même si on parle au départ du sport, on ne peut pas ne pas lier le phénomène de société à ce qui se passe aux émeutes, à tout ce qui se passe dans les banlieues.
0: Bien sûr.
5: Il y aurait tellement à dire. Vous avez un jeune, par exemple, quand il est poursuivi par la police, les politiciens, enfin les journalistes, quand ils parlent du problème, ils disent pas que un jeune a fait un méfait et puis s'en est suivi une course poursuite et puis un jeune a été tué ou blessé. Ils disent que la police a tué un jeune. Vous voyez, donc déjà le fait d'annoncer Et derrière, vous avez des émeutes, vous avez tout ça. Tout ça, pourquoi? Parce que vous avez le portable, vous avez un phénomène de société d'aujourd'hui qui fait que les jeunes, ils peuvent se rassembler en 10 minutes. Vous pouvez vous retrouver de 2 personnes à 500 personnes autour de vous. Vous comprenez? Alors, ça n'existait pas auparavant. Donc, tout est lié. On est sur un problème de société qu'il faut que les politiciens prennent ça plus au sérieux. Et avec aussi, moins de bonté de la part de tout ce qui est, justice, parce que, il n'y a pas de sanctions. Ces jeunes, ils sont laissés, ils vont arrêter les policiers. Hier encore, je regardais sur...
0: Rapidement, parce qu'il faut que j'aille sur la route, monsieur, pour conclure.
5: Bien sûr, tout à fait, il n'y a pas de souci. Mais ce qu'il y a, c'est que, le problème à la base de ce fait de société, c'est qu'il y a trop d'impunité.
0: Eh ben très bien. Merci monsieur.
5: Ben je vous remercie et puis ben bonjour à tous les Réunionnais parce que ici on est dans la chaleur noire.
0: Eh ben hydratez-vous bien surtout.
5: Voilà. Merci.
0: Allez au revoir. Merci. Au revoir. On va aller du côté de la route. Et 15h passé 35 minutes, on va rejoindre Harold. Harold qui est en panne au début de la route du littoral. Harold, bonjour.
6: Allô.
0: Oui, bonjour Harold, vous êtes en panne, c'est ça?
6: Oui, début de la 4 voies.
0: Oui.
6: De l'essence, c'est la possession de Saint-Denis.
0: Alors, début de 4 voies, sens possession Saint-Denis.
6: Oui.
0: D'accord. Et là, vous êtes sur la voie de droite, la voiture arrêtée?
6: Oui, la voiture arrêtée, elle ne peut pas sortir, elle est beaucoup trop serrée, du coup, elle est à l'intérieur.
0: Ah, d'accord. Vous avez déjà appelé le dépanneur ou pas?
6: Non, pas encore.
0: Non. Et nous, on va prévenir aussi la DRR, hein, si la DRR peut venir baliser là autour de vous. Prudence en tout cas, Harold.
6: Ok, pas de souci.
0: Donc là, vous êtes tout seul là dans la voiture.
6: Non, mais accompagné du coup.
0: D'accord. Vous êtes vraiment au tout début, hein.
6: Oui, c'est ça.
0: Début route du littoral. Eh ben, très bien, Harold. Prudence et vous nous tenez au courant, hein.
6: Ok, merci beaucoup.
0: Merci beaucoup.
6: Allez, au revoir.
0: On signale cette information, Harold qui est en panne, hein, au début de la route du littoral, dans le sens possession Saint-Denis, il est sur la voie de droite, mais il peut pas sortir du véhicule, bah forcément, parce que les voitures passent très près. On va prévenir la DRR, et si vous avez toute information radio-guidage, 02 62 41 51 51. Je vois que vous êtes nombreux là, à réagir pour le foot, pour tout ce qu'on parlait autour, hein, du PSG, du football, de ce que le sport en général ou même le foot peut emmener, bah, des moments de joie, des émeutes, il y a des gens qui en font plus, donc tout ça on pourra réagir. On va juste marquer très rapidement une courte page de publicité. passer et on revient rester là.
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2: Et on est de retour dans Trafic, il est 15h38, on vous rejoint tout de suite. On parle de foot, on parle du PSG ce soir, on peut parler de tout autre sujet au 99-12-00. Par contre, Marmaille, quand il commence cause du racisme ou autre, s'il vous plaît, ça c'est non. Tout de suite, c'est non. On est par ici. Freedom, bonjour.
3: Bonjour.
2: Bonjour. Coupez la radio derrière, s'il vous plaît.
3: D'accord.
2: Merci beaucoup. Oui, il est bon.
3: Est-ce que je vais parler un truc que ça arrive au moins hier soir?
2: Oui. Quoi l'arrive au hier soir?
3: Je suis perdu de prendre.
2: C'est quoi l'arrive au hier soir?
3: Ma fille fait les courses pour 300 quelques euros.
2: Oui.
3: Alors, j'arrive à la caisse, mais tu as mon chèque pour moi payer.
2: D'accord.
3: Ils ont même mon chèque passe-part.
2: D'accord.
3: Je suis payé le prompt là.
2: Monsieur.
3: Oui.
2: Monsieur, bouge pas, mais ça va encore une fois sur la route, hein.
3: D'accord.
2: Deux petites secondes, m'y fais patienter à où on va rejoindre Ivan. Ivan pour un danger sur la route. Ivan?
4: Allô, oui, bonjour.
2: Bonjour Ivan, qu'est-ce qui se passe du côté? Vous êtes de quel coin là?
4: Alors, direction pour aller Saint-André, donc Saint-Denis vers Saint-André. Arriver dans la descente pour prendre la sortie Bagatelle sur la 4 voies en lui-même, il y a un carton en plein milieu de la 4 voies. Avec des polices sirènes et tout, sur la 4 voies elle-même.
2: D'accord.
4: C'est très dangereux, il faut faire très attention. Et c'est plus vers... Enfin, ça tombe dans le milieu, mais un peu plus vers la voie de droite. Et du coup, je ne sais pas s'il y avait un matériel comme une boîte de télé, si vous voulez.
2: D'accord.
4: Et je ne sais pas si la télé était à l'intérieur, parce que c'était encore scellé, etc., le carton. Mais
2: il y a
4: beaucoup de débris, ouais.
2: Bon, bah, on va.
4: Autour, en fait, c'est un peu surprenant sur le moment, en fait.
2: Bon, bah, on va appeler à la prudence. J'espère que la personne qui avait ça dans sa voiture l'avait point la télé. Mais aussi, bon, on va signaler le danger. Ce serait dommage.
4: Oui.
2: Bon, bah, très bien. Merci, Ivan.
4: Avec plaisir. Au revoir.
2: Allez, au revoir. On signale aussi cette information, on est dans le sens Saint-Denis-Saint-André, on est au niveau de la descente vers la sortie de Bagatelle, on parle d'un carton en plein milieu.

0: Oui.
1: Super U de Pron.
0: Mmh.
1: Alors, j'arrive à la caisse, nous sommes au chéquier. Je demande à moi mon pièce d'identité, je donne mon pièce d'identité, je donne mon chèque. Elle demande mon chèque, il passe pas.
0: D'accord.
1: Voilà. Et ce matin, il est parti voir mon conseiller à la poste, quoi.
0: Mmh.
1: Il m'a dit qu'il n'y a pas de problème sur mon compte.
0: D'accord.
1: Alors, ça fait qu'il me dit tous les clients, il y a beaucoup de clients qui sont passés à CPI de Pron, il y avait des problèmes de chèque.
0: Mais comment il peut avoir un problème de chèque, monsieur?
1: Non, mais c'est justement, ce matin, je suis allé à CPI de Pron pour demander une explication. Il m'a dit, ouais, il y a des chèques qui prend, il y a des chèques qui prend pas.
0: Mais un chèque, il retire pas tout de suite ou écrit le montant, sinon ils mettent dans la machine pour mettre le montant. Et est-ce que les vérifier? Non? Non? Je sais pas.
1: Bah non.
0: D'accord.
1: Ça fait qu'il me dit, vous avez pas un autre moyen de paiement? J'ai dit, bon, mais à cause, je peux payer en espèces. Il y avait un gabier qui dit, oh, bon, ben écoute, vous allez prendre l'argent au gabier. Ben, mon compte, toujours, il ne faut pas dire que c'est un crédit bancaire. Il me dit, ben, mon chèque, il passe pas. Et ce matin, je suis allé pour voir un responsable de la caisse.
0: Mm-hmm.
1: Il me dit, oui, ben, il y a des problèmes des chèques, soit ça passe, soit ça passe pas.
0: D'accord.
1: Je comprends pas.
0: Mais monsieur, est-ce que Banaï prend les chèques? Parce que dans des magasins, ça, il accepte pas de chèques.
1: Non, il prend les chèques, en plus, là, tu fais les chèques différents tout le temps.
0: Est-ce que n'est pas suite à des problèmes? Comment on peut...
1: Chèques différents. Non, après, ce matin, là-bas, tu vois mon conseiller à la poste, c'est bon. Il m'a dit, il n'y a pas de problème sur le compte. J'ai de l'argent sur le compte.
0: Ah, c'est bizarre, ça. Et du coup, le magasin vous a expliqué quoi? Vous a donné quoi comme...
1: Non, il m'a dit, il y a des chèques qui passent, il y a des chèques qui passent pas.
0: D'accord, ben...
1: Vous voyez? Voilà.
0: Mais...
1: Après, mon conseiller m'a dit, il y a beaucoup de clients qui sont venus, justement, à la poste, pour dire c'est l'explication pourquoi le chèque il passe pas.
0: Mais comment est-ce qu'il peut dire que le chèque de midi une bêtise, hein, pour ne pas citer la bread, la caisse d'épargne ou autre, ou Crédit Agricole, il passe, et celui de la banque postale, il passe pas. Comment Banaï peut savoir, parce qu'au final le chèque, c'est juste un montant l'écrit dessus. Le débit, c'est après.
1: Oui, non, mais il m'a demandé mon pièce d'identité. Là, le caissier m'a demandé mon pièce d'identité. J'ai donné le chèque, j'ai donné mon pièce d'identité. Il m'a dit, monsieur, votre chèque passe pas. Alors, m'a fait un coup à ces 300 euros. Justement, il y avait mon petit-enfant qui dit, fait l'anniversaire, j'ai fait les courses. Mais je sais qu'ils avaient de l'argent sur le compte.
0: D'accord.
1: Mais après, il m'a dit, non, laissez votre chariot là. Il y a quelqu'un qui va prendre votre chariot. Alors, il y a une dame qui reprend mon chariot. Moi, j'ai déjà fait les courses. J'arrive, je dis, bon, ben, écoute, je vais payer en espèces une partie. L'autre partie, fais-moi un chèque. Il m'a dit, là, j'ai payé une partie en espèces. Après, j'ai dit, bon, ben, mettre l'autre partie en chèque. À chaque, il arrive, j'ai payé 200 quelques euros. En espèces, après le chèque, il me dit non, ça passe pas. Et là, ce matin, je suis parti à voir mon conseiller. Il m'a dit non, il n'y a pas de problème sur votre compte. Il y a l'argent, de toute façon. Qui vous avait dit ça? J'ai dit bon, ben, que le caissier m'a dit le responsable des caisses m'a dit ben, votre chèque ne passe pas. Après, il me dit il y a beaucoup de clients qui sont venus à la poste. Pour dire que, il arrivait le même problème.
0: Bon, ben monsieur, ben en tout cas, nous va demander aux auditeurs, est-ce que Zot l'a eu le même problème avec des chèques que Zot essaye d'émettre avec la banque postale, qu'importe le magasin. D'ailleurs, comme Oula cite, Oula dit, c'était le super U de l'éperon, ben n'a droit

0: réponse. Et Zot, il peut appeler à nous au 41 51 51 pour avoir un droit de réponse, bien sûr. Mais reste à l'écoute, nous va demander aux auditeurs.
1: Monsieur, un truc.
0: Oui.
1: Justement, hier soir, ça me fait honte. Parce que la dame du responsable de la caisse, du caissier, je sais pas quoi, ça me fait honte. Parce qu'il m'a dit, regarde, il a pris des produits pour faire anniversaire, pour faire les courses. Il paye, il n'y a pas d'argent sur le compte.
0: Après, monsieur.
1: Moi, j'avais de l'argent sur le compte.
0: Après, on va dire une affaire. Si vous connaissez l'argent de Moon, on peut pas empêcher de Moon causer. On peut pas empêcher au vivre pour de Moon.
1: Mais après, vous connaissez Créole comme il dit.
0: Oui, bah, Midiao, c'est pas. Comme il dit, comme Créole, il dit même, c'est pas banal, ils mettent manger dans notre bouche, il donne out sel poivre. Donc, laisse la langue battre.
1: D'accord, mais après, il laisse la langue battre, moi, mais souvent, comme il dit, franchement, hier soir, ça me fait honte.
0: Bon, ben, monsieur.
1: Faire un quoi, j'ai 300 euros, j'ai de l'argent sur le compte, il me dit, votre chèque ne passe pas.
0: Ben, monsieur, reste à l'écoute, comme Madiao, reste à l'écoute. Ouais. Et ouais. Peut-être. Comme Midiao, nous peut avoir des réponses si Nena des auditeurs que là j'arrive à Zotza ou l'arrive à Zotza aussi. Peut-être que Banal a eu plus d'infos, donc reste à l'écoute.
1: Le commerçant peut-être il est plus d'espèces, c'est des cartes bleues.
0: Non mais comme Madiao, comme Madiao monsieur, nous va comme Madiao hein, nous.
1: En plus monsieur, c'est pas ça. Quand ils mettent des sacs différés. S'il n'arrive pas même pas faire le chèque différé, ben il fait le pas. Mettre un panneau à l'entrée.
0: Voilà, que il accepte pas chèque.
1: Le chèque différé.
0: Bon, en tout cas, comme Madiao, monsieur, le magasin, le Super U de l'Éperon n'a un droit de réponse. Tu peux appeler à nous au 02 62 41 51 51. Et Aou, ben, m'invite Aou à rester au télé, enfin, de rester à l'écoute.
1: Non, je reste au téléphone, moi.
0: Non, de rester à l'écoute, pas au téléphone, de rester à l'écoute. Les bons? Les bons.
1: Et après, de toute façon, reviendra
0: à toi. Eh ben, les bons, monsieur.
1: Monsieur, allez, au
0: bout. Allez, nous retrouve. Bah vous aussi si vous avez déjà eu ce genre de souci hein, avec des chèques que vous avez émis d'une banque hein, qu'importe et que on vous dit que ça passe pas, et c'est pas que c'est interdit, c'est que ça passe pas, le chèque est pas accepté, bah vous pouvez réagir au 99 12 0 0. Alors, on va continuer, on va aller par ici. Freedom, bonjour.
2: Oui, bonjour.
0: Bonjour.
2: C'est Bobby hein?
0: Non, c'est pas Bobby, c'est Eric.
2: Eric.
0: Oui.
2: Éric, bonjour, c'est Jean-Claude Dumoufiat.
0: Bonjour Jean-Claude Dumoufiat.
2: Mais on a une petite affaire pour dire où.
0: Dis-moi.
2: Pour dire pour le monde, hein. Ce matin, on a un critique et Fabrice. Hein. M'a dit, on a fait, hein. M'a dit avec les mises à danser, les mises à se dire, hein. Mais on est content, moi, hein. Si je dis, Fabrice l'a pensé là, il connaît que ça lui fait. Parce qu'il a dit, on sent que son papa ne fait pas comme lui. Vraiment. Mais où est-ce que Fabrice il fait? M'a dit, on a fait, de venir écouter nous, hein. Fabrice, ça rôde la salle. Fabrice, ça rôde l'orchestre. Fabrice, il monte, il descendait. Hein? Dit qu'on a le micro, il fume à haut, tout, il a fait tout. Quand ça dit, je vais encore plus que ça. Là, il dit avec Fabrice, il dit, que, allez avec Bal, allez par ici. Ou je vais à côté. Oui, tu vois, un affaire là pas bon. Par exemple, où je vais dans un restaurant. Où je vais manger. Ou aller manger là pas bon. Ou mange pas où ça va. Mais, il oblige pas à venir avec lui. Ouais? Moi, je me dis comme ça qu'il est critique, pas qu'un bout qui travaille, laisse il travaille. Mais non, déjà, il fait ça. Monsieur, il va dire, moi, hein. Ben, mais moi, chaque Fabrice, il fait là. Il fait bien pour le troisième, et le troisième jeunesse, et le deuxième jeunesse, même le particulier avec nous. Hein? Nous n'avons pas de moins, d'un coup, 600, 300, 400 personnes dans la salle pleine. Même ça, il y a de la salle part, tout le monde, ils descendent.
0: Mais bah, Demoun, là, on vous dit, bah, Demoun n'est jamais content, alors.
2: Bah, Demoun est mal au cul. Bah, franchement, mais excuse, Demoun est mal au cul. Ça dit fait, il n'est jamais content. Le bon Dieu n'a pas gagné et satisfait son peuple, et il n'a pas dit à faire. Mais moi, je dis comme ça qu'il ne critique pas un bout. Quand le bout qu'il fait, si le bout ne fait pas, hein, pour le troisième jeunesse. Jamais dit d'accord. Et nous en avons beaucoup, l'avenir, bon, on peut.
0: Ben bah oui, hein. Bons événements-là, il y en a beaucoup.
2: Les camarades, là, ils viennent avec nous, là, hein.
0: Quel camarade encore?
2: Max.
0: Oui.
2: Demande Max, combien, et ben là, j'ai travaillé par tout, et quoi, il y a partout, et mon délire a sauvé.
0: Mais monsieur, parce que oui. Là, si m'y entend bien, là, hein, pour faire oui. Plus simple. en gros, de moule les Malokis. Les Malokis, les jaloux Fabrice, parce que Fabrice, c'est le meilleur.
2: Les Malokis et les jaloux d'Eli.
0: Ben, pourquoi elle est comme ça, monsieur? Pourquoi sont les jaloux et Malokis comme
2: un... Un créole là, il est jamais content. Jamais content. Puis Donaï s'est douvé. Même que où, hein? Même que moi, mes créoles, moi, rien n'est. Hein? Et vite, dans la route à manger, à boire. Mais demain matin, quand il n'a pas gagné.
0: Même s'il est gratuit, va cause dessus.
2: Hein?
0: Même s'il est gratuit, cause dessus.
2: Ah, il cause dessus. Même ça, dans le sauvage là, là, on a informé, il dit ça. Mais, et pourtant, il vient que Fabrice, il m'a dit, il ne va pas la rentrer, il rentre gratuit. Il fait tout à fait. Elle-même promis pour la fin de la Diaou. Le bon Dieu, il avait son set de la porte, t'es là. La Diaou, comme ça, elle n'a pas mis, il y en a une, il trahit, il a dit.
0: Donc, Fabrice, c'est le bon Dieu. Fabrice.
2: Il a dit, non, non, non, non, allez voir, c'est lui qui l'a trahi, il a dit. Mais alors, ouais, attendez, bon Dieu. Mais on va faire Fabrice, ça qu'il fait là, mais la première chose, on va faire. Mais Diaou, il sera toujours président, même que je devrais être critique, a dit, nous n'aurons pas. Toujours, son bon monde a suivi des hier.
0: Parce que l'île est là, il fait bouger la troisième jeunesse.
2: Il fait bouger bien la troisième jeunesse, il dit, ou même là. Et vous, comme lui, il mange pas, ça rôde la salle, ça rôde le banc, ça rôde la table, tout, il met tout de la fin. C'est incroyable, tes congés de travail.
0: Monsieur.
2: Il donne un coup de main, hein, dans son code, des Saint-Louis. Il donne un petit coup de main, hein, parce qu'il est trop sur tout ça, tu vois. Moi, j'ai un petit coup de magie.
0: Ah, vous faites partie des apôtres, alors, des apôtres, ils viennent d'Ali.
2: Ah, moi, madame, on a fait, quand on a fait, il marche bien, midi, il marche bien. Mm-hmm. Donc, il marche mal. Mais vu que toutes les dames de la troisième jeunesse, mais sont une bonne fête pour demain, parce que demain, vous ne connaissez pas, on a bon prix, moment. Il souffrait avec d'autres enfants, ils tapent à d'autres, ils volent à eux, ils crachent tout, ils font à d'autres. Viens dans la troisième jeunesse là-bas, cause avec les autres, remonte notre mémoire, hein? Ils remontent!
0: Eh ben, Nawa, si Demoun. De toute façon, Madiouane a fait, pour conclure là-dessus, Madiouane a fait, quand on dit Demoun, les malos, qu'il est jamais content, là. Madiouane a un exemple, hein? Et les auditeurs pourront confirmer à nous ou pas. Quand on fait un mariage, là, ou invite Demoun, là, hein, ou fait manger, ou fait tout bien comme il faut. Vous connaissez, il dit pas où devant où ça, mais Nena, toujours un Moon sera pas content. Sera pas content avec le manger ou la fée, la musique ou la mettre. Donc, qu'importe ce qu'on fait, on aura toujours de Moun les Malokis et les jaloux.
2: Ah, les toujours comme ça, parce que Fabrice, ils sont là au caisse, hein. Ils voient un pas trop d'affaires, ils prennent l'autre, et de Moun est bien content. Hein? Et de Moun amuse bien, ils dansent bien, et ça, c'est fait, hein. Pourquoi, attends, mais bah, Fabrice, allez manger un petit pété, arrêtez la fin là, hein. C'est mes gars, analyser le mot qui travaille, il travaille pour Charlie, hein. Il fait, bien. Il fait pour la troisième jeunesse, hein. Si j'ose dire la troisième jeunesse, il bouge. Troisième jeunesse, il groupe encore. Il groupe, il y a framésien. Nous, comme un petit niguep, nous. Hein? Si j'ose dire à la neuve, à Mouna, on a fini avec un bel niguep, nous, dans un petit vin de café, hein. Ah oui, hein. Ça bouge, il attire du monde. Hein? Il repousse pas du monde, rien. Et puis, nous, on n'a pas besoin de vigile. Vous voyez, nous, partout, nous, hein. On est dans la même, toutes les tranquilles. Hein? Tranquille, jamais avoir un moun andala, les rallies poussées andala, dans la salle. Depuis, tous les dimanches, ça va, moi. Tous les dimanches, ça va. La première, il râle, la première, il pousse, après, rien. Et je ne m'y vais pas que le moun, il craint qu'il a dit, un moun. Il faut voir pourquoi. Parce que, voir comme Saint Thomas, tout à l'heure, le moun, il dit ça, il ne croit pas. Rien, il ne voit pas, l'autre, il dit, il travaille à qui. Quoi? Faut voir pourquoi. Un jour, même là, hein. Quand on aura mon état, Vibel va quel côté là. Viens à haut un petit coup, garde un petit coup comment il dit.
0: Ben elle est bon.
2: Ouais, on y fait tout avec nous.
0: Ah ben grand plaisir. Bon ben nous va voir que les autres.
2: Oui, madame, bonne fête pour demain, ou même si vous moment bonne fête, à moment plus moment, on va plus rien. Et pour mon.
0: Mais le cœur est là.
2: Bonne fête. Hein?
0: Mais le cœur est là.
2: Ah oui, et puis mes toutes les dames de la troisième jeunesse, le deuxième jeunesse, bonne fête pour demain. Continuez Fabrice.
0: Eh ben, les bons. Allez, nous retrouve.
2: Allez, au revoir.
0: Merci. La duo de Moun les Malokis, il arrête pas critique. Fabrice Tendraya, ben, ça, tu veux réagir, ça, tu peux nier aussi. 99-12-00. Allez, nous continuer, nous va aller par ici, tiens. Freedom, bonjour. Allô?
3: Allô, oui, bonjour Freedom.
0: Oui, bonjour.
3: Comment il est?
0: Il est là ou même?
3: Pas trop fort, mais il baisse, hein?
0: Faut couper.
3: Mi coupe. Voilà, Fabrice, c'est fait. Oui, donc, c'était pour me dire un petit big up, pour, merci, bon, bah, moi, c'est le poisson nettoyeur, moi, hein, Saint-Joseph, nettoie l'auto. C'est le parking, là, 20 centimes, 50 centimes, carrosserie, genre, rétroviseur, pare-brise. Mais je t'avais dit un petit coucou pour, bonne fête des mères, à ceux qui n'ont encore un moment, moi, m'a plus moment, mais il faut penser à ceux qui n'ont plus de moment, cette là en guerre avec votre famille, parce qu'il y en a beaucoup de gens, là, en guerre avec votre famille, et voilà, et, nous essayons, peut-être que Freedom pourrait essayer d'arranger un peu la guerre entre les mamans et les enfants. Parce que moi, la mienne, elle abandonne à moi, la femme a beaucoup de mal. Bon, ben, nous, là, en guerre aujourd'hui, ben, ma pute maman, quoi. Elle abandonne à moi et j'aimerais que tous les gens qui sont dans ma situation essayent de récupérer notre maman, hein.
0: Bien sûr. Et Diao, n'a qu'une seule maman, hein. Elle est précieuse, hein.
3: Aujourd'hui, je m'étais obligé de chercher une autre maman. Donc, la mine a une femme de 64 ans, elle a accepté d'être ma maman de remplacement. Bon, ben, m'y offre des cadeaux, elle y fait plaisir à moi, elle y offre à moi un petit café. Là, m'a offert une radio pour qu'elle y puisse écouter Freedom. J'espère qu'elle y écoute, Madame Jocelyne de Saint-Joseph. Là-bas, Jean Petit dans les Hauts. Ben, j'espère qu'elle est à l'écoute. Et son gars.
0: D'accord.
3: Pareil, il m'a dit que si il a un transport, moi, m'y offre une table. Là, si quelqu'un a besoin d'une table, si Jean Petit, il m'y offre une table, là, une table en verre avec 4 chaises. Si quelqu'un est intéressé, il a un transport pour venir récupérer.
0: D'accord. Bon, bah, écoute, oui.
3: Alors, si quelqu'un cherche, je laisse mon numéro ou j'attends les petites annonces.
0: Attends les petites annonces ce soir, parce que voilà, là, à cette heure-là, si me laisse au passer une petite annonce comme là, aïe, ça dit t'es ou fait l'exception, bah, moi, si me veut passer ce soir, 99-14-00.
3: Bon, bah, à ce soir, alors, Fabrice, allez.
0: Les bons.
3: Allez, bonne soirée à Z.
0: Allez, nous retrouve, bye bye. On continue par ici, on va aller par ici. Freedom, bonjour.
4: Allô.
0: Bonjour, apparemment Nina, la réponse pour nous pour cette histoire de chèque là.
4: Oui, mais quand on fait le chèque là, s'il dépasse 200 euros, le reste complètement 150 euros, il faut lui refaire le chèque. Vous comprenez? Il est bête.
0: Attends, mais.
4: Alors, quand on fait 300 euros, soit, si tu fais 200 euros,
0: oui.
4: Il faut en différer, et après 150 euros, il ne paye pas.
0: Mais là, il n'y a pas dit en différé, là. C'était pour payer ses courses.
4: M'attends, tu n'as pas en différé.
0: Non, c'était pas. C'était pour payer ses courses directement.
4: On est là sur le compte, là. Il débite directement. M'attends, il n'y a pas allé en différé.
0: Non, il y avait 300 euros courses. Lili TV fait son chèque 300 euros, il n'a pas passé.
4: Mais il passe pas, monsieur. Comment il passe? Vu qu'il a dit en différé.
0: Il n'était pas en différé, monsieur. C'était pour payer là tout de suite. C'était pas pour payer en plusieurs fois ou.
4: Oui, je comprends. Oh, mais à moi, maintenant, on dit qu'il a parlé en différé.
0: Eh ben, moi, midi, au cru, le monsieur l'a dit.
4: Jamais passé.
0: Toujours,
4: hein.
0: Hey,
4: bah, ouf. 50 euros en différé, là. Il faut, ou jusqu'à 200 euros. Et après, le reste, on paye pas. On paye le chèque.
0: Eh, Midiokoma m'a compris, mais dans le cas, le monsieur.
4: Monsieur, vous pouvez demander au camarade, il a dit comme quoi, après il fait un chèque en différé. Mais il a fait en différé, parce que sinon, l'argent, la banque ne compte rien. Hein.
0: Mais de toute façon, nous parle d'un chèque, donc normalement.
4: Exactement.
0: Bon, les auditeurs, si ça, tu peux donner à nous une réponse. Où fait un chèque, quand on fait un chèque, n'a point deux.
4: Mais il paye sur l'argent, sur le compte, il paye directement, monsieur.
0: Bah non, un chèque. Bastien, un chèque, il prélève pas maintenant ou fait le. Mais dire où écrit sur le morceau papier.
4: Le 6 de 8. Le 6.
0: Oui, mais il veut dire là, aujourd'hui, samedi, il fait mon chèque.
4: Oui. Le 6 là de moi.
0: Ben non, écoute à moi. Écoute à moi à moitié là.
4: Oui, ok.
0: Mais il fait mon chèque là. Les bon, alors, mais s'acheter une télé maintenant.
4: Oui.
0: Mais bon, mon télé, il coûte X euros. Il coûte à moi 100 euros. Mais il fait mon chèque là aujourd'hui. Mais mon chèque n'est pas débité tout de suite là dans l'instant. Donc comment le magasin il peut dire main, il accepte pas mon chèque. C'est ça le problème du monsieur.
4: Oui, mais comprends monsieur, mais là, si son chèque va passer là, il peut faire n'importe mon temps, comme il dit qu'on connaît l'argent. Mais le chèque il passe direct là, la poste, hein. Parce que moi la poste, il connaît. À part que si là vous le faites en différé, c'est en différé, il ne faut pas lui dépasser 200 euros.
0: Bah.
4: Il doit payer 200 euros en différé, il paye le 6 de mois, et après le 150 euros, tu peux les repayer après, et tu vas aller refaire le chèque.
0: Bah, elle est bon. Bah, elle est bon.
4: Allez,
0: il a retrouvé. Allez, même, il est obligé d'aller. Bon, allez, alors, continue par ici. Freedom, bonjour.
5: Alors oui, bonjour.
0: Bonjour.
5: Je m'appelais tout à l'heure, mais je crois que j'ai mal noté le numéro pour les objets trouvés.
0: Ah, c'est à partir de... Vous avez perdu quelque chose, madame ?
5: Oui, en fait, on avait perdu un porte-monnaie et il y a quelqu'un apparemment qui a retrouvé et on m'a donné le... J'étais en ligne tout à l'heure, on m'a donné le numéro, mais on dirait que j'ai mal noté.
0: Ah bah, c'était avec ma collègue Olivia. Faites le 02 62 41 51 51. Elle sera un plaisir de vous retrouver ça.
5: Ok, voilà. Ok. Vous n'avez pas le numéro, vous ?
0: Alors, c'était retrouver quoi, madame ? Dis-moi un petit coup, là.
5: Un porte-monnaie. Il y a quelqu'un qui avait téléphoné sur vos antennes et il a laissé un numéro, apparemment, et j'aimerais avoir le numéro de la personne, en fait.
0: Alors, attendez un petit coup, là. Ouais. Est-ce que... Tac. C'était vers quelle heure la personne l'a appelé ?
5: Dans l'après-midi même.
0: Vous ne connaissez pas vers quelle heure ? 14 heures ?
5: Non, pas du tout.
0: Parce que m'y voit un portefeuille. N'avait un portefeuille, a été trouvé à Saint-Pierre.
5: C'est ça, avec des cartes dedans au nom de Tanchoura Adi.
0: Attends de m'y regarder un truc.
5: Ouais, merci.
0: Il garantit pas où, hein, ma voix.
5: Oui.
0: Alors, ta. Portefeuille. Attends, on n'a pas regardé.
5: Okay,
0: venez, ici nous fait à l'ancienne, nous regarde, nous prend le temps de regarder.
5: Ok.
0: Le portefeuille, c'était... Vous rappelez à main le prénom des pièces dedans dans le portefeuille, pardon ?
5: Tanchoura Ali.
0: Tanchoura ?
5: C'est ça, Ali.
0: Il y a Youssef Ali.
5: C'est ça, Youssef, ouais, c'est son garçon. Il y a Youssef ou Younous dedans, peut-être.
0: Ben, attendez. Oh, je vais vous donner le numéro, d'accord ? Okay. Comme ça, vous appelez directement la personne.
5: D'accord, ok, merci, c'est gentil.
0: Alors, bah, vous savez quoi, Olivia est en train de regarder, parce que c'était sur l'heure d'Olivia. Madame, faites tout de suite le 02 62 41 51 51. Ça va être plus simple.
5: D'accord.
0: Mais bon?
5: 02 62 41 51 51.
0: Ah, c'est là, ben voilà. Vous n'avez pas de quoi noter?
5: Oui.
0: 06 93,
5: oui.
0: 61,
5: oui.
0: 18. 21.
5: 21.
0: Et voilà.
5: 21, 18, 21.
0: Voilà.
5: D'accord, ça c'est le numéro de la personne, ça, c'est ça ?
0: Ça même.
5: Ok, ben merci beaucoup, c'est gentil.
0: N'a pas de souci. Madame, par contre, si c'est bien ça, hein ?
5: Oui.
0: Vous rappelle à nous, Podianouk, Freedom, les magiques, s'il vous plaît.
5: Ok.
0: Mais compte dessus, dis pas moi, ok, après on fait pas, hein ?
5: Oui.
0: Bon, ben allez, bon.
5: D'aller voir.
0: Allez, nous retrouvons. Bye. Merci. On va continuer, on va aller par ici. Freedom, bonjour.
6: Oui, bonjour.
0: Bonjour.
6: Bonjour, monsieur. Il n'y a pas là pour, d'abord, pour vous donner mon point de vue concernant l'équipe PSG.
0: Oui, bien sûr.
6: Monsieur, moi, on m'a fait plusieurs années en football. On a 90 ans. Mm-hmm. Combien de temps des affaires que, insulter un joueur de football par rapport à son couleur. Mon midi, cette personne-là, il a pris la place en France, à l'héros des pays qui acceptent Ali, qui acceptent, parce que le racisme, il passe pas en métropole. Hein? Le problème des fonds, c'est qu'il faut, peut-être et supporter la jeunesse au niveau du sport. Parce que
0: Vous trouvez qu'à La Réunion, alors m'y pose une question plus générale, excusez-moi de coupa ou, mais vous trouvez qu'à La Réunion, qui est en charge de ça, les fédérations du football ou même des fédérations sportives, n'a beaucoup d'initiatives comme ça pour inclure les jeunes dans le sport, qu'importe le sport?
6: Ah oui, à La Réunion, bien on a l'équipe des jeunes, et écoutez, au moins 4-5 équipes des jeunes dans une équipe. Dans une équipe, par exemple, en DD ou en première, eh ben, si vous la pointez ça, eh ben, on peut pas et faire le championnat. Moi, on m'a fait 14 ans en tant que président FC Bagatelle.
0: D'accord.
6: Mais Diao, eh ben, m'a géré ça, tous les petits poussins élèves, eh ben, entraîner, mettre dans le sport, et on a même la ton travail, après, un petit peu plus tard, parce que moi, j'étais dans l'entreprise, m'a fait quand même pas mal de jeunes au travail. Alors ça c'est la vie de la population. Combien de temps ce monsieur là, on fait pas la politique dans le football.
0: Oui, il n'a pas de politique, et même, bon, les propos, pour moi, l'étaient pas limite, en fait, l'étaient juste raciste, et n'a rien à voir, là, en fait. n'a rien à voir. Alors, autant nous t'es parle de débordement après le sport, d'accord?
7: Oui.
0: Mais t'es parle de façon générale de débordement après le sport. En aucun cas, la cible X ou Y ethnie et m'y veut pas de ça comme débat.
7: On voit le débordement à la fin d'un match. Mais comme ça, on a été fermé dans un terrain. Et les gendarmes sortent à nous dans le terrain, ça nous l'a connu ça dans le temps.
0: Avant là, monsieur.
7: Oui.
0: Quand Mitsava regarde un peu match football, moi, hein, un petit peu partout sur la Réunion. Mais avant quotidien comme ça, comme il dit en créole, t'es fou de totochement la mouna. T'es quoi? T'es saut de gradin, t'es quoi?
7: Non seulement ça, mais le bouc gagne pas sur le terrain et en match, mais il est gagné en bataille. Dehors, à la sortie, même des joueurs de football, hein. Même des joueurs de football, ils viennent taper l'autre joueur de football.
0: Gros cœur, ça? Gros cœur parce qu'ils perdent?
7: Bah oui, parce qu'ils la perdent. Ouais, parce qu'ils la perdent. Parce qu'on connaît la Ligue régionale de football. Moi, je connais ça très bien. Et bien, je connais comment il fonctionne. Même peut dire, comme ça, l'objectif politique, un papa ou un habitant, et c'est souhaiter qu'un jeune, il rentre dans le sport, il fait un sport. Et ben peut-être demain on retrouve un avenir pour sa vie aussi demain.
0: Mmh.
7: Ouais. Et ben parce que c'est ça, le sport entraîne des gens dans la vie. Mais c'est pas être raciste parce que la couleur, les gars, comment on se veut que la couleur? Mais la couleur, mais monsieur, il peut être africain. Il peut être entier, il peut être ce qu'il est.
0: Bon, qu'importe,
7: et ben,
0: oui.
7: Et ben c'est un être humain.
0: Bien sûr.
7: Bon, moi, c'est le message que je vais faire passer. Parce que maintenant, on a les combats concernant les voitures sur le trottoir, ils empêchent un handicapé de passer.
0: Ah, là, nous lui sommes un autre sujet, d'accord.
7: Ben, c'est un autre sujet,
0: oui.
7: C'est un problème de sécurité. On a fait plusieurs interventions, on a fait encore un certain avec la police municipale. Et ben, le problème, il reste entier, parce que le bonhomme, là, pendant 3 jours, là, pendant le week-end, non. Ils mettent un camion de 10 roues, ils mettent ça sur le trottoir. Et juste d'un virage dans la rue et Chibacatel là, et en haut là, et ben les gens quand ils arrivent, le piéton y arrive, il oblige de passer la route. Et s'il passe la route, ben fais attention à l'auto parce que l'auto va craser où. Et ça c'est un problème de sécurité déposé dans toute la Réunion. Mais le problème des fois on connaît pourquoi il y arrive ça. Et ben parce qu'il y en a 25 ans, il n'y a plus aucun policier sur la route, il n'y a plus aucun gendarme sur la route. Avant, on avait la brigade, qui suivent, c'est la route à 4 voies, là. T'es suivent de monde, on avait la prévention. Maintenant, j'ai fait de week-end blé. Donc, ils sortent, vous avez vu combien de personnes vous sanctionnent. Il y a 400 personnes. Il y en a 12, 15, 20, et permis d'enlever. Mais pourquoi? Parce que, les gens, après, on a notre modèle, on a la musique dans l'auto, et on a le vide teinté. Parce que si quelqu'un la crase en haut, Eh bien, si on ne peut pas gagner, on relève son numéro, eh bien, on les perds au niveau de l'assurance. Voilà un petit peu ce que vous voulez dire, parce que le problème de la société, nous sommes en train de vivre dedans, ben, il faut que le gouvernement, les décisions, ils prennent en haut. Il faut que le gouvernement, sans ça, ben, me dis pas bien tape de monde, moi, me dis pas les sanctions de monde, mais la prévention d'un gendarme supérieur ou un policier, ben, de monde, il est vite faire des bêtises.
0: Bien sûr.
7: Bon,
0: nous va voir quoi les gens y en pensent.
7: Ouais, bien sûr, parce que moi, mener combat ce côté-là.
0: Oui.
7: Parce que pour moi, comme je trouve un handicapé, un pas manchant, un vieillard, eh ben, pour passer, il est obligé de passer la route, et le trottoir, l'épée, et la voiture qui bordait là, il apprend l'assurance dessus le trottoir. L'assurance, il y en a quand il roule sur la route, mais pas sur le trottoir.
0: D'accord. Bon, ben, monsieur, nous va voir ce que les gens y en pensent. Hein.
7: Ben, je vous souhaite un bon après-midi et bonne continuation. Merci bien.
0: Merci, bon après-midi à vous.
7: Au revoir.
0: Allez, bye bye. Bouge pas, mi-voix, les nombreux là au standard. Nous reviens juste après une courte page de publicité.
8: La Minute Dionysienne. La maire de Saint-Denis, Erika Barège, et d'autres élus de la ville ont fait l'expérience du transport en commun Baobab qui relie Saint-Denis à Sainte-Suzanne. Réalisé par la Cineur il y a 6 ans, son couloir exclusivement dédié au bus est sans équivoque la meilleure solution pour éviter les embouteillages, particulièrement aux heures matinales entre Sainte-Suzanne et Saint-Denis. Les usagers n'y voient que des avantages.
9: Ça fait comme une ligne directe, on va dire, du coup c'est beaucoup plus rapide, c'est mieux.
10: Je suis moi-même usager depuis quelques années. Je suis très satisfait.
8: En évitant l'usage de son véhicule personnel, les adeptes de ce transport en commun gagnent sur ce trajet au moins une heure chaque jour. Erika Barège, maire de Saint-Denis.
11: Les embouteillages, c'est un problème de santé publique. Et nous, en agissant comme ça, on permet aux personnes de se libérer du temps, d'être avec leurs enfants, leur famille, faire de l'activité. On transforme la vie des gens et c'est vraiment notre ambition.
8: Autre avantage non négligeable au regard de la hausse des prix du carburant, votre facture de consommation sera allégée.
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0: Dans cette heure de trafic, hein, c'est toujours Eric avec vous. Bienvenue à celles et ceux qui nous rejoignent et merci à celles et ceux qui sont toujours à l'écoute. On continue notre libre antenne. Vous pouvez nous appeler au 02 62 99 12 00. Ça parle foot, ça parle de baisement après bande match football. Nous peut parler du prix de l'essence qui diminue, en tout cas pour le gasoil. Nous peut parler de tout ce que tu veux au 99 12 00. Et sans plus attendre, on va vous rejoindre tout de suite. Freedom, bonjour. Freedom, bonjour.
1: Bonjour, monsieur l'animateur.
0: Bonjour.
1: Moi, j'ai une petite annonce à faire.
0: Les annonces, c'est le soir dans une chaleur tropicale, madame.
1: Ah non, c'est une petite annonce spécifique pour quelqu'un.
0: Ah d'accord, nous écoutons alors.
1: Le papa du petit José priait de venir le récupérer dans le sud sauvage.
0: Hein? Le papa de qui?
1: Le petit José.
0: C'est-à-dire, c'est qui le petit José?
1: Ah ben, vous connaissez pas comment votre fils s'appelle?
0: Ah, mon Dieu. Mon Dieu. m'avais pas compris. Ah ben, allez. Incroyable. Là, les 16h14, il va demander au juste de laisse, il dort un peu. Et pas de, comme il dit, réveil bébête. Là, les pâleurs de chaleur tropicale, donc tranquille, là, nous les...
1: Vous connaissez quoi? Moi, t'es venu pour postuler pour nounou. Ouais, pas du tout besoin de conseils.
0: C'est pardon?
1: Ouais, du tout besoin d'une nounou pour donner des conseils.
0: Ah, oui, pour cet enfant turbulent, mais ça nous va recause demain soir, mais il est dans une chaleur tropicale. Ce sera pour, laisse pour demain soir.
1: Et moi, on a un autre sujet aussi.
0: Allez, envoyez.
1: Si l'animateur reconnaît qui il est.
0: La voix, il dit à moi quelque chose.
1: Ben, madame Butterfly.
0: D'accord, c'est ça, oui. Donc, papillon, oui.
1: Tu as là parlé de mon émaloki.
0: Oui, t'es pas...
1: Le monde n'y changera pas.
0: Mais idiot comme ça, on a des gens idiot comme ça, spécialement à La Réunion, créole, les malokis, ils envient toujours son voisin.
1: Ah, pas tout le monde.
0: Ah, ou envie pas personne, ou alors?
1: Bah, qui veut m'y envie?
0: Bah, qui connaît?
1: Eh ben, déjà, regarde, Nanmoun et Fidiamoise, tu regrettes de la marier parce que elle a gaspillé une fortune pour une grande fête.
0: Mm-mm.
1: Et au final, elle a mal fini.
0: Non, mais là, quand il dit mal au cul, là.
1: Oui, mais c'est sûr. Le monde, il a envie. On a un gros loto. Il a envie parce qu'on a un meilleur poste. Il a envie parce que. On a trouvé, l'amour.
0: Ah, mais Midia, vous connaissez, c'est partout de Mouni en vie, ouais. Partout.
1: Ah, ben, c'est les malheureux, alors.
0: Ben, les tristes, parce que, moi, Midia, après, chacun de sa mentalité. Hein, Midia, pas tout, heureusement encore que chacun y pense différemment. Mais moi, Midia, qui a un monde dans mon famille réussi. Ok, ben, il est content, demain, il a besoin de lit, mais il connaît, mais peu compte dessus lit. Pourquoi il me s'arrête le cœur?
1: Parce que, n'a un peu, elle est mauvais.
0: Mais les dommages. Les dommages.
1: Ah ben oui, Nanmoun, parce que où les hyper appréciés, Nanmoun y en vit à où?
0: Au travail, les vous connaissez au travail, mais pense, est-ce que les pires que dans la famille, au travail aussi les naroquins, Midia, ouais?
1: Ah ben ça.
0: Ah mais ouais, ici là, faut pas voir, ouais, ici chez Freedom là. Midia ou Camissu de la donne à moi. Camissu de la donne à moi. L'a acheté pour mon 3 ans la radio, l'a acheté un Porsche pour moi. Mouna, si vous déconnez, le Olivia, le Max, le Bastien, comment ils gardent à main quand le Porsche rentre dans la cour? Mouna, et comment ça donne ici?
1: Fais gaffe à une C4V4, nous l'a besoin de remplacer.
0: les chauds, Midia, ouais. Ah, c'était Midia, puis en Porsche, mais viens en bus, c'est bon.
1: Viens en vélo.
0: Aïe. Bon, ce soir, juste mi change un petit peu de sujet là, mais ce soir, qu'on fait où là? Au garde match ou là?
1: Le seul truc en rapport avec le match, c'est comme il colle pénalty à 2-3.
0: C'est pardon?
1: Comme il colle des pénalty à 2-3 mecs.
0: Quand on colle des pénalty à 2-3 mecs? C'est-à-dire?
1: Ah ben, vous connaissez pas c'est quoi coller un pénalty à quelqu'un?
0: Non, à mon âge, je connais, mais il n'est plus dans l'air du temps, il ne connaît plus tout ça là.
1: Ah ben, ça que l'a fait de l'autodéfense, il connaît de quoi il parle.
0: Ça l'a fait de l'autodéfense. Qui ça, Bastien?
1: Ah, le feu d'autodéfense.
0: Comme que, pardon.
1: Simidio casse-noisette, au moins vous connaissez quoi?
0: T'es non, vous connaissez quoi ou parle trop en parabole?
1: Ah ben c'est collé un bon coup de pied à quelqu'un là.
0: D'accord. Ok. Aïe aïe aïe.
1: Et non, ce soir, mais regarde pas le match, moi l'ai pas foot.
0: Vous l'est pas foot? Oui. Ok, ok.
1: Quoi, n'a quelqu'un la langue ou une blague de l'oreille?
0: Non, mais Milena. Milena Bastien du côté de la Reda qui empêche un mode de travail correctement et normalement. Mais bon.
1: Ah, ben coucou à la petite Luciole.
0: D'accord, ben ok, ben la petite Luciole a dû lui faire un coucou. Bon, ben papillon. Vous venez à notre sujet?
1: On en a autre chose aussi parce que n'a quelqu'un était en train de vivre un truc, nous va dire un petit peu lourd. Et c'est pour dire à cette personne que c'est normal ce qu'elle est en train de vivre.
0: C'est-à-dire?
1: Ben, la personne est en train de vivre un deuil. Et n'a beaucoup, en fait, ils ne demandent pas l'aide qu'il faut.
0: C'est pardon?
1: Moi, bon, une personne que m'y connaît, en fait, est en train de vivre un deuil.
0: D'accord.
1: Et certains n'a des préjugés quand les gens ils disent aux autres d'aller demander de l'aide.
0: Il dépend du contexte. Des fois, il n'est pas facile.
1: Demander de l'aide à un psy. Et ben les gens ont des préjugés. Ils disent, ouais, la personne est fou. Bref, ce genre de préjugés.
0: C'est vrai qu'à La Réunion, on y rebondit sur ce qu'on dit, d'accord. C'est vrai qu'à La Réunion, quand on dit que, ou savoir un psy ou un thérapeute, il dit, ah, ben, c'est parce qu'on est fou, parce que. Ou, enfin, en général, les réponses, c'est, m'a pas besoin, parce que quand même, il n'est pas fou. Ben non. Non. C'est pas parce que vous savez un thérapeute ou un psy qu'on est fou.
1: Non, c'est juste que le monde ne nous peut pas aider à nous tout seul, il faut une aide.
0: Et ça, elle est très bien dit parce que n'avait quelqu'un n'a quelques temps de cela, l'avait sorti à moi une réflexion et m'y trouve ça très bien. Les gens, il fait beaucoup de sport, enfin les gens, il fait du sport pour prendre de soin de autres physiquement, d'accord. Mais donc on appelle ça outil hygiène corporelle, outil hygiène physique, tout ça. Mais il y en a aussi une autre hygiène que les gens des fois ils négligent ou par méconnaissance ou par préjugé, il fait pas. C'est notre hygiène mentale, que nous l'est bien mentalement. Et ça, les gens, des fois, ils oublient ou sinon ils occultent.
1: Bah oui, parce que déjà, le deuil, il ne fait pas en une seule fois. Bah, on y passe par plusieurs étapes. C'est ça que le monde oublie. Parce que si je me souviens bien, on a 7 passages pour le deuil. Et mais que pas si le monde y connaît les 7 étapes, s'ils ont déjà vécu ça. Pardon.
0: À tes souhaits.
1: Merci. Parce que là, moi, on a quelqu'un, elle a demandé à moi s'il m'a déjà vécu un deuil. Il me dit, bien sûr, moi, déjà, m'a vécu deux et. Il connaissait quoi le passage chez le psy. Et il faut pas que le monde n'a peur d'aller, parce que le psy, déjà, n'est pas là pour juger Azot, mais pour conseiller Azot, pour écouter. Et quoi que le monde y dit, c'est un bon soutien. Donc, pas besoin d'avoir peur d'aller là-bas.
0: Eh ben, nous va voir ce que les autres y en pensent.
1: En tout cas, j'espère que la personne que l'est en deuil, elle écoute, qu'elle a entendu mon conseil, parce qu'il fait dire au moins 4 fois que j'essaye de pousser la personne, même avec le vécu que moi l'a eu, pour encourager, mais elle est un petit peu dure.
0: Eh ben, très bien. Bah, écoute, j'espère qu'elle est à l'écoute et, peut-être qu'on a des auditeurs, on a des conseils à donner à vous aussi. Voilà.
1: Ah ben en tout cas, moi j'ai déjà eu assez de conseils pour conseiller cette personne aussi. Mais elle est assez compliquée quand la personne est réticente.
0: Eh ben, m'a dit rien à faire, le meilleur moyen, reste à l'écoute.
1: Ah ben déjà, pour les gens, on n'a pas que le psy, on a aussi les hypnothérapeutes. Parce que notre monde a des phobies, il est bien obligé de passer par là.
0: Oui, ça, il peut aider aussi.
1: Au cas où, si les gens y essayent de chercher.
0: Bah écoute, bah nous va voir. Mais voit que là, on a beaucoup d'appels, là. Peut-être l'un des réactions par rapport à ça. Hein. Reste à l'écoute.
1: Ah, mais pense que c'est plus pour le foot.
0: Eh ben, nous va bien voir.
1: Les bons.
0: Allez, nous retrouve.
1: Nous retrouve.
0: Bye bye. On continue, on va aller de ce côté. Freedom, bonjour. Freedom, bonjour.
2: Allô, bonjour.
0: Bonjour.
2: C'est Freedom?
0: Oui, c'est Freedom.
2: Ouais, mais téléphone, parce que je ne peux pas passer trop tard, mais. Mais j'étais télé, mais j'ai monté à cet endroit, les télé, il tombait, mais j'ai retourné, j'ai pas vu.
0: Attendez. Vous avez acheté une télé?
2: Oui.
0: La télé, elle est tombée de votre voiture?
2: Oui.
0: Du côté de Saint-André?
2: Non, mais non, côté, c'est pas bagatelle. J'ai entendu quelqu'un l'a téléphoné, il m'a descendu vite, mais.
0: Alors, monsieur, alors attendez, il y a une affaire, hein. Il remonte là-dedans. À 15h39. D'accord? Donc, Nena, un petit peu plus d'une heure. Nena, quelqu'un l'a téléphoné parce que elle avait un carton.
2: Oui, carton télé, oui.
0: Moi, ouais.
2: Dans une cause.
0: Et le carton, il était en plein milieu de la 4 voies.
2: Oui.
0: Il était en plein milieu de la 4 voies pour, il était en plein milieu de la 4 voies, en fait, et, La boîte l'était scellée, là il avait un peu de polystyrène, était semble avoir une télé dedans.
2: Oui.
0: Donc est-ce qu'on la retourne sur place? Mais bah par contre c'est sur la 4 voies, hein, elle est très dangereuse.
2: Oui, on m'a fait retourner jusqu'à dans le rond-point Bagatelle, cette ville là, m'a monté, mais je sais pas si le Bagatelle, parce que ben là c'est Bagatelle, m'a monté.
0: Alors,
2: là-bas.
0: Non, l'était sur la 4 voies carrément. Nous l'était dans la descente, aux alentours de la sortie de Bagatelle sur la 4 voies.
2: Bagatelle où ça sortit certainement vous, mais Bagatelle c'est Saint-Denis.
0: Non, là nous l'était dans le sens Saint-Denis-Saint-André. Donc c'est Sainte-Marie. Oui, ça même.
2: Parce que moi, si je prends le rond-point, moi, si je descends sur Bagatelle Sainte-Marie, je ne me rappelle plus du tout, mais j'étais en haut à ma marée, je ne connais pas encore ça se passe. C'est pour que les appels l'ont lâché. Il est tombé, mais pas. Quand il arrive dans le chemin, il voit le télé, il est pas là en haut.
0: Non, mais là, la personne, t'es dit à nous, t'es directement sur la 4 voies, monsieur.
2: Pardon?
0: Il était directement sur la 4 voies.
2: Oui, parce que ma fille est tournée jusqu'à là-bas, je n'ai pas vu dans la 4 voies, peut-être, je sais pas qui est ramassé.
0: D'accord.
2: Je ne sais pas qui l'a ramassé, peut-être parce que. Je n'ai pas vu. Ma fille est retournée jusqu'à cette marée dans le rond là-bas, ma fille est montée en haut.
0: Je n'ai pas vu. Là, monsieur, l'été n'a une heure de temps, hein, vous connaissez. S'il était.
2: Non, parce que la personne, quand il n'était pas là, il prend le chemin, il descend. Il a fait le tour, m'a monté, il n'a pas vu.
0: Oui, mais monsieur, comme Midiao, l'été sur la 4 voies, l'été pas sur un rond-point ou autre, l'été en plein milieu de la 4 voies. Si Nena, quelqu'un l'a passé, ou si Nena, mais il connaît pas mal, la DRR l'a passé, l'a enlevé, les sur de télé, les plus là, n'a une heure de temps. Les sûrs, hein, les sûrs et certains, rentre pas par la sortie ou rond-point ou autre, parce que les tristes sont mis à dire, mais si la personne a quelqu'un l'a rouvé à la vue un télé dedans, en plein milieu de la 4 voies, bon, il est très dangereux s'il a arrêté pour récupérer ça, bon. À moins que les téléphones à nous, elle est un peu délicate, hein.
2: Oui, mais juste pour téléphoner, mais je sais pas s'il est bon, s'il est pas bon, mais. Ma fête, je ne sais pas si la fille a pu tomber, si la jambe était dans le milieu, s'il n'est pas cassé, c'est bien.
0: Et comment on l'a fait ça, monsieur? La télé, elle était comment?
2: La télé n'est pas cachée dans le petit frigo, hein. Le frigo le petit, mais il y en a un petit affaire à bar, un petit affaire en haut là. Ma mettre en haut, ma prendre des fils, ma mettre dedans, ma marrer, mais je ne sais pas pourquoi comment la lâcher.
0: Et on n'a pas entendu le bruit?
2: Non, c'est ça, moi j'ai pas entendu le bruit, c'est ça que je comprends pas. Parce que on voit au milieu de l'étroviseur, ils voient pas d'ailleurs. Il y a que les deux côtés, ils voient. Mais je n'ai pas à regarder les deux côtés, si rien n'a fait, il est tombé.
0: Mais il était attaché sur le toit de voiture?
2: Voilà, le toit de voiture.
0: Il y en a
2: un petit affaire là, comment faire ça, les petits chauffements?
0: Avec fil?
2: Les petits affaires, ils mettent des affaires de colis là.
0: Oui.
2: Mon père, je ne sais pas comment faire ça. On s'est attaché avec les petits faits là, mais je ne sais pas pourquoi on les lâcher.
0: Aïe, aïe, aïe, ben là, monsieur, monsieur, m'y connaît pas quoi il faut dire.
2: On a attrapé l'éclair, c'est Marie.
0: Aïe, aïe, aïe, ben là, monsieur, vous pensez que si vous savez, le Cléa vous présente la facture, vous dit.
2: Non, ben.
0: N'a pu.
2: Ben elle a dit comme ça, c'est pas garanti que ça.
0: Aïe, aïe, aïe. Ben là, monsieur, nous passe quand même l'annonce, hein. S'il y a quelqu'un là passé là, Nana, une heure de temps dans le sens Saint-Denis-Saint-André, donc dans la descente, hein, vers la sortie de Bagatelle, il y avait un carton en plein milieu de la 4 voies avec du polystyrène un peu partout et il semblerait qu'à l'intérieur il y avait la télé de monsieur.
2: Mais le problème c'est que le 30e normal prend la sortie grand à cet engrais, m'a vu le pas là. M'a fait demi-tour, m'a fini pas assez.
0: Aïe aïe aïe.
2: La sortie, parce que je ne vais pas vivre, mais le maman doit vivre là quand je descends à ce niveau-là, doit vivre dans la route à gauche là. Je ne vais pas vivre. Après j'ai entendu les questions téléphoniques, voilà, il y a une danger partout, parce qu'il ressemble sur une télé, machin.
0: Et c'était un gros télé?
2: Un gros télé, 65 cm.
0: Aïe aïe aïe.
2: 65 000 grands télés, ils viennent d'acheter 500 euros.
0: Bon.
2: Le temps que je fais le tour là-bas, je n'ai pas vu, ni monté jusqu'à ma chaise, je n'ai même pas vu. Dans un instant, les télés l'ont ramassé. Après, il y a une voiture de DE, je ne sais pas si c'est lui qui a ramassé en montant, je vois qu'il s'est descendu à cet endroit.
0: Bon, ben en tout cas, on lance un appel. Si vous avez vu une télé sur la route, appelez-nous.
2: Appelez-nous.
0: Hein, si vous avez vu une télé du côté de la sortie de Bagatelle sur la 4 voies dans le sens Saint-Denis-Saint-André, appelez-nous au 02 62 41 51 51. Appelez-nous pour si quelqu'un a récupéré la télé de monsieur. C'était il y a une heure.
2: Je rappelle ce soir si c'est bon.
0: Là, de toute façon, vous êtes en direct. Donc, ce qu'on va faire, on va faire une exception. Laissez votre numéro de téléphone et rappelez aussi ce soir.
2: Mon téléphone, c'est 06 93 43 58 33.
0: Voilà, 06 93 32 62 61. 06 93 32 62 61. On rappelle l'information. Il y a une heure, il y avait un gros carton, donc il semblerait que ce soit la télé de monsieur qui était tombée sur la 4 voies au niveau de la sortie de Bagatelle. Bon, monsieur, nous croise les doigts. Monsieur, s'il y a quelqu'un, il appelle à haut. Tenez à nous au courant.
2: Ok, d'accord. Ok, c'est bon, merci.
0: Il est bon.
2: Ok, merci.
0: Merci, bon courage à haut, monsieur.
2: Mais d'accord.
0: Au revoir. Bon, s'il y a quelqu'un là, retrouve ça, s'il vous plaît. Appelle à nous. Ou appelle le monsieur, hein. Appelle à nous au 41 51 51. Pour l'heure, il est 16h30. On marque, on a une courte page de publicité. Ensuite, la Moukatali. Et après, nous revient avec Zot. Et ensuite, ce sera les avis de décès. Du premier.

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14: Et il est 16h32, on est toujours dans Trafic. Allez, tout de suite, on enchaîne avec la Moukatali.
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16: La Moukatali, mais la fête, j'ai pas compris. Ouach, magasin, en ville, avec Marshall Leclerc, sur là. Ou à pisoti, l'autre, ou à chier dents, ben, naïf, pas qu'à bille la pause. Ah, ben, c'est ça, elle est passée ailleurs, comprends? Mais viens chez vendre la route 200-300€, ou puis acheter un lingerie, ou puis acheter un costume. Ben, elle fait pas rentrer à vendre dans là, elle, ça n'a fait, l'impossible, quoi. Mais donc, là, ben, elle est pas normale. Ben, comme dit Femme, la téléphonée, là, ben, il faut pile, à tirer, même, carrément, pas appeler pisser le linge. Après, appelle la police, appelle la roi, parce que normalement, faut obliger les autres mettre les cabinets. Comprends, on peut pas sortir dans les hauts, qui côté où arrive, où l'on a envie de pisser, où l'on a envie de chier, c'est pas mon problème, on y acheter, on fait vendre les autres affaires, on n'a qu'à mettre une toilette publique, et à part quoi, hein, mais à part que ça, mais voilà, les panneaux, bah, dit tout, dit, ben, comment il fait, il faut les voir, tout ça. Allez, bon entendu, salut.
17: Mais bonsoir, la Moukatali. Belle question, là, mais on entend, là, de ce Freedom pour les toilettes. Ici aussi, tu veux faire ça. Fermé partout, d'un puits. Parce que, et vraiment, le toilette des hommes rentre dedans, les propres. Mais c'est les femmes, les macottes. On a toutes des propres, toutes ces femmes-là. Maintenant, de nos jours, toilettes, les dans la maison. Alors, mais vous ne devez pas voir le deuil sans autre case. Si c'est autres, d'être comme ça, là, tu fais comme là. Puis, ce t'es rouvert dessus, bombarde, puis ça partout, quand tu sors. T'as mal, moi, là, moi, tu voyages deux, trois femmes, là, bouscule de monde là-bas, comme ça, moi, t'es déjà aux autres vérités. Les femmes, même Saint-Joseph Maté, ça va mettre des autres. C'est les femmes, les macottes, les souillons, là, toutes. Là, pas rien que la jeunesse, hein, le bandier, le troisième âge aussi, les pareils des macottes. C'est à tout du côté Saint-Joseph. Là-bas, quand t'es, ça va. Les toilettes, t'es sales, sales, sales, bandier, macottes, là.
18: Ben, la Moukatali, moi, si je me donne mon avis, mon histoire, toilette, sanitaire, bon bordel, comme ça. Une dame, là, il y a comme ça, il la demande, toilette, ça dit ou non, il donne pas le nom des toilettes, ça la mérite, c'est pas quoi, sans quitter le nom. Et moi, il y aurait un endroit, on va ici, là, ça me dit ça, un bureau, l'auto, demande mon pour les toilettes, il dit ou non, les hors service. Les hors, en dedans, si la porte des marqués réservée au personnel, voilà. Ah, ou bien c'est bien, tu viens de mettre bien vieux dépenses de pot-qui, il dit aux toilettes, tu marches pas. Et seulement dans les marqués réservés au personnel. Ben, ça fait besoin de pisser, pisse dans le bouteillage, sort des hauts pisser, ben, maman pisser.
19: Salut la réunion, frère.
14: Et on est de retour, la Moukatali que vous retrouverez ce soir aux alentours de 23h. Ce soir, vous serez en compagnie de Prisca, si je ne dis pas de bêtises. Et pour l'heure, ben 99-12-00, on continue. On aura les avis de décès aux alentours de 16h50 à peu près, dans quelques instants. Mais pour l'instant, on vous rejoint tout de suite. Freedom, bonjour.
20: Monsieur.
14: Bonjour, madame.
20: Moi, je reviens dessus, le monsieur, l'auditeur là. Quand on l'a dit sur la racaille au niveau de l'équipe PSG, il a dit que c'est que des Africains.
14: Non, alors madame, nous va ferme le débat, hein, pour le côté raciste. Moi, m'était veut. Enfin, en tout cas, moi, ce comité veut dire, c'était pourquoi est-ce que à chaque fois qu'il y a un gros événement sportif, Pourquoi est-ce qu'il finit toujours en émeute? Bon, le monsieur, il a déviré, et c'est pour ça qu'après, bon, il a parti, mais bon, nous n'aurait mettre fin tout de suite au débat pour pas que ça va dans du racisme, qui entretient le racisme ou autre. Mais c'était surtout, pourquoi est-ce qu'à chaque fois qu'il y a un gros événement où ça, il doit fêter, il doit être dans la joie, pourquoi est-ce qu'il doit finir en bataille, en émeute, etc.?
17: Oui, mais ses propos, dès quand il a appelé, il attaque direct que l'équipe PSG n'a que des Africains.
14: Oui.
17: Il a dit tous les noms, Dembélé, Doué, tout ça, sont des Africains à double nationalité, ce qu'il a dit. Là, après la partie sur les débordements, mais ce que dit là, attaqué au départ, c'est ça, choquant moi, monsieur.
14: Et de toute façon, comme a dit le monsieur est parti, mais nous n'aurions pas continué sur ce terrain-là, en tout cas. Voilà, pour clore le débat.
17: Bon, ben, là-dessus, moi, monsieur, parce que il a précisé que moi, je connais bien ce genre de personnes. J'ai vécu 35 ans en Afrique, et je connais bien ces Africains-là, avec leur double nationalité, et pour moi, c'est un Africaneur que m'y croyait que t'existes plus en France, ben apparemment, il existe bien, mais il ne veut pas continuer le débat là-dessus, parce que on dit ça devient un débat raciste, mais ses propos, dès qu'on lui l'a énoncé, c'est attaqué, c'était un propos raciste.
14: Voilà. Bien sûr, bah, pas de soucis, nous entend madame.
17: Voilà.
14: Merci.
17: Je veux juste vous dire qu'il existe encore toujours les gens d'Africaneurs en France.
14: Bien sûr, ben, on a bien compris, et ça, de toute façon, il va dire les malheureux, mais oui, c'est des choses qui existent encore, voilà. Malheureusement. C'est bon. Ça. Eh ben, très bien, madame.
17: Beaucoup.
14: Merci à vous.
17: Au revoir.
14: Au revoir. On va continuer par ici. Freedom, bonjour.
19: Allô, bonjour.
14: Oui, bonjour.
19: Tout à l'heure, le monsieur qui a parlé de Paris Saint-Germain, de foot, tout ça, là, il a dit qu'il y a des Africains. Il n'y a pas d'Africains à l'équipe de football de Paris Saint-Germain. Il y a un Maghrébin, il y a l'arrière, il y a des Portugais, il y a des Français, il y a des Brésiliens.
14: Oui, bon, bah, c'est des gens qui composent une équipe.
19: Mais, oui, il dit dans l'équipe qu'il y a trop d'Africains et les supporters africains, il fait le bordel, non?
14: Mais moi comme il demande, pour que vraiment nous ressente le débat là-dessus, si Zativeux parle de ça, sur pourquoi est-ce que le sport il termine comme ça à chaque fois?
19: Non, tu as un petit, écoutez-moi, à la banlieue parisienne, moi j'ai connu la banlieue parisienne depuis très longtemps, il y a un petit, c'est pas beaucoup, hein, entre 3, 5, 10 poissons maximum de petites racailles, qui viennent, qui foutent la merde, qui viennent faire. Jouer le perturbateur dans les manifestations, dans les cafés.
14: Mais quel est l'intérêt? Quel est l'intérêt alors que nous vivons un moment de joie?
19: Mais tu peux pas, les petits casseurs comme ça, les abrutis, tu n'y peux rien, ni la loi, ni la justice, ni rien, on n'y peut rien contre ces gens-là. Tu sais, en tout temps, il y a toujours eu des, en tout temps, en toute période de notre vie, il y a toujours eu des abrutis sur cette terre, tu le sais. Il n'y a pas que, c'est pas un long fleuve tranquille, la vie de, sur cette terre avec les gens et tout. Il y a des petits ménagers qui foutent la merde, ça existe.
14: Mais est-ce que vous pensez que... Alors, il y a un auditeur qui disait qu'il fallait être plus sévère. Plus sévère.
19: Tu peux leur donner beaucoup de prison, beaucoup d'amende. Ils s'en foutent, il y aura toujours. Il y en a toujours eu, il y en aura toujours. Même ça, dans 10 ans, dans 15 ans, dans 20, il y a 20 ans en arrière, c'était comme ça. Et ce sera toujours comme ça. Surtout dans les milieux hooliganistes de football, tout ça.
14: Ben, est-ce qu'il faut interdire, est-ce que selon vous, il faut interdire ben, les matchs de foot avec un peu comme dans le Covid où il n'y avait personne, ben, tout le monde reste chez soi, on regarde à la télé.
19: Mais là, il vient d'avoir un match de barrage, Nice-Saint-Etienne, il n'y a pas de spectateurs.
14: À huis clos, c'est ça, c'est comme ça qu'on dit, non?
19: Oui, mais bien sûr, parce qu'ils ont fait le couillon, ils faisaient casser, et à huis clos, ben voilà, il n'y a pas de reste de case, il ne vient pas voir le match, c'est une merde, voilà, ça existe. Hein.
14: Mais au final, c'est tout le monde qui est pénalisé pour des bêtises une poignée de personnes.
19: La cosmopolite de tellement qu'elle est cosmopolite de Paris Saint-Germain. Il y a même un Coréen, Kangili, voilà. Il y en a de tout, Portugais. Il y a même un Espagnol, mais il n'y a pas d'Africain. Dembélé, il n'est pas africain. Enfin, le papa ou la maman est d'origine africaine, mais

0: dans la nuit, donc ils cassent la journée aussi, hein, ils s'en foutent, ils cassent les vitrines, ils pillent et tout. Hein.
1: Bah donc tout le monde est puni alors. Pour un petit groupe, tout le monde est puni.
0: Voilà, voilà. Et regarde que le Real Madrid, il gagne la Coupe de Club de Champions. Il n'y a pas de débordement, il n'y a pas de... Il y a qu'en France, en France c'est très cosmopolite. On a trop de... Il y a beaucoup d'immigrés de différents horizons. Et contrairement à ce qu'on croit, c'est pas les Africains, ni Afrique noire, ni autre, parce que c'est des gens doux et tout, hein.
1: Oui, qu'importe. Là, on parle vraiment juste d'éléments perturbateurs. Qu'importe, oui, qu'importe les origines.
0: Oui, mais alors, il y a les Français dedans aussi.
1: Oui, voilà, donc qu'importe, mais...
0: C'est tout le monde. Mais ça, c'est des petits arsouilles, des petits salopards de banlieue. Des casseurs, c'est des professionnels, voilà. Des casseurs professionnels. Ils sont en merde, ils sont en nuit, ils cherchent un défouloir pour pouvoir se divertir, voilà. C'est tout,
1: hein. Et ce soir, vous allez regarder le match?
0: Oui, ça, j'espère. Oui. La question ne se pose pas.
1: Ah bah, m'y connais pas, peut-être.
0: Écoute-moi, je paye presque 100 euros par mois de télévision avec le Canal Plus, 79, 80, je sais pas combien, je me rappelle plus. Moi, je suis un fou de sport en général. Il y a le foot. Là, en ce moment, je regarde la NBA, là. On est sixième match, là, contre OKC. Il y a Ben Wayama qui joue dans le club de... Comment on appelle ça?
1: L'Espure?
0: En fait. Ouais, l'Espure, voilà. L'Espure. Je regarde le sixième match. Là, il y a le septième match pour la finale après. Moi, j'aime le basket, la boxe, le foot.
1: Finalement, dans ces autres sports, oui. On parle un sport comme, je sais pas, la boxe.
0: Oui, il n'y a pas de modèle, il n'y a pas de rien.
1: Voilà, la boxe, le rugby, tout ça.
0: J'en ai fait même quand j'étais jeune, la boxe. Mais pas en professionnel, en amateur, évidemment.
1: Il n'y a pas d'émeute?
0: Non, aucun sport, à part le foot. Mais c'est le sport le plus populaire. Il y a la merde dedans un peu aussi dedans. Ils sont ils boivent beaucoup. Enfin, je sais pas. Ils se défoulent, ils viennent là pour se défouler. C'est tout. Hein. Là, il y a le Roland Garros. J'adore le tennis. Je regarde le tennis. Et un petit jeune là, il a sorti 20 ans. T'es là. Il a sorti.
1: Djokovic.
0: Djokovic, oui, il a sorti. Je regardais le match.
1: Ben comme quoi, moi. On a des nouveaux espoirs, hein, qui.
0: C'est un très grand champion. Hein. Le petit gamin de 20 ans, il arrive, allez, dégage. Et puis, il prend ta retraite, voilà. Non, moi, j'adore le sport en général. Mes trois premiers sports en particulier au début, c'est le foot, la boxe et l'NBA, le basket. Basket, pas n'importe quel, basket NBA, américain, évidemment.
1: Oui, bien sûr. Oui.
0: Après, tous les autres sports, j'adore. Quand il y a les Jeux Olympiques, tout ça, ben, je suis fou des Jeux Olympiques. Je regarde tout, j'adore le sport.
1: Bon, ben là, de toute façon, le mois prochain sera servi. Et là, la Coupe du Monde, il commence, là.
0: Aïe, ben là, moi, je regarde tous les matchs. Bon. Il y a certains matchs, par exemple, tous les matchs de l'équipe de France, je l'enregistre. Et après, moi, par la suite, après, par le quelques mois, même un an ou deux ans après, je regarde toujours le match. La finale entre l'Argentine et la France, j'ai regardé.
1: On est dans un pronostic là pour la Coupe du Monde?
0: La Coupe du Monde, mais la France, il risque de le gagner.
1: Ah, pas où la France, il risque de gagner?
0: Il a une brûlée. On a une attaque de feu. On a une défense de fer, on a une attaque de feu.
1: Okay,
0: mais tu sais les attaquants qu'on a en France là, en ce moment là, on en a un en Bayern de Munich là-bas, comment il se rappelle plus son nom, c'est un phénomène, il est jeune, un phénomène. Attention, l'attaque de France, c'est une attaque de feu. Tu as Mbappé, tu as l'autre aussi, le ballon d'or, Dembélé. Oh là là, on a mis des terrains français sensationnels.
1: Il entend beaucoup l'Espagne.
0: Ah non, l'Espagne.
1: Là, mais entend, Mathieu, hein. Attention.
0: Il a juste un joueur phénoménal, c'est tout. Et encore, il n'est pas sûr de jouer la Coupe du Monde parce qu'il est blessé en ce moment.
1: On parle de qui?
0: Comment?
1: On parle du petit jeune, là?
0: Yamal.
1: Yamin Lamal.
0: Yamin Yamal. Il est très jeune, il y a ce voile.

0: 17 ans, il n'y a même pas 18 ans, je crois. Mmh. 17 ans. Et c'est un phénomène, c'est vrai. Je l'ai vu jouer, c'est un phénomène. Mais un phénomène ne fait pas l'équipe. Hein. Et nous, on a plusieurs phénomènes. Hein. On n'a pas qu'un. Hein.
1: Mais justement, Scoudi là, mais rebondit, reste à nous un peu de temps. Sur Scoudi, il dit comme ça que, bah, par exemple, par rapport au PSG,
0: oui.
1: Si aujourd'hui il arrive à ce niveau-là, c'est parce que l'équipe, il repose plus sur une seule personne. Alors.
0: C'est qui c'est la seule personne?
1: Avant, quand tu parles du PSG, c'était quoi? Mbappé.
0: Non, justement, c'était pas bon du tout. Une équipe, celle-là, l'équipe de Paris Saint-Germain, tu sais pourquoi il est si fort? Okay, le Bayern, c'était un. Moi, je pensais que le Bayern allait les battre, ils n'allaient pas pouvoir battre. Parce que le Bayern était fort cette année, attention, hein. Mm. Mais tu as vu combien de buts ont mis le Bayern, oh? Mm. Mais tu as vu combien de buts ont marqué? Ils en ont pris des buts, mais ils en ont gagné. Ils ont marqué des buts, attention, hein. Je te dis, la Paris Saint-Germain, il a une attaque de feu. L'équipe, il est en feu. Pas seulement l'attaque, hein, il a. C'est la mentalité que Lucien Riquet, il leur a insufflé. À tous les joueurs. Mm. Ah là là là là, c'est des monstres. Mais ce soir, je parie à 10 contre 1.
1: Paris gagne.
0: Ah ben évidemment. Si les gens ils disent que. Moi, j'aime Paris, mais avant, tu vois, il y avait plein de Français qui jouaient Vieira, Thierry Henry, Pires. Oh là là là, il y a droite, il y a le milieu de terrain, tout ça, Banzanguer. J'adore l'Arsenal, moi. De toutes les équipes anglaises, c'est l'Arsenal que j'aime, parce qu'il y a beaucoup de Français qui ont joué là-bas.
1: Mm-hmm.
0: Voilà. Tu sais que Thierry Henry, il a son portrait, sa statue en bronze devant le stade d'Emirates là-bas.
1: Oui, exactement.
0: Comme Bobby Charlton là-bas. Sur le stade, ou c'est qui a trouvé un truc comme ça, toi, hein?
1: Ah, ben, nous aussi, on connaît dans la coiffure Dom Camille dans son statue aussi en bronze. Devant l'entrée.
0: Non, il est en blanc, il est bien en bleu. Et ta Porsche qui t'a fait cailler.
1: Ah, ça, il fait causer, ça, Mouna. Ouais,
0: c'est une Porsche en dessus.
1: Non, c'est vraiment une petite Porsche, là, floquée, Freedom dessus. Ben, quoi, Olivia? Olivia Miwayosh, la tête, elle est pas content parce que Midi ça. Ben, elle est comme, hein, mais il est le préféré, qu'on veut Midiao.
0: Mais attendez. tu sais quoi? Je vais t'envoyer le Pliny pour te parler un peu. Là.
1: Non, pas là, pas en heure de. Pas une question d'heure de grande écoute, mais bon, pas là.
0: On est tranquille, hein, on est bien là, hein, on est bien entre nous. Hier soir, j'ai entendu un peu, après, j'ai rigolé.
1: Là, il est tout le temps lié au rendez-vous, lui, de toute façon.
0: José,
1: ouais, c'est ça. Mais bon.
0: Mais on va gagner, tu casses pas la tête.
1: Bah écoute, j'espère.
0: Et attends, les Spurs aussi vont gagner la finale. Hein.
1: C'est quand ils jouent la finale?
0: Je sais pas, on va rencontrer les comment on appelle ça? Les New Yorkais, les Knicks.
1: Ah, la Diamas, Bastien et Diamas, c'est ce soir. Mais ici, 3-4 heures de matin.
0: Non, ce soir, c'est le septième match.
1: Ah, Bastien. T'es Mouna.
0: Ils ont fait.
1: Bah, c'est la finale.
0: On a joué. Non.
1: Bastien, c'est le dernier match.
0: Non, oui, pour le Spire, pour aller en finale. Ok, mais il comprend rien, ce Bastien. Hein, oh.
1: Ah, Bastien, il comprend pas rien, Dieu.
0: Ok,
1: Attends. Ouais. Rapidement, Mina, la vie de décès, là, Bastien.
2: Oui.
0: Ok, Bastien.
2: Alors, j'ai dit, c'est le dernier match de la conférence Ouest.
0: Oui, ah, mais voilà. Et après.
2: Oui, voilà. Donc, pour pouvoir se qualifier en finale.
0: Oui. Les Knicks sont déjà qualifiés, là. Les New Yorkais sont qualifiés, là.
2: C'est ça. Et du coup, là, ils jouent contre Oklahoma City.
0: Voilà. Oui.
2: Et c'est, on est à 3-3.
0: Oui, ça y est. Oui, il y a ça. Écoutez, ils se sont promenés dans le dernier match, le sixième match.
2: Ben, est-ce que, je sais pas si, OK, ici, ils se sont pas préservés un petit peu pour le septième match.
0: Non.
2: Marmaille.
0: Non, s'ils pouvaient les étouffer au sixième, c'est bon, il n'y a pas de septième match, hein, c'est terminé.
2: Ben, on verra ça. Le match sera aux alentours de 4h, 5h de matin ici, je pense. On verra ça demain matin.
1: Miyama Zed bien, mais Miyama Zavid décès.
0: Demain, il regarde en direct, moi.
1: Allez, nous retrouve plus tard.
0: Allez, tu as bonne nuit,
1: dormez
0: bien.
1: Merci, bye. Il est 16h51 et tout de suite, les avis de décès.
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0: commune Bègue, Sainte-Suzanne, décès de Monsieur Ponty Jean Loïc. Monsieur Ponty Jean Loïc, fils de Monsieur Jean-Marie Ponty et de Madame Rosemée Farlaé Simiciel. Décès survenu vendredi, à l'âge de 34 ans. Le convoi mortuaire sortira du centre funéraire de Bois-Rouge, Sainte-Marie, où se tiendra une veillée à partir de midi demain. La bénédiction aura lieu en l'église de Quartier Français à 14h30 lundi après-midi. L'inhumation se fera au cimetière de Quartier Français. Au tampon, décès de Monsieur Vitry Jean-Claude. Monsieur Vitry Jean-Claude, décès survenu jeudi à l'âge de 77 ans. Le convoi mortuaire sortira de la maison des veillées du tampon. Les dates et heures des obsèques seront communiquées ultérieurement. À Sainte-Rose, décès de Monsieur Lambert Urbain Harry. Monsieur Lambert Urbain Harry, décès survenu jeudi à l'âge de 81 ans. Le convoi mortuaire sortira de son domicile 29 chemin Indivy à Bois-Blanc-Sainte-Rose. Les dates et heures des obsèques seront communiquées ultérieurement. À Colmar, décès de Madame Echati Marie, maman de Monsieur Abdou Rafion, ancien joueur de football. Madame Echati Marie, décès survenu le 23 mai à l'âge de 69 ans. Le corps sera rapatrié sur l'île demain. Le convoi mortuaire sortira de la mosquée Chafik du port demain. L'inhumation se fera au cimetière paysager musulman du port à 13h. À Saint-Denis, décès de Monsieur Mtima Jean-Claude, dit Monsieur Muscle. Monsieur Mtima Jean-Claude, dit Monsieur Muscle. Culturiste à Château-Morange, décès survenu hier à l'âge de 68 ans. Le convoi mortuaire sortira du centre funéraire de Prima à 11h15 demain. La bénédiction aura lieu au centre funéraire de Prima à 11h30 demain matin. L'inhumation se fera au cimetière de Bois-Rouge, Sainte-Marie. À la plaine des Cafres, décès de Monsieur Picard Laurent dit Tilou. Monsieur Picard Laurent dit Tilou. Décès survenu hier à l'âge de 46 ans. Le convoi mortuaire sortira de la chapelle ardente du tampon. Les dates et heures des obsèques vous seront communiquées ultérieurement. À Saint-Joseph, décès de Madame Lebon Béatrice Marie Léontine, dite Kaki ou Fifi. Décès de Madame Lebon Béatrice Marie Léontine, dite Kaki ou Fifi. Décès survenu hier à l'âge de 52 ans. Le convoi mortuaire sortira du 138 rue Petite Plaine, Plaine des Grègues, Saint-Joseph, demain. La bénédiction aura lieu en l'église d'Eliane à 15h demain après-midi. L'inhumation se fera au cimetière d'Eliane. À Saint-Joseph, décès de Madame Gossard Joël, Marie-Anne, dite Madame Joël. Décès de Madame Gossard Joël Marie-Anne, dite Madame Joël. Décès survenu aujourd'hui à l'âge de 67 ans. Le convoi mortuaire sortira de son domicile 47 avenue Jean Monnet, appartement 11, Les Cascades, Bras Fusil, à Saint-Benoît demain. La bénédiction aura lieu en l'église de Saint-Benoît à 15h demain après-midi. L'inhumation se fera au cimetière de Saint-Benoît. À l'étang Salé, décès de Monsieur Le Chat Louis-Joseph dit Ticoc. Monsieur Le Chat Louis-Joseph dit Ticoc. Décès survenu hier à l'âge de 92 ans. Le convoi mortuaire sortira de la salle funéraire de l'étang Salé demain. La bénédiction aura lieu en l'église Saint-Dominique à l'étang Salé à 15h demain après-midi. L'inhumation se fera au cimetière du même lieu. Au tampon, décès de Madame Grondin Vivienne. Madame Grondin Vivienne. Décès survenu hier à l'âge de 81 ans. Le convoi mortuaire sortira de la maison d'éveillé du tampon demain. Une prédication par un pasteur aura lieu à la maison des éveillés du tampon à 8h demain matin. L'inhumation se fera au cimetière de Terrain Fleuri. À la Salines-les-Bains, décès de Madame Monnier Lucette. Madame Monnier Lucette, décès survenu aujourd'hui à l'âge de 86 ans. Le convoi mortuaire sortira de la salle funéraire de l'étang Saint-Paul où la veillée se tiendra à partir de 11h lundi matin. La bénédiction aura lieu en la chapelle du centre funéraire de Prima à 14h mardi après-midi, suivi de la crémation. À Trois-Bassins, décès de Madame Desplat, née Mermera Marie-Gisèle. Madame Desplat, née Mermera Marie-Gisèle. Décès survenu aujourd'hui à l'âge de 96 ans. Le convoi mortuaire sortira de son domicile 39 chemin de la Croix Biga à Trois-Bassins demain. La bénédiction aura lieu en l'église de Trois-Bassins à 14h30 demain après-midi. L'inhumation se fera au cimetière du même lieu. À Saint-Paul, décès de Madame Marie-Augustine Janine née Sanavel. Madame Marie-Augustine Janine née Sanavel. Décès survenu aujourd'hui à l'âge de 88 ans. Le convoi mortuaire sortira de la salle mortuaire de l'étang Salé où une veillée se tiendra à 11h demain. Les dates et heures des obsèques vous seront communiquées ultérieurement. Et enfin à Saint-Denis, décès de Monsieur Gravina Gérard dit Gégé. Monsieur Gravina Gérard dit Gégé. Décès survenu aujourd'hui à l'âge de 57 ans. Le convoi mortuaire sortira du centre funéraire de Prima. La bénédiction aura lieu en la salle d'adieu du centre funéraire de Prima à 13h30 demain après-midi. L'inhumation se fera au cimetière de l'Est. 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
0: Il est 16h58 pour patienter. En attendant le flash d'Europe 1, on va mettre une chanson.

0: Le flash, les toutes dernières informations avec vous. Pierre Vesque, bonjour Pierre.
1: Bonjour Romain, bonjour à tous. Donald Trump prendra-t-il sa décision finale sur un possible accord de paix avec l'Iran ? Pour le moment, pas de déclaration officielle du président des États-Unis. Hier soir, il avait convoqué les hauts responsables américains à la Maison-Blanche. Selon le New York Times, ces discussions auraient duré 2 heures. La seule annonce faite par Washington est de prévenir Téhéran. Les États-Unis ont les moyens de repartir en guerre s'ils ne sont pas satisfaits des pourparlers. De son côté, l'Iran affirme qu'aucun accord final n'a encore été conclu avec Washington. En football, à 18h, le Paris Saint-Germain peut entrer dans la légende du football mondial en décrochant une 2e étoile européenne de suite. Un exploit historique, seul le Real Madrid de Zinedine Zidane l'a fait dans l'ère moderne. Ils l'ont même glané 3 fois de suite de 2016 à 2018. 17 000 supporters parisiens présents à Budapest pour soutenir et espérons célébrer la victoire du Paris Saint-Germain. Match à suivre en direct sur Canal+. À Paris, 8000 forces de l'ordre seront mobilisées pour éviter tout incident. À l'issue de la rencontre, le parquet de Paris prévoit 400 gardes à vue pour la soirée. En France, 22 000 policiers et gendarmes seront sur le terrain. Les Champs-Élysées se barricadent. La plus belle à vue du monde doit protéger ses boutiques. Les commerçants ont décidé de mettre en place des grilles de protection ou encore des plaques en contreplaqué et de fermer leurs portes à partir de 17h. Une semaine après l'annonce officielle de sa candidature à la présidence de la République, Gabriel Attal commence sa campagne présidentielle. L'ancien Premier ministre tient en ce moment un discours depuis le parc des expositions à Paris. Il se dit candidat pour l'espoir, pour l'avenir et pour l'optimisme. Un nouveau record en France. Au 1er mai 2026, les prisons françaises comptaient 88 654 détenus. Sur un an, augmentation de près de 5 000 prisonniers pour quelques 750 places disponibles supplémentaires. Chiffre communiqué par le ministère de la Justice. Le sociologue et philosophe Edgar Morin, figure majeure de la vie intellectuelle française, est décédé hier à l'âge de 104 ans. En sport, week-end de Grand Prix en MotoGP direction l'Italie. La pole position revient à l'Italien Marco Bezzecchi. Il devance Raúl Fernández et Jorge Martín. L'Espagnol a d'ailleurs battu le record de vitesse en MotoGP. Il l'a établi à 368,6 km/h, soit 2,5 km/h de plus que le précédent qui datait de 2023, réalisé sur cette même piste du Mugello par Brad Binder. La course sprint a débuté. Elle est à suivre en direct et en exclusivité sur Canal+ 360. Allez, tout de suite, on part à la Porte d'Auteuil à Paris.
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1: Et nous retrouvons l'envoyé spécial d'Europe 1, Axel May. Bonjour Axel.
3: Bonjour.
1: Avant l'entrée en lice de Moïse Kwame, le dernier représentant tricolore chez les hommes, c'est Diane Paris qui est sur le central Philippe Châtrier, Axel.
3: Oui, et on assiste à quelque chose parce que Diane Paris, 92e mondiale, 0 titre au palmarès, 2 titres au palmarès, mais des titres WTA 125, face à Amanda Anisimova, 24 titres, une sacrée cliente. Eh bien, Amanda Anisimova est en train de craquer. Elle a perdu, figurez-vous, la première manche, la numéro 6 mondiale. Elle avait pourtant rapidement breaké Paris. Elle menait 2-1. Et puis ensuite, il y a eu 3-3. Et score final dans cette première manche, 6-3 pour Diane Paris, qui est en train donc de déjouer les pronostics. Sur le court, Suzanne Lenglen, Sabalenka a dominé 6-0 la première manche, Kazatskina, l'Australienne. Et après le match Sabalenka-Kazatskina, ça sera le match de Moïse Kwame pour une qualification en 8e de finale.
1: Merci Axel. Même pour toutes ces précisions, je le répète, vous êtes en direct de Roland-Garros.
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1: Et tout de suite, vous retrouvez Romain Desarbres et Marie-Estelle Dupont pour ici, on en parlait.
4: Merci Pierre. 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

0: trafic jusqu'à 19h. Toujours Eric avec vous. On va entamer cette petite heure de trafic, mais juste avant, je voulais parler d'un jeu, hein. C'est demain pour la fête des mamans. Comme vous le savez, hein, on va sélectionner les plus beaux poèmes. Vous passerez à l'antenne pour réciter votre poème, hein, à votre maman. Maman, chérie, ne veut pas juste un maman, chérie, je t'aime, hein, même si ça, elle est vraie. Ne veut quelque chose de plus beau, plus élaboré, avec des rondeurs, des fleurs, de la couleur, de l'odeur, et encore plein de mots en heure. Voilà, bonheur. 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Il tombe bien. Voilà, nous pense à Zot. Et ce sera à partir de demain. Donc vous en avez encore aujourd'hui, demain avant l'émission pour préparer vos plus beaux poèmes. Bon, ben quoi nous fait? Nous continuons 99 12 00. Juste avant, on va aller de ce côté. Freedom, bonjour.
1: Oui, bonjour.
0: Oui, bonjour. Vous êtes en direct, madame, on vous écoute.
1: En fait, c'est pour remercier la personne qui a retrouvé le téléphone de ma sœur.
0: Oui.
1: Il avait appelé ce matin et après, on l'a contacté et il nous a rendu le téléphone.
0: Ah, vous aviez appelé la radio, c'est ça?
1: Non, en fait, on essayait de téléphoner, vu qu'on voyait que ça sonnait. Mmh. On appelait, mais personne répondait. Et après, on a attendu, on a rappelé, et c'est une personne âgée. On le remercie au fond du cœur, parce que c'est rare de nous voir qu'on trouve des personnes honnêtes.
0: Ah, c'est génial, ça.
1: Et on a laissé le téléphone avec lui, il nous a rendu.
0: D'accord, le téléphone était de quel coin, du coup?
1: C'était au tampon.
0: Très bien.
1: Et bon, c'était tombé du bus, en fait. Et
0: on
1: croyait que quelqu'un avait pris dans le sac, mais non.
0: Bon, tant mieux. Alors, c'est plutôt une bonne nouvelle pour vous de retrouver le téléphone.
1: Oui.
0: Très bien. Vous avez le prénom de la personne?
1: Je ne me rappelle plus le prénom de la personne, non.
0: Eh bien, merci.
1: Je ne me rappelle plus du tout le nom de la personne, mais en tout cas, je pense qu'il se reconnaîtra parce qu'il écoute tout le temps la radio, de ce que j'ai compris.
0: Eh bien, merci à cette personne du côté du tampon. Eh bien, voilà, c'est passé. Vous étiez en direct, pardon.
1: Merci beaucoup à vous.
0: Au revoir, merci madame.
1: Au revoir.
0: On continue, on va aller de ce côté. Tiens, Freedom, bonjour.
2: Allô, bonjour monsieur.
0: Bonjour monsieur.
2: Ah, vous voulez mettre un morceau à l'intérieur ça?
0: Oui.
2: Ah, vous voulez mettre un bon morceau là,
0: Théo a fait peur, ouais, mais t'es quoi de ça rentre dessus, moi? Nous, toutes dans le studio, la garde à nous, ça dit Bouglaï, ça rentre dessus, ça.
2: Pour la mettre un beau morceau, il faut bien un peu souvent, moi c'est écoute à nous un peu ben morceau malaya électrique, comme tu veux, ben morceau dans longtemps, de monde l'a pas oublié en fin de compte.
0: D'accord, tant mieux alors, il fait plaisir. Moi si le petit son à la péteur, s'il fait au plaisir.
2: Ah je pense qu'il fait plaisir à tout le monde, hein. Bon déjà, bon pour ça, un petit compliment pour vous en même temps.
0: Merci.
2: Il y a pas le aussi pour le foot là, le foot.
0: Oui.
2: À soi, Maxi garde football lui là.
0: Attends, mais il demande Bastien, il demande à moi est-ce que Max à soi garde football. Miko est pas aussi. Demande à lui, peut-être il écoute en direct.
2: Parce que lui connaît lui un petit peu anti-sport, c'est tout anti-football là, ouais.
0: Ah bon?
2: Je garde un petit peu match à soi.
0: S'il y a d'autres choses de prévues, monsieur.
2: Ah, soit il commence bonheur, il peut regarder.
0: Là où force à un moon garden affaire, il veut pas?
2: Mais si je ne gagne pas garder en direct, garder en rediffusion, ouais. On me lui donne à nous des bons petits commentaires pour sur le foot.
0: Bah, monsieur Bovien dit que l'y aime pas, par exemple, m'y dire quelque chose. M'y parle de façon générale. Ou dire moi quelqu'un, il aime pas un sport. Ben, il s'a pas gardé, encore moins donne à ou souvent de réaction.
2: Non, ben, quand il parle football un peu, ben, lui cause pas du bien du football, même s'il si aime pas, ouais, alors que le football, c'est un sport populaire, et puis football. On a peut-être la raison dedans, mais avant tout, c'est la santé. Mais ta parent, maman, il met de maman, il donne le football. Mais ta nous, sur football, homme, maman, papa, enfant. J'ai regardé, puis disons que David amène un peu le dimanche sur terrain.
0: Emmène qui? Emmène Max sur terrain?
2: Ben, amène un peu sur terrain du monde, tout le monde connu que Védien, Roger, tout ça là, il y a pas de le règlement.
0: Ben, va faire plaisir, Ali. Ben, mis pas sous de message. Max, tu entends nous. Si un mouni entend Max, il connaît Max. Max, l'auditeur, il dit, comment? Il faudrait que Jean-Claude David y emmène un peu plus sur terrain football. Comment on connaît bonnes règles du sport? Ben, les bons, ben, les passés, monsieur.
2: Les bons, merci bien. Bon après-midi, monsieur.
0: Allez, ben, nous retrouve, hein.
2: Ben, à tout,
0: c'est tout ça qu'on avait pour dire, moi, là. Il n'y a pas d'autre chose pour dire, moi.
2: Ah, Denis, en parlant, m'entends dire jaloux, des chiffres, donne tout ça là.
0: Oui.
2: Ben, m'y pense, Max, même le plus gros jaloux, on dans là.
0: Ah, monsieur, ça, par contre, faut voir avec lui.
2: Ben, non, de toute façon, lui, voilà, prend comme il veut, mais il me pense que déjà, il était jaloux, l'argent Mbappé.
0: De toute façon,
2: Mbappé, l'argent.
0: Qu'il était jaloux.
2: Vraiment.
0: Bah, de toute façon, Madi en a fait, mais annonce à Z, hein, que Max, Millet, Suelissa désingue le football pendant la Coupe du Monde.
2: Bah, en plus, la Coupe du Monde, bah, de toute façon, bah, voilà. Le foot, de toute façon, fait comme il veut. Ligue 1 a pas des intérêts de monde du football. Le football, là, il est né avant nous, avant lui, et il sera là pendant et après.
0: Mais Max, il a horreur du foot, monsieur. Il a dit que.
2: Non, c'est pour ça qu'il m'appelle pour ça, là, justement.
0: Mais il a déjà dit que ce sont tous des débiles.
2: Lesquels sont tous des débiles? Le sport, c'est la santé. Alors, de mon il fait le sport pour gagner la santé. Là, il trouve un argument comme ça pour dire, ben, l'argument comme ça, en fait, qu'on a fait une balle, là.
0: Mais s'il y. Après, il a le droit d'avoir son avis aussi, comme on a le droit d'avoir votre avis.
2: Voilà, et bien justement, en même temps, c'est ça le cool. Moi, il a pas fait la contradiction. Au contraire de lui, lui, il a fait la contradiction. Lui, prend pas le nom de l'appel.
0: Faudrait appeler Ali quand il est là, ça, les bons.
2: Voilà, il connaît, ma fille appelle Ali, ma fille Jay, lui, prend pas le nom de l'appel. Il a fait la contradiction. À la différence de où même si un monde n'est pas d'accord, ou quand.
0: Il prend pas, ah, il coupe. Il coupe, moi.
2: Ah ouais?
0: L'ami de sa coupe, ah, là, on connaît quand on l'arrive, on l'a dit, mais, ah, oula. Ou la mettre le son là-haut? Non, mais il aime bien le son. Heureusement, il dit ça, vite ça coupé.
2: Non, mais il ne coupe pas moi, que nous l'a pas fait la contradiction. Et c'est ça le bon aussi. Il ne faut pas lui faire la contradiction. Même s'il n'est pas d'accord, il faut lui écouter le monde.
0: Mais monsieur, mais alors, moi, mes rappels à faire, c'est que Max l'avait dit, c'est le bande supporter football, là, c'est tous des hurleurs et ce sont tous des casseurs. C'est vrai ça?
2: Comment il peut dire ça? Il y a eu le football, il y a eu Nana la basson, oui. Mais on peut pas prendre le football et mettre tout dessus la basson, c'est débile. Alors comme il dit, le sport c'est la santé avant tout. Comme il dit, garde combien licencié Nana déjà dans la Ligue Réunionnaise, garde combien licencié que Nana à la Réunion.
0: Monsieur.
2: Si Mamay,
0: bah. Oui. Sur tout pour dire mal à la Réunion, on connaît pas la Réunion, tout le monde supporter les pleins de rhum et de vin, ben n'aille boire rien que la bière, pas ça?
2: Ben, oui, ben même si ben n'aille boire, au contraire, vaut mieux ben n'aille boire, il a suivi le sport pour calmer les autres, au contraire, au lieu que je sais boire, je sais défoule, je sais casse partout aussi, ou bien je te perds la tête.
0: Non, ben aussi, ou les communs alors, ou reconnaît ou là-dedans, là, ou boire de vin, ou boire la bière quand ça garde football.
2: Non, moi, je ne bois pas l'alcool du tout.
0: Ah, oui.
2: Autour de moi, je connais là. Nous, on boit l'alcool. C'est bon. Mais d'ailleurs, mais justement, parce que de moi, je bois l'alcool autour, mais ça crase tout de moi non plus. Ouais, moi, je ne bois pas, mais je connais le monde autour de moi. Ben, il boit. Mais il est milieu populaire, justement. De toute façon, même footballeur, après. Quand il finit troisième mi-temps, ben, ça boit à d'autres cousins. Les variés supporters, footballeurs aussi, ils boivent.
0: Oui, mais il veut dire comment? bonne supporter, bonne supporter, Nena. Il est vrai que Bana, comme il dit, hein, Bana, les surtout, mis en place le mot, aviné. C'est-à-dire que Bana, il boit beaucoup, beaucoup de vin, et après, ben, elles ont les sous, et après, ben, ce soir, nous connaissons comment ça se passe, ça casse tout.
2: Ben, en fin de compte, faut garder, c'est comme si c'est parti la tradition, nous garde la réunion, on échelle la réunion, mais mon Dieu aussi, mais sur le stade même, ils vont là où, ben, c'est un bal la bière. Donc, ouais.
0: Non, mais comme il parle, là, dans les casse tout là, on trouve ça normal, ou monsieur, un auditeur, t'as l'autre, il dit à nous ça, il est vrai, mais rebondit là-dessus. Monsieur, vous trouvez ça normal, ou que, à soir, on a 22 000 policiers, gendarmes, hein, pogés à ça, vous trouvez ça normal, ou?
2: Non, même tout ça, n'est pas normal. Ben, voilà, mais le foot, là, c'est tellement pas un emploi, dans ce domaine-là, l'oblige de mettre la sécurité avant tout.
0: À cause il fait pas ça, t'es, ben, nous revient sur le même débat. À cause il fait pas ça pour Roland Garros? À cause il fait pas ça pour rugby, pour basket? Pourquoi il fait pas ça?
2: Ah, ben, c'est pas le même état d'esprit. Nous connaissons pas que ça laisse passer dans le foot à l'époque, pour qu'aujourd'hui ça l'est là. Donc, c'est la question qu'on pose. Ben, pour moi, ce sera difficile de répondre comment ça se fait dans ça, dans ce discipline-là et pas les autres. Et pourtant, t'as là où elle dit, dans la boxe, pourtant, on est tape dedans.
0: Bien sûr, mais.
2: Et on a pris ça après.
0: Il paraît, hein. Que toute bande supportée à football, quand Manal est tellement alcoolisé, Manal il vomit sur le trottoir, il fait n'importe quoi, ça vomit partout après.
2: Ah, ben...
0: Vous connaissez où?
2: Oui, mais ça pas dire non. Mais ça pas dire non qu'on a pas ça. Mais connaît dans ma sabre, moi. De toute façon, de mon immense stade, connaît qu'on a ma ça. Mais, voilà, lui, c'est une discipline, ben voilà, nous ne connaissons pas aussi pourquoi dans cette discipline, on a ça et les autres n'ont pas. Moi-même, il n'y a pas à répondre non à ces questions, à ce genre de questions-là. En tout cas, ben, j'ai plaisir, mal avec toi, c'est un peu cool. Donc, j'espère, oublie pas Jean-Claude David, amène Max le dimanche, etc.
0: Mais, faut dire aussi de mounissage au football, calme, enfin, en tout cas, because, façon générale, faut banner calme, azote un peu, parce que, soit, bonne supportée à là, il boit l'alcool, soit azote, il crache dessus, ou, soit azote, il vomit, elle est pas jolie, jolie. Et ça, elle est vrai, hein, Max l'avait dit ça, hein. Bonne supportée à de foot, soit banner, il crache dessus, soit azote, il vomit, et franchement, elle est pas jolie pour le football, quoi.
2: Ah, ben, il y a une solution, justement. Là, on fait réveil, au moins, on a fait, ben, dans ce cas-là, on met, un éthylotest à l'entrée, avant tous les supporters rentrent sur le stade, mais ça ne les souvient pas.
0: Oui, mais. Oui, ok, les bons. Mais pas toutes deux mouniboires. Vous connaissez comme il dit, Nan mouniboire, il contrôle.
2: Non, mais parce que, comme dit Nan Labasson, allons essayer de trouver une solution. À mon avis, il propose une solution, là. Nous mettons l'éthylotest. Et toute la montée de rince dans l'alcool, ne les rentre pas.
0: Monsieur, ben, il n'est pas interdit de boire l'alcool. Il est interdit de boire et de conduire. Mais il n'est pas interdit, il n'a aucune loi, il est interdit de boire et de rentrer dessus un stade.
2: Ben, oui, mais pour l'instant, apparemment, c'est l'alcool qui fait amène la basson. Ben, il faut nous trouver une solution au niveau de l'alcool.
0: Donc, ben, à où.
2: Cette solution-là.
0: Donc, à où veut interdire l'alcool, hein, comme la prohibition aux États-Unis dans les années 30?
2: Ça me connaît pas trop, c'est quoi ça?
0: Parce que les quand même. Il est quand même chaud, monsieur.
2: Ou tu dis là, me connaît pas trop, c'est quoi et signifie pas ça?
0: La prohibition?
2: Oui.
0: Bah c'est bon, des interdictions. Interdiction.
2: Ah, ouais. Ouais, ben, bah, s'il faut interdire, ben bah, voilà, après on va boire tout à l'heure quand le match a fini.
0: Ah, mais non, ben.
2: Bah, après, les voix qu'on a un peu mon petit stade de. Ben, les suivent plus football non plus, hein.
0: La cause à suivre là? À part faire n'importe quoi, cause à suivre?
2: Ah oui, mais puis le fait exprès, ben voilà, pour mettre la basson aussi. Ah oui.
0: Et c'est ça, football, ben, aujourd'hui?
2: Nous propose juste cette solution-là, peut-être. La ligue, peut-être, bon, on à nous.
0: Ben, là, ouais.
2: Une solution au niveau de l'alcool.
0: Ben, nous va poser la question, en tout cas, m'y pose la question à tout le monde. Pour oui. Notre auditeur, il faut arrêter, dire, quand il rentre dans le stade, n'a l'éthylotest. Ou à boire l'alcool, allez, il vire, ah. À côté. Allez, hop, ça vire.
2: Allez.
0: Mais bon, ben, nous pose la question.
2: Allez,
0: nous retrouve. Est-ce que c'est la solution? Parce que boire l'alcool, c'est quelque chose. Mais il n'est pas interdit, comme il redit, de boire l'alcool rentre d'un stade. Marmaille, quoi tu penses de ça? Freedom, bonjour. Freedom, bonjour.
3: Oui, bonjour.
0: Bonjour. Oui.
3: Oui, je vous appelle, c'est pour lancer une annonce. En fait, je viens de perdre mon téléphone dans la ligne T du car jaune.
0: Alors, pour les pertes, c'est à 19h. Mais madame, passez juste votre annonce, votre numéro. On va faire une exception. Le numéro, vous le repasserez tout à l'heure. Rapidement, d'accord. Allez-y.
3: Ok, très bien. Merci.
0: Bah, je vous écoute. Vous avez perdu votre téléphone?
3: Mon téléphone, du coup, iPhone 13.
0: Mmh.
3: Avec une coque, avec, le fond d'écran, c'est une photo d'une ville.
0: D'accord.
3: Et à l'arrière, il y a une photo Polaroid.
0: Une photo avec, Polaroid.
3: Ouais, exactement.
0: D'accord. Et le téléphone, là, quand vous l'appelez, il est allumé ?
3: Il est allumé, il sonne, mais je pense qu'il est sur... Enfin, on n'entend pas, il est sur vibreur.
0: Aïe. Rappelez-nous la ligne de bus.
3: La ligne T.
0: La ligne T. La ligne T qui fait quel parcours?
3: C'est de l'aéroport à Saint-Pierre.
0: Ah oui, ouais, quand même, d'accord. Ok.
3: Ouais.
0: Et vous avez personne?
3: Là, j'ai personne à Saint-Pierre. Et là, je suis descendue au jardin de l'État à Saint-Denis. Donc, j'ai uniquement fait deux arrêts.
0: Aïe, aïe, aïe. Bon, ouais. Bah écoutez, si quelqu'un nous entend et dans le bus, peut-être que dans le bus il y a la radio, peut-être, parce qu'il y a beaucoup de chauffeurs de bus qui mettent Radio Freedom. Comme on sait que Freedom est magique, si dans la ligne T qui fait aéroport Saint-Pierre, il y a quelqu'un qui va monter ou qui est déjà dedans et qui trouve ce téléphone, vous étiez assise où à peu près dans le bus?
3: Juste à côté de l'espace handicapé au milieu du bus.
0: D'accord, donc au milieu du bus. Eh ben écoutez, on croise les doigts. Si vous avez retrouvé ce téléphone, appelez-nous 02 62 41 51 51. Nous, ce qu'on va faire, on garde votre numéro et appelez-nous à partir de 19h aussi pour renouveler votre annonce.
3: Ok, on fait comme ça.
0: D'accord, merci. On fait comme ça.
3: Ouais, merci beaucoup.
0: Enfin, pour les pertes, c'est 99 12 00. Je dis une bêtise.
3: 99 12
0: 12 00. 00. Okay. Voilà. À partir de 19h, et vous serez avec Prisca.
3: Très bien. Ça marche.
0: Voilà.
3: Merci.
0: Merci, madame.
3: À plus tard.
0: Au revoir. On va continuer. On va aller de ce côté. Alors, attendez, je regarde un petit peu. On va aller par là, tiens. Freedom, bonjour. Et le quintet arrive dans quelques instants.
4: Bonjour.
0: Oui, bonjour.
4: Bonjour, bonjour. Et je fais un beau sujet. Bon. Nous, m'aller direct, hein. Et football, comme là, n'a plus aucun charme, hein. Parce que le Congrès a beaucoup d'argent, de monde, pourquoi il veut la faire. Moi, mais c'est un ancien footballeur.
0: Où ça a été joué?
4: Voilà.
0: Où ça a été joué?
4: Bien à faire. Bon courage aux supporters Paris. À soir, moi, je supporte Marseille, hein. Toujours Marseille depuis en 80. Nous, on va supporter Paris parce que c'est une équipe française. On va dire comme ça, hein. Et là, longtemps, tout le temps, c'est l'Allemagne, l'Espagne, l'Angleterre, et ils gagnent la Ligue des Champions. Et là, Paris, il fait relève un petit peu la France, hein. On va dire que, pour nous, les bons. Parce que le sport français, en ce moment, que, au rugby, ils gagnent un petit peu au rugby ici, mais de, Bordeaux-Bègles, et la gagne, ça même, au rugby, ça, la Ligue des Champions, voilà. Banan, la gagne ça. Et Montpellier, là, bien, le petit couple comme Europa League, quoi.
0: Mm-hmm.
4: Il considère ça comme ça. Mais après, ça va jamais étudier. Le football, comme là, n'a plus aucun charme.
0: Pourquoi n'a plus aucun charme?
4: Ben, quand on regarde, ben, il donne un exemple. À soi, que ce soit Paris, il gagne, il perd, ben, on aura toujours râlé poussé. Vous comprenez ce que je veux dire, là? Va avoir une bataille, va casser, va briser. Quand on regarde dans les années 80, 90, ça fait pas tout ça, là. Et c'est pour dire que la France va mal, en général. Qu'on regarde dans d'autres pays en Europe, hein, mais parlons en Europe, hein, quand, que ce soit Bayern de Munich qui gagne la Ligue des Champions, l'autre qui gagne la Ligue des Champions, l'autre qui gagne la Ligue des Champions, pourquoi à chaque fois que c'est la France qui l'a dépassé pareil, et là, comme parmi quand la qualifié Ali devant Bayern de Munich, l'a caché, l'a brisé, ou qu'on pense, il n'y a plus aucun charme. Il n'y a plus aucun charme, football, comme là.
0: Connais, Max t'a dit, hein, que le football, c'est un jeu de voyous, de soulographes et de casseurs. Vous pensez que les vrais?
4: Bon, après, m'aller dans le verset avec Marx, oui, la fin arrive un peu comme ça aussi, comme là. Hein.
0: Monsieur, ben pourquoi les autres sports, c'est pas la même chose, monsieur? C'est ça, mais il n'a point de réponse.
4: Peut-être pas la même réaction, hein. Parce que le football, comme là, la fin arrive tellement dégueulasse, bon, puis d'argent, on a beaucoup crève la fin, à où l'on est, donc fini moi, on va dire, ben, c'est notre métier, ben, c'est notre métier. À même, je me dis, mais je suis porté Marseille, à toi, je suis Paris, hein. C'est une équipe française en général, mais footballistiquement. Hein. Mais après, il faut connaître l'histoire du football. Qu'on regarde un pays comme l'Angleterre, il invente le football et il a gagné une fois la Coupe du Monde. Et là, il y en a trois, l'équipe anglaise, l'arrivée en finale, que ce soit Conférence League, et Europa League et là, la Ligue des Champions. Il y a trois, l'équipe anglaise. Maintenant, elle est quand même là où, hein, pendant 15 ans, 20 ans, maintenant, il est là. À nous, heureusement, nous n'a pas mis encore, hein. Et qu'il lève un petit peu la tête pour nous aussi, parce que nous, qu'on garde la plus aucun charme.
0: Ah, bah, les sûrs, mais rebondissent à tout dit, les sûrs que c'est pas avec Marseille,
4: Voilà. Ou à comment nous, là?
0: Oui, mais dans ce cas.
4: Il laisse la ligne pour les autres, hein.
0: Oui, mais là, ce que l'on est en train de dire, moi, on trouve des excuses aux casseurs, aux soulards et aux voyous, alors, sous dire, moi, comme ça, les n'a plus de charme, n'a plus tout ça.
4: Bon, après, ça tient de ta vie, quoi. C'est tout. Ouais, comment me dire, là, hein?
0: Oui, mais il ne peut pas cautionner ça, ou peut cautionner ça?
4: Non, il cautionne pas ça, moi, il ne cautionne pas ça. Mais après, chacun de ta vie. Là, ça voulait, mais il peut faire quitte à vous.
0: Ben, les bons.
4: Les bons, merci, bonne fin de journée.
0: Allez, nous retrouve.
4: Au revoir.
0: Ben, les vrais, quoi, quelqu'un, il peut dire main, c'est quoi, quand le monsieur, là, notre auditeur, pardon, t'es dit à nous comme ça, le football n'a plus aucun charme. Ben, pourquoi est-ce que, quand il compare à avant, aujourd'hui n'a plus de charme? Est-ce que Zati pense que Nena quelque chose l'a se passé entre temps, entre le football d'avant et aujourd'hui, qui fait qu'aujourd'hui, n'a plus le même engouement, n'a plus la même passion, quoi Zati pense de ça? Nous va continuer. Freedom, bonjour.
5: Oui, bonsoir. Oui, mais pas là où vous voulez, les casseurs, là.
0: Oui.
5: C'est pas forcément des supporters qui cassent. Vous connaissez, c'est des jeunes qui mettent l'azote, des jeunes cassés, des jeunes qui viennent là pour casser, briser, voler, casser. Ils mettent l'azote à la foule, hein.
0: Oui, mais comment nous peut aimer? Mais pourquoi?
5: N'importe quelle manifestation, hein. Regarde, à Paris, n'importe quelle manifestation, ben, la police l'emmerde, exact, parce que, ben, il n'arrive pas à distinguer qui ça a aidé les casser dedans. Surtout si c'est une manifestation, on a beaucoup de jeunes comme le football.
0: Qu'importe, hein, les personnes, hein, jeunes, vieux, on nous généralise à des gens. Mais pourquoi, monsieur, en dehors des manifestations pour, m'y connais pas, moi, les retraites, ou, bref, peu importe la manifestation, là, mis par là-haut du monde sportif, d'accord? Dans le monde sportif, pourquoi il n'y a rien que dans le football, nous voit ça, ce mouvement-là, et comment aujourd'hui nous peut dire, ben, en quelque sorte, ben, il laisse faire? Ben, nous y aiment les voyous, les casseurs, les vomisseurs, ça t'y fait tout et n'importe quoi.
5: Mais rappelle plus le prénom.
0: Eric.
5: Eric. Ouais, m'y revient dans l'ancien temps, hein. Ou est-ce qu'on pense que les personnes que l'a cassé, l'a brûlé pendant la manifestation Freedom, est-ce qu'on pense que c'est des manifestants qui étaient venus manifester pour Freedom même? Ben, moi, me dis non. C'était pas des manifestants de Freedom. C'était des personnes qui étaient venues là, mais les autres à la manifestation, pour les autres voler, casser, voler.
0: Ah, pour où? Dans la manifestation que l'a eu pour Freedom. C'était, attends, que me disent pas de bêtises, c'était en 91, non? Non?
5: Je ne me rappelle plus l'année, mais moi, je me souviens très bien que il y en a beaucoup de personnes, là, ils mettent les autres dedans, et il n'a pas fait qu'un soir, hein, c'est-à-dire à chaque manifestation, à chaque fois, le lendemain, par exemple, notre manifestation là, tu reviens, tu viens armé en plus, hein, avec des trucs pour pouvoir démonter, casser le vide, casser tout à fait. Hein.
0: Monsieur, mais quand la saisie bandes émetteurs de la télé là, à la radio, là, enfin chez Freedom là, monsieur, c'était pas un match de foot. Comment on peut comparer un match de foot avec le scandale que l'a fait en allant saisir le bandes émetteurs de Freedom?
5: Ben, les vrais manifestants, là, l'a manifesté, mais l'a pas cassé. C'est ce que Mibé fait comprendre, c'est que à chaque fois, on a une manifestation, qu'on a beaucoup de monde, et que des, dans la rue, surtout la nuit, surtout le soir, eh ben, attendre à aucune des personnes, ils attendent que ça, vous allez pouvoir venir casser, voler, hein.
0: Monsieur, mais attendez, là, nous confondons un peu tout, nous, là, monsieur.
5: Ben, là, les supporters du Paris Saint-Germain, là, d'autres vont sortir dans la rue, je saute de joie, tout ça. Mais c'est pas d'autres les casseurs. Les casseurs, c'est les personnes qui viennent là, ils viennent profiter de la situation.
0: Monsieur, un match de football, monsieur, c'est pas une manifestation, là. Ne n'a pas confondre tout. Là, on peut parler à main d'une manifestation pour la freedom, ben, d'accord, et pour quelque chose de d'utilité publique. Et on peut parler à main d'un match de foot.
5: Il fait une comparaison, mais donc, ça donne n'importe quelle manifestation. Si il y en a lieu un peu le soir, un peu tard, et ben automatiquement, on aura des casseurs, on va venir dedans, quelle que soit la manifestation.
0: Ben comment ça se fait qu'à Roland-Garros, monsieur, le tournoi de tennis, avec autant de monde, d'accord, autant de people rassemblés là-bas, comment ça se fait qu'il n'y a pas de casseurs?
5: Ah ben oui, mais c'est pas la même chose. On voit pas comme maintenant, c'est ça passe de joie dans la rue après ça, mais le football, c'est le problème, c'est ça, c'est que ben quand la France a gagné la Coupe du Monde, pareil, le monde c'est dans la rue. C'est de la rue. Ils sortent de la rue manifester.
0: Enfin, que ce soit le soir, la nuit, enfin, du coup, ou là, j'ai entendu, moi, en tout cas, m'y peut tromper pas main, attention, mais il n'a pas la vérité, la 100% vérité, mais m'a jamais entendu qu'à la fin d'un match Roland-Garros, hein, par exemple, hier, que le Djokovic, le gros match que l'a eu, ben, elle a eu des émeutes. Hier soir, elle a eu des émeutes, m'a jamais entendu ça, moi.
5: Ouais, mais après, là, on va voir, là, de toute façon, là, ce soir, là, ben, là, ça, sera bien surveillé là, ce soir. De toute façon, la police surveillée.
0: 22 000.
5: On va voir. Les personnes que je vais attraper, c'est des récidivistes, c'est des casseurs que je vais attraper.
0: Ben dans ce cas, monsieur, oui. Nous, on fait quoi avec ces gens qui, tout le temps, c'est les mêmes? Quand on dit les mêmes, c'est-à-dire, nous la fin trouve dans une émeute liée à un match de foot ou la casse un magasin. Une fois, deux fois, trois fois. Ben quoi il fait?
5: Ben, je ne connais pas, moi, parce que est-ce que la loi est suffisamment sévère? Est-ce qu'il y a suffisamment de place pour enfermer tout ce monde-là? C'est ça aussi.
0: Parce qu'après, voilà, mais rebondit aussi. Vous dites, ben, c'est pas la même chose, parce que vous comparez, encore une fois, comme idiot, ou compare la saisie des émetteurs de Télé Freedom, est-ce que la suivent après tout ça?
5: Attention.
0: Et tous les corrompus dans cette affaire-là?
5: Attention, mais ne me dis pas où que c'est les manifestants, que les venus manifester pour le Radio Freedom qui l'a cassé. Hein. C'est pas du tout c'est ces personnes-là qui l'a cassé. Et n'a même la paix de la vie là-dedans, mais c'est pas des manifestants de Freedom. C'est des personnes qui sont venues avant dans le magasin pour être volées, pour profiter de la situation, de l'occasion.
0: Vous l'étiez dedans, monsieur?
5: Moi, j'étais pas dedans, mais moi, j'étais à mon époque et m'y connais que dans des personnes qui sont dans mon village, j'ai habité. Ils descendaient pour manifester, tout ça. Donc, je t'ai raconté comment il se passait aussi.
0: Donc, à où l'a pas mouillé ou quoi? Ou l'a pas parti?
5: Moi, pas parti, moi, parce que, ben, écoute, moi, c'est pas mon truc, mais d'aller manifester.
0: D'accord.
5: Voilà.
0: Ben, monsieur, ben, nous, très bien, merci. Merci d'avoir donné à nous de la vie, nous va nous poursuivre. Hein.
5: Voilà.
0: Ok, merci, monsieur. Ben, les vrais, c'est ça ma question. Est-ce que, au final, nous n'est pas en train un peu de faire un amalgame? Nous parle d'une manifestation, d'accord, où ça n'est pas des casseurs, et à côté d'un événement sportif où ça n'est pas des casseurs. Est-ce que, enfin, faut être clair, hein. Alors, nous continuons. Freedom, bonjour.
6: Oui, bonjour.
0: Bonjour, madame.
6: Oui, il m'appelle concernant le foot, là. Mais trop l'argent, les dents. Ah, oui, ben, nous jouons à la guerre, trop l'argent. Ah, faut diminuer, là.
0: Vous pensez que c'est l'argent qui amène tout ça, madame?
6: Oui, quand le football gagne plus d'argent que le handball, que le tennis, hein? Quand il y a un joueur de football, combien de millions, des milliards? Au salon, on t'a testé un joueur, hein? De monter un jeu par plaisir, par loisir. Tu payes pas? Par loisir. Comme là, il donne des millions et des milliards.
0: Donc, pour où le football est pourri par l'argent?
6: Ben, il est pourri par l'argent. Il faut dire la vérité. T'es pas comme ça avant. Hein?
0: Madame, ben combien il gagne Mbappé, par exemple, par mois?
6: Mais peut-être qu'il gagne pas énormément, de monter misère, quel argent ça te tire?
0: Non, mais aujourd'hui, Mbappé, combien il gagne?
6: Ah, ben il gagne des milliards, lui.
0: Il gagne pas beaucoup.
6: Ah, si, il gagne. Ah, il finit à t'acheter. Là, c'était à lui, là-bas, là, ni en France, connaît plus ça, il faut venir sur Boyoli.
0: Pour autant, là, Madame, mais réagis un petit peu à ça tout dit. Hein. Attention, oui. Là, c'est moi, personnellement, dans mon souvenir. Madame, oui. Bah, à l'époque, là, vous pouvez dire, moi, comme ça, elle avait pour autant l'argent, là.
7: Ouais.
0: M'y cite pas la commune, hein, et m'y cite pas l'équipe, oui. Ni les joueurs. Mais m'y parle de la Réunion. Bon, t'en as joué, t'es roulant gros loto, la mairie, t'es paye gros loto, pose autre. T'es paye la case, t'es paye gros loto, bah donc, elle est un peu pareil, à l'époque.
7: Oui, jusqu'à aujourd'hui, elle est un peu là encore, on va pas y démissionner.
0: Et m'y parle de la Réunion, madame.
7: Ouais, elle, bon, m'y parle plus, hein.
0: Non, m'y parle là-haut de la Réunion, madame, m'y parle pas en France, hein, m'y parle l'île de la Réunion, madame.
7: La papou, si ça allait, la papou tire, elle n'a pas parce qu'elle était là avec l'autre.
0: Ah non, attention, m'y dit bien, n'a, m'y cite aucune ville. Aucune ville.
7: Il était en train de bande de monde ça aller là comme ça l'a fait tirer à là. Bon, la politique là m'a aidé dedans quand la politique, les m'a aidé dedans. Ben voilà.
0: Mais madame, mais la politique dans le football en tout cas.
7: Mais où les autres places, où les autres matchs de foot, c'est un jeu sportif, il doit pas mailler la politique. Si on veut mailler la politique dedans, là, aller dans la politique, quitte le match parce qu'il va faire toujours le mauvais affaire dedans ici, mailler la politique, vote pas pour tel, vote pour ici, vote pas. Il faut pas. Quand on joue, là, il faut pas mailler. Comme là, il maille la politique. Avant, il maille pas la politique. C'est vrai que la veille de monde, t'es joué la mérite et donne l'auto, tout ça là, pour gagner bien jouer. Parce que quand tu remportes un match, tu gagnes un point avec, vous comprenez, tu gagnes peut-être que tu gagnes un monnaie avec la publicité.
0: Madame, attendez un coup, attendez. Ok? Alors, Midia, juste deux petites choses, vite fait. Oui. Mais écoute, à où? Alors, les sûrs que ce que Missa Danao là comme comparatif, n'est pas pareil. Mais ouais. Comme il dit, nous vivons à l'ère de notre temps. Aujourd'hui, Mbappé, Ligan, allez, 2,5 millions par mois.
7: Oui.
0: Hein, 2,5 millions par mois. Madame, c'est pas beaucoup, d'accord? C'est très peu.
7: La pub aussi, Ligan, quand il met son maillot, la pub là. Mais Ligan, Ligan, rien que ça. Non, mais faut pas prendre les gens pour des coins.
0: Madame, 2,5 millions, c'est rien, madame, aujourd'hui. Mais vive plus avec 2,5 millions, madame.
7: L'association donne un pourcentage, un peu, écoute-moi, un cher. Ou quoi, nous connaît pas que ça se passe.
0: Madame, et si Mbappé, il donne 1% de son salaire, d'après vous, combien il fait 1%?
7: C'est rien.
0: Madame, il fait 25 000 euros, madame, pour où?
7: Ben, voilà, c'est pour ça que je me disais, c'est beaucoup.
0: Mais ça coûte rien pour lui. Un poisson, c'est
7: la pub, je te gagne de l'argent avec la pub. Mais elle est désolée. Maintenant, dans tout un vélo, tout, s'il n'a pas la pub, il gagne plus l'argent comme elle a. Donc, il ne connaît pas ce qui se passe. Avant, tu ne fais pas la pub. Ça aussi, n'est pas bon. Fais la pub pour être elle, fais la pub quand il y a l'école, fais la pub l'autre. Arrête un peu que ça. Ça, pour se gagner dessus, au salon, tu te fais la pub avec football.
0: Madame.
7: Sponsor.
0: Madame.
7: Sponsor.
0: Miro Diaw. Voilà. Hein, Miro Diaw. Peut-être qu'aujourd'hui, Mbappé, il gagne un petit monnaie. Il gagne son petit monnaie, son 2,5 millions. Mais à l'époque, madame, nous peut pas fermer les yeux et être hypocrite, madame. À l'époque, oui. Jouer au football. Mais ça dit la ville, heureusement, m'a pas dit.
7: Ouais.
0: Sur la Réunion, t'es gagné. Gros dit. Gros BM.
7: Oui, mais la Réunion, il gagne pas l'argent comme en France, il gagne.
0: Madame, t'es gagné l'argent, t'es paye en douce, oui, madame.
7: Le football, moi, mais la travail des dames, il connaît, d'ailleurs, il gagne 300. 300, s'il est où, il est pas haut.
0: 300?
7: Sous les hauts, là, on gagne peut-être sous marque, vraiment, début, là, on gagne sous marque, pas début, quand même, Mbappé, on gagne pas rien, ouais. On n'est pas payé, hein, c'est ça.
0: Madame, joueur, la mairie, t'es paye la case pour joueur.
7: Mais t'es comme ça, il paye pour bonne de monde, il marque. Il fait une fonction dans le foot. S'il paye pour mot de moune gratuite, qui envoie dehors? Comment il travaillait dans la commune? Sous gratuite, qui ça dehors?
0: Pardon, madame. Bah, bonne joueur, là, t'es bien placé dans la mairie, madame.
7: Oui, mais dis pas tout ça, moi, c'est la famille.
0: C'est pas la famille, madame. Tout joueur football ou de famille?
7: On est à Lyon. Ah, pas mon famille, moi, ma propre famille foot. Mais il dit, oh, il est famille. Il paye, va, je vais. Oui, maintenant, moi, mais donc là, les impôts, là, ils sortent dedans, ça. Ah, nous payons les impôts pour payer notre. Dis-moi bien, va,

0: Whoopi.
1: Bon, c'est Marie Duport.
0: Coupe la radio déjà, s'il vous plaît, Marie Duport.
1: Oui, voilà. C'est qui m'a enlevé là-bas, tiens ça?
0: C'est Eric.
1: Ah, Eric, ben, enchanté alors, première fois, m'a au téléphone.
0: Eh ben, bienvenue, fais un vœu, c'est la première fois.
1: Alors, oui, mais, vous entendez ma bien ou là?
0: C'est quoi, bien entend ou bien oui?
1: Oui, alors, mais je vais rebondir un petit peu dessus, le mal de fou en train de parler, le polémique, mais puis il y a été argent, tout ça, là, là, là. Bon, à moi, même si madame, il aime bien le sport, hein, il aime bien le foot, il aime bien le tennis, il aime bien le sport, il regarde, hein. Et puis, mon budget aussi, mon bonhomme avec mon garçon, c'est deux puissants PSG depuis longtemps. Donc, mon budget un petit peu suivre le match, voilà comment il est. Donc, comme on a encore dans le match de foot, là, il fait rire à moi, au moins de pourquoi? Parce que, là, quand on parlait d'hier à cause, quand on a Toana Tébis, Roland Garros, tout ça, mais le grand Toana, la pointe Ban Bagarreur, la pointe Zemme, la pointe rien.
0: Oui.
1: Ben, les normal, je pense, parce que, quoi? Parce que, ben, joue à tennis, là, ben, côté tennis, je pense, là, ben, c'est vraiment assez chiant quand même, pour jouer, enfin, je pense que, ben, côté tennis, mais quand même, les pas donné, non, on pêche. Peut-être à part si, je sais pas, moi, ça, c'est vraiment pour moi, hein, de mon, pour moi, c'est dans le monde que, il aime ce sport-là, et il est pas donné, il coûte, pour moi, c'est fait partie du monde des riches, hein, de tennis.
0: Le tennis?
1: Oui, le tennis. Pour moi, c'est partie du grand monde, un peu, pour moi, hein. Pour moi, pour mon avis à moi, hein. Et donc, le football, il touche un peu tout le monde. C'est toute catégorie. Donc, quand le match est joué là, mon bonhomme, il dit, ah là, nous là, animat, ah mon but. En fait, ben, il prend pour le bon joueur. Pour moi, ben, mon sens à moi. Hein. Mais, donc, là, quand il perd là, ben, il en coller, ben, il casse. Ben, c'est pas Zat qui jouait, mais comprends pas.
0: Déjà, c'est pas Zat qui jouait. Mais il donne pas de l'argent non plus.
1: Ben, il dit tout ça là, même. Il dit, mon bonhomme, mais ça nous casse. Non, mais au fait, dans le cœur, en fait. Il y en a un peu le monde, il comprend que. Mais dans le cœur, dans le sang, il aime la France, il aime PSG, bon. Mais il y en a un peu, il comprend pas rien. Il boit, pardon, Seigneur, hein, bon. Il fait n'importe quoi, après, ça casse. Tout à l'heure, un pénalty, je ne connais pas. Un 15 buts, un pénalty, même pas. Comment dire ça
0: un cornier, il ne connaît pas ce qu'il veut dire.
1: Un cornier, rien ne connaît pas. Rien ne connaît pas. Mais là, c'est la marque, Zola. Là, c'est la pierre, c'est comme si tu faisais la pierre de match, là. Ah là là, ça va tailler, ça va dispute, ça va faire. Mais non, c'est pas Zot qui jouait. Ah ah, quand il marque, il dit, ah là là, nous l'a marqué, ah là là, ah là. Ben, nous l'a marqué, d'accord, mais il n'est pas Zot marqué. C'est pas Zot marqué, c'est le bougre qui a marqué, c'est pas Zot.
0: Oui, mais là, on supporte ou yam, ou vive comme il dit, ou vive avec l'équipe, madame.
1: Voilà, mais non, mais donc là, non, de notre façon, c'est que, n'importe le casseur là, là. Depuis bonheur là, j'avais sa joueuse là, Donc là, il boit, il fume, il comprend, allez, bon, allez. Les chauds là, on a les chauds là, et bon, les gars, les chauds là, on va dire comme ça. Donc ce soir, quand il perd là, ben là, là, il casse, il bouge la poubelle, il fait tout. Ah là là, c'est ça. C'est pas bon monde que de The Test, c'est bon ben c'est un match que bon joueur l'a joué, c'est pas de la jouer. Bon ben les gens n'ont rien à voir que ça, les magasins n'ont rien à voir que ça, et pourquoi casser? Bon ben nous la terre, ben, déjà demain on laisse au travail ou ben ils travaillent pas, mais où se travaille demain?
0: Non mais après les vrais ça, on a des gens que devant The Télé, Zot y crie, quand on a un but Zot y crie, et quand on a l'action, ben Zot y vive l'action, mais.
1: Voilà, d'accord. Mais bon, on va voir comment il est. Bon ben, d'accord, vous êtes content, le l'équipe a manqué tout ça. Bon ben, après il faut rester là, même si l'équipe a perdu là. Il faut quand l'équipe gagne les bons, là il fait la fête, après, mais si l'équipe a gagné les bons, mais si l'équipe a perdu, ah mais là vous êtes pas content, il commence à des ordres, il s'accasse, ben non.
0: Donc vous pensez que ce que Max t'a dit, parce que Max t'a dit à un moment que il faut être débile pour crier devant une télé par rapport au foot. Vous pensez que Lina a raison?
1: Non. Mais il aime bien Max. Il va reconnaître à Max sur son téléphone. Il aime bien Max. Mais là-dessus, par contre, son propos là-dessus pas bon. Parce que s'il n'aime pas le sport, il n'est pas tout le monde les donner à aimer le sport. D'accord? S'il n'aime pas le sport, ok. Mais c'est pas une manière pour dire oui, il est fou sur la lame. Non. Quand il y a un ministre, il parle, un président, il dit, tout le monde applaudit aussi. Mais que ça n'est pas. Mais il aime le sport. C'est pas couillon de voir un monde coller un ballon parce que c'est un sport, le physique. Si il n'aime pas ou il n'aime pas, c'est que Max, il met la natation.
0: N'importe qui peut quoi devant un ballon, madame?
1: Mais
0: crier devant une télé.
1: Mais le bonhomme, il fait gymnastique, patinoire, il fait la danse, tout ça.

0: Non mais Madame Pou.
1: Ça, c'est pareil.
0: Madame Pou, n'est pas un peu débile de crier devant une télé?
1: Du tout. Non.
0: Ah, donc vous veut dire Mahou si vous criez devant votre télé alors?
1: Mais quand j'ai le tokina, mi cri là, heureusement la pensée il demande direct.
0: Ah, ou crie ou alors? Ou la fin gagnée?
1: Ma jamais gagné, mais me donner l'émotion, on attend le but, nous crie 33, nous a l'émotion.
0: Comment on crie à Montano un coup là?
1: Mette le cornier, qui a fait rentrer le cornier, dépêche Arden! Nous crie comme ça.
0: Et Sunakin, comment on crie?
1: Hein?
0: Si Sunakin, comment on crie? Crie fort un coup là.
1: Halt!
0: Oui, comment il fait la radio, non?
1: Oui, mais halt! Ben voilà, c'est que le jeu nous donne l'émotion, on comprend? Mais après, il nous l'a perdu, nous rend le bon carton, nous met là-bas. Et ben là, nous, bon bonhomme là, on ne connaît pas, moi, je suis dans le chemin là-bas, je n'ai encore l'émotion, les autres, c'est cassé, comme si que, les autres, ça tape Mbappé, les autres, ça tape Dembélé, ben là, pas les autres. Pourquoi ça, comme ça?
0: Pour vous, elle a besoin des tiers de pulsion alors?
1: Oui, elle a besoin de tout ce que j'ai parce que là, elle me dit la vérité. Bon, ben, elle connaît un petit peu comment il est, mais bon, de mon entourage, comment il est. Elle a monté une parier, j'ai été mis, tout cela là.
0: Et Outbouk, par exemple, à soir là, s'il gagne là, il s'est crié dans le chemin, il s'est sorti dans le chemin? S'il dit, oh chérie, m'a besoin d'évacuer, il faut me sacrifier, malin. Codiali.
1: Non, il faut le chemin, il faut le même chemin, il vit. Ça dépend d'âge aussi, ça, on est une catégorie d'âge, ça. À un moment donné, quand la personne est en jeune, bon, ben ça, c'est normal, ça. On retrouve plutôt une jeune dans le chemin, ou là, plutôt de la trentaine à la quarantaine, après, on trouve plus la bonne personne dans la cinquantaine. On trouve plus trop ça. Mais là, il est son cas, il va rire sur le balcon, il va casser les voisins, PSG, il va téléphoner à droite, à gauche. Mais son moment avec lui, sa famille ici. Mais maintenant, mon garçon, il ne sera pas là. Il va aller dessus le QG là-bas, Saint-Denis là-bas, il va aller là-bas. Il est encore jeune. Alors, comment il est?
0: Et ce soir, on pense si ça a dégénéré ou si Paris gagne?
1: Déjà, il n'a pas besoin que Paris gagne pour dégénérer. Il n'a pas besoin.
0: Qu'il gagne, il perd, il pète.
1: Voilà. Alors, comment il est? Mais il vaut mieux que Paris gagne. Il vaut mieux que Paris gagne. Parce que si Paris gagne pas, il n'est pas beau que ça plairait.
0: Ben même si Paris l'a gagné l'année dernière, madame, l'avait pété.
1: Oui, il l'avait pété. Même me dire, il n'est pas beau que ça plairait. De toute façon, que Paris gagne, que Paris perd, ben elle est déçue. Il casse même. Pourquoi ça, il ne connaît pas. Il n'est pas contentement, il fait n'importe quoi. Vous autres l'a gagné, donc vous autres voisins l'a gagné, il provoque donc l'équipe, et alors comment il est? Mais c'est pas en cassant, c'est pas en brisant, et là, il est dommage. Regarde, il n'aura pas fait défiler, il n'aura pas fait rien, il n'aura pas les se changer des idées, il n'aura pas fait rien, il est dommage.
0: Ah ben voilà. Ça, si.
1: Parce que, vous ne connaissez pas que le football, après un moment donné, le PSG, il arrête. Ça, c'est un moment, ça, au dernier émotion, après, il arrête. Alors, on va causer de travail là-bas, on sera toujours dessous le coup, on va causer le marché des coups comme ça, tiens, tel a fait comme ça. Mais il n'a pas besoin, ça casse, ça fait ça. Mais il aura toujours. Et pour, comme vous dites, oh, le tennis, ben, il ne fait pas ça parce que ben, il comprend pas ça. Ben, la plupart des bonhommes comprennent pas ça. Qu'un gars raquette. Vous autres, ce gars n'a pas fait ça. Mais quel ballon, n'importe quel monde connaît un ballon. Un petit maman, il connaît un ballon. Même 60 ans, 70 ans, il connaît un ballon. Même moi, dans mon âme, je connais un ballon. Vous autres, si vous autres, connaissez un ballon. Mais un raquette, c'est pareil. Voilà.
0: Bon,
1: donc, ben. Ça, il perd, je sens comme si c'est ça de la perte.
0: Ben Mona, ben on va voir cette les autres, on pense. Hein.
1: Voilà. Donc.
0: Mais m'aimerais bien, disons la vérité, hein, m'aimerais bien perdre. Hein, m'aimerais bien perdre. Et que Mbappé donne quand même un poisson de son salaire. Ça m'aimerait bien.
1: Non, rêve, fallait passer encore pour lui ça.
0: Un poisson, mi peut dire. Un poisson, mi met à moi tout nu, mi ça crie, moi, mi dire.
1: Ah ben,
0: c'est
1: ça, moi aussi.
0: Ah aussi alors, ben voilà.
1: Moi aussi, quoi, ça.
0: Un poisson de son salaire. Tu barres à choix, ou à moi tout nu, mi fait un live freedom, mi ça crie partout. Ah, mi dire.
1: Bon, écoute, les gens de monde qui vont à la fin ne donnent pas l'argent. Bon, ne donnent pas l'argent.
0: Aïe.
1: Alors, hein,
0: bon.
1: Laisse les de l'argent, de monde courir. On va à moi, il garde, il suit. Déjà, il prend mon chaîne de l'inflammation, mais il va garder, il n'est pas grave. Mais il gagne, je ne gagne pas, fais ce que tu veux. Demain, il appelle lundi, si il n'est pas pour travail, il n'est pas payé, il de la main l'argent.
0: Et ben voilà.
1: Voilà comment il est.
0: Merci, bon. Madame.
1: C'est tous les mamans du monde, toutes les mamans de la Réunion, même en bonne nièce en métropole là-bas. Bonne fête des miens pour demain.
0: Merci. Et appelle demain, je suis un poème pour faire.
1: Ah, ma pas poème pour faire. Maman, la fille du monde, il fait la fête des miens parce qu'il y a des enfants. Mais vraiment, je ne sais pas quoi même.
0: Bon, bah, laisse toute radio allumée, écoute à nous alors.
1: Nous ne pas, mais ça te trame. Nous aura l'ambiance, tu trame là-bas. Mais ça a mis un truc, tu trame là-bas. Donc, nous aura pas.
0: Eh ben, m'a dit une affaire. Bah, appelle quand on veut. Appelle quand on veut, la porte l'est ouverte. Mais bon, allez.
1: Ne t'inquiète pas, m'y connais la porte.
0: Va trouver.
1: Vive Freedom.
0: Bye bye.
1: Bye bye.
0: Allez. Allons continue par ici. Freedom, bonjour.
2: Oui, bonsoir.
0: Bonsoir, monsieur.
2: La dame parle du football. Après le match, les gens, bien souvent, la tendance à aller casser aux Champs-Élysées ou ailleurs brûler des voitures.
0: Mm-hmm.
2: Elle parle les supporters de football et de tennis. C'est pas le même monde, hein.
0: Oui, c'est ce qu'on se disait. Est-ce que, mais qu'est-ce qui fait que dans le foot, c'est beaucoup plus propice à...
2: C'est le football, c'est un sport populaire. Et le tennis, c'est un sport de des gens qui ont du fric, des gens d'un autre niveau social qui n'a pas eu le temps d'aller casser, qui réfléchit, qui fait des synthèses. C'est pas le même public, c'est comme les gens qui savent jouer du golf. C'est pas du tout le même public. Est-ce qu'on va finalement entendre qu'il y a des grands championnats de tennis comme Roland Garros, on a brûlé des voitures parce que tel a gagné la coupe, a gagné des millions. Non, c'est pas le même public. On comprend, c'est pas la même chose.
0: Pourtant, il y a eu des
2: publics de masse dedans. Tu as parfois possible des intellectuels, des gens cultivés, mais la masse, c'est des gens qui veulent ressembler aux autres, que les là pour casser, pour brûler. C'est atteint, je dis pas tout le monde. Hein. C'est atteint. C'est pas le même monde. C'est pas le même monde.
0: Donc pour vous, parce que les populaires, le football, parce que les populaires.
2: Plus populaire et le tennis, on va voir là-dedans. Va, ou par Roland Garros dans les tribunes, ben monsieur Intel, les professeurs, les chercheurs, monsieur Intel d'un niveau, même les gens qui jouent au golf, c'est pas le petit bout machin, c'est non, ils critiquent pas, mais c'est deux mondes différents, le cerveau est différent, la réflexion est différente, ce sont des gens plus chic, plus dans la tête et plus. Mais je veux pas être méchant, mais la réalité sous nos yeux, la réalité parle d'elle-même.
0: Pourtant, au championnat du monde de golf, hein, il y a eu de très grosses émeutes, hein, très très grosses émeutes, parce que la balle était rentrée dans le mauvais trou.
2: Ouais, mais ça c'est.
0: Mais m'y plaisante, monsieur. Non, m'y plaisante. Plus sérieusement, non.
2: C'est dans le mauvais trou, peut-être.
0: C'est sûr. Non, je plaisante. Mais c'est sûr que c'est pas dans ce genre de sport qu'on entend des incidents.
2: La course automobile là. Dans les championnats du monde où courait Schumacher, ça, c'est pas le même monde. Moi, je ne critique pas pour dénigrer, ni dénigre pas. Hein.
0: Oui.
2: Il y a une réalité que les en face, comme les anciens disaient, tension, il mélange pas avec ses adieux. Il ne veut pas être méchant, mais c'est eux, même les gens qui s'accassaient là, en fin de compte, c'est eux des méchants, c'est eux qui donnent le bâton, qui se tapent aux autres, et après, ah, c'est la police à tort. C'est la police. Non.
0: Monsieur, rapprochez-vous bien du combiné parce qu'on vous entend pas très bien.
2: C'est pas de problème.
0: Mais est-ce que c'est pas une histoire aussi, alors, il est désolé de dire ça, est-ce que c'est pas une histoire aussi d'adrénaline? C'est-à-dire que dans le foot, hein, alors, m'y prend le foot, d'accord, et le golf, comme vous l'a dit. Et tout le respect que m'y peut avoir pour les golfeurs et pour ce sport. Mais est-ce que c'est pas une question d'adrénaline? C'est-à-dire que au foot, on a plus d'adrénaline qu'au golf. Et donc c'est ça qui fait que...
2: Mais le monde a changé, le public a changé, le football a toujours existé. Mais pourquoi brûler des voitures? Pourquoi casser des magasins des gens que la fait des crédits, on a des employés à régler, ils payent des charges, Ça fait des petits gratins, ça c'est... Monsieur, on n'a pas un avocat, on n'a pas un chercheur, on n'a pas un docteur, ça casse une vitrine. Hein. C'est toujours des petits gratins de banlieue qui viennent faire le petit caïd, parce que je t'y connais la France. La police est douce, la police est gentille, mais si, va faire ça en Arabie Saoudite, va faire ça en Russie ou en Chine, tu verras comment là-bas il dégomme de tête.
0: Bon, bah, en tout cas, on retient que c'est le niveau, pour vous, c'est le niveau social qui fait que.
2: Rien à voir.
0: Bon.
2: Tension, il mélange pas que c'est rien.
0: Bon, bah, très bien.
2: Le yoga, football est comme ça, m'a pas dit ça. Mais, c'est dans le football, tout le temps, on en a des problèmes. On a qui brûle des voitures.
0: Monsieur, rapproche-toi bien du téléphone, pareil, où il est loin. Mettre bien le téléphone à côté de bouche, je n'entends pas au bien.
3: Oui, dis au bien. Regardez, arrive le 14 juillet le soir et le 31 décembre, nuit de Saint-Sylvestre. Qui brûle les voitures?
0: Non, mais là, nous ne sommes pas repartir sur le terrain de telle ou telle couleur de peau ou origine. C'est pas le sujet. Merci.
3: Hein? Le cerveau est gélifié, le cerveau. N'a plus rien, c'est un monde de racailles. Beaucoup jouent, c'est des petits racailles. On appelle ça de la racaille.
0: Bon, bah très bien, monsieur.
3: Allez.
0: Allez, nous retrouve. Et on va continuer par là. Freedom, bonsoir. Il fait nuit là, non? Oui, bah bonsoir, allez.
4: Bonsoir Eric, comment c'est vrai? Vraiment, c'est Aviron, on a raison.
0: Bonsoir les Avirons.
4: Alors, donc pour revenir sur le football, donc certains casseurs, certains peut-être les supporters, vraiment, mais la plupart, les plus casseurs que supporters. Voilà, tu viens là plutôt pour casser, c'est l'opportunité, vous êtes volé, casser un magasin de marque, basket, tout ça, volé. Ah bon, pas comme ça, ouais, c'est la génération, c'est comme ça.
0: Mais à La Réunion, les plus calmes, non?
4: Ah ben, ça n'a rien à voir, La Réunion, c'est un nid de coton par rapport au Paris, là-bas.
0: Mais là, c'est plus pour plus trop longtemps. Bientôt, ce sera la même chose.
4: Mais ici, je pense la mentalité n'est pas pareille. Ma mentalité des jeunes ici, un jeune ici, il a pris l'idée, puis il dit, ah, mais ça casse, casse magasin-là, pour moi, gagner un peu, il a fait la marque. Voilà, les jeunes, ils pensent comme ça, mais là, il dit, peut-être un 10%, mais les même pas, 5%, mettons. Mais les autres, sinon, ils vont y travailler, transpirer, gagner son monnaie, il va offrir ce qui plaît à lui, ce qu'il a envie d'offrir, mais il n'ira pas aller casser. Pas aller rentrer, c'est plutôt sur Paris. Mais après, il me pense une question d'éducation aussi. Parce que quand on a 98, quand la France est championne du monde, comment elle n'a pas cassé, elle a bien décidé, elle n'a pas eu de mort, enfin, il me pense, il ne me rappelle plus trop, mais il n'a pas eu de casse, comme en ce moment-là, quand Paris gagne la Ligue des Champions. Il n'y a rien à voir. Ah oui, quand ses parents là baissent ses bras, laissent ses jeunes, n'importe quoi. Et pour revenir juste vite fait sur le truc bouche incendie là. Il peut pas se voir vu, il y a une voiture, il arrête. On a un jeune, il vient avec un bidon, il peut passer 10-15 litres de l'eau. Et il envoie ça carrément sur le chauffeur dans la voiture. Je rencontre un truc comme ça, ben, il est incroyable.
0: Ben, les fous quand même.
4: Ah, ben, monsieur, tu crois, enfin, comme quand tu gardes trop, soit trop internet, trop de jeux vidéo. Et après, tu fais, du moins, toutes choses est faisable, après, il n'y a aucune limite, en fin de compte.
0: Pour vous, c'est la société qui conditionne les gens, comme ça?
4: Ah, bien sûr, on est dans ces réseaux sociaux, Internet, bien sûr, les réseaux sociaux, tout ça ensemble, ben, tout ça, maman, il a peut-être bloc un peu, on va dire. Alors, on rajoute la drogue, tout ça avec, ben, c'est sûr que vous êtes de maman, il comprend plus rien.
0: Mais quoi il fait qu'aujourd'hui, nous l'a fait cette transition-là? Parce que à chaque fois que nous entendons Moon parler, les gens, ils disent comme ça, nous entend ça, ou si vous entend ça, qui dit, avant, l'était mieux.
4: Ah, bien sûr. Là, vous me direz, c'est toujours, elle revient toujours sur l'éducation, c'est ça? Les parents l'ont tenté rigide, qu'elle dit, oh, ça, c'est ça? Elle dit, oui, c'est oui, non, c'est non, mais que les parents, comme elle aime penser à la plupart, là, baisse les bras. Ben, les mamans, voilà, ben, il peut faire, elle me connaît mon moment, papa, il ne fait vraiment rien. Il fait ça, la loi, pareil, ça pas touche à moi. Ben, les mineurs, ils risquent rien, ben, ils ont envoyé, fait péter, écrasé, cassé. Ils rentrent aujourd'hui de manière sorte, au contraire, pour lui, ils sont les plus forts, parce que mon camarade dit, on l'a parti en garde à vie, ceci, cela, ben, ils sont un petit peu plus haut. Un homme, un petit peu plus fin, un homme. Ben voilà, c'est ça, c'est une pensée de ça, c'est l'éducation, les en tête dans tout ça. C'est sûr, parce qu'on est obligé, c'est ça.
0: Ben, non. Eh ben.
4: Parce que là, longtemps, les parents, ils causent pas, ils gardent eux seulement. Avec le regard, on comprend tout de suite que ça est fauffé.
0: À l'époque où t'émailles pas?
4: Ah, ben, c'est sûr, pas besoin de causer, un regard, vous connaissez un monde arrivé, vous avez roulé là pour jouer. Lève à ou là, mon grand monde s'accosé, allez assis là-bas, allez jouer là-bas.
0: Ah.
4: Là où un con, il n'y a pas besoin de vous cause. De toute façon, si vous n'avez pas compris aussi, quand le monde ça va, coup de fouet, tout ça gagne, si l'argent moulin.
0: Ah, il cause avec vous une fois, c'est tout, il cause pas avec vous plusieurs fois.
4: Ah, mais comme je dis, il cause avec les yeux, mais après, je ne sais pas si vous m'avez entendu aussi, dans l'actualité, là, on a deux jeunes là, tirent avec un policier, avec un revolver. Sur un policier, que vous êtes reproduit le jeu GTA, ce que vous avez dans le GTA.
0: Non.
4: C'est ça, mais que pas maman qui est là, c'est ce que c'est maman de plus que 10 ans, je pense, peut-être 13 ans, 14 ans, je ne connais pas, mais ouais, on ça finit d'arriver, elle n'a plus de nous, elle n'a plus de limite. Quand elle dit, vole un sac à un vieux madame, il a son monnaie, paye son loyer dedans, ça, tu ne penses pas à votre grand-mère, à maman, tu en fous de ça, tu ne penses pas à ça. Elle est là pour gagner, tu veux gagner, après une pitié, on peut avoir 20 ans, on peut avoir 70 ans, tu râles, les batawater, ça va, elle est comme ça. On a une génération.
0: Où va-t-on?
4: C'est dommage, mais bon. Quoi faire?
0: Où va-t-on?
4: Essaye de faire attention.
0: Où va-t-on?
4: Allez, bonne soirée, sûrement Paris va gagner ce soir.
0: Allez, ben écoute, dis-moi juste le pronostic. Combien?
4: Ouais, elle me dirait 1-0, déjà, ce serait pas mal.
0: 1-0? Bon, en tout cas, Paris gagne alors.
4: Voilà, on pense que ça sera serré comme Arsenal même.
0: Eh ben écoute, nous m'y croise les doigts pour que.
4: On a une bonne défense, donc je pense que si la gagne marque un but, ben après, la tiers sur la défense, et puis on verra bien.
0: Miss Pernena, un petit bon Jean, là, il entend où?
4: Faut pas abandonner, ça casser après chez Paris, c'est pas le couillon. Par contre, dans le jeune, rentre chez eux, tu fais terre, après rentre chez eux, t'es dormi après, c'est pas le couillon, casse pas rien.
0: Eh ben, écoute, on a bien voir.
4: Ok,
0: allez, on a retrouvé, bye bye. Il est quelle heure? 18h02. Marmaille, rapidement, nous avons le flash de la 2PRL et après, après nous revient juste après le petit flash de la 2PRL.
5: Bonjour, bonjour à tous. Gabriel Attal est candidat pour l'espoir, pour l'avenir et l'optimisme. Déclaration de l'ancien Premier ministre et désormais candidat dans la course à l'Elysée. Gabriel Attal a tenu son premier meeting au Parc des Expositions à Paris cet après-midi. Parmi les thèmes évoqués, la sécurité, un pays où quand tu casses, tu répares, a lancé le candidat. Le PSG soulèvera-t-il la coupe aux grandes oreilles pour la deuxième fois d'affilée? Finale de la Ligue des Champions ce soir, PSG-Arsenal à Budapest à 18h. À Paris, dispositif de sécurité XXL avec 8000 policiers et gendarmes mobilisés par crainte de débordement comme l'année dernière. La fin des recherches dans le Var, le corps sans vie du pilote de l'avion de tourisme qui a disparu dans le golfe de Saint-Tropez a été retrouvé. Selon les autorités, l'homme était seul à bord de l'appareil. L'avion avait perdu contact avec le centre de coordination de Lyon-Montverdun en début d'après-midi, hier. Que s'est-il passé au-dessus de l'aéroport de Munich? Le trafic a été interrompu ce matin pendant près d'une heure. Des pilotes ont aperçu un drone près des pistes. Un hélicoptère a été mobilisé pour clarifier la situation, selon le porte-parole de l'aéroport qui assure qu'aucune menace n'a été relevée. Déjà en octobre dernier, 17 vols ont été annulés à Munich à cause de la présence d'un drone. Des incursions similaires ont été observées au Danemark et en Norvège. Les épreuves de glace des JO 2030 n'auront pas lieu à Nice, mais à Lyon. Le président de la région Sud s'en prend à Éric Ciotti dans un courrier. Renaud Muselier assure que Nice perd le cœur battant des Jeux d'hiver 2030, une perte de rayonnement impossible à reproduire. Le maire de Nice, lui, évoque une décision politique, résultat de manœuvres, de pression et d'intérêts qui ont prévalu sur l'intérêt des Niçois. Éric Ciotti était opposé à l'organisation des épreuves de glace à l'Alliance Riviera dans sa ville. Et puis, il a traversé le siècle en l'éclairant, réaction de François Hollande après la mort d'Edgar Morin. Le philosophe et sociologue nous a quittés à l'âge de 104 ans. Edgar Morin était connu pour ses ouvrages sur la mondialisation, la politique ou encore la démocratie. Voilà pour l'actu. Très bonne journée à tous.
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0: dans Trafic. Je suis toujours accompagné de Prisca au niveau du standard et comment appelle Marmaïla à la rédac là, comment appelle lui Bastien. Ah oui, voilà, m'avais oublié de prénom. Bastien qui va nous peut-être ce soir hein, dans Chaleur Tropicale, qui expliquera avec Prisca parce qu'il nous a dit qu'il aimait bien les glaces. Donc ce samedi soir, il fait frais, Bastien dit il aime bien les glaces, il a goûté des glaces en avant-première, et il veut bien. Bastien, attends, m'y augmente le micro, l'est allumé. C'est quoi cette histoire de glace en avant-première, sans donner de marque hein.
1: Est-ce qu'on peut laisser les gens travailler ici, s'il vous plaît?
0: Non, on n'a pas un...
1: Moi, j'ai entendu parler d'une glace Prisca, je sais pas, j'ai dit, va falloir peut-être...
2: Les gens auront peut-être l'occasion de goûter. J'ai entendu, en tout cas, Prisca en parlera mieux que moi. J'ai entendu parler, en tout cas, d'une glace Prisca.
0: Ah, mais que si pas, vous on va dire, courant, ma une glace en
2: l'information passera certainement
0: pas
2: dans la soirée.
0: Couler,
2: Prisca, elle sera là tout à l'heure. Bon, elle pourra en parler. Mais j'ai entendu parler de la glace Prisca et ça a donné envie de goûter, c'est tout.
0: D'accord, ok, bon, ben. De toute façon, vu l'heure, voilà, mais bon, nous arrêter là, parce que sinon, m'y laisse au travail, hein. Alors, attendez un coup là. Oui, Prisca, mais ça donne le bonnes infos. Alors, avant qu'il reprend l'émission, Mimoise de la pause, les nombreux appels à nous. Donc, Nena, un trousseau de clés qui a été retrouvé à la Ravina Malheur. Trousseau de clés retrouvé à la Ravina Malheur, la possession. Il n'y avait pas de porte-clés dessus, donc c'est une clé noire Citroën, plus deux clés de maison avec. Donc, si vous avez perdu vos clés du côté de la Ravina Malheur, la possession, s'il y a une clé noire Citroën avec deux clés de maison dessus, vous pouvez appeler au 06 92 79 61 94. 06 92 79 61 94. Et, bah oui, je m'y étonne pas, mon générique. Et attends, m'y donne ça. Wopé!

0: Alors pour mycose, le micro n'est pas allumé. Alors pour le 4 et plus, mi donne à zot les numéros. Zot a un papier, zot a un stylo, les bons. Bah laisse le jingle tourner, zot tu connais. Bon alors, les numéros, le 7, le 2, le 8, le 5 et le 4. Le 7, le 2, le 8, le 5 et le 4. Voilà pour le quintet, c'est donné. C'est quoi, c'est la dernière heure de Inch'Allah Tropical de trafic. Eh ben on reprend doucement, mais vous voyez que vous êtes très nombreux là. Allons par ici un petit coup. Freedom, bonjour, bonsoir. Freedom, bonsoir, vous êtes en direct.
1: Oui, bonsoir monsieur.
0: Bonsoir monsieur, coupe votre radio s'il vous plaît.
1: Oui, oui, non, on n'a pas de souci.
0: Si, non, on a un souci, la radio l'a encore allumée.
1: Non, non, c'est bon, c'est bon. Oui, mais entend, bon, avant les actualités, tout y parle des événements, de violence sur les terrains de foot, etc., mm-hmm. etc. Eh bien, il vient de voir sur Facebook, là, on en a ben, mon général Budapest. Hein.
0: Ah bon?
1: Ah oui, oui, avant le match, il commence, ah oui, regarde un coup sur Facebook, on voit. Un supporter parisien et...
0: Là, déjà, pas encore commencé.
1: Aïe, gardez un coup, hein.
0: D'accord.
1: Non, mais voilà, quoi. C'est dommage.
0: Alors, attends. Pour l'instant, il n'y a pas rien.
1: Ah bon?
0: Pour l'instant, dans l'actualité, mais ils mettent.
1: Il vient de voir ça à l'instant, là.
0: Mm-hmm.
1: Et il me dit, bon, il en profite de l'occasion, mais un peu la zone pour dire, ben voilà, les malheureux, mais le football, ben aujourd'hui, c'est ça, quoi.
0: Ben, il me regarde là dans l'actualité, mais il ne voit pas d'émeute là, en ce moment, là, à Budapest.
1: Il vient de voir à l'instant.
0: Là, bon, ben écoute, nous suivons ça avec attention. Et du coup, c'est quoi? C'est Oula, dis-nous quoi? Si l'info, les vérifier, c'est des échauffourées entre supporters.
1: Ah ouais, ouais, mais grave, quoi.
0: Parisien et anglais.
1: Voilà.
0: Français et anglais plutôt, voilà.
1: À Budapest, oui.
0: D'accord. Bah écoutez, si ça te n'est dans l'info, appelle à nous, nous va regarder. Pour le moment, moi m'y vois pas encore.
1: Oui, voilà, maintenant notre petite parenthèse là parce que m'y tient Oula à l'instant. Parce qu'elle est quand même assez difficile de gagner en ligne, hein. Voilà, moi en tant que réunionnais, nous on a beaucoup de touristes réunionnais, ça va à l'île Maurice.
0: Mm-hmm.
1: Donc, il voudrait porter un coup de gueule contre le gouvernement mauricien, parce que ça prend vraiment les Réunionnais pour des ploucs, pour des couillons, pour tout ce qu'on veut. Alors, le problème avec eux, c'est que là, ils sont en période d'hiver, et c'est-à-dire la mer, les froids, des piscines, des hôtels, les froids, des hôtes, etc., etc. C'est-à-dire, ils ont une grosse baisse de touristes. Alors, ils prend, mais ils connaissent pas pourquoi, comment, ils m'expliquent où ça, enfin, mais je ne sais pas comment le gouvernement mauricien peut prendre le Réunionnais. Alors, quand l'île est en haute saison de touristes, il faut que le Réunionnais y voyage avec un passeport. Et quand l'île en baisse considérable ou dramatique au niveau touriste sur l'île Maurice, il n'a point, il a une grosse baisse, un gros. Il n'y a pas de touristes. Donc, que ça lui fait, il dit le créole comme ça, ben voyage avec pièce d'identité. Mais il prend. Moi, il porte un coup de gueule contre le gouvernement mauricien, mais quand il passe d'être ministre de l'Intérieur ou ministre du Tourisme ou autre, etc., qu'on arrête de rayonner pour des cons. Il y a une période, il faut qu'on vienne à l'île Maurice avec des passeports, et quand on est dans la merde, là-bas, on appelle le tourisme pour remplir les hôtels. Ah, ben non, vous pouvez venir qu'une pièce d'identité. Mais on se fout de la gueule de qui, là? Il y a un problème, non?
0: Ben, monsieur, ben, en même temps... C'est des leviers, il me dirait ça comme ça, plus vulgairement. C'est des leviers que Banane et Nike peut utiliser pour redynamiser, rebooster cette fréquentation touristique.
1: Oui, mais dans ces cas-là, monsieur, on est entièrement d'accord avec vous, mais je n'en ai des leviers, mais il voudrait que ce levier-là, il marche dans un sens. Dans ces cas-là, on va à Maurice avec la pièce d'identité, c'est plus nécessaire de venir avec passeport. Parce que quand on a une baisse de touristes, il dit à nous, viens avec pièce d'identité. Et quand vous êtes au plein aux As, là-bas, tous les hôtels, les pleins, vous n'y venez avec passeport. Il y en a un problème, c'est soit qu'on vient avec passeport, ou soit on vient avec une pièce d'identité, une fois pour toutes. Mais c'est pas à cette question, on va changer. Oh oui, passeport, oh oui, pièce d'identité, on va où là?
0: Oui, mais.
1: Il est pas des cons, quoi. Hein.
0: Monsieur, mais il change pour faciliter la vie, monsieur. Vous voulez pas content encore?
1: Non, non, non, c'est pas ça. Moi, c'est soit l'un ou soit l'autre.
0: D'accord.
1: Ah bah oui. Ah bah oui. On va pas faire effet yo-yo. Ah bah oui, je t'autorise avec avec le passeport. Ah ben non, ben aujourd'hui, bon, on est dans la merde, on t'autorise avec ta pièce d'identité. On va où? C'est quoi ça?
0: Là, il fait une affaire pour faciliter ça de la vie, vous n'êtes pas content?
1: Non, non, non, monsieur, c'est vrai, non, mais tout le monde peut donner son avis, il n'y a pas de souci dans ce sens. Mais moi, personnellement, ça, ce système-là, ça me dérange. Moi, personnellement, hein, ça ne tient que de moi, ça me dérange. Pourquoi pas? Ben, soit on vient avec passeport, soit on dit on est réunionné. Eh ben, écoutez, dans ces cas-là, nous, on n'a plus besoin de passeport. On vous reçoit avec la pièce d'identité. Mais c'est pas cet effet yo-yo-là, c'est ça qui me dérange.
0: Bon, ben, monsieur, c'est toute la vie, il nous respecte toute la vie.
1: Ah ben oui, monsieur, voilà, et chacun son avis, mais ce n'est qu'un avis personnel.
0: Eh ben, nous va voir si les gens, ils réagissent par rapport à ça. Merci, monsieur.
1: Voilà, monsieur, bonne soirée, bon week-end à vous.
0: Allez, merci, bon week-end. Prisca, mais laissez-moi regarder un peu ce que Bastien est en train de faire, parce que comme ça, il ne tiendra pas l'émission, hein. Il préfère dire. Ben oui, mais il connaissait qui. Attends.
2: Bonsoir à tous.
0: Montrez.
2: Refaites, Bastien.
0: Non, c'était une information journalistique. Monte, allez. Attends, mais monte le micro.
2: Ah. Très
0: voilà,
2: bien.
0: C'est
2: merveilleux.
0: C'est Budapest.
2: Alors, c'est Budapest et c'est beau. Et ben, il y a eu une petite bagarre effectivement. Mais du coup, moi, je voulais revenir. Oui. On a une question qui m'est arrivée au standard, donc je me permets de venir un petit peu piocher votre antenne là.
0: Merci beaucoup, Pristia, et bonne soirée.
2: Donc la question est de savoir où est-ce qu'on peut regarder le match.
0: Alors, Prisca, je vais vous le dire.
2: Je vais le redire
0: pour remettre les formes. Si vous aviez écouté la radio depuis 13
2: Alors,
0: heures.
2: J'étais très occupée aujourd'hui.
0: D'accord, bon, voilà.
2: En train de créer une glace.
0: Si vous aviez écouté la radio à 13 heures, oui. Votre coéquipier. Au foot, Nour Moulan.
2: Ah oui, ben nous
0: avait appelé.
2: Il viendra d'ailleurs tout à l'heure.
0: Et ben voilà, donc Monsieur Nour Moulan nous avait expliqué qu'on pourrait regarder le match en clair sur M6. Voilà, donc c'est une info qu'on a donnée sur les ondes de Freedom.
2: Merci de le répéter. C'est important de le répéter parce que pas tout le monde était à l'écoute cet après-midi.
0: Mais je pensais que vous étiez à l'écoute pour être mon relais.
2: Je suis à l'écoute tout le temps.
0: Pour être mon relais.
2: Je suis le relais.
0: Voilà, donc
2: alors les auditeurs qui sont à l'écoute, la question est répondue, ça sera en direct
0: en clair M6. Apparemment sur M6
2: et puis dans certains lieux de la Réunion aussi, parce qu'ils diffusent aussi un petit peu partout dans les bars, il y a des événements, hein, parce que c'est quand même une grosse soirée. Et ben nous on veut savoir
0: les fans zones,
2: voilà, on veut savoir vos pronostics,
0: non pas les fans hommes, les fans.
2: Moi je veux manger une glace, allez salut.
0: Adieu les fanzones, adieu les femmes hommes. Non, pas les femmes hommes, les fanzones. Bon. Ben oui, d'ailleurs, si Zotlina n'hésitez pour les fanzones, ou ça, Lena, des fanzones à La Réunion, s'il vous plaît, dis-nous. Et n'hésite pas à rejoindre à nous, 99-12-00. Et ben d'ailleurs, nous, ça va tout de suite. Allons, où ça? Allons par là. Freedom.
3: Oui, allô?
0: Oui, bonsoir. Et d'ailleurs, mais rajoute juste une petite information. Le gros problème ici, c'est que nous, ah bah oui, on n'a pas le droit à avoir M6 gratuit sur la TNT, comme en métropole, parce que, bien sûr que la TNT à La Réunion l'est au rabais. Et ça, tout le temps nous va dire, à La Réunion, nous n'avons une TNT au rabais, donc pas d'M6 gratuit. Si vous n'avez pas l'abonnement chez XY opérateur, pas la peine. Et c'est ça, pour le coup, c'est encore un scandale pour La Réunion. La Réunion... Mais comprends pas pourquoi on a autant de magouilles. Là, il cause à zot de télé. Juste d'avoir accès à la télé. Voilà. Pas de Satna la TNT, mais désolé, Pozot, le rabais n'a pas d'M6, donc, sorte dehors, allez dans bonne fan zone, allez garder. Monsieur, merci d'avoir, patienté. Mais écoute, Tao.
3: Oui. Bonsoir.
0: Bonsoir, monsieur.
3: Oui, mais il n'y a pas le point d'intervenir un petit peu sur le football.
0: Bien sûr, allez à où, monsieur? Alors, avec plaisir.
3: Mais intervient en tant qu'ancien gardien, puis moi, je viens un peu de Saint-Pierre à l'époque, hein.
0: Ah, ou comment on appelle?
3: Oui. Comment? Non, à l'époque. Mais à l'époque. C'est une époque, voilà. Me dira pas mon nom parce que m'a pas envie d'être voilà. Mais je veux dire aux gens, moi tellement moi quand j'étais petit, quand j'avais 12 ans, moi j'étais vendre une mangue Excel piment, la catine sur terrain de football, rien que pour me gagner un match de football.
0: D'accord.
3: Dans le temps, m'a donné un indice dans le temps, je vois bien. Dans le temps, là, t'es bonne bouse à glout, t'es Julien Saint-Pierre, Stetra, Doudou Ayane.
0: Ah bah oui, ça c'est mon époque, ça. C'est Marmaille mon l'âge, ça.
3: Voilà, maman, j'ai un peu dans Racine Saint-Pierre, gardien remplaçant. Après, moi, là, j'ai plutôt beaucoup dans l'interquartier, dans. Voilà, mais je veux dire, moi, t'es Marmaille, en fin de compte, tu vois bien, depuis petit, nous t'achètes des petites photos, là. C'est pour ça, mais précise ça, comme ça, comme il s'est à dire, cette manne à dire, là. Mm. Ben, mais il m'y connaît comme il s'est à dire, quoi. Le Marmaille, il était petit, il avait encore 9 ans, 10 ans, 11 ans, il t'achète. Donne ta bonne platine, Joël Batz, tout ça, il t'achète bonne petite photo pour faire les albums, mais qui passe, je rappelle ça. Là.
0: Oui.
3: Dans les, comment il dit ça? Dans les trucs de cigarettes, là.
0: Alors, parle à nous de bons albums, c'est un bon autocollant, là?
3: Ah oui, le téléchange anti Marmaille.
0: Oui.
3: Qui, voilà, si on avait en double téléchange, il était des albums, ça va plus de 200 photos, quoi. À l'époque, mais quoi, 20 centimes, 10 centimes la photo.
0: D'accord.
3: 2 francs, hein. Mm-hmm. Voilà. Donc, voilà. Moi, cette mise à dire, c'est ça. Hein. C'est que, alors, mi-entendre cet après-midi, là, tu parles de football. Là, beaucoup de monde, il n'y a pas le football. La Réunion, les gens, ils aiment bien le football. Mais les gens, rose de Dieu, il faut se tirer vers les autres. Le football, il baigne dans le monde occulte. Dans le cultisme.
0: Hein?
3: C'est ça, vous êtes tué. Ah, ben oui, ben ça, après, monsieur, c'est pas nouveau, ça. Peut-être aussi connu, fait comme je ne connais pas, bref.
0: Ah, ben non, mais il n'est pas complice le diable, moi, monsieur. Pour où le football, il baigne dans l'occultisme?
3: Jamais dit à où les complices le diable, moi, mais ça m'entraîne dire à où. C'est que le football, il baigne dans le monde l'occultisme. Donc, il faut savoir que, où s'en a l'argent, on a le mal à gogo. Vous êtes d'accord avec moi? Où s'en a l'argent dans le mal? Où s'en a l'argent dans voler, dans la grand main, dans le trafic, dans tout ce que vous voulez? Comment?
0: N'a pas bien entendu, monsieur.
3: Ah, d'accord, ok. Mais disons comme ça, le fait que, pourquoi les gens, ils parlent de la violence dans le football? Pourquoi les autres sports n'ont pas de violence? Comme par exemple le tennis, tout ça, là, voilà. Le football, dans la violence comme ça, pourquoi? Parce que le monde du football, il baigne de l'occultisme. C'est-à-dire, même les joueurs, ils pratiquent l'occultisme. Sur le terrain de foot, ils font des incantations discrètes que il faut vraiment, je veux dire, on fouille un peu sur Internet pour comprendre ce qu'ils sont en train de faire sur le terrain.
0: Bah, explique à nous, monsieur. Quoi, Mana?
3: Ah, monsieur, si je m'explique, ça prend un certain temps.
0: Monsieur, bah, où ça va à l'essentiel? Mais les, Prisca, tout le temps, il fait football, elle aussi, elle est curieuse. Quoi, Mana, il fait sur le terrain?
3: Voilà, ben, sur le terrain. Ça, c'est bon geste, c'est des gestes en une fraction de seconde. La personne, par exemple, donnons un exemple, comme Ronaldo. Lui, par exemple, il peut lever sa main et il fait le signe de la chèvre, les cornes, vous comprenez?
0: Il lève sa main, il fait le signe de la chèvre?
3: Oui, la chèvre, le baphomet, monsieur, ça c'est...
0: Oui.
3: Voilà.
0: Oui.
3: Le bouc, tu vois bien. Mm. Voilà. Vous avez fait des signes, vous cachez vous un œil, vous comprenez comment dire? Vous avez caché un œil, vous fait le signe de la pyramide, de l'œil. Vous comprenez? Tout ça, c'est des signes, ces autres adorations que vous dois faire, ça. Mais après, les gens, ils se passent tellement vite, les gens, ils comprennent pas. Mais quand les gens, ils fouillent un peu sur Internet. Moi, comme ils disent, moi, t'es un amouraché de football, moi, t'es un idolateur de football, moi, des joueurs de football. Dantan Beckenbauer, Joël Bass, Platini, Rocheteau, Alain Giresse, tout ça.
0: Mais vous dire, moi, comme ça, si vous faites le bouc, si vous faites le bouc ou fait le cabri, non, mais, oui, vous dire, moi, comme ça, si vous faites le bouc ou fait le cabri, ou marque des buts, monsieur, il est un peu loufoque, ça, toi, peut dire, malin.
3: Monsieur, non, il faut pas tourner ça en dérision.
0: Monsieur, m'y tourne pas en dérision, m'y reprend de bande propos.
3: M'explique à haut. La personne, il est un adorateur du Baphomet.
0: Oui.
3: C'est-à-dire de.
0: Du Baphomet, oui, pas de souci. Oui.
3: De Satan, je veux bien. Ronald, mais donne un exemple, Ronaldo, il fait son rituel, lui, monsieur, quand il devient star comme ça, tout bon personnage, il devient star dans le foot, de la chanson, dans tout ce que vous voulez, là, dans les films, là. Ou quoi, tu arrives là, comme ça,
0: Donc, en fait, il faut faire le cabri pour devenir Ronaldo. S'il m'y fait le cabri, il devient une star.
3: Non, c'est pas faire le cabri, monsieur, tu aimes pas ça comme ça.
0: Le Baphomet, c'est quoi? Dis-le, les choses comme il est.
3: Non. C'est ça, les pas bons exemples. En fin de compte, tu tournes le monde en boucle. Ben, tu gardes le monde dans une boucle.
0: En boucle?
3: Tu tournes en rond comme ça, en fin de compte. Toute l'année, il tourne en rond comme ça, de la boucle.
0: Non, monsieur.
3: Comme il parle, du Baphomet, là, il parle pas de faire le cabri, monsieur. Ou en train de ridiculiser la conversation, là.
0: Monsieur, le Baphomet, c'est quoi, monsieur?
3: L'adoration du Baphomet. Un petit peu, regarde un petit peu. C'est Internet, c'est un couillon comme moi, il connaît ça, ou bien connaît ça.
0: Mais monsieur, vous n'êtes pas un couillon, mais dis juste quand on regarde l'image du Baphomet, c'est quoi? C'est pas une chèvre?
3: Voilà, le.
0: C'est non, pas une chèvre?
3: Voilà, le Baphomet, le répond représenté par le bouc.
0: Ben, c'est pas un cabri, monsieur?
3: Non, mais pas. Ouais, cabri, voilà, une voiture, c'est un cabri, voilà, nous voici un cabri.
0: Donc, mais à Rodiao, si vous faites le cabri, ou devient Ronaldo? Si vous faites le cabri, ou marque des buts?
3: Non, comment dire ça? La manière où dire n'est pas bon, il ne faut pas faire le cabri, si on adore le bouc. comprends là.
0: Donc de Mouni Yem Kabri.
3: Non, on ne parle pas Yem Kabri, nous là, le représentant, le représentation du mal, le bouc, le Baphomet. On ne parle pas le Kabri, elle adore le Kabri, mais là, on parle le Baphomet, la représentation du mal sur la terre. Comprends? Donc là, tous ces stars là, dans le foot, que ce soit dans la chanson, que ce soit dans les films, ce que vous voulez, là, la film fait ce rituel, avant les mots du terrain, la film fait ce rituel, de toute façon, on dit aussi les gens, ils fouillent un peu, il y en a beaucoup de monde, ils connaissent ça. Mais comme on veut dire, l'essentiel, ils parlent pas. Ils parlent pas l'essentiel, ils tournent autour, ils tournent autour, ils tournent autour. Et puis, le monde, la finalité d'un monde inversé. Comprends? C'est les mal, ils appellent bien, et c'est les bien, ils appellent mal. Le football, dire ou bien, le football, il fait des autres, il fait ce rituel, et tu deviens milliardaire. D'après vous, pourquoi un beau il gagne plusieurs millions pour faire couper des ballons, monsieur? Ou pas moins. Un brin de compréhension. Un beau il gagne plusieurs millions par mois pour faire couper des ballons.
0: Donc pour vous,
3: et encore pour travailler pour 2000 euros, ou pas si donner si vous taillez même pas, peut-être vous gagnez même pas 2000 euros par mois de la clim. Maman pour casser mon dos au soleil de chez moi long, vous me gagnez 1500 euros.
0: Mais pas pareil, monsieur, figure, moi m'y pas payé, mais ça c'est pas le sujet. Monsieur, donc pour vous, si m'y fait le cabri ou comme vous dites, m'y fait le bouc, m'y adore le bouc. Il peut gagner 2,5 millions par mois comme Mbappé ou Ronaldo.
3: Non.
0: M'a dit adorer, hein.
3: Non. Adorer. Non, il faut pas seulement adorer, il faut vendre une âme. Adorer, non, c'est notre affaire, ça, il faut vendre une âme. N'importe qui peut devenir millionnaire, milliardaire, s'il vend son âme au diable, ça n'est pas un secret, non. Bon? Le mot nous, là-dedans, monsieur, c'est un mot inversé. Parce qu'on a des gens, on a des oreilles, en temps, on ne va pas comprendre, c'est un mot inversé. L'argent et l'argent.
0: Merci pour l'astuce, hein.
3: Comment?
0: Merci pour l'astuce.
3: Voilà. Et puis, il me dit, bon, le monde est aveugle, la majorité. Ah, moi, Jésus, là, Jésus l'a fait où? Moi, mon Dieu, moi, ma vie. Comme je dis, moi, t'es un amoureux de football. Aujourd'hui, comme il regarde le football, moi, il est dégoûté. Parce qu'avant, quand tu joues le football, là, t'es le football, t'es le sport. Aujourd'hui, le football, c'est un gros business, la preuve. Le président lui-même de la FIFA, les condamnés. Platini lui-même, comprends là que c'est quoi? Tu sais que du vol, que de la magouille, que de l'escroquerie, que de l'arnaque. Ça va depuis Bana jusqu'à ici, à La Réunion, notre bande dirigeante, on est tous.
0: Donc, Oudiama, tout, que ce soit en France, partout à l'international et même à La Réunion, toutes ces personnes, écoute bien, comédien, hein, oui, toutes ces personnes qui réussissent, qui engendrent des millions et des millions, c'est parce que Bana, il adore et la donne cette lame au Baphomet.
3: Oui, voilà, exactement.
0: Qu'importe sa Bana il est, je la réussis, je te fais des millions et des millions, je la donne et je la vends cette âme au Baphomet.
3: Voilà, non, mais dis pas où, tout le monde là, n'en a certains à gagner cette vie, honnêtement, droitement. Mais la majorité des stars, dans tous les domaines, que ce soit le foot, film, ou ce que vous voulez, chanson, dans tous les domaines, là, fait votre pacte, vous avez fait votre rituel, vous allez vendre votre âme, et puis vous allez avoir la gloire tant que vous êtes vivant, après pour vous autres.
0: Donc vous voulez dire, Macoma, Camille Sud, hein, que n'a pas un secret, Camille Sud, qu'aujourd'hui à La Réunion, il fait partie de, pas l'une, la plus grosse fortune de La Réunion, hein, monsieur Camille Sud, que, alors, est-ce que Minal droit de dire ou pas, bon allez, tant pis, qu'il engendre tous les mois, grâce à la Radio Freedom, des milliards, il dit bien, hein, des milliards d'euros, avec des comptes aux Bahamas et aux îles Caïmans. Donc Lee, si Lee est là aujourd'hui, c'est parce que Lee lève son bras et Lee a dit, Lee donne son âme au Baphomet.
3: Voilà, là, sous-diamant, monsieur, c'est dit, il embrasse des milliards grâce à la radio. S'entendez-moi là?
0: Moi, m'y explique à où les faits. M'y veut qu'on vous explique à moi.
3: Là, il manque un case, là, monsieur. Ah oui, il manque une case, je dis.
0: Ah, Oudiama, de Mouni lève la main, il vénère le bouc, il gagne des millions.
3: Là, on est en train de tuer la conversation, la discussion, là. Mais je dis, Kamichid, je ne connais pas s'il est vivant de sa radio ou pas, moi, mais je dis, là, on est en train de tuer la discussion.
0: Mais Midia au bouc, là, les milliardaires, donc explique à moi comment ça se fait. Comment ça se fait aujourd'hui, Kamichid, les milliardaires? Donc, il vénère le bouc.
3: Je ne connais pas s'il est milliardaire ou s'il est chômeur ou s'il est remis ou quoi, moi. Mais je dis, toute conversation, à partir de cet instant, que vous dire moi que Camille Sud avec des milliards là où les picots iront là, comprends? Là on a un problème, on est en train de tourner la conversation à la ridicule en fin de compte.
0: Donc à main Midia comme ça que n'a quelqu'un les milliardaires l'a réussi. Aujourd'hui Naine Radio il engendre des milliards d'euros tous les mois sur le dos du contribuable. Ou dire mi il est pas censé ce que me dit. Et où peut dire Ronaldo que il donne de l'effort physique, il a fait tout pour réussir, il lève la main, il vénère le bouc, ça l'est logique.
3: Ouais, non, non, non, non, Midi Paoli donne des efforts physiques, mais ça, il est normal qu'il donne des efforts physiques, mais il a fait son rituel, on va parler à moi de Ronaldo, mais il parle de Ronaldo, il fait son rituel avant de rentrer sur ce terrain, là, chez lui, là-bas, là, il en a sa place, il fait son rituel, quand il arrive sur ce terrain, avant de rentrer sur ce terrain, il fait son, même ici, à la Réunion, on a la bouillarie sur ce terrain, il envoie la peau du terrain, monsieur.
4: Monsieur, mais vous dire moi comme ça, qu'importe la star, si Manal a réussi, est-ce que vous êtes là à la Réunion ou en France ou qu'importe oui. l'endroit, c'est parce que vous êtes la vente, vous êtes l'âme, au Baphomet. Ben, m'y donne à où l'exemple de Camille Sud. Et où dire même, il est pas cohérent. Ben, à un moment, m'y comprend plus, moi.
3: Ne parle pas de Camille Sud, là, on est en train de délirer, là.
4: Moi, m'y parle à où de Camille Sud.
3: On est en train de parler de football, on est en train de parler des stars que la réussite dans divers domaines, que les nana points, c'est pas un secret, ils avancent de trame au diable, au Baphomet, tout simplement. On est en train de parler du football. Le football, mais à vous dire, c'est, le tu baignes dans un monde occulte. Mais ça arrête de discuter un coup parce que, d'autres personnes n'a besoin de la ligne. Le football, il baigne dans un monde occulte. Ils vendent de trame au diable pour être ici, à la majorité. Et d'ailleurs, ça se sait, monsieur. C'est un secret, ça.
4: Mais monsieur, ben, m'y connaît pas. C'est pour ça que m'y pose la question. M'y est curieux, m'y connaît pas.
3: Comment on connaît pas? Ou fait l'ignorant. Enfin, bref. Après ce que...
4: Non, m'y fait pas l'ignorant. M'y est curieux.
3: Moi, je veux dire, mon but à moi, c'était de téléphoner, d'avoir la ligne pour dire ce que, pour me dire comment a vu, comme ça m'y connaît. Il y a beaucoup de monde qui connaît ça, monsieur. Il y en a plein de monde qui réussit aujourd'hui en passant par le mal.
4: Bah, monsieur, on va voir ce que les gens pensent.
3: Voilà.
4: Merci.
3: Bonne soirée, au contraire.
4: Merci. Allez, merci.
3: Allez, merci.
4: On va continuer, on va aller par ici. Freedom, bonsoir. Freedom, bonsoir.
5: Oui.
4: Bonsoir.
5: Monsieur Camille Sud n'est pas milliardaire. C'est pas la plus grosse fortune de l'île de la Réunion. Il vit à travers la pub. C'est pas les contribuables qui payent, étant donné que c'est pas Réunion Première, Zoti vise à travers des annonceurs et de la pub.
4: Réunion Première, Antenne Réunion, qu'apporte la chaîne.
5: La plus grosse fortune de l'île, c'est pas dit, il raconte pas n'importe comment, garçon, lui, quand il est en train de présenter, il n'est pas vrai du tout. Il était médecin, il a réussi, il amène une couleur pour la Réunion, ça c'est sûr. Il a fait ouvrir les yeux de certains créateurs, certainement. Mais plus grosse fortune de l'île, mon frère, pas lui.
4: Mais moi, ce que Mité veut faire la parallèle, c'est que Lydiama comme ça, tous les gens qui réussissent, c'est que la réussite, vraiment, il devient des grosses stars, il engendre des millions et des millions et des millions, c'est que pour lui, c'est une règle, ils la vendent de trame au diable.
5: Non, moi, ce que m'y connaît, bon, bah. Moi, je n'ai pas le seul à dire, ben, moi, à la pointe, les tenants aboutissant mieux en temps. Les gens qui réussissent, la signent un paquet avec le diable. Après, moi, je ne maîtrise pas ces sujets-là, je n'ai pas la matière. On a toujours entendu, ça c'est des gens, la signe pas avec le diable, les grands chanteurs, les grands footballeurs, les grands ceci. Moi, je ne connais pas, moi, on a peut-être du talent aussi dedans, mais moi, je discute des trucs. Ou dire, moi, on discute pomme de terre, ma gueule, c'est coup pomme de terre, ma gueule, c'est coup la farine. La migaine, moi, maîtrise la matière, mais après le reste, migaine n'est pas maîtrisé, elle est comme la religion, tout ça là. Je ne maîtrise pas ces choses-là. Moi, comme je connais, mais la seule chose que je connais, que le patron, elle n'est pas milliardaire. C'est pas la plus grosse fortune. Lui peut avoir 1-2 millions, mais la plus grosse fortune de l'île, n'est pas lui. C'est les gens ont des grands magasins à La Réunion. Et c'est.
4: Cite pas de nom, mais on n'a pas de classement là sous les yeux.
5: Il n'est pas milliardaire. Lui, quand il vous plaisante, point de milliardaire, là, mon frère, il est passé une petite surface comme La Réunion. Où ça n'est un milliardaire.
4: N'a point de milliardaire à La Réunion?
5: Non, mais il veut dire où actuellement. Les gens, les devenus milliardaires, là, mon garçon, vous connaissez qui? Ils savent. Bah, donne un nom, il commence par R. Il a des grands magasins, départements. Et na N, les à l'île Maurice, il commence par A. Ça, c'est des gens, là, débutés dans les années 50. Eux, sont milliardaires. Ou à peu milliardaires actuellement, là. La nouvelle génération, elle lève grand matin, n'est pas avec une radio comme Freedom. Il fait des millions, peut-être, de chiffres pour, au niveau pub. Mais, monsieur Camille, il n'est pas milliardaire. Tout de suite, hein. Milliardaire peut-être au niveau neurone, mais pas au niveau banque.
4: Non, mais.
5: Au plaisante.
4: Il connaît pas.
5: Non, au plaisante, il n'est pas milliardaire. Milliardaire, monsieur. Ça, il vit à travers la pub. À travers la pub, sans la pub, Freedom, il ferme, on comprend. Freedom n'obtient pas un point de budget d'État comme Réunion Première, tu comprends. Il y a beaucoup de radios, il dit, la Réunion, s'il a point de. N'a point de pub, il ferme. N'a beaucoup de radios, n'aurait fermé. Beaucoup de radios. La Réunion aurait fermé s'il n'y avait point de pub. Les annonceurs, Ou si une grosse radio, ben, les annonçait, ils viennent plus vers chez eux, et ils payent cher, certainement, comme Antenne Réunion fait de la pub. Sans la pub, on ne peut pas vivre, surtout la radio, la télé, tu comprends? Au gars, combien journal a fermé la Réunion? Parce qu'il est mort. Non, mais eux, c'est à travers les annonces,
4: ben,
5: les annonceurs fait vivre.
4: Attendez un coup, là. Moi, miné un petit col pour moi. Vous dites-moi comment que la radio, ils vivent à travers la pub?
5: Les
4: d'accord.
5: Bien sûr.
4: D'accord. Surtout Freedom, parce que voilà. Bon, ok.
5: Freedom ou tant d'autres petites radios.
4: D'accord.
5: Privées. Sinon, est-ce que ils payent la redevance? Est-ce que l'État vous verse une enveloppe? Tu crois pas?
4: Ben attends, mais pose-moi une question. Hein. Là maintenant, écoute bien cette vidéo. Si Camille Sud là, les gagne de l'argent comme on peut dire grâce à de la pub. Ben pourquoi? Alors écoute bien. Pourquoi si Camille Sud gagne l'argent grâce à la pub? Pourquoi il y a pas de pub sur Freedom 2? Et surtout si Freedom, parce que Freedom n'a point de subvention publique, hein, attention. Hein.
5: Ah non, mais ce que M. Diaou, au départ, Réunion Première, on n'a pas d'enveloppe de l'État, il arrive à la comptabilité. Zot, c'est même la région étant vraiment inverse au dessous, ni le département.
4: Non, n'a pas de subvention publique.
5: On réunionnait, ils mettent de l'argent dans la caisse, mais Zot n'a pas d'argent venu de l'État, ça m'en est sûr.
4: On n'a pas de pub sur Freedom 2, mais... il n'y a pas de pub. Il n'y a pas de pub.
5: Musique, c'est Freedom, non Freedom, s'il vous plaît. Ça, c'est une radio que j'en ai mis en place pour faire tourner de la musique en boucle. Mais Freedom 1 vit avec de la pub.
4: Mais moi, m'y va du bon affaire. S'il n'a point de pub, pose-toi la question. Hein. Ça, elle est sûre, ça. Hein. Les un peu, m'y reprend le mot de tout à l'heure de l'auditeur, elle est un peu occulte. S'il n'a point de pub sur Freedom 2, d'accord? Ben, c'est que forcément, on a une magouille.
5: Non. Freedom 2, c'est la petite sœur, c'est la sœur jumelle de Freedom 1 que Max l'a mis en place aussi avec la compagnie de certains techniciens et lors de Monsieur Camissud pour mettre des disques qui tournent en boucle tout le temps.
4: Oui, mais monsieur, mais reprends ça tout la diamant.
5: Qui tourne Radio Freedom 2, ça nous connaît. Freedom 1 tourne. On a Freedom 2, c'est pas de pub, c'est de la musique qui tourne.
4: Oui, mais comment on peut vivre sans pub s'il n'y a pas de magouille, monsieur?
5: Il n'y a pas de magouille, c'est de la pub, c'est les annonceurs qui arrivent Freedom 1.
4: Mais monsieur, ben nous retournons en rond, Mia Rodiao sur Freedom 2, il n'y a pas d'annonceur, il n'y a pas de pub. Comment la radio Freedom 2 peut vivre?
5: Écoute-moi, Freedom 2, c'est la petite sœur jumelle de Freedom 1, il n'y a pas besoin de pub là. C'est de la musique qui tourne en permanence chez vous, faut arrêter.
4: Oui mais tout ça, il faut faire vivre monsieur, il faut faire vivre.
5: C'est la musique qui tourne, certainement on doit payer peut-être. Si je te paye la SACEM, vous payez des droits à la SACEM pour pouvoir faire tourner la musique. Mais il n'y a pas d'argent qui rentre dans la caisse numéro 2. C'est Freedom 1, le support de 2.
4: Mais monsieur, voilà, il faut bien qu'il y ait des gens derrière pour faire, comme on dit, bande disque qui tourne. Il faut bien qu'il y ait quelqu'un, il programme, il mette telle chanson, dans un instant, il s'en met telle chanson.
5: La programmation a été faite par Max. La programmation se fait sur ordinateur, les numériques. On fait rentrer des trucs dans la boîte. Et ça tourne. Comment ça se fait, il n'y a pas des animateurs sur des radios, ils tournent la nuit? Ben parce qu'on a programmé, mon frère. On a programmé, là, des gens, ils programment. À des fois, Max n'est pas à l'antenne, il est là-bas pour programmer, il fait rentrer des titres dans la machine. Et après, les affaires sur l'ordinateur, comme là, ils tournent. Il y a des radios, là, la nuit, ils tournent, il n'y a pas d'animateur, il n'y a pas de personne, ils tournent.
4: Oui, mais à Freedom, nous, là, à l'ancienne, nous, monsieur. Là seulement, l'IA, il vient d'arriver chez nous.
5: Non. Freedom, je n'ai pas l'ancienne, on fait quoi, ou là, non, je n'ai pas l'ancienne.
4: Mais monsieur, de toute façon, le meilleur affaire pour savoir, c'est, nous, va voir ce que les gens y pensent.
5: Ah, les gens pensent que ce qu'ils veulent, mais je n'ai pas l'ancienne, j'en ai les outils adéquats. J'en ai un technicien, quand une affaire, attends, on parle tout de suite, technicien, il court dans la nature pour régler les affaires.
4: Monsieur, merci, nous continuons. Allez.
5: Égal Freedom 2.
4: Les bons. Allez, nous continuons.
5: Allez, comme ça même.
4: Les bons. Allez, on continue, on va aller par ici. Freedom, bonsoir.
6: Bonsoir.
4: Bonsoir, madame.
6: Enfin, on a eu un coup de toi.
4: Bienvenue.
6: Moi, on m'a déjà appelé, mais il y a un peu ton appel. Mais là, on a entendu certaines choses, vraiment, dépassant moi. Alors, moi, on me donne mon avis. Oui. Quand je dis nous, parce que c'est une famille, on a été dans le foot, mon garçon était joué au foot, était tout petit, à la Réunion, hein.
4: Oui.
6: Après, donc, nous, on aime le foot. Et par contre, il y a juste une chose. Moi, j'ai pas envie de m'étaler sur tous les trucs que j'ai entendus. C'est juste pour dire que, parce que tout à l'heure, j'ai entendu, justement, et la message aussi, que comme c'est que le football, c'est rien comme si que demander à la fois le social, comme si qu'il connaît pas bien, il connaît pas écrire, je football, c'est pas vrai. Parce que moi, mon garçon va être à l'école, moi aussi, bon, m'a travaillé, mais dans la retraite. Et par contre, là, rien qu'une chose, j'aimerais surtout préciser, peut-être pour les gens qui regardent pas, qui connaissent pas. Déjà, pour la dame l'a demandé, il faut avoir Canal Plus pour regarder Ligue des Champions, les pas vrais, l'histoire, M6, tout ça, déjà, nous ne gagnons pas M6 en direct, c'est M6, c'est fait, c'est demain. Il dit en clair, on l'apprend en clair, c'est demain. Ça, c'est maman a qui me connaît. Et par contre, c'est pas des supporters. Mon garçon est parti en février, pour Paris, OM, Parc des Princes, en février, là, quand elle a fait le match retour. On n'apprend rien sur le stade Iran, on a tous les contrôlés, quand ils sont tous les paléchants qui viennent regarder le foot, qui fait tout ce que les cacheurs, tout ça là. Ça, c'est pas des gens qui aiment le foot, les supporters, ça. Ça, c'est bon petit, comme un monsieur a dit, bon petit gratel. Bon, là, il attend que, d'ailleurs.
4: On parle des émeutiers, là.
6: Voilà. Bon, là, d'ailleurs, là, il vient de montrer, là, c'est en train de, chez CNews, hein, en train de parler aussi, là, les interpellations qu'il doit avoir et tout, toutes ces affaires ce soir et tout, là. Parce que tu connais déjà qu'il sait avoir tout ça. Parce que c'est des, on dira pas des immigrés, comment, mais c'est, veut dire, que maintenant, Paris, là, Paris longtemps, là, même nous-mêmes, nous allions à Paris, nous allions en métropole, bien sûr, ils voient la différence, mon enfant diamant, ils voient la différence maintenant, les plus pareils. Et en plus, c'est des casseurs, c'est des voyous, c'est des petits jeunes, 13, des fois 13, 14 ans, des mineurs. Les grands, ils envoient les mineurs devant pour les faire tout ça. Après, il y a un peu les grands, là, maintenant, en train de barricader partout, là, à Paris, là, hein. Alors, mais c'est pas des gens qui peuvent avoir le foot, parce que ces gens-là, ça sont en train de faire tout ça. Je l'ai même pas au courant, je connais même pas, je n'ai même pas vu le match. Je l'ai pas, c'est pas ça qui intéresse à eux. Je n'ai pas envie de, c'est pas le match. J'ai envie de mettre Paris, mettre la France en feu.
4: À feu et à sang, comme il dit.
6: Voilà. Je veux faire que ce bordel à Paris. Et Nunez, le ministre de l'Intérieur, il vient de l'a dit. Et je ne veux pas trop, avance à lui et tout, lui connaît. Tout ça, c'est parce que c'est, ben voilà, c'est des gens, ben les jeunes, des jeunes surtout, c'est pas des adultes, hein. C'est des jeunes qui n'est pas bien dans notre peau, et les parents, ben, elle n'est pas derrière. Et puis après, vous avez, comme tout à l'heure, le monsieur a dit, ma vie aussi, on dirait que les jeunes entraînent, la partie des bouches, la partie, voilà, elle a dit, après les parents, le maire, elle a dit, les parents payent 2000 euros, pour les enfants de, c'était des mineurs de 13, 12 ans et 13 ans. Quoi, des mineurs 12 ans, 13 ans? Bon, c'est vrai, ça l'a joué.
4: Oui.
6: Les parents, on n'est pas au courant, je les donne chez même. Mais après, maintenant, ben, il faut se payer. Si les enfants, là, c'est des mineurs, ben, c'est les parents qui doivent payer. Maintenant, après, c'est vrai que si ces parents-là, les pas solvables, ben, ce sera peut-être un peu difficile pour, ne pourra pas payer, ça, c'est sûr.
4: Eh ben, on va voir ce que.
6: C'est des mineurs, c'est pas des mineurs, c'est des casseurs, c'est des mineurs. On appelle ça comment on a dit, des gratelles.
4: Voilà. Eh ben, très bien. Bah, madame, on va voir ce que les autres en pensent.
6: Allez, bonne journée.
4: Merci, bonne soirée. On va continuer par ici. Freedom, bonsoir.
7: Oui, bonsoir.
4: Bonsoir, madame.
7: Oui, mais je voulais dire que cet après-midi, j'espère la prochaine fois, on va revenir pour animer l'après-midi, parce que franchement, on a bien rigolé cet après-midi avec vous.
4: Hein. Bah, tant mieux, merci, madame. Il fait un plaisir, merci beaucoup.
7: Il n'entend pas où souvent, mais cet après-midi, j'ai bien adoré l'animation.

0: D'accord.
1: Donc voilà, il est déjà, et en plus moi de ma maison m'entend bien, donc les gens qui prient doivent être bien, bien, bien fort.
0: Et cet après-midi, qu'on l'a aimé, madame, du coup, casse les cuits, les mous cataliques, ou ça, on l'a bien aimé?
1: Bah, bien aimé, la façon qu'on casse les cuits, surtout là, tout à l'heure, qu'on a dit, monsieur Camissu, de les milliards. Les gens qui écoutent à ouf, soit ils tombent dedans, ils croient, soit ils croient pas.
0: Mais ah, m'a pas, dit, hey, m'a pas démenti, madame.
1: Ah, m'y connaît pas, mais en tout cas, m'a trouvé ça rigolo.
0: M'a pas démenti. D'ailleurs, Camissu ne l'a jamais téléphoné pour démentir, donc, hein. Quand il y a zone à la magouille, peut-être, hein?
1: J'en sais rien, je ne me prononce pas. Mais en tout cas, merci pour cette animation parce que tu es trop top. M'a bien rigolé cet après-midi.
0: Eh bien, merci beaucoup, madame. Bien embrasse au bien fort.
1: Une bonne fête pour maman et une madame.
0: Merci et bonne fête à Zot aussi. Merci beaucoup.
1: Merci beaucoup.
0: Merci. Bis, bye bye. Allons de ce côté, Freedom. Bonsoir.
2: Bonsoir, monsieur.
0: Bonsoir, madame.
2: C'est pour vous dire que sur SFR aussi, il y a le match sur Canal 99.
0: Sur l'opérateur télé SFR, Canal 99.
2: Oui.
0: Bon, bah si. Orange ou autre. Oui, mais SFR, madame. Mais le souci, c'est que SFR, bon, bref, hein, SFR, Orange, peu importe l'opérateur. Oui. Il faut payer, madame.
2: Bah oui, bah écoute, bah, on a avec SFR, bon. C'est pas beaucoup, bon, 39 euros. Bon.
0: 39 euros?
2: Oui.
0: Bon, les abonnements, les entre ces fourchettes là. Mais pourquoi, madame, dans ce cas-là, hein, vous trouvez pas ça un peu...
2: C'est injuste.
0: Il prend pas nous, ouais, voilà, les injustes, il prend pas nous pour couillons parce qu'en France, les gratuits, oui. Et réunionnés tout le temps, il doit payer?
2: Oui, et en plus que ça, le canal 99, il tombe sur M6.
0: Ah, le 99, c'est M6?
2: Oui.
0: D'accord. Mais...
2: On a eu le message, mais bien, c'était la même chose. Hein.
0: Les shows quand même, ils trouvent-moi?
2: Ben oui.
0: Là, faut payer pour regarder une chaîne gratuite en France. Où est la Réunion, faut payer.
2: Ben justement. Et pour être sûr, il y a beaucoup de grands écrans ce soir. Hein.
0: Ben après ça, bien sûr, les gens, ils peuvent déplacer à Zot, aller regarder sur place pour vivre l'instant même.
2: Ben oui. C'était pour vous dire ce que ça, messieurs.
0: Pardon?
2: C'était pour vous dire pour le football.
0: Eh ben écoutez, madame, ben, merci pour l'info. Ben,
2: de rien, bonne soirée, bonne fête soirée. À votre maman et
0: merci.
2: Votre femme.
0: Très bonne fête à vous aussi, merci beaucoup.
2: Merci monsieur, bonne
0: merci.
2: Soirée, au
0: revoir. Bonne soirée. C'est la quatrième, Bastien, Nana Femme Courant, c'est la quatrième ou cinquième personne qui dit bonne fête à ma maman, bon merci pour elle, mais bonne fête à votre femme. T'es connais pas ma V, à cette heure-là ma V. Avec un forme, oui, bah oui, mais bonne fête à ma femme. Hein. Frida, attends, c'est quoi? Oui.
3: Non mais les gens ils sont peut-être pas au courant, mais parce qu'il faut corriger, c'est bonne fête à vos femmes.
0: Ah,
3: c'est dire bonne fête avec un S à ah. Vos femmes.
0: À nos femmes à nous.
3: Non, d'accord. À vos femmes à vous.
0: À nos femmes. Merci
3: à
0: Bastien.
3: Vos femmes à toi.
0: Je vous laisse retourner à votre travail. Merci. Freedom.
4: Oui, allô.
0: Bonsoir monsieur.
4: C'est monsieur Elmaz de Saint-Benoît. Allô.
0: Oui.
4: C'est monsieur Elmaz de Saint-Benoît.
0: Bonsoir monsieur Elmaz.
4: Bon, par contre.
0: Oui.
4: On n'a jamais compris les supporters de Paris Saint-Germain.
0: Mais c'est qui monsieur Alma?
4: Hein?
0: C'est qui monsieur Alma? On connaît pas monsieur Alma, nous, ici.
4: Non, on n'a jamais compris les supporters de Paris Saint-Germain.
0: Non, vous dire, moi, c'est monsieur Alma. C'est qui ça, monsieur Alma?
4: Monsieur Alma de Saint-Benoît.
0: Je connais pas l'IM. Je
4: connais pas l'IM, bon. Alors donc là, mais vous devez parler sur pour les supporters de Paris Saint-Germain.
0: Mmh.
4: Ben, moi-même midi en moi-même, quel que tes supporters, un supporter, son équipe, il gagne, il casse, il brise comme ça. Mais s'il y avait perdu, qu'est-ce qu'il fait? Il fout le feu dans tout Paris.
0: C'est-à-dire?
4: Non, mais là, il y a un problème vraiment, non?
0: Allez au bout de l'idée.
4: Tout supporter, les contents, l'équipe l'a gagné. Content, il fait la fête, il boit, il mange, machin. Et ça, c'est un supporter. Son équipe, il gagne. Il casse, il bouille. Mais s'il avait perdu, comment il fait?
0: Mais l'année dernière, ben, elle a bien mettre de feu à Paris.
4: Eh oui. C'est comme ils ont où? Alors, il gagne, il casse, il bouille. Mais si c'est perdu, t'es encore pire.

0: Voilà. Mais si c'est pas qu'il faut comme ça là, ben vraiment, il faudrait bouffer contre la France.
1: Ah ouais, souvent ça garde match ou là?
0: Ah bien sûr, moi là, même dans une boîte de petits billets là, mis à manger, mis à match.
1: Parce que le PSG l'avait gagné contre l'Italie.
0: Hein?
1: Le PSG l'avait gagné contre...
0: Ouais.
1: Non mais à soi, c'est pareil même.
0: Oui, mais d'accord, mais moi, content de le Paris gagne, c'est comme dit toi, c'est notre équipe, mais les supporters, pour les supporters, ils comprennent pas. Ou l'équipe gagne, ou casse, ou brille, mais si t'es PSG, comment tu veux le...
1: Mais ben, là, mettre Paris à feu à sang. L'année dernière, c'était quoi? C'était PSG contre l'AC Milan, non?
0: Ben oui, oui. Ah, ben là, il y a un problème. Vraiment, c'est un mauvais supporter, hein. Voilà.
1: Ben, Mouna. Donne un coup de pronostic pour asseoir, là.
0: Asseoir, moi, Miwa. 2-1.
1: 2-1?
0: Oui.
1: 2-1 pour Paris?
0: Ah oui, oui.
1: Ben, Nawar, monsieur Elma.
0: Bon, allez,
1: à demain. Retrouve, bye, à demain. Allons continuer par là, Freedom, bonsoir. Freedom, bonsoir.
2: Oui, bonsoir.
1: Bonsoir.
2: Je sais pas si je pourrais passer une annonce, en fait.
1: Une annonce de, madame?
2: J'ai perdu mon chien dans mon quartier, je le retrouve pas.
1: Ah, vous avez perdu, bon, allez-y, on vous écoute.
2: Bah, en fait, j'ai perdu mon cocker. Il est roux, il est très vieux. Il est moitié aveugle, à moitié sourd. Je l'ai perdu dans le quartier des Camélias, près de la mairie annexe des Camélias.
1: Alors, vous l'avez perdu au niveau de la mairie annexe des Camélias?
2: Oui, voilà.
1: D'accord. Alors, on va mettre comme ça.
2: Il s'appelle Harry. Il est,
1: Harry?
2: C'est un cocker Harry.
1: Oui.
2: Il a un harnais orange.
1: Mm-hmm.
2: Et il a le poil assez court, en fait, puisqu'on l'a toiletté, mais il est vieux, quoi. Je peux pas vous dire autrement. Il est pas méchant, il se laisse faire, il est absolument adorable, mais il est vraiment vieux, quoi.
1: Madame, ben vous avez dit qu'il était aveugle?
2: Il est à moitié aveugle, oui.
1: Mais vous avez un chien qui est handicapé, vous l'avez laissé échapper?
2: Ben, il s'est échappé tout seul, il est sorti de la cour. On n'a pas vu, le portail est resté ouvert.
1: Parce que vous savez, nous on risque de vous dénoncer à la SPA, madame.
2: Bah je sais, mais bon, on essaie de le chercher dans le quartier, donc je voulais savoir si vous pouvez passer une annonce ou pas, quoi.
1: Bah là vous êtes en direct, donc ce qu'on va faire, l'annonce est passée et vous êtes en direct, hein. Ouais. Harry il est pucé?
2: Oui, Harry il est tatoué, puisqu'il est vieux, donc il a un tatouage qui indique son numéro de tatouage. De toute façon on va appeler. Et il a une puce, en fait. Non, mon mari me dit qu'il a une puce, en fait. Il dit puce.
1: Madame, mais votre chien, il est sourd, il est aveugle, il est malade et il est vieux, et vous le surveillez pas, mais c'est de la maltraitance animale, madame.
2: C'est pas la peine de me faire culpabiliser, je vais pas me culpabiliser. On peut pas le suivre à la trace, il se débrouille quand même. Mais me faites pas culpabiliser, je suis déjà suffisamment coupable. D'accord? Il s'est échappé.
1: Oui.
2: Je sais, comme un enfant, il s'est échappé.
1: Oui, mais madame, c'est votre faute s'il s'est échappé.
2: Non, mais écoutez, je vais vous laisser parce que franchement, si c'est pour avoir ce genre de conversation, je trouve que vous servez à rien. C'est pas comme ça qu'on fait.
1: On peut aider, vous savez, on sert à quelque chose, on aide les gens. Hein.
2: Là, vous cherchez juste à me culpabiliser. C'est pas ça. C'est comme tout, les erreurs, ça arrive. Il n'y a personne qui fait les choses parfaitement. D'accord? Donc, je vais vous laisser. Merci beaucoup de votre aide.
1: Mais madame, attention, on va vous dénoncer vraiment. Parti. C'est vrai, madame, hein, vous maltraitez votre chien et après vous demandez à la radio de le retrouver. Madame, qu'est-ce qu'on fait là? Qu'est-ce qu'on fait? Allons de ce côté-là. Freedom, bonsoir.
3: Bonsoir Eric Goyavier, bonsoir tout le monde.
1: Bonsoir Goyavier.
3: Hey, m'y voulait parler sur le ministre de la fin de mon RSA, vous lui disiez alors, non?
1: Oui.
3: Le ministre, ben, l'argent est resté, tout à l'argent social, dans bonne volée, là, on est pas assez grave, hein. Et sur les 100 millions, bon, pas de milliards, si vous êtes en fait, on va vraiment avec, l'entreprise, monsieur Camichet, que nous salue, 100 millions à l'Europe et que Virginie Joron l'avait dit que on a un comité de région à l'Europe, mais là, 600 fonctionnaires, il dit pas combien ils touchent. Ben là, ils n'étaient même pas payés. Là, il y a une augmentation de 20%. Enfin, ils demandent les gens d'aller voir ça. Ça veut dire qu'il y en a 106 millions en Europe que les... Ben, ils ne justifient pas. C'est à quoi la partie? C'est l'argent à dépenser dans le comité de région à l'Europe. C'est Virginie Joron, députée européenne, qui dénonce ça. Hein, donc, tout l'argent que la presse touche à nous. Mais moi, je suis le chien, finalement, parce que là-bas, un gros volet, allez, ça va là-bas. Mais vous connaissez Midao raison de ce que vous pouvez dire là-haut? M'a dit pour quelle raison Midao ça, Eric?
1: Pourquoi?
3: Beaucoup de gens, écoute bien ça, Midao Diaouma, beaucoup de gens ont des chiens. Zotte, c'est parce que Zotte chien, les tatoués ou n'en a une puce, que Zotte chien, il couait derrière les motos. Le portail n'est jamais fermé, Zotte chien, il est comme un monde, lui saute dans le chemin au grand vouloir, liberté absolue. Et où les totochés de ces chiens-là. Et à un moment donné, ben lui, ça un peu plus loin, lui rentre pas. Mais la manière, il rit. Hein. Son chien habitué de sauter dans le chemin, ça.
1: Oui, mais il y a des gens qui abandonnent le chien pour partir en vacances. Et celle-là, son chien était... celui-là, dans ce cas-là, le chien était handicapé.
3: Il est handicapé, mais ça, les vacances, ça m'y ressemble. Ça. Madame-là, elle est en colère ou pas, c'est pas le problème. Il y en a un modèle comme ça. Hein. Il y a un modèle, il appelle ça le chien vacant. C'est-à-dire que... je mets le tatouage ou comment ça y fait ça stérilisé, ok, donc à partir de là maintenant c'est bien, mon portail il est ouvert et mon chien caca pas dans ma couille, il s'acaca dans le chemin ou chez le voisin.
1: Vous rendez au compte que il y avait que Nadmouni attache le chien à un pied de bois et ça va en vacances sans scrupule.
3: Ah mais là c'est quoi un autre bordel, mais moi Midio ça aussi c'est un bordel hein, les chiens qui paient là, moi désolé. Ou nana, un accident, il peut arriver. Mais quand même, la plupart des chiens que nous passent dans le chemin à La Réunion, les chiens, les sus, les à côté de trottoir, les dans le chemin, nana, après, quand à un moment donné, lui quoi dans la cour, lui mord, lui saute, lui est comme les humains, lui. Et où est qu'une moto passe plus haut?
1: Ben, dans ce cas, monsieur Goyavier, est-ce que, ou ça dénonce à la SPA? Est-ce que, si m'y donne un numéro de la dame, ou ça dénonce à elle, à la SPA, parce qu'elle abandonne son chien handicapé?
3: En quoi un chien demi-aveugle et demi-sourd? Donc, quel côté des oreilles marche et marche pas, ne connaît pas. Mais s'il a un yeux déjà lui voit clair, lui pourrait bien rentrer chez lui. En plus, un chien demi-aveugle, le soir, comme lui voit clair, les bons lui rentrent. Mais moi, Midio, ça, c'est un chien vacant. Il met pas ma main au feu. Mais presque, hein. C'est le chien vacant. La plupart des annonces, voit quand il entend, il dit ça, il s'est dit, allez, tu sais, ça. Tatoué, tu sais. Ah ben voilà, donc mon chien m'y connaît que s'il a marché la partie un kilomètre plus loin.
1: Va retrouver.
3: Un couillon, voilà, que par un mène au vétérinaire, et le vétérinaire va rappeler, va passer la machine, va dire, madame, venez chercher votre chien, il est chez nous. Mais nous, on est fatigués que ça, parce que ça, c'est un mauvais moyen de soigner les chiens. Vous êtes, ferme votre portail, s'il vous plaît. Il ferme pas le portail, ça travaille la journée. Le chien, il est dans le chemin. Et les gens en moto, ils répètent à eux, les mamans qui partent à l'école, les gens handicapés qui passent l'autre fois la fête à casa de pas de chien. C'est à cause de ce système-là.
1: Goyavier, ah, aussi la Mouna. Ah, oui. Oh, les mauvais langues. Où j'aime bien jouer les comés aussi. Où.
3: Non, les pas comés.
1: Les vrais, ou les mauvais esprits, Goyavier.
3: Oui, il fait rien. Quand il dit, oh, les tatoués, là. Tatoués et vaccinés. Comment ça? Stérilisés. Pourquoi stériliser? Parce que dans le chemin, ben, lui peut aller fréquenter d'autres chiennes et machin. Mais, ou alors, si c'est une chienne stérilisée, ben, ça fait sa putain, pardon, dans le chemin, son chien, il rentre, et c'est pour ça qu'il stérilise, parce que votre chien, ça fait putain, dans le chemin. Ça, il met pas votre chien chez autres. Donc, c'est des maîtres irresponsables. Il faut le dire. Et m'espère que, comment on appelle,
1: Là, on veut dire, main, Goyavier. Là, oui. Cette pauvre dame, il perd son chien. Hein? Et il entend à vous dire que son chien, c'est un chien vacant?
3: Ah oui, c'est un chien. Si c'est une chienne, hein. Sa chienne, là, elle est stérilisée. Ben, elle, ça fait quand tous les chiens n'en ont pas partout. Alors, ben, maintenant, et l'autre aussi, pareil, l'autre, c'est un modèle, là, t'en arrivé. Zotti tient plus de chien dans la cour. Et nous, les victimes, les gens de la poule, là. Non, mais il y a dit que ça.
1: Ouais, ben, parce que là, on est en train de dire, moi, comme si, ben, il y attache son chien à un arbre, il est abandonné, en fait.
3: Non, il n'y attache pas, Zotti, il attache pas de chien. Hein.
1: Ou les, hey, ou les vraiment, les. Un vrai comé, ah ouais, la pire des comés, Goyavier.
3: Non, moi, Midjao, écoute bien, zone n'a pas de poule, zone n'a de chien. Le chien, il mange les poules du voisin, parce que son chien, il est stérilisé.
1: Mais le chien, il est aveugle, Goyavier. Quelle poule, il mange, il a?
3: Lui sent la poule, lui s'attraper dans le parc, là-bas, où il est baisé, ça. Rien que ça même. Eh, madame, gardez votre chien, même s'il est stérilisé, là, il est stérilisé, ou laisse d'autres, quoi. Il n'a même pas besoin, s'il est bien fait, aimé chez vous, il n'a pas besoin de stériliser, soit prendre d'autres chiens, puisqu'on fait votre portail, qui ça, il va faire des petits avec des extraterrestres? Non? Il n'a pas besoin, mais une fois, je dis stérilise, c'est besoin de l'argent en chemin. C'est ça le problème. Le chien, il est comme un enfant humain.
1: Comme il dit, où est un vrai cancagneau, une pipelette.
3: Ah oui. Non, non, non, dis ce qu'on veut. Moi, je ne remarque et nous gagnons plus. Alors, où sont une poule, le chien sort là-bas, lui, où sont dans le chemin, moi, il est à l'école. Ah, le chien, quoi, dit, eh ben, il faut arrêter. Le chien est gentil, comment? Alors, comment le chien est gentil avec les gens? Parce que vous laisse l'habitude de sortir dans le chemin pour manger. Mais lui est gentil aujourd'hui. Demain, faux geste, un bruit, n'importe quoi, le chien, il est imprévisible. Et puis, c'est pas sa place. Là, il faut éduquer les maîtres, là. Comment il appelle ça qui protège le chien, là? Donc, salut, elle, d'ailleurs. Ah, elle a passé la radio la dernière fois, moi, par lesquelles, moi.
1: Non, les vrais, Goyavier. Ah, vous voulez vraiment une langue de vipère. Vous voyez, ah, cette oui. Pauvre dame, hein, qu'on connaît pas, où l'on est en train de faire la langue de vipère. Mais ça appelle au monsieur vipère, hein, au lieu de monsieur Goyavier.
3: Non, dis ce qu'on veut. Mirodia, où souvent nous entendons des chiens perdus. Alors, mon chien, il est parti. Ben, j'ai oublié de fermer le portail. Non, on ferme pas le portail, madame. Au chien, tout le temps, il est dans le chemin. Il est au moins à 30, 40 mètres dans le chemin.
1: C'est ça. Ben, Goyavier, mais t'y connais pas, t'es comment?
3: Ah non, mais il est comme ça, on est fatigué. Eh, moi, il est en moto. À chaque fois, le chien est connu hier.
1: Non, il sait pas justifier. Ah, où, Goyavier, où la langue vipère, vraiment? Arrête, à où t'es?
3: Quand lui connaît hier, là, il arrête ma moto, il me dit, le chien, t'es quoi, fait au monde en mode, le chien connaît quoi, il dit, moi, c'est réalisé, moi. Moi, j'ai le droit d'être dans le chemin. Moi, on a un tatouage. Moi, j'ai le droit d'être dans le chemin. Ben non. Ma moto aussi, il a une plaque dessus, il a un numéro. Moi, je suis dans le chemin, pas le chien. Le chien, pour sauter le coup, il faut les attacher. On laisse, s'il vous plaît.
1: Et ben, c'est une
3: catégorie avec un muselier. Et où marche tranquillement. Combien? Attends, on croit un autre, hein.
1: Goyavier!
3: Ben, il marche avec le chien, il attache pas le chien, hein, quand il marche avec
1: Goyavier!
3: On laisse, oui.
1: Nous retrouve, les 19h.
3: Bonne soirée, oui.
1: Appelle t'as l'heure avec Prisca. Continue à ou dis toi avec Prisca t'as l'heure. Mais à ce là, à moi, m'y retiens, au moins.
3: Oui, il n'a pas de problème, besoin. Non, appelle pas moi comme ça, s'il te plaît.
1: Allez. Casse pas, inquiète pas. Nous retrouve.
4: 17 000 supporters parisiens présents à Budapest pour soutenir, espérons-le, célébrer la victoire. Match à suivre en direct sur Canal+. À Paris, 8 000 forces de l'ordre sont mobilisées pour éviter tout incident à l'issue du match. Le parquet de Paris prévoit 400 gardes à vue pour la soirée. Le préfet de police de la capitale, Patrice Faure, visite le dispositif de maintien de l'ordre afin de s'assurer que les effectifs sont bien déployés et pour les soutenir. Mais la présence des forces de l'ordre n'empêche pas les commerçants des Champs-Elysées de se barricader. La plus belle avenue du monde doit protéger ses boutiques. Les commerçants ont décidé de mettre en place des grilles de protection ou encore des plaques en contreplaqué. Ces boutiques, pour raison de sécurité, ont d'ailleurs fermé il y a seulement quelques minutes. Au total, en France, ce sont 22 000 policiers et gendarmes mobilisés. Une semaine après l'annonce officielle de sa candidature à la présidentielle de à la présidence de la République, le premier meeting de campagne pour Gabriel Attal, l'ancien Premier ministre, a pendant une heure exposé sa vision de la France et ses objectifs. Plusieurs thèmes évoqués, l'école, les salaires, les conflits internationaux et l'immigration. Gabriel Attal se dit être le candidat pour l'espoir, pour l'avenir, pour l'optimisme. Il présente ses deux adversaires, la France insoumise et le Rassemblement national, qui sont à ses yeux des marchands de haine et apôtres du déclin. Un nouveau record en France, au 1er mai 2026, les prisons françaises comptaient 88 654 détenus sur un an, augmentation de près de 5 000 prisonniers pour quelques 750 places disponibles supplémentaires, chiffre communiqué par le ministère de la Justice. Les États-Unis préviennent l'Iran, ils sont prêts à reprendre la guerre. Pourtant, les précédentes déclarations américaines portaient à l'optimisme. J.D. Vance, le vice-président américain, a déclaré qu'il espérait que son patron serait en mesure d'approuver un accord. Hier, Donald Trump avait annoncé lui-même qu'il s'apprêtait à prendre sa décision finale. Le locataire de la Maison Blanche s'est entretenu hier soir avec de hauts responsables américains pendant 2 heures, sans faire pour le moment de déclaration officielle. Côté iranien, on dément toute négociation sur le nucléaire. À ce stade, notre priorité est de mettre fin à la guerre. Il n'y a pas de négociation sur la question nucléaire, a déclaré à la télévision d'État le porte-parole du ministère des Affaires étrangères. Le sociologue et philosophe Edgar Morin, figure majeure de la vie intellectuelle française, est décédé hier à l'âge de 104 ans. Tout de suite, nous prenons la direction de Roland-Garros.
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4: Et nous retrouvons Charles Bouchain. Bonjour Charles.
6: Bonjour Pierre, bonjour à tous.
4: Vous suivez la rencontre entre la Française Diane Parry et l'Américaine Amanda Anisimova sur le central. Bientôt le dénouement, Charles.
6: Oui, le dénouement qui approche entre Diane Parry et Amanda Anisimova. Et la bonne nouvelle, c'est que la Française est à 3 points du match. 3 points pour filer en 8e de finale. Nous sommes en plein super tie-break. 10 points pour départager la joueuse française et la joueuse américaine. Il y avait Diane Parry qui avait pris le premier set, 6 jeux à 3. Anisimova qui est revenue, 6 jeux à 4 dans le deuxième set. Et puis là, les deux joueuses n'arrivent pas à se départager. 6 jeux partout. Et donc, c'est 10 points pour les départager. Pour l'instant, Diane Parry est au service pour essayer de gagner ce match. Les Français qui nous font rêver, puisque Moïse Kwame sur le court Suzanne Lenglen dans le même temps joue face au Chilien Alejandro Tabilo. Il mène 5 jeux à 3, 41 entre les deux joueurs. Il pourrait se procurer bientôt une balle de 7.
4: Merci beaucoup Charles Bouchain, en direct de la Porte d'Auteuil pour Roland-Garros.
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4: Et tout de suite vous retrouvez William Lémergie pour Balade en France.

0: 30 mai. Zot, t'es content de retrouver Eric? Eh ben moi aussi, fait plaisir. Au revoir Ali. Allez, dans cette première heure, on va être pour les petites annonces, bien sûr, et ensuite votre émission Chalet Tropical à 23h, le rendez-vous La Moukatali. Et bien évidemment, on aura ce fameux football aussi, avec l'intervention un petit peu de temps en temps de Nour Molan avec nous, présent. Alors, pour cette première heure, on aura les numéros de téléphone, le 02 62 99 12 00, c'est pour vos pertes et vols, le 02 62 99 14 00, ça sera pour les annonces diverses. Vous souhaitez vendre, acheter, louer, échanger, donner, troquer, c'est maintenant aussi. Et puis le 41 51 51 pour les informations importantes, les radios guidage également. Les informations de la route, vous savez que nous informer, c'est surtout vous informer. Les pronostics, le foot reste aussi prioritaire, donc appelez-nous, on continue le débat, n'a point de problème, vous êtes toujours la bienvenue à l'antenne. Et nous, ça va nous démarre par le standard. Freedom, bonsoir.
1: Bonsoir.
0: Oui, c'est à vous. Bonsoir, madame.
1: Oui, je m'appelle madame Alita Choura.
0: Oui.
1: Aujourd'hui, j'ai perdu mon porte-monnaie, mon portefeuille. Mais heureusement, je t'ai trouvé à cause de vous. Et je t'ai appelé pour remercier beaucoup.
0: Ah, c'est gentil ça. Alors, comment ça s'est passé?
1: Je suis allée à centre-ville de Saint-Pierre.
0: Oui.
1: Je suis avec mes enfants à côté de Kiabé.
0: Oui.
1: Je reposais un petit peu. Après, j'ai perdu mon porte-monnaie. Et il y a le monsieur qui a trouvé là-bas. Après, il a appelé là-bas. Après, j'ai envoyé avec le groupe de la Réunion. Après, il y a quelqu'un qui m'a appelé. Il m'a dit, j'ai appelé là-bas. Après, j'ai appelé vous. Après, il m'a donné mon numéro. J'ai appelé le monsieur qui a trouvé mon porte-monnaie.
0: Ah, ben ça, c'est Freedom Magique. Quelle histoire. Vous, là-bas, un tel, c'est bon. Là, on a retrouvé les papiers grâce à la radio Freedom.
1: Ok, merci beaucoup.
0: Ah ben merci à vous d'avoir appelé pour nous remercier.
1: Ok, merci.
0: Comment on dit que Freedom est?
1: Il est très magique.
0: Voilà, c'est très magique. Merci beaucoup madame, je vous embrasse bien fort et puis je suis contente que vous avez pu retrouver vos documents.
1: Merci beaucoup.
0: À très bientôt, prenez soin de vous, merci, et bonne fête des mères.
1: À toi aussi, pareil.
0: Merci, madame. Allez, à bientôt. Au revoir.
1: Allez, bonsoir.
0: Allez, au revoir. Vous savez hein, que Freedom est magique, évidemment. Et Freedom est magique et nous fait gagner à Zot des cadeaux demain. Mais j'espère que Zot est prêt pour vos poèmes. Vous faites les poèmes, on prendra les appels. Et c'est le public, les auditeurs qui votent, bien sûr. 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Mais j'espère que vous êtes prêts, que vous avez préparé votre poème. Radio Freedom, bonsoir.
2: Oui, bonsoir madame. Je vous appelle parce qu'en fait, j'ai perdu mon petit chien.
0: Aïe. Où ça, où l'appelle le chien?
2: Bah, en fait, il était dans la cour et il s'est enfui. Chemin Hermitage au tampon, je suis vraiment très peinée parce qu'en fait, c'est un petit York, il a au moins 16 ans, il doit être un petit peu aveugle. Mais du coup, ben là, il s'est enfui et le pauvre malheureux, maintenant, ben il est dans la nature.
0: Ah. De quel côté il s'est enfui?
2: Chemin Hermitage, en haut du chemin Hermitage.
0: À Saint-Gilles-les-Bains même?
2: Non, c'est au tampon.
0: Ah ben, pour moi, il était logique que c'était l'Hermitage. Mais ok,
2: oui,
0: donc au tampon alors. C'est un chien comment, dis-moi?
2: C'est un petit York de 16 ans au moins. Un petit York.
0: D'accord. Et il est aveugle, on l'a dit. C'est où l'appeler tout à l'heure avec Eric là?
2: Non, moi je viens d'appeler là parce que je fais des tours et des tours pour essayer de le retrouver, mais je le retrouve pas et
0: d'accord.
2: Vraiment c'est très très peinant. Oh là là.
0: Bon ben on lance l'appel madame du côté de chemin Hermitage.
2: Au tampon.
0: Il s'est enfui, vous me dites, et du coup on va laisser votre numéro de téléphone.
2: Voilà, c'est 06 92 85 99 39.
0: 06 92 85 99 39. Vous êtes en train de rouler là exactement, c'est ça?
2: Oui, voilà, je suis en train de rouler, je suis en train d'essayer de rechercher, ça me fait beaucoup de peine parce que bon, bah, il a 16 ans, il est sorti du portail, et là maintenant on ne le retrouve plus. Et je donne une petite récompense si on me le ramène.
0: Très bien, mais écoutez, l'appel est lancé là à l'antenne.
2: Merci.
0: Bonne soirée, n'hésitez pas à rappeler si vous avez besoin et puis mettez une petite photo si vous ne le retrouvez pas également sur notre site qui reste accessible à tout le monde, www.freedom.fr.
2: Ok, ben merci beaucoup.
0: Allez, bonne soirée. Je vous rappelle que ce site internet est à votre disposition, www.freedom.fr dans l'onglet Petites annonces. Freedom, bonsoir. Allô?
3: Bonsoir.
0: Bonsoir, monsieur, vous êtes en train de rouler?
3: Oui, moi, en train de rouler, mais moi, la coupe toute.
0: La coupe toute, mais gare à bien, par contre. Ma fin de diazote, 1er juin, ils mettent suspension de PMI.
3: Oui, bon. Bien sûr, pas de souci.
0: Allez, mais écoute à où.
3: Bonsoir, mais vendre une complet sono de marque BSC. Alors, la complet sono, il comprend 3 têtes de 200 watts à un côté, un caisson de, 6, de 500 watts. Avec ça, on a tout ce qui dit câblage, avec un tamixage.
0: D'accord.
3: Et après quoi d'autre? Le caisson, il fait Bluetooth, FM et clé USB. Et les caissons, les têtes, on a deux pieds que m'y donne avec. Et tout ça est visible sur les tons salés. Je pense que m'en a fait un petit peu le tour.
0: D'accord, très bien. Ah, ben on a perdu le monsieur. C'est pas moi, hein, m'a plus aucun bouton. Hein. Maman. 99 12 00 pour les pertes et vols. 99 14 00 pour vos annonces diverses, évidemment. C'est maintenant qu'on laisse les numéros de téléphone pour les pertes également. Je vous rappelle qu'est-ce que j'allais dire? On avait retrouvé tout à l'heure un trousseau de clés, hein, à Ravina Malheur, la possession, avec un porte-clés et c'était des clés de Citroën avec deux clés de maison. Vous appelez au 06 92 79 61 94. Freedom, bonsoir.
4: Oui, bonsoir.
0: Ah, c'est un autre monsieur, du coup. Alors, oui, bonsoir, bien écoute à haut.
4: Oui, c'est pour, j'ai une lance, j'ai une voiture que je le vends.
0: Oui.
4: C'est un Nissan Qashqai.
0: Un Qashqai?
4: Oui.
0: Oui.
4: Et je le vends pour 5 500.
0: 5 500 euros et combien de kilomètres, Nena?
4: Ben, 180 kilomètres.
0: 280, d'accord, très bien.
4: Non, pas 200, 180.
0: Ah, 180, d'accord. Oui. Ok.
4: Alors, la voiture, il est au top, il n'y a pas de problème.
0: Ouais, et où vous êtes situé? Où, monsieur, où est-ce au parleur?
4: Oui, parce que j'ai un problème sur mon téléphone.
0: Ah, bon, ben, mais en temps ou de loin, donc, nous essayons de faire avec. Où les à quel côté?
4: Secteur Saint-Denis, c'est son nom.
0: À Saint-Denis. Et il y a un souci ou comment ça se passe là? Je perds tout le monde en fait. mon standard, qu'est-ce qui se passe? Il y a un léger bug là, je crois. Il y a quelque chose qui se passe. Alors, on va aller de l'autre côté, je ne sais pas. Freedom, bonsoir. Allô?
5: Oui, bonjour.
0: Oui, bonsoir monsieur.
5: Oui, on voulait passer une info sur la route là au niveau de la Grande Chaloupe.
0: Oui, bien sûr, qu'est-ce qui se passe?
5: Il y a une grande bâche qui est sur la route et si une moto arrive, elle risque de s'emmêler dedans. C'est juste à la sortie de la Grande Chaloupe sur la route du littoral. Quoi.
0: Juste à la sortie de la route du littoral.
5: C'est au niveau de la Grande Chaloupe. C'est sur la route du littoral, sur la voie de droite. Il y a une grande bâche qui est sur la route.
0: On va contacter la DRR tout de suite. Donc, ou dire moins. Dans quel sens? En direction de?
5: Dans le sens possession Saint-Denis.
0: En direction de Saint-Denis. Alors, dire, au niveau de la Grande Chaloupe, une grande bâche.
5: Ouais, à peu près au niveau de la Grande Chaloupe. Là.
0: Et c'est en direction de Saint-Denis.
5: Oui.
0: D'accord. Ok, m'y fait ça. Par contre, monsieur, on a un très bon réflexe d'appel à nous, mais c'était pas le bon numéro. M'y redonne à haut quand même, comme ça, où les prioritaires, c'est le 0262 41 51 51 pour les informations routes.
5: 41-51-51.
0: Oui, pour la prochaine fois. Mais en tout cas, on a eu le beau réflexe et on a eu l'antenne tout de suite. Merci beaucoup de l'appel, monsieur.
5: Merci.
0: Allez, bonne route à haut.
5: Merci, au revoir.
0: Allez, au revoir.

0: Minutes à La Réunion, cette information pour les auditeurs de Freedom 2. Attention, on nous signale une grande bâche. On est sur la route du littoral en direction de Saint-Denis et la bâche se trouve au niveau de la grande chaloupe. Soyez prudents dans le secteur. La bâche se trouve sur la voie de droite. Appelez-nous pour toute information route à information complémentaire, le 02 62 41 51 51. Freedom, je vous rappelle, hein, ce numéro important, c'est le 41 51, deux fois pour les informations route. Radio Freedom, bonsoir.
1: Oh, bonsoir, Prisca.
0: Ah, oula, oui, oula, regagne la ligne.
1: Oui, voilà, mes rappels pour de nouveau, parce que la deux semaines décembre, j'avais passé une annonce.
0: Oui.
1: Peut-être
0: oui.
1: Les gens ont trouvé un peu plus cher.
0: D'accord.
1: Parce que je vends un autocuisseur Harry de la marque Ariette.
0: Oui.
1: Elle est très jolie, elle a deux poignées chaque côté, c'est un peu spécial, c'est une marmite qui fait un peu de tout. Il est idéal pour le cuisson, riz, poisson, légumes, viande, omelette, soupe. Et aussi le truc japonais, là, le subsu, c'est pas quoi le truc japonais.
0: Subsu, oui.
1: Il y en a le truc dans la marmite, un jeune tourlot en bambou pour fabriquer le truc. Et elle a la minuterie au milieu, elle est verte, elle est vraiment très jolie de marque Henriette. Et ça valait de 169 euros. La dernière fois, je vendais 120 euros. Je descends le prix, mais là, je ne serai pas plus bas. Je vends à 100 euros cette fois-ci.
0: D'accord, ok.
1: Elle est vraiment bien pour quelqu'un, pour la fête de mai, si je veux faire un beau cadeau à ce moment, c'est vraiment bien. Et puis pour finir, je vends un radio-réveil de marque Muse, elle est clair bleu, elle est très jolie, elle est tout neuf aussi, la marmite, pareil, elle est tout neuf, hein, la marmite électrique est tout neuf, hein, les deux articles, elle est tout neuf, hein. Et le Muse, le bleu, clair bleu, et donc ça valait de 59 euros, je vends à 25 euros le radio-réveil.
0: D'accord.
1: La marque Muse.
0: Okay.
1: Et la marmite, comme j'ai dit, de marque Ariette, elle est tout neuf aussi, comme la radio réveil. Donc
0: oui.
1: La marmite 100 euros et le radio réveil 25 euros.
0: D'accord, ok.
1: Pour toute personne qui est intéressée, j'habite à Saint-Pierre. Mon numéro de téléphone est 02 62 27 94 40. 02 62.
0: Ah oui, c'est ça, oui, 27.
1: 27 94 40.
0: C'est parfait. Merci, monsieur.
1: Voilà, Priscam, écoute à vous après.
0: Allez-vous, avec plaisir, bonne soirée.
1: Bonsoir,
0: Pascal. Allez, au revoir. Et je crois que la DRR a été prévenue. Hein. On essaie de les joindre, là. On n'arrive pas. Alors, je vous redis hein, cette information, la grande bâche, là, qui est située au niveau de la grande chaloupe. On se trouve sur la route du littoral en direction de Saint-Denis. Soyez prudents dans le secteur. Appelez-nous si vous avez des informations complémentaires. 02 62 41 51 deux fois. Freedom, bonsoir.
2: Oui, bonsoir. Je vous appelle. J'ai perdu mon téléphone cet après-midi dans la ligne T du car jaune.
0: Oui.
2: J'ai appelé tout à l'heure, je ne sais pas si entre-temps vous avez du nouveau.
0: Non, pour l'instant on n'a pas d'appel, mais du coup donc c'est un téléphone comment ?
2: C'est un téléphone iPhone 13 avec une photo Polaroid à l'arrière du téléphone.
0: D'accord.
2: Et une photo fond d'écran d'une ville.
0: Ok. Et du coup, redites-nous, c'était quel, où ça ?
2: Ligne T, car jaune. Cet après-midi, en direction de Saint-Pierre.
0: Et ça partait d'où ?
2: De l'aéroport.
0: Parce que moi, je connais pas la ligne T, moi. donc, l'aéroport, du coup, l'aéroport en direction de Saint-Denis.
2: Non, aéroport en direction de Saint-Pierre par les plages.
0: Pardon, excusez-moi. Donc, aéroport en direction de Saint-Pierre. Voilà.
2: Oui, je pense qu'il a été coincé entre deux sièges au milieu du bus. Je ne sais pas si quelqu'un connaît quelqu'un qui travaille chez Carjeune ou quoi, parce que le week-end on n'a pas on peut pas appeler le LED, c'est fermé pendant le week-end.
0: Ah, mince.
2: Donc voilà.
0: Bon ben, on espère que quelqu'un a récupéré le numéro et puis on vous appelle à ce numéro, on vous écoute.
2: Oui, à ce numéro, s'il vous plaît, oui, s'il vous plaît.
0: 0693. Vous le connaissez,
2: non,
0: je voulais que je donne. Je donne à l'antenne, madame.
2: Oui, je veux bien.
0: Alors 06 93 54 79 71, si vous avez récupéré le téléphone, donc c'est un iPhone 13 avec une photo à l'arrière et un écran
2: vu du dessus d'une ville.
0: Une ville. 06 93 54 79 71. Le trajet, c'était Saint-Denis, Saint-Pierre, dans le Car jaune. Bon courage.
2: Merci.
0: Et bonne chance. À bientôt.
2: Merci bien.
0: Au revoir. Au revoir, madame. Radio Freedom, bonsoir.
3: Oui, bonsoir, madame. C'est bien moi, le monsieur de tout à l'heure, parce que vous avez eu un souci sur mon téléphone.
0: Oui, alors les beaux téléphones, les bons. Merci, Eric.
3: Oui.
0: pour cette petite manipulation.
3: Oui, le téléphone est bon. Alors, je disais, j'ai une Nissan Qashqai, je le vends à 5500.
0: Oui, c'est ça.
3: Mm-hmm. Et il a 180 km.
0: C'est ça, à Saint-Denis, où il est situé, au Lazama?
3: Oui, c'est à Saint-Denis. Alors, la voiture, il roule parfaitement. Le moteur, il est nickel, au top, entretien bien fait.
0: D'accord.
3: Contrôle technique à jour, moins de 6 mois.
0: Mm-hmm.
3: La voiture, il n'y a aucun problème, il n'y a aucun souci dans la voiture. Il roule parfaitement, en fait.
0: D'accord.
3: Oui.
0: Ok, très bien.
3: Bon, ben, mon numéro, c'est 06 93 45 88 27.
0: 02 62 45 88 27.
3: 06 93.
0: Ça même. Comment elle a dit, m'a dit 12?
3: 93, pas 12.
0: Les mots 06 93 45 88 27.
3: Oui, c'est bien ça, madame.
0: À bientôt.
3: Bien,
0: bonne vente à vous, monsieur.
3: Merci. À vous aussi. Au revoir.
0: Allez, au revoir. Et nous allons continuer les appels. 99 12 00, les pertes et vols. 99 14 00, vos annonces diverses, c'est maintenant. Et vous pouvez toujours réagir aussi. Pronostic du foot, parce que le départ, le lancement de cette coupe, eh ben c'est à Budapest et c'est à 20h. Et ça sera d'ailleurs, si vous allez dans les fan zones et tout, appelez-nous. Je sais qu'il y a une équipe aussi qui va en direct là-bas, et ben j'espère qu'elle sera avec nous aussi. On essaiera de les avoir, normalement, oui. Alors nous, ça va par là, c'est ça. Frida, bonsoir.
4: Oui, bien le bonsoir, Prisca Bruno. Ah,
0: quand il commence comme ça, m'y connaissez-vous?
4: Ah, oula.
0: Oui, bien.
4: Oui, ça va. J'ai mon épaule fracturée, là.
0: Donc, ah mince, comment on a fait ça?
4: M'a bien une crise d'épilepsie en une voiture.
0: Ah
4: ouais.
0: Mais c'est vrai?
4: Oui, il m'en a 3 mois d'arrêt, là. Ouais.
0: Oh là là.
4: Fracture l'humérus, ouais. Écoute, j'appelle pour dire merci pour tout, pour vous.
0: Oui.
4: Freedom les Mazik, comme dit Banna.
0: Oui.
4: Et là, mon tonton, il veut vendre son loto, là.
0: Oui.
4: Mais il y a une bonne annonce?
0: Ah ben, vous passez le bon numéro, par contre.
4: Allô, ben, il me rappelle, c'est le 11, hein, ça?
0: C'est le 14. Bon, attends,
4: ben, m'y rappelle.
0: Oui, pour tout le temps. Oh.
4: Ben, m'y rappelle.
0: Bon, allez, exceptionnellement, parce que c'est où? Ce soir, et comme il est gentil, m'y laisse à où? Allez, m'y écoute à où? Bonsoir, Yvan.
4: Bonjour.
0: Et parce qu'on est un hémoplate cassé au lendemain. Numérus, pardon.
4: Et bon, bonsoir à la BAC interrégionale, au PSIG, aux pompiers, aux infirmières. Voilà. Parce que m'y connaît, ou fréquente la BAC.
0: J'ai pas compris. Attends.
4: Tu connais la BAC, Fanny, oui, connais Manao.
0: Oui, oui.
4: Alors, c'est une voiture, c'est une 308 Premium. Elle a 81 000 km.
0: Oui.
4: Elle est de couleur bleu roi.
0: Oui.
4: Mon tonton, personne âgée, ben, il est plus convaincu. Bon, bref. Mais il a pris soin comme un bébé, sa voiture. Hein.
0: Oui, en général, les bonhommes, ils prennent bien soin des voitures.
4: Moi aussi, ma pas mon auto, m'a été acheté. Hein.
0: Ah.
4: Alors, ils vont à 8 000 euros, hein, c'est ça.
0: Mm-mm.
4: Mais c'est une affaire, hein, franchement.
0: Oui.
4: Alors, mon numéro, c'est 06 92
0: oui.
4: 08 97 85. Et est-ce que tu peux me faire une faveur, Fouchard?
0: Oui, dis-moi.
4: Ben, mais vu quoi, une madame.
0: Ah, ben, ou demande trop, là. Alors, il donne un bras, il prend. Non, comment il donne? Il donne un doigt, il prend le bras. Comment il dit ça? C'est quoi les. Ah, moi, il dit les expressions comme il a envie, moi. Il donne un doigt, il prend le bras.
4: Comment il donne? T'es comme ça? Il donne un truc, il ouvre l'autre, voilà.
0: Eric a fini ça, moi. Malais, ça doit te dire.
4: Si Dominique est là, dis-lui bonsoir.
0: Dominique, t'as l'air. Malbar, il arrive, t'as l'air.
4: T'aimes bien pas aller le soir, les fois.
0: Non, salut. Mais tu aimes bien au milieu des standards. Embêté, pardon.
4: Ah non, mais il prend un café à 4h du matin. Prends un café, Dominique.
0: Ah, ben il tient. Quête pas pour Léo, il est habitué.
4: C'est un bruit d'eau, les bon. Allez, bisous à toi.
0: Allez, bisous et soigne-toi bien.
4: Salut.
0: Allez, bye.
4: J'ai 3 mois d'arrêt, là, c'est bon.
0: Bon courage. N'hésite pas à rappeler à nous, Mikono, va rappeler à nous. Bisous.
4: Demain.
0: Zach Saint-Laurent. Bisous. Allez, salut. Radio Freedom, bonsoir.
5: Oui, allô, bonsoir.
0: Bonsoir, madame.
5: Oui, alors je vous téléphone, c'est pour une annonce. Mmh. C'est pour l'association Pétanque des Avirons.
0: Pétanque?
5: Oui, la Pétanque des Avirons.
0: Pétanque, on fait pas.
5: Oui, mais c'est pour comment? C'est pour un lotokin.
0: Ah, ben on fait plus non plus les lotokin.
5: Ah bon?
0: Ouais.
5: Non, ben c'est.
0: C'est dommage.
5: On avait demandé.
0: C'est dommage.
5: On
0: m'avait
5: dit de rappeler ce soir.
0: C'est
5: oui, c'est dommage.
0: C'est dommage. Je plaisante. Allez, bien écoute, à vous. Bon, alors, l'association.
5: Non, je comprends la plaisanterie.
0: L'association Pétanque.
5: On aurait été raccroché, sinon.
0: Oh, t'es, une aurait rappel à haut, quand même. Alors, l'association Pétanque.
5: Alors, c'est l'association Pétanque des Avirons qui organise un lotokin demain.
0: En plus, il aime bien lotokin.
5: Ouais, demain, je peux comprendre que c'est la fête des mères. On n'a pas bien choisi notre jour.
0: Ah bon?
5: Mais, en fait, nous, on a des compétitions tous les week-ends.
0: Des compétitions de lotokin?
5: Ah non, pas de lotokin, de pétanque.
0: Et Aoulène, spécialiste de la pétanque?
5: Peut-être pas spécialiste, mais...
0: Ah, mais il connaît pas, mais il m'en a haut. Et c'est quel côté, ça, madame?
5: En fait, ce sera au Golden Club du Tévelav. Nous, c'est le club des Avirons.
0: Ah, ou c'est aux Avirons,
5: en
0: d'accord.
5: Fait, oui, les Avirons. Mm-hmm. Et en fait, demain, à partir de 14h, il y a un petit lotokin. Il y aura les 6 cartons pour 20 euros. Il y a des bons d'achat à gagner.
0: D'accord.
5: Et donc, voilà, je pense passer le message pour ceux qui sont intéressés.
0: D'accord.
5: Par exemple, ça mange chez d'autres mamans et après ça, tu viens jouer le token avec nous.
0: Par exemple, c'est possible aussi. Voilà, c'est ouvert à tous. Combien on a demandé le prix?
5: Alors, c'est 6 cartons pour 20 euros.
0: C'est ça, 6 cartons pour 20 euros. Viens passer un petit peu l'ambiance avec d'autres. Golden.
5: Ce sera l'occasion aussi. L'occasion, pour ça qui ne connaît pas la pétanque, nous explique à d'autres un petit peu.
0: Après, jouer pétanque alors?
5: Ah non, là à côté, c'est juste à côté. Ça qui veut faire jouer à Zot, nous voir faire jouer à Zot, mais bon, là demain, c'est le token.
0: Quand ça, il gagne quand il joue comme ça là?
5: En fait, là, on aura des bons d'achat, on aura 12 bons d'achat de 50 euros.
0: D'accord.
5: Pour commencer.
0: Bons d'achat de quoi?
5: Donc, on aura des bons d'achat, je sais pas, en fait, l'armée pourra pas renseigner à haut. La dernière appelle.
0: La mission à haut pour appeler, mais on connaît pas toutes les affaires. On est bien gentil.
5: Après, on a 3 bons de 200 euros et un bon de 1000 euros.
0: Oui, mais nous connaît pas ces deux. De quoi?
5: Écoute, sur l'affiche, moi, elle écrit des bons d'achat, mais elle n'est pas précisée pourquoi. Hein.
0: Par exemple, demain, nous offre des bijoux et nous offre des boîtes à outils. Ah, on connaît pas qui ça ou offre.
5: Ben, tu as de l'argent pour, mais que par moi, pour utiliser une place, mais je vais la connaître demain, déjà, je viens voir à nous.
0: Redis-moi l'endroit, s'il vous plaît.
5: Alors, ce sera au Golden Club au Tévelav, ancien kiosque 2000.
0: Oui.
5: Et donc, à partir de 14h, nous va commencer. Nous aura un bar sur place pour boire, pour manger. Et donc, passez un bon moment avec nous. Et Nena, si tu veux, oui, un jeu pétanque.
0: Ben, elle est bon. Et Madia, où t'allais à la mienne jouer l'autoking, ou veux pas m'y viens?
5: Ah, ben si, ce sera la bienvenue, bien sûr.
0: Ah bon, à moi, je ne paye pas 20 euros, moi, seulement. Bon, allez, madame, est-ce que nous laisse...
5: Monsieur Beck Joël, nous passe à lui un bonjour aussi.
0: Ben, nous embrasse, Ali, bien fort. Et puis, madame, est-ce que vous voulez laisser un numéro quand même ou de coordonnées quand même pour les personnes s'il y a besoin d'un renseignement?
5: Alors, oui, m'a laisse un numéro de téléphone.
0: On peut laisser 0. Uniquement le numéro de téléphone avec lequel vous nous appelez.
5: Qui affiche, c'est pas grave. Alors, ce sera le 06 93.
0: Oui.
5: 90 54 05.
0: Très bien. Alors, j'espère qu'on aura quand même des participants. 06 93 90 54 05. Si vous avez besoin de renseignements, c'est l'association Pétanque des Avirons pour un Loto King demain à partir de 14h du côté du Tévelav. Bonne soirée, madame. À bientôt.
5: Merci beaucoup. Bonne fête des mères.
0: Et bonne fête à vous également. À bientôt.
5: Merci, c'est gentil.
0: Allez,
5: à bientôt,
0: au revoir, madame. Radio Freedom, bonsoir.
6: La Réunion, Léla.
0: Ça va et où? Eh bien, Olé.
6: Ça va.
0: Tu es bonheur.
6: Je ne travaille pas, mais j'ai la cale. Ah, il fait du bien.
0: Tu m'étonnes.
6: Je fais mon petit carré tout pour un soir, donc c'est tranquille.
0: Quoi, il mange là?
6: Ah, la maman fait un petit civet canard. Civet hein? canard, il est tout blanc. Tu regardes tomate. C'est quand tu bouchons en entrée.
0: Attends.
6: Ça, là.
0: Et ça laisse chez Babine devant le foot, là. Alors, vous avez votre pronostic.
6: Eh ben après, moi, on connaît, moi, mais un grand supporter à Lyon, moi, mon club, c'est Lyon.
0: Ah, elle est pas grave, là, on parle, moi, Paris, oui, là.
6: Aujourd'hui, exceptionnellement, ben, c'est un club français dans la Ligue des Champions, ben, il est normal alors, que ma frère.
0: Thierry, excuse-moi, mais ça va sur la route, bouge pas, hein.
6: Ok.
0: Merci. On parle d'un véhicule en feu du côté du Gol, vers les Macs, Saint-Louis, et on accueille Johanna. Johanna, bonsoir.
7: Oui, bonsoir.
0: Bonsoir, dites-nous.
7: Allô?
0: Oui, dites-nous, on vous écoute, madame.
7: En fait, il y a un véhicule en feu, voilà, c'est bon, il est cramé totalement, qui est sur la voie quand on monte, en fait, pour aller vers les Macs avant l'église de Golléo. Juste après le parc, un peu plus haut que le parc Golléo.
0: Alors, juste avant les gueules hauts. Le véhicule est sur la voie, il gêne beaucoup. Il est où exactement?
7: Oui, il gêne. Il est carrément sur la voie.
0: Il est carrément sur la voie de droite. C'est en montant.
7: Quand on monte.
0: Complètement sur la voie. D'accord. Donc, il empêche, il faut se déplacer, quoi, déporter pour l'éviter.
7: Ben, il y a des gens qui ont pris le risque de se déporter sur la voie d'à côté, mais il y a quand même des projections. Donc,
0: il est encore en feu.
7: Ah oui, il est en train de cramer totalement avec des projections.
0: Et les pompiers sont sur place, madame?
7: Ben non, on a appelé, mais ils sont pas encore arrivés.
0: Ça fait combien de temps que vous avez appelé?
7: C'est pas moi qui ai appelé, c'est un automobiliste. Ça fait à peu près une vingtaine de minutes, je crois, qu'il a appelé.
0: Ouh là là, c'est hyper dangereux.
7: C'est à côté d'une habitation.
0: Mm-mm.
7: Donc je pense que les gens ont dû aussi appeler. Oh là là, c'est en train de...
0: Oh, on entend là, vous êtes à côté?
7: Ouais. Ben, je suis pas loin, mais difficile de faire marche arrière. Parce qu'il y a... Les voies sont restreintes, quoi, avec ma voiture. C'est compliqué de faire une marche arrière.
0: Vous êtes dans votre véhicule, madame?
7: Oui. Ah oui, oui.
0: D'accord.
7: Ah, ça y est, les pompiers arrivent.
0: Oui.
7: Les pompiers arrivent.
0: Ok, très bien. Bon, ben, on va prévenir, du coup, d'éviter ce secteur, alors, finalement.
7: Ouais.
0: Ouais. Donc, voie complètement neutralisée. On est sur la voie montante des Macs, juste avant l'église, le Golléo, là demain.
7: Oui, en fait, on a le parc Golléo et à 200 mètres, un peu plus haut, là, entre l'église et le parc.
0: D'accord, bon, bah, très bien, les pompiers arrivent, en tout cas, ça c'est une bonne nouvelle.
7: Mais il pense que n'importe personne va appeler et va mettre des photos peut-être sur le site, parce que c'est assez impressionnant.
0: C'est très impressionnant.
7: Mais là, c'est bon, les pompiers sont arrivés.
0: C'est très impressionnant et de toute façon, on a entendu là le bruit aussi. Hein.
7: Ouais, mais c'est pour ça, mais je comprends pas pourquoi les gens essaient d'approcher, mais.
0: Ouais. Bon, c'est très dangereux. Merci, Johanna, et bonne route à haut. Allez,
7: ouais.
0: On prévient les automobilistes.
7: En route à haut pour le match, mais pas grave.
0: Ah, où ça va haut?
7: Ça va aller le Mac.
0: Au Mac même, alors? D'accord. Il y a un truc fan zone ou?
7: Non, camarade.
0: Ah, chez les camarades, d'accord, ok. Bon, bah, très bien. Merci, bon match.
7: Merci.
0: Allez, au revoir.
7: Merci, au revoir.

0: Minute à La Réunion, cette information pour les auditeurs de Freedom 2 également. Attention, nous signale un véhicule en feu, complètement en feu. Les pompiers arrivent, on se trouve en montant sur la voie des Macs, juste avant l'église Le Golléo. Soyez prudents dans les secteurs, la voie est complètement neutralisée. Vaut mieux éviter le passage. 02 62 41 51 51 pour toute information et information complémentaire. 02 62 41 51 51. Pour cette information, donc je rappelle, le véhicule est en feu complètement. Les pompiers arrivent juste à l'instant. On se trouve dans la voie montante des Macs, juste avant l'église Le Golléo. Secteur à éviter, 02 62 41 51 51. Et puis ce match de Paris, on en parle avec Thierry qui est à l'instant chez lui pour une fois. C'est le chauffeur le bus de Lyon là, il a fait un Stevie Canard, il nous revient avec vous pour la suite de l'appel et les pronostics. On disait donc
1: Noir recommence.
0: Noir recommence.
1: Elle est là.
0: Ah non, recommence depuis le début alors. La Réunion est là, elle est là.
1: Allez, écoute, comme on l'a dit tout à l'heure, donc comme c'est un club français, l'île de la Ligue des Champions, il est tout à fait normal que ma supporte un club français.
0: Mais m'y espère bien quand même.
1: C'est sûr. Après, c'est la majorité des gens, on est comme ça. Ils pensent que c'est un club français, ce soit tout le monde, la France et Paris.
0: Oui, oui.
1: Ils pensent. Après, sauf peut-être côté Marseille, là-bas, peut-être un peu moins.
0: Ah, ils sont obligés aussi, ils n'ont pas le choix de la soirée.
1: Mais sinon, tout le monde. Je pense que tout le monde les supporter à Paris ce soir.
0: Non, mais au final, on dit combien?
1: Écoute, moi personnellement, m'y vois 3-1 pour Paris.
0: 3-1.
1: Ouais.
0: Ok. Est-ce que vous la pariez?
1: Le troisième but, c'est en fin de match. Le match est déjà plié, donc. Si mon pronostic est bon là, Mina droit un petit goodies parce qu'elle m'a fait
0: il veut un goodies. Quand il demande il donne pas.
1: Il demande pas là. Il suggère.
0: Comment il m'envoie pour où?
1: Les bons. Si le pronostic est bon là, envoyez.
0: Appelle à moi tout à l'heure.
1: Les voix,
0: fatigué. Elle avait fini 22h comme ça, non? C'est 20h la Réunion, que je ne me trompe pas, parce que depuis tout à l'heure, 20h, mais oui, c'est ça, 20h la Réunion, on est bien d'accord.
1: 22h, il commence 6h pour nous ici, 18h.
0: D'accord, oui, c'est ça, voilà. Pour être sûr, sur Athènes.
1: Mais fais un grand coucou à tous les gens qui vont me reconnaître.
0: Attention, oublie de bon,
1: c'est pas le biais de la radio, non. Désu, m'y oublie pas,
0: Commence par Marie Désu.
1: Un grand coucou, ou même plus grand coucou, Michel.
0: Ça marche.
1: Cet été, il arrive, vacances, il arrive, donc, m'y fait un gros bisou, Désu. Et Gilbert aussi.
0: Nous arrive. Marie Désu, Gilbert, nous arrive bientôt.
1: m'y fait pas, comment il appelle encore, Colette, m'y fait pas Colette, moi.
0: Pas Colette, c'est Isa.
1: Isa, oui. Alors moi, il me fait un gros bisou sincèrement, vraiment, avec la pensée, la tête dedans.
0: Bon, elle est bien, en tout cas.
1: Ok. Allez, mais Prisca, bonne continuation à toi.
0: Bonne soirée.
1: Ou que pas garde. Mathieu, là, ou garde.
0: Non, mais inquiète pas, ou. Mais compte sur autres pour appeler à moi, pour dire moi comment il se passe.
1: Il est pas pareil. Quand tout le monde est concentré pour garde, Mathieu, il étonnerait à moi, Nena, il s'appelle, il gagne appel à
0: moi. Il appelle à moi, t'inquiète pas pour ça. Nous, à Moulin, avec moi. Moulin.
1: C'est Moulin. Ça d'être aimé.
0: Il n'aime pas quand il dit ça. Miss Pédia, écoute, nous, quand il arrive à l'antenne, là, nous.
1: Moulin.
0: Nous, Moulin. Non, il appelle Moulin.
1: Il dit Moulin, il n'aime pas les.
0: Ça m'aime. Vous connaissez ou écoute bien.
1: Voilà, il y a un petit message pour Jean-Claude. Jean-Claude doit devant la télé aussi,
0: bien sûr, tout le monde est devant votre télé, là.
1: Jean-Claude, tu entends au moins un gros coucou, m'en envoie un message, lis bien.
0: Jean-Claude, lis les messages.
1: Jean-Claude David.
0: Les bons, Thierry.
1: Okay, allez. En tout cas, les gros bisous à toi.
0: Bisous
1: et
0: également.
1: À toutes les animatrices et machin.
0: Et pas l'animateur, alors, l'animateur, non.
1: Non, tous les animatrices, les animateurs, et puis toutes les mamans de la Réunion dans le monde
0: entier. Erika Zawapel Pili.
1: Qui ça il est?
0: Erika Zawapel Pili.
1: Ah, Eric, il y a mal à écouter à où, mais t'es supporter de où,
0: ça suffit,
1: Non, si, Eric est là,
0: Bah oui, il y a encore la même.
1: Ah oui, ben il fait plaisir.
0: Son gros tête,
1: hein, là. Il a fait plaisir d'entendre Aïe, hein. Donc, mal à écouter, mais il peut dire tout ça qu'il a dit. Hein. Donc,
0: arrêtez de lécher comme ça, là.
1: Il passe pas la crème, là, hein. Non.
0: Ouais.
1: Mais Mithy, parce que.
0: Il y a tout ça, les choses. Allez, bisous. Il laisse ça au magasin.
1: Rick connaît les.
0: Eh ben, il est bon. Et c'est Rick qui connaît les trucs.
1: Allez, Prisca.
0: Bisous.
1: Bisous.
0: Bientôt, il s'en lèche autre chose. Hein? Parle-moi de ça. Radio Frida, bonsoir. Allô?
2: Oui, allô, bonsoir.
0: Ah, bonsoir, madame.
2: Ça va?
0: Oui, à vous-même.
2: Oui, c'est Prisca, ça?
0: C'est moi-même, oui.
2: Ah, vous-même, alors. On voit de façon, il rit dans le message, ça.
0: Ah, elle-même, ça.
2: C'est vrai, là, moi, juste pour lancer un petit message, oui. un petit coup de clé, je ne me connais pas aussi,
0: ah,
2: moi.
0: D'accord, dis-moi tout.
2: Ma partie, jeudi, ma partie, un déjeuner dansant, à la Gonbleu, Saint-Pierre.
0: D'accord, ok.
2: Quand elle est repartie, ma partie était finie, elle a sorti un petit peu avant, ma partie, et était un petit peu bien fini le bal, et elle a oublié mon écharpe sur la chaise.
0: Ah mince, et du coup.
2: Et là, ma partie rodée, ma partie la messe, là, ma sorte la messe dans la montre grand bras, ma partie rode mon écharpe au lagon bleu.
0: À l'endroit, oui.
2: Oui, la madame a dit, le responsable a dit, moi, comme ça, là, non, elle n'a pas du tout, elle a trouvé des lunettes, mais elle n'a pas trouvé l'écharpe du tout, elle a trouvé l'écharpe blanc, elle a même été noire, avec plein de petites belles dessus. C'est trop joli, mon petit écharpe, on m'a oublié,
0: oui.
2: Et là, mais que part, mais il a lancé un message. Si quelqu'un a pour les bandes de monter côté moi sur la table, si l'autre la prend. Sauf que tu rôdes à moi, mon écharpe, ou bien si je la prends pour les autres, ben, si je la partage pas aux autres, donne rendre le monde, les autres à son affaire.
0: Ben oui.
2: Mais parce qu'on prend mon écharpe, la main a pas tu rôdes, et là, demain, non, on n'a pas rien, pas trouvé rien chez elle. Mais si elle demande chez elle à côté, moi, quand je viens, allez, la main a pas vraiment oublié, je la prends pour les autres.
0: Ah, ben, comme elle a l'écharpe aussi, vole, quand ça, là, c'est pas ça?
2: Jeudi, avant-hier.
0: Jeudi, ça mangeait. C'est quoi, c'est un restaurant?
2: Oui, restaurant, c'est un grand restaurant.
0: Donc là, ça mange dans le restaurant, ils volent les sables de monde?
2: Oui, ma papa, le temps monté, il n'y a pas parti. Il me dit, j'ai dit, comment ça va être la messe? Ma papa, c'est m'a demandé, le responsable, m'a dit, non, madame, la patrouille, du tout. Elle m'a donné une écharpe noire avec plein de petits pelles brillants dessus, t'es trop jolie, t'es. Après, mon écharpe partie avec.
0: C'est ben incroyable.
2: Parce que quand tu trouves une affaire comme ça, il donne le responsable. Après, c'est chez le monde, il a fait bien white rap, il donne. Elle regarde partout, elle a la pointe du tout. Elle a trouvé qu'elle avait un écharpe blanc, elle a ramassé, elle est là, mais elle a une écharpe noire, pointe du tout. Ben, de monde, c'est sur la table côté, moi, mais je suis à prendre sa partie avec.
0: Ben, elle est grave quand même.
2: Ah oui, elle est grave.
0: Mais là, quand ça va à l'église, là, au prix, pas pour autres,
2: pour une écharpe, mais elle dit que ça ne l'est pas où.
0: Bon.
2: On prend pas, hein?
0: Ben oui, c'est une
2: voilà. Si les haut encore, on prend, on dit, mais ça les haut, on fait comme ça. Mais les personnes sur la table, je te connais, t'es assise là. Je te connais pas, non, je ne pas rien, mais trappe, donne le responsable du bar, le machin, la salle.
0: En tout cas, s'il n'était pas malveillant, rend à haut quand même, ou les chats. C'était ce jeudi. Au lagon bleu de Saint-Pierre.
2: Grand bois.
0: Voilà, grand bois. Voilà. Une petite écharpe avec des petites perles là.
2: Avec des perles dessus, tout noir.
0: Tout noir. Et nous, appelle à quel numéro pour.
2: Alors, c'est. La médaille de mon nom, mais c'est Janine.
0: Janine, 0202.
2: Janine, DTF7. Si jamais la personne la prend, ben, rends-moi mon écharpe, s'il te plaît. Vous laissez mon numéro, 0262-35-64-26.
0: 0262-35-64-26.
2: Voilà, je me demande Janine.
0: Très bien, Janine. Okay. Et demain, on fait la fête des mères?
2: Non, non, puis personne, on est tout seul.
0: Vous restez avec nous, alors?
2: Oui, je reste avec moi. Ma grand-mère, elle pour elle, pas rien, mais elle m'écoute tout le temps.
0: Ah, ben, où? Elle n'a fait pas un pou.
2: De toute façon, je suis Guillaume, après, quand on est monté pour la radio, le limite du matin, le soir, mais c'est pas du tout, ça.
0: Ah, ben, m'y connaît, hein.
2: Quand elle arrive, Chalet Tropical, m'écoute.
0: Oui.
2: Quand elle finit minuit, elle chante tout de suite, je suis à me jusqu'à 5h du matin, quand la colonne commence.
0: Mais où dort un peu quand même?
2: Mais d'un petit peu, comme ça, je suis sûr qu'elle est allée vous pisser une assise, m'écoute au radio.

0: À bientôt, au revoir. Radio Freedom, bonsoir.
1: Oui, bonsoir.
0: Bonsoir.
1: Oui, je vous appelle, j'ai des CD à vendre. J'ai, on va dire, à peu près 90 CD à vendre.
0: D'accord, des CD.
1: Ah, oui, oui, des CD, Chapman, Mega 90, les années 60, 70, 80, 90.
0: Ah, ouais.
1: Les retournours, les années 80, ouais, j'en ai plein, quoi. Des Katia, j'ai pas mal de choses à vendre, donc je vends le lot à 150 euros prix ferme.
0: Lot à 150 euros de combien, ouais, à peu près?
1: 80, je dis 80 CD, mais il y a des doubles, il y a des quadruples.
0: Ah oui, d'accord. Ouais. Et de quel côté on est là, de La Réunion?
1: Je suis sur Sainte-Marie.
0: À Sainte-Marie.
1: Voilà, donc je vends le lot à 150 euros, prix ferme, je me débarrasse de tout ça. Et puis, ce que je vais faire, je vais donner aussi, j'ai DVD de Francis Cabrel, c'est en saison, je vais donner en DVD, je vais donner aussi Sardou en Bercy en 2001. J'ai aussi Jean-Paul II en DVD. Et j'ai Da Vinci Code aussi, en DVD.
0: Très bien. Alors, on en a 80 à peu près pour un lot de 150 euros. On est à Sainte-Marie, pardon. On vous écoute pour le numéro de téléphone, s'il vous plaît.
1: 06-93-50-53-16. Voilà.
0: Bonne soirée.
1: Je vous remercie. Bonne soirée.
0: À bientôt, monsieur.
1: Au revoir.
0: Au revoir. Radio Freedom, bonsoir.
2: Allô? Oui, bonsoir, je suis à l'antenne.
0: Vous l'êtes en direct, madame, écoutez-vous.
2: Oui, merci. J'ai lancé un petit appel tout à l'heure parce que j'étais à la recherche de mon petit chien.
0: Oui.
2: Il s'est échappé, il a profité d'une petite minute d'inattention et s'est échappé du portail.
0: Oui.
2: Et en fait, on est au niveau 120 chemin Hermitage.
0: Ah ben, ouvrez l'appel à moi, madame.
2: Oui, mais voilà, je dis que je vais relancer un petit appel parce
0: madame,
2: que je ne l'ai pas retrouvé.
0: Mais moi, je veux bien, hein, mais les appels, c'est une fois. Vous avez appelé en début d'antenne, là, vous redemandez l'antenne. Donc,
2: La fin de la voir, donc j'en profite.
0: Allez-y rapidement, redonnez votre numéro de téléphone, madame, 0692.
2: Voilà, 0692-85-99-39. Il a pu soit chemin Hermitage,
0: voilà.
2: Soit chemin Achille.
0: Je vous ai dit, vous pouvez mettre la photo sur le site internet et puis rappelez-nous demain si vous avez besoin. D'accord? Bonne soirée, madame.
2: Voilà, je vous offre une petite récompense et
0: également.
2: On me le ramène.
0: Merci. Voilà. Allez, au revoir.
2: Merci à vous. Au revoir,
0: madame. Radio Freedom, bonsoir.
3: Allô?
0: Oui, bonsoir.
3: Oui, bonsoir.
0: Bonsoir, monsieur. M'écoute à vous.
3: Voilà, je cherche un mécanicien qui est de préférence dans le sud.
0: Ah, pourquoi trouver même Ford Fiesta là?
3: Oui.
0: À Saint-Pierre-Centre-Ville.
3: Oui, à côté de l'hôtel de ville, la mairie principale.
0: Alors, mais non, c'est un appel général là, elle n'est pas possible, incroyable. On n'a pas un mécanicien dans le sud ou quoi?
3: Ah oui, on va lancer une alerte.
0: Ah ben, avis de recherche, je ne me connais pas. Le monde n'y veut pas travailler, c'est pas. Là, on a des affaires pour réparer, là, personne n'y bouge. On cherche un mécanicien. Les simples, un mécanicien qui peut se déplacer jusqu'au centre-ville de Saint-Pierre. Donc, si vous êtes mécanicien, que vous soyez à l'écoute, c'est de laisser la route, l'entraîne écoute à nous, là, prends votre téléphone, appelle monsieur là, allez garder un coup sur l'auto, parce qu'il fait un moment, il appelle à nous et il trouve personne. Appelle Ali, ou s'il y a quelqu'un qui a un contact d'un mécanicien qui peut se déplacer, prenez votre téléphone, notez son numéro de téléphone pour dépanner ce cher monsieur-là, parce que ce Freedom Magique, il marche pas là, ou qu'est-ce qui se passe?
3: Exact.
0: Ah non, mais là monsieur, il y a un problème. Là, il lance un appel général international.
3: Non, quand même pas. Non.
0: Ah si. Là, il a un problème. Il fait, il connaît pas combien de fois, mais en temps haut, mais il est désespéré pour vous aussi, monsieur. Hein? Un mécanicien, il peut se déplacer directement juste pour regarder qu'est-ce qui se passe et pour réparer la voiture. C'est quoi la fuite encore? N'est quoi le problème?
3: Voyant rouge, s'allume.
0: Voyant rouge, il roule pas en plus, donc voyant rouge.
3: Si. Mais je veux pas rouler avec, parce qu'il y a risque de casse.
0: Ben justement.
3: parce que le réservoir

0: les tuyaux de refroidissement radiateur se vident.
1: Oui. Mais monsieur, on n'a pas l'assurance, sinon prend ou dépanneuse, emmène à l'île-là-bas au garage directement.
0: Oui, mais j'étais pas assuré pour ça. Et puis, ce n'est qu'une fois par an, en plus.
1: Oh là là, c'est compliqué, hein. Bon, alors, appel général, alerte générale, là, ma fine des autres n'est plus bon, là, n'est un problème. On recherche un mécanicien pour le centre-ville de Saint-Pierre. Si vous avez une connaissance, si vous connaissez quelqu'un, s'il vous plaît, prenez ce numéro de téléphone, appelez-le et allez voir son véhicule pour essayer de l'aider. Ce cher monsieur, ça fait un moment qu'il nous appelle et qu'il est en galère. On se trouve au centre-ville de Saint-Pierre, on recherche un mécanicien. On vous écoute pour le numéro de téléphone 0693
0: 44 75 55.
1: Donc une Ford Fiesta, on rappelle, centre-ville de Saint-Pierre. Prenez votre téléphone 06 93 44 75 55. Les auditeurs Micomte Suzotte, Freedom les Magiques, aidez ce monsieur. Merci à vous.
0: C'est moi qui vous remercie. Bonne soirée.
1: Allez, bonne soirée. Alerte générale. Ah, Radio Freedom, bonsoir. Allô?
2: Oui.
1: Oui, bonsoir monsieur.
2: Bonsoir. Je suis Freedom, c'est ça?
1: Vous êtes en direct là, bien sûr.
2: En direct, voilà. Écoutez, je tenais à passer un petit coup de fil ce soir pour faire un remerciement. En fait, hier, j'avais perdu un porte-carte avec la pyramide Pontcher, etc. dedans, chez Saint-Pierre Canabadi. Et en fait, je tenais à rappeler ce soir parce que je sais qu'il y a des gens qui écoutent et qui m'ont aidé à le retrouver. Donc, j'ai eu un appel ce matin d'un monsieur qui avait fait le lien entre votre site internet et l'annonce que j'avais postée sur votre site Freedom, et qui a permis à ce que je retrouve en fait l'ensemble de mes documents aujourd'hui. Donc voilà, j'appelle uniquement pour remercier ces personnes qui se reconnaîtront, la bonne foi des gens et le bon vivre ensemble que reflète la Réunion, et que en fait je suis très heureux de voir l'étendue de Freedom jusqu'à la métropole, en fait. C'est un monsieur de métropole qui a pu refaire le lien entre ma perte et la personne qui a retrouvé.
1: Incroyable. Incroyable. Alors voilà. Là, si, ou de l'appel et de mon appel précédent du chien monsieur qui est en train de rechercher un mécanicien et qui est en galère depuis je ne sais combien de temps, il marche pas. De l'autre côté, les personnes alors en métropole qui appellent à haut et qui fait le lien par rapport à Internet et la radio et ça. Alors là, m'y connais c'est plus. Ça. Freedom Magique.
2: Voilà. Freedom Magique. Voilà. Moi, je suis pas un fervent auditeur de Freedom en vrai pour ma part.
1: D'accord.
2: Mais j'ai vu l'influence que porte cette radio jusqu'à l'extérieur de la Réunion. Donc des personnes bienveillantes qui ont écouté.
1: Oui.
2: Qui au final a fait le lien entre une personne qui postait le fait d'avoir retrouvé mes documents et moi-même qui avait aussi mis un post sur le fait que j'avais perdu. Il a fait le lien. Il m'a donné le numéro de cette personne. J'ai contacté et j'ai retrouvé la Réunion. Donc, j'ai été perdu à Saint-Pierre. J'ai récupéré mes papiers à Saint-Denis. Donc,
1: incroyable.
2: Je voulais témoigner, remercier et de montrer en fait l'influence que a Radio Freedom sur les auditeurs et la grandeur que ça a. Voilà. Voilà. C'était un remerciement personnel du fond du cœur. Voilà.
1: Ah là là là là là là, merci beaucoup en tout cas de nous avoir appelé, d'avoir pris le temps de l'appel et oui, c'est important évidemment.
2: Des gens honnêtes, il y en a encore, des gens de bonne foi, il y en a encore, l'entraide, il y en a encore aujourd'hui. Le bon vivre ensemble de la Réunion, en vrai, ça a reflété au travers d'un geste simple. C'est pas grand-chose hein. Certaines personnes entendront diront que bon il a perdu quelques documents mais que l'administration,
1: le fait de
2: devoir refaire un permis, une carte d'identité, une carte vitale, une carte bancaire, une opposition, etc., tout ce que ça engendre, et une personne qui retrouve ça et qui, dans de bonnes mains, ça fait de belles choses.
1: Oui, c'est incroyable. En tout cas, merci à vous, mais j'espère que vous allez écouter un petit peu plus Radio Freedom quand même.
2: Écoutez, là-dessus, je ne peux pas dire le contraire,
1: je ne suis pas fidèle auditeur, par contre, mais...
2: Chaque bonne chose a sa cause, la cause est liée. Et grâce à ça, écoutez, vous avez un auditeur supplémentaire qui vient de créer à tout ce beau, toutes ces belles choses. Voilà.
1: Merci beaucoup, en tout cas, monsieur.
2: Merci à vous. Et ces personnes se reconnaîtront et je leur passe vraiment un.
1: On peut avoir quand même votre prénom?
2: Ah oui, c'est Franck.
1: Franck.
2: Et voilà, ils se reconnaîtront. Pour toutes ces personnes qui ont fait le travail pour que je puisse retrouver mes papiers.
1: Eh ben merci beaucoup en tout cas.
2: Et j'ai eu la ligne très rapidement, en vrai, à contrario d'hier soir que je voulais passer de.
1: Ah ben des fois on a un petit peu plus de chance quand.
2: C'était la chance, c'était pour passer le message de remerciement.
1: Exactement.
2: Voilà.
1: Merci.
2: Eh ben, un grand merci. Je vous souhaite une bonne continuation et voilà.
1: À bientôt, Franck.
2: À bientôt.
1: Merci. À bientôt. Merci. Au revoir. Freedom les magiques. Ah là là là là là là. Allez, nous continuons. Freedom, bonsoir.
3: Oui, bonsoir.
1: Bonsoir, madame.
3: Oui, je voudrais faire une petite annonce, s'il vous plaît.
1: Bien sûr, mais écoute à haut.
3: Oui, voilà, j'habite au Tampon.
1: Oui.
3: Et j'aimerais rencontrer des gens, enfin, du moins, je souhaiterais recruter, entre guillemets, des personnes qui jouent au tarot.
1: Ah, d'accord, ok. Très bien. Ouais. C'est une association, c'est quoi?
3: Je suis dans une association et cette association doit bientôt organiser un tournoi de tarot.
1: D'accord.
3: Et il nous manque des joueurs.
1: Ah, d'accord, ok.
3: Voilà.
1: Bon. Et ça s'apprend, ça peut-être aussi, non?
3: J'ai pas compris.
1: Ça s'apprend à jouer si on ne sait pas, on peut apprendre?
3: On peut apprendre. Mm-mm. On peut apprendre, on peut faire un atelier d'apprentissage s'il y a des personnes qui voudraient apprendre.
1: D'accord.
3: Maintenant, là, peut-être dans l'immédiat, ce serait plutôt des gens qui savent jouer.
1: Oui, oui, oui, oui. Oui.
3: Pour organiser notre tournoi. Mm-mm. Mais on peut aussi, c'est sûr, apprendre à jouer.
1: Ok, très bien. Et vous êtes situé où?
3: Alors, moi, je suis au Tampon.
1: Au Tampon. Donc, là, c'est pour jouer au Tampon?
3: Oui. Okay. C'est pour jouer au Tampon.
1: Bon, bah, très bien. On peut donner vos coordonnées?
3: Oui, bien sûr.
1: On vous écoute, madame?
3: 06 93 92 39 39.
1: Je peux avoir le nom de l'association?
3: Ben, je ne sais pas si j'ai le droit de le dire parce que je ne suis pas la présidente.
1: Ah, ben, vous êtes membre?
3: Oui, je suis membre. Je suis trésorière.
1: Bah alors, c'est une association, ça reste une association commune pour tout le monde.
3: Je peux dire?
1: Bah oui.
3: Bah je le dis, hein, allez. J'expliquerai au président après. L'association Babaco, B-A-B-A-C-O.
1: B-A-B-A-C-O.
3: C-O, voilà.
1: Et ils sont situés, du coup, vous au me tampon. Dites au tampon même.
3: Au très, tampon même.
1: Très bien, du tarot, voilà.
3: Voilà.
1: Bon, bah très bien.
3: S'il y a des personnes qui sont intéressées, bon, bah, on peut m'appeler à ce numéro.
1: Eh ben c'est parfait. 06 93, on a dit?
3: Oui.
1: 92 39
3: oui.
1: 39.
3: Voilà.
1: Eh ben bonne soirée, à bientôt.
3: Ben merci, bonne soirée à vous aussi.
1: Merci. Au revoir madame.
3: À bientôt, au revoir.
1: Au revoir. Nous sommes un petit coup sur le 12. Freedom, bonsoir.
4: Bonsoir.
1: Sur la route, sur la route. Est-ce qu'on peut se garer, enlever le kit, tout ça s'il vous plaît?
4: Comment?
1: Est-ce que vous avez la possibilité d'améliorer la communication? Vous êtes en train de conduire et ça s'entend énormément.
4: Je peux me garer dans 2 minutes.
1: Eh ben, je vous laisse vous garer, madame. Je prends un autre appel entre-temps. Radio Freedom, bonsoir. Pas par ici, mais par ici. Alors, Freedom, bonsoir. Allô?
5: Allô?
1: Oui, bonsoir, monsieur.
5: Oui, bonsoir.
1: Alors, rapidement, on vous écoute?
5: Alors, rapidement, je vais faire vite. Je suis malheureusement à la rue, je dors dans ma voiture depuis 2 mois. Je cherche un hébergement contre travaux, gardiennage, entretien, voilà. Sur le tampon Saint-Pierre, à Vigne des Cabriques. En résumé, voilà, les grandes lignes.
1: C'est compliqué ça comme situation, monsieur. Depuis 2 mois, vous êtes comme ça?
5: Je dors dans ma voiture. Bah oui, le propriétaire a récupéré sa maison pour la vendre, et puis voilà, quoi.
1: Oh,
5: et j'ai rien retrouvé, puis je suis
1: au autre temps, vous n'avez pas eu le temps de rappeler? Elle était dans le droit de vous enlever la maison? Enfin,
5: bah ouais, il m'avait envoyé une lettre recommandée 6 mois avant. Il avait fait ça dans les règles, je me suis mis à renseigner, mais bon.
1: Mais vous n'avez pas eu le temps de trouver en 6 mois?
5: Non, le problème, c'est quand on est au RSA, madame, c'est hyper compliqué de trouver un logement. Je suis inscrit dans les logements sociaux depuis très longtemps, mais ça n'a jamais abouti.
1: Vous n'avez pas appelé un peu la radio entre-temps, enfin?
5: Ben, j'ai essayé, mais c'est toujours saturé.
1: Mais
5: ce soir, j'ai la chance de vous avoir.
1: Ouais, c'est bien, mais bon, on pourra peut-être vous aider temporairement. Bah écoutez, laissez rapidement vos coordonnées parce que moi je dois
5: Oui, bien sûr. Voilà, moi je suis Pierre, je suis un monsieur de 67 ans, je travaille encore si besoin, ancien plombier, électricien.
1: Oui.
2: Donc, je suis sur le tampon 06 92 oui. 21 10 54.
1: 06 92 21 10 54. J'appelle voilà. à la générosité des Réunionnais. Ah,
2: exactement.
1: Puis,
2: je sais qu'ils ont un grand cœur ici. Je fais la réunion, je m'y bien et pour rien au monde, j'irai ailleurs.
1: Bon. Alors, du côté du tampon à Saint-Pierre, 06 92 21 10 54.
2: Voilà.
1: N'hésitez pas à nous rappeler, monsieur. Bon courage à vous.
2: Grand plaisir. Merci
1: Allez,
2: beaucoup.
1: Allez, au revoir, Pierre. Madame Oulé-Fingaré, on a une minute.
6: Je suis garée. Apparemment, tout à l'heure, quelqu'un a parlé d'un trousseau de clé retrouvé chez la possession.
1: Oui, c'est la vôtre.
6: On a laissé le coordonnées, s'il vous plaît.
1: Oui, Midonao, rapidement. Elle est bon, on a de quoi noter.
6: Oui.
1: 06 92.
6: Oui.
1: 79.
6: 79.
1: 61.
6: 61.
1: 94.
6: Merci beaucoup.
1: Mais de rien, madame. Mais du coup, c'était des clés de Citroën, apparemment.
6: Un clé
1: noir. C'est où?
6: Bah écoute, c'est une clé noire, c'est vrai, mais j'ai pas entendu l'annonce, c'est quelqu'un d'autre qui m'en a parlé.
1: Ah d'accord. Bon ben si c'est où, on rappellera à nous, hein. 41 51 51 pour nous confirmer ou pas. Enfin, je sais pas. Mais bon.
6: Merci.
1: Allez, bonne soirée.
6: Au revoir.
1: En espérant que ce sont ces clés qui ont été retrouvées. Ce sera une bonne nouvelle et encore un Freedom Magique, le troisième pour cette soirée. Et puis, écoutez, il est déjà 20h, on va avoir les informations en direct de Freedom 2 et c'est le lancement de cette grande coupe finale Paris-Arsenal. Il est 20h, merci à vous d'être à l'écoute.
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8: Bonsoir à tous, les supporters parisiens retiennent leur souffle, le coup d'envoi de la finale de la Ligue des Champions a été donné, le PSG affronte Arsenal à Budapest, le Paris Saint-Germain qui peut entrer dans le club très fermé de ceux qui ont gagné la coupe aux grandes oreilles deux fois de suite. Côté composition parisienne, Luis Enrique, l'entraîneur, a décidé de faire jouer Hakimi, Doué et Dembélé entre autres. En France, c'est un dispositif XXL qui attend les supporters en cas de victoire du PSG, 8000 policiers et gendarmes sont mobilisés dans la capitale pour éviter tout débordement. Les Champs-Élysées ont été piétonnisées, de nombreuses boutiques se sont barricadées. Il a fait 35 degrés dans les jardins du Luxembourg à Paris. Jusqu'à 22h, la capitale et sa petite couronne sont placées en vigilance orange canicule. Aujourd'hui, les températures ont commencé à redescendre sur le reste du pays. Une dégradation orageuse est prévue en fin de journée en Île-de-France ainsi que sur le Poitou et les frontières du nord de la France. Que s'est-il passé à Bobigny? Un homme est mort, tué par la police. Plutôt, les agents ont été appelés pour un différend entre voisins cet après-midi. À leur arrivée, un individu armé de deux couteaux leur a foncé dessus. L'un des policiers a tiré avec son arme pour le maîtriser. Touché à l'abdomen, il a succombé à ses blessures. Une enquête est ouverte. Je suis candidat pour l'espoir, pour l'avenir, pour l'optimisme. Déclaration de l'ancien Premier ministre et désormais candidat dans la course à l'Élysée. Gabriel Attal a tenu son premier meeting au Parc des Expositions à Paris cet après-midi devant 4000 sympathisants Renaissance. Parmi les thèmes évoqués, la sécurité, un pays où quand tu casses, tu répares, a lancé le candidat. Impossible accord qui se fait encore attendre. Donald Trump laisse planer le suspense pour une signature ou non d'un accord avec l'Iran. Les États-Unis qui soufflent le chaud et le froid, assurant être tout à fait capables de reprendre la guerre si aucun accord n'est signé. Et puis, on termine avec un mot de tennis. Diane Paris, qualifiée pour les huitièmes de finale de Roland-Garros. La seule française encore en lice, a battu l'américaine Amanda Anisimova au super tie-break lors du troisième tour. Voilà pour l'actualité. Très bonne soirée à tous.

encore rêvé d'elle. 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

0: J'ai quand même lancé ce jingle, il est 20h04 passé déjà à La Réunion. Et nous allons accueillir sans plus tarder, et je remettrai le jingle un petit peu pour vous. On va accueillir Nour. Nour, bonsoir.
1: Bonsoir Prisca, le jour de gloire est arrivé. Le jour de gloire est arrivé. Peut-être pour les Parisiens ou peut-être pour les Gunners d'Arsenal. En tout cas, c'est une finale extraordinaire qu'on va évidemment parler ce soir, Prisca. On est d'accord?
0: Oui.
1: Bienvenue, bonsoir à tous. Je suis très heureux d'être sur l'émission Chalet Tropical pour parler du foot. Et oui, Freedom, ce n'est pas seulement la radio La Dila Fée, ce n'est pas seulement la radio des rencontres, c'est la radio du foot aussi.
0: Alors le, hein, là, c'est déjà lancé. Hein.
1: C'est déjà lancé. On est déjà à la troisième minute de jeu et c'est toujours un score de 0-0 évidemment. Et pour le moment, eh bien, c'est les Parisiens qui dominent. Alors, on va vous expliquer très rapidement ce qui va se passer sur Freedom. Et d'ailleurs, Prisca, permettez-moi de lancer un appel à tous les supporters parisiens, à tous les supporters Gunners, à tous les supporters marseillais, à tous les supporters de Saint-Pierre, peu importe. Ce soir, c'est votre soirée. Vous appelez la radio, on va parler évidemment, alors on va vous donner rendez-vous à la mi-temps, on va laisser bien évidemment tout le monde apprécier le match devant leur télévision. Et ensuite, à la mi-temps, Prisca, on fera vite fait un petit débriefing de la première mi-temps. Vous pourrez appeler le standard pour donner...
0: Nous, ou là, en forme?
1: Oui,
0: bah
1: oui,
0: t'es en train de manger, ou là?
1: Non, pas encore. Mon pizza, hein, est voilà. Mais finis d'abord de...
0: Ah, c'est une pizza ce soir?
1: Ah, ben, alors, justement,
0: c'est, Prisca, alors, non, c'est mon, oui, antenne, là. C'est moi qui commande. Et alors, du coup, ton pronostic ce soir?
1: Pronostic 3, alors, pronostic, moi, personnellement, je, oui, vois Arsenal gagner. Bon, ça, c'est parce que c'est le cœur marseillais qui parle. Mais, si on doit parler, évidemment, du match en lui-même, c'est évidemment Paris Saint-Germain, je pense, un 2-0, ou peut-être un 2-1, ou vous mettez un 3-1. En tout cas, voilà. En tout cas,
0: Paris, on a beaucoup favori, dit 3-1, là.
1: Oui, ben, parce que Arsenal est capable de marquer, et puis, l'efficacité offensive parisienne évidemment est plus grande.
0: Bon, okay, en tout cas, alors bouge pas, je vais redonner les numéros de téléphone. On est quand même dans notre émission Chaleur Tropicale en même temps. Allez-y. 02 62 99 12 00 vos annonces de rencontre, et si on parle de foot, ça sera 02 62 99 14 00. Venez faire vos pronostics, on attend que ça.
1: Attention, parce que là il y a l'occasion pour Arsenal là qui va se il va frapper. Et le but! Oh, le but direct! Et le but d'Arsenal! En direct! C'est extraordinaire! Arsenal qui vient de marquer! 5 minutes de jeu! Magnifique! Magnifique! Alors que personne ne s'y attendait, évidemment! Et là, Arsenal qui est en train de créer la sensation! Marquinhos qui n'en croit pas ses yeux! Et oui, Arsenal mène 1-0!
0: Incroyable. Bon, alors bouge pas, reste avec moi, Nour. On va décrocher au fur et à mesure, et on, s'il y a une occasion, ou faire moi signe. Merci. Frida, bonsoir.
1: En tout cas.
2: Frida, bonsoir.
0: Allô?
2: Allô?
0: Ah. Allô?
2: Allô?
0: Bon, bah écoutez, qu'est-ce que c'est que ça? Allô?
2: Allô?
0: 80-09-07?
2: Oui, allô?
0: Bonsoir. Ça va?
2: Oui, ça va, et toi?
0: Oui, ça va, merci. Ou pour gars, tout de bol, ou pour faire?
2: Bien entendu. Bien cool.
0: Quoi là, c'est où les surparleurs là, ou bien c'est quoi le truc?
2: Attends, me regarde. Non.
0: Bah, bizarre.
2: Non.
0: Mm-mm.
2: Et encore, à son âge, il y a foot quoi?
0: Ben, on a le foot là.
2: Oui, si, j'entends. Ben, je veux dire, encore le 99-11-00, c'est pas le foot.
0: Ah non, c'est pas le foot, quoi, là, où? Quoi fait un peu?
2: Non, les gars, doucement, on va quitter là.
0: Et la fête de mai, comment il annonce?
2: Non, parce que dans la semaine-là, avec mon premier garçon, elle a dit comme ça, maman, elle a dit comme ça, qu'on fait pour la fête des mères, je ne m'y connais pas.
0: Oui.
2: Ben, après, elle a dit comme ça, je vais pas rôder un carré, nous va manger avec.
0: Oui.
2: Et là, après, elle m'a dit, c'est comme ça, danser, moi.
0: Oui.
2: Mais là, après, je vais dire, c'est à moi, bonheur. Elle a dit, maman, ben, elle est beau, elle m'a mis à vite à où, hein. Elle m'a dit, ok.
0: D'accord. Ben écoute, il invite à rouler bien.
2: Oui, voilà, parce que pour. Si, là, tout le temps, petit, la fête, non. Mais là, pour la fête des meilleurs. Ben bien, elle met un petit coup de ton pied sur la table. Si, moi, non. Qu'on pense.
0: Mais il ne connaît pas.
2: Hein? On ne connaît pas. À où fait-il que tu écoutes maman demain, ou? Hein?
0: C'est quoi, demain?
2: Demain, tu fêtes avec ta maman.
0: Non, demain, il est avec Zot à l'antenne.
2: Ah, d'accord.
0: Moi, j'ai profité avec maman aujourd'hui et hier soir, j'ai fait plein de petites choses avec elle.
2: Ah, d'accord. Mais
0: voilà.
2: Tu fais la journée.
0: Tu manges la glace, toi, Benoît? Oui, il me fait l'après-midi, 13h-19h demain.
2: Oui. Quoi?
0: Parce que j'ai créé une glace.
2: Ah bon?
0: Ouais, faudra venir manger la glace avec moi mercredi. Je connais pas comment on fait, on prend le bus ou via Rochane à moi, hein, mercredi, mais il annonce un zot. Mercredi, mais il est dans le sud. On va faire un article aussi pour en parler. J'ai créé une glace protéinée, bien sûr, qui me ressemble. Et on se donne rendez-vous à Maison Gac, à Saint-Pierre. Et ça sera, je serai présente de 11h à 16h. Pour en faire découvrir cette fameuse glace qui va s'appeler Prisca Peanut Crush.
2: Non, ben, oui, ben, c'est ça, vous savez, je trouve ça.
0: Ben, en centre-ville même.
2: Ah bon?
0: Oui, centre-ville de Saint-Pierre.
2: Oui, centre-ville.
0: Oui, de centre-ville de Saint-Pierre. En face, Saint-Terre, je crois.
2: Oui.
0: Vous voyez
2: Saint-Terre?
0: Oui, Saint-Terre. Eh ben, c'est
2: Saint-Terre.
0: Ça. Saint-Terre.
2: Saint-Terre. Saint-Terre,
0: c'est quoi, Saint-Terre?
2: Ah, même, Saint-Terre. Alors, n'importe quoi
0: dire. Et bon? Où vient?
2: Oui, mais bon. Faut pas bien oublier, bon. Mercredi.
0: Oui, mercredi, demain, mercredi.
2: Mais, pas noté, après, sinon, ben après. Oui, mais après, si, il a fait comment, monsieur, pour trouver après.
0: Mais il est là, mais il sera dans le glacier, mais il sera là.
2: Ah, tu seras dans le glacier.
0: Oui,
2: là.
0: Oui. Nous viendrons la glace avec moi, ou.
2: Oh, là, on s'en compte, hein.
0: C'est bon?
2: Ouais.
0: Alors, on mène Giovanni et Kou, on a mangé un peu la glace. Enfin, moi, il mangera pas. Zot va manger.
2: À quoi je ne mange pas?
0: Ah, ben, il fait ma préparation, hein. Attention, hein.
2: Ah, d'accord. Okay. Bon.
0: C'est bon?
2: C'est bon.
0: Et demain, donc, Giovanni fait un petit cadeau pour là, hein.
2: Il y aura un petit cadeau, hein, parce que déjà, la fin de la moine, j'aimerais quelque chose à voir.
0: Oui.
2: Le bracelet.
0: Oui.
2: Et, du moment où ça c'est ton cadeau de la fête des mères, ça me dit ok, pas de soucis. Mais déjà bien qu'il fait qu'il mange, il ne mange jamais quoi.
0: Ah, ben elle est bien.
2: Pour une fois, bon, la fête des mères. Et après, ben après, on verra bien.
0: Bon. Voilà. Eh ben, m'écoute, okay. Benoît, mais embrasse à haut, nous on a rendez-vous mercredi. Mais il sera là-bas de 11h jusqu'à 16h.
2: Il va partir à 11h alors.
0: 11h le matin.
2: Ok.
0: C'est bon?
2: Ok.
0: Nous fait comme ça, le rendez-vous est pris.
2: Ok.
0: Bisous. Allez, bien, on voit ça au bien fort, bisous. Radio Freedom, bonsoir.
3: Bonsoir.
0: Oui, bonsoir.
3: Bonsoir, mais là en direct sur Freedom.
0: On est en direct de la Radio Freedom, bienvenue.
3: Oui, c'est Rosanna Malgache, oui.
0: Ah, Rosanna Malgache, vous voulez bien?
3: Oui, mais on n'est pas content du tout, Mala.
0: Ah, quoi
3: parce que là, on a un gros problème, là. J'ai fait bonne voiture électrique, là. Imagine, on a un coup de tonnerre, là. Imagine, il grille tout le monde, comment il fait, là.
0: J'ai pas compris.
3: Je comprends pas, moi. Pourquoi ça, de monde, là, en France, là. Pourquoi le président, là. Pourquoi il fait ça, là.
0: Fait quoi, on n'a pas compris.
3: Ben, voiture électrique, là, nouveauté, là. De monde, n'a pas courant, cette case. Il marche courant, comment tout le monde fait, tout le monde n'est pas, il fait pitié. Ben ouais, mais il comprend pas du tout, moi.
0: Ah ben là, moi non plus, mais il comprend pas.
3: Non, mais là, mais il est très en colère, moi, là.
0: On est en colère.
3: Il est très en colère.
0: Il
3: comprend pas pourquoi ils veulent qu'ils mettent une voiture électrique.
0: Oui.
3: Et c'est là que tout le monde, comment il fait.
0: Ben, pourquoi l'auto électrique, il roule bien, ici.
3: Il fait un coup de foudre. Ben, il grille. Ça fait une grille de monde, on connaît, madame. Mais ça doit faire une grille de monde.
0: Ah bon?
3: Oui, mais Zao.
0: Aïe.
3: Là, tu fais un bœuf, un gros bœuf, Zao. N'est pas mentir. Mais comprends pas pourquoi bonne malba, il s'avant et nourrit bonne bœuf. Mais comprends pas pourquoi tu nourris cabri. Pas besoin de nourrir ça. C'est pour ça, bonne tenue, bonne coup de foudre là, tuer les autres animaux. Après, crie là, ça, ça donne freedom. Ah, les autres animaux là, crèvent. Ben, je te connais très bien que ton nerf, il crève les autres animaux. Comprends pas, moi?
0: Et il paraît tant que vous les devineuses ou.
3: C'est quoi?
0: Il prétend que vous les devineuses.
3: Ah non, mais pas devineuse, moi.
0: Ah bon?
3: Non.
0: Bon, mais t'es crois, mais t'es crois.
3: Non. Non, mais bonne mon la réunion là, je suis quand tu m'as deviné, quoi. J'ai lavé mon visage, m'en a deviné.
0: Ah, ou même la dit, prétend.
3: Eh, c'est bonne corona, tout ça là, là arrive, tout ça là, c'est pas de mon faute, hein? Ah, de mon y croit, c'est aillé. Alors, vous connaissez quoi, madame, c'est de la vérité. De mon y croit, partout, Saint-Paul, Saint-Pierre, partout. Hein, je t'aime, c'est la dit, la fait, c'est moi. Moi, là, ici, moi, là, là-bas. Eh, moi, là, comme la lune, madame. Moi, là, un coup en haut, en bas, à droite, à gauche. Je t'ai pas occupé à moi, je t'ai pas pas dans le temps. Je t'ai pas créé à mon Rosanna. Rosanna, occupe un peu cette fesse. On occupe mon qui. Parce que, c'est je t'ai que mon gueule. J'étais mon cas à moi là, j'étais dit mais le vilain là. Pourquoi j'étais tiens pas cette photo? Ah. Mais un peu là, j'étais un peu cette figure des raides, un peu là deux belles canettes, un peu ils mettent point les rouges, je t'y crois que j'étais là.
0: Ah, mais grave.
3: Ah, mais, les graves, hein, bah, tu connais M. Daou. Moi, M. Daou, mais le pas mal bas, moi.
0: Oui.
3: Moi, j'ai un caffrine.
0: Oui.
3: Mais, où a bon mon mal bas, là?
0: Un.
3: Tu marches dans le feu, par les autres pieds, quand il fait, il a un peu fait noir, grillé, madame. Un peu, excusez-moi, mais.
0: Elle-même l'a obligé de rire. Oh, Rosanna! Ah, et comme ça, ça fait demain?
3: Non, on a un peu occupé de dire les noirs, là. Regarde, quoi, j'étais mal dans le feu, je
0: l'ai dit. Mais où les pas blancs non plus, non? Où les blancs?
3: Non, mais moi, mais les noirs, madame.
0: Oui, oui.
3: De mon ligne à mon côté, là, j'ai mis les noirs, mais les vilains, là.
0: Oui.
3: Moi, les fiers, moi, les.
0: Qui ça l'a dit, où les vilains?
3: Ah, mais n'en a pas beaucoup dit ça.
0: Ah, je te connais pas, c'est quoi la beauté?
3: Ouais, mais ça, c'est un faux poudre, ça. Il me fait ça à esprit, madame.
0: Vous faites esprit?
3: Non! Moi, quand de mon ouah, moi, c'est un Paul, là. De mon ouah, moi, partout. Il me fait ça à esprit. Comment je dois, moi, comme le rose en amalgache. Mais moi, il a mon vrai cheveu. Il a mon vrai. Moi, il me met pas maquillage, là, madame. C'est joli, moi.
0: Alors, dis-à-ça donc. Dis-à-ça donc.
3: Bonne malba, là, c'est le vilain comme charbon. Qu'est-ce que tu comprends de là?
0: Aïe, aïe, aïe.
3: Mais un peu là, on connaît M. Daou.
0: Mais t'as Dominique aussi au chemin?
3: Non, quoi, ça, ça, mais n'a rien à foutre, moi, madame.
0: Mais mon âme, c'est comment? On est gros, Samoussa?
3: Mais non, à ça, c'est gros, Samoussa. Parce que je suis mal dans le feu, un peu le costaud, il mange un temps, même cabri. Qu'est-ce que tu comprends de là?
0: On est où? Moi, pas cabri où?
3: Non,
0: vous voulez vraiment malgache?
3: Non, mais pas malgache, moi.
0: Ah,
3: mais
0: pas malgache non plus, alors, d'accord.
3: Non, mais Misa Daou, ça devient la fin d'une femme, un peu forme, là. Je te visage les raides, je te pied les raides.
0: Le pied
3: est
0: noir?
3: Non, pas noir, un peu les travestis, un peu les pieds raides.
0: Mais Lina, le droit est travesti, s'il veut.
3: Ah, mais comprends pas, madame, pourquoi je
0: dis. Ah, ou peut-être de mon y croire les travestis, ou mettre faux sourcils.
3: Non, pas travesti, moi.
0: Ah, ou mettre faux sourcils, ou mettre trop maquillage, faux maquillage.
3: Non, mais de me faire ça, c'est ça, madame.
0: Mais vous venez de sa mère, ou vient de moi, ou il fait travesti.
3: Ah, avec... Moi, il m'a invité, moi, ça va relo garant, ça soit, ça restaurant, ça va.
0: Oh, toi, qui ça?
3: Mais tranquille, moi, et même ça va faire des merdes, tranquille.
0: Oh,
3: et c'est un peu, il va m'occuper, là. Continue occuper.
0: Il va t'occuper, le dos est large.
3: Ah, de mon, je connais pas tout ça. Ouais, de mon, ouais, moi, Saint-Paul, il va m'occuper, il va dire la fête, quoi, ça d'autre. Et il y a un peu, là, ma fin d'entendu, il y a un peu, quoi, freedom, si moi, là.
0: Oui.
3: Continuez, ma parole exacte.
0: Quoi, ça
3: d'autre? Moi, là, comme il est-ce que m'occupe de qui? M'occupe pas de qui, moi? Imaginez. Continuez, imaginez. Trop imaginez à moi, un jour ton tête va péter.
0: Allô? Allez, bien, embrasse ça au moins, Rosanna, nous retrouve.
3: Voilà, son tête va péter.
0: Allez, bisous. Allez, bye. Est-ce que par là, nous, ça cause un petit peu du foot? Bonsoir. Allô?
4: Allô?
0: Oui, bonsoir.
4: Ah, bonsoir. Franchement, la magie de Freedom.
0: Ah, waouh. Waouh.
4: C'est trop magnifique.
0: Dites-moi.
4: Franchement, franchement, j'ai rien à dire. Après Aurélien Fanton, enfin, tout le monde qui veut défendre la Réunion. Et là, on veut censurer Freedom, parce que Freedom, c'est une... Franchement, vous êtes là, hein. Vous êtes, waouh, vous êtes formidable, hein. Vous aidez vraiment les gens, hein. Avec tout ce qu'on entend, tout ce qu'on... Mais ceci dit, ça fait une semaine, parce que moi-même, j'étais agressée, ça fait une semaine. Mais ceci dit, je suis en convalescence, et tout ce que j'entends, waouh, c'est que du bonheur. C'est-à-dire, waouh, waouh, franchement, vous êtes une équipe formidable. Et ceci dit, restez comme vous êtes, hein, parce que c'est la dernière équipe qui nous reste, hein, pour sauver la Réunion. Hein.
0: Alors, qu'est-ce qui s'est passé, monsieur? Racontez-nous. Monsieur ou madame, pardon, je suis désolée.
4: Non, non, c'est madame.
0: D'accord, oui, racontez-nous, madame.
4: Oui, oui, non, non, mais ceci dit, j'ai vécu une... il y a une semaine, j'ai vécu un enfer.
0: Oui.
4: Et je me suis mis à écouter Freedom.
0: Oui.
4: À partir là, ben, je vous ai écouté avec tous les problématiques qu'il y a à La Réunion.
0: Oui.
4: Ceci dit, mais les seules personnes qui prennent compte vraiment de ce qui se passe, vous êtes là, mais vous êtes formidables parce que vous essayez de faire rire tout le monde. Mais franchement, vous êtes une équipe formidable.
0: Oui.
4: Après Aurélien Santon, après tout le monde qui voudrait défendre La Réunion, il ne faut pas défendre Freedom. Hein.
0: Il ne faut pas défendre Freedom? Ah mince, on a perdu la dame. Bon, bah, c'était un petit témoignage un petit peu bah, Freedom Magique. Waouh, voilà. Et heureusement qu'on est là. Et ben, écoutez, on sera toujours là pour vous et c'est vous qui, c'est grâce à vous que cette radio, elle fonctionne autant. C'est vous qui êtes magique. On continue vos appels. Freedom, bonsoir. Allô?
5: Allô, bonjour, Pascal.
0: Oui, il faut couper la radio, s'il vous plaît.
5: C'est en scène, ça.
0: En scène, on connaît bien pour autant. Vous voulez bien?
5: Oui, il est bien. Je passe un petit bonsoir.
0: Ah, ben c'est très gentil, ça, comme d'habitude.
5: Ben, comme d'habitude.
0: Eh, moi, m'y veut plus. Eh, en scène, m'y veut plus des petits bonsoirs, m'y veut des grands.
5: Hein?
0: M'y veut des grands bonsoirs.
5: Oui, un grand bonsoir.
0: Mais comment il fait un grand bonsoir?
5: Oui, mais pas sur un grand bonsoir.
0: Ben non, mais pas comme ça, il fait bonsoir.
5: Bonsoir, Pusca.
0: Voilà, ça, c'est un grand bonsoir.
5: Et puis un petit bonsoir Thierry ici, hein, de Lyon. Hein.
0: Là, on peut faire un petit. Bonsoir.
5: Mais passez un bonsoir aussi.
0: Ça marche.
5: Ben, je peux se voir pas tout le monde. Hein.
0: D'accord, mais très bien, comme d'habitude.
5: Et puis pour Charlotte aussi, elle ne brille pas.
0: Ben, on embrasse
5: Charlotte, Max, sur tout le monde.
0: Ok, mais bon. Ben. On va passer une bonne journée.
5: Ben oui, ben, madame, ça écoute à où?
0: Ben, mais comme d'habitude.
5: Ah oui, moi tout le temps, il m'écoute à où, moi, quand on est là. Hein.
0: Mais m'y espère
5: allez,
0: bien.
5: Prisca, hein.
0: M'y embrasse à ou bien fort.
5: Ben oui, merci.
0: Allez, gros bisous.
5: Allez.
0: Allez, au revoir. Freedom, bonsoir.
6: Allô?
0: Oui.
6: Bonsoir.
0: Bonsoir, comment il est?
6: Content de vous avoir, Prisca. Bon, vite fait, bien fait.
0: Vite fait, bien
6: fait. Le 22 mai, là.
0: Oui.
6: C'était la fête mondiale du crypto.
0: Ah bon?
6: Vous te connais?
0: Ben, Salam, tu connais pas.
6: Ah ben, tape sur Internet.
0: Alors là,
6: c'est le... va où du truc pour un thème pour tout à l'heure. Comme demain, c'est la fête des mères, ben, m'y rajoute un coup.
0: Mm-mm.
6: Le 22 mai, personne... Enfin, certains l'ont connu que c'était la journée mondiale du clito.
0: Eh ben, c'est très bien ça d'en parler parce que c'était une journée interne. Ça existe vraiment et on a raison d'en parler et parce que il faut que ce sujet ne soit pas tabou.
6: Voilà, mais parce que depuis le 22, ils essayent de t'avoir.
0: Mais dis donc.
6: Prisca va développer ça.
0: À moi-même, ils développent pas y alors.
6: Non, mais ils voulaient qu'en finir avant la fin du mois, le 31.
0: Oui, oui, mais t'es là.
6: Le 22. Google, tu verras.
0: Samedi, dimanche. Oui, mais confirme à où, c'est bien ça, on a raison.
6: Ah, ben comment ça se fait personne en...
0: Ben parce que.
6: A lancé le truc.
0: Ben personne n'a voulu lancer le sujet. Mais t'es pas là, moi, le 22, en tout cas. Hein.
6: Ouais, d'accord.
0: Bon.
6: Ben lance ça, comme demain, c'est fête des mères.
0: Nawa.
6: Un peu.
0: Nawa, tout à l'heure.
6: Ok, je compte sur toi. Bonne soirée, tu es génial.
0: Eh ben, elle est bon, ça marche, Minote.
6: Allez, ciao, bye.
0: Allez, bisous.
6: Et merci.
0: On garde pas football, non?
6: Ah, moi, les tennis et clitoris.
0: Ah, très bien. Les affaires les magiques. Allez, bisous.
6: Allez, bye.
0: Allez, bye, bye. Radio Fouida, bonsoir. Allô? Bah, décroché, on va pas décrocher? Par ici. Freedom, bonsoir. Allô?
7: Allô?
0: Oui, bonsoir.
7: Bonsoir.
0: Bonsoir.
7: Faut parler. En direct là?
0: Oula, en direct, oui, faut parler, c'est tout.
7: D'accord, ok. Parce que dans longtemps, pourquoi tout, hein? Non, la mise est pas pour la femme, là, parce que madame la russe, c'est un petit coup de gueule, quoi. Hein, un petit coup de gueule, parce que franchement, mon garçon heureux, hier, la rentrée du lycée.
0: Qui ça?
7: Mon garçon, mon fils.
0: Oui.
7: L'histoire est lycée Roche-Maigre, ça, elle vient. Et parce qu'hier, a commencé le bac. Et après, il ne s'est pas attendu le soir quand il a fait. Il a descendu, il a parti à la gare, le seul, lui.
0: Mm-mm.
7: Et après, arrivé à la gare, c'est à lui, il appelle à moi. Et il me dit, maman, elle dit, elle a eu peur, elle me dit, c'est quoi, elle arrive à où? Elle dit, comme ça, elle dit, parce que nous, on a la il n'y a pas tant de son bus, quoi, comme d'habitude, quoi. Il n'y a pas la marque de Sili, même que s'il y avait la marque, c'est gâte papier, sans ça.
0: Mm-mm.
7: Et elle dit, maman, elle m'a eu la peur de ma vie. Et depuis ce matin, ma sœur a téléphoné, frère, dans ma journée pour chez lui, même pas la ligne. Et après, il dit, moi, je me dis, d'accord, ok. Et que ça se passe, Nana et ma mère, elle a sauté là-bas. Et elle dit, gueule, moi, je me retourne. Enfin, ça ne dit pas à moi, hein. Elle raconte à moi son histoire. Et mon garçon, je ne suis pas, il ne boit pas. Après, je ne sais même pas, peut-être, mais non.
0: Normalement, non. En tout cas.
7: Voilà. Elle dit, elle met son main dans son poche. Elle dit, là, son petit amour, le poivre. Et, tout comme elle prend son téléphone, et il est reparti. Mais du coup, ça, malgré même, la police là-bas, probablement, elle a arrêté. Mais je dis, il arrive, mon enfant, pourtant, il a 19 ans, mon garçon a 19 ans.
0: Mm-mm.
7: Il arrive, et là, elle a dit, maman, il a peur, il n'y a plus envie d'aller,
0: Oui, il est quand même grave.
7: Et non, mais en plus que ça, mais ça pas dire, ça peut faire être polémique là-dessus. Elle dit, moi, c'était moi, un Maoré.
0: Ouais.
7: Et mais, dans la garçon, lui, là, comment il se passe donc? Imagine, ah ouais, si il y avait un truc, je sais pas, moi, un couteau, je sais pas, même si mon garçon, mais il fume pas, ben, puis il y a mon garçon. Et là, même la case, il y a tous nos enfants arrivés le soir. Hein?
0: Mais là, il n'a pas arrivé rien.
7: Non, parce que...
0: Heureusement.
7: Mm-hmm. Mais non, mais après, là, il veut dire, il passe un petit coup refaire parce que mes copains, mais voilà, garçon, lui, là, il fait peur maintenant.
0: Mm-hmm. Ben oui.
7: Mais il peut être pour mon garçon, il peut être pour une femme,
0: n'importe qui.
7: Une jeune fille aussi, un personnage âgé aussi, pareil. Hein. Non, mais...
0: Faire attention, en tout cas, du côté de la garde de
7: Saint-Louis. Faire attention à la garde Saint-Louis parce qu'il a de mauvaises fréquentations. Non, mais tu sais, mon garçon, non, bah, il est habitué, hein, il connaît. Mais là, maman m'a eu peur, il a eu la peur de sa vie. Il me dit, bien sûr, la peur de vie. On ne fume pas.
0: Ouais.
7: Même si on fume. Ouais, il n'y a rien de voir au coup, mais on va obligé, hein. Et là, il n'aime pas trop tout le monde debout, il boit, enfin, son kiff, ça. Ouais, il arrive de voir, comment. Il a dit, j'ai parti, il m'a dit, mais non, à partir, prends le bus, reste pas que c'est la gare, et c'est
0: un tas de monde,
7: voilà, ou attendre, mais de la gare, il y a un tas de monde aussi, mais après, un PSI de Barba. Non, mais franchement, la gare, c'est à lui. Il dit, franchement, c'est bonne autorité, attends, moi là. Ben, la gare Saint-Louis, c'est un PFF parce que.
0: Peut-être surveiller un peu plus, quoi.
7: Voilà, surveiller un peu plus et puis mettre un peu aussi mon agent policier carrément devant la gare.
0: Mm-mm.
7: Ah oui, parce que franchement.
0: C'était quand ça?
7: C'était hier.
0: Mm-mm.
7: Ben, hier, il n'y a pas son bac. Après, il dit, bon, ben, quand le bac a fini, ben, il descend. Le bus, il arriverait que le soir. Mais donc, mais c'est fini, ben, il a descend. Il a marche à pied depuis Roche-Maigre jusqu'à la gare Saint-Louis.
0: Mm-mm.
7: Il prend son bus pour rendre la maison ici, là, chez moi. Non, mais comment il fait? Ma mère arrive devant moi, me dit, oh, franchement, pourtant il a 19 ans, mon garçon, Elle n'a jamais arrivé à lui. Elle est facile. Elle finit d'arriver à lui avec un camarade à lui. Mais là, il était là. Et heureusement, il n'était pas plus. Le voir à mal, il pas la faire. Donc, les gars sont au calme, mais seulement, sont qui la moule poivre. Ben, c'était. Là où sautaient les gens, sont passés de bac. Ou pour attendre le bus rentre chez vous. Là où sautaient là-bas, pour gratter de qui. Hein? Ou gratte ton zef, ma chef dit ça, moi.
0: Bon, on va quand même rester poli, Madame McCann, il est déjà 20h30, enfin, il est que 20h30 pour l'instant. Oui, voilà. Mais ah, oh, oui, mais il est bon, mais voilà. Nous l'a compris, mais, l'essentiel, mais, en tout cas, d'autres messages et de coups de gueule, Madame McCann.
7: Nous l'a compris
0: l'essentiel du message, d'accord?
7: Voilà.
0: Il est bon.
7: Ce message est passé, il a dit, mais ça peut être référé sur la gare, c'est lui là-bas.
0: Voilà, mais il est bon. Il faut s'énerver.
7: Non, et ça vous rend pas santé.
0: Ah ben oui, non, mais ça c'est sûr. Ça c'est sûr.
7: Mais t'as où mon place où?
0: Oui, ben oui.
7: On peut passer nos enfants sous à point. Non. C'est ça mon petit DNS, hein. On a dit devant. Alors, soit pas tes bas pour faire, mais je ne sais pas ce qui est de ma maille. Mais ouais, c'est cata, mais ça fait exprès, moi.
0: Où ça?
7: Je prends le bus.
0: Ou descendre.
7: Merci, la gars, c'est un jute, il y a pas mis rien, puis moi. T'as raison.
0: Bonne petite gratte-tête. Qui, quand on dit gratte-tête, qui, on est d'accord, bonne petite, il reste devant la porte, il reste, il fait pas rien, quoi.
7: Viens, fais chier, moi. Merci, tu es là. Ou bien, vas-y, mon enfant, viens, vas-y, mon cerveau. Viens, vas-y, moi. Maman, t'as aussi que c'est moi, mon petit bébé. Ça monte de bête, ça.
0: Après, il faut faire attention, Madame McCann, quand même, il rentre pas à la justice, Elle n'est pas fait la jolie pour de mon niveau, pas le peine non plus, hein.
7: On va pas te faire mon garçon, mon enfant.
0: Non, oui, mais d'accord.
7: Il y avait peur, la peur de sa vie.
0: Mais elle est normale. On peut pas savoir non plus comment ça s'est passé.
7: Allez, bon, moi, je vais prendre le cas aussi, moi. Je vais prendre le cas, moi.
0: Oui, bien.
7: Mais imagine bien. Un jour, on est, je vais voir un petit bébé, viens grâce à moi, autre.
0: Bon, en tout cas, on est bien énervé. Est-ce qu'on peut poser une question qui peut changer un petit peu de morale, vite fait?
7: Oui.
0: Est-ce qu'on a vu le petit bougue, ou l'a dit moi? Juste pour changer de morale vite fait rapidement là, est-ce que vous l'avez vu le petit bong ou pas? Vous l'avez vu à lui ou pas?
7: Ben, du coup, il veut, hein, mais ça, au début.
0: Ah, on l'a pas vu! On l'a pas vu!
7: Non, on l'a pas vu, mais là. Après là, il veut, oui? Après on dirait comme s'il y a peur.
0: Voilà, hein, bouge la paix à la patte, mais fou là-bas! Hein.
7: Après, il demande ça, dirait, bah, vous te font plus frais, dom, dom.
0: En plus, il y aura là-haut.
7: Oui, mon amant, si vous te font plus frais, dom. Mais il dit, pourquoi vous mettez le téléphone? Il dit, mais écoute, des fois, le soir, mais pas besoin de téléphone tout le temps, mais écoute seulement, parce qu'il y a d'autres choses aussi à faire. Après, il demande, non, parce qu'il m'entend plus où, dessus. Et ce qu'on fait, il veut à moi, mais, ma personne, ah oui, fouqué.
0: Bon, ben, allez pas, alors. Bon.
7: Déjà, si vous ne demandez pas.
0: Ben oui, il faut être quand même prévoyant un peu quand même, je sais pas.
7: Ça rend de ouf, ça.
0: Ah, là, c'est mon pote. Eh, à vous me dites plus vos affaires, moi. Bon, par contre, veille bien de garçon, hein. Le coup de gueule est très entendu, là. Merci à vous d'avoir appelé par rapport à ça.
7: Oui, c'est pour lui, là-bas, et pour voilà, parce que là,
0: S'il y a d'autres personnes aussi qui veulent témoigner, l'antenne est également ouverte pour
7: faire attention.
0: C'est super important.
7: Encore, elle était un garçon, imagine, oui.
0: Après, les garçons,
7: il y a garçon sans froid.
0: Ouais,
7: oui. Il y avait peur,
0: Ben oui.
7: Bon. 19 ans, hein, maman, 19 ans, et pourtant, les grands, costauds, hein. Sur les grands, les costauds. Bon, il y a, la façon de connaître mes enfants, ça pas énervé, rien du tout. Il arrive de voir comment, il garde, ouais, il faut attendre le bus, et mon maman, il cause pas de chemin avec personne, ça.
0: Bon, en tout cas, n'hésite pas à rappeler à nous s'il se passe quoi que ce soit d'autre. Et puis, l'antenne reste ouverte pour les autres personnes s'ils ont besoin de témoigner également de la même chose, d'accord?
7: Voilà. Et après, si on peut pour moi dire moi.
0: Et ça m'a mis ça dire, si jamais on veut alors ça appelle. Appelle à nous.
7: Bon, dis-moi, allez pas, tu es sur
0: ah, arrête de mettre la faute sur moi, hein. Allez bien, embrasse ça au moins.
7: Allez, bon, alors, ma papa, tu.
0: À bientôt, gros bisous.
7: Il y a qu'à ça le retenir, mais écoute.
0: Il n'y a pas de problème, je sais très bien. Gros bisous à toi.
7: Allez, bonne soirée à vous.
0: Et bonne fête pour demain. Demain, on va faire la main.
7: Ben, je me dis à l'aller, je me dis à pas me dire bonne fête toujours.
0: Elle est bon, elle est bon. Allez, bisous.
7: Merci, allez, bonne fête. Allez.
0: Également, au revoir. Radio Freedom, il est 20h passé de 35 minutes. On marque une courte pause. On se retrouve tout de suite après.
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0: 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Évidemment, je vous rappelle que le match, ce coup d'envoi, Paris-Arsenal, Arsenal qui en 5 minutes a déjà marqué un but. On était avec Nour en direct de ce premier but. Nour est là d'ailleurs avec nous et je vous rappelle que le 02 62 99 14 00 est évidemment ouvert depuis 20h pour parler de foot. Nour, alors comment ça se passe un peu par là-bas? Le terrain, comment il est? Raconte à moi parce que je ne vois pas rien. Ouais.
1: Tu m'entends là?
0: Oui, il est un petit peu fort.
1: Alors là,
0: ça grésille, ouais, ça grésille.
1: Je suis super
0: beaucoup
1: à fond là, désolé.
0: Ouais,
1: je vais baisser. C'est bon.
0: Baisse encore.
1: Donc, baisse encore.
0: Il y a trop de trucs là.
1: Baisse encore? Mais attends, c'est parce que je me suis peut-être, j'ai peut-être déconné sur quelque chose rapidement.
0: Voilà, c'est un peu mieux. Voilà. Merci, oh là là, merci beaucoup.
1: On y est. Donc alors, là, nous sommes à la 35e minute de jeu et on rappelle le score. On rappelle que c'est Havertz, l'attaquant des Gunners qui avait ouvert la marque à la 5e minute de jeu. Et là, on est sur un coup franc d'Arsenal. C'est bizarre, hein, à chaque fois que vous arrivez, c'est qu'il y a une situation
0: dangereuse. Il se passe quelque chose.
1: Il y a un coup franc pour les joueurs des Gunners. Pourquoi pas, avec qui est tiré la tête et ça va être en haut des cages du gardien parisien. Les Parisiens qui ont du mal, hein. Franchement, je les regarde, je n'arrive pas à retrouver le même Paris Saint-Germain face au Bayern de Munich. Alors il faudrait que les supporters parisiens nous appellent pour nous expliquer qu'est-ce qui se passe. En tout cas, les Gunners d'Arsenal jouent très bien le jeu. Ils ont réussi à marquer les premiers et ils arrivent pour le moment à tenir ce score de 1-0. Pour le moment, la défense d'Arsenal tient et on rappelle que c'est la meilleure défense du championnat. Attention quand même, parce que là on a une belle occasion avec Vitinha qui a le ballon, qui va donner à Doué, si je me trompe pas, Ousmane Dembélé je crois, qui avait le ballon, qui est rentré, qui a failli frapper, mais malheureusement ça n'a rien donné. En tout cas, voilà, on rappelle, hein, on vous fait vivre cette rencontre en direct sur les ondes de Radio Freedom. Il y aura la mi-temps, on va essayer de faire un petit débriefing rapide et on va vous inviter au support tenter de venir.
0: À la mi-temps, mais espionnez Manaya, appelle à nous, parce que là, on a lancé le 14 et pour l'instant,
1: appelle à nous.
0: Appel pour l'instant, ils sont peut-être à fond dans ce match-là. Et d'ailleurs, c'est une grande surprise qu'en moins de 5 minutes, on se prend un but comme ça, là. Et imagine, on nous fait 1-0.
1: Bah écoute, moi-même...
0: ça serait incroyable.
1: Tu as compris pourquoi j'ai crié.
0: Ça serait incroyable. Est-ce que on rappelle la coupe où on a fait 5-1, 5-0, c'est quoi
1: 5-0, c'était l'année dernière.
0: Combien elle a fait
1: 7-0.
0: 7-0, c'est ça, c'était incroyable. Quoi? C'est n'importe quoi.
1: De quoi?
0: Pour nous, c'était quelqu'un qui a payé le truc. Il y a du tricage.
1: C'était 5-0. C'était l'année dernière, 5-0 face à l'Inter de Milan.
0: C'est ça.
1: Alors oui, il y a eu un débat sur est-ce que le match a été payé parce qu'on voyait les joueurs de l'Inter qui n'ont pas vraiment joué. Bon, il y a eu.
0: Mais il y a eu plein de choses.
1: Il y a eu plein de choses qui s'est passé dans cette rencontre. Mais après, là, comme moi, j'ai parlé. Moi, cet après-midi, j'ai intervenu avec Olivia. Oui. Et je disais que, voilà, le piège pour les Parisiens, c'est que Arsenal ouvre la marque. Et par la suite, ils défendent
0: tranquillement, c'est beau, et voilà, le match est fait. Hein.
1: Bah, ils ferment le jeu. Bah,
0: par contre, nous, il faut que m'y signale quelque chose de super important. Allez-y. M6 est en direct de la radio et du foot. Oui. C'est diffusé. Et en fait, nous, on peut pas le voir à la Réunion. Peux... C'est complètement bloqué. C'est pas sur les...
1: Alors,
0: c'est complètement une honte à la Réunion.
1: Non, alors, je te corrige, Prisca, parce que Zéop a envoyé un message à ses abonnés comme quoi le match était diffusé sur leur opérateur. Mm-hmm. Orange a envoyé un message comme quoi c'était diffusé sur leur opérateur. Maintenant, c'est vrai que Canal+, bon, moi je suis actuellement devant la chaîne Canal+, donc ceux qui sont abonnés à Canal+, ils peuvent voir le match en clair. Mais c'est vrai que ceux qui n'ont pas la possibilité de regarder le match, ben je les invite à aller sur M6 Play. La chaîne streaming du M6, c'est tout à fait gratuit. Il faut juste s'inscrire. Je crois qu'il n'y a même pas besoin de s'inscrire, si je me trompe pas. Vous allez sur Internet, même sur votre téléphone, votre tablette, et vous avez le match en clair.
0: Ah bon.
1: Il n'y a pas de problème. Vous pouvez regarder votre match.
0: Oui, mais les personnes qui n'ont pas Internet, des choses comme ça.
1: Ah, bah, écoutez. Voilà. Bah, là, vous allumez la radio, et puis vous écoutez, Prisca.
0: Oui, mais c'est ce que Médiao, c'est honteux pour la Réunion de ne pas pouvoir avoir, en direct ce genre de match. Voilà, tout simplement.
1: C'est
0: Nour.
1: Oui.
0: C'est ça. C'est honteux.
1: Ok. Ouais, d'accord. Tu as toujours raison.
0: Okay. Bon,
1: on a dit les femmes ont toujours raison. C'est bon.
0: Bah, demain, c'est la fête des mères. Laisse-nous tranquille.
1: D'ailleurs, je souhaite à ma chère maman, joyeuse fête parce que demain, je suis pas à l'antenne demain. Je précise que demain, je fais pas le multiplex.
0: On a chance. C'est bien. Mais assois avec moi. Allez. Bah, mais voilà. Ça va. Mais continue.
1: Bon, allez, 14. Appelle maman. Écoute.
0: Dans combien de temps la mi-temps?
1: Là, allez, il reste 5 minutes et puis, on se donne rendez-vous.
0: Bon, dans 5 minutes, Miro vient voir. Allez, à tout de suite. Bye bye. On est toujours à un. Ah, il y a sur l'antenne Réunion. Mets Ali avec moi. On en a quelqu'un au standard là qui nous dise que c'est sur l'antenne Réunion apparemment. Alors, il a raccroché. Nous, on peut pas. Tout le monde me parle en même temps. Ça va pas être possible. Hein, excusez-moi. Oui.
1: Non, je disais effectivement oui, c'est sur l'antenne Réunion effectivement. Parce que M6 c'est l'antenne Réunion, c'est pareil. Ok.
0: Okay, donc c'est là où je suis en train de réunion ou pas?
1: Oui, il y a en train de réunion, effectivement.
0: On confirme?
1: Je confirme.
0: On allume la télé de notre côté aussi.
1: Allume un courant.
0: Nous, on le fait en direct aussi. Merci, Diego. On est en train de regarder également. Attention.
1: En direct?
0: Bah oui, j'imagine bien. Et merci à ce monsieur qui nous a appelé.
1: Attends.
0: Il y a une occasion, il y a 5 minutes, c'est parce quoi? C'est moi? Ah non, on n'a pas rien.
1: Elle est vraie, ça. Avec ce
0: non, il y a quelque chose d'autre là. C'est qui ça?
1: Non, c'est pas possible.
0: Camille Combal. Bon, allez, à tout à l'heure.
1: Voilà, à tout à l'heure.
0: Merci. On continue. Radio Frida, bonsoir.
11: Bonsoir.
0: Oui, bonsoir, madame.
11: Oui.
0: Ah, c'est Héloïse pour une annonce.
11: Oui, en fait, je précise, je suis trans.
0: D'accord.
11: Et je ressens un plan. Sexe pour ce soir.
0: J'entends pas en fait. Il faut améliorer la communication là. Ça j'entends.
11: Un plan sexe pour ce soir.
0: Un plan sexe
11: pour ce soir.
0: D'accord.
11: Vous m'entendez là?
0: Oui.
11: Oui. Allô?
0: Oui.
11: Oui, je cherche un plan sexe pour ce soir.

0: comment dire ça, quelqu'un qui, voilà quoi, pas trop gros non plus, et qui conduit aussi. Et je suis du secteur sud, à Saint-Pierre. Allô?
1: Du coup, dans le sud, hein?
0: Oui. Et je ne conduis pas, du moins, et j'aimerais qu'il conduise. Le conduit, c'est bon pour moi.
1: Oui. Très bien. Alors, du coup, donc, et quand on dit moi trans, Héloïse, ou là, un homme qui a des seins, c'est quoi en fait?
0: Non, c'est question, c'est en cours de transition en fait.
1: C'est-à-dire?
0: Ben, en fait, je suis en cours de transformation.
1: Oui, mais ou là, un homme ou là, une femme?
0: Un homme qui est habillé en femme.
1: D'accord. Et on a point les seins refaits, tout ça et tout?
0: Non.
1: D'accord, ok. Très bien. Donc, ou là, un homme qui recherche un homme, ou là, un homme trans. Voilà, on va commencer comme ça, c'est mieux.
0: Voilà.
1: Voilà, c'est ça. Donc, un homme trans qui recherche une aventure, ou là, 22 ans, ou là, un métis, ou là, demain, ou recherche. Voilà, et tu es dans le sud.
0: Oui, et je mesure 1m60.
1: 1m60. Très bien. Donc, juste une aventure, hein.
0: Oui. Pour ce soir. Je peux laisser mon numéro?
1: Oui, bien sûr.
0: Mon numéro, c'est le 06-93-83. Je ne sais pas trop par cœur, mais c'est le 06-93-83-80-63.
1: 06-93-83-80-63.
0: 63.
1: Donc, merci Héloïse.
0: Merci.
1: En espérant que vous allez faire de belles rencontres.
0: Merci, au revoir.
1: À bientôt. Ouais. Bonne soirée, au revoir. Alors, on va faire un petit point, un petit peu là, concernant ce foot, parce que ça a été un petit peu dans tous les sens là. On a en train de réunion, on a M6, je ne sais pas quoi, tout le monde a parlé en même temps. C'était un brouhaha complet. Donc, le match n'est pas diffusé sur Antenne Réunion. Ceux qui sont en train de regarder, qui sont à l'écoute, appelez-nous, n'hésitez pas. Le 02 62 99 14 00 est disponible pour discuter un petit peu de ce match-là, cette grande coupe, cette grande finale et ce but qui a déjà été marqué en 5 minutes par Arsenal. Voilà. Donc, le match est en direct sur M6 et puis on peut l'avoir sur l'application, le M6 Play, mais pas sur Antenne Réunion. Hein. Freedom, bonsoir.
2: Oui, bonsoir.
1: Allô, bonsoir.
2: Oui, bonsoir. Et est-ce que tu m'entends? J'ai pas de radio. Est-ce que tu m'entends là?
1: On n'a pas de radio? Mais moi, m'entends ou bien moi?
2: D'accord, ok.
1: Parfait.
2: Alors, aujourd'hui,
1: oui?
2: Comment tu vas, toi?
1: Ben moi, ça va, et ou même?
2: Ah, oui, si, ça va.
1: Bon.
2: Aujourd'hui, on a parlé un petit peu de tout.
1: Oui. Oui.
2: Chacamissude, etc.
1: Elle parle beaucoup de choses.
2: Ah oui, elle parle beaucoup de choses, j'ai dit. Hein.
1: Oui.
2: Waouh, je te raconte pas.
1: Si, raconte à moi. Raconte à moi que ça veut dire à moi.
2: Écoutez, ben. Nous, le pays, c'est le Paris, quand nous savons si la terre, là. Tout le monde y accepte à nous.
1: Tout le monde y accepte?
2: Ben oui, nous le riche ne pas riche, j'ai dit comme ici les riches, comme ici ceci, comme ici cela. Puis je comprends pas comment en train de vivre.
1: Comment ils vivent, Josepha, dis à nous.
2: Ben je comprends pas, c'est que c'est la terre, notre une seule solution.
1: C'est quoi?
2: Ben la seule solution qu'on doit vivre entre nous tous.
1: Vivre entre nous tous.
2: Vivre entre nous tous. De la paix, de la joie, sincérité et prospérité.
1: Ah, ben, il faut essayer, mais pas tout le monde est comme ça. Tout le monde est hypocrite.
2: Mais déjà, tu
1: es. T'as tout le monde est hypocrite, hein?
2: Oui, dis-moi ça. Ah, bonjour, Olivier, moi, Olivier. Oui, mais après, l'hypocrite devant ton client, tu connais pas.
1: C'est ça. Comment il dit, dans blanc et noir?
2: Voilà, dans blanc et noir. Et ton dans les blancs et noir pas dehors.
1: Ça même, bah.
2: Hein, ça même, oui.
1: Bon, on peut. Ah là là. Et comment il fait là, demain la fête des mères, un petit peu pour toi?
2: Bubilandais et ma tati, c'est
1: bien. Ah, pardon.

0: D'accord. Mes condoléances.
1: Et après, ben, militaire invité à l'association. Oui. Il veut pas aller.
0: Ben oui. Mais peut-être aller un petit peu va divertir un petit peu l'esprit.
1: Hein?
0: Peut-être va divertir ou un petit peu l'esprit.
1: Non, mais là, me l'a pris un tableau, me l'a fait une peinture dessus.
0: Ah, c'est
1: avec
0: bien.
1: Une femme qui ressemblait pas moi.
0: D'accord.
1: Voilà, et voilà quoi.
0: Où l'a fait non, c'est où l'a dessiné?
1: Non, pas envie.
0: Non, mais hein? C'est où l'a dessiné?
1: Non, c'est Bana dessiné et moi, je fais la peinture.
0: Ah, d'accord, ok, belle et chouette.
1: Ouais, mais après. Ben voilà quoi, je dis mal à vie que je traite de manger pizza devant ma côté là. Excusez-moi, dis le nom. Hein.
0: Qui ça pour mon pizza?
1: Ben, bonne madame, traite ma pizza, je dis chez Marco, je dis.
0: D'accord, ok.
1: Ben après, il a dit, mais il n'est pas là-dedans, moi, parce que là, il est dans notre sol. Mm-hmm. Voilà. Mm-hmm. Voilà.
0: D'accord, ok. Mm. Bon.
1: Ben après, ben voilà quoi, quand tu as une solution à accepter, mm-hmm. tu l'acceptes.
0: Bon, ben très bien.
1: Ok.
0: Ok, ça marche. Josépha voilà, m'a pas entendu en rire un peu, il déçoit moins là, hein. Ben oui, là où tu rires, là, il manque à moi, mais il connaît pas que ça y arrive à haut, il est pas bon du tout là, hein. Il finit sa roue à cheval pour ouvrir mon montée, hein, bientôt. Là.
1: Non, mais je pas, mais pas.
0: Ah, vous l'avez fini ça, moi, ça l'autre jour, mais m'y connaît, va faire un petit peu du bien aussi, hein.
1: Non, mais le parole de cheval, moi, il reste dans mon coin, tranquille.
0: Bon. Mais elle est bon.
1: Ben voilà.
0: Là, c'est un petit peu d'autre voilà, quoi, mais reste souriante quand même, hein.
1: Hein?
0: Reste souriante, Midao.
1: Oui.
0: Ben oui. Bon.
1: T'inquiète pas.
0: Ça m'inquiète, moi.
1: Ah, tu t'inquiètes ben pour oui. Moi. Oui, m'y connais. Parce que m'a dit à ma famille que Freedom, c'est ma famille.
0: Ben m'y connais, c'est pour ça, Midao, ça.
1: Voilà, Freedom, c'est ma famille. Freedom était toute pour moi, Freedom la sauve à moi.
0: Oui.
1: Voilà quoi.
0: Heureusement, Freedom voilà. L'est là. Mm-hmm.
1: Mm. Hein?
0: Mais dis, heureusement, Freedom l'est là.
1: Vive Freedom.
0: Toujours.
1: Ah ouais. Vive Freedom. Vive Freedom.
0: Ah, Josépha, ma parle ma maman de où un petit peu quand même.
1: Ah d'accord, tu as parlé.
0: Ah ben oui. Ma maman, il écoute de la radio des fois.
1: Qu'est-ce qu'elle a dit?
0: Ah ben non, mais elle est bien contente.
1: Oh, c'est mignon.
0: Ben oui. C'est où les adorables?
1: Hein?
0: C'est où les adorables?
1: Oui, elle est trop mignonne, elle est trop adorable. Si tu peux pas parler de moi, je suis contente.
0: Bien sûr. Bon.
1: Voilà, d'être connue sur Freedom, quoi.
0: Ben oui, notre grande auditrice. Josépha, écoute, mais embrasse ça bien fort.
1: Oui,
0: essaye de pas rester toute seule demain.
1: Hein?
0: Essaye de pas rester toute seule demain.
1: On va faire ça avec.
0: Bon, ben, elle est bon. Ou appelle à nous.
1: Mais appelle à où, elle est bon?
0: Mais bon, à demain.
1: Bisous, ma chérie. Vive Freedom!
0: Vive Freedom! Oui! Allez, bisous!
1: C'est bon, bisous.
0: Gros bon. Bisous, Josépha. Bien mal ou bien
1: allez,
0: fort.
1: Gros bisous.
0: Bisous, bye bye.
1: Bon, allez, bisous, bye bye.
0: Allez, bye bye. Alors, juste avant de redécrocher, là, parce que j'ai décroché sans décrocher, qu'est-ce que j'allais dire? Ça ne veut rien dire. Bonsoir, le match est en direct sur Canal Plus et en direct sur Réunion La Première Radio. PSG 0, Arsenal 1. Donc, on vient de recevoir ce message, merci. C'est ce que nous l'a dit. Donc nous là un petit peu en direct avec Nour. Nour, c'est la pause d'ailleurs normalement. Nour, est-ce que par hasard on est là? Non, Nour n'est plus là, il ne m'entend pas. Radio Freedom, bonsoir.
2: Salut Friska.
0: Oui, bonsoir.
2: Comment tu vas?
0: Ça va et toi?
2: Bien.
0: Oui.
2: Alors on un peu l'ambiance.
0: Ben bouge pas. C'est qui? À qui ai-je l'honneur là?
2: Luce.
0: Luce, raccroche pas, mais fais un petit tour juste sur la mi-temps, mais reviens vers vous tout de suite. La mi-temps du foot avec Nour.
3: C'est presque la mi-temps, Priska, est-ce que tu m'entends?
0: Ah oui, bah dégouisez-moi, c'est la mi-temps. C'est la mi-temps, non, c'est la mi-temps.
3: C'est presque la mi-temps.
0: C'est la mi-temps.
3: Allô?
0: Oui, c'est la mi-temps.
3: Allô? C'est presque la mi-temps, ma chère Priska.
0: Oui.
3: Vous entendez là, vous? On est en direct là?
0: On est en direct, tout à fait.
3: Eh oui, c'est bien, voilà, l'arbitre vient de siffler, effectivement, c'est la mi-temps, et Arsenal mène à 0! Arsenal mène à 0, et oui, vous ne rêvez pas. Venez, venez nous appeler, là, pour faire un petit debriefing, là, à la mi-temps, parce que les Parisiens retournent au vestiaire, complètement déboussolés. On voit Hakimi, Marquinhos, qui sont en train de se gratter la tête pour se poser des questions. Pourquoi sont-ils en train d'être menés à 1-0? C'est fou. C'est fou, quand même.
0: Ouais, c'est fou, c'est fou. Bah, écoutez, on va voir, on va lancer les appels. Merci, Nour.
3: Alors, je... Ouais, attends, alors, je reste connecté.
0: Mais bon, pas de problème. À tout de suite. Eh ben, c'est incroyable. C'est vraiment, incroyable, ce match. 1-0 pour Arsenal. Luce.
2: Oui.
0: Vous voulez en direct du match ou pas, ou quoi, ou?
2: Non, pas du tout.
0: Pas du tout?
2: Non.
0: Comment ça va, alors?
2: Alors, puisque...
0: Oui.
2: Et l'ambiance ou pas tout à l'heure?
0: Ben nous essayons, nous mettons l'ambiance. Nous mettons la zone, nous mettons l'ambiance.
2: Pas trop fatigué?
0: Ben non, ça va. Ça va, en ce moment, il dort pas beaucoup, mais nous, il est bien.
2: Ah ben, oui, j'imagine là, je t'entends tout le temps, là.
0: Mais il est pas là tout le temps, non, non, non.
2: Si, souvent.
0: Non, mais il est là que deux fois par semaine.
2: Ben, deux fois intense, alors.
0: Ben peut-être alors, peut-être deux fois intense. Nous y aimons l'intensité, nous ici.
2: Ouais,
0: bien sûr.
2: Non, j'aimerais bien entendre Camille.
0: Camille.
2: Ouais, Camille, elle est intervenue avec Wendy.
0: Camille, elle est intervenue avec Wendy. Alors, on peut expliquer à moi ça, c'est quoi, s'il vous plaît?
2: Alors, elle a fait, en fait, en direct, comment faire jouer une femme.
0: Ouais, d'accord, ok.
2: Trop bien.
0: C'était quand,
2: si
0: ça?
2: Si elle pouvait revenir. Ah ben, je sais plus, là. Tu me poses des questions, là.
0: oui, vous appelez à moi pour dire-moi ça. Elle ne m'y connaît pas, moi.
2: Ben oui, ben, demande-moi une vie.
0: D'accord. Et du coup, donc, Camille, c'était une fille ou un garçon?
2: Ouais, c'est une fille.
0: Ok, très bien.
2: Et je suis une fille. Et c'est la première fois qu'une fille me donne envie, en fait.
0: Et ça se passe à partir de 22h35.
2: Hein? Ok.
0: Là, elle est encore bonne heure, elle est 20h56.
2: Ok.
0: Ça marche?
2: Ça marche.
0: Appelle à moi tout à l'heure. On relancera Camille alors. Mais bon?
2: Allez, bisous, bébé.
0: Bisous! Wendy, il se passe des choses le soir. Radio Freedom, bonsoir.
4: Oui, bonsoir. Ça va bien? C'est qui l'appareil?
0: Ça va, c'est Prisca. Et à où? C'est qui l'appareil?
4: C'est David. Passe une annonce pour ce soir.
0: David, où sort d'où là?
4: Ben, ça n'est.
0: Et qu'on sortait vous faire?
4: Ouais, pour la télé.
0: Vous voyez télé ou vous voyez pas le match, non?
4: Oui, ça va, comme des connaissances, le match.
0: Alors, vous laissez au parleur, mais on n'entend pas rien, là.
4: Attends, monsieur, au parleur, attends.
5: Là.
0: Oui. Attends un petit coup, hein, parce que là, Aoul était en train d'attendre, là. Allô?
6: Allô, bonsoir, Prisca.
0: Bonsoir, c'est pour le match?
6: Non, mais vous les demandez là-haut. M'a pas bien compris l'histoire, le madame, tout à l'heure, qui habite Saint-Louis, pour le rendez-vous qu'elle avait, là, avec un monsieur, là.
0: Je ne comprends pas. Pourquoi vous m'appelez? Le 14, c'est pour le foot, madame.
6: Non, là, madame m'a parlé.
0: Non, là, on est en train d'appeler à moi sur le 14, mais là, le 14, c'est pour le foot.
6: Ah, d'accord.
0: Oui.
6: Ah, d'accord.
0: Oui.
6: Et des rappels là-haut sur le combien?
0: Le 11.
6: D'accord.
0: D'accord, merci, à tout de suite. Sinon, ça va trop aller dans tous les sens. David, où les deux Saint-Denis, on a quel âge?
5: La métisse, on entend, voilà. Là, métisse, maman, chauffé bouclé.
0: Ouais.
5: Elle va raconter à mes offres. Non, elle va raconter si nous sommes présents.
0: Alors, David, on n'a que deux minutes, donc rapidement, s'il te plaît.
5: Et Michel, c'est une femme dans les 30. 35 jusqu'à 48. Bon, le même numéro de téléphone, alors, c'est 06 92 11 26 86. Il
0: n'y a pas deux fois. Hein. Ah là là là, comme 06. Ça fait exode. Ouais. Hé, quand on se rappelle à moi la dernière fois, ou non, parce que j'ai l'impression qu'on rappelle un peu souvent, ou d'ailleurs.
5: Non.
0: Arrête.
5: Ah, carrément.
0: Ouais.
5: Ah, c'est ça.
0: Bonne monsieur, il appelle tout le temps. Zotskone, ça t'appelle tout le temps comme ça, là. Non, bonne forme, là. Il connaît notre numéro par cœur déjà, hein. Donc, il rappellera pas, hein.
5: Non, dis-moi, à l'éclivé.
0: Ben, normal, c'est les 21h. Vous voulez un book précoce ou non?
5: Comment?
0: Vous voulez un book précoce ou non?
5: Je vous dirai.
0: Je ne connais pas, moi, ce qu'il veut dire. Ah là là là là. Bon, allez, on va faire un numéro de téléphone, nous on la trouve. Ah. Allez, ciao. Il est 21h, on parlera d'Arsenal dans un instant. Il est 21h, tout de suite, Europe 1.
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3 dans la rue, 22 000 policiers et gendarmes mobilisés, dont 8 000 dans la capitale. 1 600 personnes ont déjà été contrôlées, dont une dizaine interpellées. Les autorités françaises anticipent des heures après la rencontre. Des centaines de milliers de personnes sont attendues dans les rues de Paris ce soir. À l'issue de ce match, fait savoir la préfecture de police, alors que d'autres événements importants sont organisés en même temps.

0: qualifié pour les huitièmes de finale face au Chilien Tabilo. On ira prendre le pouls porte d'Auteuil avec Charles Bouchain. Et puis notez qu'à 19h15, maître Vanessa Bouzardeau, avocate pénaliste, ancienne vice-bâtonnière de Paris, sera mon invitée. On parlera avec elle de l'affaire Bruel dans la tourmente. Patrick Bruel, accusé par des dizaines de femmes de violences sexuelles. Il a annulé tous ses concerts et plusieurs radios ont décidé de ne plus passer ses titres. La tendance météo avec vous, Estelle Lafond.
1: Ça y est, Stéphanie, les températures baissent. Enfin, la journée de demain, elle est plutôt calme. Plus de détails à la fin du journal, bien sûr.
0: À tout à l'heure.
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0: Les Parisiens retiennent leur souffle final de la Ligue des Champions entre PSG et Arsenal. Le match se déroule à Budapest en Hongrie, mais des écrans géants ont bien évidemment été installés au Parc des Princes. On file sur place retrouver Cyril de la Morainerie pour Europe 1. Bonsoir Cyril.
3: Bonsoir Stéphanie, bonsoir à tous.
0: On imagine une ambiance électrique au Parc des Princes et les Gunners qui dominent quand même 1-0 pour l'instant.
3: Oui, même si c'est la douche froide, alors au sens figuré, hein, parce qu'il fait très chaud évidemment ici au Parc des Princes, mais les supporters là sont évidemment déçus par cette première période qui a été dominée paradoxalement par le Paris Saint-Germain qui a tenu ballon, mais on a en face une équipe qui ferme, qui défend, c'est la meilleure défense de la Ligue des Champions, et donc Arsenal ne laisse rien passer. Ce qui s'est passé, c'est qu'à la cinquième minute, il y a eu un dégagement de Marquinhos contré par Trossard, le ballon est arrivé dans les pieds de Kai Havertz, et là, il n'a pas fait de cadeau au gardien de but du Paris Saint-Germain, Safonov. Il a envoyé un véritable boulet de canon sous la barre. Évidemment, les supporters d'Arsenal en Hongrie ont exulté. 1-0 pour Arsenal. Les joueurs du Paris Saint-Germain n'ont pas paniqué. Ils ont continué d'attaquer, mais à chaque fois, les occasions ont été arrêtées, notamment cette frappe de Ruiz à la fin de la première mi-temps, stoppée par le gardien Raya. C'est évidemment difficile pour cette équipe du Paris Saint-Germain. Il y a eu également un coup sur la tête de Safonov, qui a pris un coup sur la tête au milieu de la première mi-temps par Marquinhos, qui m'a fait frais sur un geste défensif. Donc on sent un Paris Saint-Germain qui ne trouve pas pour le moment la solution, mais la deuxième période pourrait peut-être changer la donne. 1-0 pour Arsenal à la mi-temps de cette finale de la Ligue des Champions.
0: Et il faut rester optimiste. Merci Cyril de la Morinerie pour Europe 1. Match à suivre bien évidemment sur Canal+. Et à Paris, on vous le disait, où il fait toujours aussi chaud, de nombreux supporters du PSG ont choisi de suivre le match ensemble, entre copains, entre amis, pourquoi pas en famille, dans les bars. Laura Legault, vous êtes avec des supporters dans un bar du 11e arrondissement. Bonsoir à vous.
4: Bonsoir Stéphanie, bonsoir à tous.
0: On imagine que l'ambiance est un petit peu fébrile.
4: Oui Stéphanie, ici plusieurs centaines de supporters, maillots du PSG sur le dos, drapeau à la main, sont agglutinés sur le trottoir pour suivre le match sur les quelques écrans du bar. Et vous l'avez dit, on sent que la tension est palpable. Il faut dire que le match a mal commencé dès le premier but marqué par Arsenal. Les visages des supporters se sont fermés et l'euphorie du début de match est vite redescendue. Je suis avec Lucas, supporter du PSG de longue date. Comment vous avez vécu cette première mi-temps ?
5: C'était très compliqué, on est totalement assommé par ce but dès le début du match. Et après Arsenal a déroulé son jeu en étant très bas et nous on continue de pousser mais ils sont très forts et c'est le pire début de match qui était possible. Donc là on est assez dépité mais bon, on verra.
4: Mais vous gardez espoir pour la deuxième mi-temps?
5: Oui, on garde espoir parce que cette équipe du Paris Saint-Germain, elle nous a appris à toujours y croire et à tout retourner. Donc on pense que tout est possible mais c'est dur d'y croire là tout de suite.
4: Mais je peux vous l'assurer Stéphanie, ici tous les supporters comme Lucas continuent quand même d'y croire jusqu'à la dernière minute.
0: Toujours et évidemment, merci Laura Legault pour Europe 1. Et à Budapest également, les supporters d'Arsenal se sont déplacés en nombre. On retrouve la correspondante d'Europe 1, Sarah Menaille. Sarah, vous avez passé la première période en fan zone au milieu des supporters londoniens. On imagine que l'ambiance est un petit peu moins fébrile qu'à Paris, forcément, puisque les Gunners dominent.
6: Bonsoir Stéphanie, bah oui effectivement l'ambiance est bien différente ici en fan zone d'Arsenal à Budapest, bien différente qu'à Paris, puisque de toute façon depuis hier c'est un tsunami de maillots rouge et blanc qui a déferlé sur la capitale hongroise. Les autorités britanniques estiment qu'ils sont près de 30 000 supporters d'Arsenal à avoir fait le déplacement ce week-end à Budapest. 10 000 d'entre eux sans billets. Et donc beaucoup se sont retrouvés ici dans la fanzone dédiée aux supporters d'Arsenal, derrière la Puskás Arena. Et ceux que j'ai rencontrés avant même le coup d'envoi nous disaient déjà être très confiants pour ce soir.
7: On a gagné la première ligue. Maintenant, on ramène cette coupe à la maison.
8: Come on, you Gunners, come on!
9: Ça fait trop longtemps, mais on espère que ce soir, le moment est venu.
10: Ça compte énormément pour moi ce soir. Je me souviens encore de la finale contre Barcelone en 2006. Ça m'a brisé le cœur dans mon salon. Et je pense qu'on peut les battre ce soir. Ils sont favoris, mais je pense qu'on peut les battre.
9: On a besoin d'un but rapidement dans la partie. Et les Français vont lever le drapeau blanc.
6: Et il faut dire que ça fait 20 ans qu'Arsenal attendait ça, ce retour en Ligue des Champions depuis la finale perdue au Stade de France à Paris. C'était face à Barcelone en 2006 et depuis, les supporters d'Arsenal se languissaient de revenir au sommet européen. Ils ont remporté il y a une semaine la première ligue, le championnat domestique anglais. Cela aussi, ça faisait 22 ans qu'ils n'avaient pas gagné. Donc ils sont arrivés en cette finale plutôt confiants face au Paris Saint-Germain. Et là, je peux vous dire que vraiment, ça a été la fête dans cette première, à l'issue de cette première période dans cette fan zone d'Arsenal. Vraiment la fête parmi les supporters d'Arsenal présent ici à Budapest en attendant évidemment la seconde période.
0: Merci Sarah Menei en direct de Londres pour Europe 1. Et malheureusement les finales de Ligue des Champions, c'est aussi la crainte de violence post-match dans les rues et notamment les rues parisiennes. Des centaines de milliers de personnes attendues dans les rues de Paris à l'occasion de cette finale, mais aussi d'autres événements qui se passent en ce moment dans la capitale. Déjà 1600 contrôles, dont une dizaine d'interpellés. La préfecture a préparé, nous dit-on, avec minutie le dispositif de sécurité. Laurent Nunez, lui, était justement à la préfecture de police tout à l'heure. Il se veut rassurant.
11: Partout, on aura un dispositif solide, renforcé, et qui nous conduira à intervenir systématiquement dès qu'il y a des débordements, dès qu'il y a des violences. Pour l'instant, les choses se passent bien. Il y a eu des contrôles qui ont été mis en place en amont sur la zone de la capitale. Il y a eu un peu moins de 1600 contrôles, et il y a une dizaine d'interpellations au moment où je vous parle. Voilà, il y a eu un petit moment de tension. Il y a quelques minutes au Parc des Princes sur une tentative de pénétration par la force dans l'enceinte du Parc des Princes, où vous savez que se tient une retransmission, et les forces de l'ordre ont dû intervenir, voilà. Donc elles ont respecté les consignes. Dès qu'il y a des tensions, on intervient, on interpelle et on disperse.
0: Laurent Nunez depuis les Champs-Élysées à Paris. Europe 1, il est 19h08, on parle politique à présent. C'était son premier grand meeting en tant que candidat. Gabriel Attal réunissait ses militants tout à l'heure pour le lancement de sa campagne au Parc des Expositions. L'objectif de l'ancien Premier ministre est clair, s'imposer avant les autres potentiels candidats du Bloc central comme le seul capable de rassembler le centre-gauche et le centre-droit, Maïlène Trémollet.
12: Oui, face à une foule d'environ 5000 personnes, selon ses équipes, Gabriel Attal s'avance confiant.
13: Je vous fais cette confidence. Nous allons gagner cette élection présidentielle.
12: Tout au long de son discours, l'ancien Premier ministre s'évertue à maintenir un difficile équilibre, celui d'incarner un élan nouveau, de se démarquer du bilan d'Emmanuel Macron, sans pour autant renier son expérience au sein du gouvernement.
13: L'exercice du pouvoir, soit il enferme, soit il éclaire. L'exercice du pouvoir m'a éclairé, il m'a changé. J'ai mûri.
12: Deuxième enjeu de la journée, s'imposer dans les esprits comme le seul candidat crédible du Bloc central. Mais pas question pour autant de critiquer ses adversaires. À ce stade, Gabriel Attal se fait plutôt l'apôtre du rassemblement.
13: Je ne me tromperai jamais d'ennemis. Mes adversaires, ce ne sont pas ceux avec qui nous avons gouverné jusqu'en 2024. Mes adversaires, c'est la France insoumise et le Rassemblement national.
12: Toujours est-il qu'entre les lignes, un face-à-face est déjà installé avec Édouard Philippe. Dans son discours, le patron de Renaissance refuse le sang et les larmes promis par le maire du Havre, leur préférant par contraste l'action et l'espoir.
0: Mayenne Trémollet du service politique d'Europe 1. Alcaraz forfait, Sinner à terre, Djokovic terrassé par la pépite brésilienne, Joao Fonseca, ce Roland Garros, c'est décidément totalement fou. Et en ce moment, c'est la nouvelle star française, Moïse Kouamé, qui tente de se qualifier pour les huitièmes de finale du tournoi. Bonsoir Charles Bouchain, vous êtes en direct sur place, porte d'Auteuil. Où en est-on?
10: Eh bien, malheureusement, Moïse Kwame est actuellement mené 2-7 à 1 par le Chilien Alejandro Tabilo, 36e mondial. Et pourtant, tout était bien parti pour le Français qui avait remporté la première manche 6-4. Mais son adversaire, expert de la terre battue, s'est mis vraiment à étouffer Moïse Kwame. Des frappes plus lourdes, de nombreuses montées à la volée. Et résultat, Moïse Kwame a fini par céder les deux manches suivantes, 2-7 à 1 donc pour le Chilien. Et dans le quatrième set, c'est très serré. Malheureusement, Moïse Kwame a perdu son service 3-2 pour Alejandro Tabilo au service pour essayer de passer à 4-2. Mais 40 à Moïse Kwame qui pousse pour revenir. Et puis j'ai quand même une bonne nouvelle pour vous, ma chère Stéphanie. On aura un représentant français en huitième de finale puisque Diane Paris s'est qualifiée tout à l'heure. La Française a réalisé une énorme performance pour sortir l'Américaine Amanda Anisimova, 6e mondiale. Victoire en 3-7 pour Diane Paris qui verra donc la deuxième semaine d'un grand chelem pour la première fois de sa carrière.
0: Un cocorico, mais n'enterrez pas tout de suite Moïse Kwame. Vous savez bien que jusqu'au dernier moment, ça peut arriver. Merci Charles Bouchard. On vous retrouve à 19h45 pour service Pioline pendant 10 minutes avec Cédric Pioline pour raconter donc cette journée, puisque vous le savez, Europe 1 est la radio partenaire de Roland Garros. Tout de suite, c'est la météo.
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0: Bonsoir Estelle, j'ai cru entendre une bonne nouvelle dans la tendance, une baisse des températures.
1: Bonsoir Stéphanie, bonsoir à tous. Oui, alors je commence par un petit mot pour ce soir, avec des orages qu'on peut retrouver entre le nord du Poitou et jusqu'à l'Oise assez tard ce soir, des orages parfois localement violents, accompagnés de grêle. Demain donc, journée calme et moins chaude, ça y est, la baisse s'amorce. Alors plutôt l'après-midi d'ailleurs, parce que les minimales sont encore hautes, c'est assez nuageux, mais probablement sec sur la pointe bretonne et le Cotentin. À l'avant, le ciel sans nuages au fil des heures sur le territoire. On retrouve toujours ce régime de grisaille et de nuages bas entre le sud-ouest, le Limousin, le Piémont pyrénéen et le Pays Basque. Ça se morcelle d'ailleurs en deuxième partie de journée. Le pourtour méditerranéen, la Corse et une bonne moitié est de l'Hexagone va profiter une fois encore d'un ciel plutôt dégagé dans la matinée. La Tramontane, elle, est de retour dans son domaine à 60 km/h en rafale toute la journée. Et ce qui nous intéresse, c'est bien sûr le ressenti minimal encore comprise entre 12 et 21, mais l'après-midi, je prends Paris comme exemple, 34 cet après-midi contre 25 demain, donc une belle baisse très appréciable.
0: Merci beaucoup Estelle Lafond. Restez avec nous dans quelques instants, mes débatteurs de la première heure, Antonin André, Michel Fayade et puis mon invité, maître Vanessa Bouzardo, avocat pénaliste, ancienne vice-bâtonnière de Paris. On parlera avec elle de l'affaire Bruel, puisque vous le savez, Patrick Bruel a annoncé ses concerts. Il est rayé de quelques radios qui ne souhaitent plus passer ses titres. Mais qu'en est-il de la présomption d'innocence? En tout cas, on posera la question à l'avocate dans quelques instants sur Europe 1.
15: Et Freedom, il est 21h passé de 13 minutes à La Réunion. Tout de suite, une information sur la route. On est à l'éperon avec Yacine. Yacine, bonsoir.
16: Bonsoir.
15: Oui, bonsoir. Allô, Bigoutao.
16: Oui, c'est pour signaler une voiture qui est en panne sur la voie longue après le deuxième tunnel, avant la sortie l'éperon.
15: Donc on est sur la route des Tamarins.
16: Voilà, route des Tamarins.
15: Route des Tamarins en direction de
16: Saint-Pierre.
15: En direction de Saint-Pierre, en direction du sud, donc. Deuxième tunnel, avant la sortie, l'éperon.
16: L'éperon.
15: Avant la
16: sortie. La dame est sortie dessus de sa voiture et il est un peu en danger dessus.
15: Il n'y a pas de...
16: Le pont, en fait. Jamais t'es assis dessus le petit bar, là.
15: Assis sur les barres du pont. C'est ça? Allô?
16: Oui.
15: Oui, alors c'est Yacine avec moi, c'est ça, hein?
16: Oui, oui.
15: Alors, donc, une panne. Donc, le véhicule se trouve après, sur la route des Tamarins en direction du sud, juste après le deuxième tunnel avant la sortie de l'éperon. Et la dame est assise voilà. Sur la, le côté?
16: Oui, ouais, sur le, comment? Ah, les bancs, les. C'est le petit pont, là. C'est le côté en fait. Et après la voiture, il est sorti de sa voiture.
15: Donc le véhicule se trouve sur la bande d'arrêt d'urgence.
16: Voilà. Non, non, pas la bande d'arrêt d'urgence, hein, c'est sur la voie lente.
15: Ah oui, c'est la voie lente. Voie lente de la route. Tout à droite. D'accord. Eh bien très bien, on va signaler ça, Yacine. Merci beaucoup.
16: Pas de problème.
15: Allez, bonne soirée, bonne route.
16: Bonne soirée.
15: Au revoir. Et Freedom, il est 21h passé de 15 minutes. Cette information pour les auditeurs de Freedom 2 également. Attention, on nous signale une panne. On est sur la route des Tamarins en direction du sud. Le véhicule se trouve sur la voie lente, juste après le deuxième tunnel, juste avant la sortie de l'éperon. Et la dame se trouve sur le bas-côté. Donc faites très attention, ralentissez dans le secteur. La panne sur la route des Tamarins en direction du sud. 02 62 41 51 51 pour toute information complémentaire. Information route 02 62. 42 41 51 51. Et Freedom, juste avant de vous rejoindre à l'antenne, nous refait un petit jingle.
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0: Budapest, Arsenal contre Paris est reparti déjà à 53e minute et il prétend que Arsenal joue de mauvais esprit. Ils font l'anti-jeu là avec notre but 1-0. Appelez-nous si vous êtes à l'écoute, si vous êtes en train de regarder le match et si vous avez d'autres pronostics également. Qu'est-ce que vous en pensez de ce match là? Est-ce que Paris va pouvoir remonter un petit peu la pente là? On attendait mieux que ça hein, quand même. Hein. Appelez-nous 02 62 99 14 00, c'est pour le foot. 02 62 99 12 00 pour vous messieurs, 99 13 00 pour vous mesdames, appelez-nous également. Et puis la libre antenne, on sera sur le 99 11 00. On s'en mêle pas les pinceaux s'il vous plaît, hein. Le foot, je rappelle, c'est le standard 99 14 00. Miette en azote, parle à toi. Allez, nous ça va, Radio Freedom, bonsoir. Allô?
1: Allô?
0: Oui, bonsoir.
1: Bonsoir.
0: Comment il est?
1: C'est monsieur le bon Honoré Fidé.
0: Tout ça là, ou donnez-moi tout prénom comme ça?
1: Oui, ça va.
0: Qu'on vous fait où là?
1: Hein?
0: Qu'on est en train de faire?
1: Bah, on m'a pas travaillé.
0: Où il travaille, c'est ici?
1: La commune.
0: Ah bon? La commune, il travaille tard, disons comme ça, non? Qu'on vous fait, non?
1: Ben, moi, gardien.
0: Ça, même, il t'a dit. On te connaît. Bon, alors, monsieur Honoré.
1: Comment?
0: Honoré, on va dire mon appel, non?
1: Le beau Honoré Philippe.
0: Dans la moyenne, un seul prénom, s'il vous plaît. Philippe? Appelle au Fifi.
1: Mon numéro de téléphone affiché dessus?
0: Ben oui, mais j'espère qu'on connaît, parce que c'est pas moi, il donne à y, hein.
1: Mais c'est bien Freedom.
0: Ben oui, où ça, on croit, où est-ce là?
1: À la commune Saint-Joseph.
0: Quoi a fait?
1: Bien à mon numéro téléphone, au moins comme ça, pour, parce que normalement, l'argent m'avait un numéro de téléphone.
0: Mais il comprend rien, monsieur Fille.
1: Ma fille, elle l'a coupé. Et là, moi, je fais un autre, et elle a fait un autre numéro.
0: Alors, c'est quoi l'affaire? On veut faire une annonce de rencontre, mais il comprend pas. Coucou, cherche là, c'est en fait. Mais il comprend pas l'appel. Excusez-moi, mais il comprend vraiment pas.
1: Il recherche une copine, s'il est possible.
0: On recherche une copine, d'accord. Et on connaît pas de numéro de téléphone.
1: Le numéro de téléphone, c'est 06 93.
0: D'accord.
1: 32 89 43.
0: Alors, et on appelle à nous de quel côté?
1: Il habite à Saint-Joseph.
0: Et quel âge on est là?
1: Oui, et moi gardien à la commune de Saint-Joseph.
0: D'accord. Et quel âge on est là?
1: Comment?
0: Quel âge on est là?
1: Mon âne a 64 ans.
0: Vous l'êtes 64 ans? Vous l'êtes un peu sourd?
1: Mais c'est mon âne, mon idée, moi, mais il fait pas 64 ans, mais il fait 64 ans.
0: Quel âge vous avez d'un haut?
1: Il y en a un peu, dis-moi, il fait 55 ans.
0: Et toi?
1: Et il y en a un peu, dis-moi, il fait 56. Mais des autres, non, il fait 64 ans.
0: Ben, vous faites 64 ans, alors.
1: Où c'est un
0: Yab Chouchou, c'est un zoo même ou non?
1: Oui.
0: Ah, d'accord.
1: Et quand moi l'ai appelé l'autre fois, elle avait une Marie de Saint-Pierre, elle avait appelé à moi.
0: Et alors?
1: Et il avait une mari aussi dans l'Est, là-bas, ben, appelle à moi, mais seulement, après ça, le numéro de téléphone avait coupé, ben là, j'étais à m'acheter un autre.
0: Aïe. Ben, au moins, celle-là, elle est bon, les nèves.
1: Et bien, j'espère que ça va rappeler à moi.
0: Ben, s'il nous fait bien l'annonce, peut-être que oui.
1: Et là, moi, les gardiens, comme dit Bonnard, aujourd'hui et demain soir.
0: C'est quoi aujourd'hui, demain soir?
1: Gardien.
0: Après les finis, on travaille plus?
1: Non, après il repose 4 jours et après il refait.
0: D'accord, on travaille pas bon peu.
1: Non, c'est le gardien ça. Ben, il faut lui faire 2 nuits, lui repose 4, lui fait 2, lui repose 4.
0: Ah, ben elle est bien quand même. C'est ça, il veut dire gratter de qui?
1: Comment?
0: Est-ce que c'est ça, il veut dire gratter de qui?
1: Non, c'est pas.
0: Il ne connaît pas, mais il demande.
1: Et là, en ce moment, il ouvre le barreau quand les voitures rentrent et tout, et il contrôle toutes les affaires.
0: Ah, ben, elle est bien. Est-ce qu'on a une anecdote?
1: L'anecdote, moi, il aime bien tous les choses. Il aime rouler un peu en voiture, toutes les affaires.
0: Oui, il aime bien rouler en voiture, d'accord.
1: Oui.
0: Très bien.
1: Et de temps en temps, il aime aller danser aussi.
0: Ah bon, alors, comment ça, il danse?
1: Moi, j'ai déjà parti danser Saint-Louis chez M. Bad.
0: Ah oui, oui, oui, oui, oui, très bien.
1: Et
0: ça.
1: Une fois, on est parti à Bad.
0: C'est Madame Bad, d'ailleurs.
1: Comment?
0: C'est Madame Bad.
1: Oui.
0: Quoi, dit monsieur?
1: Et sûrement, là, plus de trois jours, là, moi, jamais parti.
0: OK. Et que ça, on danse un peu?
1: Chez Madame Bad, moi, je...
0: Non, mais la musique...
1: La musique, c'est une bonne bombe. Après, jouer la musique dans une voiture.
0: Bon. Philippe, nous redonne notre numéro de téléphone alors.
1: Le numéro de téléphone, moi, je me donne à vous, 06 93
0: oui.
1: 32 89 43.
0: 06 93 32 89 43.
1: Oui, c'est bien ça.
0: Eh bien, elle est bon. Allez, bisous.
1: Allez, au revoir et bonne soirée à vous.
0: Merci beaucoup. Allez, au revoir. Radio Frida, bonsoir.
2: Allô, bonsoir.
0: Oui, bonsoir.
2: Oui, c'est Patrick du Tampon.
0: Patrick, vous le bien?
2: Ouais, ça va, vous-même?
0: Ben oui, écoute. Alors, quoi faire de...
2: Par contre, on a trois petites choses à dire.
0: Ben, envoyez, mais écoutez.
2: Déjà, le Paris Saint-Germain, ça est nul.
0: Paris Saint-Germain, est nul.
2: Des adversaires, c'est pas grave, mais eux, ils aiment trop l'argent.
0: Ah là, c'est la question de l'argent. Bonsoir, voilà, Bastien.
3: Bonsoir. Yeah. Allô.
0: Patrick. Non, Bastien, oui. Qui me rejoint.
3: Ah, vous êtes anglais ou?
2: Non, mais français, moi.
3: Pourquoi, c'est anglais?
2: Moi, créole, plus créole que moi, après.
3: Ah, quoi, c'est anglais ou alors?
2: Non, ben voilà.
3: Ben, du Paris, à quoi Paris, non, du Paris faible?
2: Arsenal, ça clôt, ça, je comprends pas.
3: Mais, à quoi, si je joue football, là?
2: Pourquoi? Parce qu'ils donnent un tas de l'argent, et à un moment donné, ils ont des petits poupettes sur le terrain.
3: Arsenal, après là, j'en suis alors?
2: Non, c'est des petits poupettes sur le terrain.
3: Arsenal, hey, regarde, moi, je me demande si ben Arsenal, là, il joue rugby, il joue football, mais il connaît plus, moi. Il fait rien que faute. Il râle, il chie, il râle les oreilles.
2: Il touche à ça, des tomates.
3: Oui, mais il touche à lui, tomates, d'accord, mais là, tout.
2: Moi, je joue football. Là, aujourd'hui, j'ai 52 ans.
3: Oui.
2: On en a déjà vécu passé. Mais avant que je joue le football, c'est pas une balle dedans, c'est une balle dedans.
3: Mais avant, jadis.
2: Là, aujourd'hui, là, je n'en ai tellement d'argent, s'il faut mettre le pied, mettre le pied, parce qu'il a la fée, casse le pied, casse la chemise.
3: Ben oui, casse son pied, les gars, et puis l'argent, qui s'est payé.
2: C'est des petits poupettes qui sont joués sur le terrain, voilà.
3: Parce que là, Arsenal, voilà. Tu as cassé seulement.
2: Après.
3: Là, il y a une sorte de coup de dans la tête.
2: Passons. Après, deuxième chose, je souhaite à tous les mamans.
3: Ah, la basculée, là. tu as basculé. Allez, on a trouvé. Allez. En tout cas, si tu veux en parler après.
2: Vaut mieux lui savoir.
3: Oui, allez, non, mais ça te voudra en parler après. Ben, va dire moi, si Arsenal, il joue au football, bien joué au rugby, mais il connaît plus.
2: Madame, mon nouveau téléphone, après, appelle-moi.
3: Il joue au football, il fait la boxe. Il fait la boxe.
2: Après, je souhaite à toutes les mamans de la Réunion, même de tout le monde entier, une bonne fête pour demain.
0: Très bien.
2: Parce que, sans maman, il n'y a pas la vie. Et sans, voilà. Et voilà, les mamans, ils comptent beaucoup pour tout le monde. Moi, ma maman, elle est partie de l'autre côté, pas grave. Mais je souhaite à toutes les mamans de tout le monde.
0: Ah, attends, monsieur, il y a un pénalty. Attends, mais ça va sur le match.
2: Allez, sur le match.
0: Il y a quoi? Il y a contrôle 20. Ah, attends, mais ça va avec nous. Nous, on est en direct ou pas?
4: Oui, il est là.
0: Attends, oui, alors.
4: Alors, là, il semblerait que l'arbitre a sifflé pénalty pour le Paris Saint-Germain. Donc c'est Vrasquelia qui est tombé de la séparation et on est en train de vérifier. Oui, mais il y a penalty. Oui, il y a penalty. Il y a penalty là. Il n'y a pas besoin de regarder là-bas. Bastien, toi qui es présent, tu viens.
0: On Bastien, viens. Est-ce qu'on peut monter un petit peu au micro, s'il te plaît?
4: Oui, je suis là, je suis là.
0: Mais, donc, disais, voilà, c'est parfait.
4: Voilà.
0: Merci.
4: Donc là, il y a penalty confirmé.
3: Confirmé. T'as vu ça là?
4: Alors, Bastien,
3: qui ça
4: l'a dit Arsenal?
3: Qui ça a dit Paris le fait bien après, vous pète là? Il déconne quoi?
4: Alors, attention, moi j'ai pas dit ça. Attention.
3: Non, mais là c'est
0: Patrick,
3: comment il appelle?
0: Patrick, on est là?
3: Garde match, garde.
2: Là, elle a payé ça.
0: Alors,
3: Patrick, quand il a payé.
4: Bastien, là, ça fait comme Nicolas, là. Il s'est dit comme ça, l'argent, il rentre dedans.
3: Ben oui.
4: En tout cas,
3: j'ai payé au Patrick.
0: Non, j'ai coupé son micro.
3: C'est quoi?
2: Ben voilà.
0: Alors, on est devant? Patrick, on est devant?
2: L'a manqué, pas manqué?
3: Ben attends, t'as pas continué.
4: Alors là, en fait, l'arbitre est en train de vérifier quelque chose.
2: Mais il faut une journée, là.
3: Ah, ben
2: il
3: vérifie la VAR, on connaît.
0: Mickaël et Patrick, t'es devant le match, ouais.
3: Patrick, garde avec nous.
2: Ah, mais là, ça peut planer, là.
3: Bouge pas le bateau, la mer est calme. Bouge pas le bateau, Patrick. À moi, il donne la nouvelle.
4: Bon, pénalty confirmé.
2: Paris, il est pas brillant.
0: Alors, attendez un instant, Patrick, alors, nous fait en direct.
3: Donc, c'est Vitinha qui s'apprête à tirer penalty là.
4: Alors, Bastien.
3: Oui.
4: Pronostic. Donc là, vérification penalty confirmée. Hein. Penalty pour le Paris Saint-Germain, 63e minute de jeu. Effectivement, Bastien, c'est Vitinha, effectivement. On vous rappelle hein, qu'on est en direct.
3: Ah, changement, Nour. Changement. C'est Vitinha qui donne le ballon à Ousmane Dembélé.
4: Mais on avance.
3: Oh. Allez, Dola!
4: Attends,
0: la bête!
4: Légalisation parisienne, vous attendiez tous, etc.
0: Noir, on est en retard, stop, c'est bon, c'est terminé. Noir,
4: pas pousser.
0: Non, c'est bon, c'est bon. Non, c'est bon, c'est bon. Noir, c'est une catastrophe.
3: Noir,
0: c'est une catastrophe.
3: Noir, où ça où est où là? Où ça où est où là?
4: Ça pas dire où ça il est. Mais en tout cas,
3: il n'a pas de
4: réaction. Alors, attends, j'ai pas décalé. Non, mais c'est parce qu'il viendra dans mon compte. Ben en fait, c'est pas mon vote, c'est Canal Plus, il déconne.
0: Ben voilà, on est décalé, Noir, on est décalé. Complètement décalé.
4: C'est pas grave.
0: En tout cas, égalisation.
4: A toujours quelques minutes d'avance. C'est toujours comme ça.
3: Ah, en tout cas, égalisation là du coup.
4: Bon, Bastien, pronostic, s'il te plaît. Allez, pronostic.
3: Eh ben écoute, moi je vois bien un petit 3-1 moi pour en faveur du Paris de Paris Saint-Germain.
4: Bah, c'est ce qu'on a dit, c'est ce que moi j'ai dit au début aussi, c'est ce que la plupart des supporters ont dit. Mais là le match est relancé et pour revenir vite fait Bastien, après je laisse presque tranquillement, mais c'est vrai que Arsenal a bien joué quand même le coup depuis l'ouverture du score. On est d'accord.
3: Alors, ils ont bien joué le coup, mais je trouve qu'il y a quand même un peu, tu vois, d'anti-jeu de... Après,
4: oui, ben
3: certains diront
4: normal.
3: Que c'est le jeu à l'anglaise. C'est vrai que c'est très agressif, là, depuis le début du match.
4: Ah ben, écoute, c'est vrai que quand tu mènes à zéro face au Paris Saint-Germain, pour tenir ce genre de rencontre, il faut évidemment être plus agressif. Et on rappelle, par exemple, le Bayern Munich, si, je sais pas si tu avais vu le match retour, le Bayern Munich était pas suffisamment agressif
3: pour
4: les Parisiens.
3: Effectivement. Et là, Arsenal, on a tiré des leçons, du coup.
4: Voilà. Donc là, on va voir ce qui va se passer. En tout cas, le match est relancé. On invite, Bastien, oh là, dis-moi une supporter, viens en causer.
3: Comme Patrick, le 14, bien oui.
4: Comme Patrick a dit, il y a l'argent. Oui, l'argent.
0: Excusez-moi, Patrick est là pour rencontrer un fond, hein.
3: Oui, allez, Patrick va gagner un petit peu l'argent de Arsenal, là, c'est pas que ça arrive.
0: Attendez un instant, Nana, Moun sur le 14. Allô?
4: Ah, avec un Moun 14, là.
0: Allô?
5: Bonsoir.
4: Il a trompé. Micro, il a trompé.
0: C'est pour parler du foot?
5: Oui.
3: Ah! Allons-y.
4: Bienvenue, madame. Bienvenue.
5: Oui, alors, c'est Edith de Saint-Pierre.
3: Oui.
5: J'ai envoyé un message sur Freedom, la messagerie, tout à l'heure à 20h07, pour dire que ça va se terminer au tir au but.
4: Ah, on le prend, madame. On vous prend cette parole.
5: Arsenal a marqué. J'attendais le but de l'égalisation du PSG pour vous appeler. Mm-hmm. Il n'y aura plus de but. Je pense que ça va aller vraiment au tir au but. Et j'ai parié là-dessus. J'espère que j'ai gagné.
4: Ouh là là, madame, vous avez parié quoi? S'il vous plaît.
5: J'ai parié match nul à la fin du match et tir au but.
4: Non, mais vous avez parié quoi? Sur quoi vous match avez parié?
5: Match nul. J'ai parié un match nul à la fin du match. Et après, je ne sais pas qui va gagner. J'ai parié match nul.
3: Mais si vous gagnez le pari, vous gagnez quoi?
4: Mais c'est ça.
5: Ben, tir au but, monsieur.
3: Non, mais si vous gagnez, non, si vous gagnez le pari, vous gagnez quoi?
5: 6 à la fin du match.
0: Attends, je ne comprenais pas la question. Attends, oui, laisse-moi
3: causer. Allez, vas-y.
0: Combien d'argent gagne, madame?
5: 1 à 1 et que ça va au tir au but.
0: Madame, Edith, combien on gagne si on gagne? L'argent.
5: 232
4: euros. Oulala, cagnotte. Vous ne pouvez pas partager pour Bastien?
3: Ben, si la gagne.
5: Mais on va y repas pour Freedom.
3: Ah, si la gagne, il va y boire un café.
5: C'est bon, c'est vraiment. C'est vraiment.
0: Bon, ben, en tout cas, on a parié par ici. On regarde beaucoup les matchs?
5: Ah, ben, j'ai été gardienne de foot et j'ai été arbitre.
3: Ah, excellent.
4: Intéressant.
5: Ouais.
3: Et jusqu'à maintenant, toujours en activité? Non.
5: Non. J'ai 50 et je vais avoir 51 ans. J'ai des problèmes de cœur. J'ai arrêté.
3: Et même pour l'arbitrage, c'était compliqué?
5: Ben, mon fils, le dernier match que j'ai fait, mon fils avait 3 ans, donc le premier. J'ai arbitré à la Saline-les-Bains. Il y a 2 terrains, il était toujours avec moi. Et le jour-là, il restait 15 minutes. Je le regarde, je vois plus. Et traverser la route, j'ai arrêté le match et j'ai arrêté ma carrière.
3: Oh! Ah ouais!
5: Ah ouais, ouais.
3: Ah ouais, une immense frayeur que vous avez eu, du coup.
5: Voilà, et donc les deux équipes, Madame l'arbitre, s'il vous plaît, continuez. C'était 1-0. Même le gardien du stade m'a dit, Madame, je garde votre fils. J'ai dit non, j'arrête, j'ai arrêté le match et j'ai tout arrêté.
3: Oh là là. Oui, donc ça vous a traumatisé quelque part, cette expérience-là.
5: Et des fois, mes deux fils jouent, des fois on se fait des repas et on joue des matchs par enfant, mais après le reste... Je peux plus.
3: Oui, c'est entre vous maintenant. Vous avez gardé la passion,
5: voilà, je regarde la passion. Je suis mes enfants. Deux fois dans l'année, on fait un petit repas avec les parents, les coachs. On joue. Après, je joue plus trop parce que j'ai eu un gros problème de cœur. Mm-hmm. J'ai été opérée. Je suis allée à Paris et tout ça. J'essaie de faire plaisir à mes deux fils, mais c'est pas longtemps, si vous voulez.
3: Oui. Et ils ont quel âge vos fils là, du coup?
5: Alors, le premier joue à Grandbois, il a 23 ans, et le deuxième aussi à Grandbois, il va avoir 10 ans le 2 juillet.
3: Ok, et donc là, vous êtes à fond des Grandbois ici au niveau local?
5: Ah oui, à fond, et surtout l'OM.
3: Ah, et c'est...
5: ici, c'est le joueur qui m'a donné envie d'être gardienne, puisque j'étais gardienne avant d'être arbitre.
3: Ouais.
5: C'était Bertrand Cheftel, donc à fond la caisse de Montet Rose. Et comme j'habitais au port avant, je supporte la Jeanne d'Arc aussi.
3: Bertrand Cheftel, le chat.
5: Le chat volant.
3: Il est exceptionnel, là.
5: C'est comme ça que je l'ai rencontré.
3: Ah ouais, non mais il faisait des parades, c'était toujours exceptionnel.
5: Quand on parle de foot, si je puis me permettre, il y a un correspondant que je n'entends plus, que j'ai rencontré à Grandbois, Salim Abdou. Qu'est-ce qu'il devient? Je l'entends plus.
4: Alors... Il est plus avec nous. Voilà.
5: Ah, oh, il était trop nous. Gentil.
0: Oui.
4: Voilà.
5: Donc c'est trop gentil. Bon ben tant pis hein.
3: Oui, c'est ça. Après c'est les expériences de chacun hein, les correspondants comme ça.
4: Vous avez d'autres correspondants hein. Attention, il y a pas que ça.
5: Ah oui, il y a Jean-Claude ouais. David, il y a Nour, il y a
4: voilà, ben là vous savez avec qui vous parlez là?
0: Est-ce que calme-toi, Anour. Elle est bon, là, c'est.
5: Et alors, un petit big up, deux arbitres que j'aime bien, deux anciens collègues, Didier Ringavalien.
0: Très bien.
5: Et Jean-Max Biguena.
0: Ben, c'est parfait.
5: Il fait un gros big up à Max.
0: Oui.
5: Un gros big up à Aurélien Santon.
0: Oui.
5: Et Miam Zotout et mon petit, le petit, l'image Freedom, les colis, c'était Yamoloto.
0: Oh, toi!
3: Là, oui.
5: Je dis, Prisca, bravo.
0: Oui.
5: Et après, je travaille, je dis, quand il y a un embouteillage, j'appelle mes collègues, ou en texto, je dis, tu sais, il y a tel accident, telle place. Ben, n'est-ce pas fatigué, l'équipe radio là? Ben, après, il m'a arrêté, il me dit, vous êtes rien. Il appelle à moi, il dit, mais dites, pourquoi là, pas appelle à moi, pourquoi là, pas dire à moi de l'accident? Il me dit, écoute, Freedom. Bah oui.
3: La base.
5: En tous les cas. Ouais. Bon, en tous les cas, nous embrasse Azote, Miam Azote, et on verra le résultat.
3: Eh ben, avec plaisir. Edith, par contre,
0: n'a juste
3: un affaire m'a retenu, Edith.
5: Oui.
3: C'est que où tu penses que Paris a gagné, ou mais seulement comme vous les Marseillais, vous pour Marseille là, on va mettre match nul. On va pas gagner dit ça.
5: Non, on connaît quoi? Ouais. Quand on m'a pris ma décision de jouer le match nul, mais dit bon, on a des gens et ça parier sur Paris, on a des gens et ça parier sur Arsenal, mais dans des matchs comme ça, comme on connaît tout le bon politicien, les volleurs, le bon. Toutes les volées, quand il jouait Keino, quand il jouait ceci, peut-être sera un match nul, et c'est pour ça que j'ai parié comme
3: ça. N'est pas là-dessus.
4: Mais au final, c'est qui va gagner pour vous.
5: Là, je connais, c'est une finale. Mm-hmm. Même si on allait pour Marseille, Paris gagne, mais content, parce que moi, je n'ai pas l'argent. Hein.
3: Ah, ben, ça
5: à,
3: même.
5: À moi, demain, Paris gagne, mais content. Mm-hmm. Mais ça va pleurer, hein. Si m'a appelé, m'a appelé.
0: Bon. Eh bien, merci beaucoup, en tout cas. Bien embrasse ça ou bien fort, mais pour un autre appel.
5: Gros bisous, ma fille.
3: Allez,
0: merci. Allez, bonne soirée.
3: Bon,
0: au revoir.
3: Ça travail, Mathé.
0: Radio Freedom, bonsoir. Où est-ce pas?
6: Oui, allô?
0: Allô, bonsoir. C'est vrai. Allô, c'est pour le foot?
6: Oui, mais il faut pas s'attendre en l'air, dites-moi. Il faut rejouer.
3: Ah, ben la marque, le bisou, pas en l'air.
6: Non, qu'est-ce que ça pénalty, ça?
3: Mais ça t'a tiré, alors?
6: La pénalty, non, moi, ça, c'est des calculs de notre train, là-bas.
3: Là, c'était ça.
4: Elle est bizarre.
6: Non. Paris, c'est vraiment, il est fini pour lui, là.
3: Hein?
4: C'est sportif.
6: Ah oui.
3: T'as aucun support, tout.
6: Ouais.
3: T'as aucun support.
6: Même pas Paris. Même pas l'autre équipe aussi. Mais Paris, c'est vraiment, moi, c'est pour Marseille, moi.
3: Ah, ben, ça même.
6: Voilà, ben, mais moi, j'aime même Paris. Mais Paris, c'est pas gagné, là. Hein. Vraiment, pour les gagner, là. Il faut les mettre ça gagné, là.
3: Mais là, Marseille, c'est lui,
6: l'équipe en face, c'est le force, hein?
3: Marseille, c'est lui, hein? Marseille, jusqu'à le chagnon.
6: Hein?
3: Marseille, jusqu'à le chagnon.
6: En quelle réunion? Parce qu'il faut jouer, là, parce qu'on dit que Paris gagne, hein?
3: Ah, non, ah, bon. Pas dit ça. Mais il est encourageant, là, le fait.
6: Encourageant, oui, mais même à même Paris. Enfin, voilà.
3: Ah, parce que tu vas commencer.
6: Il faut jouer, là, il faut pas
0: compter. Et soutien quand même, c'est la France.
3: Votre prénom, c'est comment?
6: Hein?
3: Votre prénom, c'est comment?
6: Mon prénom?
3: Oui.
6: Claude.
3: Hey, Claude, attends, ben, avoir deuxième étoile, comme ça, pour voir comment je peux être l'année prochaine.
6: Maintenant, c'est étoile d'Akaz.
3: Hey, c'est étoile d'un ciel.
0: Ah, où, Claude? M'y connais, ah, ouais, attention, hein.
6: Ah, bon. Tu connais, toi?
0: Ah, oui.
3: Ah, je connais. Ouais, toi.
0: Je connais, toi.
3: Ah, tu connais, toi?
6: Ah, oui,
0: je connais,
6: oui,
0: toi.
6: Oui, ah, moi, tu me connais, où?
0: Eh, ben, oui. Bon, ça va, sinon?
6: Ouais, ça va. Bon. Doucement, oui. Mais là, Paris, avec un bilan, hein, des autres de la.
0: Attends, toi, ça va être une petite musique pour les autres, malins. Allez, viens voir ça, où?
6: Elle est bon.
0: Allez.
6: Demande-moi qui va être télé, et ma télé, la campagne.
0: Aïe.
3: Ben écoute radio, nous va dire d'où les infos.
6: Ben ça va, mais écoute, j'ai même moi là.
3: C'est bon.
0: Allez, bisous.
6: Allez, bye.
0: Puis mettre ça un petit peu.
7: Mes étoiles, c'est possible maintenant.
0: Ah,

0: Géant, on attend vos appels. 02 62 99 14 00, bien évidemment. Égalisation ben voilà, de Paris face à Arsenal ce soir. Nour, à tout à l'heure.
1: Bah, à tout à l'heure.
0: Allez, ciao. Mi fini avec Patrick Mana. Allez, salut Patrick.
2: Oui, moi toujours là.
0: Alors, bon, on a débattu un petit peu.
2: Ma
0: pas raccroché, cool, bon.
2: Par contre.
0: Arrête à où?
2: Mais je pense que Paris, ça fait 2-3-1 ce soir, tranquille.
0: 3-1 pour Arsenal, alors?
2: Arsenal,
0: ouais,
2: non, tranquille.
0: Ça monte à ça,
2: c'est quoi le football anglais?
0: N'a bien, ça d'instant. N'a bien anglais ou français.
2: Bon, ben après, il souhaite passer le petit annonce.
0: Oui, tu es du tampon, du coup, tu as quel âge, redis-moi?
2: On a 52 ans.
0: 52 ans, oui.
2: Voilà, et ben, on a ma voiture, mon travail, mon amour, mon appartement.
0: Mm-hmm.
2: Et je recherche une femme. Entre 40 jusqu'à ben, 55 ans.
0: Mm-hmm.
2: Mais recherche une relation sérieuse, c'est possible, parce que c'est difficile en ce moment de trouver quelqu'un de vraiment sérieux.
0: Ouais.
2: Et voilà, ben, je recherche quelqu'un qui voudrait lancer avec un homme tranquille, faire un petit bout de chemin avec.
0: Mm-hmm.
2: Moi, ça fait 10 ans que moi, je suis divorcé.
0: Combien de temps le divorcé?
2: Il y a 10 ans.
0: 10 ans. Alors là, il vient d'avoir une belle occasion là pour Paris. Attention, hein.
2: Ah ouais, mais ça, le fini. Ça.
0: Ah, tape contre le. Comment il appelle le poteau?
2: Ah ben, le poteau, ben, il a gagné le pied droit.
0: Ah, il nous a marqué, nous, là, il disait, ouais, mais ça, on nous a fait arriver là. Attends, là, où nous arrivons, nous, là.
2: Il n'a pas manqué, il n'a pas manqué. Mais quand Arsenal va à Montpouzotte, ça va rester tranquille. Et ben voilà, et après, ben, moi c'est quelqu'un de simple, comme dit, mais peu de place à moi, mon appartement, je peux recevoir, il n'y a pas de
0: problème.
2: Et, comme tu dis, on a 1m65 pour 73 kilos, 75 kilos, et que le brun. Et il cherche une femme, même si un petit peu ronde avec des enfants, j'aime pas du tout.
0: Mm-hmm.

0: Mais non, à cette allure.
1: Ok, appelle-moi après.
0: Appelle. Allez, bisous.
1: Quand on aura la fin.
0: Ça marche. Allez, bisous.
1: Allez, bisous pour Paris.
0: Bisous, Patrick. Radio Freedom, bonsoir. Allô?
2: Oui, bonsoir. J'appelle pour le Paris.
0: Oui.
2: Ben, Paris 5 à 1.
0: 5 à 1 audio?
2: Ah si, t'inquiète pas.
0: T'inquiète pas, je s'occupe de tout, tu s'occupes de rien?
2: Ben, j'ai rêvé.
0: Ah, on l'a rêvé?
2: Ben ah, oui, on l'a rêvé.
0: On l'a parié ou pas?
2: Non, c'est mon plus gros défaut, on m'a pas parié.
0: Ah, pourquoi ça serait un défaut?
2: Ben non, mais on l'a pas sorti.
0: Mm-mm.
2: Si on était sorti, on était parié, mais voilà.
0: D'accord.
2: Mais c'est 5 à 1.
0: 5 à 1 pour toi. Et là, tu regardes le match, là?
2: Ah, j'ai, voilà, en train de regarder.
0: On regarde où?
2: Sur M6.
0: Sur M6. On a accès à même M6, alors, hein?
2: Voilà, okay. 5 à 1.
0: 5 à 1 pour
2: vous? Bon, Max, 5 à 1. Bon, si tu verras demain, tu m'appelleras.
0: Très bien. Non, à où appelle à moi, bien sûr. Mais appelle pas d'autres, moi. C'est d'autres qui appellent
2: non,
0: la radio.
2: Ben, évidemment, ben, qui ça, là, évalue le match, vraiment, qui ça, là, dit la vraie vérité.
0: Mais je comprends pas de question. Qui ça, là, quoi?
2: Mais il y a qui ça, là, dit le match qui gagne. À combien le Paris va gagner, qui, enfin, moi, mais dit le vrai, c'est 5 à 1.
0: D'accord, ok, on l'a rêvé. Noah, il veut dire un petit mot là, Noah.
3: Alors, bonjour, bonsoir, monsieur l'auditeur.
2: Et donc, il veut dire que quand on rêve.
0: Oui.
3: Il attend pour moi là.
2: Il veut dire quoi?
0: Il m'y connaît pas, moi, quoi, il veut dire. Mais il raccroche, Noah.
2: Ah, ben, si, bon, rêve, que, voilà, que vous l'avez un songe, mais voilà, c'est ça. Mm-hmm.
0: D'accord. Bon, ben, très bien. Bon. Eh ben, très bien, merci, monsieur.
2: À retenir.
0: À retenir, nous retiens. Allez, demain, bisous.
2: Oui. Allez, bisous à toi.
0: Allez, bye bye. On va aller faire un petit tour du côté de vos textos. Je rappelle, Arsenal, PSG, égalisation sur un penalty. Et ça, c'est quand même assez incroyable. Et nous les comptons. Et Paris, ça va. Nadé Paris, les lancers 02 62 99 14 00 pour réagir au foot.

Si nous ça va de l'autre côté, un bisou à Valérie qui souhaite une bonne fête à toutes les mamans du monde entier pour demain. Bonne fête à la radio également. Alors, il y a quelqu'un qui

de... Oh, très belle image, très beau dessin, en tout cas, là, que j'ai reçu. Romy, que j'embrasse, merci pour ta bonne énergie. Avec grand plaisir. Merci à Zot, surtout mes fidèles auditeurs, comme ça. Nous y aime.

0: Paris-Arsenal 1-1 pour l'instant en direct de Budapest. Et puis appelez-nous 02 62 99 14 00, et en attendant, nous, il est 21h passées de 50 minutes à La Réunion. Continue vos appels et nous accueillons un nouvel auditeur pour faire sa connaissance. Freedom, bonsoir.
1: Bonsoir Freedom.
0: Bonsoir, comment il est?
1: La même.
0: Oui. Alors m'écoute à où?
1: À Saint-Mirol des Copains Actifs.
0: Oh toi, comment on appelle où?
1: Michael.
0: Michael, ou un copain actif?
1: Oui.
0: Donc un homme, alors du coup, de quel âge on est là-haut?
1: 43 ans demain.
0: Oh toi, c'est ton anniversaire, le jour de la fête des mères, quoi.
1: Ben oui.
0: Oh là là, et alors, il fête l'anniversaire ou il fête la fête des mères?
1: Les deux.
0: Ah bon, c'est vrai?
1: Ben bien, bien maman aussi, quoi.
0: Oui, ben oui, mais il connaît bien.
1: Voilà.
0: Bon.
1: J'ai un jeune homme actif de 18 à 43 ans.
0: 18 à 43 ans.
1: 43 ans, il me reçoit. Mm-hmm. Et me déplace uniquement Saint-Denis. Parce qu'il me l'est à pied, mais il marche à pied, pas grave ça.
0: Ah bon?
1: Il va trop loin, il marche à pied.
0: D'accord.
1: Ou sinon, non.
0: Ok,
1: la,
0: ça va.
1: La marche, c'est bon pour la circulation, ça.
0: Ah ben oui, bien sûr.
1: C'est tous les soirs le reposant et les calmes. Du coup, les. Pas de problème, ça.
0: Ah, oui. Bon, ben, très bien.
1: Michel, tout type de personne, de corpulence normale ou mince, mm-hmm. pas costaud.
0: Oui.
1: Et il n'a pas une préférence, hein, tant que c'est. Tant que j'ai actif, j'ai 18 à 43 ans. Et j'ai les minces, corpulence normale, ça me va. Mais je ne me vois pas, et voilà.
0: Ok, d'accord, très bien.
1: Et mon numéro de téléphone, c'est 06 93 64 08 59. Et mes filles, 1m76,
0: ouais.
1: Ou 64 kilos, auréoles.
0: Un auréole. Bon, et quand on passe des annonces avec nous là, on gagne quand même des appels ou pas alors?
1: Oui, mais les rails gagnent 7 000 vues, alors.
0: Oh là là. Mais du coup, on est d'accord que c'est de l'aventure, hein?
1: Oui, voilà, bien sûr.
0: Ouais, c'est ça. Mais où la fille fait des rencontres quand même agréables.
1: Oui. Oui, quand même.
0: Bon, ben, ça va alors. 06 93 64 08 59 du côté de Saint-Denis. Michael a 42 ans. 43 demain.
1: Voilà.
0: Est-ce que Mitya, au bon anniversaire quand même?
1: Pourquoi pas, bien sûr.
0: Eh ben, bon anniversaire à toi pour demain, Michael. Et j'espère avoir fait une belle rencontre d'un homme actif ce soir. Et à l'avenir.
1: Est-ce qu'il est possible d'avoir un goodies?
0: Un goodies? La fin dit quand il demande, il donne pas.
1: Non, il gagne pas.
0: Ben oui, c'est sûr, mais moi, je ne peux pas faire ça comme ça. Moi. Là, il ne gagne pas. Moi.
1: D'accord, mais quand il sera vous.
0: Avec grand plaisir, ma machinao. Les bons?
1: Les bons, bonne soirée.
0: Allez, mais embrasse-toi bien fort, en tout cas, et bonne soirée, à bientôt, Michael.
1: À bientôt.
0: À bientôt. 21h53, Freedom, bonsoir.
2: Oui, bonsoir, Prisca.
0: Oui, ça va, et où?
2: Ça va, merci.
0: À qui ai-je l'honneur?
2: On va dire Bob, c'est un pseudo.
0: Bob l'éponge?
2: Non.
0: Bob le bricoleur?
2: Pas mieux.
0: Pas mieux? Bon, ben Bob, comment alors?
2: Ben Bob, l'auditeur de Freedom.
0: Tu es au parleur ou pas là?
2: Oui.
0: Enlève, s'il te plaît.
2: Voilà.
0: Merci. Alors, tu nous appelles de quel côté? Tu as quel âge? Dis-moi tout ce que tu recherches.
2: Alors moi, je suis au tampon, mm-hmm. 40 ans.
0: 40 ans, oui.
2: Je suis aux oreilles.
0: Ok. Un grand oreille, un petit oreille.
2: Bah, je fais 1m75 environ.
0: Ok.
2: Très mince.
0: Très mince.
2: Blond aux yeux bleus. Mm-hmm. Plutôt agréable. Pas mal, quoi.
0: Si vous dites moi, mais en doute pas. Et ça fait combien de temps que tu es à La Réunion?
2: Ça fait 15 ans.
0: 15 ans. Donc, tu parles bien créole, alors?
2: Oui.
0: On veut plus aller où surtout?
2: En métropole?
0: Oui, mais où?
2: À l'Aube, département de l'Aube, pas loin de Paris.
0: D'accord, ok.
2: La ville de Troyes.
0: Ah, ou la Troyes, d'accord. Troyes, c'est bien pour faire les magasins.
2: Ah, tu connais?
0: Ben oui, il me connaît, les marques, tout ça là. Ma fille, une fille, ma soeur de Paris, me partit en loto jusqu'à Troyes, juste pour aller faire magasin.
2: Super.
0: C'est 3 heures de temps à peu près, hein, donc, ça va.
2: Oui. Ouais.
0: Alors, pour la petite anecdote, mi-partage, m'avait pris un hôtel et n'avait des bébêtes dedans. Du coup, nous l'a dit, rembourse à nous.
2: Ah ouais?
0: Mais oui, bonne carfare ou je ne sais quelle bestiole là il y avait et tout. C'est incroyable ça. Bon, bref. Et du coup, voilà. Ouais. On reprend la route à 2h du matin.
2: Ah, d'accord.
0: Ah, mais 3, c'est bien.
2: Ouais, c'est une belle ville.
0: Donc, du coup, tu retournes tous les ans quand même ou pas du tout?
2: Non, tous les 2 ans. La dernière fois, ça faisait 4 ans, parce qu'il y avait le Covid avant et tout.
0: Ouais.
2: Voilà, tous les 2, 3, 4 ans, ça dépend.
0: Divorcé, des enfants?
2: Alors, j'ai pas d'enfants, je suis divorcé, mais depuis longtemps, en 2010.
0: Ok.
2: Ouais.
0: Mm-hmm.
2: Voilà, pas d'enfants. Pas d'enfants, pas de copine, donc si je peux en trouver une, ça sera bien. Alors, moi, je préfère une fille bien mince.
0: D'accord.
2: Après, le reste, c'est pas important. L'âge, la couleur, la religion, l'origine.
0: Oui.
2: Ça va, mm-hmm. C'est bon. Mm-hmm. Si elle a des enfants, ça me dérange pas. Moi, j'en ai pas, mais j'aime bien les enfants.
0: D'accord.
2: Après, je suis quelqu'un de plutôt gentil, calme. J'aime pas les disputes, et puis je suis plutôt, plutôt tranquille.
0: Est-ce qu'il y a des gens qui aiment les disputes?
2: Ah, bah, tant mieux pour eux.
0: Non, c'était une question.
2: Ah, c'était quoi une question?
0: Est-ce qu'il y a des gens qui aiment les disputes? Parce qu'au dire moins, on arrive là, au dire moins, j'aime pas les disputes. Ben, ça fait partie de la vie normale, non?
2: Ah, bah, il y en a, ils doivent bien aimer ça, parce que, je sais pas, apparemment. Hein. Ils disputent souvent, ou en couple, ou ailleurs, bon, donc.
0: Ah, bon. Ben, nous veut pas ça, nous.
2: Bah non. Tranquillité.
0: Ben non.
2: Si ça va pas, s'il y a quelque chose qui n'a pas, on peut parler, mais tranquillement, il n'y a pas besoin de.
0: Bien sûr.
2: D'agressivité, c'est ça, hein.
0: Ben oui. Bon, alors, du coup, donc, à la recherche. Ben
2: voilà, donc je disais, mon critère principal, c'est une fille très mince.
0: Oui.
2: Bien mince. Et après, ben, le reste, il n'y a pas de souci, quoi. Je suis ouvert à toute proposition, toute situation. Ben, je suis quelqu'un. Ben, je suis pas compliqué, je m'adapte. Toutes sortes de personnes. Qu'est-ce que je peux dire? Je peux me déplacer, je peux recevoir. Ben voilà, c'est déjà pas mal. Hein.
0: Pas mal. On peut laisser ton numéro de téléphone, je pense, Bob.
2: Oui, alors 06 93 82 72 92.
0: Après, tu as encore 2 minutes si jamais tu veux rajouter des petites choses, parce qu'à 22h, on a les informations en direct de Freedom 2, je le rappelle, et à 23h, on aura le rendez-vous La Moukatali. Vous la regardez un peu le match?
2: Non, je regarde pas le foot.
0: Ah, vous aimez pas?
2: Non.
0: Vous ne faites pas de sport du tout, non plus?
2: Je fais un petit peu de sport, moi tout seul pour m'entretenir, un peu d'exercice, mais je regarde pas du sport.
0: Ouais. Et là, en 15 ans, à La Réunion, c'est quoi ton plat préféré?
2: C'est quoi?
0: Ton plat préféré? De La Réunion, hein.
2: Ah ouais, bah, rougail saucisse.
0: Est-ce que tu fais à manger créole, toi?
2: Non.
0: Non, on fait pas à manger?
2: Non, je suis minimaliste.
0: Minimaliste, d'accord, très bien. Parce que
2: je mange du riz, je mange tout le temps du riz, comme les créoles, par contre, mais ouais. Des petits trucs, mais bon, c'est pas vraiment appelé ça cuisiner, quoi.
0: Du riz avec quoi?
2: Bah, ça dépend, des sardines, des légumes.
0: Ah oui, d'accord, vraiment.
2: Bah, je mange cuisiner quand je sors.
0: D'accord.
2: Je fais, je sais pas, des barquettes, des repas, voilà.
0: Bon, ben, Bob, il est à la recherche d'une femme, hein, mesdames, vous l'avez compris, très mince plutôt. 06 93 82 72 92.
2: Bon, merci, Prisca.
0: Avec plaisir, bonne soirée à vous.
2: Merci, vous pareil, au revoir.
0: Allez, au revoir, à bientôt. Et mesdames et messieurs, il est 22h, tout de suite on va avoir en simultané du coup les informations en direct de Freedom 2 et on se retrouve tout de suite après pour la suite de votre émission. Et si vous souhaitez toujours réagir pour le foot, le 02 62 99 14 00 reste ouvert pour cette égalisation pour les pronostics. Ça va bientôt se terminer d'ailleurs ce match. Prolongation, on en fait quoi de tout ça là, n'est-ce pas? Allez, tout de suite les informations. Merci à vous d'être à l'écoute. Il est 22h.
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4: Bonsoir à tous. Le plus dur est pratiquement passé. Les quatre départements de la petite couronne parisienne sont les derniers en vigilance orange canicule jusqu'à ce soir 22h. Demain, il n'y en aura aucun, annonce Météo France. La vigilance a été levée plus tôt dans la journée pour les départements de l'Ouest. Notez que cette fin de semaine de canicule annonce aussi des orages, surtout sur la moitié est du pays, entre l'Alsace et le littoral méditerranéen demain. Un soldat de la résistance, écrivain et penseur du siècle, défenseur de la nature et des peuples. Comme de nombreuses personnalités, Emmanuel Macron a rendu hommage à Edgar Morin, le sociologue et philosophe français mort aujourd'hui. Il avait 104 ans. À l'étranger, Donald Trump laisse planer le doute. Le président américain continue de souffler le chaud et le froid quant à une éventuelle signature d'un accord de paix avec l'Iran et ne finalisera les discussions que si ses lignes rouges sont satisfaites. Ce matin, le secrétaire américain à la défense a réaffirmé que les États-Unis étaient tout à fait capables de repartir en guerre. En déplacement en République démocratique du Congo, le directeur général de l'OMS est arrivé en Ituri, épicentre de l'épidémie d'Ebola qui frappe le pays. Le numéro 1 de l'Organisation mondiale de la santé doit rencontrer des dirigeants et comprendre comment s'organise la lutte contre le virus qui a déjà tué au moins 246 personnes selon des bilans probablement sous-évalués. Le patron des Insoumis, Jean-Luc Mélenchon, et des dizaines de personnes rassemblées cet après-midi près de l'Olympia à Paris. Il répondait à l'appel de la CGT Spectacle pour s'opposer à la bataille culturelle de l'extrême droite et à la mainmise du milliardaire conservateur Vincent Bolloré sur les médias et la culture. En cas de victoire à la présidentielle de 2027, Jean-Luc Mélenchon promet de démanteler entièrement ce qu'il appelle le Trust Bolloré. Un mot de tennis, enfin, puisque Diane Parry a validé cet après-midi son ticket pour les huitièmes de finale de Roland-Garros. La dernière française en lice sur le tableau féminin s'est offert le scalp de la numéro 6 mondiale, l'américaine Amanda Anisimova. C'est la première fois de sa carrière que la jeune niçoise atteint ce stade de la compétition porte d'Auteuil. Excellente soirée à tous.

0: Donc Paris va sur les prolongations fin de match. On écoute actuellement sur Freedom 2 I Don't Wanna Dance, Eddy Grant. Et vous aurez pour la suite de votre programmation musicale Jean-François Maurice, Michel Berger, Carlos également à retrouver, Dalida, Phil Collins, Sylvie Vartan, vous voyez, hein. Emmanou également, Chagrin d'amour à retrouver. Donc c'est la programmation un petit peu là jusqu'à 23h sur Freedom 2. 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

0: Passer de 6 minutes à La Réunion, 02 62 99 12 00 pour vos annonces de rencontre. Messieurs, bien sûr, vous êtes toujours au rendez-vous, au taquet, comme d'habitude. 99 13 00, mesdames, si vous souhaitez passer une annonce de rencontre. Et puis la libre antenne, le 99 11 00. La ligne du foot, spécial foot, là, les prolongations sont de mise, de remise, de comme tu veux. Et c'est maintenant, 02 62 99 14 00. Les pronostics, là, pénalty, prolongation, qu'est-ce qui va se passer? On est là en suspense pour ce grand match Arsenal contre Paris. Frida, bonsoir. Allô. Le 3078. Écoutez, nous, on va aller de l'autre côté. Hein. Frida, bonsoir.
1: Oui, bonsoir.
0: Bonsoir.
1: Ça va bien? C'est bien Radio Tropical?
0: Radio Freedom, Chaleur Tropical, bonsoir.
1: Chaleur Tropical. Bon, j'ai un ami un peu timide, je vous le passe tout de suite.
0: Très bien, allons-y.
1: Allô?
0: Oui, bonsoir.
2: Oui, bonsoir madame, je suis bien à la radio.
0: Là en direct, monsieur, bonsoir, enchanté.
2: Comment ça je suis en direct? Moi je suis timide, je peux pas passer en direct madame.
0: Comment on veut faire alors?
2: Mais je sais pas, là, je suis vraiment en direct, madame.
0: Ben oui.
2: Mais je suis vraiment quelqu'un de très timide et c'est compliqué pour moi de parler en direct. Mais écoutez, ben moi, je viens d'apprendre que la radio tropicale qui existait pour parler un petit peu, pour trouver s'il y a des rencontres.
0: Oui.
2: Pour faire des rencontres ou pour faire des choses comme ça.
0: Ben, pour faire des rencontres, il faut qu'on soit en direct.
2: D'accord, ben oui. Écoutez, ben moi, je suis pas bien grand, je fais 1m58.
0: Oui. Comment tu t'appelles déjà?
2: Je m'appelle Mathieu, madame.
0: Mathieu, oui. On a quel âge?
2: J'ai 36 ans.
0: 36?
2: Oui, madame.
0: D'accord, ok. Où appelle-nous de quel côté?
2: Je suis sur Saint-Philippe.
0: À Saint-Philippe. Très bien. Et du coup, tu recherches quoi?
2: Ben, je cherche l'amour.
0: Oui, une femme ou un homme?
2: Plus une femme.
0: Plus une femme, d'accord.
2: Hein? Parce qu'un homme, c'est dur. Les mains font mal.
0: Bah, peut-être, je ne connais pas.
2: Oui, bah après moi, je n'aime les femmes.
0: Il y a des mecs qui ont des mains douces, hein.
2: C'est vrai?
0: Bah oui. Ah, votre main n'est pas douce?
2: Bah, mon main est dure, madame.
0: Ah bon? On travaille beaucoup la main, alors?
2: Un petit peu, de temps en temps, oui, madame.
0: Ah, d'accord.
2: Je dois taper la terre, voilà, j'aime les plantes.
0: Ah bon?
2: J'aime les plantes. J'aime aussi ben, la mer, j'aime tout. J'aime les petites balades en amoureux, voilà.
0: Vous aimez les balades en amoureux?
2: Oui, madame.
0: Où sont-ils baladés où?
2: Balade pas justement, mais tout seul.
0: Mais on peut pas balader un petit peu tout seul quand même?
2: Ben, si, avec mon chien, de temps en temps, mais il est triste.
0: Où sont-ils encore, Saint-Philippe? Saint-Philippe est joli là-bas?
2: Saint-Philippe, magnifique, madame.
0: Ben oui, Manapani, tout ça.
2: Oui. Mais seulement, ma personne, mon cas, ben, un petit peu trop dur aussi. Ben,
0: oui.
2: Dur. Bon,
0: pourquoi?
2: Moi, je ne me connais pas, moi, je ne parle pas trop ça aussi.
0: Ah là. Ouais. Bon, et comment ça se fait que vous l'avez avec votre camarade, c'est l'idée appel là, à nous là?
2: Lequel? C'est quel camarade ça?
0: Même que pas, il venait à quelqu'un, il vient de cause avec moi en premier là.
2: Oui, parce que je ne vous ai pas appelé, j'étais timide, je ne voulais pas appeler.
0: Mais toi, mais pas grave, au final, rester à la regarde nous cause très bien là.
2: Oui, ben.
0: Comme s'il n'y a que toi et moi qui existaient au monde.
2: Oui, ben.
0: Ben voilà.
2: Est-ce qu'on.
0: Ben voilà, on est bien.
2: Après, c'est Monsieur Jean, c'est Monsieur Jean qui m'a dit de vous appeler.
0: Ben, elle est bien. Jean a fini de trouver un madame avec nous.
2: Monsieur Jean? Oui, on dirait Monsieur Jean, on dirait qu'il a trouvé un boug, un petit copain.
0: Ah, il a trouvé un boug alors? Ben, elle est bien.
2: Oui. Ben, pareil, ben, le boug est venu devant l'école, il a trouvé devant l'école.
0: Ah, tout ça là?
2: Oui, madame. Oui. Il m'a dit comme ça, sans forcer, ben, je peux trouver l'amour.
0: Ah, toi? Et où fait combien de temps, roi de l'amour?
2: Eh, moi, pour moi, 10 ans, madame, roi de l'amour.
0: 10 ans? Et pourquoi tu trouves même?
2: Non, t'es bien médiateur, mais mon tête pas trop ça.
0: Aïe, mais pourquoi ta tête n'est pas là?
2: Ben, non, mon tête est là, lui, c'est mon visage, pas trop ça, madame.
0: Ah là, c'est le visage, c'était un problème. Ou les pistons?
2: Non, ma fille goûte un peu ça.
0: Et alors, elle était bien bon?
2: Ah, t'es doux, madame.
0: T'es doux alors?
2: Ah, oui.
0: Bon.
2: Ah, ben. T'es doux.
0: T'es doux, t'es oui. doux.
2: T'es bon, t'es chaud, t'es tout.
0: Ouh là là là là là.
2: Mais un fois seulement ma goutte de sang.
0: Un seul fois, alors.
2: Après, mais je touche pipi, comme t'es jeune avec mon cousin.
0: Aïe. À bonne affaire, comment il faut pas faire ça, ça, hein, trop.
2: Oui, ben, ça me connaît, moi. Mais après, mon cousin aussi, t'es fait la main sur moi aussi.
0: Aïe. Ah, il veut pas savoir bonne affaire, comment, monsieur Mathieu.
2: Ah oui, mais il a traumatisé moi, madame.
0: Aïe.
2: C'est pour ça, ben, c'est difficile pour moi, mais tu veux, pose pas trop avec ton.
0: Ça, c'est des choses, voilà, quoi.
2: Oui. Bah, des fois, mon cousin, t'écoute à moi dans le buisson, après, t'es jeu de cœur sur moi, toi. Oui. Ah, t'es dur, madame. Et en plus, mon cousin est costaud. Il est aussi pas trop joli. Il est pas trop joli aussi. Il est un petit peu costaud comme ça, un petit 110 comme ça. Et Ali, ils sont même plus gros que mon taxi. Ouais. Après, ben voilà, ben, je fais 1m58. Il est un petit peu clair, pas trop foncé. Mon cheveu est un petit peu long, pas trop long. Il a la moustache. Il y a deux, trois petits poils dans les oreilles seulement un petit peu. Après, il y a un gros yeux un côté, qu'un petit yeux de l'autre côté, parce que m'a gagné un accident. Il y a une cicatrice sur le visage, mais là, il n'y a pas la mascara, comme dans le Roi Lion.
0: Il n'y a pas
2: la mascara.
0: Oui. Ou un yeux côté, il y a une cicatrice.
2: Oui, ben, le yeux, il est fermé, il est bloqué, mais là, il n'y a pas la mascara, comme dans le Roi Lion. Le méchant. Alors, il est gentil. On a bien gentil, ben, madame.
0: Ah, où il est gentil, où?
2: Oui, à
0: ou la traverse quand même des choses fortes, hein, c'est traumatisante quand même, hein, ou savoir un psy pour tout ça là.
2: Aïe, il faut porter, madame, vous connaissez, comme ils sont dans la rue là.
0: Ben justement, oui. Il faut peut-être voir quelqu'un.
2: Ma maman m'a dit toujours, c'était moi le plus beau. Ouais, après moi, j'ai fait comme ça, allô maman, bobo, pourquoi tu m'as fait de suite,
0: maman?
2: Elle me dit tout de suite, maman, je suis tout le monde, mon fils, vous gagnez le talon sur la bouche là, c'est toi le plus beau, tu vois pas?
0: Alors.
2: Pas toi le plus beau?
0: Ben, heureusement que maman t'es là.
2: Oui, mais après, à force de mon temps, me plaindre, mais allez là, ben, un jour t'es énervé, là, j'ai tellement lassé dans le visage, et on a fait la grâce de mon yeux, comme ça, la grâce de mon yeux, qui a un gros cicatrice sur le visage. Après, maître Pisaï, moi, m'a dit, maman, ben, même après, moi, ben, vous connaissez, ben, ça, c'est pas grave, ça arrive dans la colère.
0: Ah là là là, mais c'est incroyable tout ça quand même. Donc on recherche quand même une femme.
2: Je cherche une femme, si elle n'a pas besoin d'être trop jolie. Une femme pas trop belle. Après, ben, vous savez, quand les femmes sont trop belles, c'est un tas de tracas sur la route. Ça, parce que.
0: Faut pas dire ça, Mathieu. Il faut pas dire ça.
2: Ouais, mais madame, après, tous les gars retournent dessus. Moi, je ne vais pas me bagarrer pour mon femme, tout.
0: Ben, allez, fais sport un peu, apprendre à bagarrer. Des fois, on a où un peu.
2: Comme il prend un kilo, mon bras est tombé en fou.
0: Arrête ça, moi, n'importe quoi, Mathieu.
2: Non, pas trop sportif. Mina, le cardio, seulement, bien le cardio. Il gagne tenir pour longtemps, le cardio, il est là, lui.
0: Bon, ben, ça va.
2: Comme il gagne un petit film pour moi, il gagne tenir le cardio dans la main, tranquille, sans forcer.
0: D'accord, ok.
2: Voilà, voilà.
0: Ok,
2: après,
0: ok.
2: Ben, j'ai l'esprit ouvert, je suis, comme je vous ai dit, moyenne, ben, peut-être, comme je suis un petit peu frêle, ben, peut-être maximum 85 kilos, 90 kilos, comme ça. Moi, je n'aime pas les rembourrer comme ça. Je n'aime qu'on est un petit peu rembourré, les confortables, les chauds. Miguel dort de son ventre. Après, Miguel n'a pas fait le couverture payé parce que je vais mettre au mètre pour lui, moi. Mais Ali, il fait le couverture pour moi, lui. Après, ben voilà, miro de l'amour vraiment, miro d'amour pur, l'amour sincère. Miro de pas le joli visage, miro de pas le joli corps formé, un miro de l'amour seulement, moi. Juste l'amour, madame. Voilà, un petit caresse dans le dos le matin, un petit caresse dans l'affaire, un petit caresse, voilà. Il est arrivé, plus gentil, mon voisin est arrivé, les gars. Attends, mon voisin est arrivé.
0: Et donc
2: je dois raccrocher parce que elle est assez jalouse, elle est jalouse, mais elle n'aime pas mon voisin, moi. Ali, là, il rôde une affaire avec moi, mais en vrai, c'est pas moi du jeu, là. Peut-être qu'il veut mon frère, après, il veut faire une bonne histoire, mon cas, c'est là, là. Mais, il veut faire une histoire, mon cas, là. Ben, ça y est, ça. Et madame, je vais devoir accrocher, parce qu'avant qu'il y arrive, là.
0: Bon.
2: Avant qu'il y arrive. Bonjour, madame.
0: Elle est bon. Allez, au revoir, hein.
3: Bonjour, madame.
0: Oui, bonjour.
3: Excusez-moi, apparemment, mon chéri appelle à Z.
2: Eh ben, moi, pas ton chéri, pas.
0: Pardon?
2: Moi, ton chéri, pas.
1: Oh oui, mon frère, ou oh, bah... mon frère, ou un problème, oh, mon frère.
3: Bah, apparemment, mon milieu sont en Chine. Apparemment, il appelle Charles Tropical comme ça, comme il n'est pas là. Marie Vanchkou, la Viali.
0: C'est quoi cette histoire-là?
3: Bah, mais ça où?
0: Allô? Allô? Allô? Allô?
3: Oui.
0: Allô?
3: Excusez-moi, madame. Excusez-moi.
0: Il se passe quoi, là, s'il vous plaît?
3: Mais non, j'appelle. Mon chéri appelle un autre, il cherche un autre affaire.
0: Alors, on comprend pas trop, madame. On avait un monsieur avant, après on a eu un autre monsieur qui s'appelle Mathieu. Et oui, là, on vous avoue...
3: Mathieu, c'est mon chéri, il vient d'arriver, là. C'est pas grave, madame. On va raccrocher.
0: Mais est-ce que tout va bien? Est-ce que tout va bien?
3: Tout va bien, Mathieu.
1: Oui, et le chien à mort, d'abord, couillon. Le chien à mort, d'abord, là, le chien à mort, vous m'oulez. Allez, c'est la main, c'est moi, lui, il retourne moi, tout le temps, les commentaires. Allez, il retourne du commentaire amoureux de moi, mais lui, il est amoureux de mon frère, lui, il est amoureux de mon grand frère, lui. Il retourne du amoureux de son bouc, son bouc, à moi, l'argent, mon frère, n'a pas l'argent, lui. Mais, mon mine, il a l'argent, mon l'argent, hein. Allez, il mon frère, il joue, lui. Seulement, il n'a pas l'argent, lui. Donc, il retourne, prendre mon café. Il retourne mon café, il était là, après, il retourne. Ben, après, il s'accroque avec mon frère, lui. Enfin, il vient, lui, déjà. Vous connaissez quoi? Donne-toi la salle de bain, ma fille Viazotte. Donne-toi la salle de bain, ma fille Viazotte.
0: Mais je comprends pas, le téléphone est avec qui là? Est-ce qui est au téléphone là? Mathieu?
1: Ça c'est Mathieu, ça.
0: Allô?
4: Oui, madame.
0: Oui, là c'est qui là, monsieur Jean?
4: Je suis vivant, c'est Mathieu.
0: Mais c'est une blague, tout va bien, je comprends rien.
4: Oui, tout va bien, madame. Mais non, mais c'est ma voisine, je vous dis. Ma voisine a dit que c'est ma femme, mais c'est même pas ma femme.
0: Et le chien, là, c'est quoi?
4: Le chien, la mort à moi, son chien, la mort à moi, c'est mon mollet.
0: Mais là, elle est où?
4: Le chien, la sorte, c'est mon mollet.
0: Et là, elle est où?
4: Comment?
0: Là, elle est où?
4: Elle vient de partir avec son chien.
5: Regarde, c'est bon, arrêtez.
4: Elle vient de partir avec son chien.
5: Arrêtez, hein, c'est bon, hein.
4: Elle vient de partir avec son chien.
0: Mamaï.
4: Non, mais après, madame, vous savez, ici dans le quartier, ici, là, vous savez, le quartier, ici, comment c'est un petit peu compliqué aussi.
0: Ben, elle ne m'y connaît pas comment aider, mais il est compliqué, les autres affaires, hein.
4: Madame, ma fille me dit, j'étais allée, ben là, il repoussait la main sur moi, tu es là.
0: Ah, Mathieu, rappelle à nous.
4: Voilà, ben, excusez-moi de vous avoir appelé pour ça, mon tiro de l'amour, ben, m'a pas trouvé l'amour, madame.
0: Ouais. On va garder votre numéro, on prendra des nouvelles, hein, d'accord, Mathieu?
4: Oui, madame.
0: Allez, bonne soirée à vous. Allez.
4: D'accord, merci, madame.
0: Au revoir. Freedom, bonsoir.
6: Allô,
0: bonsoir.
6: Bonsoir, comment est-ce?
0: Il faut enlever le haut-parleur, coupe la radio,
6: oui,
0: parce
6: madame,
0: que là, c'est...
6: Excusez-moi.
0: Non, coupez, parce que c'est vraiment horrible, par contre.
6: Oui, mais désolé, madame Prisca.
0: Bonsoir.
6: C'est bien, madame Prisca?
0: Oui.
6: Oui, c'est l'auditeur du sud-ouest de la France, Anthony.
0: Oui, Anthony, vous voulez bien? Anthony, il n'est pas bon. On coupe parce que sinon, il raccroche dans... Franchement... Radio Freedom, bonsoir. Allô?
7: Oui, allô?
0: Oui, bonsoir.
7: Oui, bonsoir, Pesca. Ça va, tu m'entends?
0: Oui, ça va, mais entends en haut. Allô?
7: Là, tu m'entends?
0: Oui, merci.
7: Moi, j'ai du mal à t'entendre.
0: Ah, oui. Pourtant, mon micro l'est ouvert correctement, oui?
7: Oui, non, mais là, c'est mieux, là.
0: Alors, dis-moi tout.
7: Et c'était un gag ou quoi?
0: Je sais pas, mais c'est inquiétant quand même.
7: Je sais pas, j'ai l'impression qu'il se foutait un petit peu de toi, je sais pas.
0: Je sais pas du tout.
7: Je sais pas, il voulait faire rire, peut-être. Après, bon, j'espère.
0: Eh ben, c'est pas très drôle, déjà, donc...
7: Non, mais après, ouais, oui, le truc qui est pas drôle, surtout, c'est là où il jouait sur... il m'est arrivé tel accident, ça... Parce que supposons que c'est pas vrai, y a des personnes qui sont vraiment victimes de ce genre de choses, quoi.
0: Exactement. Donc, ouais. Je sais pas, peut-être Banane avait un effet aussi, enfin, que pas, c'est peut-être un délire, mais il souhaite que c'est un délire et que, ben, tout va bien. Parce que si c'est pas le cas, ben, ça va très mal, quoi.
7: Ah non, ben, ça c'est vrai, hein. Je pense que, je sais pas, c'était une blague de mauvais goût. Ah.
0: On va le dire comme ça, mais on va se noter hein. Quand même pour le rappeler quand même pour prendre des nouvelles parce que.
7: Bah oui.
0: C'est quand même bizarre quoi. Ça sur le téléphone, c'est quoi ça?
7: Allô?
0: Oui, ou encore la même? Alors là, on a encore des petits soucis, je pense. Alors est-ce que ça va mieux par ici? L'auditeur du sud de la France. Avec nous. Allô? Allô?
5: Allô?
0: Oui.
5: Allô, allô?
0: Oui, on entend moins mieux?
5: Oui, mais on entend. Et tu entends moins mieux là?
0: Oui, ça, c'est mieux, merci. Alors, dis-moi, l'auditeur du sud de la France?
5: Oui, c'est Anthony, on connaît à moins.
0: Oui.
5: Enfin, nous connaît à moins.
0: Oui.
5: On connaît à moins. Voilà.
0: Anthony, c'est Madame Thaïsienne là?
5: Voilà.
0: Oui, oui.
5: La même.
0: Comment il est?
5: Ben, la même, ouais. Comment il est?
0: Ça va. Vous la regardez à la radio?
5: Non, ben, peut-être pour écouter un petit peu, là, vous m'entendez un truc vaguement, là, mais après, m'a pas trop fait compte avec. C'est quoi l'histoire, le chien, là?
0: Ah, m'a pas compris.
5: C'est quoi l'histoire, le chien?
0: Je n'ai pas compris non plus, en fait, mais je pense que peut-être, mais j'espère, mais souhaite que c'est une blague de mauvais goût.
5: Non, c'est pas une blague. Non, c'est pas une blague. Non,
0: je sais pas.
5: Bref. Sinon ça, comment il est un peu l'équipe Freedom? Comment il est un peu
0: l'équipe Freedom. Du coup la PA tu vas voir un petit peu, ça me pense que ça s'entend là.
5: Oui,
0: mais
5: bah
0: du
5: oui,
0: coup nous va reprendre le code de l'émission. Hop là, allez, sans transition aucune, on reprend et on prendra de ces nouvelles plus tard. Et qu'est-ce que j'allais dire? Donc les prolongations pour le match, on va avoir Alain qui est en direct de Budapest dans un instant. Là on est toujours dans les prolongations si je ne me trompe pas. Est-ce qu'on la regarde le match? Est-ce que l'on traîne regarder le match?
5: Ben, maintenant, on regarde le match, moi.
0: Alors
5: là, et... Ben, tranquillement, quoi.
0: Ou on pense quoi ou de ça?
5: Hein?
0: Ou on pense quoi ou de ça?
5: Eh ben, d'un côté, j'aimerais bien que Arsenal il gagne, ben, il fait ailleurs un titre.
0: Ouais, mais...
5: Et après, aussi, que le PSG gagne aussi. Comme ça, il fait voir un peu plus la France au niveau international pour le foot.
0: D'accord.
5: Mais voilà, quoi. Mais il est pour... on va dire que j'aimerais bien que Arsenal y gagne. Il va récompenser notre saison.
0: Ok.
5: Ouais, voilà, tranquillement. Et puis, je connais quand même, il y a pas là, au point non, ça, oh là, ben, madame l'a couché. Enfin,
0: oh, quoi. Félicitations.
5: Merci beaucoup. Du coup, ben, mon madame l'a couché là, à peu près 15 jours de ça.
0: D'accord, ok. Puis, alors, c'est une petite fille, un petit garçon, raconte à nous.
5: Petite fille.
0: Ok, comment elle s'appelle?
5: Il n'y a pas le nom Agnella.
0: Agnella.
5: Madame, voilà, madame la matentino tahitienne.
0: Ok.
5: Qui se dit Hey Tiare, ça veut dire couronne de fleurs.
0: Hey Tiare.
5: Hey Tiare.
0: Tiare, d'accord, ok.
5: Hey Tiare, voilà. Et après, avec mon nom de famille à nous, voilà.
0: D'accord.
5: Notre famille va rester, on va dire, silence radio, et après, voilà, quoi.
0: Eh bien, félicitations. Un papa heureux?
5: Ben, merci. Oui.
0: Ah, bon.
5: En plus, mon petit bébé, chez moi, là, ça me fait la chienne, donc...
0: Okay. Mais waouh, il est bien calme.
5: Ben, c'est ça. J'ai mis que comme on avait appelé, mais t'es excité.
0: Surexcité, c'est clair.
5: Ah, t'es excité.
0: Franchement, mais c'est génial, en tout cas. Et donc, elle va bien, Agnella?
5: Oui, tout le monde va bien. La maman, elle récupère aussi, parce que la maman, elle a eu du courage à accoucher sans péridurale. D'ailleurs, m'y tient à faire un petit message pour les femmes qui accouchent sans péridurale. Mm-hmm. Franchement, c'est incroyable quand même. Elle a le courage, quoi. Elle est admirable.
0: Ben, m'y comprends pas pourquoi elle a refusé, puisqu'il existe autant maître.
5: Oui, mais après, m'y pense que c'est... Alors, les femmes, vous êtes aussi isolées un peu comme les garçons.
0: Mm.
5: C'est un peu comme une histoire de, on va dire, vous êtes aussi un peu l'ego
6: de côté, quoi. Et je pense que le choix de ne pas choisir la péridurale pour certaines femmes, c'est un choix personnel pour affronter la douleur. Même il voit ça comme ça. Après, chacun est beau à dire ce qu'il veut. Hein. Après, voilà, c'est... Et moi, je tiens féliciter les femmes qui accouchent, comme il dit, dans les maternités, comment il dit ça, à l'ancienne, quoi.
0: D'accord, bon, bah, félicitations à ces femmes pas, qui ont envie de, voilà. d'accoucher naturellement.
6: Voilà, naturellement, voilà, exactement.
0: Mais elle est folle, moi, je me disais, elle est folle.
6: Mais non,
0: mais en fait, il n'y a pas le péridural. Il existe.
6: Mais non.
0: Elle est faite pour, mais.
6: Il dit, mon madame, comme ça, mon madame, il dit, mais non, mon madame, là, c'est un choix. Mon madame, pour la diamant, c'est un choix, mon madame, la diamant, c'est un choix personnel qu'il a fait ça.
0: Mm-hmm.
6: Qu'il a voulu faire ça.
0: Mm-hmm. Et alors, du coup, la douleur?
6: Ben, après la douleur, elle a diamant qu'elle a ressenti la douleur.
0: Mm-hmm.
6: Mais après, quand on parle avec les personnels de la maternité, là,
0: mm-hmm.
6: en fait, c'est que chaque femme n'a son ressenti, en fait.
0: Mm-hmm. D'accord.
6: Chaque femme donne son ressenti.
0: Tout est différent.
6: Parce que de la certaine va aime écoute la musique. Genre ben, par exemple, moi ici, je suis étonné. Genre par exemple, dans les femmes en salle de naissance, ben ils aiment bien écouter une musique, ils aiment bien écouter la radio. Voilà, ils aiment bien être distrait, quoi. Ils aiment bien avoir des trucs. Qui sont pas dans le dans la naissance, dans le type naissance, mais voilà. Mais tiens, féliciter les femmes comme ça, puis voilà, et puis c'est cool, quoi. Franchement, les femmes, ils tirent mon chapeau, hein, et bien, quoi. C'est quelque chose de... Voilà, douleur doit être quelque chose aussi, je pense. Hein. C'est pas nous, les garçons...
0: Ben oui, il peut pas savoir, hein.
6: Les garçons nous laissent dedans, quoi. les garçons, ils laissent dedans.
0: Oui, voilà.
6: Voilà, mais les cool. Mais c'est plaisir. En tout cas, Madame Prisca.
0: Hein?
6: En tout cas, mais toujours l'écoute, hein, m'écoute, hein, tout
0: ah bon, ben reste à l'écoute, ou inquiète pas où. Ça marche. Bon, ben en tout cas, m'y embrasse au bien fort, mais ça m'aide un petit peu. Un petit musique pour Paris, moi.
6: Après, mais vous le supportrice de Paris?
0: Ah ben, nous toutes nous supportons Paris, nous, la soir. Quoi, elle dit?
6: Mon madame a dit si c'est Marseille, parce qu'à
0: ben voilà, donc allez, ça laisse ça au moins. Soit je suis de Paris, moi.
6: Ah, Paris, après, oui.
0: Paris est magique.
6: Pourquoi il y a un signal, il faut bien un signal, il gagne.

0: Après tant d'années de galères et de combats, on montre Paris et on va se casser la voix. Et c'est les prolongations, c'est la deuxième prolongation là pour Paris Saint. Ben Diego, bien sûr.
1: Diego de la Vega.
0: Cet amour pour... Chante avec moi.
1: Non, mais chante.
0: Qui ne cessera jamais. Après tant d'années de galères et de combats. Chante avec moi. Au bon temps, mon mari.
1: Un gros bisou, Diego. Et t'es comme ça. Appelle le bouguer, il rote femme pour... Il paye billet pour lui. Il appelle à moi comme il mange mon gazon des riz.
0: Il appelle à où?
1: Allez, bisous, mes cuffres.
0: Hein? Il appelle à où?
1: Ben oui, il appelle à moi, c'est petit gote là.
0: Ah bon? Mais mince alors. Ben vous la laissez votre numéro à l'antenne?
1: Ben non, moi je ne laisse pas mon numéro à l'antenne, moi. Il n'a rien à... Pourquoi il me laisse mon numéro à l'antenne?
0: Mais pourquoi il appelle à où? Je ne comprends pas.
1: Parce qu'il y a confondre à moi.
0: Oui.
1: Avec la personne qui était cherche des femmes pour payer les billets d'avion pour lui.
0: D'accord, ok.
1: Voilà.
0: Bon, bah écoute.
1: Il connaît, lui.
0: Bon,
1: Diego, mais... de toute façon, là, si il garde bien de son historique, il appelle à moi, là. Il va voir, lui.
0: Ah, c'est d'accord. Oui, m'y voit l'histoire, c'est quoi? Oui, m'a compris. Ok, ça marche. Oui. Bon, bah écoute, nous, on rappellera plus.
1: Il mangeait bon rougail à mourir.
0: Allez, bisous à vous en tout cas.
1: Bisous à toutes, bisous à l'équipe.
0: Allez, ciao. Ah là là, nous étions dans le sud de la France. Et pour Paris, allez. C'est la deuxième prolongation. Si vous êtes les en direct du match, appel à nous 0272 99 14 00. Vos réactions, on attend toujours vos appels, les pronostics. Est-ce que ça va être les tirs pénalty? Est-ce que c'est Paris qui va gagner? On est tous en suspense, 99 14 00. Et on essaye d'avoir ces personnes qui sont en direct là-bas, là, directement dans la partie à Budapest même. C'est des Réunionnais qui sont là-bas. Aouh! Frida, bonsoir. Allô?
2: Oui, bonsoir.
0: Bonsoir, comment ça va?
2: Oui, ça va très bien, vous?
0: Oh, ça va, merci. À qui ai-je l'honneur?
2: Ouais, c'est Patrick.
0: Patrick, encore Patrick?
2: Oui.
0: Ah, vous appelez-nous de quel côté où?
2: À La Réunion, dans le Nord.
0: Dans le Nord, d'accord. Et quel âge vous avez?
2: 55 ans.
0: D'accord, ok. Et du coup, vous cherchez un bouquin forme?
2: Ah, je cherche une madame.
0: Une madame, d'accord.
2: Madame.
0: Oui. Ok, ben, vas-y, parle, hein.
2: Ben, moi, c'est Patrick, créole métissé.
0: Yes.
2: 55 ans.
0: Oui.
2: Je ne suis pas grand, 1m65, 69 kilos.
0: Ouais.
2: Donc, mais voilà, je suis créole métier, comme je vous dis. J'ai marron clair.
0: Ok.
2: Je suis une jeune femme de 40 à 56 ans.
0: Ouais.
2: Pour une relation sérieuse.
0: Pour une relation sérieuse, donc très voilà. Bien. Je fais combien de temps vous êtes célibataire, divorcé, peut-être des enfants?
2: Divorcé, 6 ans. Voilà.
0: Ok.
2: Et je recherche vraiment une personne sérieuse, quelqu'un quand même sérieux, honnête, dans la vie, quoi.
0: Ouais.
2: Je peux me déplacer pour recevoir. Faire un peu de sport, voilà. Je fais un peu vélo, écouter un peu la musique, voilà.
0: Ok. Tu aimes bien faire à manger et tout?
2: Oui, je fais un peu à manger aussi.
0: Quand on fait quoi comme plat?
2: Ben, un peu de tout, que créole, plutôt plus créole, voilà.
0: Et c'est quoi le meilleur plat que vous faites?
2: Ben, j'aime bien le poulet, le gars, saucisse, la morue, tout ça.
0: Ah, la morue, c'est bien, hein? En vrai. En vrai, de vrai, là, sans rigoler.
2: Oui.
0: Patrick, vous causez pas beaucoup, hein, m'y trouve, hein?
2: Oui, un petit timide, oui.
0: Bon. Mais quand le madame appelle à haut, là, il faut cause après, hein?
2: Ben oui, il faut causer, oui.
0: Et est-ce que vous aimez bien... qu'est-ce que vous aimez bien d'autre?
2: Ben, sinon, j'aime bien sortir, j'aime bien faire un peu de jardinage, comme dit, un peu de vélo. J'aime bien écouter la musique, là.
0: Oui, d'accord. Oh, j'aime bien écouter quoi comme musique, ou?
2: Ben, un peu du tout.
0: Bon, ça m'avance pas beaucoup, cette réponse. Allez, laisse le numéro de téléphone, mon cher Patrick. On va faire ça, hein. Oui. Allez.
2: Oui, le numéro de téléphone, c'est 06-93-02-93-67.
0: 06-93-02-93-67 pour faire la connaissance de Patrick. Il est du Nord, il a 55 ans, mesdames. Appelez-le, il sera un peu moins timide, je l'espère. Bisous à vous, à bientôt.
2: Merci aussi.
0: Allez, au revoir. 22h35 à La Réunion. Et il est l'heure de dire le mot de passe. Eh ben, écoutez, c'est quoi le mot de passe déjà? C'est Sam? Bon. Tiens, qui l'autre, sur le côté, râle qui l'autre là. Bon, et sans rigoler, par contre, demain c'est la fête des mères. Est-ce que vous allez faire un petit cadeau pour votre maman? À moins un soir, comme il finit minuit, mais à gros, ça va la camon, ça va tout le temps la camon. Mais là, là, nous, est-ce que votre maman est vraiment un peu câlin ou pas, exote et tout, tout ça? Enfin, je sais pas. Et puis, il y a un monsieur qui avait lancé le sujet tout à l'heure, qui parlait de la journée internationale du clitoris. Est-ce que vous savez manipuler ce chien clitoris? Qui est clitoris? Pardon, je reviens dans mon micro. Qui est clitoris? Je veux savoir. C'est son journée internationale, c'était le 22 mai, personne n'en a parlé. Pourquoi on ne m'en parle pas? Et pourquoi on m'a rien dit? Je sais pas, est-ce que, voilà. Bon, appelez-nous pour en parler de ce fameux clitoris là et dites-moi ce qu'il en est un petit peu. Chère madame, chère messieurs, mesdames et messieurs, asseyez-vous. Et puis, nous l'a dit comme ça, nous annonçons la glace, mais j'ai pas vu l'article encore pour l'instant. Donc, bon, nous sommes un petit peu sur la libre antenne. Freedom, bonsoir.
3: Priska, bonsoir.
0: Mais bon appétit. Avalez, après, ou dis-moi, ou mange quoi, là? Avale bien, hein. T'en surtout, foutrang.
3: Ben oui, non, trompe pas, non.
0: Bon, trompe pas, hein.
3: C'est pas grand-chose, maintenant, au mini-départ, comment tu fais? Tiens, tu sautes poulet avec tes rougates à marre.
0: Bon, ben c'est très bien, ça. Bon appétit, bien sûr. Et Jackson?
3: Oui.
0: C'est qui clitoris?
3: C'est quoi?
0: C'est qui clitoris?
3: C'est quoi, clitoris?
0: Ah, oui.
3: Paris Saint-Germain.
0: À cause de moi ça.
3: Non, parce que franchement, mais mes supporters Paris Saint-Germain, mais viennent pas le connaître, connaît mon frère et habite chez Paris Centre et mon fille habite dessus et la banlieue parisienne.
0: D'accord.
3: Et donc du coup, invité mon frère, je m'étais, ils sortent pas là à soir, ils sortent pas du tout, les gars sont déconnés que Paris gagne ou qu'ils gagnent pas. Les gars, ça te déconne.
0: Ça va être l'émeute?
3: Ah oui, forcément. Après, c'est bon petit groupe, voilà, c'est bon petit groupe. Et donc, du coup, là, voit qu'on, le ministre, il y a où? Les gars, ça te déconne. Et, parce que, nous habitons la Réunion, nous voit pas ça comme à nous. Parce que nous voit ça petit, parce que la Réunion, n'est pas comme la France, au final.
0: Oui.
3: Et quand le ministre idioté, il augmente l'enfer, et ben, il veut dire que Bangal, ça déconne. Que Paris gagne ou pas, et les
0: que il augmente quoi, parce que, ou pas, mais il comprend pas, parce que, mettez des mots sur vos phrases, s'il vous plaît, parce que les affaires, attends, mais je comprends pas.
3: Attends, là où on entend moins mieux?
0: Mais on entend très bien, mais je ne comprends pas ce qu'on dit, c'est pas la même chose.
3: Mais il veut dire ok, Priska, que ce soit à Paris, ce soit il gagne ou pas, ça arrive, et un bordel total.
0: Ah.
3: Ça te tue, ça.
0: Et du coup, ben, Nala dit, il ne saute pas. On a un frère qui a un seul, il habite là-bas,
3: non,
0: c'est ça?
3: Ah, ben, bien sûr. Ben, là, oui, bien sûr. Dites, hein, les gars, ça déconne dans la soirée, là.
0: Ouais.
3: Du coup, après, des banais, ils appellent ça, comme vous veux, Black Bloc, et pas ici, pas là-bas. Mais les gars des banlieues,
0: ça va être l'enfer.
3: Ah,
0: et d'ailleurs, en parlant de Paris et tout, là, hier, on peut en parler de ce concert de Aya Nakamura? Incroyable, excusez-moi, pardon, hein. mais bon, que pas sous le courant de ça, mais en tout cas, prestation incroyable. Comment sur le pas entendu à Nakamura, quoi.
3: Oui, mais peut l'arriver.
0: Ben, elle a fait un concert.
3: Oui, comme il a fait un concert à La Réunion aussi.
0: Ah, il y a Nakamura à La Réunion.
3: Ben, bien sûr. Et Aya Nakamura était à La Réunion.
0: Bon, en tout cas, pour Paris, il reste plus que 4 minutes pour les tirs au but, là, dans cette prolongation. On revient un petit peu sur ce match-là, parce que c'est vraiment ce qui nous intéresse un petit peu ce soir dans l'actualité. Et on pense que Paris, ça a marqué ou pas?
3: Eh bien, franchement, mais les 100% en Paris.
0: Ah oui, bon, ben d'accord. 100%.
3: Et donc, du coup, mais après, là, le problème, c'est pas ça. Le problème, c'est que ça a dégénéré après.
0: D'accord. Bon, Jackson, il prend d'autres appels parce qu'on a, on a quand même beaucoup d'appels là qui commencent à arriver. Milet Saou, les bons bisous.
3: Allez, bonne soirée.
0: Merci beaucoup.
3: Bonne fête et coup de main.
0: C'est gentil. Merci, bonne fête, Jackson.
3: Allez, bye.
0: Allez, bye bye. Allez, appelez-nous là. Vous commencez à réagir. Ça y est, Freedom, bonsoir. Ah, allô? Ah. Allô?
4: Appelez-nous là. Vous commencez à réagir.
0: Je m'entends. Oui, bonsoir.
5: Bonsoir, on est bien, merci.
0: On est bien. Alors, m'écoute à où?
5: m'y appelle à où pour qu'on s'appelle à où?
0: Ben, bien sûr, elle est la bienvenue, alors.
5: Oui.
0: Quel côté ou appelle à moi où?
5: N'importe quoi.
0: Ah, c'est Marie-Désy. Excusez-moi, ma part, on connaît toute voix.
5: Pour moi, elle a changé depuis hier.
0: Non, pas depuis. Non, c'est pas Yemté, là, pas là. Yemté, pas là.
5: Hier, depuis jeudi.
0: Mais il connaît plus les jours. Nous, quel jour, nous, samedi?
5: Jeudi.
0: Oui, c'est ça. Tout à fait. Alors, comment
5: non,
0: ça se...
5: Mercredi. Mercredi, où t'es là?
0: Non, c'était jeudi. Comment ça se passe pour toi?
5: Non, mercredi.
0: Ah, on connaît plus mon agenda que moi, hein.
5: Ma
0: chère Marie-Désy, mais t'es là jeudi.
5: Jeudi, vendredi, c'était Eric.
0: Jeudi, mais t'es là.
5: Bon.
0: Elle y insiste en plus, hein. Alors en plus, on va avoir raison, quoi. Mince.
5: Non, je vous dis. Ben, peut-être c'est ouais, avec mais, mon âge, hein. Mon âge avancé.
0: Je dis, mais t'es là, t'es.
5: Oui, mais avec mon âge avancé, il faut comprendre.
0: Pas de problème. Bon, alors, quoi, fait un peu l'Espagne. Entendu.
5: Mais sinon, t'as l'air là, m'a pas trop manqué. Ou m'a fait mourir dans la case et puis m'a passé à la piscine.
0: Envoyez à
5: haut. Ah, maintenant, il me dit, oui, on vient pas, m'a laissé la radio allumée, puis il m'a passé à la piscine avant de rentrer. Il me dit, mais j'espère qu'il n'est pas senti trop tout seul.
0: Ça va. Ça va.
5: Non, maman, nous, t'es en bonne compagnie.
0: Oui.
5: T'avais des verres, des pas mieux comme d'habitude.
0: Mais t'es à haut.
5: Toujours.
0: Bon, alors...
5: Comment vous dire à moi où?
0: À moi? Qu'est-ce que vous me dire ma partie dansée, c'était sympa.
5: Oui, mais demain, c'est quel jour?
0: Demain, c'est la fête des mères. Vous me dire bonne fête des mères? On vous rappelle à moi demain, moi, elle est là.
5: Ah, demain, on est là. Demain, il s'est rentré un peu bonnet. Demain, mais il n'est pas là.
0: Ah, mince. Où ça va en gué?
5: Non, je vais inviter demain.
0: Ah, mais elle est bien. Tu vois pas tes enfants, toi, en plus.
5: Comme ça, mais ici, dans le retard, au moins 15 jours, la fête des mères finit passée.
0: Hein? Comment ça?
5: Mais ici, dans le retard, la fête des mères finit.
0: Ah bon?
5: Ben oui, il y a 15 jours de ça.
0: Ah, oui, c'est vrai qu'elle est un peu décalée, je sais pas quoi et tout.
5: Oui, oui, ici, tout à fait décalée.
0: Oui, l'Espagne, et même aux États-Unis, c'est pas la même date aussi.
5: Oui, c'est pour ça là qu'on n'a pas pu faire un restaurant.
0: Mm-mm.
5: Et puis bon, on n'a pas pu faire un restaurant, on était en train de marcher là-bas quand on a parti voir la procession de la Pentecôte là.
0: Oui.
5: Et après, nous regardons un petit peu le restaurant, nous dit nous va aller pour dimanche, quoi.
0: Ouais.
5: Et puis, comme par hasard, nous rentre, le monsieur vient nous comme ça, il entend nous causer après comme ça. Et par contre, il s'y fait pas au gars aussi, ça.
0: D'accord.
5: Vous êtes rien. Non, il est français, mais il a travaillé dans Saint-Gilles, dans un restaurant.
0: Mm-mm.
5: Donc, maintenant, il a fait quoi ça, lui, machin. Là, oui. Ça, il fait pas son tandoori. Ben, maintenant, il mange pas son tandoori parce que après tout le temps, on connaît les menus un petit peu pareil tout le temps. On mange tout le temps la même chose. Après, là, ça passe.
0: Mais la réunion, on mange tout le temps la même chose aussi, hein.
6: Oui, oui, mais en fait, c'est pas épicé comme nous. Et à d'autres ici, toutes affaires, si c'est pas chorizo ou comment, le poivron et poivron.

0: Non, vous les décalez d'une minute.
1: Mais une minute, c'est quoi?
0: Nour, s'il te plaît. Merci. Merci. Ne bouge pas, Nour. Je reviens. Marie-Lise, il me laisse ça où juste un instant. Et ça va avec Alain pour tâter l'ambiance du côté en direct de stade de Budapest. Bonsoir. Allô?
2: Oui, bonjour. On est en direct de Budapest. La séance est sur le but. On va presque, notre cœur va pas tarder à lâcher. C'est un match très crispant, mais le PSG a fait une super deuxième mi-temps. J'entends pas vos questions, hein. J'entends pas vos questions avec le bruit. On prie pour que le PSG puisse réaliser l'exploit de battre Arsenal. Les 14 réunionnais, on est ensemble, on a vibré. C'est très très difficile parce que le match a été intense et très crispant. On espère ramener la coupe à la réunion.
0: Alors je rappelle qu'on est avec Alain en direct du stade de Budapest et on va essayer de le rejoindre quand même parce que on a envie d'entendre quand même tout ça. Nour m'y revient du coup avec vous en entendant.
3: Oui,
0: alors du coup qu'est-ce qui se passe? Dites-nous ce que vous voyez, qu'est-ce qui se passe un petit peu?
3: Bah écoute, là on voit Luis Enrique avec ses joueurs en train de faire, je pense, le discours qui vont sans doute les motiver pour la séance des tirs au but. On rappelle que Arsenal avait mené jusqu'à la 65e minute de jeu. Il y a eu ce pénalty pour Ousmane Dembélé qui a permis aux Parisiens d'égaliser. Et c'est vrai qu'après, le match s'est refermé. Les deux équipes ont essayé de tenir, je pense, les Parisiens ont dominé bien évidemment pour essayer de marquer le deuxième but. Mais c'est vrai que Arsenal a été très solide en défense. C'était prévu, je pense, du côté des Gunners de tenir jusqu'au tir au but. Et on va se rappeler de l'auditrice tout à l'heure qui nous parlait que ce match allait finir sans doute au tir au but.
0: Exactement.
3: Maintenant, on va voir ce qui va se passer parce que c'est vrai que là, tout est jouable, que ce soit pour les Gunners ou pour les joueurs de Luis Enrique. Ça reste très très ouverte et j'imagine les supporters parisiens qui sont là-bas, on pense aux 14 réunionnais qui sont partis et à tous les supporters anglais et français qui doivent être vraiment dans un stress total parce que c'est vrai que là on va rentrer dans le sprint final parce que c'est ça qui va déterminer qui va remporter la coupe aux deux grandes oreilles. Donc là, on a le gardien d'Arsenal qui est en train justement de parler avec ses
0: alors coachs. Nous, j'ai réussi à revoir Alain. Excusez-moi.
3: On y va.
0: Miro, ça va?
2: Oui, oui.
0: Alain, on est toujours en direct avec vous, là, du coup. On revient?
2: Ouais, très difficile. La séance de pénalty va commencer là dans une seconde. On est très, très crispés. On a vécu une deuxième mi-temps magnifique. Et les pénalties vont être tirées de l'autre côté. Donc c'est bon. On espère amener la coupe à la réunion vraiment. Et les 14 réunionnais qui sont avec moi ont mis le feu dans le parc, à Budapest. On se croirait au Parc des Princes, tellement il y a d'ambiance du côté de Paris Saint-Germain.
0: Incroyable.
2: J'entends pas vos questions, mais je remercie Freedom d'être passé à l'antenne. C'est sympa à vous. Et toute la réunion. Et tout souvent Freedom et nous on va vous ramener la soupe, promis.
4: Pour nous et on tire en premier.
0: Restez avec nous, dites-nous ce qui se passe. Ah en fait il raccroche, c'est pour ça. Ok d'accord. Bon Nour.
3: Oui.
0: Je pensais qu'il allait commenter avec nous en direct. Ah, on était dans le stade là, mais je pense qu'il entendait, il n'entendait pas. Ouais. C'est
3: ouais,
0: ça.
3: Ben en tout cas, ça va.
0: En tout cas, on a entendu quand même un petit peu l'ambiance qui était là-bas. Là, on espère quand même que.
3: Priska, si mes comprends bien, ou les supporters parisiennes, ou les supportrices parisiennes.
0: Ah, mais supporters tout de monde, gagne, moi. On va pas compris. Moi, ou là.
3: Comment on connaît la chanson? Comment on connaît la chanson là-haut?
0: Comment
3: on
0: me connaît? Ben, Moi, boule de cristal, moi, mon cher Nour.
3: Oui, ben justement, boule de cristal, qu'est-ce qu'il dit là?
0: Ben, pour l'instant, il dit Paris a gagné. Bon alors qu'est-ce qui se passe sur le terrain un petit peu?
3: Bon alors là ça se prépare, il y a le gardien du Paris Saint-Germain qui est en train de s'avancer. Il y a quand même des supporters parisiens qui ont les mains sur la tête, qui se posent des questions parce que c'est vrai que par rapport à l'année dernière où tout le monde a trouvé extrêmement bizarre que le Paris Saint-Germain arrive à gagner 5-0 face à une équipe italienne. C'est vrai que là, c'est complètement différent. Et ça se pose des questions. Ça se pose des questions. Alors, on a entendu l'auditeur tout à l'heure qui parlait d'argent du côté des Parisiens. Alors, est-ce que c'est l'argent qui fait gagner les clubs, les grandes équipes? On ne sait pas. Mais en tout cas, là, c'est les tirs au but. Et oui, tirs au but. Il est 22h50. Le Paris Saint-Germain.

0: Benjamin que tout le monde donnait victorieux facilement, ben là, va se retrouver en tir au but. Et on va voir ce qui va se passer.
1: Nour, comme on l'a dit tout à l'heure, on est un petit peu en décalé. Donc moi, nous avons Diego et Bastien qui suivent aussi en direct. Donc là, comme il dit but, c'est but. D'accord?
0: Non,
1: on va se mettre d'accord tout de suite. Sinon, mi fait un bout de micro, de toute façon.
0: Mi fait mon micro? Arrête, pas ça.
1: Mi fait un bout de micro. Ou garde, à côté, moi, là. Mi met un petit peu Marie-Désir. C'est Paris qui commence le premier but.
0: C'est Ramos qui va tirer le pénalty. Voilà. Non, bon, on est pareil.
1: Dis-moi.
0: Allez, Ramos. Ramos qui va se lancer. Alors, il y a
1: Diego, dis-moi, attention, hein.
0: Attention, on est où là? C'est Ramos.
1: Attends,
0: il va tirer. Est-ce que vous pouvez voir?
1: Bastien, ramène-nous le téléphone, vous pouvez voir.
0: Bastien, la salie sans regarder.
1: Non, je vais regarder aussi, attends.
0: On laisse les auditeurs profiter. On est tous ensemble.
1: On est tous ensemble, donc là.
0: Alors là, il y a l'arbitre qui discute avec les deux gardiens.
1: Exactement.
0: En expliquant, voilà, comment ça va se passer, ceci, cela. Il y a Savonov, il y a le gardien d'Arsenal. allez, l'arbitre, on se dépêche, là, voilà. Fair play total.
1: Il se prépare.
0: Voilà, c'est parti.
1: Il se prépare, le, comment il appelle ça?
0: Le gardien.
1: Le gardien. Bastien, un peu le stade. Le stade attention. Est rempli énormément.
0: Bastien, s'il te plaît, monte pas lit. Laisse-moi. Comme si vous étiez en direct de Budapest.
1: Attention.
0: Avec ce pénalty.
1: Attention.
0: De Ramos.
1: Concentration.
0: Qui va se lancer.
1: Il se lance.
0: Il va marquer. Et le but. Alors, goûte à nous.
1: Premier but. Ramos.
0: Allez.
1: Incroyable. N'empêche, le gardien, il est parti de l'autre côté. Hein. Le ballon, il est parti à droite. Et le gardien, il est parti vraiment de l'autre côté. Donc, très magnifique ce premier but, ce premier pénalty de Ramos.
0: Bon, 1-0 pour Paris.
1: 1-0.
0: Bon, je tiens à préciser que, encore une fois, on est d'accord que moi, je ne souhaite pas que Paris gagne. On est d'accord.
1: Paris va gagner.
0: Ah, on verra.
1: Paris va gagner.
0: On verra.
1: Le joueur d'Arsenal.
2: Guillaume Kéres.
1: Se prépare.
0: Guillaume Kéres.
1: Allez, tire. Et but également. Un partout.
0: On est en avance là. T'es bien. Comment ça se
1: passe? Mathieu, on est décalé. Mathieu.
0: Légalisation. Voilà, légalisation.
1: Tu te calmes. J'ai déjà dit. C'est bon. Alors là, on revoit.
0: Ça c'est pour le replay. Prisca, ça c'est pour le replay.
1: Il a fait la même chose. Voilà. Donc du côté droit.
0: Mais par contre, attends. Mais passons du côté téléphone. Je regarde un coup si.
1: Alors, du coup, on continue. Là, on va voir Paris et c'est le numéro 14.
0: Non, c'est pas ça. Non, j'ai ton téléphone.
1: Alors, du coup, donc.
2: Désiré Doué.
1: Là, on a Doué.
0: Ah, Désiré Doué.
1: Doué qui se prépare, il se concentre, il lèche sa bouche. On voit bien un gros plan là. Il se prépare, il s'élance. Attention. Le gardien. Ah, il fait une. Allez, hop. Et c'est le deuxième but tiré en direct.
0: 2-1.
1: Bastien, reste à côté, moi.
0: Bastien, laisse à moi.
1: Non, mais il est dedans, là.
0: Non, mais Bastien, laisse à moi.
1: Il veut venir commenter aussi.
0: Bastien,
1: attention.
2: On va un petit peu le.
1: Je deviens commentatrice.
2: La commentation. On va prendre un petit peu la commentation.
0: Attends, normalement, on a un commentateur et on a un consultant. Allez, on fait consultant.
2: Ah, moi,
0: Tiens,
1: non. Ah, purée, je peux même pas faire une photo, elle a plus de place dans mon truc. Mon téléphone bug.
0: Bon, maman, 2-1, là, les choses.
1: Allez, là, c'est Arsenal. Chaud. Attention, allez. Ils sont bien soudés entre eux, là.
0: Pourquoi pas?
2: Numéro 10, Arsenal.
0: Allez. Il va tirer.
2: Il va se lancer. Numéro 10 d'Arsenal qui met une frappe placée, plat du pied. Alors, il a tiré à gauche et la balle est passée à côté du poteau. Donc voilà.
0: Et les supporters qui sont en train d'être.
2: Le replay, il plaît pas.
0: Bastien, ça où ça?
1: Voilà, ça Paris a gagné!
0: Oh mon dieu.
1: Attends, Mirovet.
0: Prisca, juste pour dire que Bastien.
1: C'est moi l'animation.
2: Prisca.

0: rater, hein. Il va rater, Mendes va rater.
1: Il
0: va rater.
2: Oui, parce qu'il
1: dit.
0: Attention. Il va rater, il va rater.
1: Alors,
0: Kusamati, Kusamati, Kusamati, Kutanu, Kutanu, Kutanu.
1: Allez, Nuno Mendes qui a tiré sur sa droite et Raya qui fait une belle parade des deux mains et qui arrête ce tir au but de Nuno Mendes. Oh là là, oh là là.
0: Bon, alors, il cause encore.
3: Ça là, tu es d'eau.
0: Prisca, au tourné. Mais tout ça, on va y prendre la chute.
1: Je tiens un mot de la part.
3: Ah oh. Oh, on a coupé notre direct là.
0: Ah, bah ça veut dire que c'est moi qui va finir le.
3: Là, alors, non, c'est bon, c'est reparti.
0: Rice.
3: Mais laisse mon petit fond derrière vous autres.
1: Ouais. Autour d'Arsenal.
0: Donc, bon, allez.
1: Déclan Rice qui prend son élan.
0: Bastien, on rappelle que s'il a marqué, il égalise. Hein. On est d'accord. Hein.
1: Tout à fait.
0: Il égalise. Si Rice marque, ça fait 2-2.
1: Savonov qui est resté scotché sur sa ligne.
0: Et voilà, légalisation.
3: Noir, arrête d'être décalé. Écoute-nous.
0: Prisca, écoute.
3: Ah oui.
0: Les auditeurs peuvent, comme ils ne savent pas réellement, parce qu'ils n'ont pas d'image forcément, on ne sait pas. Peut-être ils vont croire que c'est une blague.
1: Savonov,
0: je confirme.
1: Savonov qui est resté scotché. Alors, je pense qu'il attendait Bastien. Un tir sur lui en plein milieu.
0: Tu te rappelles que Savonov, c'est un très bon gardien. Il a arrêté pas mal de pénalités.
1: Exactement.
0: Je crois que c'était contre Liverpool, si je comprends.
1: De mémoire, oui. Il me semble que c'était Liverpool, oui.
0: Le Liverpool, on se souvient.
1: Il a réussi à qualifier le Paris Saint-Germain. Donc là, c'est Achraf Hakimi qui prend son élan.
0: Hakimi, le Marocain, victorieux. Non, pas victorieux, perdant.
1: Face à Raya. Ouais.
0: Raya.
1: But d'Hakimi. Hakimi qui nous fait une belle balle placée, plat du pied, qui tire à gauche. Et qui prend un contre-pied Raya. Et maintenant, ce sera au tour d'Arsenal de tenter sa chance. Hein.
0: Prisca, vous m'épuisez.
3: Oui. Non.
1: Petit avantage pour le Paris Saint-Germain.
3: C'est amour qu'on a pour toi.
1: C'est extrêmement tendu sur place.
3: Qui ne cessera jamais après tant d'années.
0: Alors, si
3: de galère et de combat.
0: Écoute,
3: on pour toi Paris. On va se casser la voix.
1: Alors maintenant c'est Martinelli.
0: Martinelli
1: qui prend son élan.
0: S'il le rate et que Paris a marqué par Deia, Paris a gagné. On est d'accord. Hein. S'il le rate là.
3: Si là il rate.
0: S'il le rate, Paris marque.
3: Oui.
0: Donc il faut qu'il le mette. Il va le mettre. Oui, 3 buts partout. Oui, mes amis. C'est loin d'être terminé.
1: Ah là là.
0: Bon, Mamaï, sans moi là, il fallait attendre 23.
1: Pourquoi il t'applique? Pourquoi il tient penalty?
0: Ben parce que il tient, si vous voulez.
1: Ben maintenant.
0: Et bon, c'est qui ça?
3: Bon, je rappelle quand même qu'il est 23h à La Réunion. On reste en direct de ces tirs au but. Évidemment, on retrouvera les informations juste après. Mais on reste en direct de ces tirs au but, ce match. Arsenal Paris.
0: Je sais pas pourquoi, mais je crois qu'il va rater.
1: Je sens pas de ouf cette histoire là.
0: Je sais pas c'est qui ce joueur là qui
1: Beraldo,
0: va.
1: Beraldo. Oui.
0: Miami.
1: Beraldo, plat du pied, enroulé intérieur, sur la gauche du gardien, contre-pied parfait. Bien placé dans le coin du poteau, Beraldo. Alors j'avais des doutes, hein, je l'avoue, mais donc Beraldo qui tire le penalty. Et ben écoutez, c'est bon pour nous, c'est bon dedans.
3: Pour toi Paris SG, on se cassera la voix. Arsenal, il
0: s'appelle. Bon, je crois que c'est Arsenal.
1: Ah, c'est qui? C'est Gabriel.
0: Hey, je rappelle que si Arsenal a raté. C'est Benatti, c'est fini. Hein.
1: Paris, tout à fait.
3: Ah ben là, Paris, oui, bon, le coup...
1: Et c'est Gabriel, je crois, qui s'est avancé.
0: C'est Gabriel. Alors, please, laissez-moi.
1: Pilier central d'Arsenal.
0: Alors, s'il le met, ça continue.
1: C'est un pas de gauche, ça. Tiens,
3: alors,
1: ça.
3: Il ne veut pas laisser parce qu'il n'aime pas Paris.
0: Ben, c'est pas
1: grave. Il rate ça,
0: Diego l'a crié, ça veut dire que Paris l'a...
1: Arrêtez.
0: C'est terminé!
1: champion.
0: Désespoir. Le désespoir. Le désespoir.
1: Pour le Paris.
0: Le désespoir pour le Paris Saint-Germain. Bien joué.
1: Oh là là. Une deuxième fois consécutive.
0: Bastien,
1: le Paris Saint-Germain qui arrache cette victoire au tir au but. Incroyable, la deuxième étoile pour le Paris Saint-Germain.
0: Eh, hey, Marmaille, Azad, chante à Marseillaise. Chante à Marseillaise maintenant.
1: Ouais.
0: Chante à Marseillaise. Ouais, t'as gagné là. Alors, je rappelle aux auditeurs que Bastien n'est pas parisien. Bastien n'est pas parisien.
3: J'en ai gagné.
1: Oui. Je tiens quand même à dire quelque chose. Il faut savoir rendre à César ce qui appartient à César.
0: On est d'accord.
1: Excellente compétition d'Arsenal, les Gunners qui ont fait un parcours exceptionnel. On note également qu'ils viennent d'être champions d'Angleterre.
2: Après 22 ans.
1: Après 22 ans d'attente. Donc c'est un parcours exceptionnel et ça s'est joué au tir au but. Hein. Ça veut dire ce que ça veut dire.
0: Honnêtement. On fait vite l'analyse du match. On est d'accord que Arsenal a quand même tenu Paris jusqu'à tir au but.
1: Oui, mais clairement.
0: Aucune équipe n'a pas fait du tout depuis le début de cette compétition.
1: Clairement. Voilà. Là,
0: c'est complètement différent de l'année dernière. Donc c'est vrai que là Paris a gagné. Félicitations à eux. Moi je suis très content pour eux. Deuxième étoile sur leur maillot, très bien. Mais seulement il faudra souligner quand même le manque d'efficacité de ce PSG qu'on avait l'habitude de les voir très efficaces. Tout le monde croyait qu'ils allaient gagner 4-0, 5-0, mais Arsenal a tenu et on tient à féliciter vraiment aux Gunners. Et on, voilà, en tout cas, qu'on est Marseillais, qu'on soit Lyonnais ou peu importe, on est très content pour le Paris Saint-Germain. Félicitations aux supporters parisiens et on est très content pour eux, tout simplement. Voilà.
1: On l'a vu hein, à la demi-finale et à la finale, les deux équipes, le Bayern et Arsenal, sont les deux équipes qui ont vraiment, je dirais même pas tenu la dragée haute à Paris. C'est vraiment rivalisé très clairement et le match aurait pu basculer d'un sens comme dans l'autre, dans les demi-finales comme dans la finale. Ça a basculé en faveur du Paris Saint-Germain pour cette fois. Et puis nous on est très heureux de cela et puis les fans des Gunners seront un peu moins heureux.
0: C'est la deuxième finale qui perd. C'est la deuxième finale qui perd.
1: Ouais, effectivement.
0: 2006 contre Barcelone, 2-1. Et là, ils perdent ce tir au but. Ouais, allez, c'est de bon augure pour le Paris Saint-Germain. Très content à eux. Bon, après, je suis un peu dégoûté. Hein.
1: Je l'entends. Je le conçois en tant que fan des Gunners. Là-dessus, il n'y a pas de problème. Mais nous les comptons de notre côté.
0: Oui, il pense que Prisca l'a fait son soirée. Hein, à où déjà, un faux supportrice. À où la footix.
3: Pourquoi la footix. Ça n'a pas la tête. Quoi.
0: Voilà.
1: Et puis félicitations aussi à Luis Enrique. Hein. Luis Enrique qui arrive dans une équipe qui avait jamais gagné la Ligue des Champions et qui la gagne deux fois de suite avec l'équipe la plus jeune de la compétition. C'est vraiment un exploit incroyable qu'il a réussi à faire.
0: Luis Enrique, le meilleur entraîneur du monde.
1: Ah ben là, il est entré dans la légende, carrément.
0: Il rentre dans la légende parce que dans tous les clubs qu'il est passé, il a fait gagner une Ligue des Champions. Extraordinaire. Donc il faut rendre à César, comme tu disais, il faut rendre à César ce qui appartient à César. Et là, je veux pas qu'on parle d'argent. Hein. On est d'accord là.
1: On ne parle pas d'argent, pas du tout.
0: Voilà.
1: Là,
0: on parle pas de corruption, de ceci, cela.
1: Exactement.
0: Vraiment, on va être vraiment direct sur l'analyse du match. Paris a réussi à gagner sans forcément être performant, mais Arsenal a tenu tête et il faudra féliciter cette équipe des Gunners.
1: Bien sûr. On est totalement d'accord là-dessus.
0: Voilà, Bastien.
1: Bon, écoute, Nour, je te souhaite une très belle soirée. La sommeil, ça a été un peu difficile, mais ça va passer.
0: Écoute, c'est comme ça. Hein. Et puis, on peut pas en vouloir les Parisiens. Comment peut-on en vouloir les Parisiens? Parce que il faut comprendre que, certes, Paris Saint-Germain, ils ont les moyens, tout simplement. Mais là, encore une fois, on parle pas d'argent, mais je veux dire que ils ont mis les moyens pour mettre une équipe efficace, une équipe pour gagner des champions et ils ont été récompensés après tant d'années d'attente.
1: Et ça a été difficile, on a vu hein, les petites blessures, les petits bobos, les crampes, etc. pour tout le monde. Et ils ont réussi à tenir. Heureusement qu'ils avaient une belle profondeur de banc, hein, parce que sinon ça aurait été compliqué.
0: Pour être tout à fait clair avec les auditeurs qui nous écoutent, avec Bastien, on était en train d'échanger, on s'est dit que là Paris est en train de perdre ses éléments parce que Dabel est sorti, Vitinha est sorti, Marquinhos est sorti. Et moi j'avais dit à Bastien que Paris est en train d'affaiblir et sans doute qu'Arsenal peut-être va profiter de cela, mais non. En fait, non. Voilà.
1: Voilà. Ben bah, écoute, bon,
0: merci, en
1: merci
0: tout cas,
1: beaucoup à toi, Nour. Et puis,
0: Prisca,
1: ben,
0: merci beaucoup.
3: Ben, merci
0: Prisca, merci
3: à vous.
0: Beaucoup. Voilà. Désolé, hein. Désolé, ouais. J'ai gâché ta soirée.
3: Voilà.
0: j'ai pris ta soirée.
3: Pourquoi on dit ça? Arrête, t'as fait mon cœur. Allez.
1: Mais ça va, moi, bisous, Guenéas.
0: Bon, bye, bonne soirée.
3: Allez. Allez. De toute façon, dans 15 jours, c'est la Coupe du Monde.
0: Allez. On en reparlera. Allez, bye.
3: On en reparlera. Tout à fait.
0: Allez, bonne soirée.
3: Allez, ciao, ciao. Bon, la fin arrive 23h06. On parlera football dans un instant parce que là, Missa fait un petit jingle. Après, nous mettre la Moukatali parce que sinon, ça va plus être, ça va être tout et n'importe quoi. Et ensuite, on repart pour votre émission. Et dans 15 jours, je vous rappelle que c'est la Coupe du Monde. Est-ce que vous pensez qu'on, la France va pouvoir gagner?
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3: Allez dans la Moukatali Zotikone, 02 62 21 08 08. Le répondeur enregistreur disponible 24h sur 24. On parle de toilettes et de... on écoute un extrait de vos messages laissés sur le répondeur enregistreur de la Moukatali. À tout de suite.
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6: Allô la Moukatali, eh ben là il y a une dame qui vient de parler sur les toilettes, les gens dégueulasses. Eh ben je suis 100% d'accord avec elle. Hein. Franchement, hein. Il y a des gros porcs. Là c'est le cas de le dire. Hein. Franchement, c'est une honte le comportement de certaines personnes. C'est pas tout le monde, hein, mais il y en a, on dirait qu'ils font exprès de dégueulasser les toilettes. Et pourtant, maintenant, il y a des toilettes de plus en plus fermées, payantes, et c'est normal devant un comportement de merde pareil. Et c'est le mot pour le dire. Allez, salut.
7: Bonjour, mon catalier. Je pense que le pétrole, c'est un peu l'excrément de la terre. Et où sont les toilettes? Eh ben, les toilettes, c'est le détroit d'Ormuz. Eh ben, paye pour aller aux toilettes. Il faut payer pour passer par le détroit d'Ormuz. À propos des toilettes publiques dont l'État laisse à désirer. Avant, on avait une recommandation. Veuillez laisser ce lieu comme vous l'avez trouvé. Maintenant, et il faudrait dire, veuillez trouver ce lieu comme on vous l'a laissé.
8: Oui, bonsoir, Moukatali. Les Moukatins, t'es bonne, Mounikoze, je connais pas un Moukat que tu l'as. Dans la Moukatali, les bons sens. Nali, j'ai au commun. Nali travaille aujourd'hui pour les cotises pour moi. Bonne retraité. N'importe quoi. Moi, la cotisé pendant 42 ans, 44 ans, hein. Laisse la voir. Ah, où là, on cotise pour où? Pas pour moi. Par contre, si n'a plus cotisation, là, puis travaille rien. Ni garapie mon retraite. Mais aussi, ça va baiser aussi parce que garapie un Moukat. Mais arrête du cotise pour moi. Ma cotise, mon affaire, moi. Ma fille cotise 42 ans, 44 ans, que tu cotises pour moi, tu es. Non, Dieu cotise pour ou si ou un joueur il a retraite. Mais arrête Dieu cotise pour les bonnes retraités. Je suis pas ça pour moi, on s'en compte. Ni rien en même temps passe. Allez au vent.
9: Oui, allô, la Moukatali. Eh, ou Radio Freedom. Ça c'est mon radio, c'est Midjat, oui, le frère. Ah, je suis Freedom, il parle tout. Là où quand il est arrivé le Zofé là, là le monde connaît la religion. Faut bien être Freedom, il fait une nouvelle émission. Ou comme le mardi fait à l'autre là, il faut faire une autre émission, c'est Allo Catéchis. Ah oui, le monde connaît la religion. T'es. Ah oui, mais Bougné, vous dites, il croit aucune religion, hein, mais il connaît la Bible pas qui a été. Il connaît bien tout qui a été la Bible son cas. Ah, mais il plie fort que le pays. La façon Bougné a causé, hein. Pareil, on dirait que j'ai sorti à quoi? L'animal, c'est son cas. Ah, mais les séries. Non, nous, il connaît tout, la pomme, coach, je sais pas. Mais par contre, là, il ne sera pas l'église. Allez, allô, Radio Catéchis, bonne soirée.
10: Salut la réunion, frère.

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1: Allez, nous recevons dernier ligne droite. Merci à ceux qui restent à l'écoute et bonsoir peut-être à ceux qui nous rejoignent, je ne sais pas, la dernière heure, nous l'ensemble. Et nous, ça va jusqu'à minuit comme ça, 23h passées de 14 minutes à La Réunion, 02 62 99 12 00. Messieurs, vous êtes toujours au rendez-vous. 11 00 pour la libre antenne. Et puis, le foot aussi, tu peux toujours réagir. Ça les bienvenus, mais attends, Azote, avec impatience. Et si vous êtes du côté de Paris, justement, savoir un peu comment il se passe pour vous autres par là-bas. Est-ce que c'est l'engouement total? Est-ce que je ne sais pas. Appelez-nous en tout cas, Miatan Azote, et nous, ça va par ici. Freedom, bonsoir. Allô?
2: Allô?
1: Oui, bonsoir.
2: Oui, bonsoir.
1: Comment il est?
2: Il est bien.
1: Alors, on est content?
2: Ah oui, très content. Miron est nommage pour mon grand parrain. Il était fan de Paris.
1: Oui.
2: Miron a eu un bon hommage. Paris, le fort et magique. 2 étoiles sur le logo. Paris, Esther. Maintenant, 2 Ligues des Champions.
1: Alors?
2: Et là, il voit une télé. Bonne Arsenal n'est pas content. La figuée, elle est assise. Ah, ça t'est bon rayonné, là, et les pouées, ben, Arsenal, là. Ici, c'est Paris, hein, il est magique, les toujours magique ici, hein.
1: Alors. Et du coup, là, regarde, où ça, où, le match?
2: À Montagage, mon case. La case, mon mamie.
1: D'accord, ok, c'était sur quoi?
2: Sur Canal Plus en direct.
1: En direct de Canal Plus, d'accord, très bien.
2: Sinon, Miron est beau le match pour mon parrain.
1: Eh ben ça.
2: Et il était content, même s'il n'est pas là.
1: Mm-mm.
2: Mais il est content que Paris l'a gagné.
1: Ouais.
2: Bon, merci beaucoup.
1: Avec plaisir.
2: Et bonne fête des meilleurs demain.
1: Merci, gros bisous, bonne fête à votre maman et votre mamie également.
2: Merci.
1: Allez, à bientôt. Allez. Au revoir. Paris, il est complètement magique. Peut-être qu'on aura encore un petit peu Alain et ses 14 réunionnais qui sont en direct du match de Budapest. Ils ont dit qu'on ramène la coupe. Eh bien, nous ramène la coupe là. Et apparemment, Arsenal, il y avait un but refusé, un pénalty refusé. Ben, écoutez, appelez-nous. Freedom, bonsoir.
3: Allez, Paris, allez.
1: Ça c'est Alain, ça. Ouais, Alain.
3: Le PSG a encore gagné. Le PSG a gagné. Paris Saint-Germain a gagné sa 2e étoile. C'est un club légendaire, le meilleur club du monde. Alors nous, à la Réunion, à nous les là. Et là, c'est la nuit, c'est tout. Ça va être grandiose, grandiose. Le retour à la Réunion va être explosif.
1: C'est fou quand même, hein, de pouvoir vivre ça en direct comme ça là. C'est dommage qu'il nous entend pas.
3: Il nous entend pas, excusez-moi, hein, il nous entend pas. Et je tiens à remercier aussi tous les membres de France qui ont regardé le match sur grand écran à Saint-Denis et à Pierrefonds, dans nos 2 clubs à Rouge. Bravo pour l'organisation à tout le monde. Et bravo aux 14 réunionnais qui m'ont accompagné à Budapest. On a fait un effort financier énorme et ça va aller court. Bravo Paris!
1: Bravo Paris! Bon, c'est moi cette fois-ci. Bon, ben on a coupé en même temps. On était en direct d'Arsenal et on a entendu un petit peu là le son, l'ambiance et tout. Ça doit être quand même assez incroyable de pouvoir vivre ça en direct, les émotions que ça doit procréer. Je sais pas si vous êtes déjà été sur un stade de foot, mais même si on ne suit pas forcément le foot, quand on est à l'intérieur d'un stade, c'est tellement envoûtant que ben ou prend ou dans les tripes, dans le jeu, quoi. C'est vraiment un sport qui conquiert le monde, hein, de toute façon. Et là dans 15 jours c'est le début de la Coupe du Monde et ça va être suivi par tout le monde et par nous-mêmes aussi. Allez, nous continue. Freedom, bonsoir. Allô.
4: Oui, bonsoir.
1: Bonsoir,
4: c'est Jean,
1: quoi fait?
4: Et je vous ai appelé tout à l'heure, j'ai passé mon ami Mathieu.
1: Ah, zot bon problème, zot, quoi il est encore.
4: Mais vraiment, je vous présente mes excuses, tout ça. Je ne m'attendais pas du tout à ça. J'avais sa copine, son tantine, comme on dit, qui était posée. Enfin, voilà.
1: Ouais, ça avait l'air d'une mauvaise blague et tout. Donc, franchement, c'est pas drôle. Il n'y a rien de drôle là-dedans, dans tout ça. Hein.
4: Pas du tout. Et je vous présente mes excuses. Je vous ai eu au téléphone il y a 2 semaines, moi.
1: D'accord, ok. Bon,
4: ben, que j'étais arrivé à La Réunion il y a quelques mois. J'étais au niveau de Bois de Neuf, Belven, tout ça.
1: Je vois pas du tout parce que je sais pas.
4: Ben, je cherchais un homme ou une femme du côté de Belmen.
1: Oui, oui.
4: Je sais pas si tu te souviens de moi, vraiment, je venais d'arriver à La Réunion. Enfin, je viens toujours d'arriver à La Réunion pour le coup.
1: Ouais, ça a l'air de mauvaise blague, ça, en plus de que tu n'avais pas donné ton numéro et après il fallait venir chez toi, je sais pas quoi, là, je me souviens. Allez, mais ça au moins, salut, hein, ciao, parce que c'est un peu n'importe quoi, là. Frida, bonsoir.
5: Allô, c'est comme dans un rêve.
1: Et alors, le rêve est doux?
5: Par contre, c'était difficile quand même.
1: C'était tendu, hein?
5: Oui, quand même. Waouh! Oh là là là là là là là. Mon Dieu, Seigneur, je vous ai pitié de moi. Alors, c'est la deuxième grande oreille.
1: Oui. Oui, oui, oui, oui.
5: Eh, je suis content, franchement.
1: On est bien content.
5: Et bon, ben, c'est pas mon équipe à moi du tout. Ah. Mais franchement, autant français.
1: Il prétend que l'arbitre t'est voleur. Hein.
5: Un petit peu quand même, vilain. Hein. Un petit peu.
1: Un petit peu quand même.
5: Un petit peu. Oui, un petit peu.
1: Mais si ça se trouve, s'il y avait sifflé, PSG n'aurait jamais dû gagner, quoi.
5: Ben oui, à la base.
1: Mais on a gagné quand même. On a gagné 2 étoiles.
5: On a gagné, on est fiers. On est fiers, non? vous aimez bien le PSG?
1: Ah ben oui, mais kiffe.
5: Ben alors, que demande mieux les préparateurs? Que demande mieux le peuple? Oh là là, Seigneur. Ah oui.
1: Ah là là là là là là.
5: Et en tout cas, je suis content. Je suis content que le PSG ils ont gagné.
1: Ouais.
5: Franchement, ouais. Et surtout pour mes amis sur Lille.
1: Oui.
5: Qui sont supporters de PSG.
1: Oui.
5: Ah ouais, franchement, je suis content pour eux déjà. Moi aussi, hein. Moi aussi, je suis content, hein, franchement. Franchement. Et en plus, regarde. Bien.
1: Oui.
5: Alors, UBB, ils ont gagné le champion de rugby d'Europe.
1: Oui.
5: Allô?
1: Mais écoute, alors, toujours, hein.
5: Et le PSG, ils ont gagné. Ils ont gagné. Et donc, du coup, c'est pour dire que la France, ils sont bien, quand même. Ah oui, ils sont bien, les Français, maintenant.
1: Ben oui, comment ça s'annonce pour toi, la Coupe du Monde, justement?
5: Ben justement, moi, personnellement, voilà. Ben oui, la France, ils gagnent.
1: Ok.
5: Ben oui.
1: Ben, les bons.
5: On a des bons joueurs, on a tout. Je vois pas l'intérêt, pourquoi on perd. À la rigueur, on arrive deuxième, premier.
1: Oui.
5: Mais personnellement, ah oui, je pense. Ah, si, maintenant, on est bien, les Français, on est bien. Okay. Et là, par contre, ce qui me fait chier actuellement, et ils sont en train de faire n'importe quoi à Paris. Là.
1: Là, tout de suite? Ou le pas à Paris, ou?
5: Non, je suis pas parisien, mais quand tu regardes les infos, comment certaines personnes à la con, qui fait des trucs inutiles, ils sont en train de tabasser avec la police, tout machin.
1: Là, il y a des émeutes, là, déjà?
5: Oui. Bien. Hein. Grave. Hein. Et là, quand tu vois ça, En plus, sois heureux, je sais pas moi, voilà. Et, le PSG, ils ont gagné, machin, on est fiers d'être français, machin, tout. Et là, voilà, il y a les bagailles, y a la police est partout. Hein.
1: Il y a des émeutes qui commencent à arriver. Bon, et ben...
5: Non, c'est déjà commencé. C'est déjà commencé, oui. Et il y a, je sais pas combien de personnes qui sont arrêtées, là.
1: Ah là là, cassé. Là.
5: Ils ont même cassé les trucs, machin, tout. Donc voilà.
1: Bon,
5: voilà.
1: Allez, Mi, continue les appels, mais voir un petit peu que ça va nous dire, de l'autre côté.
5: Ok, ben Mi, écoute à où.
1: Allez, ça marche, bisous à où.
5: Allez,
1: bye bye. Radio Freedom, bonsoir.
6: Coucou, Prisca.
1: Coucou, ça va?
6: Oui, ça va, on peut aussi, ça va se passer. Hein.
1: Mais peut quoi?
6: Mais contenté, Paris, il a gagné. On l'a des étoiles, vas-y, on juste m'en rien à foutre. Là, là, t'es mais trop content. Eh, mais t'es dans un stress. Quand on m'a marqué le premier but, m'a dit, oh putain, nous ça perd. Nous ça perd. Après qu'elle a eu le pénalty, il a eu des fautes, hein, que le Bessinerde, là, il n'a pas fait. Hein. Mais là, là, oh putain, trop génial. Et on est champion du Paris. Et le monsieur qui a tendance à dire que Paris, c'est la merde, non. Là, mon neveu, il est à Paris. Il est gendarme. Pour l'instant, ça va. C'est tranquille. Et donc, ma tête s'allume, elle m'a dit, tiens, je dois gagner. Elle m'a dit, bon, oui, je dois gagner. Mais pour l'instant, c'est bien. Mais je te sais, nous n'avons des étoiles à éconnayer. Des étoiles. Ah, franchement, elle est géniale. Elle me dit, franchement, il peut. Elle me dit, franchement, ma peur. Elle m'a dit, t'es quoi, ça va? Là, elle est des fois, des trucs. Le. Comment il appelle ce merde, là? Le. Comment il appelle ça? Parce que mon 4, là, elle a eu deux fautes. La laisse passer. Le. Non, mais ah, franchement. À la fin, m'a dit, ne pense pas que ça gagne la médaille. Mais si, en fait, on a gagné. Allez, Paris. Et quoi m'a dit, mon nièce, c'est ce Paris. M'a dit, moi, il veut le chemise de Paris avec les 10 étoiles. Allez chercher. Et Marseille, allez chercher, là. Ah, mais trop content, franchement. Mon voile est cassé, mais... Franchement, mais trop content. M'a fait avec le voisin à côté. Oh, putain, mais... Le voisin avec la barbie, tout à fait, il m'a fait grillade, la voix. Mais franchement, c'est trop
1: toucher la chatte à la voisine.
6: Non, t'inquiète. M'amène mon télé dehors.
1: Attention, sois tout mis dehors partout, hein.
6: Non.
1: On va mettre toutes tes têtes dehors.
6: Jamais. Attends. Et c'est des Arabes, hein, donc voilà.
1: Tranquille. Quel rapport.
6: Ben non, dans les couilles, ça sonne.
1: Ah bon, les Arabes ne connaissent pas tété, alors n'importe quoi.
6: Mais si, ben les connaît, mais voilà.
1: Les Arabes n'ont pas les enfants, n'importe quoi.
6: Parce que nous l'a gagné, plus.
1: Donne bonne fille, mais elle dit aussi, embrasse pas.
6: C'est quoi?
1: Ma fille m'a dit aussi, embrasse pas, il fait pas l'amour, il fait pas rien, ça.
6: Oui, non, mais c'est pas pareil.
1: Par le Saint-Esprit, tout ça, là.
6: Parce que c'est notre monde.
1: Ouais, hein.
6: Franchement,
1: quand. Eh, où ça, où encore?
6: Castelnaudary.
1: Dans le sud, hein. Toulouse. Ouais, donc c'est pas dans Paris. Je veux avoir un peu des nouvelles de Paris, là. Bon, allez, bisous!
6: Allez, bisous!
1: Le vacasse-moi. Le vacasse-moi, t'as un point. Est-ce que quand... Allez, bisous, m'y raccroche. Hein.
6: Bisous.
1: Est-ce que quand moi, m'y crie comme ça. Geoffrey, de bonsoir.
7: Allô, bonsoir. Paris l'a gagné. Je suis très content. S'il vous plaît.
1: Bah, avec plaisir.
7: Oui, avec plaisir. Paris l'a gagné. Ah, vite. La rallye. Mais Paris l'a gagné.
1: On la regarde le match où?
7: Oui, t'es Malaga de match, hein. T'es Malaga de match. Bon, la rallye. Garage, t'es un peu, vous connaissez comment t'es là.
1: Comment l'était?
7: Respective. Vous connaissez, Ali, vous connaissez, Garage, c'est un gardien. T'es parti à gagner, t'es. Félicitations, ma besoin de voyager à Paris.
1: Et ça, vous avez gagné la monnaie ou la Paris a gagné?
8: Ah oui, mais elle est contente, elle est contente, Paris l'a gagné, hein. Ah, félicitations. Moi, en train de garder le match, mais je suis une vieille femme, je ne suis pas un âgé. Je garde le match et Paris l'a gagné.
1: Eh bien, elle est bien. Paris est magique.
8: Ah, oui, félicitations.
1: Paris est magique. Tout le monde est pour Paris.
8: Ah, tout le monde est pour Paris, ouais!
1: Allez, ouais! Paris de
8: magique! Ah, oui, t'es. Moi, est content.
1: Ah, ben, fait plaisir, ton aou.
8: J'ai un jour, mais t'es allé. Je suis Paris, na Tour Eiffel, na tout.
1: Vous n'avez jamais été?
8: Moi, jamais allé à Paris, madame.
1: Et quel âge vous n'avez pas?
8: Ah, ben, il fait un petit âge quand même.
1: Quel âge?
8: Mais
1: quel âge vous n'avez pas? Arrête-toi autour du pot. Quel âge vous n'avez pas? Quel âge vous n'arrivez?
8: Mon âge 73.
1: 73 ans, là, pourquoi aller en France? Personne ne peut emmener à où?
8: Personne ne peut emmener à moi. Quelle maman est-ce que je vais
1: emmener à moi? Peu importe, ou combien d'enfants l'ont gagné?
8: Maurice.
1: Oui.
8: Ouais, moi déjà allé Maurice, mais en France, non, moi les content. L'autre fois, Paris Saint-Germain a gagné. Bah, j'étais à bien gagné Paris Saint-Germain. Ben oui, et là, Paris, la France a gagné. Et moi, t'es pas dit, n'a fait pas rien, ça. Mais 7 milliards, c'est de la main.
1: Ou la parié vraiment?
8: Oui.
1: Qu'on peut le gagner.
8: Non, Paris marque un but.
1: Qu'on peut le gagner.
8: Deux buts, enfin, la pauvre bête, comme dit Bonnard, les ignorants, comme dit Bonnard, ils ne connaissent pas. Il a gagné. Mais ça aurait beau monnaie. Demain, je ne vais pas sur Paris. Je vais te dire, je vais te trapper, je vais te faire ça.
1: Alors.
8: Un jeune maman, il a gagné. Ah, je les compte, hein, Prédom.
1: Hein? Ah, nous les très contents aussi, là.
8: Ah, oui.
1: Mais là, l'habité volée, hein.
8: Mais on a 4 filles.
1: 4 filles, ben, ben, n'a pas parti en, ma, ben, n'a pas emmené du tout en France, non.
8: On a jamais emmené moi en France, jamais allé en France.
1: Là où gagne encore voyager?
8: Ben, si Dieu le veut.
1: Il faudrait aller, hein. Appelle à moi, c'est 4 nous rendre des bonhommes pour.
8: Non.
1: Allez, voyage un peu,
8: Oui, il faut voyager un peu, oui.
1: Faut vivre comme elle est, attention, hein. La vie, ça va vite, hein.
8: Paris l'a gagné. J'espère que je vais envoyer un t-shirt ici, La Réunion.
1: Qui ça?
8: Enfin, j'espère que je vais envoyer un t-shirt.
1: Qui ça y a envoyé un t-shirt pour?
8: Ben, envoyez pour moi un
1: t-shirt.
8: Elle m'a donné ma nuit dehors, m'a donné ma rentrée dedans, mais
1: vous l'écoutez à nous en même temps ou bien vous t'écoutez que télé?
8: Moi, l'écoute toute à la finale. Moi, l'écoute toute. La prolongation, la fait toute, moi, l'écoute toute.
1: Ah bon, ben, elle est bien alors.
8: Bon, Dieu, la prière pour lui, il a gagné, il a gagné.
1: Est-ce que je peux avoir le prénom?
8: Madame. Marie-Josie.
1: Marie-Josie, bébé, embrasse à vous bien fort. Merci à vous d'avoir appelé à nous. À bientôt.
8: Oui, mon petit appel à Zoté, elle m'a fait 99-0-2-Sunday. 99-12.
1: C'est pas le 12, de toute façon, le 12, c'est pour bon bonhomme.
8: Écoute, m'explique à vous.
1: Oui.
8: M'a fait 0-2-Sunday. 99-14-0-0.
1: C'est ça, même m'a décroché.
8: Ah, t'es bien. Oui, Paris l'a gagné, t'es oui.
1: Mais elle est bon, allez, Marie-Josie, m'y laisse ça au moins, m'y prends d'appel, bisous.
8: Oui.
1: Allez.
8: Est-ce que m'y donne mon numéro de téléphone, m'y appelle à moi, j'ai une cousine.
1: Ben, ou appelle à moi quand on veut. Non, ou appelle à moi quand on veut à l'antenne, m'y appelle pas personne, moi. Allez, m'y embrasse ça au.
8: Oui, ben pas là, oui.
1: Mais bon, allez, mais ça va sur la route. Allez, gros bisous, Marie-Josée, à bientôt.
8: Allez, au revoir.
1: Allez, à bientôt. Et nous, ça va sur la route avec... Allô?
9: Allô?
1: Oui, bonsoir. Donne-moi l'information.
9: Oui, bonsoir, pardon.
1: Oui.
9: Alors, c'était pour vous dire que le rond-point avant le tunnel Mazagran, en face de Olala, c'est bloqué, bloqué, bloqué. Ils ont mis le feu dans tous les poubelles. Les voitures roulent n'importe comment, ils brûlent les feux rouges, ben, pour essayer de passer, quoi.
1: Le feu dans les poubelles?
9: Beaucoup, beaucoup de choses. Ah oui. Il y a beaucoup, beaucoup de motos et de jeunes qui sont en train de tirer toutes les poubelles pour mettre le feu dedans, quoi.
1: Oh là là! On est où exactement, là, demain?
9: Alors, rond-point, avant le tunnel Mazagran, en face de la MGEN.
1: Saint-Denis, hein, on est d'accord.
9: C'est ça,
1: à côté de la sécu.
9: C'est ça.
1: Donc là, mais là, la route est complètement bloquée.
9: Ben, ils bloquent le chemin, quoi. Il y a beaucoup de motos qui font le tour du rond-point et quasi impossible de passer, quoi.
1: Ah là là là là là là. Ok, d'accord. On va passer l'information là et puis j'espère que ça va aller.
9: Ben, j'espère. Allez, bonne soirée.
1: Allez, bonne soirée à vous. Merci beaucoup.
9: Merci. Allez, bye.
1: Au revoir.

0: Attention, cette information pour les auditeurs de Freedom 2, on nous signale beaucoup de motos qui ont mis le feu dans les poubelles. On se trouve au rond-point Mazagran, juste à côté de la Sécu à Saint-Denis. Le chemin est bloqué, donc là, feu dans les poubelles, beaucoup de motos donc à Saint-Denis. Appelez-nous si vous avez des informations complémentaires, 02 62 41 51 51. Pour les informations route 02 62 41 51 51. Je comprends pas. Donc appelez-nous 02 62 41 51 51. Freedom Paris, les magiques. Allez, nous continuons les appels. Allô, bonsoir.
1: Oui, allô, bonsoir.
0: Bonsoir, monsieur.
1: Oui.
0: À force crier, il ne va plus avoir de voix. Oui, bonsoir.
1: Bonsoir. Oui, je veux passer une annonce.
0: Est-ce qu'on peut améliorer un petit peu la communication, s'il te plaît?
1: Attends, même, ça sort un peu plus loin. Là, vous m'entendez?
0: Oui.
1: Oui, je peux passer un annonce, s'il vous plaît.
0: Oui, bien sûr, comment on m'appelle?
1: Manuel.
0: Ouais.
1: Oui, à moi, mes recherches, des femmes pour parler.
0: On les donne chemin?
1: Mais pas dans le chemin, mais les à côté à quatre voies.
0: Qu'est-ce qu'on fait à côté à quatre voies?
1: Mais écoutez, quatre voies parce que maintenant on est en panne, j'y.
0: On l'a en panne?
1: Ben.
0: Ou en panne ou appel à moi, hein, tranquillement. Alors, Manuel, vous ne pouvez peut-être pas le nom?
1: Hein?
0: Vous ne pouvez pas le nom?
1: Ben voilà.
0: Alors, où l'on en panne où ça?
1: Ben, Saint-André.
0: À Saint-André, où je gêne pas la circulation?
1: Non, mais je gêne pas, non.
0: D'accord, et où l'on en sécurité?
1: Oui, mais en sécurité.
0: Bon, ça va alors. N'a point des meutes à côté de où? Parce que là, nous venons d'avoir une information du côté de Mazagran, à Saint-Denis, là même. On a déjà du feu dans les poubelles partout, là.
1: Où ça?
0: Ben, à Saint-Denis.
1: Ah, à Saint-Denis?
0: Oui.
1: Il m'a pas entendu, il m'a pas entendu.
0: Bon, alors.
1: Mais ça, c'est de Saint-Denis, oui, mais là, ben, la communauté n'est pas bien rond la case.
0: Ouais. D'accord. Bon, alors, Roden Femme, quel âge, là?
1: À moi, 45.
0: 45, à quel âge, là?
1: À moi, maintenant, 40.
0: D'accord. Et où habite tout ça?
1: J'habite Saint-André.
0: Saint-André, même. Je crois qu'on entend du bruit, là, hein, ici, Diego, non?
1: Mmh.
0: Non, il se passe des choses, nous, en tout cas. On entend beaucoup de bruit, là, déjà, à l'extérieur. C'est fou ça. C'est comme, ouais, on dirait des klaxons de mariage un peu, ouais. Bon ben, on espère que nous, de notre côté, il y aura pas de feu dans les poubelles, parce que nous, on est à Saint-Denis-Ville aussi, donc c'est un petit peu compliqué là. Manuel, n'est pas très agréable quand même de passer cette annonce avec vous là. Laisse rapidement le numéro de téléphone, je vais essayer d'avoir d'autres informations sur le Saint-Denis.
1: Saint-Denis.
0: Ouais. Oui, mais c'est à l'instant là. On va faire rapidement parce que l'écoute n'est pas très agréable, okay. Manuel, s'il te plaît.
1: Ok, c'est 06-93.
0: Ouais.
1: 82-84-19.
0: 06-93-82-84-19, mesdames, pour faire la connaissance de Manuel. Il habite à Saint-André, il a 40 ans. Bonne soirée et bon courage.
1: Merci à vous aussi, merci.
0: Allez, au revoir.
1: Allez, au revoir.
0: Il était en panne, il était sur la 4 voies de Saint-André. Et 99-14-00 pour réagir. Dites-nous un petit peu si du côté de la métropole à Paris, comment ça se passe. À nous, ici, on commence à entendre des voitures qui commencent à klaxonner. On parle d'émeutes, beaucoup de feu dans les poubelles du côté du chemin Mazagran à côté de la Sécu à Saint-Denis, beaucoup de motos là, le feu dans les poubelles. Appelez-nous 02 62 41 51 51. Est-ce que nous aussi on devient comme Paris ou est-ce que c'est vraiment la grande joie que Paris a gagné? Il y a des pétards, est-ce que vous entendez vous? Moi j'entends un petit peu les klaxons, là j'entends plus. Freedom, bonsoir.
2: Bonsoir.
0: Oui, après. Bonsoir.
2: J'appelle de Paris.
0: Oui.
2: Ils viennent juste rentrer du périph'. Comme à rentrer il y a 30 minutes, c'était calme.
0: Oui.
2: Mais là, c'est le feu. Hein.
0: C'est?
2: C'est. Il y a du feu déjà. Là, je vois qu'il y a le feu à...
0: Alors, excusez-moi, madame, ça a coupé. Où est à Paris, dans le 91, et il y a le feu.
2: Oui, moi, on est dans le 91.
0: Il y a le feu où?
2: Attends, mais on n'entend plus à vous du tout, moi, là. Attends. Ouais, je dis, moi, je suis dans le 91.
0: Oui.
2: Tu m'entends, Prisca?
0: Oui, de loin, oui. Allô?
2: Oui, Prisca.
0: C'est où? Il n'entend pas moins, là, on dirait.
2: Ah, bah, mais là, on entend,
0: oui,
2: c'est.
0: Oui, ok, super. Alors, du coup, donc, on est en direct de Paris et il y a le feu où?
2: Oui. C'est incroyable. Moi, je viens juste de rentrer là. Quand moi, je suis passé sur le périph', c'était calme, il n'y avait personne.
0: Oui.
2: Là, c'était là, heureusement. Hein. Je suis arrivée juste pour le tir au but. C'était bien, je sors du travail. Je travaille dans le 14e. Déjà, quand Paris a marqué, j'ai entendu, je ne savais pas, mais j'ai entendu les mortiers. Je savais que Paris avait marqué. Et là, enfin, dans ma ville, à Sainte-Geneviève-des-Bois, il y a l'ambiance. Nous, je sais pas ici s'il casse, mais à Paris, il casse. Hein.
0: Ça casse?
2: Ah, là, il y a du feu, enfin, il y a plein de gens dehors. Même ici, il y a plein de gens dehors. C'est dommage que ça se passe comme ça, parce que ça gâche la fête. Hein.
0: C'est fou, ça, quand même. Hein. Mais à chaque fois que ça, il y a des débordements comme ça, il y a des...
2: Oui, c'est dommage.
0: Mais le feu est où?
2: À Saint-Cloud, enfin, on a la messe de feu carrément, enfin, les
0: dans quoi?
2: Les bois dans la route. Ils ont foutu le feu au milieu.
0: Dans le bois?
2: Non, ils ont mis du bois dans le milieu de la route, totalement.
0: Ah. Dans le milieu de la route, naturelle.
2: Dans les rues. Ouais, à Saint-Cloud, là, nous voyons un tas de monde dans le chemin partout. Là où ça a le feu, là, ça, c'est, oui, c'est à Saint-Cloud. C'est sur BFM. C'est sur LCI.
0: Et du coup, ça en haut en sécurité, là, où ça roulait?
2: Ah, moi, non, bah, c'est bon, ma fille remonte là. Maintenant, il essaie d'apprécier un peu, mais dommage, comme il écoute au même temps.
0: Oui.
2: Donc, voilà, quoi. C'est dommage. D'habitude, nous, l'année dernière, on va dehors et tout. Bon, moi, on travaille encore demain matin. Hein. Il fait du 8h, 20h, donc ils sentent pas, mais ils regardent la télé.
0: 8h, 20h, c'est des grosses journées, ouais, quand même, que vous faites, hein.
2: Non, mais c'est le week-end seulement, ça. C'est un week-end par mois. Ah. Je travaille à l'hôpital, donc je travaille à Sainte-Anne.
0: D'accord.
2: Donc, oui, c'est pour ça. Mais c'est dommage, parce que ça, c'est vraiment... moi, c'est mal pour PSG, déjà.
0: Mm-hmm.
2: Et en même temps, il passe un petit bonsoir à M. Mike, qui l'a appelé, là.
0: D'accord.
2: Vous avez une bonne soirée.
0: Okay.
2: Et, en tout cas, ben voilà, comme il continue à regarder, ben, pour les autres... Nous, ici, dans le 91, en tout cas, chez moi, ici, dans le Sainte-Geneviève-des-Bois,
0: oui,
2: il y a la fête dehors, mais c'est calme, pour l'instant.
0: Oula, Sainte-Geneviève, d'accord, ok.
2: Ouais, voilà. On connaît 91.
0: Oui, oui, me connaît très bien. D'accord, ok. Ouais. Ben, du coup, et là-bas, il y a quand même du feu en plein milieu de la route.
2: Ouais, mais on ne connaît pas le périph'. Bah, franchement, tout à l'heure, on a 30 minutes, on a passé sur le périph'. Je crois, on m'a quitté Paris à 20h.
0: Mm-hmm.
2: On arrive ici, c'était 20h16. Pour dire comment tu roules bien.
0: Oui. Oh là là là.
2: Tout à du tout.
0: Ouais, bah oui.
2: Et là, voilà, sur la route, voilà, dans le temps. Franchement, le 8e arrondissement, il y a le feu. Mm-hmm. Ils ont mis des parfums, des trucs sur la route. Ils brûlent des trucs sur la route, quoi. En plus, il y a des voitures à côté et tout. Alors, écoute dehors chez moi. Donc, à nous, ici, ça va.
0: Alors, on n'entend pas trop.
2: Pas trop bien.
0: On n'a pas trop entendu, mais...
2: Ouais. Bon. Donc voilà quoi. Bon. Ah, mais laisse la place aux autres.
0: Pas de problème.
2: Autres, voilà quoi.
0: Merci. Bonne soirée. Merci d'être à l'écoute et bon courage. Et merci pour ce que vous faites, travail à l'hôpital.
2: Merci.
0: Allez.
2: Et merci aussi pour montrer à nous le sport et la vie. Hein.
0: C'est gentil. Merci beaucoup énormément. Merci.
2: Ouais. Merci. Allez, bonne soirée.
0: À bientôt. Bisous. Allez,
2: à bientôt.
0: Au revoir. On continue les petits appels. Freedom, bonsoir. Allô?
3: Salut?
0: Oui, bonsoir.
3: Salut?
0: Oui, bonsoir.
3: C'est Luce.
0: Oui, Luce, on revient du coup?
3: Oui.
0: Je ne m'y connais pas si ça va fonctionner, il reste 15 minutes. Hein.
3: Bah, c'est pas grave.
0: Mm.
3: C'est juste pour te faire un coucou.
0: Mais c'est très gentil, merci beaucoup. J'espère que tu as passé une bonne soirée. On était dans l'ambiance du foot beaucoup ce soir, donc voilà.
3: Ouais, mais j'ai pas beaucoup écouté, mais bon.
0: Pas de souci. Bah, écoute, je te souhaite une douce nuit alors.
3: Oui. Merci.
0: Avec plaisir, Luce. Très bonne soirée.

0: Donc la journée là-haut
1: 43.
0: Alors l'écoute est horrible.
1: Hein?
0: L'écoute est horrible.
1: Ah, on entend pas bien?
0: Non.
1: Alors on entend bien.
0: Ah non, bah écoute, on va passer à un autre appel. Milesao améliore la communication et nous, ça va nous continuer. Frida, bonsoir.
2: Allô, bonsoir.
0: Bonsoir, comment il est?
2: De là, de sport.
0: Bon, vous regardez un peu le foot?
2: Mais regarde pas, voler avec vous, c'est bizarre.
0: Pardon, ça c'est Lucien, excusez-moi.
2: Paris, comment l'a gagné?
0: Ben, en pénalty. Il a fait prolongation, après il a gagné pénalty.
2: Ah bon?
0: Ah ouais.
2: Pénalty.
0: Ben, du coup, Banal a raté 3 micros, si je ne me trompe pas.
2: Ah bon?
0: On a fait tout en direct là, ben. Ouais.
2: 4-2 alors.
0: 4-2. Mais non, mais c'est 4-3? 4-3.
2: Il a raté 3 pénalty.
0: Ben, 2 alors. Et arrêtons, arrêtons au brouillard. Moi, Miguel, et puis déjà, m'a pu la voir. Ils ont crié.
2: Club blanc en France, là-bas, où t'as là, on va perdre la voix à police.
0: Miguel, monnaie là-dessus, on connaît pas où, les chiens.
2: Monnaie, qu'on veut la parier.
0: Pas vrai, Miguel, parier, pas Miguel, pas le jeu d'argent.
2: Ah, d'accord.
0: Ouais.
2: Ils sortent de loin.
0: On va passer.
2: Il est mené 1-0, hein.
0: Ah, mais t'as tué en 5 minutes, Bana marque un but. Ils étaient là, tranquille, c'est beau, tout va bien. Ah, ah, ah, ah.
2: Dommage.
0: Hein, on va la goûter quand même.
2: On va écouter un petit bout d'attente quand Paris l'a légalisé.
0: Ah, d'accord, ok.
2: Après, maintenant, il m'a gagné un
0: sommeil. Mais là, on réveille comment après que l'euro dort?
2: Là, dans 3 heures de matin au moins.
0: Ah ouais, quand même.
2: Comment l'affaire là, il finit. Comment ça?
0: Européen?
2: Il y a le lit blanc et l'européen là. Quand il passe la danse, il dit que ça arrive à ça. Ça tire d'une femme.
0: Oui, oui.
2: Ben.
0: Ouais.
2: J'écoute ça, moi.
0: Ah bon?
2: J'écoute, ben, la soirée, c'est la femme là, là. Comment il appelle encore la femme là? L'amour. L'amour, je sais pas comment.
0: Qui ça? Ah, mais non, mais il appelle Maïlis.
2: Maïlis, comment?
0: Mais il connaît plus.
2: Il appelle pas Maïlis, lui.
0: Comment il appelle alors?
2: Je connais plus comment il appelle. Je connais son nom, il finit par mot.
0: Ouais, bon, ben écoute, là, moi non, plus, il n'a plus le nom. Hein. Pourtant, l'autre jour, m'écoute un bon bout.
2: Ah bon?
0: Ciao.
2: Ah bon, il attend bien, moi.
0: Et pareil, sauf qu'il est bien français, il fait attention comment il cause.
2: Ouais.
0: Bon, ben, comment il a annoncé un peu là?
2: Ah bon, pardon, je parie, moi. Je connais là, demain, la fête des mères. Ma maman ne voit pas.
0: Ouais.
2: Nous n'avons pas bien entendu parler, nous connaissons bien sa voix.
0: Oui. Mais elle est encore là?
2: T'es encore là, elle?
0: Ah, mais elle est bien.
2: 82 ans.
0: 82.
2: Elle est 80 ans, elle est à 3 km de chez moi, là, elle vient, elle n'a même pas dit. Et la maison, elle habite à casa de mon petit frère.
0: Ah, d'accord.
2: Mon dernier frère, ben.
0: Oui, oui, oui, oui.
2: Avec une maison, là, la Sadine. Parce qu'en ville, la vente, ça. Parce qu'à mère.
0: Ben, ouais.
2: Yahoo. Et là, demain, tu es encore ton homme, tu as fait la fête.
0: Demain, il fait la fête?
2: Je sais pas, mais la pipi est sorte. On m'a envoyé entre nous, la pipi est sorte, il consente avec Zotte,
0: Ou de bonnes enfants, il n'y a plus avec Zotte?
2: Mon bon enfant, non, mon bon enfant, il cause. Mais bon, maman, il est raille, ça va voir lui aussi.
0: Ah, d'accord.
2: Ah, oui.
0: Ben, il est fâché avec le maman, quand même.
2: C'est pas fâché, l'autre.
0: Mais il ne fréquente pas.
2: Il ne fréquente pas.
0: Ça, c'est une affirmation, j'ai compris ça. Il n'est pas fâché, mais il ne fréquente pas.
2: Ben,
0: écoute, des fois, les meilleurs, quand ils commencent, parce qu'après, il fait des embrouilles pour rien.
2: Ah.
0: Ben, oui.
2: À moi, la mienne. Bon, on a un grillé, mon gars.

0: pas à fois que ça va voir à elle. Bon.
1: Ah.
0: Bon garçon, ça arrive là-bas devant lui, il dit, t'es craqué bon garçon, oh le papa. Yahoo.
1: Ah bon?
0: Ben
1: d'avoir c'est un coureur du pont aussi, alors?
0: Ah, rien que ça même.
1: C'est le papa même.
0: Ah. Après, on dit des bois vacances là, oulala.
1: Oulala, saute devant ta ceinture, mets de casque. Bah
0: là là. Tu rentres là, 3h du matin, 4h du matin, pas avant, il rentre pas du tout. Il dit, t'entends.
1: A trouvé une petite madame par là, vous connaissez pas? Vous
0: connaissez pas, oui.
1: Ça, ils vivent. Quel âge, Nina?
0: 39 ans.
1: 39. Ben déjà, il habite plus chez vous, les biens.
0: Mais il a dit à mon pays, là-bas, lui.
1: Ben oui, donc, il est bon.
0: Alors, ma tante à moi, elle vient lire Facebook. Le téléphone a dit, qui ça nous connaît coup là? Elle dit, c'est une copine. C'est au bon moment.
1: Ben, mon ami, c'est lequel? Lundi, mardi, mercredi?
0: Ah là là.
1: Ciao. En tout cas, bon, ben, il fait toujours plaisir dans ton AO, hein?
0: Ah bon, vous pouvez. Ah bon, il y a une personne dans le téléphone, moi, le même jour. Une mahoraise.
1: Et alors, pour faire une rencontre?
0: Tu peux causer comme ça, hein, d'accord. Et tu peux, à mon petit peu, c'est un d'amis. Il va faire un billet avec moi.
1: Ben, elle est bien.
0: Ouais, quand j'ai payé le téléphone à moi, de temps en temps.
1: Tu es aussi heureux du terrain?
0: Hein?
1: T'es aussi heureux du terrain?
0: Ah, là-bas, il est là-bas.
1: Ah, bon, ben, les bois, alors.
0: Il y a une grande maison, Marie.
1: Oui.
0: C'est pas 3 étages. Il y a un bon. Climatisé et tout.
1: Ben, les biens.
0: Ben.
1: Bonsoir, maman Albarde.
0: Hein?
1: Non, maman Albarde, il vient d'arriver, il dit bonsoir, et ça monte à moins les émeutes. Enfin, c'est pas les émeutes. De Saint-Denis, là, Nena de Feu. C'est incroyable, hein.
0: C'est
1: à côté d'autre chemin, même, hein. C'est où, ça?
0: Alors?
1: Dans le rond-point Mazagran. Oh, c'est incroyable, quand même. Vous ne connaissez pas film bien?
2: Mais combien de films, là?
1: C'est fou, ça, dis donc.
0: Je ne comprends pas.
1: Ou quoi? Non, mais c'est n'importe quoi. C'est, ils nous gagnent et puis ils mettent feu partout. On va où? Vraiment?
0: On a exécuté la fête. Je vais tout mettre le feu.
1: Mais c'est ça, votre fête, mettre le feu.
0: Un moment.
1: Et qui paye ça non. Après? À nous?
0: Bah, à votre même.
1: Ah, vous ne payez pas rien, ou?
0: Ah, vous ne payez pas rien.
1: Ah. Ah là là, Lucien.
0: La mère, 5 000 là-bas. Des belles, à votre maman, 50, 60 euros, la poubelle, la bouillie, là.
1: Mais,
0: Tout tu dis
1: paye. Arrête, ne paye plus rien, moi.
0: Ah. Ben, dans ta poubelle, pour du travail, au bruit la nuit.
1: Et ça, oh.
0: Ah. Pour la copine, paye.
1: Ouais.
0: Ah, donc, on fait payer, c'est un impôt. Allez, augmentation 50 euros. 50 euros.
1: Mettez pas au président, moi, un jour.
0: Ah, ben, il ne gaspille pas. Comment l'auto brûle pas?
1: Ben, ça brûle.
0: Comment brûle pas?
1: Ça brûle l'auto.
0: Ah, non. Mais t'as un dans ça. Ah, non. Voilà, où travaille, où faut mettre fait le bien, vous êtes belle de faire la poubelle. Ta mère. Ah non. Fais cette ouverture. Car là-bas, c'est pas dans le sommet, c'est pas à l'hôtel, c'est pas un restaurant. Fais la fête, mange, bois.
1: C'est ça.
0: Ah, bon, bon, tranquille.
1: Voilà.
0: Voilà, terminé. À Paris, là-bas, combien de tabac de goût d'ici? il veille qu'en Paris, il est là, là, à ça, là, là, il est dans ce là.
1: Ah, mon nom, laisse ça.
0: À ça, d'un dire, bah,
1: bon, ben, en tout cas, on va dire, moi, sous copine là, bien appel à haut après.
0: Mais tout le temps, ils ont fait la fois, j'ai pris encore.
1: Copine, copine, mais il vient pas voir un peu donc.
0: Mais il y a Mayotte là-bas, comme Olivier, qui dit, bon,
1: ah, Mayotte, pardon, m'avait pas compris. Ouh là là.
0: Il est là-bas, il y a Mayotte, lui.
1: D'accord.
0: Bah. C'est un Mayotte en moi, là.
1: Bah, écoute, nous embrasse à elle si elle est à l'écoute, évidemment.
0: Bah.
1: Ouais.
0: Un gros bisou.
1: Bah, piouk piouk.
0: Non, dis-moi.
1: Hein?
0: Par les gens, qui la façon il parle.
1: On trouve.
0: Ben.
1: C'est, on l'a vu l'heure, à soir, où il fait mon antenne là, loin.
0: Ah bon?
1: Ben oui, il est arrivé minuit, il a me dit, oh, il n'y a pas allé dormir après. Brosse le dent et dormi.
0: Ah, où brosse le dent? Ah bon, il brosse le dent demain matin.
1: On brosse plus le dent, là?
0: Et comment il fait?
1: Ben pourquoi? Comment il fait quoi? On n'a plus le dent?
0: Maintenant,
1: puis le dent, maintenant, dans le monde, dans les larmes,
0: ouais. Ah, mais que les femmes posent la question. Ah, ils vont dans le matin. Mais comment tu l'hôpital là-bas, tu vis chez mon infirmière et mon soignante là-bas?
1: Qu'est-ce que tu dis?
0: Il y a moi pour baigner, mais j'ai la terre. Attends, mon goûter avant. Fini boire mon café.
1: Oui.
0: Après, moi, il baigne ma brosse pour mon dent. Comme ça, là, j'ai mon dent le propre.
1: Oh, t'es.
0: Ah, j'ai pas mis si l'âme. Ah, brosse avant, brosse après, le pareil. Il y a, non.
1: Ma fille, n'oubliez, où t'appelles l'âme. Vous connaissez bonne l'âme plate au caillou?
0: Oui.
1: Vous connaissez
0: ça? Connais-moi. Oui, t'as un même prénom, quoi.
1: M'y connais plus comment on y appelle, par contre.
0: Et. Pendant 120 jours, le son garçon était assassiné en bas à Fleurimont, par un jeune barbaï, même un jeune barbaï. Mais le bar, le boucle, vous connaissez à Libre. La mise d'école.
1: Bah, c'est là, c'est à nous une blague, écoute. La diapel rente, labyrinthe. Non, irette, du coup. Je ne vois pas la glace. Alors, hé, Lucien, ben non, on ne peut pas dire où vient, parce que, mais bon. Ben, là, j'ai ramené la glace pour que vous puissiez goûter.
2: C'est ça?
1: Non, c'est pas ça. C'est dans un pot transparent, le milieu, le frigo du milieu. Bisous, Lucien, il est minuit.
0: Allez,
1: mais embrasse à haut. Merci d'avoir fermé mon antenne.
0: Au revoir.
1: Gros bisous à toi. Il est déjà minuit à La Réunion. Merci d'avoir été avec nous. Merci d'avoir suivi ce foot avec nous également. On se revoit demain pour la fête des mères et plein de cadeaux à gagner. Je vous laisse un petit peu avec Assia.

0: Freedom in Emily, merci, bonne soirée à tous.
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2: Une victoire mémorable après un suspense insoutenable. Le PSG a remporté ce soir sa deuxième Ligue des Champions consécutive en battant Arsenal en finale à Budapest. Un partout puis quatre tirs au but à trois. Les supporters parisiens en liesse ce soir. 20 000 d'entre eux sont réunis au Parc des Princes où l'on rejoint l'envoyé spécial d'Europe 1 dès le début de ce journal. Après la performance sportive, le défi sécuritaire, un dispositif hors norme est déployé ce soir face au risque de violence. À Paris, un policier a été blessé. 45 personnes au moins ont été interpellées, donnant lieu à 13 gardes à vue. Les premiers incidents qui ont eu lieu à proximité du Parc des Princes, des tensions également observées du côté des Champs-Élysées, où nous attend l'envoyé spécial d'Europe 1. Actualité sportive qui s'écrit également à Roland-Garros, Europe 1 radio officielle du tournoi. Une 6e journée fatale à la sensation française chez les hommes, Maurice Kouamé, et à la tenante du titre chez les femmes, Coco Gauff. On rejoindra là aussi notre envoyé spécial à la porte d'Auteuil en fin de journal.
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2: L'exploit est historique pour le Paris Saint-Germain à Budapest. Le PSG a remporté ce soir sa deuxième Ligue des Champions consécutive en battant Arsenal au tir au but 4 à 3 après un match nul un partout. Suspense absolument insoutenable pour tous les supporters et notamment pour tous ceux qui étaient autour de vous au Cyril de la Morinerie au Parc des Princes où était retransmise cette finale historique. Des supporters, Cyril, forcément en fusion depuis une heure.
3: C'est de la folie au Parc des Princes puisque le Paris Saint-Germain a remporté pour la deuxième fois consécutive la Ligue des Champions. C'est inédit dans l'histoire du football français. La fête a été immense au Parc des Princes. Elle l'est également à Budapest avec un Paris Saint-Germain qui a évidemment eu beaucoup plus de mal que la saison passée pour garder, pour remporter cette fameuse coupe aux grandes oreilles soulevée il y a quelques minutes par Marquinhos après un 5-0 face à l'Inter Milan l'an dernier. Là, c'est un partout à l'issue du temps réglementaire, puis des prolongations hein, puisque Kai Havertz avait ouvert le score pour l'équipe d'Arsenal, égalisation de Dembélé sur pénalty et au tir au but, eh bien c'est le Paris Saint-Germain qui s'impose sur le fil, 4 tirs au but à 3 face à Arsenal. Gabriel, le joueur d'Arsenal des Gunners, a raté eh bien son dernier tir et ce qui a permis au Paris Saint-Germain d'être ivre de bonheur. On a vu Marquinhos tout sourire, Luis Enrique, l'architecte de cette équipe, eh bien bondir de joie. Le PSG champion d'Europe, une fête immense s'annonce du côté de la capitale puisque demain il y aura un défilé des joueurs parisiens sur le Champ de Mars.
2: Cyril de la Morinerie depuis le Parc des Princes pour Europe 1. La joie des supporters donc et celle des joueurs également, comme celle d'Ousmane Dembélé, auteur donc du pénalty qui a permis au PSG de revenir au score en deuxième période. Je vous propose de l'écouter.
4: Exceptionnel, c'est une grande soirée. On a travaillé dur cette saison pour pouvoir réaliser le back-to-back. Et c'est magnifique, non, on est très heureux ce soir, on va savourer.
5: On a passé des 0 à 2, c'est incroyable. Back-to-back. On a montré qu'on voulait vraiment, depuis le premier jour qu'on est arrivé, pendant cette saison, le coach il a dit, c'est dur de gagner. Et de gagner deux fois, c'est encore plus difficile. Alors il faut qu'on se remette tous. Et c'était ça l'objectif, c'était ça le mental, on a montré aujourd'hui. Aujourd'hui on avait l'équipe complète. Je pense que l'ambiance au parc, elle était incroyable. Merci le parc, merci tout le monde qui est à Paris. Profitez bien les gars, avec modération, faites pas l'entendre.
2: Entraîneur du PSG, Luis Enrique, juste avant lui, vous avez également entendu le capitaine et défenseur de l'équipe, Marquinhos. C'est toujours au chapitre des réactions. Le président Emmanuel Macron a félicité ce soir les vainqueurs de la Ligue des Champions. Une nouvelle étoile brille sur Paris, a-t-il écrit sur X. Bravo au PSG qui fait rêver toute l'Europe. La France est fière, a-t-il ajouté. Une victoire parisienne sur le fil donc. Et cette question, cette fête, cette victoire sera-t-elle gâchée par la violence? Bonsoir Wilfried de Villers, vous êtes sur les Champs-Élysées. Au moment où la nuit tombe sur Paris, la situation se tend quelque peu autour de vous.
6: Eh bien, Écoutez ici, tout d'abord, de nombreux supporters, il faut bien le dire, font la fête, célèbrent la victoire du Paris Saint-Germain après cette séance de tir au but irrespirable. Des milliers de personnes sont déjà rassemblées sur les Champs-Élysées. De nombreux autres supporters sont en train de converger vers la plus belle avenue du monde. Seulement voilà, vous le disiez, dans certains secteurs des Champs-Élysées, la liesse laisse la place à des affrontements avec les policiers. Comme à l'instant, on est obligé de regarder à droite, à gauche, alors que les charges contre certains groupes se succèdent pour procéder à des interpellations. C'est parfois la confusion alors qu'un groupe de supporters vient de partir en courant pour éviter les tirs de gaz lacrymogène des CRS. Des CRS qui bloquent tout accès au trottoir de l'avenue pour empêcher que les scènes de violence de l'année dernière se reproduisent lors de la précédente finale de Ligue des Champions où de nombreux commerces avaient été saccagés. Le préfet de police de Paris, Patrice Faure, comme le ministre de l'Intérieur, Laurent Nunez, ont tous les deux demandé de la fermeture pour l'ordre ce soir. Le dispositif sécuritaire est conséquent. On parle de plus de 2300 contrôles policiers et d'une cinquantaine d'interpellations depuis le début de la soirée. 8000 policiers et gendarmes sont déployés dans Paris et dans son agglomération.
2: Wilfried de Villers depuis les Champs-Élysées, merci à vous. Et j'ajoute que les premiers incidents avaient éclaté avant même la fin de la rencontre, notamment aux abords du Parc des Princes, où la finale donc était retransmise. Selon les chiffres fournis il y a un peu plus d'une heure, plus de 2200 contrôles avaient alors été réalisés, donnant lieu à 45 interpellations et 13 gardes à vue. Une centaine de mortiers a été saisie, un policier est blessé. Une boulangerie et un restaurant ont été dégradés dans le 16e arrondissement de la capitale. Des barricades formées par des vélos ont été évacuées. La politique à présent, avec le premier meeting du candidat Gabriel Attal, l'ancien Premier ministre qui avait donné rendez-vous en début d'après-midi à ses militants et aux Français à la porte de Versailles à Paris. 8 jours après sa déclaration de candidature, le patron de Renaissance lance à grand fracas une campagne qu'il veut permanente, Maïlène Trémollet.
7: Oui, face à une foule d'environ 5000 personnes, selon ses équipes, Gabriel Attal s'avance confiant.
8: Je vous fais cette confidence. Nous allons gagner cette élection présidentielle.
7: Tout au long de son discours, l'ancien Premier ministre s'évertue à maintenir un difficile équilibre, celui d'incarner un élan nouveau, de se démarquer du bilan d'Emmanuel Macron, sans pour autant renier son expérience au sein du gouvernement.
8: L'exercice du pouvoir, soit il enferme, soit il éclaire. L'exercice du pouvoir m'a éclairé, il m'a changé. J'ai mûri.
7: Deuxième enjeu de la journée, s'imposer dans les esprits comme le seul candidat crédible du bloc central. Mais pas question pour autant de critiquer ses adversaires. À ce stade, Gabriel Attal se fait plutôt l'apôtre du rassemblement.
8: Je ne me tromperai jamais d'ennemis. Mes adversaires, ce ne sont pas ceux avec qui nous avons gouverné jusqu'en 2024. Mes adversaires, c'est la France insoumise et le Rassemblement national.
7: Toujours est-il qu'entre les lignes, un face-à-face est déjà installé avec Édouard Philippe. Dans son discours, le patron de Renaissance refuse le sang et les larmes promis par le maire du Havre, leur préférant par contraste l'action et l'espoir.
2: Maïlène Trémollet du service politique d'Europe 1. Une campagne présidentielle qui démarre donc et qui sera marquée notamment par les questions de pouvoir d'achat, avec ce dilemme récurrent pour la plupart des ménages, notamment à l'heure des courses, opter ou pas pour un produit bio nécessairement plus cher. Selon une étude de l'association Que Choisir Ensemble, les marges appliquées par la grande distribution sont souvent bien plus importantes sur le bio, notamment sur les fruits et légumes. Mathis Lang, vous êtes allé à la rencontre de consommateurs à Paris qui ne sont pas vraiment surpris par ces différences.
9: Marie-Paul vient de faire quelques emplettes dans ce supermarché. Le tout est rangé dans son cabas en jute.
10: Vous avez pris des fruits et légumes là, je vois.
11: Ah oui, tomates, oranges, bananes.
10: C'est du bio ou c'est pas du bio ?
11: C'est pas du bio. Ça m'arrive souvent de prendre du bio, mais pas toujours.
9: La retraitée préfère ne pas acheter de fruits et légumes bio en supermarché, trop cher. Selon Que Choisir Ensemble, ce sont les marges brutes appliquées qui expliquent leur prix. Une surmarge de 80% par rapport aux produits non bio. Julien, la quarantaine, n'est pas étonné.
12: Les grands distributeurs, hein. Eux aussi doivent s'en sortir, tout a augmenté, hein, les charges, tout, ils explosent, donc ils sont obligés de trouver une forme d'équilibre. Bon, en général, ils ont une marge, ils disent on va jamais rogner sur notre marge, on va faire croire aux consommateurs que finalement les gagnants, mais on est toujours perdant. Donc résultat, on fait des choix.
9: Alors une fois ce constat fait, Anne, elle a changé ses habitudes pour continuer à acheter du bio.
13: Les circuits courts, j'ai mes petits producteurs au marché, je sais d'où vient le produit et je pense que eux vivent mieux.
9: Eux, ce sont les maraîchers et cultivateurs, il faut aussi qu'ils puissent s'en sortir, conclut la Paris.
2: Mathis Lang pour Europe 1, merci.
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2: Au Moyen-Orient, les États-Unis annoncent avoir les moyens de repartir en guerre contre l'Iran s'ils ne sont pas satisfaits des pourparlers en cours. Téhéran, de son côté, affirme qu'aucun accord final n'a encore été conclu. À ce stade, notre priorité est de mettre fin à la guerre et il n'y a pas de négociation sur le nucléaire. Fin de citation. Le nucléaire, sujet épineux dans ce conflit au Moyen-Orient, au même titre que la situation au Sud-Liban, l'autre front de cette guerre et où le cessez-le-feu avec l'État hébreu n'est pas franchement respecté. Bonsoir Frédéric Simon, vous êtes le correspondant d'Europe 1 en Israël. Israël, à nouveau la cible du Hezbollah ce samedi.
14: Et oui, une très nette montée des tensions a été constatée aujourd'hui au Liban, le long de la frontière israélo-libanaise. Plusieurs salves de roquettes ont été tirées par le Hezbollah vers le territoire israélien. Des drones également ont été lancés par la milice pro-iranienne, la zone frontalière, mais aussi des localités situées plus au sud, comme celle de Safed et de Karmiel, ont été visées. La plupart des projectiles ont été interceptés. D'autres se sont abattus sur des zones non habitées. Aucun blessé n'est à déplorer par conséquent, mais les autorités israéliennes craignent une nouvelle escalade. Les établissements scolaires de plusieurs localités proches de la frontière avec le Liban seront fermés demain dimanche, premier jour de la semaine en Israël. Cette intensification des tirs provenant des positions de Hezbollah résulte de l'extension des opérations de l'armée israélienne. Tsahal a demandé ce matin aux habitants de 7 localités du sud Liban de les évacuer. Les opérations visant le Hezbollah ne se limitent pas d'ailleurs au sud du pays du Cèdre. Hier, Benjamin Netanyahou a annoncé que des unités de l'armée opéraient au nord du fleuve Litani, situé à 30 km environ de la frontière.
2: Frédéric Simon, correspondant d'Europe 1 en Israël. Et à noter également que dans le détroit d'Hormuz, Washington a annoncé ce soir avoir neutralisé un cargo qui se dirigeait vers l'Iran. Un missile a été tiré sur ce navire après des sommations restées sans réponse. Il aurait été mis hors d'usage. On ignore encore s'il y a des blessés. 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Avant de retrouver la météo, comme toutes les heures, on part à Roland-Garros.
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2: Et c'est Charles Bouchain qui nous y attend pour Europe 1. 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Charles, la journée a notamment mis un terme aux espoirs de la sensation française Moïse Kouamé.
15: Oui, une défaite en 4-7 face aux Chiliens Alejandro Tabilo. Moïse Kouamé qui avait pourtant remporté la première manche 6 jeux à 4, mais son adversaire expert de la terre battue s'est mis à vraiment étouffer le joueur français. Moïse Kouamé sans doute aussi un peu émoussé physiquement. Avant ce troisième tour, il avait passé près de 6 heures de plus sur le terrain que son adversaire du jour. Défaite en 4-7 pour le jeune prodige de 17 ans qui vient de se présenter en conférence de presse, Maël, avec un maillot du PSG. C'est mon petit lot de consolation, a-t-il lâché avec un sourire, référence directe à la deuxième Coupe d'Europe remportée par les Parisiens. Et pour revenir un petit peu au tennis, il n'y aura donc aucun Français qualifié en huitième de finale chez les hommes. Attention, parce que chez les femmes, Diane Paris, elle, s'est qualifiée tout à l'heure. La Française a réalisé une énorme performance pour sortir l'Américaine Amanda Anisimova, sixième mondiale. Victoire en 3-7 pour Diane Paris, qui verra donc la deuxième semaine d'un grand chelem pour la deuxième fois de sa carrière.
2: Charles Bouchain pour Europe 1 en direct de Roland-Garros à la porte d'Auteuil, où on vous retrouvera dans une heure. Merci Charles.
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2: Et on passe à la météo.
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2: La météo préparée et présentée par Estelle Lafont. Estelle, je crois que vous avez un début de bonne nouvelle à nous donner.
16: Bonsoir Maëlle. Et oui, si vous n'en pouvez plus de ces températures très hautes, c'est demain que ça change. Ça y est, après plus d'une semaine de valeurs record, le thermomètre va nous soulager de parfois 10 degrés dans l'après-midi, le matin. Ça reste tout de même haut avec des minimales encore comprises entre 12 et 21 au lever du jour. Pour ce qui est du ciel, il reste calme. C'est assez nuageux sur les pointes du Cotentin et de la Bretagne, mais vraisemblablement sans grosses précipitations. À l'avant, sur une diagonale des Hauts-de-France à la Vendée, le ciel se voile à mesure que les heures avancent. Ça vaut d'ailleurs pour toute la moitié nord en général demain matin. Une bonne partie du sud-ouest est encore concernée par grisailles et nuages bas dans la matinée. Ça s'améliore, cela dit, beaucoup dans la mi-journée avec quelques grisailles résiduelles très localement. L'arc méditerranéen et la Corse ainsi que les Pyrénées vont profiter encore une fois d'une matinée très dégagée et bien ensoleillée avant l'arrivée d'orages sur les hauteurs, donc crête pyrénéenne et montagne corse. L'est du pays garde aussi là une chaleur assez intense quand même dans l'après-midi avec par exemple encore 31 degrés de ressenti à Lyon, mais un ciel qui va partir vers l'instabilité en deuxième partie de journée et le déclenchement de très nombreux orages entre le Massif central, le Lyonnais, les Alpes et le Grand Est. Est. J'ai promis une baisse, elle arrive, soyez patients. 24 au Mans demain après-midi, 25 pour Orléans, Reims et Auch. Vous voyez, ça descend bien. 27 pour Montauban et Limoges et encore donc 31 pour Lyon, 32 aussi à Marseille et autour de l'arc méditerranéen.
2: Merci Estelle Lafond et à demain sur l'antenne d'Europe 1. Dans quelques instants, Europe 1 Weekend se poursuit. Un samedi de sport donc et de politique. Également le premier meeting de campagne de Gabriel Attal à Paris. L'ancien Premier ministre réussira-t-il à tirer son épingle du jeu alors que la concurrence est rude au sein du bloc central, alors que le RN est toujours au sommet dans les sondages. On en discute dans le prochain quart d'heure avec le politologue Jean-Christophe Gallien. Il nous dira également si l'on peut voir un message politique derrière la victoire historique du PSG ce soir en Ligue des Champions. Vous ne bougez pas, on revient juste après ça.
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2: Maël Laurent. Bonsoir Jean-Christophe Gallien.
24: Bonsoir Maël.
2: Et merci d'avoir accepté ce soir encore l'invitation d'Europe 1 Nuit Weekend. Nuit de joie qui débarque dans Paris, dans toute la France aussi. Après la victoire du PSG 1 partout face à Arsenal, 4 tirs au but à 3. Deuxième Ligue des Champions d'affilée pour le PSG, c'est absolument historique. Est-ce qu'il y a un message, est-ce que vous voyez un symbole politique à tirer de cette victoire au-delà de la capitale, la France qui gagne? Est-ce que ça peut être une forme de répit pour l'exécutif et pour Emmanuel Macron, dont on dit à longueur de journée qu'il est en fin de règne?
24: J'y crois peu. Je pense que c'est d'abord effectivement quelque chose qui est, croisons les doigts pour que ça se passe bien ce soir et demain. On se félicite tous de cette belle victoire, un match particulier.
2: Ça, c'est la première partie.
24: Très tendu. Mais après, vous avez effectivement quelque chose qui est difficile à valoriser sur le plan politique. Je vois pas le président de la République qui en plus est un supporter plutôt de l'Olympique.
2: C'est ce que j'allais vous dire. Il y a un petit qui n'a même pas de chance. Pas son club de cœur.
24: C'est vrai que si, on imagine même qu'il eût pu, s'il avait été Marseille en finale à Budapest, c'est pas le Paris Saint-Germain, il aurait pu être présent là-dedans, on peut l'imaginer. Là, c'est pas le cas, et je crois pas qu'il puisse transformer, j'y vois encore moins Sébastien Lecornu ou aucun membre du gouvernement. Je sais même pas si les Français se sachent qui est la ministre des Sports aujourd'hui. Donc, vous voyez, non, la valorisation politique, encore moins électorale pour l'instant, on est trop loin de cette belle victoire. Ça restera dans le domaine sportif, peut-être économique d'ailleurs, peut-être qu'il y aura des effets intéressants, parce qu'évidemment tout ça propose quelque chose d'intéressant. Par contre, c'est clair que c'est une dimension de la France qui gagne, mais qui n'est pas reliée du tout, et effectivement, à l'action politique et encore moins gouvernementale.
2: Ce qui va être assurément politique, ce sont les débordements qui vont être scrutés toute la nuit, notamment par le ministre de l'Intérieur. Débordements tant redoutés, dispositifs de sécurité hors normes déployés pour tenter de les contenir. Après le PSG, après cette victoire, c'est Laurent Nunez qui joue gros dans les heures qui viennent.
24: Pour le coup, oui, parce que ils ont en plus très largement médiatisé les risques, insister sur les dangers, insister sur les mesures coercitives, sécuritaires qui étaient prises ce soir et même demain, avec des blocages de quartiers, des transports qui étaient limités. Voilà. Bon, donc effectivement, on craint, parce que ça a été raconté. Est-ce que c'est une
2: parce qu'il y a des passifs aussi, hein, Jean-Christophe Gallien.
24: Oui, bien sûr, mais vous savez, on est dans Paris, on parle à des auditeurs qui sont en dehors de Paris aussi, évidemment. Pour l'instant, moi, j'habite dans Paris, d'où je vous parle, il n'y a pas de souci, c'est plutôt une dimension festive, mais on sait malheureusement ce soir qu'il y aura ça et là, pas partout, dans certains quartiers, sur le périphérique, je ne sais où, comme l'année dernière, et parce que ce sont les événements sportifs ou culturels qui sont concernés. Maintenant, c'est une soirée particulière, il y a un énorme concert au Stade de France, il y a un match de rugby, il y a un autre concert à la Cor Arena, voilà. Donc c'est une soirée à haut risque, parce que, hormis les festivités autour du Paris Saint-Germain, dont encore une fois on espère qu'elles se passeront très bien, il y a un risque, effectivement, d'une partie de population qui vient profiter de ces moments pour casser, voler et créer le trouble, alors que la plupart des gens, qu'ils soient jeunes, vieux ou en famille, ont envie de fêter cet événement.
2: Justement, est-ce que vous considérez que les moyens mis en œuvre cette année, plus 50% d'effectifs des forces de l'ordre à Paris notamment, seront suffisants? Ou de toute façon, on peut mettre des milliers et des milliers de policiers et de gendarmes, ça finira toujours mal, parce qu'en 2026, en France, la délinquance est devenue hors de contrôle. On l'a vu il y a pile un an après la finale, et on l'a vu il y a quelques jours après la demi-finale.
24: Oui, je crois qu'il faut regretter l'idée que ça ne se passe pas à Madrid, ça ne se passe pas à Barcelone, ça ne se passe pas forcément à Londres, dans d'autres villes où parfois, quand le Paris Saint-Germain ne joue pas, ben les équipes peuvent gagner et gagnent la Champions League ou une Coupe d'Europe. Malheureusement, ça se passe chez nous. Mais il y a eu des moments où des grands événements ont pu être contrôlés. Des événements énormes comme les Jeux Olympiques. On a nettoyé la ville. Enfin, je veux dire, il faut être très clair. Tout était contrôlé, presque avec une armée présente. On ne peut pas faire ça tout le temps. Il faut se poser la question, pourquoi une minorité, parce que ce soir, beaucoup de gens vont leur fêter, même s'ils se sont censurés, beaucoup ne se censurent pas. Je vois partir des gens qui vont s'amuser, qui veulent fêter cette victoire. Ils auront la fête de la musique bientôt. Et il y a forcément des gens qui viennent en profiter. Donc maintenant, c'est au service de police qui savent très bien d'où viennent ces gens.
2: Je vous pose la question. Alors pourquoi la question que vous posez vous-même, Jean-Christophe Gallien?
24: Parce que je pense que est-ce qu'on est dans l'incapacité, est-ce qu'on est dans l'idée que on ne sait pas faire face, est-ce qu'on ne veut pas faire face, est-ce qu'il y a quand même des questions qu'il faut se poser. Après, encore une fois, on sait qui ils sont. Ce ne sont pas les supporters du Paris Saint-Germain, ce ne sont pas les fans, entre guillemets, plus largement, pas ceux qui vont au stade, mais ceux qui veulent se réjouir d'une victoire, même s'ils n'ont pas suivi toute la saison. Ce sont d'autres types de personnes qui, vous savez, ils sèment le trouble déjà dans d'autres quartiers, ils contrôlent leur territoire, ils ont l'habitude d'exercer leur autorité sur d'autres lieux, et les flux de transport leur permettent de déplacer cette violence, cette délinquance. On le voit dans des sites d'été depuis quelques années, on le voit des moments festifs, on le voit dans les trains, on le voit dans... Si vous voulez, par exemple, la SNCF, aujourd'hui, si vous n'êtes pas contrôlé à l'entrée du quai, dans des TGV, où vous avez des risques dans l'intercité, dans les TER. Bon, ben voilà, et ça existe partout. La question, c'est comment on règle ça, pas de manière événementielle ce soir, parce que ça, on sait qu'il y aura confrontation, on sait qu'il y a par contre un gros dispositif, à la fois policier et judiciaire, mais c'est la question plus profonde, c'est-à-dire que quand est-ce qu'on est capable, non pas d'éliminer, il n'y a pas d'élimination possible de ce type de délinquance, par contre de la réduire, de la contraindre et de petit à petit la rendre difficile pour celles et ceux ou celles qui veulent en profiter très au-delà de ce qui est acceptable.
2: Jean-Christophe Gallien, est-ce que c'est à partir d'un constat comme celui-ci que vous dites que derrière l'élection présidentielle qui s'annonce, il y a un vrai choix qui va être soumis au pays sur les fondamentaux que l'on veut pour la société française?
24: Je ne peux que répondre favorablement à ce que vous dites, et vous posez c'est un vrai constat. 2027, c'est un vrai choix, et vous avez raison de poser le mot choix. L'élection de 2022 nous a été un peu enlevée, non pas volée, je l'ai souvent trop dit, mais quelque part neutralisée, parce qu'il y a eu le Covid en sortie, il y a eu ensuite la guerre en Ukraine. C'était une élection présidentielle qui n'a pas permis la purge politique, si vous voulez, qui est nécessaire à ce moment-là. Et donc celle de 2027, elle va être, oui, nécessairement celle d'un choix entre beaucoup d'éléments qui sont aujourd'hui en confrontation. Soyons clairs, aujourd'hui, si on en parlera tout à l'heure, si on s'arrête à cet instant, la finale de l'élection présidentielle, c'est l'Instant National contre la France Insoumise, quels que soient les candidats. On connaît la France Insoumise avec Jean-Luc Mélenchon. Côté Rassemblement National, il y a toujours une incertitude entre Marine Le Pen et Jordan Bardella. Mais c'est ce choix qui va être fait. Et ce choix, clairement, il n'est pas celui de tous les Français, mais il est celui des fractures françaises. C'est-à-dire que tous les Français vont devoir faire un choix. Et vous avez raison de dire qu'ils aiment ou qu'ils n'aiment pas l'un ou l'autre des partis. Il n'y a pas des supporters, on revient au foot, du RN partout en France. Il y a encore moins de supporters de LFI partout en France. Mais par contre, il y a un parti, le Rassemblement National, qui est au-delà de 30%, il y a un parti comme la France Insoumise qui est entre, allez, on va dire 15 et 20%. Et qui fera certainement, possiblement, au deuxième tour. Eh bien, il y a peut-être 50% et un peu moins des Français, 40% qui vont devoir faire des choix pour des gens qui ne sont pas forcément en premier choix au premier tour. Et donc, oui, c'est un choix de société, c'est un choix de valeur, c'est un choix de continuité ou de révolution, c'est un choix de parcours, on va dire, économique et sociétal, immigratoire, sécuritaire particulier, éducationnel, religieux, et vous avez toute une liste d'éléments, vous devez cocher une case, et ces cases ne sont pas du tout les mêmes si vous êtes en face du RN ou en face de LFI. Et donc tous les Français vont devoir choisir.
2: Et à côté de cette équation déjà écrite, selon vous, en tout cas à ce stade, il y a l'ancien Premier ministre Gabriel Attal qui a lancé sa campagne aujourd'hui avec son premier grand meeting à la porte de Versailles. Comment l'avez-vous trouvé? Plus généralement, comment trouvez-vous son début de campagne? Est-ce qu'il pourrait contrecarrer cette équation écrite prétendument d'avance?
24: Alors, soyons clairs, il est celui qui, aujourd'hui, a la meilleure position dans l'espace central. Pour la première raison, c'est laquelle? C'est assez trivial. Ce sont les moyens. Il a récupéré le parti politique du président de la République qui n'en voulait plus ou qui ne voulait plus s'en occuper. Et avec le parti politique, il a récupéré les fonds du parti politique. Il est donc celui qui a le plus d'argent. Vous savez, on n'aime pas parler de ça en France quand on parle de campagne. Mais faire une campagne électorale, même en France, on est très contraint. C'est aujourd'hui de l'argent pour la campagne digitale, de l'argent pour la vraie campagne événementielle. Alors, vous voyez, c'est un sujet, puisque vous voyez qu'il y a même des cas judiciaires ces derniers temps pour l'ancien président de la République qui concernent des campagnes électorales et qui concernent de l'argent. Donc c'est un vrai sujet. Et là, il a gagné cette partie-là. Et donc je pense qu'il a gagné en partie, je pense qu'il a déjà quasiment gagné la bataille contre Édouard Philippe, je vous le dis aujourd'hui comme ça. Et donc il a effectivement...
2: C'est pas ce qu'on disait au lendemain des élections municipales. Hein.
24: Exactement. Et bien aujourd'hui, moi je vous le dis, avec un petit risque, hein, parce que c'est pas gagné. Mais je vois une dynamique, une agilité, une vélocité, si vous voulez, qui est assez simple. Une proposition de valeur qui est assez claire, qui est très agile en plus. Vous savez, il s'embarrasse pas ni de l'héritage, ça va être un vrai sujet dont on peut poser la question, ni de ce qu'il a fait avec le président de la République, ni de voilà. Il est quelqu'un qui pour l'instant fait un tri, et un tri qui se propose de manière assez souriante, assez heureuse vers la suite de la France, dont il pense qu'il peut l'amener à retrouver sa grandeur. Contrairement à ce qu'a fait son ancien mentor, c'est-à-dire le président de la République.
2: Gabriel...
24: C'est la question qu'il devra se poser.
2: Voilà. Gabriel Attal,
24: est-ce qu'il sera capable de se nettoyer de tout ça?
2: Qui a présenté aujourd'hui la France Insoumise et le Rassemblement National comme ses adversaires à la présidentielle, appelant les Français, je cite, à submerger ceux qui sont à ses yeux des marchands de haine et des apôtres du déclin. Est-ce que vous considérez que c'est un discours qui marche encore?
24: Je pense, et c'est ce que je vous dis, il imagine, si vous voulez, écraser d'abord la première concurrence, celle qu'il a autour de lui.
2: Et vous avez Bruno Retailleau.
24: On a plus de primaire, on a une primaire sondagière, on va dire, il faut absolument écraser tout ça. Je pense, je vous le dis, qu'il a les moyens d'écraser Édouard Philippe. Pour Bruno Retailleau, on ne sait pas ce qu'il fait, on ne sait pas quand est-ce qu'il va commencer, on ne sait pas quand est-ce que tout ça va démarrer, sur quelle base, avec quel moteur, avec quels moyens, c'est difficile à saisir aujourd'hui. Donc il est celui qui est le plus dynamique pour l'instant. Il vient de rentrer en compétition. On peut considérer qu'il a les moyens, et c'est essentiel pour une pré-campagne électorale comme pour une campagne. Maintenant, son problème principal, c'est de se nettoyer, de se laver quasiment de ce qui reste autour de lui, de l'anachronisme. En gros, je suis le Macron nouveau, sans être relié à qui que ce soit, autour de l'héritage des deux mandats précédents. Alors, il a été Premier ministre, ministre de l'Éducation, ainsi de suite. Ça va être difficile malgré tout, comme pour tous ceux qui viendront sur le bloc central. Par contre, une fois que j'ai dit ça, c'est vrai qu'il y a une part de marché qui existe entre le bord gauche de ce que peut aller chercher l'Assemblée nationale et évidemment un bord droit qui est vraiment très à gauche de ce que peut chercher la France insoumise. Donc son postulat à lui et sa question à lui, c'est pas de taper le Front national, mais c'est de dominer la France insoumise et d'exister au deuxième tour face à Jordan Bardella ou Marine Le Pen.
2: Dans ce contexte, le postulat d'Emmanuel Macron serait, lui, que le casting de la présidentielle 2027 est médiocre, tout confondu. Est-ce que c'est pour montrer que lui est encore aux manettes pour mieux faire ressortir par contraste sa stature et son bilan?
24: Moi, je pense qu'Emmanuel Macron, il ne veut pas de la victoire de Gabriel Attal. Il ne voudra pas la victoire de quelqu'un d'autre que des deux protagonistes qui sont pour lui ses deux meilleurs ennemis aujourd'hui. Dans une perspective, et encore une fois, on fait de la politique fiction, c'est de dire, d'abord, un, vous avez raison, il me reste un an, je ne veux pas rester les bras ballants, je veux continuer à gouverner, en tout cas à présider.
2: Le gouvernement aussi, hein, il essaye. Sébastien Lecornu à la manœuvre, cette semaine encore sur le narcotrafic, on essaye de faire des choses.
24: Exactement, c'est très mineur. Aucun des Français, ou très peu, considère que ça sert à quoi que ce soit et qu'on ne pourra pas bouger qui que ce soit. Vous vous rendez compte que le ministre d'économie et des finances fait appel à 4 économistes pour tenter de fabriquer un budget pour 2027. C'est 128 000 personnes qui travaillent à Bercy. Donc c'est quand même un gouvernement qui est en grande difficulté, qui ne prend pas vraiment de risques, qui occupe un espace, oui, par Gérald Darmanin, par M. Nunes, tant bien que mal, sur le côté narco, parce que c'est spectaculaire, parce qu'on peut montrer des éléments, ainsi de suite, mais il n'y a rien qui va se passer, et on le voit bien sur le côté énergétique, on le voit bien sur les grands dossiers, les Français le savent, c'est-à-dire que on n'a rien à espérer, et chacun d'entre nous attend le rendez-vous de 2027, c'est là où votre rapport au choix et votre analyse autour du choix est essentielle. Je crois que ça correspond concrètement à ce que les Français vivent, même avec un plein qui se fait sur un prix de l'essence ou du gasoil au litre qui dépasse les 2 euros, vous n'avez personne dans la rue. Donc ce qui veut dire qu'on est dans l'acceptation, dans l'idée que voilà, on n'a plus rien à attendre et qu'il faut attendre 2027 pour se positionner.
2: Et peut-être 2032 pour Emmanuel Macron pour un éventuel
24: et
2: retour.
24: Voilà.
2: Merci
24: et
2: à
24: voilà.
2: vous, Jean-Christophe voilà. Gallien, politologue. Merci d'avoir été avec nous ce
24: Ça
2: soir. Encore à très bientôt. Europe 1, 22h31. Valérie, vous me faites les gros yeux ou presque parce que je vous rends l'antenne avec une petite minute
0: C'était
2: de
0: retard. C'était pas pour ça, mais c'est pas grave.
2: Vous allez me dire pourquoi alors?
0: Non.
2: La libre antenne de l'amour et du lien démarre tout de suite. 2h30 d'échange, beaucoup plus de temps que pour mon interview avec les auditeurs d'Europe 1, que vous êtes chanceuse.
0: Et oui, parce que ce sont les auditeurs qui comptent sur l'antenne d'Europe 1, on le sait, ce sont eux qui font l'émission tous les soirs entre 22h30 et 1h du matin. Et vous, vous faites les infos, en tout cas vous nous les donnez le mieux que vous pouvez. Maëlle Laurent, et ce sera 23h le prochain rendez-vous avec l'info. À tout à l'heure.

0: Dans la libre antenne d'Europa, nous sommes ensemble jusqu'à 1h du matin. Nicolas est à mes côtés pour prendre vos appels au standard au 01 80 20 39 21, 01 80 20 39 21, numéro non surtaxé. Vous pouvez aussi nous laisser des SMS au 7 39 21, précédé du mot nuit, 75 centimes plus coût du SMS. Vous pouvez nous joindre sur la page Facebook de l'émission, ainsi que par mail à l'adresse libreantenne@europain.fr. Célestin est de retour à la réalisation de votre émission. On le salue. Moi, je suis à votre service et j'en suis très heureuse. Ici, nous parlons de tout et surtout d'amour, en toute tranquillité, en toute sérénité. Alors, je vous propose une bonne résolution. Jamais de jugement de valeur sur votre personne en cas d'erreur. Dites-vous juste, je me suis trompée et c'est normal de se tromper quand on agit et quand on vit. Ces mots pour démarrer votre libre antenne de ce samedi soir sur Europe 1 sont ceux de Christophe André. La libre antenne de ce soir, c'est tout de suite et c'est avec vous.
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0: Bonsoir Clément.
2: Oui, bonsoir Valérie, bonsoir à tous les auditrices et tous les auditeurs. Europe 1.
0: Merci d'être avec nous Clément pour nous parler de quoi ce soir dans la libre antenne.
2: Alors, je vous parle d'un problème récurrent qui traverse mon couple, qui est le problème de l'alcoolisme de ma femme, qui dure depuis maintenant pas mal d'années, et je ne sais pas comment m'en sortir.
0: Oui. Ouais,
2: moi, je ne suis pas concerné directement, mais je subis.
0: Bien sûr. Vous avez des enfants, Clément ?
2: C'est l'enfer.
0: Vous avez des enfants ?
2: Alors, on les a adoptés, en fait.
0: Oui, bah c'est quand même. C'est vos enfants.
2: Oui, tout à fait.
0: Oui. Ils ont quel âge?
2: Ils sont grands. Les plus jeunes ont 22.
0: Je vous pose cette question parce que souvent, quand on a un parent alcoolique et qu'on a les enfants, c'est presque encore plus le casse-tête aussi pour les protéger de l'alcoolisme ou de la dépendance à l'alcool d'un des deux parents. Hein. C'est pourquoi je vous posais la question des enfants. Ils sont au courant de la situation ou pas?
2: Bien sûr. Il y en a qui sont encore à la maison, ils le voient, c'est on fait avec, hein. Ouais. C'est dur. Ouais. Mais voilà.
0: Alors, ça fait combien d'années que ça dure?
2: Ça fait des années que le problème est récurrent. C'est apparemment un problème qui est arrivé très jeune chez elle et qui s'est installé au fil du temps. Et il se trouve que moi, j'ai une occupation professionnelle qui m'occupe vraiment. Et elle, depuis 10 ans, elle a arrêté toute activité professionnelle. Et donc, elle est toute seule à la maison. Et donc, c'est la oisiveté, en fait, la solitude. Et elle boit énormément.
0: Jusqu'à l'ivresse.
2: Ah ben c'est au-delà. Elle boit environ 1 litre d'alcool fort par jour. Voilà, donc c'est du whisky, vodka.
0: Oui.
2: Et quand elle a ses crises, elle ne fait que boire. C'est-à-dire que elle consomme, elle s'endort, elle reconsomme, elle s'endort, elle reconsomme, elle ne fait que ça. Donc elle reste au lit toute la journée. Avec des crises de violence, qui m'empêchent de dormir d'ailleurs, qui empêchent de dormir tout le monde. Elle fait n'importe quoi, elle devient très très agressive, à tel point que il y a de la violence, hein, je ne le cache pas.
0: Violence, que vous voulez dire violence conjugale à votre encontre?
2: Oui.
0: Vous êtes un homme battu en fait, quand elle est sous le coup de l'alcool.
2: Oui, c'est arrivé. Alors, je dis pas que c'est tous les jours, mais heureusement. Mmh. Et le problème, c'est que dernièrement, j'étais tellement fatigué parce que, comme elle dort la journée, elle vit la nuit, en fait. Mmh. Moi, j'essaie de dormir pour mon travail. Et ce qui s'est passé, c'est qu'elle m'a tellement poussé à bout à 3h du matin, j'ai répondu malheureusement. Donc, j'ai dit là, moi, je suis pas violent, mais là, tu m'as poussé à bout. Donc, la police est intervenue.
0: Qui l'a appelé?
2: C'est elle. Dans un état pas possible. Les policiers sont partis parce qu'ils ont dit, mais on ne peut rien faire, vous êtes dans un état, madame. Ils m'ont presque donné raison, c'est ça le pire, quoi, dans l'histoire.
0: Oui. Vous êtes marié depuis combien de temps, Clément?
2: On est marié depuis, alors ça va, très peu de temps. Parce qu'on est restés ensemble en concubinage pendant très très longtemps. Et moi, on a décidé de se marier parce qu'on pensait que ça allait arranger les choses, et en fait, ça n'a fait que les empirer.
0: Vous pensiez que le mariage allait avoir raison de son alcoolisme?
2: Oui, enfin, moi je pensais naïvement que ça allait peut-être arranger les choses, donner un tournant dans l'histoire, mais en fait ça n'a fait que l'inverse.
0: Oui. Alors, il y a plusieurs choses, hein, évidemment. Est-ce qu'elle est suivie par un psychothérapeute, par exemple? Est-ce qu'elle est psy?
2: Le problème, c'est qu'elle avait un psychiatre qui la suivait, avec qui elle s'entendait très très bien.
0: Oui.
2: Ce monsieur est parti à la retraite.
0: Oui.
2: Et depuis, elle ne veut plus se faire soigner. Du tout. Donc, elle a une généraliste qui la suit, avec qui j'ai eu des rencontres, hein, parce que le problème était tellement prenait tellement d'ampleur que j'ai demandé à la rencontrer, cette médecin généraliste, qui est très très bien. Hein. Mais moi, elle m'a dit, mais moi, c'est pas ma spécialité, je suis dépassé. Et quand elle propose des soins, ma femme refuse.
0: Oui.
2: Systématiquement. Je ne veux pas me faire hospitaliser, pourtant
0: oui.
2: C'est ce qu'il lui faudrait. Je ne veux pas entrer en cure, pourtant elle en a déjà fait plusieurs.
0: Et à chaque fois, elle a replongé.
2: À chaque fois. Et maintenant, c'est pire que tout parce qu'elle se fait des sevrages régulièrement hein, à la maison, toute seule.
0: Et de combien de temps?
2: Ça dure chaque fois 4-5 jours. Et avec. Et moi, j'ai assisté à des déliriums très minces. Enfin, je disais qu'elle est fait comme ça. J'ai vu ça, quoi, de vie. C'est très impressionnant. Parce qu'à un moment donné, elle est tellement en manque que l'organisme réclame et ça part vraiment dans des

0: que votre femme a refusé, mais elle a quand même, elle s'est quand même arrêtée 5 ans. On est en train de parler aussi des alcooliques anonymes ou autres. Et pourquoi elle refuse les alcooliques anonymes?
1: Bah parce qu'elle ne veut pas, être dans une démarche de soins. Et pour elle, je pense qu'elle veut voir personne. Donc, alors, les rendez-vous, par exemple, moi, je peux prendre des rendez-vous, mais elle n'y va pas. Si je prends des rendez-vous aux alcooliques anonymes, elle n'ira pas non plus. Donc, au bout d'un moment, ça sert à rien. Et quand elle est alcoolisée, elle ne bouge pas du lit. C'est-à-dire qu'elle m'a fait louper des avions, elle m'a fait louper des trains, des spectacles, parce qu'elle est alcoolisée, donc elle ne bouge pas. Elle reste au lit.
0: Est-ce que vous, vous avez une idée de la raison pour laquelle elle s'est mise à boire? Parce qu'il faut aller voir la source, en fait. Hein. L'addiction, c'est un symptôme d'un mal-être beaucoup plus profond. Hein. Donc,
1: Oui, je sais. Alors, il y a eu plusieurs événements dans la famille, je pense, mais quand elle est vraiment en ébriété, elle dit que c'est de ma faute, en premier. Après, elle dit que c'est la faute de sa mère. Enfin, tout y passe, de la faute de la famille. Donc, elle cite des personnes. Et puis après, voilà.
0: Mais la faute, ça veut rien dire. Donc, qu'est-ce qu'il y a derrière la faute pour elle?
1: Je sais pas. J'ignore.
0: Vous avez essayé de savoir, j'imagine.
1: Oui, j'ai essayé, mais c'est compliqué. Je pense que ça prend ses origines dans l'enfance ou dans le... ou un peu plus tard dans sa jeunesse, mais je sais pas. J'ai du mal à comprendre.
0: En fait, elle a toujours bu, même quand elle était plus jeune?
1: Je pense qu'elle a été ce qu'on appelle buveuse excessive, c'est-à-dire sans être alcoolique, mais mon frère a fait. Et après, il y a eu un moment donné dans sa vie professionnelle, puisqu'elle travaillait beaucoup à un moment donné, plus jeune, je pense que ça a basculé. Voilà.
0: C'est l'alcoolisme mondain, vous voulez dire? Quand elle travaillait beaucoup,
1: commencé.
0: Voilà, comme ça.
1: Voilà, c'est ça.
0: Et puis ensuite, tout doucement, elle a glissé vers l'alcool, voilà. Qui est une fuite, une illusion de trouver un peu de réconfort. Qu'est-ce que ça représente pour elle, l'alcool? Vous lui avez déjà demandé?
1: On a beaucoup de mal à en parler, c'est tabou. Elle dit qu'elle est un mal-être. Voilà. Je pense que le peu qu'on a échangé, c'était ça surtout. Et je pense aussi pour elle, moi je l'interprète comme ça, c'est de se mettre en mode pause. Hein. C'est-à-dire que voilà, elle s'arrête comme si elle était en suspension et que tout s'arrête. Qu'elle déconnecte un petit peu, quoi. Qu'elle se met vraiment en retrait de la vie.
0: Donc ça veut dire qu'elle est très malheureuse dans ce qu'elle vit.
1: Je pense.
0: Très malheureuse avec ses enfants, très malheureuse avec vous, très malheureuse avec elle-même.
1: Ben, c'est très très particulier parce que on a évoqué la séparation hein, plusieurs fois. J'ai dit, écoute, si on va se séparer, parce que moi c'est très fatigant pour moi aussi. Moi je peux pas continuer comme
0: ah
1: ça.
0: Oui,
1: déjà,
0: c'est épouvantable pour les conjoints.
1: C'est épouvantable
0: oui.
1: Parce qu'on peut pas vivre quoi. Moi, on me fait des scènes, on me fait la honte quand on est des repas en famille. Enfin, c'est moi, on m'a appelé, mais t'es pas hier hein, en référence à Dallas quoi. Enfin, et sa femme Soulène quoi. Enfin, c'est très dur, elle tombe par terre, elle a des colères, de toute façon plus personne maintenant nous invite à cause de ça. Hein. Bon, c'est moi qui invite et les gens viennent avec réticence sans savoir, en se demandant dans quelle état elle va être, quoi. C'est un peu de cet acabit-là.
0: Elle est en train de s'auto-détruire et de s'auto-saboter tout le temps finalement. Hein.
1: Et de détruire le
0: ce qu'elle a autour d'elle, oui.
1: C'est-à-dire ta famille et moi en premier, quoi.
0: Et puis c'est surtout qu'il y a des violences. Bah c'est surtout qu'il y a des violences conjugales en plus, que vous savez pas à quel moment elle va vous frapper ou pas.
1: Non, puis moi c'est une souffrance psychologique. Ah, c'est-à-dire que on dort, moi j'essaie de dormir, elle met la télé à fond exprès, elle met la chaîne à fond exprès, elle met la lumière, j'ai dit d'éteindre la lumière parce que ça me peut aller dormir, c'est que ça, toute la nuit.
0: Vous êtes son souffre-douleur.
1: Oui. Et moi après donc je pars très tôt le matin. Donc elle dort toute la journée et voilà, on est en décalage complet.
0: Et ça, des semaines et des semaines d'affilée.
1: Oui.
0: À part ces 5 ans de pause.
1: Oui. Moi, j'avais réussi à la faire hospitaliser sous contrainte à l'époque. Et c'est ça qui a fonctionné. C'est-à-dire que les pompiers sont venus la chercher, nous ont amené de force avec les policiers qui sont venus. Et par chance, j'ai eu une chance inouïe, c'est-à-dire qu'il faut 2 avis médicaux pour l'hospitalisation sous contrainte. Donc là, à l'hôpital, la dame de l'urgence, enfin, la psychiatre de l'urgence a été très réticente. J'ai tellement insisté, mais j'ai dit il y a quand même mise en danger la vie d'autrui, d'elle-même, etc. Elle a dit en téléphone à son psychiatre de l'époque, et là, par chance, elle l'a eu. Il a dit oui, donc les 2 avis étaient validés, elle s'est faite hospitaliser.
0: Elle vous en a voulu ou pas? Parce que très souvent, il y a de la culpabilité de la part de celui qui décide de signer le papier.
1: Oui. Ah oui, ouais. Oui, bien sûr qu'elle en a voulu. Mais après, non, parce qu'elle a vu que ça s'est bien passé après le reste, mais

0: De famille avec ses parents?
1: Avec ses, alors, sa mère et puis ses nièces aussi. Enfin, ses neveux, quoi. Son neveu-nièce.
0: Oui. Après, là, vous illustrez bien un propos qui est, on le voit en cabinet, quand les personnes ne veulent pas s'en sortir, on ne peut absolument rien faire. Hein.
1: Et ben voilà. Oui.
0: Voilà, absolument rien faire. Hein. C'est des cas, moi j'en ai au cabinet, hein, et c'est toute la famille qui est détruite. Hein.
1: Complètement.
0: Voilà,
1: complètement.
0: C'est toute la famille qui est détruite, et alors du coup, la personne qui est addict va porter la culpabilité très très forte aussi, de ne pas y arriver sur le long terme. L'addiction est plus forte, donc... Et même en dépit des traitements médicamenteux, même en dépit parfois des alcooliques anonymes, parce que ils y vont quelques séances et puis ils s'arrêtent.
1: Hein. Oui.
0: Ils s'arrêtent.
1: Et là, c'est terrible parce que moi, je me demande comment l'alcool arrive déjà. Comment il arrive à la maison? Parce que je vois que tout est fermé et l'alcool rentre. Et elle a des astuces pour faire entrer l'alcool.
0: Cache. Elle cache partout.
1: J'ai trouvé des trucs, mais incroyable.
0: Bah, elle n'est plus elle-même, hein, de toute façon. Elle n'est plus elle-même. C'est autre chose qui s'est emparée d'elle. Hein, c'est l'addiction.
1: Oui. C'est une drogue forte pour moi.
0: Et
1: on n'en parle pas assez, je trouve. Mais
0: surtout
1: forte.
0: L'alcoolisme des femmes. Et le problème, c'est que même ses enfants ne sont pas un levier suffisamment fort pour qu'elle réagisse. En fait, il n'y a rien qui la fait réagir, puisque dès que vous proposez une solution, elle refuse. Donc, elle veut rester dans cet état. Malgré elle, sans doute, hein, parce qu'elle doit être très malheureuse aussi. Hein.
1: Je pense.
0: Est-ce qu'elle a des éclairs de lucidité par moment?
1: Oui.
0: Et il se passe quoi
1: elle
0: quand
1: arrive
0: elle est
1: en
0: comme ça?
1: Comment?
0: Il se passe quoi dans ces moments-là?
1: Elle est très gentille, hein, comme si elle voulait se faire pardonner, comme si elle avait conscience de tout ce qu'elle nous fait endurer. Mais bon, après, dès le premier verre absorbé, on la voit changer, puis c'est terminé, quoi.
0: Puis vous pouvez pas la laisser seule en plus, parce qu'elle peut se faire du mal.
1: Ben c'est ce qui se passe, hein, parce que moi je suis au travail, je ne veux pas arrêter de travailler pour en être avec elle, sinon je ne sais pas comment on fait. Quoi. Moi, je ne peux pas. Elle ne travaille pas. Donc si vous voulez, on a besoin de vivre. Donc je ne peux pas m'arrêter de travailler, c'est pas possible.
0: Oui. Et elle est consciente elle est consciente qu'elle peut vous battre parfois?
1: Oui.
0: Elle le sait. Oui. Elle s'excuse quand elle est dans des phases de lucidité?
1: Non. Non, parce que c'est tabou, donc on a du mal à en parler.
0: Et vous, est-ce que vous vous faites suivre, Clément? Est-ce que vous pourriez vous faire suivre à défaut que ce soit elle? Au moins, vous tiendriez peut-être davantage le coup, même si la question que vous vous posez sans doute, et peut-être que vous voulez la poser ce soir sur l'antenne d'Europe 1, hein, c'est ce que je vois partir. Hein.
1: Ben ouais, enfin, moi j'en ai parlé à mon médecin, récemment, un médecin généraliste. Ben, lui m'a dit, pars. Il m'a dit, reste pas. Tu mérites mieux. Voilà. Il m'a dit, sinon tu vas la tuer. Voilà ce qu'il m'a dit.
0: Vous l'aimez ou pas?
1: Oui. Enfin, je l'aime. Et j'arrive à la détester quand même quand elle est dans des états où elle me fait passer par tous mes états, quoi. C'est infernal.
0: Oui. Mais quand elle
1: je fais la voiture balai pour tout, quoi. Parce qu'on peut, quand elle est justement. Elle met plein de projets en route. Plein de projets. Quand elle est bien, donc les 4 jours, par exemple, elle démarre plein de projets. Et après. Elle s'arrête parce que voilà, mais les projets sont démarrés. Donc qui fait la voiture balai derrière, ben c'est moi tout me retombe dessus. Moi je suis obligé de trouver des solutions à tout, c'est moi qui compense un peu tout ça parce que comme elle s'arrête, elle invite des gens à manger, elle sait même plus que les invités, les gens débarquent, il faut aller manger, il faut faire les courses, c'est que des trucs comme ça,
0: Vous gérez quelqu'un en situation vous êtes à presque un aidant,
1: Hein. C'est compliqué parce qu'elle est vite en conflit avec les voisins. Alors les voisins viennent me voir, mais j'ai dit, donc comme si c'était moi aussi qui étais fautif. Donc je suis associé à tout ça, forcément, malgré moi. Mais voilà, c'est moi qui en pâtis finalement. Donc c'est compliqué. Quoi.
0: Et vous arrivez à vous protéger quand même ou pas?
1: Alors, sur le manque de sommeil, non. Parce que j'y arrive pas. Il faudrait vraiment que je parte de la maison dans ce cas-là, mais c'est compliqué. Sur le reste, c'est quand même de prendre le recul, mais c'est dur aussi, parce que psychologiquement, c'est quand même compliqué, quoi, à gérer.
0: C'est pour ça que je vous suggère...

0: une psychothérapie pour vous, hein. Vous vous sentirez moins seul aussi à gérer. Je sais que vous êtes proche de votre médecin généraliste et c'est tant mieux. Mais ça suffit peut-être pas, Clément. Hein.
1: Oui.
0: Une fois par semaine, vous trouvez une heure pour vous occuper de vous avec un psychothérapeute. Ça ne peut que vous faire du bien. Ensuite, moi, j'ai envie de vous dire que vous avez quand même des enfants. Il y en a deux.
1: Non, il y en a beaucoup plus. Il y en a qui sont. Il y en a l'aîné, il a 35 ans.
0: Oui.
1: Il y a deux enfants, donc oui, il est parti de la maison. Mmh. Et puis après, donc il y en a quatre, on a sept en tout. Donc nous, il n'y a plus que les deux derniers qui sont à la maison.
0: Vous avez adopté sept enfants?
1: Oui, oui, oui.
0: Oh, mais c'est magnifique cette démarche.
1: Ouais, ouais, c'est une bonne, c'est très bien. Ouais, on est content.
0: Ah,
1: on est
0: très bien. Ah, mais c'est magnifique. Vous les avez adoptés en France ou
1: Non, c'est d'origine africaine.
0: Ah oui, ils sont de la même famille pour certains?
1: Non.
0: C'est une très très très belle démarche. Et les derniers ont quel âge là?
1: Alors le tout dernier il est de 2004 et après celui d'après il est de 2000, on en a deux de 2000. Voilà.
0: Donc moi j'ai envie de vous dire aussi Clément, ils ont besoin au moins d'un parent fonctionnel. Hein.
1: Oui.
0: Ils ont besoin d'un parent qui tient debout, qui est un peu solide, qui n'est pas déstabilisé toutes les deux minutes, qui est empêché de dormir, qui est maltraité, qui est battu. Ils ont besoin d'un parent solide. Hein. Donc vous n'avez pas d'autre choix que de sauver votre peau. Hein. Même si j'entends bien sa souffrance à elle, évidemment. Hein.
1: Oui, puis moi je dois dire que j'ai du mal à me projeter dans l'avenir aussi, parce que la retraite va arriver bientôt.
0: Oui.
1: Je sais pas comment ça va se passer, quoi. Parce que le travail, mine de rien, effectivement, c'est compliqué, mais c'est quand même.
0: Mais c'est un échappatoire pour vous. Bah, vous n'êtes pas 24/24 à la maison, donc voilà. Évidemment. Mais après, vous pouvez essayer, dans ces moments où elle est lucide, lui proposer comme un ultimatum, hein, lui dire, écoute, voilà, là, c'est l'addictologue obligatoire.
1: Oui, mais je mets quoi dans la balance?
0: La suite de votre vie. Est-ce que vous l'aimez malgré tout, vous venez de nous le dire.
1: Oui, tout à fait. Mais moi, je l'ai dit, quand on est arrivé vraiment de la violence, j'ai dit là, c'est pas possible, pour moi, c'est non retour, c'est no way, donc j'ai proposé le divorce. Elle a refusé. Elle m'a dit non, on ne divorce pas, on reste ensemble, je t'aime, qu'on reste ensemble. J'ai dit, mais c'est pas une vie, ce que tu me fais vivre là. Elle m'a dit, c'est ta faute, remets-toi en question.
0: Il faut qu'elle parle dans ces cas. Bah, thérapie de couple, alors, peut-être.
1: Bon, oui, alors on a une adresse, donc on va commencer ça.
0: Très bien.
1: Mais
0: ça, c'est une belle
1: si
0: chose.
1: Elle arrive alcoolisée, je ne sais pas comment ça va en faire, quoi, parce que...
0: Bon, c'est un travail de longue haleine, hein, de toutes les manières, hein, parce que le nombre de personnes qui arrêtent ou qui réduisent et puis qui reprennent, c'est très, très lourd, hein, très, très lourd. Très lourd, l'addiction à l'alcool. Alors, on a une auditrice, là, au 739-21-75 plus coût du SMS, qui nous dit, il existe la méthode MFC, qui est une combinaison du laser au niveau auriculaire, laserothérapie, sans effet secondaire. C'est un laser doux, indolore, pour stimuler les points spécifiques de l'oreille, arrêt du tabac et de l'alcool garanti.
1: D'accord. Okay.
0: Bon, la méthode MFC. Peut-être que là, elle acceptera parce qu'on n'est pas en train de parler, parce qu'elle doit se sentir jugée aussi, peut-être par les praticiens. Évidemment, il n'est pas question, c'est pas du tout ce qu'on fait. Mais souvent, comme ils sont un peu dans une paranoïa aussi, selon comment ils réagissent à l'alcool, même si la personne qu'on a en face de nous est rarement alcoolisée, hein. Sauf que quand elle rentre chez elle, elle s'y remet. Donc, essayez peut-être cette méthode MFC et surtout la thérapie de couple, puisque ce qu'elle a à la bouche, c'est de votre faute, c'est de votre faute, c'est de votre faute. Peut-être qu'elle arrivera à formuler des choses devant une tierce personne. Et que le fait de les formuler et de les sortir, parce que ça n'a pas l'air d'être une grande communicante, ça va peut-être l'aider à ce qu'on reconnaisse son chagrin, sa peine, ses difficultés, son désordre émotionnel, sa confusion intérieure, des choses comme ça.
1: Oui, parce que c'est du gâchis, parce que quand elle est à jeun, on va dire, en période lucide, elle est très bien, c'est une belle personne, intelligente, dès qu'elle est vraiment alcoolisée, c'est terminé, quoi. C'est plus la même personne, déjà elle change de personnalité, et elle devient insultante, écrit, enfin, c'est épouvantable, quoi.
0: C'est la partie addict que vous avez en face de vous, et l'autre partie, c'est la partie que vous, de la femme que vous avez.
1: En plus, elle a un traitement quand même de médicaments, c'est ça, moi je comprends pas, elle devrait pas.
0: Elle mélange parce que...
1: Oui, elle mélange, bien sûr. Alors, elle a des trucs, c'est du théralène pour dormir, elle a du. Attends, je suis pas de marque, mais elle a des antidépresseurs, elle a du benzodiazépine.
0: Et elle a pas une pathologie sous-jacente, comme une bipolarité ou des choses comme ça?
1: Bah, moi, c'est ce que je pensais. Je pensais à la bipolarité, parce que c'est vraiment tous les faits que ça me fait penser à ça.
0: Ouais, parce que ça peut emmener vraiment dans des gouffres intérieurs, hein, la bipolarité, et parfois plutôt dans des moments d'excitation. Donc, et là, avec les traitements que vous me citez, ça ressemblerait un peu à ça aussi dans le traitement. Elle a toujours un psychiatre quand même ou pas?
1: Non, du tout. C'est ça que je comprends pas. C'est que c'est la médecin généraliste qui en plus me dit qu'elle est pas spécialiste et qu'elle est un peu limite pour le sujet. Mais comme elle veut pas avoir de psychiatre, elle en voit, mais ça ne correspond jamais à ce qu'elle entend. Donc ça marche jamais. Ça passe jamais, le courant ne passe pas. Il y en avait qu'un avec qui c'est passé, mais
0: oui, il y a la retraite.
1: Mais qui est à la retraite.
0: Hein, oui, elle coche toutes les cases, hein, c'est-à-dire qu'en général, ils arrêtent les thérapies, la thérapeute ne va pas, le psychiatre ne va plus, évidemment, parce qu'ils n'ont pas envie d'arrêter. Donc, c'est sûr que.
1: C'était pareil avec le médecin généraliste.
0: Clément, vous interromps un instant parce que il est temps pour moi de faire une annonce importante et puis ça va être l'heure du flash. Mais on se reparle dans quelques minutes, s'il vous plaît, Clément. Ne bougez pas, la Libre Antenne revient dans un instant. 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

0: Une victoire mémorable après un suspense insoutenable. Le PSG a remporté ce soir sa deuxième Ligue des Champions consécutive en battant Arsenal en finale à Budapest. Un but partout au terme de la prolongation, puis 4 tirs au but à 3. Une deuxième étoile obtenue sur le fil. Ce sont les Gunners qui avaient ouvert le score dès la 5e minute avant une égalisation parisienne signée Ousmane Dembélé sur pénalty à la 64e. Et la liesse se conjugue ce soir avec les heurts. Au moins 79 interpellations ont eu lieu à Paris, donnant lieu à 45 gardes à vue. Bilan provisoire qui inclut également 6 véhicules et 3 commerces dégradés, des Vélib également. Un policier a été blessé. Des individus ont par ailleurs tenté d'attaquer le commissariat du 8e arrondissement de la capitale avant d'être dispersés. Paris toujours, environ 300 personnes ont manifesté aujourd'hui pour dénoncer les violences sexuelles faites aux enfants et aux femmes. À l'appel du Conseil français des associations pour les droits de l'enfant, plusieurs organisations féministes ont rejoint le cortège. Leur revendication, obtenir davantage de protection pour les mineurs et l'examen d'une loi cadre contre les violences sexuelles. Un nouveau record de détenus en France. Au 1er mai, les prisons françaises comptaient 88 654 personnes. Chiffre communiqué aujourd'hui par le ministère de la Justice. Une hausse de 5000 détenus en un an contre seulement 750 nouvelles places. Et une semaine après l'annonce de sa candidature, Gabriel Attal a lancé aujourd'hui sa campagne pour 2027 avec un premier grand meeting à la porte de Versailles à Paris. Parmi les priorités que l'ancien Premier ministre entend porter, il y a l'école et les salaires. Sur l'immigration, il dit vouloir accueillir moins mais mieux. Gabriel Attal qui dit aussi avoir mûri grâce aux 6 ans passés au gouvernement à Matignon également. Au Moyen-Orient, les États-Unis annoncent avoir les moyens de repartir en guerre contre l'Iran s'ils ne sont pas satisfaits des pourparlers actuellement menés. Téhéran, de son côté, affirme qu'aucun accord final n'a encore été conclu. À ce stade, notre priorité est de mettre fin à la guerre et il n'y a pas de négociation sur la question nucléaire. Fin de citation. À noter également que dans le détroit d'Ormuz, Washington annonce ce soir avoir neutralisé un cargo qui se dirigeait vers l'Iran. Un missile a été tiré sur le navire après des sommations restées sans réponse. Il aurait été mis hors d'usage. On ne sait pas encore s'il y a des blessés. Et pour terminer, filons à Roland-Garros.
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0: Avec Charles Bouchain pour vous faire vivre cette journée à Roland jusqu'à cette night session qui se poursuit en ce moment même, Charles.
2: Oui, match entre Félix Auger-Aliassime, le Canadien, et l'Américain Brandon Nakashima. Les deux hommes sont au coude à coude, 1-7 partout. C'est Brandon Nakashima qui a remporté le premier set. Le joueur numéro 31 mondial a remporté cette manche 7 jeux à 5. Et puis Félix Auger-Aliassime qui s'est réveillé et qui a remporté donc la deuxième set 6 jeux à 1. Actuellement dans la troisième manche, c'est Brandon Nakashima qui fait la course en tête 4 jeux à 2. Il est inquiété là sur son service par Félix Auger-Aliassime, quatrième joueur mondial et qui aimerait bien poursuivre un petit peu ce tournoi étant donné que Yannick Sinner dans sa partie de tableau a été éliminé, vous le savez, au deuxième tour. Et puis un petit mot sur les autres matchs qui se sont terminés plus tôt dans la journée et cette surprise, Coco Gauff, la tenante du titre qui était éliminée par Anastasia Potapova sur le court Philippe Chatrier juste avant d'ailleurs cette rencontre. Dans le même temps, Arina Sabalenka, la finaliste, elle, de l'an dernier, est passée justement en revanche, qualification donc de la Russe en huitième de finale.
0: Charles Bouchain en direct de Roland-Garros pour Europe 1, radio officielle du tournoi.
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0: Europe 1, 23h03, la libre antenne se poursuit autour de vous, Valérie Darmont, qui donnait toute son âme à cette émission.
3: Oh, c'est joli, merci beaucoup, Maëlle-Laurent, je reconnais bien là votre poésie. Je vous dis à tout à l'heure, minuit, pour de nouvelles informations.
0: À tout à l'heure.

0: antenne. N'hésitez pas à nous appeler au 01 80 20 39 21, 01 80 20 39 21, numéro non surtaxé. Vous pouvez nous écrire par SMS au 739 21, précédé du mot nuit, 75 centimes plus coût du SMS. Et vous pouvez aussi nous écrire à libreantenne@europe1.fr. Clément, je vous retrouve. On était en train d'évoquer l'alcoolisme de votre épouse depuis de longues années. Elle s'est interrompue dans cette addiction à la boisson pendant 5 ans. Depuis, elle a repris. Elle a été hospitalisée de force à un moment donné, ce qui a donné lieu d'ailleurs à l'arrêt de l'alcool et puis ensuite aux reprises incessantes. Aujourd'hui, la situation est intenable à la maison. Vous êtes exsangue de toute façon. Ça se comprend, c'est toujours les mêmes scénarios qui se passent. Elle coincée dans l'addiction et les proches qui en subissent évidemment les conséquences, puisque quand une personne est malade dans une famille, on dit que c'est toute la famille qui l'est, évidemment. On a Coralie au 739-21 qui nous dit « Ma voisine est gravement alcoolique, comme cette dame. Les conduites et les conséquences sont exactement les mêmes. Personnellement, étant en lien avec cette dame, c'est une très grande souffrance à laquelle j'assiste. » Donc effectivement, une fois qu'on a dit ça, ça ne résout rien, puisqu'en plus dans le cas de votre femme, et vous étiez en train de nous l'expliquer juste avant le flash de Maëlle, c'est que toutes les solutions thérapeutiques qui lui sont proposées, elle les refuse. Et que à chaque fois qu'elle accepte de voir même un thérapeute, évidemment elle est en errance. Ça ne le fait pas, sauf le psychiatre qui est parti à la retraite. Donc là, il y a une impasse. Vous allez tenter cette thérapie de couple. Moi, ce que j'entends aussi, c'est qu'il faut vraiment que vous vous protégiez. Vous n'avez pas le choix.
1: Oui, mes amis, vous l'avez dit ça.
0: Voilà. Vous n'avez vraiment pas le choix que de vous protéger, d'alléger votre charge mentale. Vous aussi, en suivant peut-être une thérapie qu'elle ne fait pas elle, mais que vous pourriez faire. Et puis protéger les enfants. On a aussi une auditrice qui nous dit, mais comment elle a pu adopter des enfants et autant d'enfants avec cette pathologie?
1: Alors, c'était avant. Avant, quand elle n'était pas aussi atteinte, on va dire. Et à l'arrivée, de toute façon, c'est une personne qui arrive toujours à donner le change.
0: Oui.
1: Donc, quand elle veut... mais c'est pour ça, elle est très forte. Hein.
0: Elle masque.
1: Elle est très forte.
0: Oui, elle masque
1: énormément. Elle fait illusion, mais elle est intelligente. Hein. Donc, elle sait faire. Hein. Mm. Et moi, je me suis aperçu aussi que c'est... quand il faut mentir, c'est mentir. Hein.
0: Bon, ça, de toute façon, tous les addicts le savent. Hein. Ils savent mentir. Hein, ça, ils obéissent. Vous savez, ils obéissent à l'addiction. Donc c'est simple. Il n'y a plus rien qui compte à part la bouteille d'alcool ou à part le rail de cocaïne ou à part les jeux vidéo le soir après avoir pris le rail de cocaïne et après avoir pris de l'alcool. Bon, c'est une escalade. Hein, de toute façon,
1: les promesses aussi. Mmh. Les promesses. J'arrête, je te promets. Ou alors quand il y a le premier verre, je dis attention, il y a le premier verre. Non, c'est juste un faux pas, je te promets. Et puis, je sais exactement après comment le scénario se déroule. En plus, le scénario, il est exactement le même à chaque fois. Et c'est vraiment l'histoire, je la connais d'avance. Dès que je vois le premier verre arriver, je me dis, voilà, ça y est, dans un mois et demi, je suis dans un état pas possible parce qu'elle sera dans tel état. Et c'est vrai, chaque fois, c'est pareil.
0: Oui, bah, elle aussi, elle est dans la spirale, hein, de toutes les manières. Hein. Moi, j'en appelle un peu aux auditeurs d'Europe 1 ce soir de la Libre Antenne, parce que si une personne connaît cette situation, soit parce qu'il est conjoint ou conjointe de quelqu'un qui est addict à l'alcool, ou quelqu'un qui s'en est sorti, je veux bien que vous composiez, s'il vous plaît, parce qu'on sait que le principe de la Libre Antenne d'Europe 1, c'est la solidarité. Je veux bien que quelqu'un nous appelle au 01 80 20 39 21 pour échanger avec nous sur ce sujet, parce que malheureusement, c'est très difficile de trouver une solution, Clément. Très difficile.
1: Oui, je sais. Je sais parce que je vois bien le désarroi du médecin qui me dit, mais qui s'avoue finalement impuissante là-dessus. Hein. Elle me dit, mais je sais pas faire, je sais pas gérer. Si elle refuse, j'ai pas de solution.
0: Ouais.
1: C'est le genre de patient qui est très difficile à gérer. En général, hein, c'est le genre de patient que les médecins n'aiment pas. C'est comme les toxicos. Hein.
0: Ouais. C'est pas qu'on aime ou qu'on n'aime pas. C'est que on peut tenir un cap, mais si la personne n'est pas collaborative parce qu'elle ne veut pas arrêter à hauteur de, par exemple, 8-9 sur une échelle de 0 à 10, c'est très difficile. Hein. Et d'ailleurs, en général, elle arrête par à-coup. Et en général, le levier, c'est les enfants.
1: Oui.
0: Et là, visiblement, c'est même pas les enfants.
1: Non, c'est c'est inexplicable, quoi. C'est chaque fois, c'est soit des petites contrariétés, mais je me dis dans ma vie, on a tous des petites contrariétés. C'est la vie, ça.
0: Donc, non, mais c'est une maladie. C'est une maladie, Clément, ouais. De toute façon.
1: J'ai l'impression que les prétextes sont bons, quoi. C'est ça.
0: Oui, mais elle s'autodétruit, de toute façon. Hein. Elle s'autodétruit, ouais. Elle s'auto-sabote. Et puis après, bah, l'alcool, c'est plus fort que tout. C'est la pulsion. C'est vraiment la pulsion. Oui. Hein. Donc, c'est multifactoriel. Donc, elle a absolument, absolument besoin d'un suivi. Et d'un suivi tenu.
1: J'en suis convaincu. Voilà. J'en suis convaincu. Moi, pour moi, il faut l'hospitaliser. J'en démarre pas. C'est la seule solution. Mais comme elle ne veut pas, c'est compliqué.
0: Oui. Ou alors vous refaites exactement ce que vous avez fait la première fois, sous la contrainte.
1: Oui, mais alors... Moi,
0: mais ça résoudra pas le problème, hein,
1: je vous dis que j'ai eu la chance. Pourquoi j'ai eu la chance? C'est qu'avant d'y arriver, j'ai fait plein de tentatives. C'est-à-dire que le scénario se répète, j'appelle les pompiers. Les pompiers viennent, ils appellent la police parce qu'elle refuse de les suivre. Donc par force, avec trois policiers, ils arrivent à la contenir, c'est-à-dire qu'ils la mettent sous contrainte, quoi, avec des sangles. Ils l'embarquent de force. Elle arrive aux urgences. Aux urgences, elle passe une nuit. Et en général, le matin, on dit bah, c'est bon, elle sort, elle est bien maintenant. Voilà.
0: Ah oui, une fois qu'elle est dégrisée, il la laisse partir.
1: Ouais. Exactement. Et l'entretien avec les psychiatres, c'est à peu près, à part cette fois où j'ai insisté, j'ai pu avoir là, par chance, cette contrainte à la demande d'un tiers. Mais la plupart du temps, c'est non, elle est bien, il faut qu'elle ressorte, elle n'a rien à faire ici. Et c'est vrai qu'elle a retrouvé ses esprits, parce que comme elle consomme beaucoup, l'organisme réagit très vite. Donc en fait, elle revient très vite. Moi, ce qu'elle boit, moi, je ne m'en mettrai pas. Mais elle, en fait, elle s'en remet très rapidement, parce que l'organisme est tellement habitué qu'en fait, elle s'en remet très vite. Donc elle retrouve finalement, elle élimine très vite l'alcool, et ce qui fait qu'elle a un foie dans un état, apparemment, elle a fait des examens. C'est
0: catastrophique. Donc, elle est proche de la cirrhose, ou elle est dans la cirrhose?
1: Oui, parce qu'elle est elle a un foie gras déjà. Presque, donc elle est proche de ça. C'est alarmiste, elle a un foie.
0: Quel âge elle a?
1: Elle approche des 60.
0: Ah oui, et puis ça fait des années que ça dure. Hein.
1: Oui.
0: Est-ce qu'elle avait un parent qui buvait?
1: Oui.
0: Ah oui. Sa mère?
1: Non, son père.
0: Je vous dis ça parce qu'elle aurait pu la grossesse aurait pu se dérouler dans des conditions où il y a de l'alcoolisme aussi, et donc être imprégnée en tant que fœtus, voyez. Donc, mais bon, il y a un schéma répétitif, il y a un gros travail psychothérapeutique à faire. Hein. Et au long cours, Clément. Donc, si vous n'arrivez pas à tenir la longueur, ça fait déjà des années que ça dure. Donc, vous êtes presque au bout de course.
1: Oui, c'est pour ça. Moi, je suis au bout. Maintenant, je sens que je suis au bout. Je sens que je suis usé. Parce que je me dis, finalement, à quoi bon, que ça fait des années. J'ai toujours espoir. Et puis, du compte, on retombe toujours. Moi, j'ai l'impression de ne pas avancer, d'être... Quand j'en discute avec sa mère, notamment, j'ai dit, mais moi, j'ai l'impression d'être encore il y a 15 ans, quoi. J'ai pas avancé il y a 15 ans. On est au même stade, quoi. En passant par des hauts, mais bon, il y a des bas aussi. Et les bas sont toujours plus bas, donc c'est compliqué.
0: Moi, la seule voie que je vois en ce qui vous... Bon, en fait, la thérapie de couple, hein, ça peut pas faire de mal, mais de toute façon, elle va donner le change. Hein. Mais vous faites une thérapie pour vous, hein. Et comme ça, vous ferez les bons choix aussi, parce que après, si vous la quittez, vous allez culpabiliser aussi.
1: Oui.
0: Donc, il va falloir apprendre à gérer la culpabilité. Hein.
1: Ah oui, non, mais ça, je sais. Je sais comment je suis, en plus. Ça va être épouvantable pour moi.
0: Oui.
1: Je vais m'en vouloir. Je ne vais pas pouvoir m'engager dans une glace. Je vais m'en vouloir. Hein. Je me connais. Hein.
0: Ben, c'est pour ça que je vous dis de travailler sur vous en amont pour préparer cette sortie.
1: Mm.
0: C'est très, très, très important. Et on a un SMS au 739-21 qui dit « J'ai vécu une dizaine d'années avec un homme alcoolique, j'ai arrêté la relation, pas trouvé de solution, j'ai fait de la sophrologie pour prendre de la distance et accepter son choix. Bon courage à Clément, vous pouvez me donner mon numéro de téléphone pour échanger s'il le souhaite, donc je veux bien à condition que cette personne nous laisse son numéro de téléphone par SMS afin que Nicolas puisse vous le donner. » un autre SMS qui dit comme père, il a bu trop d'alcool, il a perdu son permis, Alors écoutez, je sais pas, j'arrive pas à décrypter le message qui nous est envoyé. Et on a Didier qui vient de composer le 01 80 20 39 21. Bonsoir Didier.
2: Bonsoir.
0: Merci d'être avec nous. On vous écoute avec Clément.
2: Eh ben, je m'appelle Didier, je suis malade alcoolique.
0: Oui.
2: Ça fait 11 ans que je suis abstinent d'alcool.
0: Oui.
2: Et je suis au sein d'une association qui s'appelle les Alcooliques Anonymes.
0: Oui, on en parlait tout à l'heure.
2: D'accord. Et j'ai eu à parler sur l'alcoolisme au féminin. On avait fait une enquête et c'est vrai que c'est assez difficile pour une femme, c'est un peu la double peine, quoi, pour une femme de boire. Et c'est vrai que c'est pas encore rentré autant dans les mœurs que pour les hommes, quoi. Il y a toujours ce déficit d'en parler, quoi.
0: Oui, oui, c'est toujours difficile pour elle. Il y en a de plus en plus, hein, tout de même, hein. On le voit dans les cabinets, on le voit, hein, les femmes de plus en plus addictes à l'alcool.
2: Je ne sais pas s'il y en a de plus en plus, je pense qu'il y a toujours eu un problème d'alcool au féminin, sauf que les femmes n'en faisaient pas état.
0: Oui. Aujourd'hui, elles osent en parler. Elles osent en parler. Ça, elles arrivent même à déceler à quel moment l'alcoolisme mondain bascule dans une tendance à l'addiction réelle. Hein.
2: Alors ça, l'alcoolisme mondain, c'est une chose qui me fait bondir un peu hors de mes gonds. Parce que qu'est-ce que ça veut dire, l'alcoolisme mondain? C'est finir aussi dans les toilettes en train de vomir, triple boyau. Ça peut commencer par un alcoolisme, oui, à carrière de champagne, mais ça se termine toujours très mal parce qu'il y a l'addiction qui arrive et qui prend le pas.
0: Qui prend le pas, quoi. Qui balaye tout.
2: Et c'est puissant parce que ça détruit la famille, ça détruit le travail, ça détruit la personne. Oui. Donc
0: c'est ce que vit Clément. Alors Didier, puisque vous l'avez vécu et que on ne comprend les choses que quand on les a expérimentées. Hein. Après on peut parler de tout, mais tant qu'on n'a pas expérimenté, on parle dans le vide d'une certaine manière. Vous qui l'avez vécu, Didier, et qui vous êtes arrêté depuis plus de 10 ans maintenant, qu'est-ce que vous conseillez à Clément, qui est donc le conjoint de cette femme qui est alcoolique depuis des dizaines d'années et qui détruit tout.
2: D'accord. Ah oui. Alors ce que je pourrais lui dire, c'est qu'il existe un groupe de paroles pour accompagnants d'alcooliques. Ça s'appelle les Al-Anon.
0: Oui.
2: Et c'est un groupe de parents d'alcooliques ou de conjoints d'alcooliques. Et ça leur permet de pouvoir éviter de prendre la culpabilité sur eux. Parce que il n'y a rien de plus doué qu'un alcoolique pour essayer de rejeter sa culpabilité sur son conjoint ou sur ses parents.
0: Oui, parce qu'il se victimise beaucoup. La preuve, d'ailleurs, elle se victimise, elle le dit, c'est pas de sa faute. Donc, rejoindre un groupe, effectivement, d'entraide et d'un groupe de parole, de membres de la famille ou des proches. Je le dis pour Coralie aussi, qui accompagne une dame qui nous a laissé un message tout à l'heure au 739-21. Donc, des accompagnants, des aidants, hein, de personnes dépendantes à l'alcool. Et au quotidien, comment il doit gérer toutes ces crises, Clément, Didier?
2: Lui en parler le lendemain de la crise et être très ferme, dire que ça ne peut pas continuer comme ça. Ne pas être laxiste. Parce qu'un alcoolique va toujours chercher, le lendemain il va être fuyant, en se disant c'est pas si grave que ça, et puis je vais faire attention maintenant. Non, mettre les choses en clair et net, et ne pas être fuyant, parce que c'est rentrer dans le jeu de l'alcoolique.
0: Oui, donc ne pas entendre les fausses promesses. Mettre un cadre strict. Mais par exemple, quand vous dites un cadre strict, par exemple, c'est lui dire ce dont je parlais tout à l'heure d'ailleurs, cet ultimatum de bon, maintenant tu fais quelque chose, sinon ça va se terminer.
2: Exactement, bien sûr. Prends-toi en main, t'es malade, mais tu es victime de ta maladie, mais c'est toi qui dois décider de te soigner, voir des alcoolologues, des addictologues, il y a des aides, des groupes de parole, il y a quand même des choses à faire. Sortir seul, c'est affreux. Pour moi, ça a été presque impossible. Heureusement que j'ai eu ce groupe de parole qui était. Mais il y a d'autres groupes de parole que les alcooliques anonymes aussi. Hein. Il y a la vie libre.
0: La vie libre, oui, tout à fait. On en parle souvent dans la libre antenne aussi. Bien Didier, sûr. Est-ce que vous avez chuté et rechuté à plusieurs reprises quand vous avez commencé?
2: J'ai eu cette chance Moi, j'ai été au bout du rouleau, j'en pouvais plus. J'ai commencé à boire à 46 ans. J'ai eu ce déclic, j'étais chef d'entreprise. Il est arrivé un gros problème à ma femme. Ça fait 25 ans qu'elle est dans un centre de soins. Enfin, c'est un truc cérébral. Et je me suis...
0: J'ai sombré,
2: alors que c'est vraiment le mot. J'ai sombré dans l'alcool. Et je suis devenu addict en quelques mois. Et ça a été une catastrophe, hein. Mais bon, j'ai quand même réussi à... Mon fils a fait ses études, il est reçu avec un fils. Il est en Australie maintenant, il est très heureux, et moi aussi, parce qu'on a retrouvé cette sérénité avec la famille. Mais c'est pas une chose facile d'arrêter de boire, c'est quelque chose,
0: c'est un cauchemar. C'est vraiment très très difficile.
2: Il y a ce manque qui fait que, même, vous voyez, ça fait 11 ans que j'ai arrêté, ça peut m'arriver d'y penser.
0: Oui, mais vous ne touchez plus jamais un verre d'alcool, hein. Ça, c'est dans le protocole,
2: non,
0: hein,
2: des AA. Hein. La première goutte du premier verre, mais interdite. Hein.
0: Ouais. À quel moment vous avez su que c'était gagné? Est-ce qu'à un moment donné, on se dit c'est gagné ou pas?
2: Non, c'est jamais gagné. J'ai connu des amis qui, à 15 ans, ils se retrouvaient, cet homme, il se retrouve dans un mariage. Et il y a quelqu'un qui lui met un verre de champagne dans la main en disant, écoute, arrête avec tes conneries, tu peux prendre un verre de champagne pour le mariage de ta fille, ça fait 20 ans que t'as pas touché une goutte d'alcool. Il a bu ce verre et il est retombé.
0: Ah oui.
2: 20 ans.
0: Donc c'est de la rigueur plus, définitivement.
2: Oui, c'est peut-être pas de la rigueur, mais c'est de se dire qu'un diabétique ne prend pas de sucre. Moi, je ne prends pas d'alcool parce que je ne sais pas boire, c'est tout.
0: Vous aviez un alcool triste ou un alcool joyeux?
2: Oh non, moi, c'était désespéré. J'étais malheureux comme la pierre. Je préférais qu'on me donne tous les autres péchés de la terre que de picoler. Quoi. Parce que quand j'étais chef d'entreprise... Mais en fait, pour moi, quelqu'un qui buvait, c'était un faible. Et ça m'est tombé dessus. Ouais. Donc, comme quoi, ne pas jamais juger les autres.
0: Ne jamais juger les autres, ça c'est important, oui. Il y a eu d'autres conséquences de cet alcoolisme dans votre vie, par rapport à votre travail, par rapport à votre fils, par exemple?
2: Pas trop dans mon travail, ni mon fils, parce que j'ai réussi à gérer il a fait des grandes études, mais au niveau santé, oui, j'ai eu problème gastro-entérologue, enfin voilà quoi, j'ai eu des hernies hiatales, et oui, j'ai eu des petits soucis de santé à cause de ça. Quoi.
0: À quel moment vous avez senti que vous aviez la volonté, une détermination telle que vous vouliez arrêter? Comment le déclic est arrivé? Parce qu'avant d'avoir le déclic, on ne sait pas qu'on va l'avoir. Hein.
2: Alors écoutez, c'est quand même, je m'en souviens que c'était hier, parce que c'était le 8 mai 2015. Et le 1er mai avait été épouvantable. C'était un grand pont comme cette année, avec un vendredi, samedi, dimanche. Et j'avais passé 2 jours dans mes toilettes avec un oreiller, et à vomir triple boyau tellement j'avais bu. Quoi.
0: Et donc,
2: j'ai pas voulu repasser ce 8 mai pareil, et j'ai été dans une réunion alcoolique anonyme, parce que j'avais entendu parler d'eux, et grand bien m'en a fait, parce que j'ai rencontré un homme extraordinaire qui est là-bas, qui m'a aidé.
0: Et qui est toujours votre parrain?
2: Qui est toujours mon parrain, il a 86 ans, c'est un homme merveilleux.
0: Ouais, c'est une histoire de rencontre aussi, mais au départ, il y a quand même une question de volonté de faire le premier pas, comme pour tout d'ailleurs. Hein. Voilà.
2: J'avais peur, j'étais effrayé, puis je me suis dit quand même, c'est peut-être là qu'il y a peut-être le chemin au bout de ce
0: Il y a peut-être une lumière,
2: voilà.
0: Oui. Oui.
2: Ouais, et c'est pour ça d'ailleurs quand je reçois des gens, je suis sur Nantes et je vais dans un groupe les vendredis soirs, et que vous dire, c'est que j'essaye d'accueillir les nouveaux qui viennent, qui franchissent la porte toujours un peu effrayés en leur disant allez viens, c'est peut-être ici que ça va se passer pour toi, quoi.
0: Est-ce que Didier, vous accepteriez qu'on laisse vos coordonnées à Clément pour sa femme éventuelle?
2: Ah mais complètement. Je pourrais le mettre en rapport avec des Alanons, bien sûr. Ouais.
0: Par exemple. exemple, parce que peut-être qu'avec les propos que vous tenez ce soir sur l'antenne d'Europe 1, peut-être que Clément, vous pouvez faire écouter cet entretien à votre épouse lorsqu'elle est dans une phase un peu plus sobre. Et Didier a l'air extrêmement...
2: Elle a quel âge ?
0: 60 ans.
1: Elle approche à 60 ans, ouais.
0: Et vous avez, on sent que vous avez une voix posée, Didier. On sent aussi la lourdeur de ce que vous vivez, de ce que vous avez vécu, mais on sent aussi qu'il y a une forme de sérénité.
2: Oui, bien sûr. Ouais. Mais c'est d'aider les autres maintenant. J'ai deux filleules et voilà quoi. Ça a été un beau moment de les voir arriver. Ils ont ressuscité. On s'est battu ensemble et ça a été formidable. Maintenant, il y en a un. Il a fêté ses 3 ans dernièrement et il est fier. Et puis voilà, sa famille, ses enfants.
0: Oui, vous redonnez.
2: C'est des moments merveilleux.
0: Vous redonnez ce que vous avez reçu. Hein, c'est le donner. Recevoir qui nourrit tant. Mais là, dans le cas de la femme de Clément qui ne veut absolument pas se faire aider, on voit à quel point elle est dans l'autosabotage, dans l'autodestruction. Vous pensez qu'il y a une solution ou pas? Parce qu'on ne peut pas forcer. Elle est largement majeure. Vous voyez, c'est toujours le même problème.
2: Mais je crois que lui doit se protéger.
0: Et oui.
2: Ça, c'est
0: impératif, Clément. Vous avez encore des enfants à la maison. Vous avez 7 enfants. Ils ont besoin d'un parent qui tient debout. Et ce n'est pas contre elle. Clément, c'est important de l'entendre. Ce n'est pas contre elle, mais c'est pour vous.
2: Il a tenu au courant de votre décision, mais lui dire que ça va trop loin, que ça ne peut pas continuer comme ça, c'est trop. C'est trop répétitif, c'est trop violent.
1: Oui, voilà, c'est ça.
2: Et je pense qu'elle finira par un jour. Mais je comprends que c'est pas
1: facile. Oui, j'ai l'impression que l'alcool est toujours. C'est toujours lui qui gagne, j'ai l'impression.
0: Ah, mais c'est le cas. Oui. Voilà. C'est exactement le cas. Hein. Donc, mais comme le disait Didier, ce soir, du cadre, un cadre ferme. Et la protection, et votre protection, elle passe par un groupe de parole ou par un psychothérapeute, Clément. C'est une certitude.
2: Oui.
0: Parce que c'est un traumatisme, ce que vous vivez, c'est un traumatisme.
1: Un enfer.
2: Ah, au niveau des enfants, il faut les éloigner de ça. Et je pense que c'est important.
1: Une aide, quand elle tombe, quand elle voit qu'elle tombe, elle se fait mal, elle relève,
0: croyez-moi, c'est une charge mentale énorme, monumentale pour les enfants qui ne cessent de s'inquiéter pour les parents. Oui,
2: bien sûr. Donc elle va aller mal et c'est dangereux. C'est très dangereux même pour leur avenir personnel, pour l'épanouissement. C'est très dangereux de voir quelqu'un qui se détruit et qui, de plus, c'est leur maman.
0: Oui. Sans compter que certains d'entre eux peuvent se sentir coupables de ce qui se passe aussi.
2: Exactement, parce que la culpabilité peut arriver à un enfant, alors que c'est pas vrai, mais il peut très bien se dire « Oui, c'est de ma faute. » C'est une culpabilité cognitive.
0: Exactement. Et vous n'avez pas le choix, Clément, que de protéger votre famille, de vous protéger.
2: Ah, je pense, mais ça fait quand même. C'est pas d'hier, quoi.
1: Non, c'est pas d'hier, mais j'ai l'impression qu'on peut avancer, quoi. Même voir de recul,
2: je comprends.
1: C'est ça que je trouve vraiment déplorable.
0: C'est bien pour ça, Clément, qu'il faut que vous bougiez, vous. Elle va pas bouger, vous le voyez bien.
1: Non, pour le moment. C'est compliqué parce que je sais plus quoi mettre. J'en ai mis des cases, j'ai déjà, mais ça se termine en forte. Moi, j'ai dit le mot engueulade, quoi. Vous voyez, on en arrive vraiment à des. Et puis ça s'arrête là. Les échanges sont tellement vifs et tellement forts. Il y a des claquements de porte et puis basta, quoi. On passe à autre chose. C'est comme si ça ne servait à rien de discuter, quoi. Moi, le seul cadre que je peux mettre dans la balance, c'est effectivement de partir.
0: Mais de toute façon, vous ne pouvez pas discuter avec quelqu'un qui est comme ça, enfermé dans l'addiction. C'est impossible. Elle ne voit plus les choses correctement. Vous voyez, c'est impossible. Vous discutez avec sa pathologie. Ça ne marche pas.
1: Oui, c'est ça. Et puis la conclusion, c'est toujours la même. C'est jamais de sa faute. C'est toujours la faute des autres. Mon premier, et puis après, tout se passe. La famille, voilà.
2: On appelle ça la stachose.
0: Comment on appelle ça, Didier?
2: La stachose, je me rappelle d'une. Au début, je venais en réunion, j'avais entendu une jeune femme qui disait qu'elle avait la maladie de la stachose et que c'était elle parce qu'elle allait en mourir. Et je voyais des amis qui se voyaient, je me disais, ils sont pas un peu des pas sympa de sourire quand elle parle de sa maladie. Et en fait, c'est à cause, c'est, je bois, c'est à cause de mon patron, je bois, c'est à cause de mon mari, je bois, c'est à cause des autres.
1: Et c'est ça, c'est exactement ça.
2: Ouais, donc et c'est ce process en fait qui elle est dedans complètement, elle a rien inventé, ce process on le connaît nous les alcooliques, on sait comment on peut être truqueur, menteur, manipulateur, voilà quoi, parce que moi j'ai appelé mes deux sœurs, alors il y en a une, je pouvais lui raconter tout toutes les mensonges possibles, elle me faisait croire qu'elle gobait tout mais elle ne me croyait pas, mais une autre qui était très très sèche, qui raccrochait quand elle s'apercevait que j'avais bu, et je peux vous dire que c'est celle qui raccrochait qui m'aidait à me remettre plus en question.
1: Oui, peut-être, oui.
0: Ouais. Merci beaucoup, messieurs, de cet échange sur l'antenne d'Europe 1 ce soir dans la libre antenne. Clément, je vous propose, s'il vous plaît, de nous donner de vos nouvelles dans quelques semaines. Didier, on va donner votre contact, évidemment, à Clément. Et puis, je vous souhaite vraiment bon courage de tout cœur, Clément, mais vraiment, sauvez-vous. Et Didier, un grand, grand merci d'avoir composé ce soir le 01 80 20 39 21. Votre témoignage est très, très précieux. Merci beaucoup.
2: Et puis, je sais que vous parlez souvent d'alcool et vous êtes quelqu'un de formidable. C'est très bien, en tous les cas, ce que vous faites.
0: Ah ben merci beaucoup Didier, merci beaucoup. Merci. Cette antenne est la vôtre, n'hésitez pas à réintervenir surtout, hein, parce que d'accord. vous l'avez vécu et c'est différent de quand on est à l'extérieur.
2: Ah oui, ça c'est sûr que...
0: Voilà, mais c'est vrai que ce sont des sujets qui sont, on est souvent, nous thérapeutes, vraiment désemparés devant ces sujets-là, on peut mettre en place plein de choses, mais si la personne ne collabore pas, à minima, on ne peut rien faire. Et parfois, même le conjoint ou la conjointe tombe dans l'addiction à son tour pour pouvoir fuir les problématiques de la personne qui était déjà addicte. Et les enfants trinquent, hein, c'est le cas de le dire. Hein, pardonnez-moi ce mauvais jeu de mots ce soir.
2: C'est surtout ça qui est
0: c'est terrible. C'est terrible, terrible, parce que ces enfants sont tellement désemparés, tellement malheureux pour leurs parents, malheureux pour les petits frères, pour les petites sœurs. C'est terrible, vraiment terrible. Merci à vous deux, messieurs. Prenez bien, bien soin de vous. Merci.
2: Au revoir. Au revoir.
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0: 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Bonsoir Antoine.
3: Bonsoir Valérie.
0: Merci d'être avec nous sur l'antenne Europe 1 dans la Libre Antenne pour nous parler de quoi, dites-moi.
3: Alors en fait, je vais vous expliquer mon histoire.
0: Oui.
3: C'est une histoire qui remonte en 2021.
0: Oui.
3: En 2021 et aussi en 2020. Pour vous expliquer, en fait, j'ai rencontré quelqu'un par une application de rencontre.
0: Oui.
3: Sauf que moi, à cette époque-là, parce que moi je suis originaire de Nancy, en Meurthe-et-Moselle, sauf que cette époque-là, moi j'habitais chez mes parents, qui habitaient dans les Ardennes, et donc du coup j'ai rencontré cette personne-là, ben, comme je vous l'ai dit, via une application de rencontre, donc on s'est parlé pendant à peu près 3 semaines, 1 mois, on s'est vu après ben, pour un premier rendez-vous qui s'était très bien passé. Et à la suite de ça, après, on s'est revu plusieurs fois les week-ends. Comme ben, lui et moi, on bossait, donc du coup, ben, c'était très compliqué de se voir la semaine. Donc, pendant quelques mois, ben, c'est moi qui faisais l'aller-retour pour aller voir cette personne. Et au bout de quelques mois, on avait commencé l'idée à se mettre ensemble, c'est-à-dire à ce que moi, je déménage... chez lui pour, ben, pour qu'après bon, on partage une vie de couple tout à fait normale quoi. Donc du coup voilà, mais à la suite de ça, donc au bout de quasiment un an de relation, cette personne là on va dire a changé du tout au tout quoi.
0: Oui.
3: Parce que cette personne là je pense avait certainement un manque de confiance en lui, et du coup en fait a décidé après de mettre fin à la relation en gros du jour au lendemain quoi.
0: Comme ça. Et comment cette personne vous l'a nommé, vous l'a dit, est-ce que c'est du blacklistage, est-ce que c'est une fin de relation une fin de non-recevoir, comment ça s'est passé?
3: Ben en fait, cette personne-là, ben, il y a un week-end, j'étais parti chez mes parents et m'a envoyé un message directement pour me dire en fait que cette personne voulait se séparer de moi, quoi.
0: Par texto.
3: Oui, par texto, oui. Mmh. Même pas le dire directement.
0: Oui, face à face, quoi. Hyper classe, en fait. Hein. Enfin, je plaisante, évidemment. Hein. Extrêmement lâche et extrêmement goujat. Alors, à ce moment-là, vous réagissez comment?
3: Ben, je tombe des nues. Je tombe des nues d'apprendre ça parce que ben, je ne m'y attendais pas du tout, quoi. Et on va dire que ben, le week-end, en fait, chez mes parents, je l'ai passé tout seul dans ma chambre. Se poser des questions, se dire est-ce que c'est moi qui ai peut-être fait quelque chose de mal ou pas. C'était extrêmement dur, quoi.
0: Et ensuite, vous l'avez revu?
3: Ensuite, après, cette personne-là avait décidé qu'on devienne amis. Donc, comme moi, je ne voulais pas vraiment me séparer de cette personne, même si on devait rester amis.
0: Ça vous allait.
3: J'avais dit,
0: c'est mieux que rien.
3: C'est ce que je m'étais dit. Je m'étais dit, c'est mieux que rien. Certes, ça va peut-être me faire un peu du mal quand même. Et puis voilà. Mais donc après, la suite de ça, on s'est revu deux ou trois fois pendant les week-ends. Et cette personne-là, après, m'a fait comprendre qu'elle ne voulait plus avoir de nouvelles de moi. C'était encore plus douloureux, quoi.
0: Donc vous étiez adapté à l'idée d'être ami avec cette personne?
3: Oui.
0: Et vous voyez à quelle fréquence à ce moment-là, comme des amis?
3: Aussi bien de temps en temps, le vendredi ou le samedi soir, on allait boire un verre, soit on faisait un cinéma, ou soit on allait manger au resto.
0: Donc toutes les semaines, Antoine?
3: Quasiment toutes les semaines, oui.
0: Oui, donc une relation plutôt suivie en tant qu'amis, après avoir été ensemble.
3: C'est ça, oui.
0: Et après, la personne vous dit, au bout de combien de temps, la personne vous dit, je veux plus avoir de tes nouvelles?
3: Au bout de 2 mois à peu près.
0: Oui. Moi, je la trouve un peu égoïste, cette personne. Hein.
3: Oui, puis je ne comprends pas comment on peut changer comme ça, on va dire du jour au lendemain.
0: Vous êtes resté allez-y, pardonnez-moi. Allez-y, je vous écoute.
3: Excusez-moi.
0: je vous écoute, Antoine.
3: Sachant que moi, après, je me suis quand même posé des questions de mon côté. Je me suis dit, est-ce que j'ai peut-être fait quelque chose de mal? Est-ce que j'ai peut-être fait quelque chose qui ne lui avait pas plu et qui, du coup, après, a décidé de prendre cette décision-là, quoi?
0: Moi, ce que je trouve un petit peu, c'est un peu fait à la légère. C'est une grande immaturité émotionnelle, une grande immaturité tout court. Il y a beaucoup de lâcheté. Vous êtes resté combien de temps avec... C'est une fille ou un garçon?
3: C'est un garçon.
0: D'accord. Vous êtes resté combien de temps avec lui?
3: À peu près un an.
0: Un an, oui. J'ai l'impression que la relation n'était pas très respectueuse.
3: Non, en fait, parce que je vois surtout lui, je m'en suis aperçu après, bien plus tard, je me suis aperçu qu'il n'était quand même pas très respectueux envers moi. Donc, sachant qu'en plus c'était moi qui me déplaçais tout le temps les week-ends, qui me tapais plus de 2 heures de route pour aller le voir, alors qu'il aurait très bien pu également aussi se déplacer, quoi.
0: Ouais. Alors la vraie question à vous poser, c'est qu'est-ce que ça dit de vous? Et qu'est-ce que ça dit de vous? Ça dit de vous que il y avait déjà eu des, comme disent les jeunes aujourd'hui, des red flags, c'est-à-dire que la personne ne fait aucun effort pour aller vers vous. Vous faites tout. Il y a beaucoup de soumission de votre part. C'est lui qui décide. C'est lui qui décide les règles pour qu'on se voit. C'est lui qui décide la manière dont on se sépare. C'est lui qui décide si on reste amis ou non. C'est lui qui décide qu'on se parle plus. Vous voyez?
3: Oui.
0: Tout ça au nom de l'amour. Non, on ne mendie pas l'amour. On ne quémande pas l'amour. On ne se vend pas pour de l'amour. On se fait respecter.
3: Bien sûr, c'est ça. Et puis bon, le souci à cette époque-là, je suis pas vieux non plus, hein, j'ai 26 ans, mais à cette époque-là, j'avais à peine 20 ans, donc et puis voilà. Puis le souci, c'est que moi, en fait, quand je m'attache à une personne, je fais pas les choses à moitié, quoi. Je vais vraiment jusqu'au bout.
0: Oui, vous êtes entier, mais c'est bien d'être entier, mais il faut surtout pas se perdre de vue, Antoine. C'est-à-dire qu'il faut rester quand même toujours en lien avec son axe personnel. Parce que là, sinon, si vous donnez tout à l'autre, qu'est-ce qui vous reste à vous donner à vous-même? Et surtout, il faut vous respecter et vous faire respecter. Si vous ne faites pas respecter, c'est que vous ne vous respectez pas assez non plus. Et quelqu'un qui en un an ne bouge jamais, ne vient jamais vers vous et vous laisse faire les allers-retours tout le temps, ça dit déjà quelque chose.
3: C'est vrai, oui.
0: Donc aujourd'hui, il faut que vous tiriez de cette histoire des enseignements, hein, des leçons de vie, qui sont que il faut chercher une relation. Vous êtes très jeune, donc tout ça, c'est de l'expérience. Hein. C'est pas, vous voyez, c'est tout à fait normal. Hein. Mais aujourd'hui, il faut chercher une relation peut-être plus symétrique, selon où vous en êtes. Si vous voulez vous poser avec quelqu'un, si vous voulez partager votre vie avec quelqu'un, si vous

0: que bon, il me l'aurait dit au bout de deux ou trois fois qu'on serait vu, bon ben, j'aurais pu comprendre, mais pas au bout d'un an. Et puis moi, le souci en fait, c'est que bon ben, c'est cette personne-là, ben, ça a vraiment été un coup de cœur pour moi et ça a été aussi ben, mon premier grand amour, quoi. Donc c'est vrai que ça fait encore mal et je vois même encore maintenant, pourtant c'était quand même il y a plus de 5 ans. Eh ben, ça m'a refait encore mal quand même, quoi.
1: Vous n'avez pas complètement fait le deuil?
0: Non.
1: Et qu'est-ce que vous avez fait pour faire le deuil?
0: Ben, j'ai essayé de m'occuper, ben, parce que comme moi, en fait, je suis chauffeur de bus.
1: Oui.
0: C'est arrivé des fois que je bossais aussi même les week-ends. Pour essayer de penser à autre chose,
1: pour fuir la douleur?
0: Aussi, oui.
1: Ouais, vous avez rempli le vide, en fait.
0: C'est ça.
1: Ouais. Est-ce que vous avez fait une thérapie, un petit peu? Est-ce que c'est pas l'occasion d'aller voir un peu ce qui se joue dans vos relations amoureuses? Parce que plus vous la faites tôt, et ça va très vite chez les jeunes, plus vous êtes un peu construit ensuite pour affronter de nouvelles histoires d'amour.
0: Ben, c'est vrai que moi, j'avais pensé peut-être à consulter peut-être un psychologue ou une autre personne qui est dans ce cadre de métier. C'est vrai que pendant moi, j'avais pensé à consulter, quoi, parce que c'est vrai qu'après, au bout d'un moment, on ressassait toujours le passé comme ça, même des années après. Ça fait mal, quoi.
1: C'est surtout que vous entretenez la nostalgie, la mélancolie, vous racontez l'histoire qui n'est pas forcément tout à fait de manière objective, évidemment, parce qu'on a tendance à embellir un petit peu, à souvenir des bons côtés et moins des mauvais. C'est sûr que souvent, moi je dis, il faut casser le rétroviseur. Mais parfois, le casser seul, c'est difficile.
0: Bah, c'est que pour moi, pour dans mon cas, c'est vrai que c'est très très difficile, quoi, parce que j'en ai pas vraiment parlé à beaucoup de monde à part certains amis et puis voilà, quoi.
1: Bah, c'est pour ça que la piste de la psychothérapie est une bonne piste, surtout que vous étiez déjà interrogé.
0: Oui, c'est vrai que je m'étais posé la question pendant un moment.
1: Oui, pour passer à autre chose, juste faire. Vous n'êtes pas obligé de partir sur une thérapie qui va faire 10 ans, qui va faire 8 ans ou 5 ans. Hein. Vous pouvez faire un an ou deux. Hein. Mais au moins, vous allez aller visiter ces parties de vous qui font que vous avez été un petit peu soumis au sentiment que vous aviez pour cet homme. Le fait que vous ayez un petit peu quémandé son amour, que vous seriez un peu conformé à son désir pour pouvoir rentrer dans la bonne case, qui vous aime. Donc tout ça, c'est important d'aller se poser ces questions avec un thérapeute.
0: Oui, c'est vrai. Oui, c'est vrai que c'est très très important. Parce que il faut pas croire. Après, des fois, ce genre de choses-là peut nous faire sombrer très rapidement, parfois même dans la dépression, quoi.
1: Ah bien sûr, bien sûr, bien sûr. De toute façon, les chagrins d'amour, ça peut faire sombrer dans la dépression. Hein. Mais vous êtes très jeune, donc ne restez pas coincé dans cette étape.
0: Oui, c'est vrai,
1: Parce que là, votre jeunesse joue pour vous. Alors, et d'une certaine manière, c'est très triste parce que c'est la première histoire d'amour. Et moi, je dis souvent que les premières histoires sont très, les premières fois sont très, très importantes. Faut toujours soigner ces premières fois. Là, en l'occurrence, l'histoire, elle s'écrit comme ça, on va pas la refaire. Mais par contre, vous n'êtes pas obligé de rester coincé dans les étapes du deuil amoureux.
0: Oui, c'est vrai, oui.
1: Et c'est aussi l'occasion de bien redéfinir qui vous voulez voir rentrer dans votre vie, qu'est-ce que vous voulez partager, quel genre de personne. Puis il y a des choses que vous allez plus renouveler. Quelqu'un qui ne fait aucun geste vis-à-vis de vous, vous n'allez pas rester, hein, parce que vous méritez l'amour, vous méritez de l'attention, vous méritez du respect, vous méritez de l'écoute, vous méritez des gestes amoureux.
0: Oui, c'est vrai, oui, c'est vrai.
1: Donc tout ça, vous allez le travailler avec une psy et vous allez voir que ça va s'installer, hein.
0: Oui, parce que c'est vrai que là, maintenant, ça fait depuis à peu près 3 ans que j'ai repris aussi l'habitude de plus m'enfermer dans le boulot comme j'ai pu faire pendant un moment. Et de, par exemple, les week-ends, parfois même sortir un peu, même se semaine tout seul, pour faire d'autres rencontres ou pour d'autres rencontres amicales ou éventuellement aussi

0: amoureuse, quoi.
1: Ouais. Mais vous êtes sur la bonne voie, Antoine. Là, l'idée, c'est de pas renouveler les schémas, en fait.
0: Oui, c'est vrai.
1: Mais... Voilà, mais sinon, mais plus vous allez vous connaître à travers ce voyage personnel, ce développement personnel, et moins vous renouvellerez les mêmes schémas. Hein.
0: Ouais, c'est vrai.
1: Moi, je serais vous êtes prêt à aller voir quelqu'un une petite année, quelqu'un qui fait des TCC, thérapie comportementale et cognitive, qui a plein d'outils à sa disposition pour vous faire avancer, et puis vous allez voir, hein, ça va bien se passer, hein.
0: Ouais, c'est vrai qu'il faudra que je me penche un peu sur ces outils
1: aller bien. Bah oui, bien sûr. Puis en plus, là, il y a un goût d'inachevé. Il décide tout. Il décide que c'est fini avec un pauvre SMS. Ensuite, il décide qu'on reste amis. Ensuite, vous, comme vous l'aimez, bah, vous dites OK. Hein, mieux vaut ça que rien. Et puis ensuite, il décide que c'est fini complètement. Et bien, il n'y a pas eu de discussion de fin. Vous savez pas ce qui s'est passé. Il vous met dans une attente. Non, non, ça va pas du tout, ça.
0: Oui, et surtout qu'en plus après, comme je vous l'avais dit tout à l'heure, du jour au lendemain, il m'a ghosté de tous les réseaux sociaux, quoi. Donc
1: Non, mais il vous met tous les ingrédients pour que vous preniez tout personnellement, mais c'est pas du tout personnel, c'est quelqu'un qui vaut pas le coup.
0: Ouais, c'est ça, oui. Ouais.
1: Alors il faut que vous l'intégriez et puis que vous disiez que le meilleur est à venir.
0: En tout cas, j'espère, parce que...
1: Non, mais c'est une certitude. Antoine, je vous assure, c'est une certitude. Je ne sais pas ce qu'en pensent les auditeurs d'Europe 1, et je veux bien qu'ils nous laissent des messages au 739-21, 75 centimes, plus coup du SMS, pour nous dire leur point de vue sur notre échange. Mais vous avez 26 ans, Antoine.
0: Oui, c'est vrai que je suis encore très jeune, donc après, je ne sais pas de quoi me réserve la vie.
1: Non, mais on sent que vous avez envie d'aimer, vous avez envie d'être aimé, et de toute façon, c'est naturel.
0: Ben oui, c'est vrai. Puis c'est vrai que moi, à cette époque-là, ben, comme je l'avais dit tout à l'heure, moi, quand j'aime une personne, c'est voilà, je n'arrive pas à le cacher, quoi.
1: Oui,
0: donc,
1: oui, mais vous savez, au XXIe siècle, hein, d'abord, on ne meurt plus d'amour, et la deuxième chose, c'est pas l'amour à tout prix.
0: C'est vrai.
1: Voilà, ce n'est jamais l'amour à tout prix. Parce que l'amour à tout prix, bah c'est parfois la passion et on finit malade, on finit avec un sein en moins pour une femme, on finit en dépression, voilà. Et selon l'endurance dont on fait preuve, on finit les pieds en sang. Donc ce n'est jamais l'amour à tout prix. Ouais, Par contre, c'est l'amour qui nous convient, avec lequel je vais construire petit à petit, avec laquelle je peux entretenir l'amour. Chaque jour, la personne que je vais rechoisir comme un projet de vie. Et c'est l'amour qui convient qu'il faut chercher.
0: Ouais, c'est vrai qu'il faudrait que je... Après, c'est vrai que je m'étais refait une remise en question. Hein, et ben bon, en fait, tout ce que vous avez dit bon, par rapport à moi, vous avez entièrement raison, quoi. Donc, c'est après aussi à moi un peu à me... qui n'a pas mes critères forcément, mais à me montrer un peu plus ferme par rapport parfois à ce genre de comportement-là, quoi.
1: Bah un peu plus exigeant surtout.
0: Et aussi, oui, et aussi de l'exigence.
1: Voilà, de l'exigence, un peu plus ferme si ça se passe pas comme vous le souhaiteriez parce que vous sentez qu'on vous manque de respect, et le formuler avec calme et tranquillité, hein. Il n'est pas question de revendiquer, il n'est pas question de convaincre, il n'est pas question de se justifier, il est juste question de dire, tu sais, là, je sais pas pourquoi tu m'as dit ça maintenant, ou pourquoi tu viens pas vers moi plus souvent, mais moi, tu sais, là, comme ça, là, cette histoire, elle prend pas le sens que j'ai envie qu'elle prenne. J'ai l'impression que je compte pas assez. Et vous ouvrez la discussion.
0: Oui, oui. Puis c'est que, bon, bah, maintenant, je m'en suis rendu compte maintenant. Et c'est qu'à cette époque-là, pour lui, j'ai l'impression que pour lui, j'étais un peu un objet où si monsieur ne trouvait pas quelqu'un d'autre, et bien après, m'appelait parce que voilà. Il savait très bien que voilà que j'avais encore des sentiments pour lui et que aussi bien j'allais radiner si je puis dire pour aller le voir et puis
1: oui mais ça, voilà, ça s'appelle jouer avec les sentiments de l'autre.
0: Oui, c'est vrai, oui.
1: Bah donc vous avez pas envie de quelqu'un qui joue avec vous, vous avez envie de quelqu'un de sincère et d'authentique.
0: Ah ben bien sûr, oui, maintenant c'est tout ce que tout ce que je voudrais, quoi.
1: Donc, il n'y a pas de raison. Maintenant, vous savez ce que vous ne voulez plus, déjà. Vous allez affiner ce que vous voulez, puis après, vous allez vous mettre en quête de la personne que vous souhaitez. Ça va venir à 26 ans. C'est pas la fin du monde. Mais pour ça, comme je le disais tout à l'heure, on casse le rétroviseur.
0: Ouais.
1: Et tout seul, parfois, c'est difficile. Donc, une petite année de thérapie vous ferait peut-être du bien.
0: Ouais, je pense aussi que ça pourrait faire... ça pourrait beaucoup, beaucoup me faire du bien de sortir tout ce que j'ai pu.
1: Oui, oui, tout ce que vous avez encaissé. Et puis d'aller chercher les raisons aussi de pourquoi vous vous êtes laissé comme ça manœuvrer.
0: Oui, aussi, oui.
1: Ça, c'est important parce que ça vient forcément de votre enfance, forcément de votre famille, forcément de la vie, peut-être une scolarité qui était peut-être un peu difficile, peut-être que vous avez été harcelé, enfin, je ne sais pas, mais il y a plein de pistes à explorer.
0: Oui, c'est vrai.
1: Et ça va vous donner plein d'éclairages sur votre mode de fonctionnement, et c'est gagné pour la vie quand on le fait jeune.
0: Oui. Parce que, comme vous dites, je pense qu'il faut le faire le plus rapidement possible pour, après, comme vous avez dit, après, vous savez vraiment la personne, on sait vraiment qui on est et ce qu'on veut.
1: C'est ça, c'est vraiment le cadeau. Moi, je trouve que c'est le plus beau cadeau qu'on peut se faire de toute façon, c'est d'aller bosser sur soi. Parce qu'on connaît ses limitations, on connaît un peu ses faiblesses, on connaît ses forces, on connaît sa capacité de rebond, on sait d'où ça vient, on peut rendre à nos lignées, et puis on peut tordre le cou à notre nature, et puis parfois on peut prendre aussi de la hauteur et donc y mettre un peu de spiritualité ou de foi. Enfin, c'est magnifique ce voyage. On change de lunettes. Sur la vie, et puis ce travail-là ne s'arrête jamais, puisque la seule chose qui est une certitude dans ce monde, c'est l'impermanence des choses. Tout est en mouvement tout le temps. D'ailleurs, on le voit, on respire tout le temps. Si on respirait pas, on ne serait plus là. Donc c'est le mouvement. Et c'est le mouvement intérieur et le mouvement extérieur.
0: Oui, ça va.
1: Donc Antoine, ça vous fait plein de raisons d'aller consulter et d'aller faire cette rencontre avec vous-même, au détour de cette histoire que vous avez vécue triste et malheureuse parce que laissée, abandonnée, mais je pense franchement que vous n'avez rien perdu.
0: D'accord.
1: Donc je vous souhaite plein de courage dans ce travail personnel, de quête de vous-même, et de quête de l'amour. Et donc, rappelez-nous bientôt.
0: Eh ben écoutez, pas de souci, dès que j'aurai des nouvelles par rapport à ça, je vous rappellerai. Il y a aucun problème.
1: Cette antenne d'Europe 1 est la vôtre. À bientôt, Antoine. Au revoir.
0: Écoutez, merci, et je voudrais juste faire un petit mot rapidement. Je voudrais vous dire que je vous dis que j'écoute Europe 1 tous les jours vu que je suis chauffeur de bus.
1: Oui.
0: Et qu'en fait, il faut continuer tout le travail de toutes les équipes, de tous les journalistes qui sont là la semaine comme le week-end, car vous faites un travail formidable.
1: Eh ben, merci beaucoup Antoine, merci beaucoup de votre fidélité. Prenez bien soin de vous. Au revoir.
0: Merci. Au revoir Valérie.
1: Europe 1, on retrouve Maëlle Laurent pour les informations. Bonsoir Maëlle.
2: Bonsoir Valérie, bonsoir à tous. Les heures se conjuguent ce soir avec la Liesse après la victoire du PSG en finale de la Ligue des Champions. Au moins 326 interpellations ont eu lieu. Situation tendue actuellement sur le boulevard périphérique dans plusieurs quartiers de la capitale également. Près du Parc des Princes et des Champs-Élysées. Les individus ont par ailleurs tenté d'attaquer le commissariat du 8e arrondissement avant d'être dispersés. Un policier a été blessé. Sur le plan sportif, le Paris Saint-Germain a remporté donc sa deuxième Ligue des Champions consécutive. Les Parisiens qui se sont imposés à Budapest face à Arsenal en finale, au terme d'un match suffocant, un partout après le temps réglementaire et la prolongation, puis 4-3 en tir au but. À noter que ce sont les Gunners qui avaient ouvert le score dès la 5e minute avant une égalité. Égalisation parisienne signée Ousmane Dembélé sur pénalty à la 64e. Emmanuel Macron recevra demain en fin d'après-midi toute l'équipe du PSG à l'Élysée. Avant cela, une parade est organisée sur le Champ de Mars à Paris. Près de 100 000 personnes sont attendues. Au Portugal, les deux petits Français retrouvés seuls au bord d'une route il y a 10 jours ont été confiés à des membres de leur famille à leur retour en France hier. Information transmise aujourd'hui par le parquet de Colmar. Leur mère, mise en examen pour mise en danger et abandon, est toujours en détention provisoire au Portugal. Politique, une semaine après l'annonce de sa candidature, Gabriel Attal a lancé aujourd'hui sa campagne pour 2027 avec un premier meeting organisé à la Porte de Versailles à Paris. Parmi les priorités de l'ancien Premier ministre, l'école et les salaires. Sur l'immigration, il dit vouloir accueillir moins, mais mieux. Au Proche-Orient, la tension reste vive entre Israël et le Liban. Le Hezbollah affirme avoir tiré une salve de roquettes ce samedi contre la ville de Kiryat Shmona au nord de l'État hébreu, en réponse à ce qu'il qualifie de violation du cessez-le-feu. Dans le même temps, deux soldats libanais ont été grièvement blessés dans une frappe de drone attribuée à Israël. Tsahal avait au préalable appelé les habitants de plusieurs villages libanais à évacuer. Allez, pour terminer, partons à Roland-Garros.
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2: Avec Charles Bouchain pour vous faire vivre cette journée à Roland jusqu'au tout dernier match. Et c'est désormais Charles, le Canadien Félix Auger-Aliassime, qui a pris les commandes face à l'Américain Brandon Nakashima.
4: Oui, dans cette night session de folie pour l'instant, 3h11 de jeu et Félix Auger-Aliassime qui mène 2-7 à 1. Allez, c'était Brandon Nakashima, hein, pourtant qui avait en premier remporté la première manche. Et puis Félix Auger-Aliassime s'est réveillé, le numéro 4 mondial a mis en place son tennis des patate de coup droit, j'ai envie de dire, parfois, avec, et qui a, lui a permis, du coup, de remporter, du coup, le deuxième set, puis le troisième set, alors qu'il était très mal parti dans ce troisième set. Vous vous souvenez, je vous parlais il y a une heure qu'il était en très mauvaise posture, il perdait 4-2, il a finalement fini par l'emporter 7 jeux à 6. Il y a actuellement 2 partout, le Canadien est au service pour remporter son troisième jeu. On n'est pas prêt d'aller se coucher, moi, je vous le dis, Maël, parce que sur le Suzanne Lenglen, il y a un autre match qui dure entre Raimé Faria, le Portugais, Francis Tiafo, l'Américain. Les deux hommes sont au coude à coude, 2-7 partout. Ils sont actuellement dans le cinquième set. Et pour l'instant, c'est l'Américain Francis Tiafo qui mène 2-1.
2: Merci Charles. Charles Bouchain à la Porte d'Auteuil à Roland-Garros. On pense à vous.
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2: Europe 1, minuit 4, avant de retrouver la libre antenne, Valérie. Et après être passé par la terre battue de Roland-Garros, on monte au ciel pour y croiser Frank Sinatra. Oh, c'est Fly Me to the Moon. Mais bon, magnifique. Voyage.

0: vous.
1: You. Situation voilà. Légèrement plus douce et sereine dans ce studio, Valérie.
0: Oui, que l'actualité, surtout que l'actualité de ce qui se passe à Paris, on est en train de se dire qu'on se demandait comment on allait rentrer chez nous. Et d'ailleurs, on va rester à la radio. C'est aussi simple que ça. On va attendre que ça se calme. Donc, Maël, je vous dis, tout à l'heure, peut-être, si vous voulez rester en studio avec moi.
1: Si vous voulez.
0: Voilà, on pourrait presque, franchement, si on avait l'accord de la direction, on pourrait être avec vous jusqu'à demain matin, chers auditeurs. Parce que là, à mon avis, on est mal parti, Bon, on dit ça, on dit rien. Voilà. Je vous souhaite une belle semaine parce qu'on se voit pas demain.
1: Paraît-il,
0: puisque vous n'êtes pas là et moi non plus. Alors pour une fois, nous ne sommes pas là.
1: Demain,
0: à ma place, il y aura Karine Arsène et à votre place, Maëlle. Vous ne savez pas.
1: Michael Dorian.
0: Bon, voilà. Une nouvelle équipe pour un nouveau dimanche.
1: Mais notre duo se reforme samedi soir.
0: Voilà. Exactement. Avec grand plaisir. Je vous souhaite une très, très belle semaine. Et puis les auditeurs retrouveront tout de même Nicolas et Célestin demain. À défaut de nous deux. Voilà. Donc, je vous libère, Maëlle, mais n'allez pas loin, puisque de toute façon, vous ne pouvez pas bouger. Donc c'est réglé. À bientôt.
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0: 01 80 20 39 21, c'est le numéro non surtaxé de notre standard. 739 21, précédé du mot nuit, 75 centimes plus coût du SMS, c'est le numéro qui vous permet de nous laisser vos réactions pendant l'émission, par SMS évidemment, et puis libreantenne@europe1.fr, c'est notre adresse mail. 2 rue des Cévennes, 75 015, Paris, c'est l'adresse postale. Roland Pérez et moi-même adorons recevoir vos courriers, même si on ne répond pas tout de suite, parce qu'il faut le temps que ça parvienne jusqu'à notre bureau. Donc n'hésitez pas à nous écrire, chers auditeurs. Bonsoir Rabat.
3: Bonsoir.
0: Merci d'être avec nous sur l'antenne d'Europe 1. Et vous nous avez justement écrit par mail.
3: Donc, tout à fait.
0: Voilà, donc je vous laisse nous expliquer pour quelle raison, Rabat.
3: Donc j'ai écrit pour alerter sur la situation, la situation d'un ami qui est en danger de mort.
0: Oui.
3: En fait, cette personne a 81 ans.
0: Oui.
3: Elle est aveugle, donc depuis une cinquantaine d'années. Elle est devenue aveugle à l'âge de 28 ans.
0: Mmh.
3: Et jusqu'au 3 décembre de 2025, donc il y a à peine 6 mois, elle vivait seule chez elle, était autonome. Bon, bien sûr, elle avait besoin d'aidants pour le quotidien, pour les courses et tout ça. Mais elle était autonome à la maison, elle se réchauffait ses repas, elle allait prendre son courrier avec sa canne jusqu'à la boîte aux lettres et tout allait normalement. Et le 3 décembre, eh bien, c'est un jour où j'avais rendez-vous avec cette personne pour l'emmener comme tous les mercredis à une réunion d'une association en fait de personnes handicapées.
0: Mmh.
3: Et quand je me présente à son domicile à 13h, je la trouve inanimée. Donc j'appelle les secours, elle est admise à l'hôpital pour une méningite.
0: Oh.
3: Et donc la méningite a été traitée en 10 jours, et puis malheureusement...
0: Comment cette personne qui est chez elle uniquement avec des aides à domicile peut avoir attrapé une méningite?
3: Je suis pas sûre de pouvoir vous dire là au téléphone pourquoi elle a attrapé cette méningite.
0: Oui,
3: voilà. Mais en tout cas, elle est admise en urgence, elle est en soins intensifs pendant 10 jours. Enfin, elle n'était pas en danger de mort, mais ça a été traité. Et puis pendant 10 jours, elle est en soins intensifs. Donc la méningite est réglée. Et puis malheureusement, ce qui est très étrange, c'est qu'à ce moment-là, elle ne marche plus. Et comme elle habite seule, comme elle habite seule, qu'il n'y a personne à la maison, en fait, ils ne peuvent pas renvoyer cette personne chez elle. Donc, elle est envoyée dans un autre service. Et puis, c'est là que commence l'horreur. Parce que cette personne est aveugle. Et l'hôpital, en fait, est incapable, faute de moyens, d'assurer une prise en charge adaptée, en fait, aux personnes handicapées. Donc, étant aveugle, cette personne a besoin d'une assistance quasi permanente. Et à l'hôpital, ils n'ont pas les moyens humains, en fait, de le faire. Et cette personne, eh bien, elle crie quand elle a besoin de boire, et puis il n'y a pas suffisamment de personnel pour s'occuper d'elle. Donc en fait, la solution de facilité pour les médecins, c'est de lui faire administrer ce qu'ils appellent des calmants. Et l'idée, c'est de s'assurer la tranquillité dans leur service. Donc du coup, cette personne, elle se retrouve droguée, c'est bien le mot.
0: Et désemparée.
3: Non, mais complètement droguée. Oui, tout à fait. Et par moments, en fait, moi, c'est à partir de ce moment-là, donc on va dire fin décembre, que je commence à la filmer. Parce que je suis complètement... quand je vais rendre visite à cette personne, il y a des moments, en fait, où on peine à comprendre ce qu'elle dit, en fait. Et ça, c'est l'effet, en fait, de ces produits, donc anxiolytiques, neuroleptiques, sur... donc cette personne.
0: Mais pardonnez-moi, Rabat, je vous interromps juste un instant, mais c'est facile de lui montrer la sonnette, mettre dans les mains la sonnette pour qu'elle appuie si besoin. Elle est pas, il est pas, enfin, ce monsieur est quand même, alors ok, là il devient lourdement handicapé puisqu'il perd de sa mobilité, mais s'il a besoin, oui. Il sonne et puis on vient le voir quand il y a un moment dans le service, comme on fait dans tous les hôpitaux.
3: Il semblerait qu'il sonnait trop souvent.
0: Ah, d'accord. Donc c'est ça qui les a...
3: J'imagine que... Enfin, c'est l'explication, étant donné que lui, il ne peut même pas se servir de l'eau, en fait. Donc en fait, j'imagine que régulièrement, il sonnait, et puis au bout d'un moment... et puis la nuit, et puis... Et la solution de facilité, c'était de lui donner tous ses produits pour avoir le calme dans le service.
0: Il a une famille, à part vous ?
3: Hélas,
0: vous êtes la famille de cœur.
3: Hélas, non. Moi, je ne suis pas... voilà, il est seul, il n'a pas de famille.
0: Oui, vous êtes une aidante, en fait.
3: Au départ, une aidante. Ouais. Mais maintenant, je suis une aidante, je suis son amie.
0: D'accord. Et alors, vous le dites, parce que souvent, quand on est, les familles sont présentes, ou les gens qui sont proches de la personne sont présentes et même un peu casse-pieds, ça change un peu la donne.
3: Eh bien, exactement. Donc, en fait, ce qui s'est passé, c'est que dès la fin décembre, quand j'allais rendre visite à cet ami, et que je le voyais dans un état anormal, donc je me suis adressée plusieurs fois au médecin qui a reconnu qu'il lui donnait des produits pour le faire taire, en fait, parce qu'il devait assurer la tranquillité aux autres patients, ce que je comprenais. Mais de la même façon, je lui expliquais que c'était un viol du consentement de mon ami. Mais je comprenais que lui, il était dans une impasse. Mais pour autant, ça justifiait pas qu'on donne ces produits à mon ami, juste pour moi,
0: pour
3: c'était inadmissible.
0: Paix. Juste pour avoir la paix
3: dans le service. Mais lui, il me l'a dit clairement. C'était clairement assumé, en fait. Et je peux comprendre, mais je ne peux pas l'accepter, en fait.
0: Oui,
3: pour cette personne, c'est un viol de son consentement.
0: Bien sûr.
3: Et le comble, c'est qu'on l'obligeait à... Comment dire, lui, il ne pouvait pas les refuser. Il m'a dit plus d'une fois qu'il ne voulait pas ces produits, mais qu'on les lui donnait de force. Et puis parfois ils étaient injectés. Donc lui, il sait même pas. Il sait même pas en fait ce qu'on lui donne.
0: C'est un CHU dont on parle.
3: CH.
0: D'accord. Dans une grosse ville.
3: Voilà. Non, moyenne ville moyenne de province.
0: D'accord.
3: Cet hôpital, parce qu'en fait, il ne peut pas, alors, il n'y a pas d'EHPAD, donc il accepte finalement d'aller dans un EHPAD provisoirement, parce qu'au départ, il n'en était pas question, mais finalement, voyant comment ça se passe mal pour lui dans cet hôpital, il accepte d'aller dans un EHPAD, mais il n'y a pas de place. Et finalement, ils le mettent dans un autre service de cet hôpital, et puis bizarrement, début janvier, il découvre qu'il a une fracture du col du fémur.
0: Ah, il est tombé.
3: Moi, je ne sais pas, en fait. Je ne comprends pas. Le truc, c'est qu'il est arrivé à l'hôpital le 3 décembre, et depuis le 3 décembre, il n'a pas marché. Mais c'est un mois après qu'il s'est plaint, en fait, de douleur à la jambe, qu'on fait des radios, et on trouve une fracture du fémur. Alors moi, j'ai parlé au médecin gériatre, qui m'a dit que parfois, quand c'était engrainé, c'est le vocabulaire qu'elle a employé, moi, je ne comprends pas. Elle me dit parfois, en fait, il peut y avoir une fracture, mais la personne ne le sent pas ou elle peut continuer à...
0: D'un seul coup, il ne peut plus marcher, c'est qu'il se passe quelque chose.
3: Non, mais il ne pouvait déjà plus marcher depuis un mois, en fait.
0: Ouais. Oui, c'est ça. Je veux dire, au moment où il a été hospitalisé pour sa méningite, quand il est sorti de la méningite, il ne pouvait plus marcher. Donc, ils n'ont pas investi.
3: Voilà,
0: ils ont pas investi.
3: Il n'a jamais remarché, enfin, à part quelques petits pas. Ouais. Donc, finalement, il est transféré dans un service d'orthopédie. L'opération se passe très bien. Mais là, en fait, la maltraitance à coup de tranquillisant continue parce que mon ami, il a des besoins que eux ne peuvent pas satisfaire, faute de personnel, et puis ils n'ont pas l'habitude, en fait, de ce genre de public.
0: Et question basique, est-ce que d'aller en clinique privée, c'est pas possible pour lui? Il a pas les moyens?
3: Alors, mais c'est pas ça. C'est qu'ensuite, il a été transféré dans une clinique privée pour une rééducation.
0: Ah, Donc là, ça a dû aller mieux.
3: Eh bien, pas du tout. Alors que quand il quitte le service d'orthopédie de centre hospitalier, il fait quelques pas. Donc ça, c'est sur le compte-rendu d'hospitalisation à sa sortie du centre hospitalier. Mm-hmm. Et en fait, il n'a jamais repris la marche. Bien qu'il ait été envoyé dans cette clinique pour une rééducation. Et ça pendant 2 mois et demi, et là, eh bien, j'ai des ordonnances, et pareil en fait, les médecins continuent pour avoir la paix, à lui donner des produits mais très très puissants, et qui sont mais clairement déconseillés pour une personne de son âge en fait, parce qu'il y a des combinaisons de anxiolytiques, neuroleptiques, alors que mon ami, en fait, n'avait jamais pris ce genre de produit avant ça.
0: Mais vous avez alerté la direction de la clinique, du centre de rééducation?
3: Tout à fait. Alors, j'ai d'abord fait un signalement au procureur de la République.
0: Oui.
3: Mais mon signalement a été transféré à l'ARS, parce que le procureur de la République a estimé que c'était une question qui relevait du médical. Très bien. Et j'ai saisi, sur conseil du défenseur des droits que j'ai consulté, de demander en fait une réunion de la commission des usagers dans cette clinique. Donc la commission des usagers s'est réunie, mais en fait le seul bénéfice en fait de cette réunion, c'est que le jour même, parce que mon ami se plaignait en fait des produits qu'on lui injectait et qui faisait que la nuit, c'est les mots qu'il a employés, il était complètement paralysé. Et en fait, le jour de la réunion de la commission des usagers, eh bien, il y a une nouvelle ordonnance. Et du coup, les produits qui les sont injectés le soir par intraveineuse ou intramusculaire, en fait, ils sont abandonnés parce qu'ils ont bien compris que, c'était très dangereux de faire ça. Et en fait, tout ce temps-là, mon ami souhaite quitter la clinique. Il le dit clairement. Et il y a un ami qui a proposé déjà depuis le début, on va dire mi-mars, de le prendre, de l'héberger chez lui.
0: Ah oui, donc en plus, il y a une solution de rechange.
3: Tout à fait. Mais en fait, dès le début, parce qu'en fait, mon ami a été... Alors, bien que... Enfin, il devait être dans un état second quand il a rencontré un psychiatre au centre hospitalier. Et ce psychiatre a décidé qu'il fallait le placer sous mesure de protection. Donc, quand il arrive dans cette clinique... En fait, il n'a pas le voix au chapitre. Il n'a pas le droit de décider pour lui de l'endroit où il veut aller. Donc, bien que un ami à lui ait proposé de l'héberger et écrit à la clinique en détaillant en fait les modalités d'accueil à son domicile, eh bien, la clinique refuse.
0: Mais c'est quoi l'intérêt de la clinique? C'est le paiement de la chambre, tout ça, des soins? C'est quoi l'intérêt de la clinique là?
3: Je ne sais pas, ils veulent le protéger malgré lui. Pourtant, lui, il exprime clairement sa volonté de quitter la clinique pour aller chez cet ami qui offre de l'héberger.
0: Juridiquement, ils ont le droit.
3: Et ils font ce qu'ils veulent, en fait. Donc, moi, ce que j'apprends le 20 avril, c'est que moi, je lui rends visite le 20 avril. Et le 20 avril, il me raconte que la veille, ou deux jours avant, il y a l'assistante sociale de la clinique est venue lui parler avec quelqu'un et qui voulait absolument lui faire signer un papier. Alors lui, il a refusé de signer le papier. Et puis, comme ça, par accident, j'ai vu qu'ils avaient laissé sur une console dans sa chambre, eh bien, l'ordonnance du juge qui le plaçait sous mesure de protection. Et donc, à partir de ce moment-là, il n'avait plus le droit de décider de l'endroit où il veut aller. Et le comble, c'est que depuis le 22 avril, il est placé dans un EHPAD, dans une unité fermée Alzheimer.
0: Non mais c'est lamentable, hein.
3: Mais c'est pas lamentable, mon ami, il est en danger de mort, il a perdu 20 kilos là, en 5 mois, il est au bout du jour.
0: Et si vous appelez un avocat qui le représente, est-ce qu'il y a moyen de le faire sortir de cet EHPAD et de cette unité fermée?
3: Alors là, ce qu'on a fait, on a contacté un avocat qui nous a dit que c'était une question... juridique, qu'en fait il aurait fallu faire appel de la décision du juge des tutelles de cette ordonnance dans un délai qui était dépassé, ce qui est très bizarre parce que normalement une décision ça peut toujours se contester. Mais là ce qui se passe c'est que ce qui a été fait c'est que la personne en fait qui a offert d'héberger mon ami a écrit au mandataire judiciaire en fait désigné par la juge des tutelles pour lui dire que, eh bien, elle était, donc, elle offrait en fait d'héberger mon amie. Et donc, elle a aussi écrit au médecin référent de l'EHPAD dans laquelle se trouve notre amie. Et pour l'instant, bah, on n'a aucun retour.
0: En plus, ils vont être ravis de libérer une chambre, hein, franchement. C'est incroyable qu'il soit retenu comme ça contre son gré et placé dans des lieux successifs contre son gré. Il y a quand même un vrai problème là.
3: Il y a quand même un vrai problème. Et ce qui est le plus triste, c'est que toutes ces années où j'ai fréquenté cet ami, eh bien, il était tout le temps en train de dénoncer justement les placements sous mesure de protection abusifs. Et il n'avait qu'une crainte, c'était à nouveau, de tomber à nouveau bah, dans ce piège.
0: Ah oui, donc lui connaissait déjà ce type de procès.
3: Il connaissait déjà parce qu'à l'époque où je l'ai rencontré, eh bien, il était sous mesure de, il était sous curatelle renforcée. Ah, et moi, il m'a demandé. Ah. Donc en fait, il suffisait juste un médecin a juste rempli un formulaire transmis par le mandataire judiciaire. Le médecin a juste dit que la personne, mon amie, habitait chez elle et que bon, elle n'avait pas besoin d'être sous curatelle. J'ai envoyé ce médecin ce document au juge des tutelles et la curatelle, en fait, elle a été levée. Parce qu'en fait, la juge des tutelles a dit nous ne maintenons pas sous curatelle une personne qui ne veut pas l'être.
0: Ah ben, ça c'est...
3: Et c'était
0: ça,
3: bien c'était, sûr ça, c'était en tenant une... compte de l'avis médical.
0: Ah oui, et c'est l'avis médical
3: voilà,
0: qui a tranché.
3: Donc ça, c'était il y a deux ans. Et là, à nouveau, il se retrouve eh bien, sous mesure de protection, et puis avec une... ce qui est le plus gênant, c'est qu'il est privé, en fait, de son droit à l'autodétermination, en fait. Il n'a pas le droit de décider de l'endroit où il veut habiter. En fait, on le traite comme un incapable, en fait. Il est incapable aux yeux de la loi.
0: Il a toujours son appartement, il a toujours tout, là, actuellement.
3: Il a toujours sa maison. Monsieur est propriétaire, il a sa maison.
0: Oui, donc il peut rentrer chez lui avec des aides à domicile, des aides médicales, enfin tout ce qu'il faut pour maintenir à la maison. Il remarche un peu, là, actuellement ?
3: Mais non, pas du tout. Alors que quand il est arrivé à la clinique pour la rééducation, il faisait quelques pas. Et puis depuis, bah, rien du tout. Mais forcément, parce qu'en fait, toute, comment dire, la rééducation, elle ne peut pas fonctionner s'il est complètement drogué, en fait.
0: Oui.
3: Il ne peut pas se tenir debout s'il est drogué.
0: Vous avez bien fait d'appeler la Libre Antenne d'Europe 1 ce soir. Hein. Je crois qu'une des voies pour faire bouger les lignes, c'est la médiatisation de cette affaire. Hein.
3: Tout à fait. Donc, je ne sais pas comment les gens peuvent m'aider. Je ne sais pas. En fait, là, j'en suis à me demander s'il faut que je lance une pétition, libérez-le. Je ne sais pas. Parce qu'en fait, ce qui me préoccupe, c'est qu'il est vraiment en danger de mort. Hein. Parce qu'il n'a plus l'appétit, il se meurt. Parce qu'en plus, ce qui est triste, c'est que je l'ai vu il y a une dizaine de jours, malgré l'effet des drogues, en fait, il est conscient de ce qui lui arrive. Et il faisait que de répéter « je suis prisonnier, je suis prisonnier ». Mais c'est un drame.
0: Et encore heureux que vous puissiez le voir. Le procureur de la République, ça donne quoi, le médiateur de la République ?
3: Eh bien, l'ami là qui peut l'héberger a écrit aussi au procureur de la République.
0: Ouais. Mais pas de réponse pour l'instant ?
3: Non, pas de réponse pour l'instant.
0: C'était quand l'envoi du courrier ?
3: C'était en début de semaine, là.
0: Moi, je crois que ça vaudrait peut-être le coup que vous leur disiez que vous avez joint Europe 1 au téléphone et que vous n'allez pas vous arrêter là.
3: Ah, mais c'est sûr que je ne vais pas m'arrêter là, parce que moi, je ne peux pas le laisser mourir, en fait. Je ne peux pas accepter ça.
0: Bah non,
3: une telle injustice.
0: Vous avez
3: parce qu'au départ, lui, il est juste aveugle, en fait. Au départ, il est juste aveugle, mais dans ces structures, en fait, le problème, c'est que ces structures ne sont pas adaptées, en fait, pour offrir une prise en charge adaptée à une personne aveugle. Surtout comme lui, en fait. Lui, c'est quelqu'un... Une personne aveugle, en fait, de son âge, il a fallu qu'il soit combatif toute sa vie. Donc lui, il a besoin... Et c'est même une question pour lui de respect, en fait.
0: Vous pourriez vous rapprocher des associations aussi, Rabat, hein ?
3: Oui, j'ai contacté là une association qui m'a donné deux contacts en fait d'avocats spécialisés. Mais bon, le temps presse en fait, le temps presse. Le temps presse parce que là, il continue à lui donner. Et puis, son moral, il est atteint là avec les Alzheimer. Il n'a pas du tout sa place.
0: En plus, là, franchement, ils le mettent en EHPAD de manière forcée. Il a des solutions de rechange pour quitter l'EHPAD. Je vois pas pourquoi ils le retiennent contre sa volonté. En EHPAD, on est résident. On n'est pas prisonnier, on est résident. On paye les EHPAD.
3: Tout à fait.
0: Donc, mais il faut que vous leur disiez que vous avez commencé à médiatiser l'affaire, que vous n'allez pas vous arrêter là, le procureur de la République va répondre, vous allez trouver le bon avocat, et puis vous allez sortir votre ami de là. Hein.
3: Bah, il faut, parce que sinon, c'est bon, il est condamné à mort, en fait.
0: Heureusement qu'il vous a.
3: Parce qu'en plus, il se plaint tout le temps de ne pas avoir à boire quand il a soif. Et par les grosses chaleurs et tout ça, mais moi je suis très inquiète pour lui.
0: Oui, on entend votre inquiétude et on entend votre colère. Et encore une fois, heureusement qu'il vous a, parce que moi, vous vous en occupez vraiment. Parce que sinon, ce sont des mouroirs. Hein. Quand il n'y a personne, quand il n'y a pas de famille, quand il n'y a personne, là, il serait abandonné, seul, à son sort.
3: Exactement.
0: Donc, Rabat, si quelqu'un nous entend ce soir sur l'antenne d'Europa, on ne sait pas, hein, le match est terminé, là. Peut-être que vous pouvez aider Rabat, soit en donnant un conseil juridique, soit parce que vous avez vécu la même expérience. Donc, n'hésitez pas à composer le 01 80 20 39 21, parce que là, c'est vrai que j'imagine que vous êtes bien démunis, Rabat.
3: Bah oui, parce que c'est-à-dire que j'en suis arrivée à contacter Europe. Hein.
0: Oui, bah tant mieux.
3: Je ne sais plus quoi faire.
0: Oui, mais vous avez bien fait, et je crois qu'il ne faut pas s'arrêter là, en fait, hein, pour faire bouger les lignes.
3: Est-ce que vous pensez, par exemple, que demander aux gens qui nous écoutent et qui seraient sensibles, en fait, au drame qui est en train de se jouer, d'appeler, en fait, l'EHPAD dans lequel il est pour... j'en sais rien. Et s'il recevait il y avait un flux massif en fait d'appels pour dire mais nous on veut prendre des nouvelles de monsieur un tel. Après moi je peux donner son nom, il n'y a aucun problème.
0: Votre appel de toute façon est lancé sur l'antenne d'Europe 1 puisque tous les auditeurs d'Europe 1 vous écoutent ce soir. Nous ce qu'on peut faire c'est demander aux auditeurs d'Europe 1 s'ils veulent se mobiliser pour sauver Gérard puisqu'il s'appelle Gérard. Parce que dans votre mail que j'ai sous les yeux vous le dites, hein, c'est pour ça que je le sais. Les auditeurs d'Europe 1 qui veulent se mobiliser comme ils le font très très souvent dans cette émission puisque nous créons des chaînes de solidarité magnifiques. Ils nous laissent leurs coordonnées au 739-21 et nous vous donnons les coordonnées de ces personnes, ensuite vous vous organisez. On a d'ailleurs quelqu'un qui nous laisse un message là en nous disant il y a l'association Valentin. Ah oui.
3: Oui, bah alors oui.
0: Voilà, ils ont des services sociaux, des services de vie quotidienne et de juristes.
3: Non, mais je les ai contactés, ils m'ont envoyé vers un autre service juridique et puis ils répondent pas au téléphone.
0: Bon. Ouais. Écoutez, si les auditeurs veulent se mobiliser, qu'ils nous laissent leur numéro de téléphone et on vous enverra les contacts. Et puis je vous propose, Rabat, de nous donner des nouvelles. C'est important, de Gérard.
3: Oui.
0: Donc, rappelez-nous dès que vous le souhaitez pour nous donner de ces nouvelles et nous dire si vous avez réussi à le faire sortir de ce mouroir et qui retourne chez lui avec ses prises en charge à domicile. C'est quand même un monde, hein. C'est vraiment, on marche vraiment sur la tête, hein. C'est lamentable, lamentable, lamentable, lamentable.
3: C'est là qu'on voit combien les personnes âgées sont maltraitées. Mais les personnes âgées, handicapées, là on est sur une espèce de caricature en fait de la maltraitance.
0: Oui, vous avez bien
3: en fait.
0: Fait
3: lui, il a même plus le droit de décider pour lui-même.
0: Oui, alors qu'il a toute sa tête.
3: En plus,
0: il est placé en unité fermée. Bon, c'est n'importe quoi à tous les niveaux. Rabat, je vous donne rendez-vous assez vite sur l'antenne d'Europe 1.
3: Oui,
0: vous nous rappelez pour nous donner de vos nouvelles?
3: Oui.
0: Et la page, alors je vous donne l'information quand même, la page Facebook de l'émission compte 22 000 personnes. Donc, n'hésitez pas à communiquer aussi avec les membres de la page Facebook, parce que vous pouvez peut-être partager, même si, bien sûr, ils entendent l'émission en même temps, mais vous pouvez échanger plus les uns avec les autres. Donc, n'hésitez pas.
3: Très bien.
0: Je vous dis à bientôt, Rabat. Merci à vous. Merci.
3: Merci de m'avoir écouté.
0: Au revoir.
3: Au revoir.
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0: 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Bonsoir Sophie.
3: Bonsoir Valérie.
0: Merci d'être avec nous à 0h36 en ce samedi soir. Je vous écoute.
3: Avec plaisir. Du coup, je voulais apporter mon témoignage par rapport à la dame qui vient de témoigner tout à l'heure pour son ami non-voyant.
0: Ah, très bien. Par rapport au témoignage de Rabat qui, j'espère, nous écoute encore. Ou sinon, vous accepterez peut-être qu'on lui donne votre contact.
3: Oui, il n'y a pas de souci. En fait, c'était pour apporter mon témoignage parce que bon, moi, je suis non-voyante. Mmh. Et j'ai moi-même été déjà hospitalisée, mais j'ai jamais connu le genre de soucis que rencontre ce monsieur.
0: Alors, vous n'avez peut-être pas le même âge non plus. Hein. Vous avez quel âge, Sophie?
3: Non, j'ai pas le même âge, mais l'handicap est le même, si vous voulez.
0: Oui, bien sûr. Mais peut-être qu'il y a plus d'abus quand c'est une personne très âgée.
3: C'est possible et c'est peut-être ça le souci justement, mais je voulais donner quelques astuces. Par exemple, cette personne disait mais en fait il ne peut pas se servir à boire et il manque c'est difficile pour lui de trouver le verre peut-être, mais ce qu'il peut faire à ce moment-là, c'est demander, vous savez, qu'on lui rapproche la petite table roulante de son lit et qu'on lui mette à proximité son verre d'eau et une bouteille ou une carafe, et à ce moment-là, dès qu'il va toucher la table, il va savoir qu'il y a la bouteille et la carafe et le verre, pardon. Ça peut être un repère au lieu qu'il soit privé d'eau. C'est ce que je pensais.
0: Oui, vous avez raison. C'est en dessous le sens.
3: Mais oui, mais tout le monde y pense. Enfin, ils pensent pas spécialement parce que les gens ne connaissent pas l'handicap et ne savent pas. C'est maladroit, mais moi je pensais à ça. Il faudrait lui mettre tout à portée de main de façon à ce qu'il ne soit pas perdu et qu'il sache. Enfin, et puis lui expliquer les choses. Et je suis sûre, comme ça, il aurait la carafe, le verre, et ça lui permettrait, dès qu'il touche la table roulante, j'ai mon verre ici. Voilà, tout simplement. Et aussi, si cette personne, elle a peur qu'il soit seul la journée, parce que elle peut pas venir le voir tout le temps, c'est faire appel à une association, enfin, je sais pas où elle est, mais à des associations pour non-voyants. Et demander s'il n'y a pas des bénévoles, qui pourraient intervenir.
0: Oui, vous pouvez nous les citer si vous voulez, hein, Sophie.
3: Mais je sais pas trop où habite cette personne, mais en tapant près de chez elle le lieu de la ville où elle est, peut-être qu'elle trouverait il y a des bénévoles dans les associations pour non-voyants qui se dévouent et qui pourraient peut-être l'aider et venir le voir de façon à ce qu'il soit moins seul et puis du coup moins déprimé je pense que à ce moment-là, les bénévoles qui sont au sein de ces associations connaissent très bien l'handicap et pourraient lui donner éventuellement des repères dans la chambre. Bon, là, je sais qu'il marche pas, mais ça pourrait l'encourager, vous voyez.
0: Oui, ça pourrait déjà lui remonter le moral d'avoir des gens qui peuvent le comprendre.
3: Oui, le comprendre, lui donner des astuces, par exemple, je vous dis n'importe quoi, apparemment il peut appuyer sur la sonnette, mais si t'as peur de ne pas trouver la sonnette, tu suis le fil avec ta main et tu vas voir au bout la sonnette. Donc vous voyez, c'est des petites choses comme ça qui font
0: la différence.
3: Oui, qui peuvent peut-être l'aider, et puis je vous dis qu'elle demande des bénévoles. Je pense qu'elle peut trouver, j'ai pensé à ça.
0: Bah écoutez, un grand merci Sophie d'avoir pris la peine de composer le 01 80 20 39 21 pour aider ce monsieur, pour aider Gérard qui est bien seul dans son EHPAD, sous protection, alors que il a des amis qui peuvent l'héberger, alors qu'il a une maison dont il est propriétaire, alors qu'il avait tout un service d'aide à domicile pour l'aider. Enfin, c'est quand même juste incroyable.
3: Les associations pour non-voyants peuvent peut-être donner des pistes justement pour essayer de le sortir de là. Moi, je connais pas tout non plus, mais je pensais à ça, à des bénévoles qui demandent que ça et qui pourraient. Il y a des associations, je vous dis, pour non-voyants, et elles pourraient peut-être
0: s'en rapprocher
3: pour lui remonter le moral, parce que quand vous savez qu'il y a une personne qui vient par exemple à telle heure, bon, ben vous dites
0: objectif. On a un objectif. Après, l'idée, c'est vraiment de le sortir de là, hein, quand même.
3: Oui, mais, bon. Mais en attendant.
0: Oui, attendant, on peut soulager sa peine.
3: Oui, et puis, parce que, bon, le pauvre, il doit être en train de ruminer tout le temps, et c'est pas bon. Mmh. Alors que s'il a quelqu'un qui vient, qui lui parle, qui lui montre les choses dans la chambre, qui lui...
0: qui l'accompagne, qui le guide.
3: Et qui lui donne des repères. S'il pouvait marcher, par exemple, la personne pouvait très bien lui dire, bon ben voilà, on va partir de la porte d'entrée, je vais te montrer où est la salle de bain, où est le lit, qu'il puisse se situer. Mmh. Et si ça n'a pas été fait dès le départ, je comprends que le pauvre, il est perdu ses repères et que... Bon là, je sais qu'il ne peut pas marcher, mais voilà, j'ai pensé aux bénévoles.
0: Vous faites bien, puisqu'on a d'ailleurs un auditeur qui nous dit cette personne peut faire appel aux auxiliaires des aveugles ou à la Croix-Rouge ou aux petits frères des pauvres. Il faut aussi écrire à l'ARS avec copie au préfet et au ministère de la Santé.
3: J'ai pensé à ça aussi, aux associations, aux petits frères des pauvres aussi, j'y avais pensé. Oui.
0: Merci beaucoup Sophie, merci beaucoup merci. D'être intervenue ce soir sur l'antenne d'Europe 1. Prenez soin de vous, à bientôt. Au revoir.
3: À bientôt, merci, au revoir.
0: Il est 0h42 sur l'antenne d'Europe 1. Grégoire, on se trouve.

0: presque dernier accord de guitare de Grégoire. On se trouvera un endroit, et si c'était Europe 1, votre endroit, en tout cas je l'espère de tout cœur. Bonsoir Jacqueline.
1: Bonsoir madame.
0: Merci d'être avec nous, je vous écoute.
1: Oui, c'était moi, je vous appelle aussi, après avoir entendu le témoignage de Rabat.
0: Oui, alors.
1: Il m'arrive la même chose. La seule différence, si on peut dire, c'est que je ne suis pas non-voyante. Et je suis seule,
0: oui.
1: Vieille, malade, totalement isolée. Et c'est ce qui m'est arrivé. Et j'y suis toujours.
0: Vous nous appelez de l'EHPAD
1: complètement...
0: Vous nous appelez de l'EHPAD
1: Non. J'ai refusé l'EHPAD parce que l'assistante sociale, voilà ce qui s'est passé. J'ai cherché mi-décembre de l'année passée.
0: Oui.
1: J'ai eu un grave problème. Je fais de l'arthrose sévère. J'ai des prothèses. Je peux difficilement marcher. Et mon épaule gauche ne fonctionne plus. Je ne peux plus me servir de mon bras gauche du tout. Ça fait maintenant 4 ans que j'essaie de me débrouiller seule. Mon médecin m'a dit perdre 40 kilos. Il n'a pas bougé. Je vis dans un désert.

0: opéré, ou même s'il peut encore marcher, qu'il est en service de rééducation. Parce qu'il n'y a pas assez de personnel, mais je suis capable, moi, de s'en démonter une sonnette. Justement, pour ne pas être embêté. Le personnel, c'est vrai, il y en a beaucoup trop, pas assez, je veux dire, mais elle préfère se réunir dans ce qu'on appelle l'office en général, dans les hôpitaux, pour prendre leur café, leur biscuit, la porte est fermée. On n'entend pas les sonnettes puisqu'elles ne fonctionnent pas.
1: Et vous savez, on a Bernadette qui, on a Bernadette au 739-21 qui va exactement dans votre sens, qui dit à l'hôpital, mon mari qui avait la maladie de Charcot, on lui accrochait la sonnette à la patère pour qu'il ne puisse pas l'attraper pour sonner.
0: Ben voilà.
1: Alors que lorsque je partais, je lui mettais dans la main. Mais c'est
0: moi,
1: immonde.
0: Je n'avais personne.
1: Oui.
0: Tout à fait. Et ça, attendez, déjà mes premières opérations, c'était il y a presque 10 ans. Et c'est déjà comme ça, dans plusieurs hôpitaux de Lyon et, par exemple, la CHU dans la Côte d'Or.
1: Alors, comment vous avez fait, Jacqueline ?
0: Eh bien, je ne m'en sors pas. Je suis coincée chez moi parce qu'au bout de 3 mois et demi, j'ai refusé l'EHPAD. L'assistante sociale m'avait dit, ah, pour vous, ce sera l'EHPAD. Pour votre chat, la FPA ou, j'avais fait le signe, vous savez, quand vous prenez une seringue, ça voulait dire euthanasier. J'ai un animal, c'est la seule chose qui me reste.
1: Quelle inhumanité, mais c'est horrible, c'est affreux. Alors, oui.
0: Écoutez la suite. Et le contenu de votre logement, on bazarde tout ça, ça n'a sans doute aucune valeur.
1: Donc aucun respect dans ses propos. Aucun respect dans ses propos.
0: Ah non, aucun. Et comme c'était l'assistante sociale de l'hôpital psychiatrique ou l'hôpital de ma ville m'avait fait transférer, puisque je suis en hôpital psychiatrique, c'est que je suis folle. C'est d'ailleurs ce que les soignants de cet hôpital psychiatrique disent. Si vous êtes là, c'est qu'il y a une raison. Donc, comme j'ai dit non, elle m'a dit très bien, ça fera l'EHPAD ou rien. Eh bien, c'est rien. Elle a demandé à un psychiatre qui vient de temps en temps, parce qu'il n'y a plus de psychiatre dans cet hôpital. Ils viennent, ce sont des gens qui sont déjà à la retraite. Ils viennent de temps en temps, passer quelques heures. Et d'ailleurs, depuis peu de temps, pour retenir certains psychiatres hospitaliers, donc à l'hôpital, on leur donne le droit de faire prix aux patients.
1: Essayez de parler un peu moins près du combiné, s'il vous plaît, Jacqueline.
0: Ah bon, parce que comme j'ai un tout petit téléphone à clapet, excusez-moi.
1: Voilà, si vous êtes un tout petit peu loin, on vous entend
0: mieux. Comme ça ?
1: Oui, c'est parfait.
0: Bon. Donc, depuis maintenant, depuis cette année 2026, les psychiatres hospitaliers, pour que l'État puisse les garder, parce qu'ils ont tendance à ne plus vouloir travailler à l'hôpital, ont le droit de demander entre 150 et 200 euros, pour l'instant c'est ça à peu près le prix moyen, pour une expertise. Ils vous demandent tout de suite un chèque, ou en liquide si vous l'avez. Mmh. Et donc j'ai été reçue par un psychiatre qui dans l'hôpital, se déplace, c'est un de ceux qui se déplace, je n'avais même pas son nom. Première question, savez-vous lire et écrire ? 79 ans, d'accord, ils ont sûrement des gens.
1: Okay, bonjour l'évaluation, oui.
0: Voilà. Je dis tout de suite, pour que vous voyez la différence, je suis traductrice-interprète. Je parle 4 langues. Mmh. Et je continue à 79 ans de parler, à les écrire.
1: Oui, donc il n'y a pas de problème cognitif, hein, clairement.
0: Et bien si, figurez-vous que la lettre qu'il a envoyée à mon médecin quand je suis sortie, parce qu'on m'a viré à Pompadour, il fallait que le personnel prenne ses bougies de Pâques. Et il y a d'ailleurs, mon généraliste, d'ailleurs, dit, mais c'est pas possible, je vous connais depuis 4 ans, vous n'avez pas de problème cognitif. Je lui ai dit, est-ce que vous pouvez, dans ce cas-là, me faire un certificat ? Ah non, il n'en est pas question. Courageux n'est pas téméraire, j'appelle ça de la lâcheté, mon fameux.
1: Mais c'est quoi, Jacqueline, moi je n'arrive pas à comprendre quel est leur intérêt de placer les gens en EHPAD. Je ne comprends pas, en fait. Les EHPAD sont submergés. Ils sont submergés par les demandes. Mais il y a une liste d'attente pour entrer dans les EHPAD.
0: Quand même, en l'espace. En plus, ça va

0: Vite. On dit que la justice est lente en France. Je peux vous assurer que le juge de tutelle, 15 jours après, je recevais une lettre recommandée à l'hôpital psychiatrique où j'étais encore, où on me disait, vous êtes placé. Alors d'abord, j'étais sous mandat.
1: Ah oui, donc on en revient toujours à ce fameux sujet que nous traitons tout le temps dans la libre antenne, voilà, cette mafia de la tutelle et de la curatelle. Oui, d'accord.
0: Et maintenant, ça s'est transformé quand j'ai revu la juge qui est venue, ça s'est transformé en curatelle renforcée.
1: Ah oui, ben oui.
0: Alors que j'ai toute ma tête que je n'ai absolument aucun problème. Juste avant Pâques, bon, 3 mois et demi après, le psychiatre en question n'était pas là. Donc c'est une autre psychiatre qui était présente, qui m'a demandé de venir. Bon. Très bien, demain vous étiez vous. Ça faisait 3 mois et demi que j'étais partie. Je lui ai dit, mais il faut réorganiser mon retour. Non, non, on a déjà prévu le taxi pour vous. Donc depuis, je suis chez moi.
1: Chez vous, mais en curatelle renforcée.
0: Exactement. Ce qui a fait que la curatrice est venue une fois, il y a maintenant plus d'un mois. Elle a passé 1 heure à photographier avec son portable, dernier modèle, tous les papiers possibles et imaginables que je pouvais avoir. Et je les lui sortais au fur et à mesure, puisque je suis très organisée. Tout est dans des mallettes et dans des dossiers bien séparés.
1: Avec les dates de réception des papiers.
0: Tout.
1: Oui.
0: Exactement. Y compris mon passeport, un ami. On peut craindre que vous vous souviez. Je marche avec tout petit. Je ne peux pas me servir de mon bras gauche. Bien sûr, j'ai travaillé à l'étranger. Mais je suis rentrée quand même depuis 30 ans en France. Je suis française de base. Et j'en avais peur que je me sauve. Les criminels, les dealers de drogue.
1: Ouais. Au moins, Jacqueline, vous êtes au moins chez vous, hein, tout de même.
0: Oui, ce qu'il y a, c'est que je suis malheureusement dans un taudis. Je me suis laissée, comment je peux dire, coincée. Vraiment, on m'a mis dans un logement. Ce qu'on appelle pour les cas sociaux, mais vraiment les cas sociaux. Sous la banquette, ça. Il n'y a même pas de banquette d'ailleurs.
1: Ah oui, vous n'êtes pas rentré chez vous?
0: Je suis chez moi.
1: Ah, c'est chez vous, d'accord.
0: Depuis maintenant 10 ans, j'essaie de partir d'ici. Seulement dans cette petite ville qui devient d'ailleurs un village et qui disparaîtra, à mon avis, vu la vitesse à laquelle tous les commerces ferment. Enfin, c'est. Et tout. L'hôpital, il ne reste plus que 2 services.
1: Eh bien, écoutez, Jacqueline, merci de nous avoir d'avoir attiré notre attention également ce soir, hein, sur votre situation qui ressemble à celle de Gérard.
0: J'ai noté ce que Rabat a dit, est-ce que vous avez dit vous aussi, et la personne qui est passée juste après, c'est Sophie, je crois.
1: Oui, tout à fait.
0: Juste avant moi. Et donc, si par hasard, j'écoute Europe numéro 1, c'est la seule chose, je l'ai sur mon lit. Et je note quand j'entends quelque chose qui est intéressant pour essayer de m'en sortir. Parce que mon aide à domicile, elle sait que je suis seule. Donc elle vient de temps en temps. Et elle me fait comprendre. Si vous râlez, c'est-à-dire qu'elle ne fait pas les courses que je demande, ou n'importe quoi, elle ne vient plus.
1: Elle ne vient plus, votre aide à domicile?
0: Eh bien, elle me menace de ça.
1: Donc vous êtes maltraité aussi par votre aide à domicile, mais vous pouvez le dire à la curatrice, hein?
0: Mais la curatrice ne répond pas. Elle ne répond pas. J'avais encore jusque récemment mon ordinateur. Heureusement, il est tombé en panne. Pour le faire réparer, j'ai téléphoné à une entreprise que je connais depuis longtemps, qui suit mon ordinateur. Elle m'a dit, mais vous êtes sous tutelle, sous curatelle, vous me l'avez dit. Il faut que ce soit la curatrice qui me dise que je dois faire un devis. C'est le serpent qui se mord la queue.
1: Et vous ne pouvez pas contacter la curatrice parce qu'elle ne répond pas.
0: Non, elle ne répond pas.
1: Donc c'est isolement sur isolement.
0: Oui. Et là, je suis totalement coincée. J'ai l'impression d'être dans un piège.
1: Et
0: l'assistante comme un animal
1: et,
0: dans un piège.
1: Et une assistante sociale de votre ville?
0: Alors, les assistantes sociales de la mairie, dès qu'on demande est-ce que vous êtes protégé, etc. Je dis oui, curatel renforcé, mais j'ai besoin de voir. Ah non, vous êtes curatel ou vous êtes protégé, donc nous n'avons pas le droit, ça se plante derrière, nous n'avons pas le droit de nous occuper de vous.
1: Et votre généraliste, votre médecin traitant?
0: Ben, je l'ai vu encore le 20 et je lui ai à nouveau demandé. Il ne réagit pas. Totalement indifférent.
1: Vous n'avez pas d'enfant, Jacqueline, évidemment.
0: Si.
1: Ah, alors.
0: L'une est médecin, l'autre est docteur en biologie, niveau international, ne veulent plus me voir. Je suis pauvre. J'ai payé leurs études, mais je suis pauvre. On ne veut plus me voir. Je ne peux pas vous dire ce qui m'est arrivé. Alors, en ce moment, on commence à en parler. Les infestes, les trucs comme ça. Je viens malheureusement d'une famille dysfonctionnelle.
1: Et vous avez des amis quand même, très rapidement, parce que c'est la fin de l'émission.
0: Des personnes. J'ai perdu mes amis en Allemagne. J'avais beaucoup d'amis américains, puisque je travaillais comme civil dans l'armée américaine.
1: En tout cas, moi je peux vous proposer, Jacqueline, de nous rappeler dès que vous en avez besoin. On est là pour vous.
0: Quelqu'un qui a pris un petit problème pour ça. Et moi, je me suicide parce que je ne peux plus. C'est fini. Je me trompe partout. Je téléphone partout. Dès que j'essaie de...
1: N'hésitez pas, Jacqueline, on est à la fin de l'émission, malheureusement, je suis obligée de vous laisser. Mais par contre, n'hésitez pas à nous rappeler, s'il vous plaît. Rappelez-nous.
0: Mais qu'est-ce que vous voulez que je fasse?
1: Eh bien, vous nous rappelez.
0: Je n'ai que ça, mon téléphone.
1: Je suis obligée de raccrocher, Jacqueline, je suis obligée de raccrocher parce qu'on est vraiment à la fin de l'émission et Marlène Duré nous attend pour vous accompagner dans vos programmes de la nuit. Je vous embrasse très fort, Jacqueline, je vous embrasse très fort. Ainsi s'achève votre émission de ce samedi soir. Je ne suis pas là demain, comme vous le savez, c'est Karine Arsen qui officiera à ma place. Passez une très très belle semaine et puis surtout n'oubliez jamais, chers amis, prenez soin de vous, des autres et du monde. À vendredi prochain, si tout va bien.
2: Bonsoir et merci Valérie pour cette libre antenne. Je vous embrasse et je vous dis à très bientôt. Bonne nuit à vous tous qui nous écoutez encore sur Europe 1, il est 1h.
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2: 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Et tout de suite, il est temps de retrouver Pierre Bellemare pour ses récits extraordinaires.
4: Monsieur le consul arrête sa voiture devant le portail de sa jolie maison aux environs de Hambourg. C'est la fin de l'après-midi, un samedi de printemps 1952. Sa femme, son fils, sa fille Marianne, qui a 16 ans, descendent. Ils reviennent du cinéma. Quelques instants plus tard, ils se mettent à table pour dîner. Marianne, encore sous le coup de l'émotion, leur rappelle une des séquences du film au cours de laquelle un mystérieux assassin tire sur son meilleur ami et en même temps son rival un coup de feu qui va le tuer. La jeune fille vient à peine de tressaillir au souvenir de cette scène que le père et la mère se lèvent d'un bond, jetant des regards effarés, car deux coups de feu viennent d'éclater dans la forêt de sapins qui s'étend jusque dans le parc de leur maison. Le consul a la présence d'esprit d'éteindre les lumières de la pièce. Laissant les deux femmes et le garçon dans l'obscurité, il se précipite sur le perron. Il entend alors une voix d'homme s'élever et croit discerner deux silhouettes s'enfuyant parmi les arbres. Puis l'une d'elles, une femme, semble soudain hésiter, revenir en arrière jusqu'à la rivière, puis elle traverse à nouveau le bois et rejoint l'autre silhouette très loin, près de la route. Enfin, c'est à nouveau le silence complet parmi les sapins qui éclairent vaguement la lune. Le dossier extraordinaire que nous raconte aujourd'hui Jacques-Antoine vient de s'ouvrir.

0: Ce matin-là, très tôt, deux ouvriers traversent la forêt de sapins pour se rendre à leur travail. Il fait très frais et la rivière grelotte tout près d'eux. Les deux ouvriers, pour la franchir, au lieu de sauter de pierre en pierre, comme ils le font quelquefois, effectuent un détour pour gagner une passerelle de bois. C'est alors que l'un d'eux aperçoit un homme étendu dans l'eau profonde. Il l'appelle, point de réponse. L'un des ouvriers descend avec précaution dans l'eau glacée, touche la main de l'homme et la sent froide, rigide. Pendant que l'un des deux ouvriers reste à côté du cadavre, l'autre court à travers la forêt jusqu'au premier poste de police. C'est ainsi que le commissaire Brecker entre en scène. Le commissaire Brecker est un criminaliste expérimenté que la guerre a promené aux quatre points cardinaux de l'Allemagne sans émousser sa finesse et son sens inné de la psychologie. Nous ne savons pas grand-chose de lui, sinon qu'il a l'air d'un bureaucrate souriant avec des cheveux gris, un début de double menton et qu'il fume la pipe. Il enfile des bottes de pêcheur pour examiner lui-même le cadavre. C'est celui d'un homme digne, correctement vêtu, mais qui n'est pas de la première jeunesse, car les tempes sont grises. Les vêtements, quoique mouillés, sont en ordre. Le commissaire le fait alors étendre sur la berge en ouvrant son pardessus et son veston. Il trouve un portefeuille bien garni et des papiers d'identité au nom de Geinler, officier trésorier payeur. Dans la poche de son gilet, sa montre marche encore, et dans la poche de son pantalon, il y a son porte-monnaie. La chemise est trempée de sang et la poitrine montre deux blessures causées par une arme à feu. Un mégot de cigarette est resté coincé entre l'index et le majeur de sa main droite qui porte un gant. L'autre gant est introuvable. Mais sur le chemin, le commissaire découvre les deux douilles des balles et sur la passerelle, il ramasse une allumette éteinte. Enfin, il relève de multiples traces de pas allant du chemin au bord de la rivière. Pour un amateur, c'est peu de choses. Pour un policier expérimenté, c'est déjà beaucoup, et le commissaire est assez satisfait. L'homme, dit-il à ses collaborateurs, bien qu'officier, est venu ici en civil. On ne l'a pas volé, et il n'a fait aucun geste pour se défendre. Il a donc probablement été entraîné dans un guet-apens. À mon avis, ça sent le drame de la jalousie. Et il va prononcer une phrase, comme chaque jour, des milliers de policiers partout dans le monde. Cette phrase qui, soit dit en passant, aurait été prononcée par Fouché, alors préfet de police de Napoléon. Cette phrase qui n'est pas un lieu commun, une recommandation vague, comme on pourrait le croire, mais une directive précise. Cherchez la femme. Mais il n'y a pas de femme dans la vie du trésorier payeur. Pourtant, avec l'identité de la victime, l'enquête a été facile et rapide. Le trésorier payeur Geinler a mené une vie exemplaire qui lui vaut l'estime de ses supérieurs et de ses camarades. Et pas de femme. Au contraire, il a toujours été réservé vis-à-vis du beau sexe. Pour illustrer sa scrupuleuse conscience et son respect de la règle, un employé du trésor raconte au commissaire une anecdote. Il y a quelque temps, le trésorier payeur a constaté que son revolver avait disparu. Il en a été si vivement affecté, il craignait tellement qu'il en résulte des désagréments dans son service, car un officier est responsable de ses armes, que pendant quelque temps, il ne mangeait plus, buvait plus, dormait mal. Sait-on la raison de son absence le jour du meurtre? Ah non. Ça, on ne sait pas pourquoi Geinler n'est pas venu ce jour-là prendre son service. Et aucune liaison, vous êtes sûr? Non. On ne lui connaît aucune liaison. Un employé se souvient seulement l'avoir entendu parler un jour longuement au téléphone avec une certaine Karine. Ah, voilà le renseignement que le commissaire cherchait. Il expédie ses agents au service des déclarations domiciliaires pour relever toutes les Catherine. Karine n'étant sans doute qu'un diminutif. Des Catherine, il y en a beaucoup. Mais avec l'expérience consommée du criminaliste, le commissaire réussit rapidement à faire un tri. Parmi quelques personnes suspectes, il retient une certaine Catherine Haussmann et la convoque au commissariat. Dès qu'il la voit entrer dans son bureau, il sent qu'il a mis dans le mille. C'est une fort jolie fille de 22 ans, maquillée avec goût, habillée avec élégance. Elle a de beaux yeux bleus en forme d'amande, mais sa bouche aux lèvres minces et serrées révèle une personne énergique qui ne pardonne pas facilement et peut devenir une adversaire redoutable. C'est elle d'ailleurs qui pose la première question. « Pourquoi m'avez-vous fait venir ici, commissaire? Pourquoi m'interroge-t-on dans les locaux de la police ?» A-t-il besoin de le dire, tout dans son attitude exprime la contrariété, l'innocence et même une légère indignation. Le commissaire, intuitivement, craint qu'elle se ferme comme une huître s'il lui dit la vérité. Mais comme il faut bien lui donner une raison, il explique. L'officier trésorier payeur Geingler a porté plainte après la disparition de son revolver. Alors nous interrogeons toutes les personnes qui l'ont connu. Or, vous l'avez connu, je crois. Oui, je l'ai connu. Et il m'a dit avoir en effet perdu son revolver, mais je ne sais rien de plus. Je ne savais même pas qu'il avait porté plainte. C'est tout ce que vous voulez savoir, demande la jeune femme. Et elle s'apprête à se lever. Mais le commissaire, qui ne la quitte pas des yeux, s'imagine qu'elle doit ressentir au fond d'elle-même une profonde déception, car, enfin, lorsqu'une aussi jolie fille entre quelque part, on ne doit généralement pas la laisser repartir si vite. Elle doit être habituée à plus de politesse. Et même, si elle n'a rien de bien reluisant à raconter, elle doit émettre le centre d'intérêt partout où elle passe. Concernant cette affaire de revolver, dit le commissaire, je n'ai rien à vous demander si vous n'avez rien à me dire. Mais il ne serait pas inutile que j'en sache un peu plus. Qu'est-ce que vous voulez que je vous raconte, commissaire, puisque je ne sais rien? N'importe quoi. Vous paraissez avoir une personnalité hors du commun. Racontez-moi votre vie, par exemple. Et dès cet instant, tout se passe comme si le commissaire avait ouvert les vannes. La dénommée Karine, après une courte hésitation, commence à prononcer quelques mots qui appellent quelques commentaires, qui réclament quelques précisions, et la voilà partie dans un monologue ininterrompu. Mais le fait lui-même est révélateur. Et le commissaire Brecker écoute entre les mots comme on lit entre les lignes. Faites de même, chers amis. Elle était l'enfant naturel d'une domestique de ferme élevée par ses grands-parents, élève moyenne à l'école. À 17 ans, elle a travaillé dans une ferme et eu un enfant d'un soldat. Elle l'aurait bien épousé, mais il a disparu. Rétablie, elle épousa à 18 ans un artisan de 20 ans plus âgé qu'elle. Elle allait avoir un enfant de lui lorsqu'elle le perd. Vu la différence d'âge entre les deux époux, le ménage ne marchait pas. Karine désirait un compagnon plus jeune. Elle vécut plus d'un an séparée de son mari, qui n'y voyait pas d'inconvénient, mais ne voulait pas divorcer. Alors, pour obtenir le divorce, elle résolut de s'afficher avec un autre homme jusqu'à ce qu'il y consente. Comme elle n'était pas en bonne santé, elle ne travaillait pas et dut vendre tout ce qui lui revenait de ses grands-parents. C'est ainsi que, sans aucun complexe, la jeune femme fait le récit de sa vie et se montre très fière d'avoir connu la misère et de l'avoir en quelque sorte surmontée. La petite Cathy des grands-parents est devenue Karine, la jeune femme délurée, libre et quelque peu agressive des temps modernes. Mais, sous cette apparence, le policier devine un infantilisme navrant et un égoïsme monstrueux. Et Geingler, demande le commissaire, comment l'avez-vous connu? Oh, ça a été tout simple. Geingler m'accosta un jour dans la rue et quelques instants plus tard, il m'invitait à dîner. C'est tout? Oh, bien sûr, il m'a beaucoup parlé. Et ce soir-là, justement, il m'a raconté qu'il a dû faire la guerre depuis le début des hostilités, qu'il en était là. Là de la guerre et là de rester seul. Qu'il désirait mettre une ambiance féminine dans son existence. Mais vous l'avez revu? Oui. Pourquoi? Il aimait dîner avec moi. Il disait que la compagnie d'une femme ayant un peu de conversation lui était agréable après une journée de travail insipide. Et de mon côté, j'aimais bien être avec lui. Il avait de la prestance. Du baratin pour séduire une fille prétentieuse, pense le commissaire. Et qui devait être flatté de se montrer avec un homme distingué en uniforme d'officier dans les rues et au restaurant. Puis à haute voix, il ajoute, bien entendu, je suppose que vos relations ont été un petit peu plus loin. Et là, Karine paraît brusquement s'offusquer. Ah, mais pas du tout. Je n'ai jamais eu de relation intime avec lui. Je suis fiancée. Et elle tend la main. Regardez ma bague. Bon, excusez-moi. Je vous posais cette question parce que ça n'aurait rien eu d'extraordinaire. Alors, vous étiez peut-être avec votre fiancée ces dernières 24 heures. Oui, justement. Et où étiez-vous? Le visage de Catherine s'assombrit. Je me suis promené l'après-midi avec lui, puis nous avons été dîner ensemble. Où ça? Dans un café à distributeur automatique. Après? Nous avons été au cinéma, et puis nous avons fait une promenade en ville le reste de la nuit, jusqu'à la gare, puisque mon fiancé devait prendre le train dans la matinée. En somme, remarque le commissaire, si je voulais vérifier votre emploi du temps, personne ne pourrait me renseigner. Ben, non. Une dernière chose, Catherine. Comment s'appelle votre fiancée ? Cette fois, Catherine montre une franche mauvaise humeur. Pourquoi faire? Pour rien, peut-être. Mais puisque vous me dites d'avoir passé la nuit avec lui, il est normal que je vous demande son nom. C'est le caporal Herbert Karsten, de Hambourg. Avec l'apparition de ce troisième personnage, ce dossier va prendre un nouveau cours.
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0: Le commissaire de police Brecker décide de ne pas laisser partir la jeune Catherine et la confie à l'un de ses collaborateurs sous le prétexte qu'il doit rédiger un procès-verbal et le lui faire signer. Pendant ce temps, il se renseigne par téléphone sur le caporal Herbert Karsten de Hambourg. Sans trop de difficultés, il apprend que celui-ci est mécanicien de métier, fils d'un commerçant ou demeurant un garçon irréprochable que la guerre a malmené. Un enquêteur parvient à joindre un de ses camarades qui raconte que sa première aventure amoureuse ayant mal tourné, il se méfie terriblement des femmes. Enfin, on parvient à mettre la main sur le jeune homme, mais tandis qu'on le conduit au commissariat, Karine, qui après avoir signé le procès-verbal, vient de comprendre que la police se refuse à la laisser partir, se débat dans un bureau voisin, réclame à corps et à cri qu'on lui rende sa liberté et demande ce qu'on lui veut. Devant le mutisme des policiers, elle insiste pour qu'on prévienne ses amis, Geingler, Herbert, pour qu'ils viennent la sortir de là. Enfin, le caporal Herbert Karsten entre dans le bureau du commissaire. C'est un grand jeune homme aux yeux clairs, à la bouche sensible, qui respire la candeur et la sincérité. Mais il paraît affreusement déprimé. Aussi, le commissaire l'attaque-t-il sans aucun détour. Savez-vous pourquoi je vous ai fait venir ici? Je m'en doute. Alors parlez. Le jeune homme, comme s'il n'avait attendu que cela pour libérer sa conscience, avoue sans hésiter. J'ai tué le trésorier Geingler. Comment cela s'est-il passé? Le jeune homme n'essaie pas de s'en tirer par des subterfuges. Il est prêt à supporter les conséquences de son acte et fait un récit assez détaillé. Herbert et Karine se sont connus au restaurant, tout bêtement. Tout de suite, le jeune homme s'est pris de la belle Karine. Idéaliste, il voulut la sortir de sa vie légère et dangereuse et résolut de l'épouser. Bien que ses parents n'en voulussent rien savoir, il n'abandonna pas la jeune femme. Mais Karine, sans doute incapable d'aimer vraiment, jouait les blasés dès qu'il s'agissait d'amour. Elle ne crut pas à ce projet de mariage et devint circonspecte. Aussi, lorsqu'elle rencontra Geingler, elle compara son jeune caporal mal ficelé, dans son uniforme usagé et ses vieilles bottes, à son nouveau protecteur distingué. Pourtant, entre deux nuits passées avec Geingler, elle se fiança avec Herbert. Commence alors un chassé-croisé insupportable pour le jeune homme. Elle voyait l'un, voyait l'autre, et ainsi pendant des semaines. Hier, finalement, à bout de jalousie, craignant que Catherine épouse Geingler et l'abandonne, il les a suivis jusque dans le bois de sapin pour les surprendre ensemble. C'est ainsi que, tout à coup, Herbert s'est trouvé devant eux. Karine, affolée, s'est enfuie dans les buissons. Le jeune homme avait enlevé le cran d'arrêt de son pistolet. Il s'approcha de Geingler, mais, ne se souvenant pas de ce qu'il avait voulu lui dire, bouleversé, il réclama une cigarette à cet homme qu'il n'avait jamais vu. En frottant une allumette dans l'obscurité, les deux hommes s'aperçurent pour la première fois. Pour dire quelque chose, Herbert demanda à Geingler si sa compagne était sa femme. Puis presque en même temps, il criait « Non, ne jouons plus la comédie !» Et il sortit son arme pour tirer deux coups sur son rival. Geingler se tourna lentement, voulut s'enfuir. Après plusieurs pas, il tomba dans la rivière. Herbert, qui avait complètement perdu la tête, s'enfuit en courant à travers bois, appelant sa maîtresse à plusieurs reprises. Elle le rejoignit et ils partirent ensemble. Ils se sont séparés en ville. Elle était très abattue et ne voulait plus le voir. Ce récit du meurtre est précis, détaillé et logique et correspond assez bien avec les indices que le commissaire a recueillis sur le terrain. Mais vous-même avez compris, chers amis, que quelque chose ne colle pas. Le commissaire se rend alors dans le bureau voisin où il retrouve Catherine, visage fermé, folle de rage. Maintenant, je puis vous dire la vérité, dit le commissaire. Nous enquêtons sur la mort de votre ami Geingler. Il est mort? Oui. Il a été assassiné hier soir. Et qui l'a tué? Votre fiancé. Herbert? Herbert n'a pas pu faire une chose pareille. Ah, on ne croirait pas, n'est-ce pas? Et pourtant, c'est ce qu'il vient d'avouer. La jeune Catherine pousse alors un long soupir. Elle est sûrement tout à fait sincère lorsqu'elle murmure avec mépris « Quel imbécile !» Qu'est-ce qu'il vous a dit ? Demande enfin la jeune femme. Il m'a raconté le meurtre en détail. Seulement, son récit ne concorde pas avec vos déclarations. Hein ? Oui, mais qu'est-ce qu'il vous a dit ? Adroitement, le commissaire aménage la vérité pour ramener Catherine à mentir. Il m'a dit qu'il avait attiré Geinler dans un guet-apens pour le tuer. Seulement, il prétend avoir agi seul. Alors pourquoi m'avez-vous menti en me disant que vous aviez passé la nuit ensemble ? Catherine ne perd pas la tête. Je me doutais que c'était lui. J'ai voulu lui donner un alibi. Donc vous saviez que Geinler était mort. Donc vous l'avez vu. Qui ? Carver, après le crime. Puisqu'il n'y a que lui qui pouvait vous annoncer que Geinler était mort. Oui, il me l'a dit, je l'ai revu cette nuit. Alors pourquoi dites-vous que vous vous doutiez que c'était lui, puisque lui-même vous a dit qu'il l'avait tué ? Catherine répond avec une extraordinaire présence d'esprit. Il m'a dit qu'ils s'étaient battus tous les deux et que Geinler était mort accidentellement. Mais je me suis douté qu'il l'avait tué volontairement. Pourquoi mentez-vous encore ? Herbert m'a dit qu'il avait agi seul, mais que vous étiez avec Geinler quand il l'a tué. Cette fois, Catherine hésite. Oui, c'est vrai, j'étais avec Geinler. Mais dès qu'ils se sont affrontés, je me suis enfui, je n'ai rien vu, j'étais affolé. C'est faux, Catherine. Consul qui habite à côté a entendu des coups de feu. Il a vu une femme s'enfuir, puis revenir sur ses pas pour s'en aller enfin. Cette femme, ça ne pouvait être que vous. Et je suppose que vous avez voulu vérifier que Geinler était mort ou revenir effacer un indice. Donc vous n'aviez pas perdu votre sang-froid. C'est fini. Catherine a perdu pied, elle ne sait pas quoi répondre. Le commissaire va connaître la vérité que le caractère des deux jeunes gens lui laissait pressentir. Dépitée, la jeune Catherine va donner au commissaire Brecker une version nouvelle de l'affaire. Elle la raconte sans une larme, sans un mot de regret. Il faut dire que ce n'est encore qu'un déguisement de la vérité. Incapable d'analyser ses propres sentiments, Catherine ne sait que mentir aux autres comme à elle-même. C'est donc le commissaire qui, reprenant tous les éléments du dossier et les déclarations de la jeune femme, va clore l'interrogatoire en fournissant sa propre version. Lorsqu'elle connut Geinler, la jeune femme l'a tout de suite préféré, car sa situation était beaucoup plus reluisante que celle du jeune Herbert. Elle n'a pas rompu pour autant avec le jeune homme, avec qui elle se fiançait à tout hasard. Mais, lorsqu'elle a parlé de mariage avec Geinler, celui-ci s'est rendu compte qu'il avait été trop loin. Il n'était pas question pour lui d'épouser cette fille légère, superficielle et beaucoup trop jeune. Il bégaya presque un refus et décida de la quitter. C'est alors que l'orgueil et l'agressivité de Karine l'emportent sur le bon sens. Au lieu de se tourner vers Herbert pour se faire épouser, elle n'a de cesse que de se venger. Elle attise tant et plus la jalousie du malheureux jeune homme en lui parlant sans cesse d'un certain Geinler qui la poursuit de ses assiduités. Le fiancé lui défend de revoir le trésorier payeur qu'il comptait rencontrer pour lui dire ses quatre vérités. Mais Karine se rend tout de même plusieurs fois chez Geinler et parvient à lui voler son revolver. Les jours passant, la jalousie grandit chez Herbert. Elle s'emploie à la cultiver avec tant de soin qu'il se déclare bientôt prêt à passer le trésorier payeur à tabac. Et puis un jour, fou de colère, il dit qu'il va le tuer. Au lieu de le calmer, et sachant que le jeune homme est un bon garçon généralement accommodant, elle prend l'affaire en main rapidement. Dans l'heure, elle téléphone à Geinler pour lui demander un rendez-vous près du dernier arrêt de tramway à l'orée de la forêt de sapins. Elle insiste pour qu'il vienne en civil. Le trésorier payeur hésite, mais n'ose pas refuser. Enfin l'après-midi, Karine retrouve donc son ancien amant, lui parle tendrement, s'accroche à son bras et le conduit sur le chemin où Herbert doit les attendre avec le revolver qu'elle lui a remis. Tout s'est passé ensuite comme Herbert l'a raconté, avec une petite différence cependant. C'est que le crime accompli, Karine, s'enfuyant, s'est aperçue qu'elle avait perdu son chapeau dans les forêts. Alors elle est donc revenue sur ses pas et n'est partie avec Herbert qu'après l'avoir retrouvé. Herbert, après le meurtre, a enfin compris qu'il n'avait été qu'un jouet entre ses mains, mais l'amour était le plus fort. Il a essayé de se charger seul du crime en prétextant sa jalousie. Telle était la vérité dont les jurés de la cour d'assises eurent à débattre. Oh, certes, Catherine n'a pas tué de sa main. Mais comme l'expliquera le procureur, il eût été injuste que cette femme qui ruinait la vie de deux hommes pour un simple caprice, par un simple souci de vanité, ne figure pas à côté du meurtrier dans le box des accusés. Ils seront d'ailleurs condamnés tous les deux à la même peine, soit 7 ans de travaux forcés.

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1: Vous venez d'écouter Karine entre deux hommes. C'est le titre de l'épisode de ce récit extraordinaire de Pierre Bellemare, issu des archives d'Europe 1 et que vous pouvez réécouter à tout moment sur votre plateforme d'écoute préférée. Notez aussi que d'autres épisodes sont disponibles sur le site et l'application Europe 1. Dans un instant, les histoires d'amour extraordinaires avec Sophie Davant qui va nous raconter celle d'un couple légendaire du Moyen-Âge, Héloïse et Abélard. Mais avant, la musique avec cette collaboration franco-belge.

0: What You Want, c'était le nouveau Angèle sur Europe 1, titre produit par le légendaire duo de French Touch. Justice, elle parle d'amour, Angèle, sur ce titre. Sophie Davant aussi, tous les week-ends, de 16h à 17h, tous les samedis et dimanches, sur Europe 1, ce sont les histoires d'amour extraordinaires. Elle nous parle d'histoires de personnes célèbres ou d'anonymes. Et aujourd'hui, eh bien, un couple qui va nous ramener au Moyen-Âge. Il était le philosophe le plus brillant de son temps. Elle avait 16 ans, une intelligence foudroyante et une soif d'apprendre qui força son oncle à lui trouver le meilleur précepteur de Paris, Pierre Abélard. Il devait l'instruire, mais c'est son cœur qu'il a fini par conquérir malgré l'interdiction. Un amour d'abord secret qui, sorti au grand jour, va séparer physiquement les deux amants. Mais leurs lettres, leur amour épistolaire a traversé les siècles pour parvenir jusqu'à nous. Je vous raconte aujourd'hui l'histoire d'amour extraordinaire entre Héloïse et Abélard. Et pour en parler, je recevrai tout à l'heure Emmanuel Arioli, historien, spécialiste du Moyen-Âge. Mais tout de suite, place au récit.
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Thérèse et Abélard. Ces deux noms, à la fois connus et inconnus, sont indissociables. Nous sommes aux environs de l'an 1100, dans cette France du Moyen-Âge. Cela fait plusieurs jours que Pierre Abélard a quitté sa Bretagne natale et marche sur cette route presque droite qui relie Orléans à Paris, dont il vient de franchir les portes. À cette époque, Paris est bien loin d'être une capitale. Elle se résume à peine à l'île de la Cité. Le jeune étudiant qui partage la ferveur religieuse de ce 12e siècle n'est pas venu ici pour rejoindre une abbaye. Passionné de savoir, il a parcouru les provinces avant d'atteindre Paris, déjà considérée comme la cité des arts libéraux, pour poursuivre ses études. Pierre Abélard a déjà étudié la grammaire, les lettres, la rhétorique et la dialectique. Il a, tout au long de ses études, recueilli les leçons de tous les dialecticiens renommés se trouvant sur sa route. Depuis sa terre natale, la Bretagne, jusqu'à Paris, en passant par le Maine, l'Anjou et la Touraine. Il aime depuis toujours discuter de thèses et d'hypothèses, de majeurs et de mineurs, et apprendre l'art de raisonner. Il excelle pour donner des contre-arguments. Il est l'étudiant qui gêne, agace, exaspère. Il écrit en parlant de l'un de ses professeurs. Je ne tardais pas à lui devenir incommode parce que je m'attachais à réfuter certaines de ses idées et que, ne craignant pas d'engager la bataille, j'avais parfois l'avantage. Cette hardiesse excitait aussi la colère de mes condisciples. Colère d'autant plus grande que j'étais le plus jeune et le dernier venu. Très vite, il passe du statut d'élève à celui de maître. Il devient enseignant à Melun. Dès les premières pages de son autobiographie, intitulée « Lettre à un ami », Abélard révèle la force de son caractère. Il est un professeur habile, dur en négociation, avec une pointe d'agressivité et une immense réputation. Il place une telle exigence dans son travail qu'il finit même par en faire une dépression nerveuse. Rapidement guéri, il décide de retourner à Paris pour enseigner la dialectique, la rhétorique et un peu plus tard, une nouvelle discipline, la divinité. C'est ce qu'on appelle aujourd'hui la théologie. Abélard, qui a désormais environ 35 ans, s'affirme désormais comme le plus grand penseur de son temps.

Or, dans cette cité même de Paris, une jeune fille nommée Héloïse. Cette phrase pourrait être le début d'un conte de fées, pourtant, il s'agit bien d'une histoire vraie, vécue avec une intensité rarissime pour l'époque. Si Abélard est devenu un brillant théologien reconnu de tous, cette jeune Héloïse fait elle aussi tourner les têtes sur son passage. Pas seulement à Paris, mais aussi dans le monde du savoir. Un jeune moine écrit à son sujet. J'entendais dire qu'une femme se consacrait à l'étude des lettres et chose rare, de la sagesse, et que les plaisirs du monde, ses frivolités, ses désirs, ne pouvaient l'arracher à l'idée de s'instruire. Elle n'est encore qu'une adolescente et pourtant, on comprend bien que le goût d'Héloïse pour les études détonne. Qu'une jeune fille qui ne se destine pas au cloître ne pense qu'à s'instruire, c'est assez peu commun.

Louise fait ses premières études dans un couvent à Argenteuil. Elle y révèle des aptitudes exceptionnelles. Elle étudie les psaumes, l'écriture sainte, la grammaire. Elle est capable de citer Ovide aussi bien que Sénèque. Elle est surtout immensément curieuse. Son oncle Fulbert, chanoine de Paris, lui offre donc l'hospitalité dans sa maison du cloître Notre-Dame, qui n'est, je le rappelle, pas du tout la cathédrale que l'on connaît aujourd'hui. Mais une jeune fille qui étudie dans un cloître au lieu d'un couvent n'est pas du tout chose courante pour l'époque. Cela explique tous les regards braqués sur elle. Enfin ça, c'est peut-être la légende romantique qu'on a construite autour de son histoire, car en réalité, elle semble plus intelligente que belle. C'est d'ailleurs Abélard qui l'écrit lui-même avec finesse. Si par l'apparence physique elle n'était pas la dernière, par ses connaissances intellectuelles, elle était la première. Traduction, c'est peut-être pas la plus belle, mais c'est la plus intelligente.

éveillé par l'intelligence de sa pupille. Il est prêt à tout pour l'instruire davantage. Il passe donc un pacte avec Abélard. Une chambre au cloître contre des leçons pour sa nièce. C'est donc ainsi qu'Héloïse fait la rencontre du grand maître à penser. Abélard avait bien sûr déjà croisé cette magnifique adolescente au cours de balades. Elle lui a fait complètement perdre la tête. Il se met donc en tête de conquérir son cœur et son corps. Comment Héloïse aurait-elle pu ne pas, elle aussi, être troublée par la présence de celui que l'on appelle désormais Maître Pierre? Elle a 17 ans ou 18 ans. Au Moyen-Âge, c'est l'âge où les jeunes femmes attendent de recevoir leur épanouissement. Et puis elle est charmée par le prestige de l'intelligence de son enseignant. Ils se ressemblent par ailleurs énormément. Ils ont tous les deux fait le sacrifice des plaisirs et des divertissements pour se consacrer aux études. Elle est complètement séduite par cet immense penseur qui exerce une grande influence sur la jeunesse.

Convaincu d'aimer Maître Pierre toute sa vie, il va de son côté connaître une certaine évolution dans ses sentiments. Ils racontent pourtant tous les deux que leur entente physique est parfaite. C'est aussi le cas de leur connexion intellectuelle. Abélard écrit: sous prétexte d'étudier, nous étions tout entiers à l'amour. Les livres étaient ouverts, mais il se mêlait dans les leçons plus de paroles d'amour que de philosophie, plus de baisers que d'explications. L'amour se réfléchissait dans nos yeux plus souvent que la lecture ne les dirigeait sur les textes. Que vous dirais-je ? Dans notre ardeur, nous avons traversé toutes les phases de l'amour. Tout ce que la passion peut imaginer de raffinement, nous l'avons épuisé. »

La passion les dévore. Abélard ne pense plus aux questions philosophiques qui l'occupaient auparavant. Cela l'étonne d'ailleurs lui-même. Il ne s'intéresse plus qu'à une chose, la poésie amoureuse. Il faut dire qu'il bénéficie d'une source d'inspiration inépuisable avec la jeune fille. Il n'est plus le même homme. Fini la dialectique, la rhétorique, la philosophie, la théologie. À mesure que la passion du plaisir m'envahissait, je pensais de moins en moins à l'étude et à mon école. C'était pour moi un violent ennui d'y aller ou d'y rester. C'était aussi une fatigue, mes nuits étant données à l'amour, mes journées au travail. Il ne s'agit pas là d'un amour éphémère ni d'une passion passagère. Les journées au travail, les nuits à l'amour, pour le jeune couple, ce sont bien sûr les nuits qui comptent plus que tout. L'attente de se retrouver après le couvre-feu, quand la maison se retrouve plongée dans l'obscurité. Autour d'eux, des jalousies commencent à naître. L'amour que se portent Héloïse et Abélard est évident aux yeux de tous, sauf à ceux de l'oncle Fulbert qui, lui, ne voit rien. Il éprouve une tendresse infinie envers sa nièce et un profond respect pour le philosophe. Impossible qu'ils entretiennent une telle relation, mais cet état de béatitude ne peut durer plus longtemps.

pastoraux sont surpris en flagrant délit, probablement par Fulbert lui-même, puisqu'Abélard s'exclame « Quel déchirement pour l'oncle à cette découverte !» On peut en effet facilement imaginer le désarroi et la fureur qui ont traversé le chanoine. Lui qui avait placé tous ses espoirs et sa confiance en cette nièce bien-aimée, se sent coupable de l'avoir placée dans les bras du maître à penser. Pire, il éprouve une trahison envers Abélard. Elle est aussi forte que l'estime qu'il a pu lui porter. Abélard est immédiatement chassé de la maison de Fulbert. Il écrit « Quelle douleur pour les amants contraints de se séparer. Chacun de nous gémissait, non sur son propre sort, mais sur le sort de l'autre. Chacun de nous déplorait l'infortune de l'autre, non la sienne. » La séparation ne faisait que resserrer l'étreinte des cœurs. Privé de toute satisfaction, notre amour s'enflammait davantage. »

Il déménage alors quelque part ailleurs, sur l'île de la Cité, où il continue d'enseigner. De la même manière que le mythe de Tristan et Iseut, les deux amants inventent mille façons pour pouvoir au moins s'écrire, à défaut de se retrouver. Ils ne se cachent plus de leur amour, mais ils redoutent la colère de l'oncle Fulbert, qui s'apprête à redoubler. Héloïse commence à se douter qu'elle est enceinte. Elle en informe immédiatement Abélard. Elle n'est ni angoissée, ni consternée, seulement perplexe. Que doit-elle faire? La solution est toute trouvée. Une nuit où Fulbert s'absente, Abélard enlève Héloïse. Pour éviter qu'on ne la reconnaisse durant le voyage, elle revêt un habit de religieuse. Elle quitte Paris, direction la Bretagne. Là-bas, elle est accueillie chez la sœur de son amant. C'est ici qu'elle accouche de son fils, qu'elle appelle Pierre Astrolabe.

Lorsque l'oncle Fulbert s'aperçoit que sa nièce a disparu, son esprit de vengeance s'affûte. Sa rancune devient aussi violente que la confiance qu'il leur avait accordée par le passé. Il devient si fou qu'Abélard en vient même à craindre pour sa propre vie. Ce n'est que 5 ou 6 mois après la naissance d'Astrolabe, l'enfant illégitime, qu'Abélard consent à aller trouver le vieux chanoine pour lui présenter ses excuses et lui proposer réparation. « Je le suppliais, écrit-il. Je lui promis toutes les réparations qu'il lui plairait d'exiger. Je protestais que ce que j'avais fait ne surprendrait aucun de ceux qui avaient éprouvé la violence de l'amour et qui savaient dans quels abîmes, depuis la naissance du monde, les femmes avaient précipité les plus grands hommes. » Après cette tirade, les deux hommes parviennent à trouver un accord. Abélard épousera Héloïse dans le plus grand des secrets pour ne pas nuire à sa propre réputation. À la suite de cette entrevue, le maître à penser croit la situation réglée. Héloïse sera sa femme et il restera le premier philosophe de son temps. Il se dépêche donc d'aller la retrouver en Bretagne.

On imagine bien sûr l'émotion des retrouvailles entre ces deux fous amoureux et la joie pour Abélard de rencontrer enfin son fils. Sauf que Abélard n'avait pas anticipé la réaction d'Héloïse. Elle révèle une autre facette de sa personnalité. Cet accord qui a été conclu, elle n'en a pas été informée. Il s'est joué entre deux hommes sans penser un seul instant à ce qu'elle pourrait en

ce mariage, qu'il soit secret ou public, Héloïse n'en veut pas. Mais si elle refuse, ce n'est pas parce qu'elle ne veut pas de cette union. Non, elle refuse d'abord pour qu'Abélard n'ait pas à se rabaisser à la vie d'un homme, comme elle le dit elle-même, ordinaire. Pour Héloïse, Abélard est un être quasi divin, si exceptionnel qu'elle ne peut imaginer qu'il puisse être réduit à la simple condition de père de famille. Cette idée lui est insupportable. Et plus encore, elle souhaite lui laisser la plus totale des libertés. Selon elle, un philosophe ne peut et ne doit pas s'enchaîner à une épouse. Enfin, elle refuse pour la plus noble des raisons, une raison qu'Abélard a du mal à comprendre. Elle lui explique que son amour est gratuit. Il faut bien comprendre ici l'intensité des sentiments d'Héloïse. Elle l'aime tellement qu'elle ne peut accepter que ce mariage soit le fruit d'un arrangement, d'une sorte de réparation envers son oncle. Garder son statut d'amante plutôt que de prendre celui d'épouse lui est plus cher encore, car il prouve de manière bien plus puissante son amour inconditionnel.

L'art est stupéfait. Pour la première fois de sa vie, il n'a littéralement plus de mots. Il ne la comprend pas, qu'il ne comprenne pas ce qui a fait l'essence même de ses sentiments, déçoit Héloïse. Elle écrit « Jamais, Dieu m'en est témoin, je n'ai cherché en vous que vous-même. Bien que le nom d'épouse paraisse plus sacré et plus fort, un autre a toujours été plus doux à mon cœur, celui de votre maîtresse ou même. »

Ensemble, Héloïse et Abélard reprennent la route pour Paris. Le petit astrolabe reste en Bretagne avec sa tante, qui va l'élever. Si ce mariage doit rester secret, il ne faut pas que l'on connaisse l'existence de cet enfant. Les noces sont célébrées dans une petite église, en présence de l'oncle Fulbert et de quelques amis. Bien entendu, la nouvelle du mariage est très vite répandue. Abélard décide alors d'envoyer sa toute nouvelle épouse dans l'abbaye où elle a été élevée, à Argenteuil. Il l'oblige à entrer en religion pour cacher leur mariage. Héloïse se sacrifie ainsi pour celui qu'elle aime. Mais sa famille pense qu'il veut simplement s'en débarrasser.

se croyant dupé, l'oncle Fulbert envoie deux hommes pour émasculer Abélard en pleine nuit. Il veut le punir à l'endroit même de ses péchés. Le lendemain matin, il n'est question que de la mutilation subie par le grand philosophe. La nouvelle se propage, même au-delà de Paris. Abélard est humilié. Il ressent la honte bien plus intensément que sa douleur. Lui qui cherchait l'admiration se retrouve à provoquer la pitié. L'histoire d'Héloïse et Abélard aurait pu s'arrêter là, mais ce couple est loin d'être ordinaire. Leur amour n'est pas réduit à un simple appétit sexuel. Il dépasse tout. Abélard espère être oublié aussi vite qu'il a obtenu sa renommée. Il choisit alors, lui aussi, d'entrer au couvent. Il passe par plusieurs établissements religieux, l'abbaye de Saint-Denis, Maison Celle-en-Brie, Soissons. Il finit par demander l'asile en Champagne. Là-bas, il obtient un morceau de terrain dans les alentours de Nogent-sur-Seine, où il fait construire une cabane et un oratoire pour prier, le Paraclet.

Nous sommes alors en 1122. Cela ne fait que 4 ans qu'Abélard est devenu l'amant d'Héloïse. Une nouvelle phase de la vie du philosophe s'ouvre alors. Enfin, Abélard est en paix. En paix, oui, mais profondément seul. Jusqu'à ce que tous ses anciens disciples apprennent son nouveau lieu de retraite et se mettent à affluer à sa porte. Maître Pierre décide donc de rouvrir une école, mais les prédicateurs cisterciens l'accusent de privilégier la philosophie à la foi. Abélard est chassé du territoire, il prend la fuite et est élu abbé en Bretagne en 1125. Il tentera d'y instaurer une réforme aussi bien spirituelle que temporelle, mais sans succès. 2 ou 3 ans plus tard, il reçoit d'inquiétantes nouvelles. Héloïse a été chassée du couvent d'Argenteuil. Une préoccupation s'impose. Elle est désormais sans abri. L'oratoire du Paraclet, qui appartient toujours à Abélard, est vide depuis son départ précipité. Il décide donc d'en faire don à Héloïse, qui en devient la mère abbesse, ainsi qu'aux religieuses de sa communauté.

entre-temps sa fameuse lettre à un ami, considérée comme son autobiographie, circule dans les milieux lettrés, les écoles et les monastères. Elle finit par tomber par hasard dans les mains d'Héloïse, déçue de ne pas en être la destinataire initiale. Elle se met à lui écrire des lettres, elle veut partager ses douleurs et ne supporte pas d'être reléguée en dehors de sa vie et de ses préoccupations.

expliquent à Abélard à quel point elle est plus importante que cette amie à qui il écrit toute sa vie dans son autobiographie. Vous n'ignorez pas l'obligation qui vous lie envers moi. Le sacrement du mariage nous enchaîne l'un à l'autre. Nœud d'autant plus étroit pour vous que je vous ai toujours aimé à la face du ciel et de la terre, d'un amour sans bornes. Elle argumente en lui demandant pourquoi il l'a délaissée après son entrée au couvent. Considérez, je vous en supplie, ce que je demande, c'est si peu de choses et choses si faciles. Si votre présence m'est dérobée, que la tendresse de votre langage, une lettre vous coûte si peu, me rend du moins la douceur de votre image. Elle sait très bien que la nouvelle voie religieuse dans laquelle ils se sont tous les deux glissés est la cause même de la distance qui existe désormais entre eux. Elle va donc jusqu'à invoquer Dieu pour lui demander de lui donner des nouvelles.

Bellard est sous le choc. Lui qui avait retrouvé sa vie solitaire d'avant, Héloïse. Cette lettre lui révèle tout ce que sa femme lui a tu durant toutes ces années de monastère. Il ne se doutait pas que la puissance des sentiments de son épouse était toujours aussi intacte. Si avant leur mariage, Héloïse était prête à accepter le statut d'amante, elle exige aujourd'hui ce à quoi lui donne droit le titre d'épouse. De son côté, Abélard a accepté la nouvelle voie qui est la sienne. Il est maintenant résolument au service de Dieu. Il lui répond: si depuis que nous avons quitté le siècle pour Dieu, je ne vous ai pas encore adressé un mot de consolation ou d'exhortation, ce n'est point à cause de ma négligence qu'il faut en attribuer la cause, mais à votre sagesse, en laquelle j'ai toujours eu une confiance absolue. Il se replace ainsi au niveau de maître, non plus d'époux et encore moins d'amant. Il lui explique dans cette longue réponse que leur relation ne peut plus être celle qu'elle a été. Ils doivent s'en tenir à la vie monastique et aux prières. Elle doit apprendre à dépasser l'amour qu'elle éprouve à son sujet.

l'échange est loin de s'arrêter là. Dans ses lettres, Héloïse ne renie jamais son ancien statut d'amante, son nouveau statut de femme et le feu qui la consume pour cet homme auquel elle a tout sacrifié. Elle ne voit pas par quel sacrilège il y a à avoir ce désir toujours vivant en elle. C'est justement dans la volonté de Dieu qu'elle a compris qu'elle était prête à un abandon total pour un si grand amour. Abélard, lui, ne voit leur passé que comme un honteux désordre. Pour Héloïse, il s'agit de ce qu'il y a de plus sacré, l'union absolue entre deux êtres. Elle prend bien sûr, elle aussi, Dieu à partie, mais uniquement pour qu'il soit témoin de la pureté de son amour. Abélard est complètement sourd et hermétique aux déclarations passionnées de sa femme. Héloïse finit par se résigner, puisqu'il l'exige, c'est désormais l'abbesse et non plus la femme qui parlera. Elle impose le silence à son cœur et met un point d'honneur à contrôler ses sentiments. Mais Héloïse a une toute dernière requête. Elle demande à son époux de leur apprendre, à elle et à sa communauté, l'origine de l'ordre des religieuses. Elle sollicite également une sorte de manuel pour sa communauté. Il va donc écrire les règles qui dicteront le couvent du Paraclet. Désormais, ils ne s'écrivent que pour des questions religieuses. C'est l'accord auquel ils sont arrivés. Héloïse a obtenu la sollicitude qu'Abélard lui devait et Abélard a obtenu d'Héloïse que cette sollicitude soit au service de Dieu.

Sarah Bellard passe la fin de sa vie dans un couvent de Saint-Marcel de Chalons, sur les bords de la Saône. Il meurt le 21 avril 1142. Il avait alors 63 ans. Héloïse en est informée. Elle demande que cette dépouille soit ramenée, conformément à son désir, au Paraclet pour y être enterrée. Et leur fils Astrolabe, l'histoire n'en dit que peu de choses. Il a été aussi discret que ses parents ont été scandaleux. L'hypothèse la plus probable est qu'il serait devenu chanoine du côté de Nantes. Il serait mort le 29 ou 30 octobre 1150.

Héloïse, quant à elle, rend son dernier souffle le 16 mai, probablement de l'année 1164. La dépouille de ces deux amants médiévaux a depuis été transférée au cimetière parisien du Père-Lachaise. Ils en sont les plus vieux résidents. On les voit tous les deux allongés, côte à côte, dans un remarquable monument funéraire classé aux monuments historiques. Mais pour réellement comprendre la véritable intensité de cette histoire d'amour extraordinaire, il faut se replonger dans leur correspondance de l'époque. Si elle s'est transmise de génération en génération, c'est parce que les deux noms d'Héloïse et d'Abélard sont liés à tout jamais. Et comme on a coutume de le dire, derrière chaque grand homme se cache une femme. C'est bien Héloïse qui a fait la gloire spirituelle d'Abélard, elle encore qui en a fait un créateur d'ordre. Sans elle, il ne serait resté qu'un intellectuel. Si son nom nous apparaît encore aujourd'hui, c'est parce qu'il a été le héros de cette histoire amoureuse hors du commun. Et celle qui a édifié la grandeur de cette histoire est définitivement Héloïse.

0: Merci à Clara Léger pour l'écriture de ce récit. La réalisation est signée Boris Paczynski.
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0: Alors pour discuter de cette histoire d'amour ô combien extraordinaire, je reçois Emmanuel Arioli, historien, spécialiste du Moyen-Âge. Bonjour Emmanuel Arioli, merci d'avoir accepté mon invitation.
3: Oui, bonjour, un très grand merci à vous.
0: Alors, comment s'est transmise, comment a-t-on eu connaissance de cette histoire entre Héloïse et Abélard? Et Abélard, c'est l'une des plus vieilles romances de notre histoire.
3: Oui, on connaît cette histoire surtout grâce aux écrits d'Abélard lui-même, surtout son Historia Calamitatum, l'histoire de mes malheurs, appelée aussi la lettre à un ami, donc une autobiographie où il raconte sa vie, mais aussi grâce à la correspondance attribuée à Héloïse et Abélard.
0: Une correspondance qui a duré des années ?
3: Tout à fait, une correspondance qui a duré des années.